0: non plus.
1: Bon, d'accord. Monsieur Thomas, qui, bien sûr, connaît le nom des habitants des lieux. Alors, pas tous les noms propres, hein, mais...
2: Non.
1: Donc, ce sont les...
2: Saint-Égrévois et les Saint-Égrévoises.
1: Bravo. Eh bien, voilà. Tout le monde ne le sait pas forcément. Et non, Saint-Égrivoise.
2: Non.
1: Bien évidemment, ça n'est pas le genre du coin. Enfin, à moins que vous ayez quelques noms à me citer.
2: Non.
1: Restons-en là. Faut pas qu'on passe un quart d'heure. Mais nous sommes aussi à Saint-Égrève parce que c'est la ville qui a reçu en 2021 le label Ville Internet 5@. Ah, j'ai découvert ça. Le niveau le plus élevé dans la classification d'ailleurs même des villes qui s'engagent dans le développement du numérique local. Bon, comme disait mon grand-père, qui n'utilisait pas Internet, pourtant, on reste sur le cul. C'est une formule qu'il avait comme ça. Vous le saviez, ça, bien évidemment.
2: Oui, ça.
1: Vous savez tout de votre ville. C'est parce que tous les gens savent forcément tout de leur ville. Hein. Bon. Saint-Égrève aurait donc un petit côté, on va dire, Silicon Valley, bien sûr. Hein, on va dire un petit côté comme ça, mais sans silicone. Évidemment, les belles femmes saint-égrévoises n'ont pas besoin de ça. À moins que vous ayez quelques noms également à nous fournir.
2: Non, plus.
1: Aucun nom, en fait. Vous habitez Saint-Égrève, mais vous connaissez personne.
2: Je ne dirai rien.
1: Voilà. Plutôt, vous les connaissez toutes, mais vous ne dites rien. C'est tout à votre honneur. Ça n'est pas fini. La ville de M. Thomas a été également labellisée 3 fleurs au concours national des villes fleuries. Vous le saviez également, mais c'est extraordinaire. Comme disait ma grand-mère, cette fois-ci, pour changer un peu, on se retrouve comme 2 ronds de flanc, elle disait l'expression.
2: D'accord.
1: Comme 2 ronds de flanc, on ne savait pas. Voilà. 5 pour le net, 3 pour les fleurs. Écoutez, on attend avec impatience le chiffre qui va suivre. Hein. Je ne sais pas, il va bien y avoir un label inconnu et donc nouveau. Je ne sais pas, moi, la ville où il y a le plus de chauves, par exemple, un truc comme ça. Non, vous n'avez pas de nom à fournir non plus. Bon, le label 6 boules à 0, vous voyez, un truc comme ça. 6 boules à Z, j'en sais un truc, le label 6 boules à Z. Bon. Le plus, enfin bref, bon écoutez, mais je voudrais pas passer sous silence également que Saint-Égrève fait partie d'ailleurs de la ZNIEF. Ah, je vous ai piégé quand même, qui m'est particulièrement cher. Alors vous savez pas ce qu'est la ZNIEF.
2: Ça me parle pas.
1: Alors c'est pas une jeune femme qui s'appelle la Josiane ZNIEF, c'est pas ça du tout. C'est la zone naturelle et d'intérêt écologique, faunistique et floristique. Ah oui, vous savez.
2: À vos souhaits,
1: je vous en prie. À ZNIEF, oui, ça. Je vous aurais appris un truc con. Hein. Zone naturelle d'intérêt. Voilà. Bon, alors étant moi-même très proche de la faune, de la flore, surtout de la faune, vous allez me dire, mais de la flore particulièrement, de notre beau Dauphiné, je suis très attaché donc au parc naturel régional de Chartreuse.
2: Oui.
1: En fait, Chartreuse, dernier mot de cette phrase justifie amplement à lui tout seul d'ailleurs mon engouement pour cette partie de notre département. J'ai envie de... Vous savez, je vais vous dire un truc, on a fait un quart d'heure, on a fait trop long, donc je vais vous dire, vive le Dauphiné, vive Saint-Égrève, et tous ensemble on va se dire, on n'est pas des... quand même.
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4: Être de mauvaise humeur, ça arrive, mais savoir le dire en breton, c'est pas simple. Eh bien, je vais vous l'apprendre. Et puis, les Botorels, coucou, ça va être votre tour aujourd'hui.
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4: Alors pour les râleurs du matin ou les râleurs de toute la journée, bah ouais, il y en a, on en connaît, hein, ceux qui ne sont jamais satisfaits et aboient au lieu de parler, eh bien, c'est gualimor, le mot à employer. Gualimor et out, armintiment. Tu es de mauvaise humeur ce matin. Gualimor et out, armintiment. C'est un mot composé donc avec gual en premier qui signifie mauvais, le mal ou le malheur. Employé devant un mot, gual sert à insister sur le côté néfaste, mauvais d'une chose. Par exemple, gualvrudet, c'est une personne de très mauvaise réputation. Donc, gual et immor, gualimor, hein, ça veut dire de mauvaise humeur, de très mauvaise humeur même d'ailleurs. À dire à votre ado, à votre conjoint ou collègue, ou pas en fait, hein, sinon ça va créer la dispute. Mais maintenant, vous saurez dire, gualimor et des irio, ceci est de mauvaise humeur aujourd'hui, gualimor et des irio. Retenez donc pour aujourd'hui que gual signifie mauvais en breton, immor, l'humeur, gualimor, la mauvaise humeur.
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4: Et maintenant, nos Botorels. Nom de famille assez répandu. Alors, Botorel, ça sonne fortement breton, hein? Ouais? Eh ben non. C'est une version bretonnisée d'un nom de famille qui vient de l'ancien français. Il n'y en a pas beaucoup en breton, mais il y en a quelques-uns, comme celui-là. Botorel, ça vient de Boterel, qui avait perduré dans la langue galaise, en Haute-Bretagne. Un nom attesté au 15e siècle. On le trouve aussi chez nos voisins de Cornouailles britanniques, d'ailleurs. Mais Botorel, Boterel ou encore Botrel, comme Théodore, le célèbre chanteur de la Papoulaise. Eh bien, tous ces noms viennent d'une ancienne forme française, botterelle, qui signifie le petit crapaud. Mais alors, c'est pas un petit crapaud. Ça servait surtout de surnom péjoratif, donné à une personne n'ayant pas des traits de visage des plus beaux, ou d'une personne méprisable, pas agréable du tout. Donc, même si ça semble breton, eh bien, l'origine, pour le coup, vient de la partie non bretonnante de la Bretagne. Et ça a été mis ensuite à la sauce armoricaine, langue bretonne par nos anciens. Voilà, quelques mots de plus et des explications sur notre belle langue bretonne. Je vous dis à demain pour d'autres surprises. Canevarhouas.
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0: Nous sommes avec une des dernières et la plus ancienne fabrique de pâtes de fruits en Auvergne. Avec Anthony Vallat, qui est le directeur général. Merci de nous recevoir, Anthony. Nous sommes face à une vieille photo qui montre, je pense, le tout début de cette maison Cruzy, c'est ça ?
6: C'est pas le début historique, hein, puisque la maison Cruzy a été fondée en 1880, mais c'est effectivement une photo du site de fabrication ici, sur la zone du Brézé, telle qu'il était en 1956, au moment où la maison Cruzy a déménagé du centre de Clermont pour venir s'installer sur la zone du Brézé.
0: Construction de l'usine Goffredi à Mijan-Mermoz sur le champ d'angélique, et on aperçoit des angéliques, oui, sur ce champ.
6: Et l'angélique étant un des produits un petit peu signature des confiseurs et de la confiserie. Et donc c'est un beau clin d'œil de l'histoire que de penser que voilà, notre site de fabrication ici est basé sur un ancien, oui, champ d'angélique. Voilà.
0: L'angélique, ces petits bâtonnets de couleur verte, hein, c'est
6: exactement
0: ça, je ne dis pas de bêtises.
6: Il y a beaucoup de particuliers qui ont aussi de l'angélique à la maison.
0: Voilà. C'est la tige.
6: On confie la tige, tout à fait.
0: D'accord, oui. Ok. Et aujourd'hui, vous en faites toujours. Vous avez toujours des producteurs d'angélique qui bossent avec vous.
6: Oui, tout à fait. C'est un agriculteur qui vient nous livrer en tracteur chaque année. C'est au mois d'août, quand la récolte est prête. On se met d'accord avec lui l'année d'avance sur les quantités dont on aura besoin. Et puis il vient nous livrer. On la travaille, on la prépare. Et puis après, on va la faire confire. Donc c'est un produit auquel on tient beaucoup.
0: Il y a toujours une grosse tradition autour de ça. Enfin, en Auvergne, on offrait des pâtes de fruits. C'était un incontournable.
6: Effectivement, la création de la pâte de fruits a été faite en Auvergne. Hein. À la base, la pâte de fruits s'appelait la pâte d'Auvergne. Et c'était vraiment une spécialité, on va dire, régionale. Ce qui a fait que l'Auvergne était une terre de fruits confits, c'est que, on va dire que la noblesse venait, descendait de Paris dans le 16e, 17e siècle et venait dans les cures, à Roya ou autre. Ils découvraient, ils dégustaient les fruits d'Auvergne. Et la méthode de conservation à l'époque, hein, puisqu'on n'avait pas toute la pasteurisation, etc., c'était de confire les fruits. Ce qui faisait que, du coup, les confiseurs auvergnats ont prospéré sur la base des gens qui venaient en cure et qui ramenaient leurs fruits à Paris en général. C'est comme ça que la confiserie et le métier de confiseur a démarré en Auvergne.
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1: Franchement, c'est mignon, Cormeilles. Si vous cherchez du typiquement normand, vous êtes au bon endroit. Et puis, on est à la campagne, tout en étant qu'à 20 minutes de la mer et à 15 km de Pont-l'Évêque. Cyril, lui, vous le trouverez en plein cœur du village, sur la place du Mont-Mirel. Il m'aurait plu son métier à Cyril, si j'avais pas eu de main gauche.
2: Trop bien ça. Comment ça va?
3: Ça va, oui, impeccable.
2: Tu viens de rentrer?
3: Eh ben à l'instant, on vient de rentrer de chantier.
2: T'étais dans une église?
3: Oui, on était dans une église à une vingtaine de kilomètres d'ici, Saint-Pierre-de-Salerne.
1: Son métier, c'est de donner vie à la lumière.
3: Nous, la lumière, on la redonne dans les édifices et puis on la reprend, mais colorée, la lumière.
2: Mais tu fais pas que les églises?
3: Non, on fait les manoirs, on fait les particuliers, on fait tout plein d'édifices, que ce soit particulier ou monument historique.
1: Cyril, il est comme ton père, il est pas vitrier.
3: Non, je ne suis pas miroitier ni vitrier. Moi, je suis maître verrier, restaurateur, créateur de vitraux.
1: Je pensais qu'on disait vitrailliste.
3: Ah oui, vitrailliste. Vitrailliste, c'est pour ceux qui ont moins de 10 ans d'expérience.
1: Ah.
3: Voilà. Et au-dessus de 10 ans d'expérience, quand on a travaillé dans des monuments historiques et autres classés, eh bien, on devient maître verrier.
1: J'entends du monde à la cave.
3: En bas, ils sont en train de faire du montage au plomb. Donc, on les entend un peu taper avec des clous, des marteaux. Ouais. Et ils remontent des vitraux en plomb.
1: Bah oui, c'est du plomb entre les bouts de verre.
3: Après, il y en a d'autres qui peuvent utiliser une technique au Tiffany, mais c'est pas la technique traditionnelle. Nous, on fait la technique traditionnelle plomb, verre et étain, comme au Moyen-Âge.
2: Ah, le Tiffany, c'est la même technique que celle qu'on utilise pour les lampes qui portent le même nom?
3: Exactement, c'est ça. C'est la technique qui s'appelle Louis Comfort Tiffany, qui a fait les lampes aux États-Unis.
2: Ah, mais je croyais que c'était du plomb,
3: hein. Ah non, c'est du Tiffany.
2: D'où le nom de la lampe.
3: D'où le nom de la lampe, puisque c'est le nom du créateur, Louis Comfort Tiffany.
2: Je vais me coucher moins con ce soir.
1: Pour ça, il y a encore du boulot.
3: Et d'autres aussi, peut-être, du coup.
1: Il a pas l'air si vieux, à la louche.
3: À la louche, le mois prochain, 44.
2: Quand t'avais 15 ans, tu voulais être...
3: Un an après. Moi, j'ai commencé à l'âge de 16 ans mon métier, à l'apprendre, bien évidemment. Ouais. Et puis, je suis ressorti d'une école sur Paris à l'âge de 20 ans.
2: Et ça devient d'où, cette envie de travailler le verre, comme ça?
3: Eh ben, on parlait tout à l'heure, la lumière le matin. Bon, ouais. Ben, moi, c'était la lumière, tout simplement, qui se décolorait sur les murs par rapport à des vitraux, avec le soleil qui passe à travers. Ça m'a tout de suite attiré, et j'ai voulu savoir comment ça se passait. J'ai découvert une école, l'école de Paris, et je suis rentré dedans.
1: Le maître verrier, il travaille pas que le verre.
3: On travaille le bois, le métal, la pierre et le verre.
2: La pierre aussi?
3: Eh oui, quand là, on vient de sortir de chantier, on vient de taper dans la pierre pour retirer les vitraux. Et puis pour les reposer, bah, il faut savoir faire du mortier avec la pierre.
2: Donc tu casses et tu refais, quoi.
3: Exactement, on casse et on refait.
1: Si vous voulez un vitrail chez vous, il peut vous le faire?
3: On peut le faire. Par contre, nous, on a une chance assez extraordinaire, et je touche du bois, on a à peu près un an et demi d'attente avant de pouvoir le réaliser.
1: Ah bah oui, mais non, j'en avais besoin pour ce week-end, moi.
3: Donc Fred, t'auras ton vitrail dans un an et demi, pas avant.
1: Il a fait des beaux chantiers, le copain.
3: Moi, celui qui me vient tout de suite en tête, c'est le Petit Palais à Paris, de refaire les quatre rosaces du Petit Palais à Paris.
1: Bon, il était pas tout seul, hein.
3: Je les ai restaurés avec des compagnons, mais j'étais dessus, j'étais chef de mon équipe à cette époque.
1: Pour voir le travail de Cyril, vous tapez ateliergouty.com avec un Y à Gouty.
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4: Un circuit court à Vals-les-Bains aujourd'hui avec Geoffrey Guillermin, créateur de bijoux uniques et magnifiques, vraiment. Geoffrey a lancé en Ardèche sa marque Gautreau en 2018.
5: J'étais cuisinier, j'ai passé toute ma vingtaine à travailler dans des cuisines, à monter dans les échelons et à voyager, à travailler à l'étranger. Je me suis installé en Écosse, une autre fois en Allemagne, je suis revenu en France. Et je savais qu'au fond de moi, il y avait quelque chose avec les mains, quelque chose à faire. Puis un jour, j'ai commencé à acheter des outils pour sculpter le bois. J'ai vu que j'avais une certaine facilité.

0: m'adaptais, enfin que ça me parlait quoi, et que j'arrivais à faire des choses qui me plaisaient. Et petit à petit, j'ai pris plus de temps à côté de mon travail pour maîtriser un peu cette partie-là. Et puis quand j'ai découvert, grâce à la résine, on pouvait créer un petit monde à l'intérieur, j'ai commencé à sérieusement penser à créer une marque de bijoux et je me suis lancé comme ça.
1: Et alors ce bois dont parle Geoffrey est vraiment au cœur de chaque création, ce n'est pas un simple décor. Chaque fibre est une empreinte, chaque vénure un relief. Et avec ces bois choisis pour leur caractère, leur histoire et leur singularité, Geoffrey crée différentes collections de pendentifs et de boucles d'oreilles.
0: Donc il y a une collection qui est faite avec ces deux matières exclusivement, donc on n'en voit pas trop. Mais c'est une technique qui est super intéressante parce que ça permet de faire des mélanges de couleurs. Moi, j'utilise pas mal d'essences de bois exotiques, des bois rares, mais aussi des bois locaux comme le buis, l'olivier, le cadre aussi dans le futur. Ça permet d'utiliser pas mal d'essences. Ensuite, on a la possibilité de colorer la résine et garder cette transparence. Moi, c'est ce que j'aime bien. Je veux pouvoir voir le bois à l'intérieur. En lui rajoutant de la couleur à la résine, on peut du coup donner un thème. Et ensuite, une fois qu'on a ces deux matières assemblées, c'est sans limite d'une certaine manière, il y a une collection qui est basée sur cette technique-là. La collection entre ciel et terre, donc il y a plein de sous-collections dans celle-là. Donc la nuit d'Islande, le rêve de Dolly, le Zahir. C'est la collection bois, résine et opale de laboratoire. Une alternative à la pierre d'opale qui est super intéressante pour ce que je fais. C'est ça qui va donner cet effet d'un peu d'aurore boréale dans les bijoux ou alors le côté nacré. On a l'impression que le bijou bouge, on a l'impression que les aurores bougent à l'intérieur du bijou à cause de la lumière qui réfléchit à l'intérieur. Et j'adore ça, ça fait voyager d'une certaine manière. Et ensuite, on a la collection bois éternel qui est faite exclusivement avec des bois stabilisés. On ne voit pas trop en bijouterie, mais qui est utilisée notamment dans la coutellerie d'art. Ça consiste à imprégner le bois d'une teinte et d'une résine ultra liquide. Et le stabiliser, ça veut dire que ça va rester bloqué à l'intérieur et solidifier le bois. Donc ça le rend imputrescible et ça lui donne des couleurs assez incroyables, des mélanges de couleurs assez folles. On n'a pas l'impression que c'est du bois quand on les regarde, ces bijoux. On croit souvent que c'est des pierres, justement. Sauf que c'est beaucoup plus léger. Utiliser des simples morceaux de bois qui ont a priori pas grand-chose qu'on pourrait jeter par-dessus l'épaule et puis en fait en faire quelque chose où on y voit un monde et puis ça inspire à l'imaginaire, ça fait rêver. Je m'en rends compte avec pas mal de clients lorsqu'ils voient les pièces devant eux, ce que ça leur évoque. Par exemple, dans les nuits d'Islande, il y a des gens qui m'ont écrit récemment en me disant « Oui, on a fait 7 voyages en Islande. » Ça tombe à pic de tomber sur des bijoux comme ça qui nous rappellent ce voyage. Les mille et une nuits qui me rappellent un voyage dans le désert du Maroc. Et là, en fait, c'est un bijou où on voit comme des dunes avec un ciel de nuit à l'intérieur. Puis pour d'autres, ça peut aller jusqu'à faire imaginer des mondes sous-marins ou d'autres choses. C'est un peu à chacun son interprétation, j'ai envie de dire.
1: Alors forcément, c'est très visuel, donc je vous invite vraiment à aller faire un tour directement sur le site de Geoffrey Guillermin. Le nom de sa marque, c'est Gautreau. Comme d'habitude, je vous mets toutes les infos qu'il vous faut sur ici.fr, rubrique circuit court.
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3: Chaque année, près de 800 000 personnes montent sur un bateau à Strasbourg, soit plus de la population entière de Marseille qui ferait la queue pour voir la petite France. Aujourd'hui, je teste pour vous les coulisses de Batorama. On est bien évidemment à Strasbourg, embarcadère du Palais Rohan. Et il est tôt, il est très tôt. Hein. La ville s'éveille tout doucement et je monte à bord d'une navette Batorama avec Dylan et les capitaines. Autour de nous, l'île est particulièrement silencieuse et on entend juste les clapotis de l'eau contre la coque. Pendant que les premiers touristes dorment encore, eh bien, l'équipage, lui, prépare déjà la journée. J'ai comme l'impression que je vais prendre part au spectacle que je vois défiler tous les jours devant les fenêtres des studios d'ici Alsace. Et une fois à bord de la navette, direction le port du Rhin, dans les locaux techniques de Batorama. Avant même qu'un touriste monte à bord, ah bah les bateaux passent par une vérification technique complète. Et Dylan m'explique que chaque navette est contrôlée quotidiennement. Hein. Les niveaux, la sécurité, les systèmes électroniques. Normal, on peut transporter jusqu'à 135 passagers par bateau. En fait, Batorama appartient au port autonome de Strasbourg. C'est le deuxième port fluvial français. Et à l'origine, les visites servaient surtout à montrer la puissance industrielle du port aux investisseurs. C'était pas vraiment pour les touristes. Aujourd'hui, la visite dure environ 1h10. Et on traverse la petite France, la Neustadt et le quartier européen. Et selon le capitaine, la difficulté principale, c'est de réussir à anticiper d'une part le courant, mais aussi les écluses et les autres embarcations. Dans un espace, il faut le dire, relativement petit. Et ça prend pas mal d'entraînement pour réussir à passer un aussi long bateau sous les ponts de Strasbourg. Et moi, je me fais trimballer et je dois avouer que depuis l'avant du bateau, la ville est encore plus belle. On voit les rues et les façades des bâtiments complètement autrement. J'ai adoré ça. Aujourd'hui, la flotte compte une dizaine de bateaux. Parce que oui, il y a du monde. Et pour gérer l'afflux des visiteurs, j'ai rencontré Lucie. Lucie, elle est agent de quai. Et elle m'explique que ce sont plusieurs centaines de personnes par heure qui montent et descendent des navettes en haute saison. Et le timing est super précis. Parce qu'un bateau part environ toutes les 30 minutes. Alors moi, pour montrer ma bonne volonté, j'ai tenté d'aider à amarrer le bateau. C'était une mauvaise idée. J'ai tiré la corde, mais dans le mauvais sens. Bref, le bateau ne bougeait absolument pas. Mais ça a eu le mérite quand même de lancer un fou rire général. Bon, le capitaine m'a même dit que ça arrivait aussi aux marins. Bon, je me dis qu'à travers ça, je viens d'être officiellement adopté par la marine alsacienne. Youhou ! En tout cas, je réalise que derrière l'image romantique des bateaux qui défilent tranquillement le long de l'île, se cache surtout une organisation quasi aéronautique. Car finalement, Strasbourg, vu d'en haut, c'est sûr, c'est beau. Mais vu d'en bas, depuis l'eau, c'est encore plus beau.
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4: Les petits bonheurs, ce sont des rencontres au petit bonheur. Donc, au hasard, sans rendez-vous, sans se présenter, avec juste un tout petit et discret micro ici. Et en voici un de petit bonheur que je vous ai trouvé en Haute-Savoie, dans la commune de Rumilly, où pendant près d'une dizaine de minutes, j'ai suivi en voiture une monoplace qui circulait dans la ville. Alors maintenant qu'elle est arrêtée et que je m'en approche, je m'aperçois de mon erreur.
5: Bonjour.
4: Bonjour, c'est pas une monoplace, il y a deux places quand même.
5: Oui.
4: Et c'est quoi cet engin ?
5: Une Arrelatome.
4: Alors, je vais attendre qu'il enlève son casque parce que là, on comprend pas trop bien. Voilà.
5: C'est une Arrelatome.
4: Ça veut dire quoi ?
5: Arrelatome, c'est un moteur, enfin une voiture entière anglaise. Donc avec un moteur Honda compresseur, 310 chevaux, pour un poids total de 500 kg.
4: Quand je l'ai vu arriver tout à l'heure, parce que je vous ai croisé, vraiment, ça fait un petit moment là que je vous ai suivi, de loin, on a l'impression de voir arriver une monoplace.
5: Ouais, c'est atypique, ouais.
4: Ça, c'est autorisé à rouler ici, sur la voie publique ?
5: Il n'y en a que 27 en France homologués, sur route, et autrement, toutes les autres, elles sont sur piste.
4: Donc là, ça veut dire rouler avec un casque obligatoire ?
5: Ouais. C'est conseillé, parce que si vous avez un accrochage, un accident...
4: En même temps, quand on a une voiture comme ça, on n'a pas trop envie d'avoir un accrochage.
5: Ouais, faut faire attention avec ça sur la route. Il peut vite arriver des accidents.
4: Et alors là, c'était quoi, un petit tour pour le plaisir ?
5: Ah non, c'était juste pour poser chez Anthony. Il doit faire un petit check sur la voiture.
4: C'est qui, Anthony ? C'est un mécano ?
5: Ouais, Anthony.
4: Et ça, c'est votre voiture ?
5: Non, c'est la voiture à mon papa. Là, il est au travail et vu que j'ai un petit trou entre les cours, je l'ai ramené.
4: Mais oui, puis ça doit plutôt faire plaisir de ramener cette voiture-là, surtout.
5: Ouais, c'est cool, ouais, c'est fun, ça fait plaisir.
4: Du coup, le papa, il roule beaucoup avec ?
5: Ouais, il roule plutôt pas mal, ouais. On l'a eu il y a un petit peu moins de 2 ans et on a roulé sur piste, ça va plutôt pas mal, ouais.
4: Et ici, dans l'agglo, à Rumilly ?
5: Pas trop, sur la route, on évite un petit peu de l'eau.
4: Parce que là, je vous ai suivi 3-4 km, je sais pas, on était vers Moy là-haut, là. Oui. Et vous avez bien vu le regard de tout le monde, quoi. Tout le monde vous mate.
5: Ouais, c'est vrai que c'est pas tous les jours qu'on voit une voiture comme ça, donc c'est drôle.
4: Vous, c'est une passion, la voiture ?
5: Bah, moi, à côté de ça, je fais du karting de compétition.
4: Et... Ah oui, les chiens font pas des chats, quoi.
5: Ouais, ouais, t'as le père, t'as le fils, on peut dire ça, ouais.
4: Vous avez quel âge ?
5: J'ai 17 ans.
4: Bon, en général, les jeunes qui se lancent dans le kart et puis qui ont un petit peu des capacités, l'objectif, c'est pas le kart, c'est quoi derrière ?
5: Après, peut-être monter les échelons, mais ça coûte très très cher, donc. Pour l'instant, je suis bien dans le kart.
4: Bon, papa, il a les moyens de s'acheter une belle voiture quand même.
5: Oui, mais bon, une saison de monoplace, c'est 3 fois le prix de cette voiture. Donc, puis j'ai 2 grandes sœurs, donc il faut que ça soit équitable.
4: Bon, 17 ans, peut-être que vous commencez à avoir des perspectives professionnelles.
5: Oui, moi j'aimerais bien être horloger.
4: Ah oui, rien à voir, je m'attendais à un truc, voiture.
5: Ah non, du tout, c'est vraiment un loisir.
4: Et votre prénom ?
5: Alexis.
4: C'est quoi le dernier petit bonheur d'Alexis ?
5: Dernier petit bonheur, je sais pas, manger.
4: Conduire la voiture à papa, c'est pas un petit bonheur ?
5: Si, c'est un grand bonheur ça. C'est un grand bonheur. C'est pas pareil. Mais ouais, je suis fier que mon père me fasse confiance, quoi. C'est incroyable de pouvoir conduire ça à 17 ans, j'ai beaucoup de chance.
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6: Il y a un truc qui nous rassemble tous, nous les Mayennais, c'est bien sûr le bon Mayennais. La vache broute dans les champs, puis ce lait précieusement pasteurisé pour fabriquer du fromage. Et ce fromage délicatement conservé dans cette boîte. Oui, celle-ci, avec le couple si mystérieux dont personne ne connaît l'histoire, mais où tout le monde se raconte une histoire. Une recette qui marche depuis 1912. Audrey Gaillot, chargée de communication pour la société Vaubernier, implantée à Martigné-sur-Mayenne.
7: On est habituellement quatrième marque nationale la plus vendue en France, mais sur le mois de décembre, on a eu la bonne surprise de voir que on était passé troisième.
6: Et si au départ il n'y avait que le bon mayennais, désormais la marque est une référence en France. Catherine Drezen, présidente de Vaubernier.
8: Aujourd'hui, ce sont 130 collaborateurs qui travaillent. Nous fabriquons une large gamme de fromages et de produits laitiers bon mayennais. Camembert, brie, coulommiers, lingots, carrés.
6: Ah, mon camembert est prêt. Ça, avec du pain alors. L'entreprise Vaubernier fait travailler plus de 170 producteurs de lait autour de la fromagerie.
7: On met un point d'orgue à faire que nos fromages soient de qualité. Et puis, on a des consommateurs qui nous sont fidèles.
6: Oui, et d'ailleurs, pas plus fidèles que moi, parce que moi, j'ai le bic 4 couleurs bon mayennais grâce à ça, pardi, au point. Ils existent depuis le début. Vous les échangez pour avoir un cadeau. Et forcément, ça fait un succès fou, comme le souligne Catherine Drezen.
8: Sur l'année 2020, on a à peu près échangé par point ou vendu 45 000 objets à l'effigie de bon mayennais.
6: Et comme le dit Audrey, les objets sont variés.
7: On a quand même une trentaine d'articles qui sont disponibles sur la boutique, donc on y retrouve des tabliers, des torchons, des sacs isothermes. Quand on passe dans différentes maisons, on voit toujours des petits points qui sont dans les petits pots et les gens ont l'habitude de les conserver. Et donc je pense que ça se passe de génération en génération.
6: C'est vrai, ça finalement, tout le monde a une histoire avec le bon mayennais.
7: L'habitude de voir le camembert sur la table le dimanche avec ses grands-parents, et finalement c'est des choses qu'on reproduit nous aussi avec nos enfants. Et donc pour nous, c'est vraiment une fierté de voir que ça, la marque se transmet.
6: Et même si la recette du camembert, le bon mayennais, n'a jamais changé, la tradition n'empêche pas l'innovation.
7: Donc la fini 1912 au mois de septembre, qui a un peu plus de caractère par rapport à notre camembert historique. Autre exemple, sur le fromage le léger, on a revu le pack là récemment pour pouvoir faire émerger la notion de riche en protéines, qui est aujourd'hui sur le marché un point qui est important, notamment pour les sportifs.
9: Ça y est, j'ai fini mon camembert au four. Bah du coup, je vais courir.
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10: Je rêvais d'avoir une maison à la campagne. Cette maison, c'est comme si j'y étais née. C'est ma maison de famille.
11: Ma maison s'appelle l'Ostao de la Mar.
12: C'est une maison un peu envoûtante.
13: Eh bien, vous voyez, des livres et trois fenêtres qui me donnent le paysage du pays, comme si c'était trois tableaux.
14: Ils ont vécu ici.
15: Thibaut Gaudry.
16: Elle m'a dit d'aller siffler là-haut sur la colline.
14: En juillet 1968, Huguette Carin, présidente du comité des fêtes du charmant village de Cotignac, écoute son transistor quand elle entend Joe Dassin chanter « Siffler sur la colline ». Et c'est là que germe une idée un peu folle.
17: J'ai demandé donc au maire, je lui ai dit « qu'est-ce que vous pensez si nous donnions un terrain de Cotignac, si toutefois la mairie est d'accord, pour que Joe vienne chanter ?» Et il me dit « bon, ben d'accord, fais-moi une lettre, je vais le proposer ». Ce qui a été fait et accepté. Donc, il est venu chanter une vingtaine de jours après. Et dès qu'il avait un gala sur la côte, il venait coucher chez nous. Et voilà comment ça s'est passé.
14: Joe Dassin donne un concert mémorable le 12 août 1968 dans la cour de l'école. Après sa prestation, Huguette l'accompagne visiter le terrain proposé. Un bel emplacement que le chanteur estime néanmoins trop proche du village. On lui en propose alors un autre, dans le quartier Saint-Joseph, sur les hauteurs, près d'un monastère. Enthousiaste, il l'accepte illico. Séduit autant par le lieu que par son nom. Il faut dire qu'il s'appelle Joseph Dassin.

0: Joe ne fera construire une maison sur le terrain que 10 ans plus tard. Mais il revient souvent à Cotignac et loge au Look à l'Aine, l'hôtel-restaurant créé par Huguette en plein cœur du village. Il y prend toujours la chambre 6. Look à l'Aine, où l'on peut croiser les Pink Floyd ou Yvonne de Gaulle. Et la chambre 6, où Joe dormira le 14 janvier 1978, mais pas seul.
1: Joe Dassin va chanter dans un instant. Joe Dassin a vécu hier un moment important dans sa vie, puisqu'il s'est... un moment troublant. Il avait sans doute plus le trac hier à Cotignac dans le Var que sur scène, devant M. Martin, le maire de la localité, qui a uni Christine et Joe pour le meilleur et pour le pire.
0: Après avoir hésité avec Tahiti, c'est finalement à Cotignac que Christine dit oui à Joe. Ce jour-là, ce n'est pas vraiment l'été indien, mais un déluge, qui cependant ne gâchera pas la fête pour les 500 invités conviés par le couple. On chantera une partie de la nuit, un concert improvisé qui se terminera en duo avec l'ami Serge Lama.
2: Samedi 14 janvier, contrairement à l'habitude, il pleuvait sur Cotignac. Étaient-ce les larmes des admiratrices de Joe Dassin qui, ce jour-là, épousaient dans la mairie du village la ravissante Christine Delvaux? Enfin, malgré le mauvais temps, tout Cotignac était là, dans les rues, aux abords de la mairie, pour saluer celui qu'il considère maintenant comme un enfant du pays, puisque Joe Dassin y possède une fort belle maison. C'est monsieur le maire en personne qui, vers 15h30, procédait à la cérémonie, ponctuée par le crépitement des appareils photos, tandis que la musique des sapeurs-pompiers de Brignoles interprétait les succès de Joe Dassin.
3: On ira où tu voudras, quand tu voudras.
0: Pour le dessert, un pâtissier a créé un gâteau géant, reproduisant la maison que Joe vient de faire construire, dans la Pinède, en haut de la colline. Si un jour, vous allez visiter Cotignac, labellisé plus beau village de France, et que vous souhaitez dormir au Look à l'Aine, demandez la chambre 6.

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1: L'oreille de Sam Berda fait des merveilles depuis 2016. Il s'occupe de masteriser les albums de vos artistes préférés ou encore de s'occuper du son de leur vinyle. C'est un travail précis et unique en Moselle. Bonjour Sam.
2: Bonjour Jérémy.
1: Vous avez commencé par des études dans des domaines très différents avant de tourner vers la musique. Comment cette transition s'est-elle opérée ?
2: Effectivement, ouais, différentes études, même que je dirais avortées. Puis après, j'ai travaillé pas mal d'années en restauration, en faisant de la musique à côté en fait. Et puis, c'est des concours de circonstances et d'opportunités qui ont fait qu'à un moment, j'ai eu la possibilité de me lancer comme d'abord comme producteur et mixeur en musique électronique en essayant de produire d'autres personnes. Et puis, petit à petit, à transitionner vers le mastering par intérêt et puis par opportunité et par demande aussi des clients simplement.
1: Est-ce qu'on peut expliquer ce qu'est le mastering à nos auditeurs qui sont pas forcément dans le milieu de la musique ?
2: Pour faire simple, c'est la dernière étape entre la production de la musique et sa distribution ou la fabrication des disques si on parle d'un support physique.
1: Vous avez l'occasion de travailler avec des artistes de renommée comme Cœur de Pirate, Gims, Lio, Claudio Capeo. Vous êtes occupé de masteriser le tout premier vinyle qui sert ensuite pour le pressage commercial. Comment ces collaborations ont pu voir le jour ?
2: Pour ces artistes-là, je fais ce qu'on appelle donc le master vinyle. Donc c'est le disque témoin qui est ensuite dupliqué pour le pressage et puis la vente des disques comme on les connaît, qu'on achète chez soi. Moi, j'ai pas contact directement avec ces artistes-là, je travaille beaucoup
1: avec les maisons de disques.
2: Les maisons de disques, ouais.
1: Quelle est votre méthode, Sam Berda, de travail pour faire ressortir l'âme de la musique d'un artiste ?
2: Je pense que ça passe beaucoup par énormément d'écoute de musique déjà, de manière générale, être un peu curieux de choses différentes, et il faut savoir mettre ses propres, des fois ses propres goûts, et je dirais même de manière plus générale,
1: de côté,
2: de l'autre côté, et essayer de comprendre les intentions de l'artiste et l'essence, puisqu'au final, nous, on est des techniciens, des artisans au service d'artistes, et c'est pas du tout l'inverse, quoi.
1: Il y a de plus en plus d'artistes qui font appel à l'intelligence artificielle pour la création de morceaux. Qu'en pensez-vous ? Vous, et est-ce que vous trouvez que votre métier est en danger ?
2: Pour la partie purement créative, je reste assez dubitatif pour l'instant avec tout ce que j'ai entendu, mais bon, j'imagine qu'il en faut quand même pour tout le monde. Pour ce qui est de mon métier, je me sens pas du tout en danger pour l'instant. C'est-à-dire que ce sera peut-être des outils pour
1: perfectionner,
2: humain, pour gagner du temps sur certaines tâches répétitives. Mais tant que les outils IA sont dépourvus de sensibilité, bah justement aller comprendre l'essence d'un morceau et mettre en avant des fois ses imperfections parce que c'est ça qui fait que c'est joli. On n'y sera pas quoi.
1: On souhaite longue vie à The Wall, hein, votre studio de mastering, et puis bonne route pour la suite, Sam Berda.
2: C'est gentil, merci beaucoup.
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3: Vous êtes peut-être déjà venu voir vos enfants ou vos petits-enfants jouer à la Guéretoise, cette salle de spectacle qui est à l'espace Fayolle à Guéret. Mais c'était quoi avant ?
4: Hervé Herp, directeur artistique de la Guéretoise de spectacle. Avant, ici, c'était un prêt, il y a très longtemps. Puis après, il y a eu une construction, c'était une MJC, avec multiples activités, comme ça se faisait beaucoup dans les années 70-80. Il y avait un ciné-club, il y avait un labo photo qui existe encore dans les caves.
3: Est-ce que vous avez entendu l'époque où c'était une coopérative ?
4: Oui, alors il y a eu cette période, parce que c'est un petit peu ce qui a permis d'inventer aussi la Guéretoise de spectacle. Guéret est une ville qui a presque inventé les coopératives. C'était une coopérative ouvrière, très active, très engagée politiquement. On venait acheter sa farine, on venait acheter des boutons pour faire de la couture. Il y avait plein de choses et c'était quelque chose qui a été très très très important sur la ville de Guéret. Et il en reste encore des traces.
3: C'est quoi l'esprit coopératif ?
4: Plutôt que de passer par un système commerçant, des gens faisaient des achats en gros, ils négociaient des prix, ça rassemblait. C'était très familial et puis dans un but très social. cette histoire de coopérative de Guéret me trottait dans la tête, mais j'avais pas fait le lien. Et puis un jour, on avait créé un spectacle, Guéret en chanson. Il y avait des réunionnais, il y avait des anciens maçons, des carrières, il y avait des immigrés qui venaient d'arriver ici. Et on a créé un spectacle global avec écriture de chansons. Et on a donné ce spectacle à l'espace André Lejeune devant une salle complète de 600 personnes, quoi. Et à la fin du spectacle, on avait organisé une petite buvette. Et c'était très drôle parce que tout le monde s'est retrouvé, parce qu'il y avait tellement de monde, eh bien, à servir des boissons, à servir. Et j'avais l'impression d'être une petite usine grouillante et sympathique. J'avais l'impression d'être dans une coopérative. Il y a un ami qui me dit, mais tu devrais appeler ta scène la Guérétoise. Il dit, ça fait un nom, ça fait un nom de coopérative, la Guérétoise. Je dis, ouais, mais je me demande si c'est pas le nom d'une bière. Rajoute deux spectacles. Et c'est comme ça que la Guérétoise de spectacle est née, suite à cette soirée un petit peu coopérative. C'était en 2006.
3: Maya, comment tu connais la Guérétoise?
5: Moi, j'y suis allée avec l'école, j'ai vu un spectacle, c'était Chute la pomme, on ne parlait pas, et en fait, c'était un monsieur, et ben, il avait une pomme, et en fait, il faisait comme si c'était un peu son animal de compagnie. Et un jour, quand il dormait, il voulait le manger, mais il se réveillait tout le temps.
3: Tu recommandes cette salle?
5: Oui, je le recommande très fortement.
3: Aujourd'hui, la Guérétoise de spectacle garde cet esprit de la coopérative, de convivialité et de solidarité.
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1: Il a pour le coup des histoires qui nous restent bien dans la tête, c'est Arnaud Fromage qui est avec nous. Bonjour Arnaud.
7: Bonjour, bonjour à tous.
1: Arnaud, ça faisait longtemps que vous ne nous aviez pas déterré une vieille loi de l'époque révolutionnaire.
7: Oui, mais cette fois j'en ai trouvé une qui sert vraiment à quelque chose. Je dirais même que c'est une loi qui a tout changé. Il s'agit de celle qui, en 1799, a instauré en France le système métrique. Ou plutôt, le système MKPS pour mètre kilogramme poids seconde. Trois unités de base pour les unir toutes et en finir enfin avec les toises, les perches, les pouces, les lieux, les livres et les boisseaux. Il faut dire que chaque région et parfois même chaque ville possédait sa propre unité de mesure. À Besançon, c'était l'Aune, par exemple, qui mesurait un peu plus de 80 cm. Pour éviter les embrouilles, eh bien une tige en métal, une aune étalon, avait été scellée dans la pierre au XVIe siècle à l'extrémité gauche de la façade de l'hôtel de ville. Et elle y est toujours, d'ailleurs, elle est toujours en place. Mais voilà, à la demande des commerçants de l'époque, un système identique était nécessaire et ce fut donc le système métrique.
1: Le système métrique qui a depuis été adopté par presque tous les pays du monde, on peut le dire.
7: Oui, en gros, il n'y a que les États-Unis, le Libéria et la Birmanie qui refusent toujours le système métrique, et c'est vrai que le Royaume-Uni l'utilise en traînant des pieds. Le système métrique, qui a évolué d'ailleurs depuis, il a intégré le système SI, le système international, qui rassemble toutes les unités de mesure de base desquelles on peut calculer toutes les autres. Et elles ne sont que 7. Le kilogramme, la seconde et le mètre, donc, auxquels s'ajoutent le Kelvin pour la température, l'ampère pour l'intensité électrique, la mole pour la quantité de matière et le candela pour l'intensité lumineuse.
1: Et avec ça, on peut tout calculer ?
7: En grande partie, oui, les autres unités se déduisent de ces sept-là, mais il y a malgré tout un monde qui résiste encore et toujours au système métrique et, je dirais même, à la logique humaine, celui des pointures de chaussures. Personne n'y comprend rien, alors j'ai mené des petites recherches. Tout part du point de Paris, inspiré du quart de pouce britannique. La pointure d'une chaussure est calculée en divisant la longueur de l'intérieur de la chaussure en centimètres par le point de Paris. En gros, une pointure 40, ça fait environ un pied de 26 cm de long. Pour les Italiens, c'est le même calcul, mais avec une pointure en moins. Les Américains commencent à compter à partir de la taille 1, qui correspond à notre 31. Les Anglais, c'est pareil, mais eux, ils commencent à 0. Les seuls qui ont un système à peu près compréhensible, ce sont les Japonais. En gros, un pied de 26 cm correspond à la taille 26, et ensuite on décale, mais toujours en fonction du fameux point de Paris. En résumé, il serait peut-être temps de mettre un bon coup de botte là-dedans, parce que rayon chaussure, moi, je ne sais plus sur quel pied danser.
1: Ah, c'est le cas de le dire, oui. C'est vrai qu'on a un petit peu perdu avec tout ça. Merci beaucoup, notre cher Arnaud Fromage, avec ses nécessaires minutes comptoises. Et puis à très bientôt.
7: À demain.
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8: Bonjour, je m'appelle Antoine. Comme j'ai l'habitude de le dire, je suis un petit con d'école de commerce, orienté finance entreprise. J'ai eu l'occasion de reprendre l'agence immobilière familiale et j'ai décidé de changer de voie suite au Covid.
9: Bonjour Antoine. Alors Antoine, vous avez 37 ans et c'est déjà votre troisième vie que vous êtes en train d'écrire ici à Périgueux. C'est quoi un petit con qui sort d'école de commerce ?
8: C'est une personne qui applique ce qu'on lui apprend. Le sketch des inconnus sur le monde de la communication est très parlant et notamment il y a une expression qui reflète bien l'enseignement qu'on a en école de commerce. Ne jamais prendre les gens pour des cons mais ne jamais oublier qu'ils le sont. Et que ce soit en marketing, que ce soit les business plans où on valorise le chiffre d'affaires futur, ce qui était vraiment très prégnant.
9: Et pourtant, c'est ce parcours qui vous a fait venir là, à Périgueux. Vous dites que la crise Covid a joué un rôle majeur. Je crois que vous tombez sur une vidéo sur Internet où vous découvrez le métier de boucher-charcutier, c'est ça ?
8: Oui, un jour, je regardais un fonds de commerce à reprendre et on me parle d'un charcutier, le charcutier Charlot à Piégut-Pluvier. Et j'arrive la dernière semaine avant qu'il ferme et je trouve que les productions qu'il fait sont assez exceptionnelles. Et je me renseigne sur un métier que je ne connaissais pas, qui était métier de charcutier. Et je tombe sur la vidéo de Bernard Marie, un meilleur ouvrier de France, qui était le monsieur charcutier de Paul Bocuse. Je me suis vraiment plongé dans le métier de ce charcutier. C'était vraiment un hasard que le saint patron des charcutiers, c'était Saint-Antoine, m'appelant Antoine. Et donc, suite à ça, j'ai travaillé en Alsace, à Deauville et en Périgord vert.
9: Et là, depuis quelques semaines, vous vous êtes installé à Périgueux. Vous avez repris le commerce d'un périgourdin qui était bien connu, Christophe Orteil. Quelles sont les surprises ou les nouveautés qu'on va pouvoir retrouver, par exemple, sous la halle du Coder, les mercredis et samedis, jour de marché à Périgueux ?
8: On garde tout pareil, ça c'est important. On fera des petites modifications petit à petit. J'aime bien tout ce qui est à base de croûte. On continuera peut-être à augmenter le feuilletage, ce qu'on appelle les pâtisseries charcutières. Peut-être offrir différentes recettes. Christophe avait une très grande variété de produits frais et fait maison à disposition des clients, qui était déjà en soi un tour de force. Donc on va garder cette production et au fur et à mesure, on changera des petites touches. Là, on vient de lancer les crèmes caramel. On va voir si le public est réceptif.
9: Cette aventure, elle est toute nouvelle. Ils ont dit quoi, vos anciens collègues d'école de commerce, quand vous leur avez dit que vous étiez maintenant patron d'une PME à Périgueux, dans le secteur de la boucherie-charcuterie ?
8: Mes anciens collègues d'école de commerce ne le savent pas forcément. Et mes amis ne sont pas forcément surpris. Mais comme certains clients me l'ont dit, j'ai la tête du boucher. Voilà. Je ne sais pas ce que je dois en penser. Sûrement de très bonnes choses, parce que, comme je le disais avant, j'ai l'impression d'être à ma place. Mais voilà.
9: Merci beaucoup, Antoine.
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10: Oui, avec un agriculteur exploitant qui a 39 ans à Angluzel et Courcelles, on est à 10 km de Cézanne. Bonjour Alexis Leherle.
11: Bonjour.
10: Quel est votre parcours pour arriver jusqu'ici en tant qu'exploitant agricole ?
11: Alors moi, je suis agriculteur, donc installé à Angluzel depuis 4 ans. Donc avant, j'étais double actif pendant 2 ans. Avant de m'installer, j'étais 10 ans conseiller agricole, donc notamment sur l'installation en agriculture.
10: Ces 10 ans d'expérience en tant que personne spécialisée pour l'installation de nouveaux agriculteurs, agricultrices, ça consistait en quoi ? Combien de personnes vous avez accompagnées et comment ?
11: Je recevais toutes les personnes qui souhaitaient s'installer en agriculture, viticulture, maraîchage, élevage, tout projet agricole. J'étais là pour les accompagner, pour les renseigner sur les démarches à faire pour devenir agriculteur. Donc j'en rencontrais à peu près 200 personnes par an sur tout le département de la Marne.
10: Et c'était quoi l'étude de faisabilité, la reprise d'exploitation, la création d'exploitation ?
11: Alors j'étais vraiment là sur la partie renseignement dans les démarches, notamment les formations, tout ce qui était réglementation à respecter lors de l'installation et puis quelle aide on pourrait bénéficier pour s'installer en tant que jeune agriculteur.
10: Quel est le profil des personnes que vous avez accompagnées pour l'installation ? C'est plus des jeunes, des personnes en reconversion professionnelle qui décident de se lancer dans l'agriculture ?
11: Alors, en 10 ans d'expérience, j'ai vu le profil légèrement évoluer. Alors, on voit que l'âge moyen d'installation a progressé. Donc, les gens s'installent de plus en plus tard. Et donc, en termes de profil, on avait beaucoup de profils donc sur des exploitations, on va dire, assez classiques de la région. Donc, grande culture, céréales, viticulture. Mais on voit de plus en plus de projets avec de la diversification, production de maraîchage, développement de nouveaux élevages sur les exploitations.
10: Quand on entend parler des agriculteurs, souvent, c'est la reprise d'une exploitation familiale. C'était essentiellement le cas ou pas ?
11: Alors dans la Marne, oui, on est essentiellement sur des reprises d'exploitation familiale. Donc des enfants, filles ou neveux de neveux-nièces d'exploitants agricoles qui reprennent la suite dans l'exploitation familiale. Mais de plus en plus, on a des personnes donc extérieures au milieu agricole qui reviennent, qui ont un projet de revenir sur l'exploitation. Donc dans ces cas-là, la difficulté, c'est aussi l'accès au foncier. Donc c'est pas facile de trouver des surfaces agricoles pour exploiter dans la Marne.
10: Alexis Leherle, pendant 10 ans, 200 agriculteurs et agricultrices par an reçus pour l'aide à l'installation. Quelles étaient les principales sources de motivation et les freins de ces personnes que vous avez rencontrées et aidées à s'installer ?
11: La première motivation, c'est continuer l'entreprise familiale, donc poursuivre cette activité avec souvent des projets de diversification, de nouvelles activités sur cette exploitation avec de nouvelles cultures ou création ou développement de certains élevages. Après niveau frein, les freins c'est aussi souvent quand même le financement de ces projets d'exploitation, car une reprise d'exploitation c'est quand même relativement onéreux à reprendre avec des emprunts sur une durée assez longue, donc faut avoir les capacités financières de pouvoir assumer ces reprises.
10: Voilà Alexis Le Herle qui a aidé des agriculteurs à s'installer pendant près de 10 ans en Champagne-Ardenne. Merci Alexis.
11: Merci.
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12: Et je suis ravie de retrouver dans cette rubrique celle qui a été la révélation littéraire drômoise de 2024, Valérie Patureau, avec sa cuisinière des Kennedy qui a conquis 100 000 lecteurs l'année dernière. Elle publie cette rentrée aux Escales, un très très beau troisième roman qui s'appelle L'Enseveli. L'Enseveli, c'est d'abord l'histoire d'Abel, poilu de la Grande Guerre, blessé au combat en sauvant un inconnu. Il est transféré dans un hôpital de fortune où il va faire la connaissance d'un mystérieux voisin de lit, une gueule cassée qui, incapable de parler, va communiquer avec lui à l'aide d'un petit carnet. Adrien, c'est son nom, est médecin et officier, tandis qu'Abel, simple soldat, vient de la Drôme paysanne. Mais là, pour passer les journées, ils vont se raconter l'un à l'autre et tisser un lien si puissant que lorsqu'ils seront séparés, il faudra à tout prix se retrouver. Pourquoi Valérie Patureau a-t-elle voulu redonner vie à des combattants de la Grande Guerre ? C'est la question que je lui ai posée.
13: Peut-être parce que je suis la dernière génération à les avoir croisés. Je m'en souviens très bien, je devais avoir 7-8 ans et le frère de ma grand-mère me terrorisait parce que quand on allait chez lui, il retirait son œil de verre et donc il avait eu un terrible, voilà, sur un obus pendant la guerre de 14. Moi j'ai un intérêt très fort pour l'histoire, pour cette période particulière de l'histoire aussi, parce qu'elle représente vraiment, je trouve, au même titre que la Révolution française, elle représente le socle de notre société moderne. Et je suis pas historienne, donc j'ai pas du tout voulu écrire un livre sur la guerre. J'ai voulu écrire un livre sur l'amitié et surtout poursuivre ma quête que j'avais déjà dans Nésida de cette interrogation sur le déterminisme social qui fait que nous rencontrons tous, sans que ce soit vraiment conscient, des gens qui partageons à peu près les mêmes choses, les mêmes... Voilà. Et il n'y a pas 36 circonstances. Il y a l'hôpital qui parfois vous amène à partager une chambre d'hôpital avec quelqu'un qui n'a pas du tout la même vie que vous, ni en âge, ni en lieu, ni rien. Et puis la guerre. Et c'était vraiment ça mon sujet. Et là, j'ai eu envie de m'intéresser, de m'interroger sur la sensibilité des hommes qui, en fait, n'est pas si lointaine de la nôtre.
12: Et puis, contrairement à la cuisinière des Kennedy, on est dans un roman du temps long.
13: C'est vrai que dans la cuisinière, je suivais sa vie. Et Dieu sait que sa vie est assez trépidante et qu'elle nous emmenait d'épisode en épisode. Là, c'est un temps long. C'est un livre à la fois de terre, je dirais, parce que la terre est présente tout le temps. La terre qui vous engloutit, la terre qui... Enfin, c'est vraiment un livre de terre et un livre sur le temps, parce qu'il n'y a que dans ce temps long qu'on arrive aussi à se connaître, à se livrer, à apprendre les uns des autres. La grosse différence aussi avec mes deux premiers romans, c'est que c'était des histoires qui parlaient de personnages qui avaient existé. Là, Ils sortent tous les deux de mon imagination. Ils sont nourris de tout mon imaginaire qui a été bercé par tous ces livres formidables sur cette période. Et beaucoup de choses de ma propre vie, sans s'en rendre compte, les deux grand-mères présentes dans ce livre, ce sont les miennes. Mais je ne sais pas si je l'ai vraiment décidé. Je crois que c'est vraiment arrivé au fil de l'eau.
12: Et de cette écriture puissante de Valérie Patureau qui, en quelques mots, fait naître des images fortes, des émotions qui vous envahissent, c'est vraiment une magnifique écrivaine que je vous conseille de découvrir avec L'Ensevelie qui est paru aux Escales.
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3: Pierre Donoré, on le fait.
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3: Auteur, compositeur, interprète, l'annécien Pierre Donoré, avec son optimisme militant, se définit comme un troubadour accroche-cœur. Amoureux des mots, de la vie, de l'amour, son nouveau single est une invitation à suivre ses envies et à passer à l'action.

0: fait, Pierre Donoré.
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3: Moi, je passe toujours du bon temps avec vous. Déjà parce que j'adore votre musique, mais
4: merci
3: aussi
4: beaucoup.
3: L'énergie que vous dégagez. Je trouve que vous êtes un être humain très beau, Stéphane Echer.
4: Je vais rougir à la radio, c'est pas très visible, mais
3: oui, c'est pas
4: merci
3: grave.
4: Pour les compliments. Merci.
3: Merci pour ça, Stéphane Echer, votre nouvelle chanson, Poussière d'or. Oh.

0: Combien faudra-t-il de peine avant que la joie revienne? C'est une question que beaucoup, beaucoup de gens se posent. Vous vous la posez aussi ou vous vous êtes mis dans la peau de personnes moins heureuses que vous?
1: Non, quand je chante, je suis les mots, je deviens les mots. Oui, autrement, je n'arriverais pas à transporter. Mais après, il y a toujours ces éléments où on n'est pas toujours conscient, que je dis de temps en temps que le plus grand compliment, si quelqu'un ou quelqu'une me dit « votre musique accompagne mon film de ma vie ».
0: Oui, bien sûr.
1: Et ça, même si je ne connais pas les personnes, c'est toujours un moment où je dis « ah, peut-être ce n'est pas si mauvais d'être le musicien qui accompagne ». Le disque est encore très nouveau pour moi. Ça veut dire, j'écoute les paroles et chaque fois je dis, putain, c'est du génie ce Philippe Tian. Les paroles, c'est pas moi, c'est Philippe Tian, mesdames et messieurs.
0: Un grand écrivain français, mais avec qui vous travaillez depuis 30 ans.
1: Depuis hier. Non, plus même, je sais pas. Mais voilà, j'ai écouté, j'ai un casque, je suis comme vous à la maison, j'écoute. Et oui, combien avant que la joie revienne? Vous savez quoi, j'ai un certain âge.
0: Vous les faites pas, mais oui, forcément.
1: Il faut mettre les lunettes.
0: Vous avez de l'expérience.
1: Je sais que si on n'est pas très bien, ça va s'améliorer.
0: Ouais.
1: Mais malheureusement, un petit peu plus tard, on prend encore un mur. Mais ça s'appelle la vie. Et c'est peut-être, j'ai écrit un jour une chanson qui s'appelle « Les hauts et les bas ». C'est une bonne idée, non, de faire celle-là.
0: Celle-là, qui parle très d'actualité.
1: Qui parle de ça. Maintenant, je fais des chansons, ça dure 3 minutes, et j'ose de vous prendre dans mes bras musicalement pendant ces 3 minutes, et je vous murmure, ça va aller bien.
0: Ouais.
1: Voilà. Et je crois, à la fin, je crois à l'humanité, à la fin.
0: Le retour de la joie, c'est quand même un thème qui, je trouve, sonne très juste quand c'est vous qui le chantez, Stéphane Escher, parce que vous vous êtes présenté au public dans des moments qui étaient bien loin d'être de la joie. Je me souviens d'avoir fait une interview avec vous aux Vieilles Charrues, vous veniez de perdre vos parents. C'était la période du Covid.
1: Oui.
0: Vous n'avez jamais caché les moments qui n'étaient pas de la joie. Alors parler du retour de la joie, moi je trouve que c'est beau. Et que ça... Oui, vous disiez tout à l'heure, est-ce qu'on peut s'identifier? Bah oui, je trouve que vous êtes un artiste auquel on peut s'identifier puisque vous nous faites pas croire que vous n'êtes pas comme nous.
1: Mais je crois que ce que j'ai vécu, malheureusement, tout le monde le vit, non? Les parents, à un moment, ils partent. Tout à coup, la santé ne fait pas ce qu'on a espéré. Tout à coup, nos rêves d'enfant. Moi, je crois que je suis comme tout le monde. Après, j'ai la chance qu'on me file un microphone à la gueule. Et 3 minutes, j'ai cette attention quand même un peu bizarre. Je trouve ça pas toujours agréable. Mais par exemple, pendant un concert, avoir une attention d'une salle, c'est quelque chose que je respecte beaucoup et j'espère pas le décevoir. Voilà. Mais autrement, je vis une vie de merde comme vous.
0: Sauf que lui, il sait transformer la merde en or. Il s'appelle Stéphane Escher, Poussière d'or. Découvrez cette nouvelle chanson. Et comme son nom l'indique, c'est un trésor.
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0: nouvelle chanson de Stéphane est chère et elle annonce un album qui va arriver avant la fin de l'année. Vous l'avez écouté attentivement avec le casque. Elle est toute nouvelle.
1: C'est assez rare qu'on entend une chanson un peu en direct, comme les gens. Oui, mais ça va.
0: Vous êtes content?
1: Oui,
0: ça sent bien. Nous, on est très
1: contents. Ça sent bien. Après, il y a plein de Easter egg, vous connaissez, des jeux vidéo, il y a des choses cachées.
0: C'est des petites surprises, des œufs de Pâques dans le jardin.
1: J'étais curieuse s'ils sont là, et ils sont tous là.
0: Ouais. Vous avez mis des petits sons que seuls les initiés
1: vont
0: entendre.
1: Oui, ou des mélodies qui reviennent après toutes des années.
0: Ouais.
1: C'est mon petit jeu. Aussi, c'est le premier disque où je n'ai pas caché un instrument que je déteste.
0: Ah, vous faites
1: normalement,
0: ça,
1: je mets un instrument, je ne supporte pas.
0: Ah, okay. Alors, donnez-moi un exemple d'un instrument que vous détestez.
1: Je ne peux pas, parce qu'à la maison, il y a les gens, s'ils ne regardent pas le foot, ils sont des gens culturels. Si je dis que la flûte traversée, ça ne me va pas vraiment
0: ils
1: bien.
0: Ils ne vont pas être contents.
1: Voilà, vous voyez, je ne ferai jamais ça, moi. Je suis trop bien éduqué.
0: C'est vrai, c'est vrai. Il a plein de qualités, Stéphane Escher, et il ne va pas vexer les fans de flûte traversière. Mais quand même, vous êtes des gros nazes.
1: Non. C'est l'instrument qui est bizarre. Parce que moi, j'aime bien les instruments où on peut mettre son verveine ou son whisky. Ça veut dire sur un piano.
0: Poser. Ouais.
1: Voilà, essayez de faire ça sur une flûte traversière, ça dégueuline partout.
0: C'est compliqué.
1: Ça ne marche pas. Voilà, c'est pourquoi ce n'est pas un instrument que je veux apprendre.
0: De son avec vous, Stéphane Escher, c'est toujours très intéressant. Vous êtes allé très loin dans le son, ne serait-ce qu'au début de votre carrière, dans les années 80, Grauzone. Il y a aussi votre radicalisation en fanfare en 2019 avec le Tractor Kestar. Parfois, ça va très très loin. Parfois, on remet au goût du jour ce solo de guitare des années 90 de Déjeuner en paix. Merci Stéphane Escher. C'est un sacré solo de guitare.
1: Ça revient sur mes concerts maintenant. Il y a des solos de guitare partout.
0: Mais il en faut. Il en faut. Ce que je veux dire, c'est qu'avec vous, quand on nous dit il y a un nouveau Stéphane Escher, on ne sait pas à quoi s'attendre parce que vous savez faire beaucoup de choses. Moi, votre album Homeless Songs m'avait beaucoup marqué par son épure et sa délicatesse.
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0: C'est un style qui vous va très bien. Et alors, bonne nouvelle.
1: C'est la même équipe qui a
0: fait la même équipe pour le nouvel album.
1: Le nouveau album, ouais. Pas tout le monde. Il y a Ryan Howard qui est présent, le pianiste. Depuis des années, il travaille avec moi. Maintenant, il sort ses propres albums. Bientôt, il fait des musiques de films. Je vous raconte l'histoire, pourquoi cette équipe est revenue. Vous avez
0: s'il
1: un moment
0: plaît. J'ai du temps. D'accord. Pour vous, Stéphane Escher, et les auditrices et les auditeurs aussi.
1: Allongez-vous. Prenez un petit... Ryan Howard, une partie de l'équipe de production qui a fait aussi les cordes qu'on a toujours entendu. Et l'autre personne s'appelle Martin Gallop, un Canadien qui vit à Berlin.
0: Et lui, c'est le réalisateur.
1: Là, c'est le réalisateur de nouveaux disques et la façon pourquoi il est le réalisateur, c'est l'histoire suivante. C'est l'été dernier, j'écrivais les chansons dans une très jolie maison avec une vue sur le lac de Genève, mon piano, vraiment le rêve. Et je reçois des petits messages SMS où il se filme avec un casque de vélo sous le Brandenburger Tor. C'est Berlin, c'est
0: la grande porte de Brandenburg.
1: Avec un vélo totalement chargé, avec des bagages, une guitare. Et il dit « J'arrive ». Je dis « Ok, vas-y ».
0: En vélo ?
1: C'est 1000 kilomètres quand même.
0: Ouais.
1: Et deux jours après, il dit « Je suis en route ». Elle se filme près du Rhin. Il range. Je dis « Mais c'est quoi cette histoire ?» Et une journée avant qu'il... Vous savez ce qui va arriver. Il est dans les Alpes suisses. Il dit « Je suis presque là ». Et il arrive. Il descend du vélo. Il dit « J'ai réfléchi. J'aimerais bien refaire un disque avec toi ». Il dit « Écoute, je vais te faire à manger. Tu prends une douche. » Et on commence. Voilà, c'est la vraie histoire. Il

0: pour cette attention qu'il a amenée à moi déjà, ouais. Et puis pour le disque. Et je crois, j'espère qu'on le sent en écoutant le disque.
1: En tout cas, moi, quand j'ai entendu la chanson, je me suis dit, tiens, ça me rappelle Homeless Songs.
0: C'est exactement la même équipe.
1: Et donc, et voilà, et je trouve que c'est un style qui vous va très bien. Avec mes petits exemples, là, de Grau Zone ou de Déjeuner en paix, je montrais juste que, voilà, vous avez du goût pour énormément de styles de musique différents, énormément de sons différents, mais je trouve que ce son-là,
0: vous savez aussi,
1: il vous va bien.
0: Ça fait longtemps que je fais ça. Ouais. Vous savez, Grau Zone, ça fait 40
1: ans.
0: Plus.
1: Ouais, 40 et des poussières.
0: Non, ça fait 48 ans que j'ai fait ça.
1: Ouais.
0: Et que je travaille sur le deuxième disque avec mon frère Martin Escher, après presque 50 ans.
1: Ouais. Vous êtes en train de le faire là ?
0: Lui, c'est lui la voix de Grau Zone, et c'est lui le mastermind, l'âme de ce groupe. Et là, il est revenu et dit, ah, j'ai presque fini. J'ai dit, je peux écouter. J'ai dit, presque fini. c'est une histoire sans fin. Mais voilà, je pense aussi, parce que moi, j'ai 25 heures par jour. Vous avez combien, vous ?
1: Moi, j'ai que 24.
0: Oui, moi, j'ai 25.
1: Vous êtes VIP ?
0: Je ne sais pas, j'ai reçu une heure de plus. Et je l'utilise, je peux vous dire, je l'utilise. Et maintenant, ce son-là, que vous trouvez qu'il me va bien. Je crois que c'est vraiment lié à mon âge, à mon chemin. Et bien entendu, le solo de guitare, il a ses raisons, mais c'était ses raisons d'un garçon qui a eu 34 ans, je crois. Et là, j'ai 80-73.
1: 80-73, c'est faux, c'est
0: oui,
1: faux.
0: Depuis le 17 août, j'ai 80-73.
1: Vous avez l'âge de Florent Pagny.
0: Je ne peux pas croire parce qu'il est si beau. Florent Pagny, on a le même âge.
1: Ouais.
0: Vous savez, j'adore Florent Pagny. Je trouve vraiment une voix incroyable. Mais il gagnerait toujours dans une compétition de chanteurs.
1: Ah, oui, il ne faut pas faire un concours de...
0: Non, Johnny et lui, allez-y les gars.
1: Mais il n'y a pas besoin de compète, parce que Poussière d'or est sorti.
0: Oui.
1: J'adore cette chanson.
0: Avec un microphone, je peux...
1: Voilà. Pas de problème. Pas de problème. Mais même a cappella, je suis sûre que c'est superbe.
0: Ah, non, il va gagner, Florent.

0: même des solos à la fin de la chanson.
1: Voilà, ça va revenir. Il était fâché, le jeune homme, là. Hein.
0: Stéphane Escher, quand vous vous réécoutez, vous vous dites ça, vous étiez fâché?
1: J'ai un fils qui a mon âge maintenant, il a l'âge que j'ai eu, et je revois bien. Je suis de nouveau dans l'espace où on a fait la prise, parce que c'est beaucoup chez moi, c'est des prises en direct.
0: Ouais.
1: Et là, il y a Richard Lloyd de Television, le groupe Television qui joue le premier solo.
0: Les New-Yorkais.
1: Oui.
0: Ouais.
1: Et il y a Sonny Landreth, un guitariste de Louisiane qui est plus doux, qui fait les introductions. Et ils ne savaient jamais qui va faire le solo. Ça veut dire qu'ils étaient tous les deux très, très... Et on ne l'entend pas parce que quand je chante avec eux, je refais les voix après. Pas tous, c'est quelques-uns. J'ai crié « Lance le cochon, Richard ». Et vous savez pourquoi?
0: Non, expliquez-moi.
1: Lance le cochon ou lance le cochon, Sonny. On a fait le disque à Carcassonne, dans l'hôtel de la cité, où il y a la dame Carcasse.
0: Oui.
1: Que l'histoire dit que quand les Viscots, ou je ne sais plus qui voulait
0: envahir
1: Carcassonne, ils ont pris le dernier cochon et elle l'a lancé à la gueule du général opposé. Il dit, putain, s'il peut nous jeter pas des pierres, mais des cochons, ils ont encore beaucoup à manger. Et c'est pourquoi cette phrase était « Throw the pig ».
0: Throw the pig.
1: Et puis ils ont fait le solo. Et là, il a lancé le cochon.
0: Ah oui, il a bien lancé. Ah, j'adore cette anecdote de Carcassonne, merci. Ouais.
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0: Il vient de sortir une nouvelle chanson qui est un enchantement.

0: chanson. On a fait du air violon là le studio. C'est un bonheur, non, de rajouter comme ça des grandes envolées de cordes dans une chanson.
1: Je sais que vous adorez la musique et ce qu'il y a derrière. Vous connaissez Steely Dan?
0: Oh là là, oui. Alors ça, c'est un groupe américain.
1: Américain. Et quand je peux pas m'endormir, je regarde des choses sur YouTube. On en parle comment on a fait des disques somptueux dans le passé. J'adore écouter, mais c'est un peu chiant, on s'endort avec ça.
0: C'est vrai.
1: Et le meilleur, c'était toujours Steely Dan, parce qu'ils ont fait des disques, ils ont claqué, je crois, 2 millions de dollars pour un disque. Ouais, c'était le bon vieux temps. Et ils ont enregistré, par exemple, les meilleurs musiciens de studio de New York pour garder seulement la batterie. Mais après, ils ont dit, on prend un autre groupe très, très, très cher pour un autre batteur. Et à la fin, ils ont gardé la snare, la caisse claire. Anyway. Et moi, avec ce fameux Martin Gallop, j'ai dit, viens, on va faire une connerie. On va faire un disque que personne n'oserait produire aujourd'hui. Et j'ai dit, mais qu'est-ce que tu dis? Il y a des vieux studios avec du matériel d'époque qui coûte la peau de fesse. Viens, on va s'enfermer une petite semaine là-dedans, seulement avec le batteur.
0: Oui.
1: Et à la fin. Et j'ai eu cette chance parce que je faisais une grosse tournée avec l'album Aude. On a fait 110 dates. Et sur chaque concert, j'ai payé un musicien imaginaire, mais qui était le disque. Et j'ai mis de l'argent à côté.
0: C'est comme ça, ouais.
1: On l'a brûlé. Et j'ai adoré de faire ça. Je voulais faire un peu, voilà. Je suis très connu qu'à Carcassonne, c'était dans un hôtel, Engelberg, dans une salle de bal, que je ne vais plus au studio. Mais là, je suis retourné au studio seulement pour claquer des sous. Oui.
0: Cramer j'ai les des sous pour avoir le son qu'on aime.
1: Qu'on aime le
0: mais
1: petit.
0: C'est beau, ça.
1: Oui. Voilà, on fait plus ça.
0: Suivez l'exemple de Stéphane Escher. J'ai appris très récemment que les gens, pour s'endormir, écoutaient des podcasts sur les serial killers.
1: Non,
0: faites plutôt
1: ça.
0: Comme
1: non,
0: Stéphane. Non. Écoutez des podcasts sur la création
1: oui,
0: des
1: Steely
0: albums.
1: Dan, qui
0: voilà.
1: Dit, le Hyatt avec le C335 et le NIF de 73. Et puis, voilà.
0: C'est bien ça. Je pense que le monde ira mieux. Les gens s'aimeront plus. Mais arrêtez d'écouter les serial killers. C'est vrai, cette histoire.
1: Il y a des gens qui font ça.
0: Oui. Beaucoup de gens.
1: Ça fait un peu flipper quand même.
0: Ils écoutent ça. Voilà, après on se demande pourquoi les gens sont dingues.
1: Oui.
0: Voilà, alors que Steely Dan ne fait de mal à personne.
1: Oui, voilà.
0: Ça, c'est bien.
1: Sauf au compte banque.
0: Oui, c'est ça. Et aux producteurs de l'époque, oui, ça a dû leur faire bizarre. Parlons de tournée, puisque effectivement sur l'album Aude, vous avez beaucoup tourné. Là, à nouveau, vous êtes de retour. Vous avez déjà fait des concerts d'ailleurs. Un à Conflans-Sainte-Honorine, un à Villers-Cotterêts.
1: Attention, ça se complique.
0: C'est autre chose.
1: C'est Stéphane Escher qui est... Oui, ça se complique.
0: Mais là, les dates que vous faites...
1: Il y a deux tournées.
0: Il y a deux tournées.
1: Ce n'est pas une tournée. Je fais maintenant, vous êtes attachés.
0: Allez.
1: Je fais du théâtre. j'ai eu envie de travailler avec des gens de théâtre. Je trouve la musique pop ou rock respectable, mais je trouve les lumières ou les effets ou la façon comment on raconte les histoires, ça m'a lassé un peu.
0: Ah.
1: Et j'ai beaucoup de tendresse pour les créateurs dans le théâtre. Ça ralentit, tout un peu plus lent. Et j'ai fait une promenade à Genève, dans une ville, où je suis allé vers un très beau théâtre, ça s'appelle le Théâtre Carouge. Et je ne me connaissais pas. Pourquoi tu frappes à la porte et tu entres et tu dis bonjour, j'aimerais bien faire quelque chose chez vous. Et les responsables étaient séduits par l'idée qu'un non-acteur, vraiment pas acteur, veut utiliser le langage, la scénographie, la lumière, la mise en scène théâtrale. Et j'ai fait ça, et maintenant je fais deux choses. Je fais une tournée seule en scène, qui est basée sur... On joue dans des théâtres.
0: Ouais.
1: Et l'autre, c'est la tournée après du disque qui se passerait dans les Olympiades et tout ça.
0: Mais c'est trop
1: bien. Est-ce que vous m'avez suivi?
0: Je vous ai complètement suivi, Stéphane. Alors, je vais du coup redonner les informations. Et si je me trompe, vous m'arrêtez.
1: Allez-y.
0: Ok, c'est parti. Vous voulez voir Stéphane Escher dans un théâtre? Vous pouvez. C'est cet automne. Par exemple, à Toulouse, au Théâtre de la Cité, les 11 et 12 octobre, ou encore à Lyon, au Théâtre des Célestins, les 28, 29 et 30 octobre. En revanche, vous voulez voir Stéphane Escher sur scène, en train de chanter, à l'Olympia par exemple. C'est possible également, en 2026, après la sortie de l'album, les 19, 20 et 21 février, à l'Olympia, donc à Paris, ou alors au mois de mars, à Roubaix, ou encore à Neuve-Maisons, ou encore à Vernouillet, etc., etc. Mérignac aussi, au mois de mai, on adore, à côté de Bordeaux. Est-ce que c'était les bonnes dates, Stéphane?
1: Wow, c'est incroyable.
0: Merci.
1: Comment vous faites ça?
0: C'est parce que je vous aime.
1: Non, mais non, j'ai passé un moment...
0: Je ne le fais pas pour tout le monde.
1: Shakespeare, quoi. Shakespearean. Là, je... Comment vous faites? C'est ça que je cherche dans le théâtre.
0: C'est ça.
1: Ce ton, ce rythme. Waouh. On peut mettre ça à la radio un jour?
0: Si vous voulez.
1: Ou c'était en live, là?
0: C'était en live. Tout le monde l'a entendu.
1: Je peux avoir une copie de ça? Je vais l'écouter. Pour me réveiller, pas pour m'endormir. Non, mais... Vraiment, vous êtes bon, hein?
0: Merci.
1: Vous devrez faire du théâtre, du film, du cinéma, je sais rien.
0: De la voix off?
1: Non, pas du tout.
0: Non.
1: Là, vous l'avez. Moi, j'étais là, j'étais.
0: Vous étiez sur la tournée.
1: Je pleure, J'étais en tournée, là. Mais je peux dire aussi, on n'est pas tout seul.
0: Non.
1: On a une équipe incroyable, technique, et ils étaient tous là avec une fierté. Vraiment, ils ne l'ont pas caché. That's our girl, c'est notre fille. Ils étaient là, les mecs, ils disent, ouais, ça c'est normal avec elle. Waouh, vous êtes. Merci beaucoup pour ce moment.
0: Bah, merci à vous, Stéphane. Et puis, écoutez, d'habitude, on le fait à la fin, mais remercions l'équipe maintenant. Iris Guitoni, Bertrand Bocquer, Romain Frézu, Alexandra Sackberg et Franck Moilier. Et bravo, Stéphane Escher. Et comme on dit chez moi, vivement la suite. On a
1: hâte de la sortie.
0: Merci mille fois.
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0: C'est sympa, Béatrice, parce que ça fait 15 ans qu'elle rit à mes mauvaises blagues. Bonsoir, Béa.
5: Bonsoir.
0: Et oui, ça fait 15 ans, et même un petit peu plus. C'est quelques
5: un petit peu
0: mois.
5: Plus, ouais.
0: Ouais. Et c'était cette chanson, Comme des enfants. Et moi, dès la première écoute, je me suis dit, waouh, c'est ma nouvelle chanteuse préférée.
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0: Du premier album, c'était en 2008. Oh. T'avais 19 ans, bébé.
5: Ouais, j'étais vraiment toute petite et je suis arrivée comme ça, en France.
0: Tu te souviens quand t'as débarqué ici pour la première fois depuis le Québec?
5: Ouais, c'était fou. Déjà, j'avais pris Air Transat, ce qui est une expérience correcte. Je sais pas si toi t'es déjà venue à Montréal, mais c'est bien, hein, mais c'est voilà. C'était la première fois que je prenais un vol aussi long et je suis arrivée et on restait dans l'appartement d'un réalisateur qu'on connaissait. Il avait un genre de 20 mètres carrés à Pyrénées.
0: Okay, donc c'est un coin de Paris vers le 20e arrondissement.
5: Exactement, très très très populaire, très où les gens habitent et puis c'est très cool, mais c'est ça, c'était ma première impression de Paris et j'étais complètement sous le charme.
0: Oh.
5: J'ai adoré ça.
0: Voilà. Mm-hmm. Aujourd'hui, nous parlons de Cavale.
5: Oui.
0: Ton nouvel album.
5: Oh oui.
0: Aujourd'hui, alors je ne sais pas si ça se souhaite à une chanteuse, un Happy Album Day.
5: Oh oui, Happy Release Day.
0: Happy Release
5: Day.
0: Oui, joyeux jour de sortie. On fête ça par exemple avec Château de Sable.
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0: intéressant, je trouve, de juxtaposer Comme des enfants et Château de Sable, ouais. Parce que c'est ta voix et un clavier dans les deux cas.
1: Très différentes.
0: Très différentes pourtant. Même ta voix a changé.
1: Ben c'est le, j'ai baissé. En fait, c'est parce que depuis mon opération, ça a baissé d'un ton. En fait, peut-être parce que je veux me protéger plus, mais j'ai une voix un petit peu plus grave.
0: Elle est belle, je trouve. Ouais. Et t'as gagné en grain, en épaisseur.
1: Oui, hein. Oui, c'est plus feutré.
0: Ah, oh, j'adore. Franchement, c'est sexy.
1: Sexy.
0: Alors, si vous voulez profiter de ce grain feutré et sexy de cœur de pirate, surtout, n'hésite pas si tu as besoin de quelqu'un dans le marketing. Moi, je peux t'écrire des trucs. Hein.
1: Et là, t'es engagée. Hein. T'imagines engagée direct.
0: On met un autocollant sur l'album. Sexy et feutré.
1: Sexy et feutré.
0: C'est pas très féministe ce que je suis en train de faire, je ne sais pas, mais en tout cas, ça vient du cœur. Moi, je trouve, vraiment.
1: Mais je le prends.
0: Quand j'ai entendu ta voix, je me suis dit, waouh, il y a quelque chose de très. D'un mystère. Mais tout comme sur Comme des enfants, il y avait un côté d'innocence et d'enfance, finalement. Et là, je me dis, ça, c'est la femme qu'elle est devenue.
1: C'est la maturité.
0: Ouais. Et ben, franchement, c'est beau. Merci.

0: Cœur de pirate, château de sable. Alors évidemment, on est très ému parce que cette chanson, elle fait un effet incroyable. Est-ce qu'une chanson émouvante pour le public, comme celle qu'on vient d'entendre, Béatrice, c'est forcément aussi un truc émouvant pour toi à fabriquer? Ou est-ce que tu peux t'en détacher et juste bosser sur ta chanson que tu fabriques?
1: Je veux dire, oui, évidemment, je pense au public en tête, mais c'est vrai que sur le coup, j'essaie de réfléchir à ma vie perso pour être capable de canaliser ce qui se passe et puis pouvoir l'exprimer en chanson. Mais c'est vrai que, en fait, le résultat d'avoir le public et les gens qui témoignent qu'ils aiment ce que je fais, ça me fait un bien énorme. C'est pour ça que je continue à le faire.
0: Elle est très belle, très émouvante, Château de Sable. Est-ce que parfois, t'arrives à inventer des histoires, des thèmes de chansons, ou est-ce que tout vient de ta vie dans
1: j'ai
0: ta
1: pas,
0: musique?
1: C'est arrivé pas souvent que j'ai inventé des trucs. Je l'ai fait avec Ava, une chanson qui était sortie sur mon album Blonde. Mais sinon, c'est pas arrivé souvent que j'invente des trucs. Parce
0: tu te
1: que,
0: sers de ta vie?
1: Ouais, je me sers de ma vie, je me sers des bribes, de moments, de ce que j'ai vécu, même si c'était des trucs très anodins, même si c'est juste comme une anecdote. Je m'en servais pour pouvoir écrire des chansons, mais sinon, j'ai pas encore je suis pas encore prête à inventer des trucs.
0: En full fiction.
1: Ouais, non,
0: pas encore. Château de Sable, tu peux nous raconter l'histoire de cette chanson?
1: Ben, en fait, Château de Sable, c'est une chanson qui parle de la parentalité quand vient l'adolescence. Donc, moi, j'ai une fille qui a 13 ans. Et puis, je vois, en fait, que mes propres anxiétés sont un reflet de ses anxiétés et il faut absolument que je canalise, moi, mes peurs, parce que sinon, elle va le ressentir. Puis c'est vraiment une chanson qui parle de comment ton enfant devient sa propre personne. Il faut l'accepter. Et que s'il y a un genre d'indépendance qui se crée, c'est complètement normal. Donc,
0: ouais, c'est même que t'as bien fait ton travail,
1: ouais,
0: en fait, si ton enfant s'éloigne. Mais c'est pas un moment facile.
1: Non, c'est pas facile.
0: Ben voilà, je pense que toutes et tous, vous avez vécu ça, soit avec vos propres enfants, soit avec des petits qui deviennent des ados autour de vous. On en a tous, hein, des cousins, ouais, des neveux, des nièces. Et c'est un moment qui est pas évident. Et merci d'avoir mis ça en chanson. Je pense même qu'on peut la faire écouter à des ados, cette chanson, pour qu'ils comprennent aussi notre point de vue.
1: Oui, le point de vue des parents.
0: Ouais.
1: Oui, si vous pouvez faire ça à la maison et dites-moi ce qui se passe.
0: Exactement. Eh bien, ils font des fugues.
1: Ah non.
0: Ils vont tous chez Béatrice. Rendez-vous chez Béa, elle nous comprend. Allez. Non, l'album Cavale qui sort aujourd'hui. T'es un peu superstitieuse, tu fais des petits trucs spéciaux les jours de sortie. Je sais pas, à minuit, tu brûles un truc.
1: Oh mon Dieu, j'y ai même pas pensé. Non, oh, pas du tout. Non, je suis juste contente quand ça sort.
0: Qu'elle est raisonnable. J'adore. Cavale, ça ressemble à ça. Mais...

0: mais que c'est dansant, mais que c'est 80s,
1: yes.
0: Finalement. T'es allée piocher dans l'esthétique musicale des années 80.
1: Oui.
0: Mais alors pourtant, c'est pas du tout de la musique que t'écoutais parce que t'étais pas née.
1: Ben non, j'étais pas née, je l'ai pas connue cette période malade.
0: Oui. Qui t'a fait découvrir ça, cette musique de l'époque? Et j'imagine aussi, avec Délice, tu as découvert le stylisme, les couleurs fluo,
1: ouais.
0: Les coupes de cheveux improbables et les hommes en mini débardeur.
1: Oh mon Dieu.
0: Les années 80, quoi. Alors, qui t'a initié et à quel âge as-tu été initié à ces sonorités?
1: C'est venu plus tard en fait parce que c'est une de mes tantes qui a fait mon éducation musicale, donc genre quand j'étais plus jeune, tu sais, elle m'a passé tous ces vinyles des Rolling Stones, tu sais, en tout cas tout, puis elle m'a toujours dit les années 80 c'est pas la meilleure période pour les groupes. Genre, tu sais, moi j'étais vraiment à fond dans Genesis, puis ma mère était comme non, c'est écoute, c'est la période avec Peter Gabriel, va pas plus
0: ouais,
1: loin.
0: Ouais.
1: Parce que c'était comme un peu vu comme une période un peu kitsch.
0: Mais t'as raison, parce que même les Stones, les fans des Stones, ouais. C'est pas les albums des années 80 qui sont les préférés. Hein.
1: Ouais. Ils sont vraiment, moi, c'était vraiment le commentaire que j'avais. Et donc, plus tard, quand j'ai commencé à écouter plus de musique toute seule, j'ai découvert tout un pan, une période, et je suis tombée genre dans Moroder, je suis tombée dans Vangelis même, genre certains trucs de Vangelis.
0: Ah oui, donc là on est à full synthétiseur, incroyable. Jean-Michel Jarre aussi.
1: Oui, et puis F.R. David, je sais pas si tu connais F.R. David.
0: Ah non, ça je connais pas.
1: Ta chanson Words.
0: Oh oui.
1: Grosse chanson. Et puis j'étais genre, mais c'est quoi cette période complètement éclatée avec plein de sondes? C'est quoi qui se passe? Et donc je me suis un peu intéressée à ça. Et je trouvais que pour cet album-là, vu que c'est un album qui parle de l'anxiété, qui parle de fuite, d'évitement, tout ça, et finalement, qu'est-ce qu'on fait quand on veut fuir? Ben, on va soit danser, on va vivre la nuit, et moi, c'est ce que je faisais à l'époque.
0: Ouais.
1: Et c'était une période où, je sais pas, je pense que c'est j'associe cette période à ce moment-là.
0: Ouais. Et à ces sonorités, donc, sur l'album, il y a aussi « Laisse-moi pleurer », c'est une de mes préférées.

incroyable hein, d'arriver à faire danser tout en étant émouvante, tout en racontant des trucs. C'est vraiment le tour de force de cet album de Cœur de Pirate, Cavale, qui est sorti aujourd'hui. Tu cites volontiers dans tes influences le Springsteen de Dancing in the Dark.

0: tu as utilisé des instruments de cette époque sur Caval, justement, pour arriver à retrouver certaines sonorités. Oui. Les batteries sonnent d'une certaine manière, les synthés aussi. Oui.
1: Absolument, absolument, les Juno, tout ça.
0: Puis... Ah, t'as fait ça?
1: Et puis j'ai travaillé avec Nicolas Subrichico, qui est un réalisateur très cool, qui a travaillé avec Ludoyon, avec Zao de Zagazin. Puis lui, il était vraiment à fond là-dedans aussi. Donc, on s'est éclaté. Toujours la recherche du son pour avoir le bon son. Donc, c'est différent que de faire un album avec juste des instruments acoustico-organiques. Mais c'était le fun. Ouais.
2: Il y a une chanson qui s'appelle Les enfants des temps derniers, qui je trouve aussi.
0: Elle a sa place dans cette esthétique. Pourquoi t'as dit oh?
1: Parce que c'est la chanson la plus Frenchy, je trouve. La plus.
0: Ouais.
2: C'est marrant.
1: Ouais, c'est drôle que tu l'aies choisie parce que je trouve que elle parle beaucoup au français.
2: Elle est pour nous.
1: Elle est pour vous.
2: Mais fais-nous croire, dis, je l'ai écrite exprès.
1: Je l'ai écrite juste pour le public français. Voilà.
2: C'est notre cadeau.

0: Mais sérieusement, elle est magnifique cette chanson.
1: Eh ben merci.
0: La plus Frenchie.
1: Est-ce que c'est Frenchie, tu penses?
0: Ouais, j'avoue, c'est un peu Frenchie. Okay. Parce que c'est beau et chic à la fois.
1: C'est très chic.
0: C'est très français, quoi.
1: Et ça parle de la fin du monde, donc un peu la révolution, donc la France. Voilà.
2: C'est ça. Voilà. C'est ça. Voilà. Elle est parfaite pour nous, les enfants des temps derniers.
0: Juste, je fais un peu ma curieuse, mais il m'a semblé dans cette chanson entendre une voix masculine faire les chœurs.
1: Oui, c'est le réalisateur. C'est Nicolas Subrechico qui chante et je l'ai gardé parce que je me suis dit, honnêtement, pourquoi pas?
0: C'est la première fois que t'as des cœurs de garçon sur tes chansons.
1: Ouais, puis il est là souvent. Il est là souvent dans l'album, donc c'est assez cool.
0: On l'a dit tout à l'heure, ma chère cœur de pirate, ton album Cavale, c'est un album, mais comme j'allais dire tous les albums précédents, de toute façon, qui n'a pas peur des émotions.
1: Et non.
0: Non, hein.
1: Ah ben non.
0: C'est ta matière première, les émotions.
1: Eh ben, ça serait pas du cœur de pirate si ça allait pas te chercher dans les tripes, donc voilà, et te faire pleurer.
0: Ah non. Ça fonctionne vraiment. Cavale fait pleurer, mais pour vous, à la maison, et pour essayer de décrypter les émotions de cœur de pirate, un être extrêmement sensible et complexe, je vous propose une interview vice-versa, oui, comme le film de Disney de 2015. Au Québec, ça s'appelait Sans dessus-dessous.
1: Ah, c'est ça? Ouais, c'est ouais. Ouais, je pense que c'était ça. Sans dessus-dessous.
0: Mais toi, tu disais en anglais, je suis sûre que tu l'as vu en anglais.
1: Ouais, je faisais Inside Out. Ouais.
0: Inside Out. Oh yeah. Donc, vice-versa en 2015. Tu t'es mise en colère?
1: Mon Dieu, sûrement après mon mari. Sûrement après mon mari.
0: Genre, c'est régulier.
1: Ça arrive souvent. Je suis désolée. Sorry, Marc. Oui, sûrement après mon mari. Je sais plus de ça devait être quoi le contexte. Sûrement qu'il surveillait pas mon fils de façon adéquate, alors que moi, je suis genre comme un aigle autour de lui. Donc, voilà. Voilà.
0: Colère. La peur. As-tu des phobies?
1: Oui, j'ai toutes les phobies du monde entier parce que j'ai un trouble anxieux généralisé et j'ai aussi des tocs en fait. Donc tu sais, des trucs un peu obsessifs compulsifs. Puis moi, c'est la peur de la contamination et c'est directement lié à mon travail parce que je peux pas tomber malade.
0: Et non, si t'es malade, tu peux pas chanter.
1: C'est ça. Ouais. Donc c'est quelque chose qui je le travaille, je le nomme et ça va beaucoup mieux. Mais mon Dieu, que c'est je me lave des fois les mains 75 fois par jour. Oh oui.
0: Passons à la joie, alors. Quelle est ta plus grande joie de musicienne?
1: Ma plus grande joie de musicienne, c'est sûrement quand je fais des spectacles et que les gens chantent en même temps que moi qui connaissent les paroles et qui chantent. C'est fou, ça me fait trop plaisir. Et j'aimerais que les gens le fassent tout le temps. Voilà.
0: La tristesse, toi qui es une vraie... du monde actuel... Oui.
1: Et je suis contente de savoir que je suis pas désensibilisée à tout ça, que ça me génère encore de la tristesse, parce que c'est important. Mais oui, je suis complètement attristée, souvent, de ce qui se passe.
0: On termine avec la cinquième émotion primaire du dessin animé Vice-versa. La boisson qui te dégoûte le plus.
1: Je pense les diabolos. Parce que je l'associe au Jet 27, donc Alors, c'est... Donc, tout ce qui est comme menthe, tu sais, comme crème de menthe, la menthe, ça me... Non.
0: Ça veut dire qu'à un moment, dans ton adolescence, t'as un peu vomi un Jet 27?
1: I plead the fifth.
0: Elle a le droit de ne pas répondre, ou alors simplement en présence de son avocat.
1: Voilà.
0: Merci, cœur de pirate, pour ces émotions, c'était délicieux.

0: j'ai l'impression que c'est d'autant plus triste, une chanson, d'autant plus mélancolique, d'autant plus émouvant, quand il y a un rythme entraînant.
1: Ouais, ouais, c'est...
0: Tu sais, t'as l'impression d'être seule avec du monde autour.
1: Ouais, c'est ça. Puis cette chanson-là, elle est vraiment spécifique parce que ça parle vraiment, genre, de quand tu sors la nuit et que tout d'un coup, cette anxiété te rattrape. Il y a une grande solitude dans cette situation-là, donc j'ai voulu faire ça. J'adore cette chanson, c'est vraiment une de mes chansons préférées sur l'album.
0: Elle est très puissante et je me disais, mais c'est marrant parce que c'est tellement entraînant et tout. Pourquoi je me sens si vide à l'intérieur en l'écoutant et voilà. Ça fait plusieurs fois dans cette discussion que tu fais référence à la nuit. Mm-hmm. C'est quelque chose que tu évites maintenant.
1: Absolument.
0: T'y étant perdue.
1: Oui. Oui, absolument. Puis en plus, moi, cet album, il parle beaucoup aussi de mes premiers moments quand je suis venue à Paris, quand j'ai commencé à faire de la musique. Et donc, il y a une chanson qui s'appelle La Cérémonie qui parle beaucoup de ça aussi, du fait que je vivais la nuit à Paris. C'est une ville qui m'a vu vraiment avoir des grands hauts de carrière et des grands bas personnels. Donc, j'ai assez exploré ça dans l'album.
0: Ouais. Okay. Et dans l'album, il y a également, alors là, pour le coup, une chanson qui est carrément explicite dans son titre. Pensée intrusive. J'ai

0: On entend des oiseaux, on entend un piano, on entend ta voix enregistrée presque à la maison. C'est la sensation qu'on a. Tu peux nous expliquer ce choix?
1: Mais parce que je voulais vraiment que ça fasse comme la voix qui arrive quand t'as de l'anxiété, quand t'as des pensées intrusives, qui est une voix qui revient, qui est une voix réconfortante, mais aussi qui te dit pas les vraies choses, en fait. De ce que j'ai compris de l'anxiété, c'est que c'est quelque chose qui arrive et qui te donne beaucoup de questions, mais pas beaucoup de réponses. Donc c'est... Qu'est-ce qui arriverait si, qu'est-ce que tu ferais si,
2: bon, et c'est pas. En gros, c'est imaginer le pire.
1: Exactement.
2: Tout le temps.
1: Ouais.
2: Sans répit.
1: Ouais, tout le temps. Et alors que ça se veut être un mécanisme de survie, l'anxiété. Ouais. Alors c'est très spécifique et très étrange à naviguer. Mais ouais, j'ai voulu faire une chanson vraiment comme ça, en plein milieu de l'album, un peu pour te sortir du reste.
2: Ouais. Eh ben c'est réussi parce qu'elle nous prend par surprise et à la fois on reste,
1: ouais.
2: On reste avec elle. Hein. On se dit pas oh là là qu'est-ce qui non on reste avec elle et elle nous chope. Pour terminer, ma chère cœur de pirate, te remercier évidemment d'être venue nous voir.
1: Merci.
2: Bonne route à toi. J'imagine tu rentres un peu au Québec là.
1: Ouais, je vais faire un peu les deux. Je vais revenir en novembre. Je suis un peu là et au Québec à la fois.
2: Ok. Ouais. Et la bise à ton mari entre deux engueulades. Hein.
1: Oui,
2: s'il te plaît.
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2: Gabi ou Gabi est le morceau qui a sauvé la carrière d'Alain Bachung.
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2: Après 15 ans sans succès, l'artiste est considéré comme un loser. Alors que plus personne ne croit en lui, le directeur de production de sa maison de disques, Gérard Baquet, prend la décision de financer l'enregistrement du 45 tours de Bachung en détournant secrètement une partie du budget d'un autre artiste de la maison, Paul Mauria. Les paroles, écrites par Boris Bergman, évoquent subtilement un travesti ou un transsexuel du nom de Gabi.
3: Oh Gabi, Gabi, tu devrais pas me laisser la nuit, je peux pas dormir, je fais que des conneries.
2: Aucune radio ne veut diffuser le titre. Après 6 mois de persévérance de l'attaché de presse, le succès explose et le titre devient rapidement numéro 1 du hit-parade à l'été 80.
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4: Bonjour la France, j'espère que tu vas bien la France. Autant vous dire que moi je vais bien, mais comment... Voilà, c'est jeudi.
5: Tu vas pas si bien.
4: Non,
5: tu vas pas si bien.
4: Non, on est jeudi, c'est le dernier jour, demain c'est la finale. Et la personne à ma droite...
5: Bonjour.
4: ...a 3 candidats.
5: Exactement.
4: Tais-toi, la ramène pas trop.
5: Et oui.
4: Donc autant vous dire que mon candidat aujourd'hui a une pression sur les épaules de dingue.
5: Bah, le mien aussi, hein, du coup.
4: Oui, oui.
5: Oh, oh.
4: Alors, demain, vendredi pour la finale, le premier prix, c'est hyper sympatoche. Alors, je vous le dis, c'est les vacances avant les vacances. Parce que je vous fais gagner un séjour pour 4 adultes à Port Aventura World. Et vous avez 3 jours, 2 nuits en pension complète dans un hôtel 4 étoiles.
5: Magnifique.
4: L'accès illimité pendant 3 jours à Port Aventura Park, un accès à Ferrari Land. Et pour rejoindre Port Aventura World, on vous offre 100€ de carburant. Voilà, ça c'est le premier prix. Le deuxième prix, il s'agit de quoi, Chonchon des Bois ?
5: Pour l'un des candidats de Valérie demain qui gagnera ce très très beau cadeau. Eh oui ! Allez, nous sommes en Espagne et vous aurez peut-être l'occasion de repartir avec la machine à café. Celle de Joe Malongo, 32 dosettes et 6 verres en verre. Vous jouez avec Valérie aujourd'hui, vous gagnerez la cafetière demain.
4: Oui, d'accord, ok, allez. Bon, comme il faut être un peu sérieux, nous allons faire un appel à téléphone pour l'émission de Wendy Bouchard. Peux-tu nous expliquer, mon petit Eric ?
5: Vous ne l'ignorez pas, on a déjà traversé 2 canicules et une 3e vague de chaleur se précise. Alors, quelles leçons tirer de ces épisodes de chaleur extrême ? Est-ce qu'on a un point de bascule et comment s'adapter? C'est Maud Bréjon, la porte-parole du gouvernement, qui répondra à vos questions en direct dès 13h. N'hésitez pas à appeler dès à présent d'ailleurs le standard pour participer à l'émission Ma France au 0810 055 056.
4: Voilà, ceci étant dit, jingle et démarrage. Bonjour les amis,
5: bonjour.
4: Comment ça va?
6: Bonjour.
4: Nicolas?
7: Bonjour.
4: Ah, t'es là. Ok, parce que comme on m'a dit que tu faisais un peu de shopping en ville, j'étais un peu... Ça va, tu vas bien, Nicolas ?
7: Je vous écoute très bien, merci.
4: Écoute-moi bien, Nicolas. Tu es mon dernier candidat de la semaine.
5: Mon dernier espoir.
4: C'est-à-dire que t'as intérêt à gagner, parce que sinon c'est...
5: Elle a menacé de casser le studio, quand même. Hein.
4: Ouais, je... Donc t'as...
7: On va essayer, on va trouver un four.
4: Non, tu vas me redire ça en disant on va y arriver. Le « on va essayer » ne me plaît pas du tout. Alors, Nicolas, on va gagner.
7: On va gagner.
4: Voilà. Alors, tu as 46 ans, tu habites à Quimper. Tu as 3 enfants, Léa, Louis et Juliette, qui d'ailleurs, c'est des jumeaux, Louis et Juliette.
7: C'est ça.
4: Ah, c'est bien.
7: Ils sont à côté de moi, là.
4: Oh, bah c'est bien, ça. Comment ils vont?
7: Eh ben, ils vont très bien. Les vacances sont anticipées pour eux, donc c'est super.
4: Oh, bah génial. OK. Alors, j'aimerais savoir pourquoi on t'appelle Nicomax.
7: Eh ben, parce que c'est un diminutif entre mon nom de famille et mon prénom, donc c'est pas compliqué. Voilà.
4: D'accord, ok.
7: C'est la raison pour laquelle on appelle comme ça.
4: Très bien. Alors, d'ailleurs, tu pars où en vacances avec les enfants, puisque là...
7: Eh ben, j'y suis. Ah. On est sur la route de Calvi, et là, on est à Saint-Bastien. C'est pour ça qu'on est en extérieur.
4: Vous êtes sur la route de Calvi, tu vas aller à Saint-Florent à la plage ?
5: Bastien, à côté, magnifique.
7: Ouais, à la plage, on va en profiter. Pour l'instant, il pleut, mais ça va venir.
4: Oh là là, Saint-Florent, les plus jolies plages du monde. Ce village est une merveille. Bien, quelle chance tu as. Alors, tu es agent SNCF.
7: Exactement.
4: Et tu es au poste d'aiguillage. Ça veut dire que c'est toi qui t'occupes des trains, c'est ça, de la circulation des trains ?
7: Exactement, on s'occupe de la circulation des trains, donc en gare et puis entre les gares.
4: Bon,
7: donc on s'occupe de la circulation des trains, des incidents et de tout ce qui se peut se passer sur le rail.
4: T'as déjà la pression au travail, et là, en plus, moi, je te mets la pression dans le jeu.
5: T'as du boulot.
4: Ouais. Alors, petit, tu voulais être pompier, comme tous les petits garçons, en fait.
7: Exactement, c'est ça. Après, ça a évolué. Il y a eu chauffeur de camion poubelle, pizzaïolo, des choses simples qu'on pouvait voir de nos yeux d'enfant.
4: Écoute, en tout cas, là, nous allons te faire partir à Port Aventura World.
5: Oui, oula.
4: Tu vas gagner. Première question, vrai ou faux? Écoute bien. Tiens, je te mets une petite samba. Ça, tu vois, c'est la musique de la Win.
5: Ça, c'est pour moi, ça.
4: Alors écoute bien la question.
5: Je demande à la réalisatrice de garder cette musique pour tout à l'heure, hein, bien sûr.
4: Nicolas, le Brésil est le troisième plus grand pays du monde en superficie. Est-ce que c'est le troisième plus grand pays du monde en superficie? Vrai ou faux? Top chrono, 5 secondes.
7: Je veux dire faux.
4: Faux? Eh bien, t'as bien raison. Ouais. Tu as bien raison, parce que le Brésil, c'est le cinquième. Le premier, Russie, Canada, deuxième, troisième, États-Unis, quatrième, Chine, et cinquième, le Brésil. Bravo, premier point pour Nicolas. Je la sens bien, cette victoire.
5: Bonjour, Marilyn.
6: Bonjour, Eric. Bonjour, Valérie. Bonjour à tout le monde.
4: Bonjour.
5: Marilyn, est-ce que tu te rends compte ce qui se passe pour moi, pour ma famille, pour mon honneur? Cette semaine, j'ai la possibilité d'avoir quatre candidats. Et tout va reposer sur toi aujourd'hui. Mais oui, parce que j'en ai déjà trois.
6: J'ai pas la pression.
5: Ah bah si, je te mets un petit peu de pression. Mais bon, j'aimerais tellement une fois, tu vois, ça m'est arrivé une fois, je me souviens pas, c'est il y a tellement longtemps, Marilyn, tu t'en prie. Soyez la bienvenue. En tous les cas, tu habites à Bergerac, c'est en Dordogne. Quel temps tu as? Ça va? C'est un peu frais là en ce moment?
6: Ciel bleu, ouais. Un petit peu de vent, idéal.
5: Ouais, on respire, hein, ça va, c'est plutôt agréable. T'es marié, comment s'appelle la personne?
6: Toufik.
5: Vous avez un enfant qui s'appelle, se prénomme?
6: Et un petit garçon qui s'appelle Yanis.
5: Yanis, bah, il est en vacances demain, Yanis. Ça y est, c'est fini demain. Là.
6: Exactement.
5: Ouais. 9 ans, alors attends, il passe en quoi là? CM2?
6: Exactement, CM2, oui.
5: D'accord.
6: Ça y est, bientôt la fin de l'école primaire.
5: Eh ouais, oh là c'est là. La fin. Eh ouais, après c'est le collège.
4: C'est le collège.
5: Oh là là là là. Est-ce que tu as prévu déjà des choses avec avec Toufik et Yanis? Vous savez où est-ce que vous partez cet été? On est quand même le 2 juillet là, donc.
6: Oui, alors on n'a pas prévu grand-chose parce qu'on refait notre cuisine, mais on n'habite pas loin de la mer, donc on fera des petits sauts à la plage.
5: On n'habite pas loin, c'est plutôt pas mal. Qu'est-ce que tu fais dans la vie, Marilyn? Je t'ai pas demandé.
6: Alors, je suis technicienne de laboratoire en analyse médicale.
5: Ah,
4: ça intéresse Eric.
5: Ah, tout de suite, on va bien s'entendre.
4: Tout ce qui est médecine, tu sais.
5: Je suis hypochondriaque, hein, donc dès que j'ai un médecin, une laborantine. Ah, là, je suis bien, là.
4: Ah, t'es mal barré, il va te demander l'adresse de ton labo, tu vas l'avoir tous les jours, il va faire des prises de sang.
6: Pas de soucis, avec plaisir.
5: Ouais, voilà, elle va me faire des petites radios, des analyses, là, pendant l'émission, ça va être bien, ça. Bon, allez, Marilyn, on va jouer tout de suite.
6: Un peu de foie gras en même temps.
5: Bah oui. Oui, c'est ce que m'a dit les analyses ce matin, que j'avais foie gras, donc tu veux, le foie gras. Bon, bah. Mais c'est bon, en plus. Question. Un point, la voici. Oh, le souvenir. Alors là, j'adore. Oui.
8: Salut, c'est moi, Nono, suis le robot.
5: Ça, c'était Ulysse. Non, le petit robot, c'est dans les années 80. Ça, c'était un dessin animé. Le mot robot a été inventé par un auteur tchèque. Voilà, moi, je l'affirme. Le mot robot, c'est un auteur tchèque qui l'a inventé. Est-ce que je dis vrai? Est-ce que je dis faux? Top chrono, 5 secondes.
6: Je vais dire vrai.
5: Marilyn, je le sens bien. Oh, ça part bien. Oui, c'est vrai. Il s'agit d'un écrivain tchèque, Karel Čapek, qui a popularisé le terme robot en 1921 dans l'une de ses pièces de théâtre. Le mot robota signifie corvée ou travail forcé. Bravo, Marilyn.
4: Allez, un point Nico, un point Marilyn. Et là, tout de suite, on a tous dans le cœur une petite fille oubliée, une jupe plissée que de cheval.
5: À la sortie du lycée.
4: Bah, évidemment. Allez, vous écoutez ici, vous écoutez Laurent Voulzy, on vous kiffe, à tout de suite.

0: Rock Collection sur ICI à 12h16. Rock Collection.
1: Hey,
0: je vous fais bien quand même.
1: Ah, vas-y, Océane, jingle.
0: Ou t'es pas ça le jingle.
2: Votre
0: hein.
2: jeu de midi.
0: Ah non, hein.
2: C'est ICI.
0: Il est où le vrai jingle?
1: Bon, alors tu te tais. Tu arrêtes de faire des caprices.
0: Voilà, voilà, voilà. Attendez, ça va quoi hein.
1: On n'en peut plus des caprices de ce gars. Alors Nicolas, figure-toi que pendant qu'on écoutait Laurent Voulzy, ma réalisatrice, Céline, m'apprend que vous venez du même patelin et qu'elle était à l'école avec ta sœur.
3: C'est ça.
1: Et voilà. Et ben voilà. Le monde est petit.
0: Mais c'est perdu de vue cette émission. Quoi.
1: C'est perdu de vue. Exactement.
0: Les retrouvailles.
1: Alors, il paraît que on bricole comme un petit foufou.
3: Eh ben, on fait plein de choses à la maison. Bah oui, on s'occupe.
1: Alors qu'est-ce qu'on fait? Qu'est-ce qu'on sait faire en bricolage?
3: Eh ben, qu'est-ce qu'on fait? On fait des petites choses, on fait de la peinture. Dernièrement, on a fait une terrasse en bois. On essaye d'avancer le chantier un petit peu comme on peut. On a les trois asticots qui ne nous aident pas forcément. Hein, donc oui. Il faut passer derrière eux. Donc la peinture, c'est avec des lits, on va dire.
1: D'accord, mais c'est bien. Bon, en revanche, hein, c'est ton beau-père qui fait le potager, parce que bon, toi, on n'est pas sur le potager, quoi.
3: C'est ça. Donc, on va au marché bio, c'est bien, ça coûte pas cher, et puis on a des tomates. Là, c'est bientôt la saison, donc ça approche, c'est bien. Donc, c'est un bon goût.
1: Ben oui, parce que les tomates, c'est pratique, parce que côté cuisine, tu fais quand même des pizzas. Beaucoup pour tes enfants.
3: Et de temps en temps, j'ai un four à pizza, donc je m'essaie à peut-être une reconversion future, on sait jamais.
1: Eh bah oui.
0: Oui, vous l'êtes pizzaïolo.
1: Bah oui, alors.
3: C'est ça.
1: Voilà. Bah oui. Et puis, dis donc, tu fais quand même des crêpes parce que tu joues avec ICI Brésil, t'habites à Quimper. Si tu fais pas

0: tout de suite le deuxième point. Écoute bien. La dernière exécution à la guillotine en France a eu lieu alors que Star Wars était déjà sorti au cinéma. Est-ce que la dernière exécution à la guillotine en France a eu lieu alors que Star Wars était au cinéma ? Vrai ou faux, top chrono 5 secondes.
1: Je dis vrai parce que je crois que Star Wars, ça date, donc ça devait être fin des années 70, la dernière exécution.
0: Bravo, parce que la dernière exécution, c'était le 10 septembre 77 à Marseille. Et Star Wars était sorti bien avant, donc c'est parfait, tu as un deuxième point, bravo.
2: Marilyn qui habite à Bergerac en Dordogne, qui est mariée à Toufik et qui est laborantine médicale. Bon, alors on découvre un petit peu les passions de Marilyn. Du coup, aucun bricolage, très peu de sport, on n'est pas là-dedans, Marilyn.
3: Alors, moi, ma passion, déjà, c'est mon fils, la première, et d'accord. La seconde, c'est le shopping.
2: Ah, shopping !
0: Ah, le shopping, mais c'est une très belle passion, ça.
2: Alors, ça tombe très bien qu'on en parle, parce que, effectivement, ce sont les soldes en ce moment, les soldes qui ont été prolongés, d'ailleurs, jusqu'à la fin du mois de juillet, et tu es une dingue du shopping. Mais du genre... Voilà, qu'est-ce que tu as acheté là récemment? Des fringues, des bijoux? Je crois que t'y vas quand même, tu dépenses, hein.
3: Des fringues, des bijoux, ouais. Des chaussures,
2: des
3: sacs aussi.
2: Les chaussures, ok.
3: Ouais, c'est une vraie fille en fait.
2: Oui, bien sûr. Mmh. Alors, ton rêve serait d'avoir un dressing. Alors le dressing pour les, pourquoi? Pour tous les vêtements, pour les chaussures? Qu'est-ce que tu achètes le plus en fait?
3: Je suis une grosse collectionneuse de boucles d'oreilles.
2: Ça prend pas trop de place.
3: Désespéré d'ailleurs.
2: Ça va, ça prend pas trop de place. Mais genre, t'en as combien? Oh, collectionneuse de boucles d'oreilles, ça veut dire, du genre 50 paires, 100 paires.
3: Moins de 300 paires.
2: 3, oui, non, oui.
0: Ah
2: non,
0: oui, d'accord.
2: On est bien là, 300 paires.
3: Oui.
0: Ouais, t'as une commode entière que de bijoux, quoi.
2: Ah oui, non, là, c'est quand même beaucoup.
3: Exactement.
2: C'est cool. Il reste un tout petit peu de place pour ton mari ou pas? Ou du coup, au milieu de tout ça?
3: Ah, il a une étagère, ouais, dans l'armoire.
2: Ah, bah, sympa, le pauvre. Alors, tu fais les magasins à peu près deux fois par semaine et tu reviens toujours avec quelque chose. Quel est le dernier truc que tu as acheté? Le dernier petit truc que tu as pris là? Peut-être hier ou ce matin d'ailleurs?
3: Des fringues, hier.
0: voilà.
3: Mais pour toute la famille.
2: Voilà. Marilyn, je te rappelle que
3: je
2: compte énormément sur toi et je sais que tu es capable de marquer ton deuxième point qui arrive tout de suite.
0: Ouais.
2: Pour égaliser, être comme Nicolas et tenter le grand chelem. Pour moi. Voir quatre candidats. On va parler d'oiseaux grâce à la compagnie créole.
0: Ça fait chanter les abeilles. Je peux vous dire qu'on a des stagiaires notre studio.
2: Ils chantent.
0: Et Alice, l'une des stagiaires, elle est à Bâle.
2: Attends,
0: elle danse.
2: Bonjour. Bonjour,
0: Alice,
2: mademoiselle.
4: Bonjour.
0: Inès.
2: Salut Inès.
0: Alors. Et vas-y, ouvrez.
4: Bonjour.
0: Voilà.
2: Et ton prénom, c'est
4: Louise.
2: Voilà, Louise. Beaucoup de filles, là. Je suis un petit peu seul.
0: Oui, bon. ça te fait pas de mal.
2: C'est vrai. Le colibri d'Héléna, petit oiseau, s'appelle le colibri d'Héléna, pèse moins lourd qu'une pièce de 5 centimes d'euros. C'est déjà pas lourd, ça. Est-ce que c'est vrai ou faux, selon toi, top chrono, Marilyn? Est-ce que le colibri d'Héléna pèse moins lourd qu'une pièce de 5 centimes? Vite. Tu dis vrai, t'as raison. C'est un oiseau qui pèse environ 2 grammes pour seulement 5 centimètres. On le trouve à Cuba et ses ailes peuvent battre jusqu'à 80 fois par seconde et ça produit une espèce de bourdonnement. C'est tout petit. En tous les cas, un deuxième point, je suis ravi, Marilyn.
0: Allez, de Nico, de Marilyn. Et là, tout de suite, on va partir avec mon petit Juju, mon petit Dodo, mon Julien Doré. Allez, vous écoutez ici et on va écouter nous. Julien Doré, vous êtes dans votre voiture, vous écoutez ici, on vous aime, à tout de suite.

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1: Ouais, bien sûr.
0: Sur ici. Ah, et réjouissez-vous quand même.
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1: 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Voilà, vous vivrez le concert sur grand écran.
0: Oh, avec grand plaisir.
1: Allez, jingle.
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1: Nicolas a deux, Marilyn a deux. Nicolas, va falloir t'envoler, mon chat, je le sens. Tu vas devoir t'envoler, hein, ok?
3: On va faire ça.
1: Voilà, alors, on t'a demandé avec qui t'aimerais déjeuner, et tu aimerais déjeuner avec, avec elle. Bon, alors, j'imagine que tu l'as déjà vu en concert.
3: Oui, je l'ai déjà vu lors de festival et puis du coup je lui lance une invitation pour l'inviter à manger.
1: On va demander à Zazie, hein, Zazie, voilà. On va demander à Émilie Mazoyer de lui demander. Alors, on demande toujours des choses incroyables aux gens et là on t'a demandé quel était ton talent inutile.
0: Ah, c'est bien ça.
1: Et tu sais faire bouger tes oreilles.
3: Voilà, alors comme les poissons qui bougent leurs ouïes, j'arrive à faire bouger mes oreilles, ça sert strictement à rien, mais bon, c'est un talent caché que je dévoile peu parce que bon, j'en suis pas forcément fier.
1: Moi j'adorerais avoir ça.
0: Il y a Alice qui sait le faire aussi, tu peux nous montrer?
1: On a Alice qui sait le faire, vas-y s'il te plaît.
0: Cheveux,
1: alors vas-y,
0: voir.
1: On y va, c'est parti.
0: Non, sérieux.
1: Ah oui,
0: ah, oui.
1: Bon, Nicolas,
0: très radiophonique tout ça.
1: Nicolas, tu te filmes et t'envoies le film à Maître Coupez.
0: Ah,
1: alors... C'est le moment de ton quiz musical. Je t'explique, aujourd'hui c'est le qui chante, mais tu ne vas avoir que 5 secondes. Tu auras deux chansons, mais tu n'auras que 5 secondes pour reconnaître les deux artistes qui vont chanter, l'un après l'autre. Écoute bien la première chanson. Obladi, Oblada,
0: c'est court.
1: C'est qui chante?
3: Oh, c'est pas récent, là. Je pense que c'est un groupe anglais, c'est les Beatles, ça, non?
1: Eh bien, est-ce que c'est une bonne réponse? Oui! Obladi, Oblada, life goes on, brah! Life goes on! Allez, premier point pour Nico.
0: On les écoute pas souvent, les Beatles, ça fait plaisir.
1: Allez, écoute bien ta deuxième chanson, écoute.
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0: Ah, je vous ai fait plaisir.
1: Qui c'est qui chante?
3: Ça, c'est Julio, ça, non?
1: Julio Iglesias. Pour moi, à chaque fois que j'entends cette chanson, c'est Jacques Villeray dans Papy fait de la résistance.
0: Oui, c'est vrai.
1: Pour moi, c'est ça. Mais c'est Julio, oui.
4: Tu n'as pas changé.
1: Ça fait 2 points pour Nico. Ça fait 4, bravo.
0: Je revois le plan de Jacqueline Maillard qui n'en peut plus de lui. Quoi. Michel Taupin. Évidemment.
1: Michel Taupin, mission pour la France.
0: Christian Clavier, évidemment. Vous connaissez Julio Iglesias, la jeune génération, la
1: Oui, quand même.
0: Ah, oui, oui. Ah, je sais pas. Ok. Alors,
1: dépêche-toi, parce que t'as 1:30.
0: Mais c'est parce que vous êtes trop bavarde.
1: Ah, bien sûr, c'est de ma faute.
0: Bah, évidemment, il m'a suivi. C'est du sabotage. On me laisse qu'une 1:30.
1: Oui, t'as le temps de faire.
0: Marilyn, j'ai même pas le temps de te mettre en avant, de parler de quoi que ce soit, du fait que t'es fan de Mathieu Chédid, par exemple.
4: Je dis aime.
0: Eh oui.
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0: Tu l'as vu combien de fois en concert à Périgueux?
5: Ah, une seule fois, mais je devais le voir pendant le Covid à Bordeaux, mais ça avait été annulé, donc...
0: Et t'adores, tu l'écoutes depuis tes 18 ans, j'espère qu'il va te porter bonheur. Voici ton quiz, 5 secondes, ça dure pas plus. Pour reconnaître l'extrait suivant, on y va. Top chrono, qui chante?
5: J'ai un trou.
0: Ah, c'est pas la réponse que j'attends.
1: J'ai un trou n'est pas un artiste.
0: Non.
5: Unique artiste.
0: Comment tu dis?
5: Lenny Kravitz.
0: Lenny Kravitz, c'est bien tenté, mais non, c'est Stevie Wonder. Allez, on se rattrape. On se rattrape avec un autre groupe, le tube est très connu. Allons-y. Don't Stop Me Now, c'est
5: Queen. Fan aussi, donc c'est Queen.
0: Oui,
1: c'est la chanson qui rend le plus heureux.
0: Exactement.
1: Allez, ça fait 4 pour Nicolas, 3 pour Marilyn, c'est pas mal.

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2: 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Jingle, on reprend la compète.
3: Bien sûr que oui.
2: Olé.
3: Olé.
2: Alors, Nicolas à 4, Marilyn à 3. Ok.
4: Ça va.
2: Nicolas, je le sens bien. Hein. PortAventura World, là, moi, je pense que c'est bien. Alors, on va parler d'amour. On va parler du fait comment tu as rencontré ta chérie. Alors, ça s'est fait par le biais de la musique parce que vous faisiez partie tous les deux d'une association de musique, c'est ça?
5: Oui, c'est ça. Donc, en fait, on faisait chacun partie d'une association. Et puis, au cours de festival pendant l'été, on était amené à se rencontrer à plusieurs moments de l'année, et puis surtout en été. Et puis, c'est comme ça qu'on s'est rencontrés. Et puis, c'est comme ça que ça a continué.
2: Attends, parce que ta femme, elle joue de l'accordéon diatonique.
5: C'est ça.
2: Et qu'est-ce que c'est l'accordéon diatonique?
5: C'est ce qu'on entend. Donc, c'est une sorte d'accordéon. Donc, on connaît beaucoup le chromatique.
2: Ouais.
5: Donc, en Bretagne, il est beaucoup joué pour accompagner des cercles.
2: Donc, d'accord.
5: Voilà.
2: La sonorité n'est pas la même.
5: Des danseurs bretons, la sonorité n'est pas la même, exactement.
2: Ok, voilà. Ça fait combien de temps que vous êtes ensemble?
5: Ça fait combien de temps? Ça fait 15 ans.
2: Oh là là là là, grosse histoire d'amour, c'est magnifique. Aïe, aïe, aïe. Allez, on va essayer de marquer 3 points de plus immédiatement avec la question à choix multiples. Je t'explique, je te pose la question, je te propose des réponses, t'auras 10 secondes pour me donner ton choix. On écoute Kenji. Alors, Kenji Girac. Demain, figure-toi que Kenji va fêter ses 30 ans. Alors, d'accord. Est-ce que tu sais quel était son métier avant de remporter The Voice? Alors, est-ce qu'il était maçon, élagueur, ferrailleur ou coiffeur pour Éric Bastien?
3: Bien sûr.
2: Qu'est-ce que faisait Kenji avant de remporter The Voice? Maçon, élagueur, ferrailleur, coiffeur personnel d'Éric Bastien. Top chrono, 10 secondes.
5: Ça, j'en sais strictement rien, donc ça va être au pif, je vais dire élagueur.
2: Au pif, élagueur.
5: Ouais.
2: Eh bien, quel joli pif tu as, parce que c'est vrai. Oui, il travaille avec son père dans l'élagage des arbres. Voilà, donc tu as 7, bravo.
3: Marilyn, je rappelle l'enjeu de cette émission pour moi et pour toi et pour la France. 3 candidats, ça ne m'est jamais arrivé, ou tellement rarement. Et sache que toute ma famille écoute cette émission pour la première fois. Marilyn, si tu gagnes avec moi aujourd'hui, j'aurais fait un sans faute et j'aurais 4 candidats.
2: Bonjour monsieur et madame Bastien.
3: Salut maman. J'y crois Marilyn, j'y crois encore.
2: Vous l'avez élevé avec un gros ego hein, quand
3: voilà,
2: même. Hein.
3: Je vous ai dit, ils sont déjà en construction à la radio pour élargir le bâtiment. Alors... Marilyn, on a 3 points, on est pas mal. Marilyn sait se détendre, elle est totalement zen. Parce qu'elle a un petit rituel en ce moment.
2: Ah,
3: il y a des cigales en Dordogne, dis donc Marilyn.
6: Ah, ça arrive quand il fait très chaud qu'on les entende. Okay. Mais voilà, oui.
3: Quel est ton petit rituel du soir, en mode nuit, on écoute les cigales? Qu'est-ce que tu fais en ce moment que tu adores?
6: Ah ben surtout là en temps de canicule,
3: oui.
6: Je me pose dans mon transat le soir sous la lune et sous les étoiles avec mon chat et voilà, et je profite du calme que mon fils dort et que tout le monde dort.
3: Ouais, c'est la chance d'avoir un transat dans le jardin en train de regarder les étoiles, franchement c'est beau.
6: Oui, c'est très agréable.
3: J'imagine. Alors on a un voyage en Espagne à offrir, je sais que tu as déjà voyagé en Espagne, au Maroc, tu as de bons souvenirs de l'Espagne d'ailleurs, c'est un pays que tu aimes bien?
6: Ah, j'aime beaucoup et surtout à Barcelone, on a passé des super vacances, donc
3: okay.
6: J'aimerais bien vous partir.
3: T'aimerais aller au Costa Rica par exemple, ça c'est une destination qui te plairait?
6: Oui, parce que ça a l'air sauvage et la nature a l'air d'être encore préservée, loin de toute l'agitation de chez nous, donc ouais. Ouais, ça me fait un peu rêver.
3: Alors en fait, si tu vas au Costa Rica, par contre, il faudra que tu aies des guides ou que tu aies des plans, qu'il y ait des gens qui t'aident, parce que j'ai cru comprendre que tu es nul, mais nul en orientation.
7: C'est possible.
6: Ah oui, c'est un faible mot, oui.
3: C'est-à-dire, tu te
6: perds. Mon frère écoute d'ailleurs, il va bien rire, parce qu'il se moque de moi avec ça. Je suis très nulle, je me perds dans une rue à côté de chez moi, oui, possible.
3: Ah oui, tu te perds dans ta ville et dans tes rues, carrément.
7: Ah oui.
6: Ah oui, il me faut le GPS, oui. Oui. Pas pour tout, hein, mais il y a des rues où je passe ça souvent, je y retrouve pas, quoi.
3: Non, mais je découvre qu'il y a des rues, t'es passé dedans la veille ou le matin même, et tu ne la reconnais pas l'après-midi, par exemple. On en est à ce point-là, hein.
6: Ah, ben, c'est une rue que je connais pas, oui.
2: Ah, tu feras jamais que longtemps.
6: Hein. Pas,
3: hein. Ah ouais, non, là, c'est
6: non,
3: clair.
6: Non. Déjà, bon. Ne pas manger, je pourrais pas, donc encore
2: ah, oui,
6: plus la cause de rien.
2: On est d'accord.
3: Et on a un petit défaut, on est susceptible, en revanche, à...
6: Oui, c'est vrai, ouais. Bon, ça s'arrange avec le temps quand même, hein, j'ai remarqué, mais bon...
3: Alors ça va.
6: Oui, quand même.
3: Bien, allez, on a 3 points là à prendre, hein. Ok, mm-hmm. On l'attente,
6: ouais. Allez, on y va.
3: Bah, tu sais quoi, je vais demander à Eva, parce qu'il y a plein de stagiaires, hein, aujourd'hui avec nous dans le studio. Oui, c'est ça, le micro, c'est ça.
4: Bonjour.
3: C'est Eva qui va poser la question, ok? Marilyn, t'es d'accord?
6: Allez, c'est parti.
4: Alors, Marilyn, samedi...
3: Attends, petit extrait.
7: Je suis allé les voir passer les Tours de France.
2: Ah mais ça c'est ta chanson. C'est toi qui chantes là, on reconnaît bien ta voix.
3: Bien sûr.
7: C'est une belle
3: Tu peux y aller.
4: Ok, Marilyn, samedi c'est le départ du Tour de France à Barcelone.
3: Stop. Petite pression, tranquille. Ok, la suite.
4: Mais savez-vous combien de vitesses possédait le vélo du vainqueur du tout premier tour, donc en 1903? Je vous donne les réponses possibles. La A, une vitesse. La B, 3. Et la C, 5. Ou alors la D, aucune vitesse.
3: Top chrono. Allez bien, Eva.
4: Merci.
6: Je dirais 2 vitesses.
2: Deux vitesses, bah c'est non, bien parce que comme c'était
3: c'est
2: pas.
3: Un, trois ou cinq. Alors.
2: Marilyn, bah c'est trop tard, elle a dit deux. Voilà, donc pas assez faux.
3: Mais non ! Quelle était la réponse, Eva ?
4: La réponse était une vitesse,
3: et
4: Marilyn.
3: Pourquoi ?
4: Eh bien, parce que le vainqueur de la première édition, Maurice Garin, roulait sur un vélo à une seule vitesse.
3: Et voilà.
4: À l'époque, pas de dérailleur, pas d'assistance, juste des mollets et du courage.
2: Et voilà.
3: Bon, c'est l'occasion de vous rappeler qu'on est partenaire du Tour de France,
2: oui.
3: Que ça commence samedi,
2: bien
3: qu'on
2: sûr.
3: Va le suivre tout le mois de juillet sur votre radio ici et ici.fr.
2: Et surtout, je rajoute que, évidemment, ici a nommé Éric Bastien
3: oui.
2: Ambassadeur du Tour de France.
3: Oui.
2: Il sera sur les routes avec vous.
3: Exactement.
2: En vélo.
3: Sur le char.
2: En vitesse une.
3: En voilà. Mode chaudou.
2: Allez, ça fait 3 pour Marilyn, 7 pour Nico. Nico, tu vas gagner. Nico ? Nico ?
3: Ah, je crois qu'il s'est perdu.
2: Oh là, je crois qu'il est
3: perdu dans la rue.
2: C'est bien. Allez, maintenant on va écouter. Bah là, c'est vraiment là, j'ai vraiment mon 501, j'ai vraiment mes tiacs, je vais vraiment en boîte le samedi soir. On est en 1981, j'ai 16 ans. C'est

0: bateau.
1: Mais une pression pour le désannonceur d'anglais.
0: Ben,
1: soft
0: alors
1: sel,
0: ouais.
1: Tainted loved.
0: Ouais, on va dire que
1: tainted
0: c'est bon
1: love.
0: Jingle, allez, plume.
1: Bah, je sais pas ce que ça veut dire, toujours pareil.
2: Hein. Au taquet, votre
0: l'amour coloré.
2: Midi.
1: L'amour teinté,
2: c'est
1: quoi.
2: Ici.
0: Ouais. Voilà, allez. Bien, nous sommes avec Nicolas qui est largement
1: en tête
0: avec 7 points.
1: Pas du tout.
0: Marilyn suit de très très loin, elle est en vitesse 1 sur son vélo.
1: Te laisse
0: elle a
1: pas
0: 3.
1: Faire, Marilyn. Scandale.
0: Alors, je rappelle que Nicolas joue avec ici Braise Hizel, qu'il a 46 ans, qu'il habite à Quimper, qu'il a 3 enfants, qu'il bricole, il fait plein de trucs, c'est un homme complet. Alors, par contre, il lui arrive des aventures un peu rigolotes parce que... Un jour, il a vraiment beaucoup bossé, hein, beaucoup bossé.
1: Bah, c'est un homme, quoi.
0: Voilà. Oh là là. Pff, oh les. C'est qu'en 2026.
1: C'est vrai que je suis tout seul dans le studio, là, donc.
0: Voilà, lui, hein, c'était fait exprès, il y a quand même 5 meufs sur le plateau.
1: Mais j'attendais leur réaction, mais finalement.
0: Putain, c'est vrai, il y a 3 meufs en régie, on est 8.
1: Ouais.
0: Donc je serais toi, je serais profil.
1: Je vais me taire, je crois que je vais me taire.
0: Ouais, je crois bien.
1: Ouais,
0: ouais.
1: C'est mieux.
0: Ferme-la physiquement. Alors un jour, il rentre chez lui, notre petit Nico, il est crevé, du coup, il mange vite fait et il va se coucher. Et qu'est-ce qui se passe après?
3: Et bien, qu'est-ce qui se passe après? J'avais zappé l'invitation de collègue de travail avec un barbecue organisé et au bout d'un moment, les copains s'inquiètent. Ils passent un petit coup de fil pour savoir ce qu'il en est, où je suis. Et puis, évidemment, ils n'ont pas su la fin de l'histoire, hein, parce que je ne leur ai pas raconté. Et donc, je suis sorti de mon lit en 2-2, et puis je les ai retrouvés, et puis j'ai mangé une deuxième fois, et on a passé une bonne soirée.
0: Ah oui, donc toi, t'es crevé. Allez, barbecue parti, c'est pas grave. Je suis crevé, mais je me lève et je vais manger des merguez.
3: C'est ça.
0: Ah ouais, t'es un gourmand, toi, hein, quand même. On est quand même...
3: C'était surtout pour parler ordinaire que j'étais dans mon lit et puis que j'avais zappé l'invitation.
0: Voilà, alors il t'arrive quand même toujours des trucs, hein, parce qu'un matin, tu t'es réveillé en sursaut, ton réveil n'est pas sonné, tu te prépares et tu pars bosser. Et qu'est-ce qui se passe?
3: Eh bien, qu'est-ce qui se passe? Je monte dans ma voiture, je vais au boulot, et puis après 5 minutes de route, je me rends compte qu'on est samedi et que je ne bosse pas ce jour-là. Donc je fais demi-tour au premier rond-point et puis je retourne à la maison.
0: Et tu t'es recouché?
3: Et je reprends ma grasse matinée.
0: Ok, c'est magnifique. Non, j'aime bien Nicolas, on est bon. Alors là, écoute, on va faire en sorte que tout soit clair. Là, il faut marquer, mon chat. Vraiment, il faut marquer. 5 points, c'est la question cash. Tu es largement en tête. Donc on y va, on marque. Tiens, une petite ambiance.
4: Faut passer ton bac, faut passer ton bac.
1: J'adorais ça.
4: Faut passer ton bac.
1: Je sais plus qui fait ça, mais c'est super.
4: Je retrouve mes potes à 18h
1: oui.
4: Au café d'en face.
0: C'est pas les mecs du 6-9?
1: C'est Manu Payet, ouais.
0: Et Bruno Guillon. Voilà, c'est tous les mecs.
1: J'adore.
0: Du 6-9, évidemment.
1: Super.
0: Alors, écoute bien, c'est une question sur le baccalauréat. Quelle moyenne faut-il obtenir au bac pour avoir la mention bien? Quelle moyenne? Quelle moyenne faut-il pour avoir la mention bien au bac? Top chrono, 10 secondes.
3: Alors, c'est pour une mention bien, hein, c'est ça?
0: Ouais.
3: Donc, je vais dire 14, à partir de 14, c'est bien.
0: Et oui!
1: Ouais.
0: Bien sûr, évidemment, bravo! Voilà, donc ça fait 5 points de plus pour mon petit Nico. Eh ben, il a 12, ouais. voilà.
1: C'est qu'il y a une mention dans ce studio, combien?
0: La, la,
1: une,
0: la,
1: deux.
0: La,
1: ah ouais,
0: oui.
1: Ah, il y a de la mention là.
0: Bah oui.
1: Attends, aussi, mention.
0: Bah, je l'ai passé 2 fois. Voilà.
1: Bah, Alice, qu'est-ce qui t'est arrivé? J'ai pas eu de mention?
0: Qui
1: c'est qui a pas levé la main alors? Tout le monde a une mention.
0: Toutes les meufs.
1: Voilà. Mais il y a que moi qui
0: ai pas
1: eu de mention.
0: Bah non, t'es un mec.
1: Bah oui.
0: Ça, pour faire des vannes sexistes, il y a du monde, mais pour avoir des mentions au bac.
1: Il y en a pas. Marilyn, t'as une mention?
5: Oui.
0: Et voilà, c'est une femme, elle a une mention.
1: T'as eu quoi comme mention? Bien, c'est bien, passable, très bien, médiocre, excellent.
5: Bien, et voilà, bien, c'est déjà bien.
1: Eh ben oui, c'est déjà mieux
0: que Eric.
1: Non, c'est vrai, non, j'ai pas une mention. Marie, on n'a pas parlé de cuisine tout à l'heure, et tu sais qu'à cette heure-ci, à 12h46, moi, je suis pas le seul, on a un petit peu faim. Alors, il y a un des plats
6: je crois que les lasagnes sont prêtes.
1: Que l'on adore.
6: Viens la vite,
1: avec Valérie.
6: On va se péter le bide.
1: On va se péter le bide, c'est clair, c'est les lasagnes. Il paraît que tu réussis, mais d'une force, les lasagnes. Tu peux nous dire quelle est ta recette?
5: Beaucoup de béchamel pour pas que ce soit sec.
0: Mais merci! Merci la béchamel, oui!
1: C'est ça le secret?
5: Ah oui, la béchamel c'est la vie.
0: Mais la béchamel c'est la vie, la crème c'est la vie.
1: Et tu fais tes pâtes toi-même ou non, peut-être pas quand même, si?
5: J'ai déjà fait une fois et franchement, on en trouve des très bonnes dans le commerce. Voilà.
1: Bien sûr. Bon, alors nous, ça nous valait lasagne. Alors côté dessert, t'es pas mal au niveau pâtisserie. Je crois que tu fais de la forêt noire et des charlottes aux fraises.
5: Oui, exactement. Oui, je suis assez fan de pâtisserie et je fais des confitures aussi.
1: Très bien.
5: Voilà. Et, je fais des glaces parce que j'ai gagné une machine à glace. Donc ça, c'est génial.
1: Alors attends, t'as gagné une machine à glace avec ici Périgord. Là, il n'y a pas longtemps en plus avec
5: exactement.
1: Ta radio.
5: Exactement.
0: Ouais, et voilà.
1: C'est bon ça. Et on salue l'équipe. Alors machine à glace, tu l'as pas encore testée ? Non, pas encore là.
5: Si, je l'ai testé. Ah ben, je l'ai gagné pendant la canicule, donc voilà.
1: Ok. Et alors, Alexandre nous disait tout à l'heure. Nicolas, pardon, je ne sais pas pourquoi je l'ai
0: voilà, dit. Allez.
1: Nicolas nous parlait
0: tout à l'heure. Mon candidat s'appelle Nicolas.
1: Oui, bien sûr. Il voulait être pizzaïolo. Et vous m'avez dit qu'il était le roi de la pizza. Mmh. Donc, vous vous souvenez ? Eh ben, elle aussi, c'est la reine de la pizza. Mmh. Vrai ou pas ?
5: Ouais, je me débrouille pas mal en pizza. En plus, j'avais un frère qui était pizzaïolo. Je suis à bonne école.
1: Bon, allez, nous allons jouer. Tu sais que là, c'est important.
0: Une fois de plus, il a quand même les questions les plus faciles.
1: Non,
0: c'était hyper dur de trouver 14 sur 20. Lui, il a une question, mais une gosse de maternelle connaît la réponse. Non,
1: vous allez voir. D'ailleurs, rappelle-moi ton prénom.
2: Louise.
1: C'est Louise qui va poser la question. Avant de poser la question, Louise, qui sera une question cash, hein, je te rappelle, Marilyn. T'auras 10 secondes pour y réfléchir. Voici un extrait. Ça vaut 5 points, Louise. Tu es dans ma team maintenant. Vas-y.
2: Exactement. Dans quel pays Claude François est-il né ?
0: Top chrono.
5: En Égypte.
0: Voilà, merci.
2: Exactement. Alors, bonne réponse.
0: Eh oui, et voilà. C'est pas de la question de maternelle, ça ? Bon, voilà. Oh, allez.
1: Bien,
0: ça fait 12 pour Nicolas qui a eu une question extrêmement difficile.
1: Bah, il est toujours en tête, ça.
0: Oui,
1: va,
0: oui, allez. 8 pour Marilyn qui a eu une question, évidemment, de la team Bastien, une question trichée.
1: Bah, c'est pas moi qui ai choisi les questions.
0: Allez. Oui, oui, ils savent bien dans quel ordre ça va. Allez, notre amie Inès, tu vas nous dire maintenant qu'est-ce qu'on écoute sur ici, là, maintenant ?
7: Sur écoute ?
0: Hop, hop, hop. Allez, vas-y, on écoute.
2: On écoute, on va écouter L'amour ça se donne d'Amel Bent, une nouveauté 2025.
0: Eh ben c'est magnifique, on écoute Amel Bent, vous écoutez ici. Et visez la lune, l'amour ça se donne, Amel je t'aime, à tout de suite.

0: L'amour, ça se donne. Amel Bent, tandis que Valérie se moque de mon petit déhanché de danse.
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2: Et nous sommes au taquet avec Nicolas qui joue avec ici Braise Isel contre Marilyn, ici Périgord. Nicolas est en tête.
0: Oui.
2: Quoi?
0: Qu'est-ce qu'il y a? C'est un triste constat, mais.
2: Oui, bah il est en tête. Oui. Avec combien?
0: 12, 12 points.
2: Points.
0: Voilà. Ça veut dire qu'il a fait un sans faute, le gars.
2: Exactement, voilà, parce qu'il est brillant et qu'il va remporter. Voilà. Bon, bref. Alors, mon petit Nicolas, il paraît que t'as un porte-bonheur, une bonne étoile, en fait. Hein, voilà. Alors, il paraît que t'as toujours de la chance en fait. T'es toujours chanceux. Quand tu travailles, tout va bien avec les trains. Et dès que t'es en vacances, les collègues ils disent que c'est pas pareil.
3: Voilà. Voilà, je me fais chambrer régulièrement parce que je passe souvent à travers les gouttes. Et puis quand on veut partir en vacances, on se dit que c'est pas le moment de prendre le train parce que c'est là qu'il arrive des catas.
2: Et voilà.
3: Je pense pour info. Donc,
2: tu as une bonne étoile. Très bien. Alors, tu as une bonne étoile, tu es magnifique, tu es formidable, tu es juste un peu têtu, on va dire que c'est un petit défaut. Voilà. Allez, t'es têtu.
3: C'est ce qu'on dit. Moi, je ne suis pas d'accord, mais c'est ce qu'on me dit. Donc,
2: comme dit la réalisatrice, t'es breton. Voilà. Alors, pour t'encourager, on va écouter une magnifique chanson de Zazie.
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2: Moi, j'avais adoré la version d'Olivia Ruiz dans la Starac. Voilà. Alors, tu adores le Grand Bleu, tu adores tout ça. Je souhaite que tu sois à fond pour remporter ce bingo. Écoute bien ce petit bingo. À mon top chrono, tu vas avoir 10 secondes pour me citer un maximum de super-héros mecs. Tous les super-héros mecs qui existent au monde depuis toujours. Top chrono, 10 secondes.
3: Superman, Batman, Spider-Man, Iron Man, tout ce qui est fini en man. Qu'est-ce qu'on a encore?
2: Alors, tu m'en as donné quatre. Il y avait Hulk, Captain America, Thor, Doctor Strange, Black Panther, Silver Surfer, Wolverine, Aquaman, Green Lantern, Deadpool, que sais-je. Mais tu m'en as donné quatre. Voilà, maintenant t'as plus qu'à espérer que Marilyn n'en donne pas.
0: Bon, Marilyn, je vais expliquer la règle pour ceux qui découvrent le jeu. Pour nos stagiaires, peut-être aussi. Nicolas est en tête avec 12 points et tu as marqué 8 points. Jusque-là, félicitations. On est au bingo. Le bingo, il vaut 10 points. Ça veut dire que tout peut changer. Mmh. Pour prendre les 10 points, il faut être celui qui marque le plus, voilà, qui donne le plus de bonnes réponses au bingo. Mmh. Il a donc fait 4. Marilyn, si tu fais 5, t'encaisses les 10 points. T'es avec nous demain vendredi. T'as un pas de plus vers l'Espagne.
2: Bon, allez,
0: et tu me rends heureux. Voilà, laissez-moi expliquer, s'il vous plaît.
2: Oui, on le sait tous.
0: Ça va. Mmh. Marilyn.
5: Oui.
0: On se concentre.
5: Je suis à fond, là, je suis au taquet.
0: On est tranquille. Mmh. Avec une musique que tu adores. Ça, c'est pour te faire plaisir. Parce que côté musique, tu adores Lady Gaga. On a un extrait là, d'Abracadabra. Tu l'as déjà vu en concert ou pas, Lady Gaga?
5: Non, mais alors j'adorerais.
0: Bah oui, bah c'est possible, elle passe en France quand même de temps en temps. Pas souvent, mais bon.
5: Ah oui, oui, oui.
0: Bah oui, t'aimes Julien Doré, Jean-Louis Aubert, Michael Jackson ou encore Queen et Bruno Mars. On y va, c'est l'heure de vérité. Voici ton bingo. 10 secondes pour me citer. Un maximum de super-héros, mais côté filles. Voilà, les filles super-héros, quelles sont-elles? Top chrono, 10 secondes, on y va.
5: Alors, Catwoman, Black Widow, La Femme Invisible, Spider-Woman, Miss Hulk, Elektra.
2: Ça se passe bien sur Google.
0: Allez, bravo. Ben oui, il y a assez de bonnes réponses.
6: Et voilà. Ils sont là, les quatre. Ils sont là.
2: Je peux crever.
6: Les quatre.
2: Alice, t'arrêtes de danser immédiatement.
6: Bravo.
2: Voilà. C'est la deuxième fois en 2 ans que cette espèce de personne va avoir les 4 candidats.
6: Avez-moi.
2: Je peux te dire 2 fois en 2 ans. J'espère que Radio France est prêt à ouvrir les portes pour les go. Bravo Nico, t'as pas démérité. Marilyn a eu la chance de passer en deuxième et d'ouvrir Google à, en tapant super-héros.
0: C'est un mauvais point, ça.
5: Bah, moi, c'est grâce à mon fils, vraiment.
0: Ouais, ouais, bien sûr.
2: Comme par hasard, c'est la même, le même ordre que sur Google.
0: Regardez, Wonder Woman.
2: Super. Allez. J'ai envie de vous dire, mes petits chéris, bravo. Merci Alice, merci Inès, merci Louise, merci Eva.
0: Merci. Hein.
2: Merci Céline à la Réal, Océane à la Technique, Alex au Standard, le professeur Coupez au Savoir. Alors, demain, j'aime mieux vous dire que ça va être la misère au niveau de l'ego.
0: Ça va être soirée disco, je te dis.
2: Je vous embrasse très fort, la France, je t'aime, amuse-toi bien, à demain. Il est 5h, Paris s'éveille, c'était ici, c'était au taquet.
0: Ah, c'était bien surtout.
2: Et alors là maintenant, ça va swinguer, ça va rock'n'roller.
0: Exactement, parce que les petits matins arrivent sur ici avec Johan Rock'n'Roll qui vous accompagne une bonne partie de l'été, le coquin. Hein.
2: Oh yeah.

0: parfaite pour démarrer la journée. C'était évidemment Michel Sardou. Vous êtes bien ici.
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0: J'espère que vous allez bien. Ce jeudi, nous voilà partis pour se réveiller ensemble avec le sourire. Quelques conseils vie pratique en prime pour vous faciliter le quotidien. Et puis un réveil évidemment en musique avec Jean-Jacques Goldman et Paul McCartney dans les prochaines minutes. Et puis à mes côtés ce matin pour vous informer au plus près de ce qui se passe dans l'actualité, aussi bien tout près de chez vous qu'au bout du monde. Bonjour Cyril Ardoredon.
2: Bonjour Johan Rock, bonjour à tous.
0: Qu'est-ce qu'on trouve dans l'actualité ce jeudi?
2: Eh bien on revient évidemment sur la Coupe du Monde. Quart de finale ce soir face au Maroc.
0: Bien, justement, si ce soir vous serez devant votre télé pour supporter les Bleus, venez nous en parler, venez nous dire quel est le dispositif de votre soirée. 0810 055 056, dès lors que vous passez sur l'antenne, vous gagnez le paqueté cette semaine, notamment une paire de lunettes pour regarder l'éclipse en toute sécurité, puis le dernier roman de Franck Tillier, et puis les soldes d'été, on est en plein dedans, ça tombe bien, c'est le sujet de Par ici les économies, comment repérer les bonnes affaires et éviter d'être pris pour un pigeon. On fait le point dans 10 minutes.
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0: Nous sommes le jeudi 9 juillet. Bienvenue, il est 5h. Le journal présenté par Cyril Ardoredon. Plus que 3 matchs et la France sera championne du monde de foot.
2: Si tout se passe bien, évidemment, les Bleus en quart de finale ce soir face au Maroc. Un adversaire que l'on connaît bien et que l'on avait battu d'ailleurs en demi-finale lors du dernier mondial au Qatar. Xavier Monferrand, c'est l'un des premiers gros tests de la compétition pour l'équipe de France.
3: C'est un homme de peu de mots, Jean-Philippe Mateta, mais l'attaquant des Bleus n'a pas besoin de s'étaler. Il a bien compris que le Maroc a grandi depuis la dernière Coupe du Monde au Qatar.
4: Je pense que l'équipe du Maroc de maintenant, elle est vachement meilleure. Ils sont vraiment en progression. C'est les 6e mondiaux. Et ce qu'ils font en ce moment, c'est très fort.
3: Très fort. 10 buts en 5 matchs dans ce mondial pour les Marocains, que les Bleus croisent souvent tout au long de l'année. Voilà aussi pourquoi le défenseur tricolore Dayo Upamecano se méfie.
5: Ils jouent pratiquement tous dans des gros clubs. On les connaît. Maintenant, on va bien les analyser. C'est une équipe qu'on respecte, mais on veut gagner ce match pour continuer dans cette compétition-là.
3: Après la Suède et le Paraguay, le niveau va s'élever face au Maroc, finaliste de la dernière Coupe d'Afrique des Nations. Mais jusque-là, ce n'était pas non plus les vacances pour le sélectionneur des Bleus, Didier Deschamps.
6: On a eu des adversaires difficiles, c'est pas parce qu'après, de par ce qu'on a fait le résultat, oui, c'était un match facile. On a pu se rendre certains matchs faciles, mais on a eu de l'opposition élevée aussi. Maintenant, vous n'êtes pas en quart de finale de Coupe du Monde comme ça, plus en gravit la montagne, il y a forcément la qualité qui augmente.
3: Et si ça peut rassurer les Bleus et leurs supporters, la France n'a jamais perdu contre le Maroc en match officiel.
2: France-Maroc en quart de finale de la Coupe du Monde, coup d'envoi dès 22h. Match à suivre en intégralité sur votre radio locale ici, sur ici.fr et sur notre chaîne YouTube. Avant match, dès 21h30 et débrief après la rencontre avec toute notre équipe de spécialistes.
0: Début de campagne présidentielle pour Marine Le Pen.
2: La chef de file du RN en déplacement dans la Sarthe à la Flèche hier matin avec Jordan Bardella. Première visite sur le terrain immédiatement après sa condamnation dans l'affaire des assistants d'eurodéputés FN. Marine Le Pen se pourvoit en cassation et la plus haute juridiction de l'ordre judiciaire indique qu'elle pourrait rendre sa décision au plus tard début avril, avant le premier tour de la présidentielle. Une date, Aurélien Tirard, qui n'est toutefois pas gravée dans le marbre.
7: Il s'agit de facteurs techniques, de procédures pour certains extérieurs à la juridiction. C'est pour ça que la Cour de cassation donne un calendrier indicatif, car son arrêt dépendra par exemple du nombre, de l'importance et de la complexité des arguments juridiques qui seront soulevés par Marine Le Pen et par ses contradicteurs. Il faudra voir aussi si des questions prioritaires de constitutionnalité seront déposées. Et puis il y a un délai incompressible pour que les magistrats désignés étudient le dossier, écrivent un rapport et donnent leur avis. Les avocats peuvent ensuite faire des observations. Il faut encore après que l'affaire soit examinée, puis mise en délibéré. C'est pour cela que la Cour de cassation estime pouvoir rendre sa décision au plus tard début avril, tout en n'excluant pas que ce soit après. En tout cas, vu ce calendrier, il apparaît de plus en plus improbable que Marine Le Pen porte un bracelet électronique pendant la campagne présidentielle.
2: Explication d'Aurélien Tirard sur votre radio locale ici, à retrouver sur ici.fr.
0: 72 départements sont aujourd'hui en vigilance vigilance orange canicule.
2: Une très grande partie du pays donc concernée. Face aux feux de forêt, 5 départements du sud sont en rouge pour un risque très élevé. 54 sont en orange pour un risque élevé. Il y a eu 8500 incendies en France cette année selon la sécurité civile, un peu moins que l'an passé à la même date. Plusieurs feux sont en cours. Celui qui a parcouru 4900 hectares dans les Pyrénées-Orientales reste sous contrôle malgré plusieurs reprises. 1000 hectares parcourus dans l'Indre près de Châteauroux. 5000 personnes sont isolées en Savoie, à Pralognan-la-Vanoise, suite à la fermeture d'une route en raison d'un incendie. Et dans ces conditions, comment la SNCF gère-t-elle le trafic des trains? Yvan Planteil, vous vous êtes rendu au centre opérationnel de gestion des circulations à Bordeaux.
7: Avant de rentrer dans le centre des opérations, un tour par les voies où il fait une trentaine de degrés. Les techniciens surveillent en particulier les caténaires et les rails, comme nous l'explique Thierry Rose, dirigeant territorial infrastructure chez SNCF Réseau.
8: La caténaire en fait se détend avec la température, elle se dilate. Puis vous avez la voie ferrée. Aujourd'hui, moi j'ai une prévision de montée de température au rail qui est quand même pas loin de 60 degrés.
7: Quand un incident est signalé, le centre de crise prend le relais. 4 écrans géants occupent un mur. Certains indiquent les retards. Cécile Rodier est dirigeante territoriale des opérations.
9: On a aussi une animation là de la manière dont les températures évoluent au fur et à mesure des journées. Ensuite, on va mettre la salle de crise en veille en fonction des situations.
7: Une fois que la situation est bien identifiée, les consignes partent dans le centre de gestion des circulations. C'est une autre salle. Là aussi, des écrans plein la pièce. C'est ici que l'on arbitre, d'après Samuel Lacouve, l'un des dirigeants.
10: Le but du jeu, c'est de faire des choix circulation et de le transmettre au niveau des gares. On a des règles de priorité. Un train qui partira à l'heure d'une gare, un train TER qui n'a rien à voir avec 2 heures de retard sur un TGV. Pourquoi lui prendre du retard par rapport à un train qui aurait déjà du retard en amont? Et d'ailleurs, c'est à nous de faire appliquer ces choix au niveau des gares.
7: Et même si certains retards ou problèmes d'aiguillage ont été signalés pendant ces 2 dernières vagues de canicule, la SNCF assure qu'en Nouvelle-Aquitaine, ces incidents ont été très minoritaires.
2: Yvan Planteil, ici Gironde. Et puis il fera chaud aussi aujourd'hui sur le Tour de France. 6e étape entre Pau et le majestueux cirque de Gavarnie. 186 km à l'assaut des Pyrénées. L'itinéraire passe notamment par le col du Tourmalet à plus de 2000 mètres d'altitude. Emmanuel Macron doit assister à cette étape et il participera à la cérémonie de remise des maillots à Gavarnie. Allez, la météo après ce message.
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2: La canicule se poursuit donc en France aujourd'hui, Johan.
0: Avec ce dôme de chaleur qui se répand progressivement sur le pays. Et on attend encore des températures très élevées ce jeudi. Cette nuit, là encore, fait très chaud, pas d'air, un mercure qui voit rouge. Résultat au lever du jour ce matin, des valeurs qui, par endroits, ne sont pas inférieures à 28 degrés. Ce sera le cas à Perpignan ce jeudi en matinée, 27 à Montpellier, 23 dans la capitale, 22 à Bordeaux, alors que dans les Hauts-de-France et la région du Grand Est, on respire davantage ce matin. Il fera 18 à Lille, 14 à Charleville-Mézières, idem sur les côtes normandes, 18 à Cherbourg, puis cet après-midi donc, des températures qui seront toujours caniculaires, 36 à Limoges, 39 à Bordeaux, jusqu'à 39 degrés dans le courant de l'après-midi à Montpellier et Perpignan. Et chez vous, comment ça se passe? On fait la météo ensemble, vous nous envoyez un petit message sur la page Facebook d'ici, le nom de votre commune, une température, la photo si vous le souhaitez. On a toujours envie de voir quelques-unes de vos photos. La page Facebook d'ici vous attend.
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0: 40 ans cette année pour cette chanson de Jean-Jacques Goldman. Peut-être le premier titre que vous écouterez ce matin. Bon début de journée ici, il est 5h08.

0: savoir déjà debout de l'autre côté de votre poste de radio. Bonjour à vous, il est 5h11.
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0: Devenir un héros malgré soi, c'est l'expérience inédite que vient de vivre un jeune Américain. Il rentrait de 2 semaines de randonnée solo dans les Rocheuses du Canada. 2 semaines entières sans réseau téléphonique ni internet, juste lui et la montagne. Et quand cet homme a retrouvé sa voiture stationnée sur le parking de la montagne, 847 notifications l'attendaient sur son téléphone. Un rapide examen du contenu des notifs. Et il réalise que toutes réagissent à une photo de lui prise à son insu par un inconnu où on le voit en train d'aider à porter un sac à dos, une vieille dame sur un sentier escarpé. Cette photo-là, en réalité, en quelques heures, est devenue virale sur les réseaux sociaux, avec pour légende le bon samaritain des Rocheuses. Sauf que l'internaute qui a publié la photo s'est trompé sur l'identité de ce gars-là. Les 200 000 partages le décrivent comme Matthew, guide de montagne héroïque, sauveur des randonneurs en difficulté, alors que pas du tout. Lui est commercial dans une entreprise qui vend des climatisations et la vieille dame, elle, n'est pas du tout en difficulté. L'histoire ne s'arrête pas là, puisque une fois rentré chez lui, cet Américain a trouvé dans sa boîte message LinkedIn une proposition d'embauche pour rejoindre une société privée de guide de haute montagne. Bon, pour l'instant...
2: Ça s'emballe.
0: Ouais, ça s'emballe. Il reste à vendre des climatisations, ce qui, à l'heure actuelle, est plutôt une bonne affaire. Affaire à suivre, évidemment. Il est 5h13, vous écoutez ici. Et dans l'info, justement, du jour, c'est toujours et encore la canicule en France.
2: Eh oui, il fait chaud et forcément, avec le Tour de France, sur la route du Tour de France, il y a un peu moins de spectateurs. Reportage à venir à Vic en Bigorre, dans les Hautes-Pyrénées.
0: Ce jeudi matin, on ne boude pas notre plaisir. Sir Paul McCartney arrive dans vos oreilles. En attendant, c'est le moment de faire quelques économies. Bonjour Valère Coréard, chaque jour avec vous un bon plan pour redorer le blason de notre pouvoir d'achat. Et aujourd'hui, on fait les soldes.
3: Oui, les soldes d'été ont débuté le 24 juin et se termineront finalement le 28 juillet dans la majeure partie de la France. Alors si vous comptez encore en profiter, il y a quelques règles qu'il vaut mieux connaître avant de passer en caisse, parce que pendant les soldes, les prix baissent, mais vos droits, eux, restent les mêmes. Premier point, un produit soldé bénéficie exactement des mêmes garanties qu'un produit vendu au prix normal. Si vous achetez

0: début des soldes. Et contrairement aux promotions, le commerçant n'a pas le droit de se réapprovisionner sur ses produits pendant la période des soldes. Alors un dernier conseil, ne vous laissez pas séduire automatiquement et uniquement par un moins 50 ou un moins 70%. Regardez le prix final et demandez-vous surtout si vous avez réellement besoin de ce produit. Vous êtes plutôt du genre à faire les soldes dès le premier jour, à attendre les dernières démarques. Vous faites des affaires? Écrivez-moi par ici leséconomies@radiofrance.com.
1: Merci Valère. Et à demain, alors que le soleil tape dur sur la France, vous nous parlerez des lunettes de soleil reconditionnées. En attendant, 5h15, vous êtes bien ici.
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1: Ce jeudi, 72 départements sont encore en vigilance orange canicule.
4: Troisième vague de chaleur qui touche essentiellement l'essentiel du pays, à l'exception de quelques départements du Nord, de la Corse, du Var, des Alpes-Maritimes, des Hautes-Alpes, de la Haute-Loire et de la Lozère. Jusqu'à 43 degrés relevés hier dans l'Hérault, 40,2 dans les Bouches-du-Rhône ou encore 34 à Vic-en-Bigorre dans les Hautes-Pyrénées, soit 7 degrés au-dessus des normales de saison. C'est là que se déroulait une partie de l'étape du Tour de France hier, et les spectateurs, Juliette Gloria, sont un peu moins nombreux que d'habitude et un peu mieux équipés.
5: Vous voulez boire les loulous ?
6: Organisation quasi militaire pour Laetitia et sa petite famille.
7: Ah oui, obligatoire avec 4 enfants avec moi. Les bouteilles d'eau, elles sont obligatoires. Il y a quoi ? Il y a 6 litres d'eau, tout le monde a les casquettes et la crème solaire et la pastèque pour bien rafraîchir, pour le goûter. Ça goûte, hein, des enfants. Bon, les parents aussi, mais ça, faut pas le dire.
5: Vous avez la glacière ?
7: Ah oui, oui. Tout est au frais.
5: Même les crèmes solaires.
7: Ah oui, oui. Sinon, après, ça bave de partout, c'est pas agréable.
6: Avec ses enfants, ils sont arrivés tôt, en début d'après-midi, pour avoir de la place. Mais la chaleur a démotivé certains et la famille a le trottoir presque pour elle toute seule.
7: Je m'attendais à ce qu'il y ait plus de monde. C'est pour ça que j'étais inquiète. Je me suis dit, je vais y arriver un peu tard. Puis en fait, non, c'est vrai qu'il n'y a pas grand monde. Ça fait bizarre. Il y a un petit peu plus de monde au village, mais même au village, il n'y a pas grand monde non plus.
6: Et ceux qui sont là ont tout prévu. Élodie, par exemple, a choisi un emplacement sous un arbre qu'elle avait repéré bien avant le passage du tour.
8: J'avais déjà guetté il y a un peu plus d'une semaine à quel emplacement se mettre, où il y avait de l'ombre sur ce tronçon. Et après, voilà, si j'aurais pas eu cet emplacement, je sais pas si on serait resté avec 40 degrés, quoi.
5: Et puis vous êtes super bien équipé là, je vois l'eau, les casquettes,
8: oui. La crème solaire, les bonbons, de quoi occuper les enfants.
9: Moi j'ai peur de mourir de chaud.
8: Et fait chaud.
6: Juste en face, installées sous leur parasol, Monique et Solange, deux copines, ont préféré venir sans leurs petits-enfants.
10: Les petites filles qui sont pas venues, elles sont petites et il fait trop chaud.
5: Mais vous vous êtes quand même mis bien en avance.
10: Ben oui, on pensait qu'il y aurait du monde.
5: Simon, là, quand on regarde sur le trottoir à gauche, à droite, vous êtes bien seul,
11: un peu.
12: Mais on s'en fiche.
11: Non.
12: On va voir la caravane.
10: De quoi boire, un petit siège, et voilà, on est prêt.
6: Et leurs petits-enfants pourront compter sur leur mamie pour braver le soleil et leur ramener quelques goodies en souvenir du tour.
4: Le reportage de Juliette Gloria sur votre radio locale ici. Et aujourd'hui, les spectateurs et les coureurs vont avoir encore plus chaud. Il va faire jusqu'à 36 degrés à Pau sur le départ de cette 6e étape. 186 km à l'assaut des Pyrénées. L'itinéraire passe notamment par le col du Tourmalet à plus de 2000 mètres d'altitude. Départ à 12h25.
1: Qu'est-ce qui passe à la télé ce soir ? Anne Roumanoff en prime à l'occasion de la diffusion de son dernier Seul en scène. Ce matin, elle sera l'invitée des coulisses télé dans 5 minutes après ce petit bout de monument signé Polo.

0: Merci d'avoir choisi ici votre radio locale. À 5h20, on se réveille ensemble. Et c'est un 9 juillet qu'ils sont nés. La romancière Amélie Nothomb, l'une des autrices les plus populaires en France, souffle aujourd'hui ses 60 bougies, tout juste un an de plus, pour la chanteuse et guitariste Courtney Love. Et puis on souhaite ce jeudi un bon anniversaire à l'acteur Tom Hanks, 70 ballets pour Tom, et presque autant de classiques au cinéma dans lesquels il a joué. Philadelphia, Seul au monde. Cyril, vous avez un film préféré de Tom Hanks?
1: Forrest Gump.
0: Ouais, moi aussi. Et puis La ligne
1: très
0: verte.
1: Beau film.
0: Et puis Il faut sauver le soldat Ryan. Enfin bon, on n'aurait pas assez de cette émission pour égrener tous les titres. En ce moment, Tom Hanks qui est à l'affiche du film d'animation Toy Story, sa voix évidemment. Et puis un éphéméride très musical ce jeudi, puisque nombre de compositeurs interprètes sont nés un 9 juillet, tout comme par exemple Bon Scott. Ex-chanteur d'ACDC disparu tragiquement étouffé dans son vomi en 1980. Autre registre, autre vie, ce grand gaillard de Pierre Perret qui fête aujourd'hui son anniversaire. C'est au mois d'août. Et Pierrot qui est en pleine forme.
1: C'est pas au mois d'août du coup, c'est au juillet.
0: Oui, bah bon, voilà, on va la refaire la chanson.
1: C'est gouré.
0: 92 ans aujourd'hui pour Pierre Perret. Et puis enfin, c'est un 9 juillet également qu'est né William Scheller. Bon anniversaire à vous si c'est aujourd'hui que vous êtes né. Aujourd'hui également, ce soir, on parle télé, les coulisses télé qui vous emmènent ce matin dans le One Woman Show de l'une des humoristes préférées des Français, diffusée ce soir sur TMC. Révélée il y a presque 40 ans dans l'émission La Classe, Anne Roumanoff, la dame en rouge, est ce soir sur TMC avec son dernier seul en scène.
2: On présente des condoléances quand on souhaite un anniversaire, on n'appelle même plus les gens, on envoie des émoticônes. Moi, une fois, je devais souhaiter un anniversaire et présenter des condoléances le même jour. J'étais fatiguée.
0: L'expérience de la vie, c'est une heure et demie durant laquelle l'humoriste épingle les tics et les travers de notre époque. Réseaux sociaux, vie de couple, coach, wokisme et même les caisses automatiques des supermarchés qui ne fonctionnent jamais. Après 3 ans de tournée et plus de 100 000 spectateurs, j'ai demandé à Anne Roumanoff si le soir de la captation de son spectacle avait été une soirée un peu plus intense que les autres.
3: Oui, c'est toujours un peu stressant la captation parce qu'on se dit c'est ta trace qui va rester du spectacle, qu'on essaye d'être au top. Donc oui, moi je suis toujours un peu stressée avant et soulagé après. Alors évidemment je le dis au public parce que de toute façon il y a des caméras partout quand le spectacle est capté, donc on peut pas ne pas leur dire et voilà, je les préviens, je leur dis aussi s'il y a des couples illégitimes dans la salle, c'est le moment de changer de place parce qu'il y a des plans sur le public. C'est pas une soirée comme les autres, clairement. Pour moi, à chaque fois, c'est un challenge.
0: Et le rythme des spectacles d'Anne Roumanoff ne doit rien au hasard. Une fois le rideau tombé, l'artiste a l'habitude de réécouter le spectacle du soir qu'elle a enregistré sur son dictaphone pour mieux évaluer l'intensité des rires de son public pendant la représentation.
3: Je fais ça surtout quand je suis en rodage et que j'essaye des nouvelles choses. Parce que quand on est sur scène, on ne sait pas forcément qu'est-ce qui va faire rire ou pas. Même s'il y a un rire sur scène, on ne perçoit pas avec justesse parce qu'on est sur scène, on doit penser à ce qu'on veut dire après, etc. Et quand on réécoute à froid, on voit vraiment... J'aime ça faire évoluer mes spectacles parce que pour moi, c'est ça qui fait qu'un spectacle est vivant, c'est que ça change.
0: Anne Roumanoff qui rôde son nouveau spectacle durant l'été partout en France, là où habituellement ses collègues humoristes font une pause de 2 à 3 ans entre 2 spectacles, elle les enchaîne dans la foulée.
3: Oui, mais parce que je suis un tempérament angoissé, j'ai toujours peur de ne pas avoir de travail, donc c'est pour calmer mon angoisse.
0: Même à 60 ans, on a encore peur de ça.
3: Oui, alors déjà, c'est pas la peine de dire mon âge. Hein.
0: C'est bientôt plus vrai, d'ailleurs. Je dis ça, mais...
3: En vrai, ça suffit. Hein. Déjà, je sais, de toute façon, ça sert à rien que je triche, parce que c'est marqué sur Wikipédia, mais quand le spectacle a été capté, j'avais 59. Donc,
0: bon, d'accord. C'est toujours bon de le préciser, Anne. Mais c'est grave d'avoir 60 ans aujourd'hui?
3: Oui, c'est très grave, j'ai beaucoup de mal. D'ailleurs, j'en parle dans mon spectacle.
0: L'expérience de la vie, le spectacle d'Anne Roumanoff, c'est ce soir, 21h25, sur TMC. Après Anne Roumanoff, ce soir, en deuxième partie de soirée, est-ce que vous allez regarder le match Les Bleus face au Maroc? 0810 055 056. Venez nous le dire et puis, accessoirement, venez nous raconter comment se passe ce début de journée. Dès que vous passez sur l'antenne cette semaine, vous gagnez le pack été, un roman de Franck Tillier aux éditions Pocket, une paire de lunettes pour voir et profiter de l'éclipse en août prochain. 0810 055 056. Il faudrait que pleuve l'amour. C'est une bonne idée, ça. Pascal Obispo, Francis Cabrel.

0: était ici tous les jours avant l'info, un petit peu d'histoire avec Stéphane Bern et son voyage dans le temps. Ce matin, vous nous emmenez, Stéphane, à l'époque où le plus célèbre des prophètes publiait un livre de cuisine.
1: Les prophéties de Nostradamus ont traversé des siècles. Mais même avec la meilleure stérilisation possible, ce n'est probablement pas le cas de ces bocaux de confiture. En 1555, salon de Provence dans le sud de la France. Nostradamus, médecin et astrologue, travaille avec acharnement à la rédaction d'un ouvrage qui va marquer l'histoire et asseoir sa renommée, les prophéties.
2: N'oublie pas, Obi-Wan, si la prophétie est juste, ton apprenti est celui qui doit ramener l'équilibre dans la force.
1: Des vers mystérieux et des quatrains énigmatiques, mêlant moyen français, latin, grec et provençal, rendent le texte difficile à déchiffrer. Plus difficile encore à déchiffrer que la notice d'un médicament pour un presbyte qui n'a pas ses lunettes sous la main. Mais cette même année, en 1555 donc, Nostradamus fait paraître un autre ouvrage dans un registre plus doux. On l'imagine volontiers faire une pause entre deux prophéties pour s'atteler à ce livre bien moins connu, le traité des fardements et confitures. Le grand écart éditorial, hein. Apocalypse le matin, marmelade l'après-midi.
3: Se surprésentant en confiture.
1: Car avant d'être prophète, Nostradamus est d'abord médecin. Et à la Renaissance, le sucre n'est pas un plaisir. Il est considéré comme un remède. La première partie du traité est consacrée à diverses façons de fardements et senteurs pour illustrer et embellir la face. La seconde nous montre la façon et manière de faire confiture de plusieurs sortes. Avec un tel programme, il y a fort à parier que de nos jours, Nostradamus serait influenceur sur Internet. À mi-chemin entre gourmandise et pharmacie, Nostradamus propose des recettes pour tous les fruits que l'on trouve en Provence, chacun étant travaillé selon ses propriétés pour soulager le foie, chasser la mélancolie ou mitiger la chaleur exubérante du cœur.
4: J'ai la rate qui se dilate, j'ai le foie qui est pas droit.
1: Comme quoi on peut à la fois annoncer la fin du monde et s'y préparer grâce à de délicieuses recettes de confiture.
0: À demain, Stéphane Bern, pour un nouveau voyage dans le temps. C'est à la une de la presse ce jeudi. Les 10 ans de l'attentat de Nice et les commémorations qui auront lieu la semaine prochaine. On en parlera avec notre invité qui vient de signer une grande enquête à cette occasion dans le magazine Le Pèlerin. 6h-10, tout à l'heure. En attendant, il est 5h30. L'info en France et dans le reste du monde, c'est l'heure du 90 secondes présenté par Cyril Ardo-Redon.
5: La France face au Maroc, l'affiche de ce quart de finale de Coupe du Monde de foot ce soir. Jusqu'à maintenant, les Bleus n'ont jamais perdu face au Lion de l'Atlas en match officiel. Coup d'envoi à 22h, rencontre à suivre sur votre radio locale ici et sur ici.fr. 5 départements du sud de la France en rouge pour un risque très élevé de feux de forêt. 54 en orange pour un risque élevé. Plusieurs incendies sont en cours ce matin. 1000 hectares parcourus dans l'Indre près de Châteauroux. Le feu dans les Pyrénées-Orientales qui a parcouru 4900 hectares restent sous contrôle. En Savoie, une route fermée en raison des flammes. 5000 personnes isolées à Pralognan-la-Vanoise. Une grande partie du pays en vigilance orange canicule. 72 départements sont concernés. C'est essentiellement le nord du pays qui est épargné. Dans ce contexte, le Sénat a adopté en première lecture un projet de loi pour permettre la location des passoires thermiques, ces logements au DPE F ou G, si le propriétaire s'engage à faire des travaux de rénovation. La gauche dénonce un recul. Le texte doit désormais être examiné par les députés. Le procès en appel de Cédric Jubilard reste à ce stade programmé fin septembre. C'est ce que dit la présidente de la cour d'appel de Toulouse. La justice vient officiellement d'être informée des aveux du plaquiste de 39 ans. Et puis le Tour de France, 6e étape dans les Pyrénées entre Pau et le majestueux cirque de Gavernier aujourd'hui. 186 km qui passent notamment par le célèbre col du Tourmalet à plus de 2000 mètres d'altitude.
0: Ici, 5h32, plus qu'un match et la France entrera dans le dernier carré de la Coupe du Monde de foot.
5: Oui, mais quel match ! France-Maroc en quart de finale, coup d'envoi dès 22h, une rencontre forcément un peu particulière, tant nos deux pays sont liés. Il y a plus d'1,5 million de Marocains en France, 50 000 Français vivent au Maroc. Et pour ceux qui sont entre ces deux cultures, le cœur a bien souvent du mal à choisir. Théophile Pedrola, vous avez rencontré Ismaël et Leïla à Dieppe, en Seine-Maritime.
6: Les deux trentenaires regardent presque chaque match du mondial. Ils insistent, ils sont marocains, installés en France. Alors forcément...
7: On a ce sentiment, c'est qu'en fait, voir deux membres de famille qui jouent le match. Un oncle maternel, un oncle paternel qui jouent entre eux et donc qui supportaient.
6: Ismaïl Hamdaoui est en France depuis 8 ans, alors son cœur de marocain balance.
7: C'est naturel, je supporte le Maroc. Mais là, je commence à avoir des sentiments pour la France. C'est pour ça qu'on fait ce match. C'est assez spécial pour nous, tant que marocains ou franco-marocains.
6: Même son de cloche pour sa femme, assise à ses côtés sur le canapé, Leïla Awam, elle travaille sur le chantier nucléaire de Penly, arrivée en France depuis moins de 2 ans.
8: J'ai le sentiment divisé en deux. On parle que de ça, on se taquine. La Coupe du Monde a créé une ambiance très spéciale au boulot, avec la famille, avec les amis. Ça fait vraiment plaisir.
6: Il faut dire que ce couple fan de football rêvait aussi un peu de ce match, la revanche de 2022, quand la France avait éliminé le Maroc en demi-finale.
8: Je vais pas mentir, sincèrement oui. Il y a un petit sentiment de revanche. Alors je veux bien que le Maroc cette fois gagne.
6: Alors ce soir, ils seront avec leur maillot marocain et des amis français. Que le meilleur gagne, mais leur pronostic, c'est une victoire marocaine.
5: Théophile Pedrola, ici Normandie. France-Maroc en quart de finale de la Coupe du Monde. Coup d'envoi à partir de 22h. Match à suivre en intégralité sur votre radio locale ici, sur ici.fr et sur notre chaîne YouTube. Avant match dès 21h30 et débrief après la rencontre avec toute notre équipe de spécialistes. Un coup d'œil sur notre ciel et la canicule qui se poursuit aujourd'hui, Johan.
0: Va faire encore et toujours très chaud sur l'ensemble du territoire, avec une nuit qu'on vient de passer, encore caniculaire, un air étouffant, une nuit tropicale et donc des températures qui, au lever du jour, aujourd'hui seront encore très élevées. 28 degrés pour la maximale ce matin à Perpignan, 27 à Montpellier, 23 dans la capitale et dans les Hauts-de-France en revanche, et puis sur la région du Grand Est, on respire davantage. 18 ce matin à Lille, 14 à Charleville-Mézières, ainsi que sur les côtes normandes avec 18 à Cherbourg. Ce matin, cet après-midi, logiquement, les températures vont s'emballer. Toujours caniculaires ces températures. 36 degrés à Limoges, 39 à Bordeaux, 32 à Lille et jusqu'à 39 degrés dans le courant de l'après-midi à Montpellier et sur le pourtour méditerranéen. Comment ça se passe chez vous? Vous nous l'écrivez, vous nous postez vos petits messages sur la page Facebook d'ici, comme l'a fait Karine. 17 degrés chez elle à Douai et un ventilateur qui tourne à fond les ballons, comme elle nous écrit. Merci Karine, tous les matins sur votre radio locale, on fait la météo ensemble.
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0: C'est toujours un plaisir de vous savoir de l'autre côté, où que vous soyez ce matin, cuisine, chambre à coucher, salle de bain, votre jardin, al frigo, à l'intérieur. Ah oui, c'est une bonne idée. Vous en avez un, profitez-en. Enfin, il faut qu'il soit quand même un petit peu grand, conséquent.
5: Un frigo américain.
0: Ah oui, oui. Ah, ça c'est Cyril. Voici Étienne Dao sur votre radio locale, 5h35, bon réveil.

0: 5h38, vous écoutez ici votre radio locale qui vous accompagne dans les tout premiers instants de cette nouvelle journée.
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0: Et dans 3 minutes, gare aux arnaques. Ce jeudi, on vous évite de tomber dans le piège de la double arnaque.
2: Avec des fausses cartes Avantage SNCF à 2,45€. Valentin Bertrand nous en dira plus dans quelques instants.
0: Et pour la musique ce matin, le programmateur d'ici a choisi cette chanson. Il a du goût le programmateur d'ici. Dans un instant, Christophe Maé. Pour l'heure, on accueille Yolande qui nous appelle d'où d'ailleurs. Bonjour Yolande.
2: Bonjour Yolande.
3: Bonjour, vous allez bien?
0: Ah, je vais très bien. Vous êtes où là? Vous êtes en voiture, vous êtes arrêté sur le bord de la route. Vous êtes où?
3: Tout à fait.
0: Dans la France?
3: Là, je suis dans le Beaujolais, à une demi-heure de Lyon. J'étais en route pour la Savoie.
0: Bon, vous rentrez chez vous?
3: Quelques jours. Voilà, je rentre chez moi.
0: Bon. Et vous êtes contente parce que, m'a-t-on dit au standard, vous retrouvez un peu de fraîcheur, un peu plus que là où vous étiez?
3: Et tout à fait. Au moins les nuits sont fraîches. Voilà, voilà.
0: Bon, justement, c'est quoi, vous, votre petit tips, votre petit conseil pour essayer de garder la maison, l'appartement au frais en cette période de canicule?
3: Eh bien, vous fermez vos volets, vos stores, ce que vous voulez. Vous aérez grand les fenêtres au petit matin avant que le jour ne se lève. Et puis, eh bien, vous buvez un grand coup d'eau et vous restez au calme.
0: Bah
3: si
0: voilà.
3: Vous le pouvez.
0: C'est du bon sens, mais ça va toujours mieux en le rappelant, Yolande. Ce matin, on va vous envoyer en Savoie, chez vous, le paqueté. Est-ce que vous savez ce qu'il y a dans le paqueté?
3: Je ne me souviens plus.
0: Alors,
3: hier.
0: Un roman du maître du suspense à la française Franck Tillier. Il y a des lunettes pour regarder l'éclipse le 12 août prochain, rappelez-vous. Et puis,
3: oui.
0: Et puis plein de petites choses. Allez voir des surprises, ça va arriver chez vous. C'est
3: super.
0: Aux petits oignons pour passer l'été aux couleurs d'ici. Je vous souhaite une bonne fin de route, Yolande, ce matin.
3: Oui. Eh bien, merci beaucoup. À vous, bon courage.
0: Et à très bientôt sur l'antenne d'ici.
3: À très bientôt. Au revoir. Merci.
0: Bon réveil. Il est 5h41.
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0: 5h42 chaque matin ici, c'est le moment de votre rendez-vous anti-arnaque. Et attention Valentin Bertrand, une arnaque peut en cacher une autre.
7: Oui, comme les trains dans lesquels Julie espérait monter. On vous a déjà parlé ici de ces fausses cartes Avantage SNCF à 2,45€. Julie, elle, a sauté sur une autre annonce en ligne, la carte Liberté, destinée plutôt aux professionnels. Une offre trouvée sur les réseaux sociaux à 17€ au lieu de 349. La belle affaire quand même, hein, 95% de réduction. Le site est une copie conforme de celui de la SNCF. Elle règle, reçoit un mail de confirmation avant de réaliser que la fameuse carte n'apparaît pas sur son application SNCF. Elle a alors le bon réflexe, appeler tout de suite sa banque pour bloquer sa carte bleue. La plupart des applications bancaires proposent aussi de le faire directement depuis votre espace client. L'histoire, elle aurait pu s'arrêter là, une grosse frayeur et 17€ évaporés dans la nature.
0: Mais sauf que l'escroc est reparti à l'assaut.
7: Quelques minutes plus tard, Julie reçoit un mail de sa banque, rien de bien suspect. Le message l'informe qu'un conseiller va l'appeler prochainement. Et comme prévu, le téléphone sonne. Au bout du fil, le conseiller évoque des vérifications pour l'envoi de sa nouvelle carte bleue. Les questions sont d'abord anodines, puis de plus en plus précises. Date de naissance, email, puis identifiant et mot de passe. Dans ce cas-là, il n'y a qu'une chose à faire, raccrocher, c'est ce qu'elle a fait. Deuxième surfroide de la journée quand même, avec donc au moins deux leçons à en tirer. Un vrai conseiller ne demandera jamais votre mot de passe, quelle que soit la situation, ce code doit rester secret. Et surtout, redoublé de vigilance après une première arnaque. Les escrocs ont souvent mis la main sur des informations précieuses. En l'occurrence ici, en entrant ses numéros de carte, Julie a indiqué sans le vouloir le nom de sa banque et donc mâché le travail à l'escroc qui n'avait plus qu'à fabriquer le mail sur mesure pour rendre crédible l'appel qui allait suivre.
0: Et pour retrouver tous les liens utiles de C'est pas vrai, rendez-vous sur le site de la radio ici.fr à l'onglet arnaque. Si vous pensiez que les animaux ne savent pas ce qu'est la mort, le nouvel épisode du Monde merveilleux du vivant risque fort de vous étonner. D'ici là, voici Christophe Maé, La Lune, sur les ondes d'ici, 5h44.

0: Alors que le jour se lève sur la France, vous écoutez ici, un peu naturel dans ce monde de béton et d'acier, c'est l'heure du monde merveilleux du vivant. Enfin, je dis merveilleux aujourd'hui, c'était peut-être pas le terme exact, puisque le thème de ce jeudi, c'est la mort. Bonjour Benoît Prospero.
1: Oh ben, pas très heureux. La mort fait partie du cycle du vivant, et puis toute fin est un début, etc. Bref, au programme compréhension, complexité et savoir. Et donc, première chose à savoir, les animaux non humains, oui, parce que nous sommes aussi des animaux, les animaux non humains, donc, comprennent bien plus la mort qu'on ne le pense. Concrètement, de très nombreuses espèces ont des réactions très fortes face à la mort de leurs congénères. Par exemple, isolement, toilettage, exploration, arrêt alimentaire, agressivité, cris. Certains, comme les éléphants, peuvent même placer des feuilles ou de la terre sur les cadavres, ce qui signifie qu'ils ont probablement, à minima, conscience de la mort de l'autre.
0: Ça paraît quand même incroyable.
1: Et ça ne s'arrête pas là. Deuxième chose à savoir, les comportements des animaux face à la mort sont beaucoup plus variés et complexes que ce que l'on vient de voir. Par exemple, pour ne pas se faire capturer ou attaquer par un prédateur, certains font semblant d'être morts. C'est le cas de l'opossum, de la couleuvre, de l'hippocampe, du papillon citron, etc. Et toujours au sujet des comportements animaux face à la mort, sachez que certains peuvent même se laisser mourir de chagrin, comme par exemple le petit chimpanzé après la mort de sa mère. Ou à l'inverse, d'autres n'arrivent pas à lâcher leur bébé mort. C'est le cas pour les éléphants, les orques et bien d'autres.
0: Oui, en réalité, derrière ces comportements, les animaux ressentent des émotions bien plus complexes qu'on peut le penser.
1: C'est la troisième chose à savoir. Nous savons désormais que les animaux font preuve d'émotions complexes comme l'empathie, la tristesse ou encore la peur. Et rappelons que sous-estimer les capacités des animaux à souffrir et à comprendre la mort a parfois facilité et continue de faciliter leur maltraitance et notre aisance à les tuer. Dis que je suis un lama et attends que je crache une vérité gênante, le monde vivant est merveilleux. Comprenons-le et protégeons-le. Et pour toutes ces connaissances, merci à la formidable directrice de recherche au CNRS et au Muséum National d'Histoire Naturelle, Emmanuelle Puy-de-Bas, autrice du livre « Les oiseaux se cachent-ils pour mourir ?» si publié aux éditions de Lachaud et Niestlé.
0: Merci à vous Benoît Prospero, ici.fr, pour retrouver tous les épisodes du monde merveilleux du vivant.
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0: À 6h-10, 14 juillet 2016, à la une de la presse, dans quelques jours, on commémore les 10 ans de l'attentat de Nice.
3: Et à cette occasion, le Pèlerin signe une enquête dans laquelle la journaliste Rachel Notto a rencontré des adolescents qui ont échappé de justesse à l'attentat.
0: Bonjour Rachel.
4: Bonjour.
0: Au cours de ce reportage, vous avez rencontré plusieurs victimes qui, à l'époque, étaient enfants, adolescents. Qu'est-ce qui vous a le plus marqué en les écoutant ?
4: En les écoutant, j'étais assez surprise de voir qu'il y avait, entre guillemets, une génération de cet attentat. C'était des enfants à l'époque qui aujourd'hui sont soit devenus des adolescents ou des jeunes adultes et qui, par exemple, sont toujours traumatisés quand ils voient un camion. Ça peut paraître anodin pour nous, mais il faut s'imaginer que ce soit dans les rues de Nice ou ailleurs, on en croise finalement souvent des camions. C'était des enfants ou des jeunes qui peuvent se mettre à pleurer soudainement ou à reculer en arrière en criant et qui en fait revivent ce qu'ils ont vécu ce soir-là.
0: Le syndrome post-traumatique que vous êtes en train de décrire, il est présent chez toutes les personnes que vous avez rencontrées ?
4: Alors c'est ça qui est un petit peu plus particulier en fait. Chacun vit son traumatisme, si je puis dire ainsi, un peu à sa manière. Il y a ceux qui ont quand même essayé d'avancer, qui ont soit finalement grandi trop vite, des enfants, je pense notamment à une petite fille qui avait 7 ans à l'époque et qui a dû courir de toutes ses forces pour fuir avec sa maman et son petit frère. Donc il y a ces gens qui ne veulent plus, ces jeunes qui ne veulent plus en parler pour essayer d'avancer et ne pas être cantonnés à cet attentat. Mais il y a aussi un petit peu l'aspect inverse, ou des enfants qui restent beaucoup marqués par ce traumatisme et qui ne sortent plus, qui n'ont plus, alors si je puis dire ainsi, goût à la vie et qui plutôt se retrouvent entre jeunes victimes pour être dans cette bulle-là où ils se comprennent entre eux. Et là, on sent encore qu'ils sont toujours restés coincés sur ce soir-là, en fait.
0: Leur vie s'est arrêtée il y a 10 ans. Un mot sur la commémoration des 10 ans qui aura lieu mardi prochain. Qu'est-ce qui est organisé pour l'occasion concrètement sur la promenade ?
4: Alors, à Nice, la commémoration commence 2 jours plus tôt. Il y aura une marche solennelle déjà dès le dimanche 12. Et sinon, le 14 juillet, il y aura un concert avec un orchestre et surtout, il y aura la venue d'Emmanuel Macron. Le moment marquant se déroulera dans la soirée, à l'heure où le camion a fauché la vie de toutes ces personnes et traumatisé toutes ces personnes. Et il y aura un spectacle de drones, normalement 86 drones, pour le nombre de victimes tuées ce soir-là, qui feront un spectacle dans les airs en hommage à ces personnes disparues.
0: L'attentat de Nice, 10 ans après, une enquête à retrouver dans le magazine Le Pèlerin, actuellement en kiosque. Merci Rachel d'être passée ce matin.
4: Merci à vous.
0: Le piment fait son grand retour. Le saviez-vous ?
3: Non.
0: Dans un instant, il arrive dans vos oreilles, le piment, ainsi que Muriel Jordan. C'est tendance, du piment pour vos oreilles également. Cette chanson d'Anastasia, 5h53. Bon réveil.

0: Vous écoutez ici avant de s'informer avec vos infos locales et le retour de l'info donc avec le journal de 6h. Muriel Jordan est là, elle est des nôtres pour décrypter un phénomène de société comme chaque jour. Muriel, ce jeudi, on va se pencher avec vous sur un produit vieux de plusieurs millénaires mais qui n'a jamais été autant à la mode.
1: Oui, le piment. Mais c'est la folie, le piment est partout. Au resto, dans des émissions à succès, sur les réseaux sociaux, dans les supermarchés, les festivals. Non mais tout le monde semble raffolé de ce produit qui vient relever vos plats et vous causer aussi des désordres gastriques. Bon, et oui, écoutez, on va pas pratiquer la langue de bois, c'est une réalité. Sur les réseaux sociaux, des centaines de milliers d'internautes clament leur amour gustatif pour le piment.
2: Seuls les mangeurs de piment peuvent comprendre ça. On a l'impression que je suis en pleine souffrance, non? Mais vous n'imaginez même pas le bonheur en moi de trouver un piment qui me tabasse comme ça.
3: Bon. C'est les plus efficaces qu'il a choisi.
4: Vraiment, un shot.
5: Tu vois la tête de cette personne-là qui s'appelle Smoking Head? C'est un piment qui a été en fait génétiquement croisé avec d'autres piments pour essayer d'obtenir le piment le plus piquant du monde. Genre, c'est pas un piment
4: naturel, le pepper.
1: Nous sommes passés dans un monde où les gens classent leurs sauces les plus pimentées dans leur frigo, les commandent sur des sites dédiés. Un monde où les gens partagent leur adresse préférée de magasin de piment. Le piment est devenu le nouveau produit de la pop culture, un truc incontournable, tendance, bref, un phénomène culturel à part entière.
0: Et les ventes de sauces piquantes qui tabassent donc, Muriel, ont bondi de 30% en 5 ans. Et ça, c'est en partie grâce aux réseaux sociaux.
1: Oui, le piment fait monter la température de nos papilles, mais aussi celle du marché mondial des sauces piquantes, qui devrait atteindre 8,1 milliards de dollars d'ici 2033. L'Amérique du Nord est un très très gros consommateur, mais la France commence à sérieusement concurrencer les autres pays. Ce sont surtout les 18-35 ans qui en raffolent. Faut dire que, bon, niveau intestin, ils sont peut-être un peu en meilleure forme que nous. 60% de la génération Z se dit prête à tester le piment le plus fort du monde. L'émission Hot Ones a aussi participé au succès du piment. Le concept des stars qui répondent à une interview en goûtant 10 sauces pimentées, de la plus douce à la plus forte. À la fin, certains n'en peuvent plus et ça donne des moments vraiment drôles. L'émission existe en France, elle est produite par Canal+, et adaptée d'un concept américain. Là, par exemple, vous avez Adèle Exarchopoulos, Alain Chabat, Xavier Niel ou encore Leïla Bekti qui se prêtent au jeu des questions sous l'effet piment. Il y en a qui souffrent.
6: Bois pas trop parce qu'après tu vas trembler de froid.
7: Qu'on m'allaite.
6: Ah putain. Elle a un peu pimenté, hein. Tu voulais être psy en prison?
7: Je m'en fous.
6: Ouais, ça monte d'un coup. Hein.
7: J'ai rien à dire, ça me fait trop mal.
8: Une molaire qui se déchausse. C'est sûr. Je te jure. Je sens qu'elle attaque la gencive.
6: Tu vas avoir mal aux dents, c'est vrai.
9: Mais comment ça s'arrête?
10: J'ai envie et de vomir et de tout casser.
1: Bref, le piment, c'est tendance. Il nous rend tous accros, tous fous, tous flammes.
0: À demain, Muriel Jordan, pour un petit déjeuner sans piment. 5h59, dans un instant, votre radio locale et les infos. Et puis tiens, ce soir, 22h, le match France-Maroc, quart de finale à vivre ici à partir de 22h. En attendant, on vous souhaite une excellente journée.
11: Bah oui, on y sera même en direct à partir de 21h30, hein, une émission spéciale. Merci Johan. Bon réveil, vous êtes là déjà les copains, déjà réveillés, ça va pas trop dur. Bienvenue, bonjour David.
12: Bonjour Maxime.
11: Et bonjour Christian.
13: Et bonjour.
11: C'est parce que j'ai fait comme ça.
13: Cet accent anglais.
11: Christian, hello. Bonjour à tous, vous êtes bien en Vaucluse, hein. Rassurez-vous, vous n'êtes pas, je sais pas où, en Angleterre. On est ici Vaucluse et vous êtes surtout au bon endroit. Bienvenue, jeudi 9 juillet.
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11: Je vous souhaite vraiment un bon réveil. Bienvenue, jeudi 9 juillet, il est 6h. Et les informations avec vous, David Doba. Match phare ce soir à partir de 22h.
12: Et oui, la France affronte donc le Maroc dans le cadre des quarts de finale de la Coupe du Monde de foot. Match évidemment très particulier, on le sait, la communauté marocaine est importante à Avignon. Alors pour certains, difficile de choisir un camp. C'est le cas de Faouzi. Il a 13 ans et on l'a rencontré dans les rues de la Cité des Papes.
15: Moi je soutiens le Maroc, c'est mon équipe préférée. L'équipe de France elle est forte, même elle aussi c'est mon équipe préférée.
12: Deux équipes préférées donc qui s'affrontent, Anouk Caron. Si ce n'est dans la cour du château de Saz, aucune fan zone n'est prévue dans les principales villes du département, que ce soit Avignon, Orange, Cavaillon ou bien encore Carpentras. Les maires ont tous décidé de ne pas en installer.
9: Oui, à la mairie Rassemblement National d'Orange, par exemple, on explique ne pas être une ville de football. À Cavaillon, le cabinet de Gérard Daudet, maire Les Républicains, indique qu'une fanzone représente un budget important, mais aussi des moyens humains considérables. Il ajoute ne pas vouloir concurrencer les bars de la ville. Dans la commune de Morières-les-Avignons, des commerçants, une association et deux clubs de football s'étaient associés pour organiser une soirée festive et familiale avec la retransmission du match. Demande refusée par le maire RN Grégoire Souk, qui explique notamment craindre des débordements. Justement, dans plusieurs villes du département, les effectifs de sécurité seront plus importants pour le match, avec des patrouilles renforcées à Carpentras et des effectifs triplés à Orange. À Avignon, une unité de 60 CRS sera sur place pour gérer les troubles éventuels, précise la préfecture.
12: Anouk Caron, quel que soit le vainqueur, la fête sera donc au rendez-vous, mais pour limiter les risques notamment, et on va y revenir, les risques d'incendie, la préfecture de Vaucluse interdit l'achat et la vente d'artifices de divertissement, autrement dit des pétards ou bien encore des articles pyrotechniques jusqu'à demain matin, 8h. Et on le disait, on le redit, match à suivre donc en direct sur votre radio, ici Vaucluse et dans de nombreux bars à partir de 21h30. Dans ce contexte, évidemment, hier, énormément de départs de feu. Tout d'abord au Beaumette, dans les monts de Vaucluse, les flammes sont parties près d'une maison pour gagner la végétation. Il a fallu l'intervention d'un avion d'âge et d'un hélicoptère bombardier d'eau pour venir à bout des flammes. Deux incendies également à Avignon sur la D907 entre le lycée Pétrarque et l'aéroport. La route a été fermée dans les deux sens durant plusieurs heures. 6000 mètres carrés de broussailles détruits. Dans la soirée, un autre incendie a pris route de Confluence. 5000 mètres carrés de végétation partie en fumée.
11: Et puis les pompiers qui ont été aussi obligés d'intervenir à Autor ou encore à Sarrian.
12: Oui, Sarrian où 2 hectares ont été brûlés. 10 serres agricoles impactées par le sinistre. Il a fallu aussi l'intervention d'un avion bombardier à Cadenet, chemin de la Bélugue. Feu de broussailles s'est déclaré hier soir. 800 mètres carrés, la terrasse d'une habitation touchée. Heureusement, il n'y a pas eu de victime. À Lourmarin, sur la D943, là aussi, les pompiers ont dû faire face à un feu de broussailles. 6000 mètres carrés de végétation détruits. Un camion également a pris feu hier après-midi sur l'A7 à l'auteur de Piolenc. L'éclatement d'un pneu a déclenché un incendie qui s'est propagé à la végétation en bord d'autoroute. Là, ce sont 3000 mètres carrés de broussailles qui sont partis en fumée. 13 massifs forestiers sont aujourd'hui totalement interdits d'accès dans le département. Seul celui du Ventoux est accessible pour la balade. Les pompiers qui demandent aussi de ne pas saturer le 112, le numéro d'urgence, depuis plusieurs jours maintenant. Ils sont submergés d'appels pour signaler des panaches de fumée. Alors, ils sont au courant, il s'agit de fumée provoquée par des incendies dans la Drôme.
11: Le Vaucluse, toujours en vigilance orange, donc à la canicule.
12: Avec des températures qui vont continuer d'atteindre aujourd'hui les 40 degrés. Hier, le mercure a même atteint 41,2 degrés. C'est le maximum à Lombre, à Cadenet. Il a fait 39,9 degrés à Apt, 39,7 degrés à Avignon. Des fortes chaleurs qui ont d'importantes conséquences sur les hommes, évidemment, mais aussi sur les végétaux et même les végétaux les plus résistants. On pense à la lavande, notamment en fleur depuis juin sur le plateau de Sceaux. Elle est en avance sur les années précédentes et les canicules à répétition font craindre une mauvaise récolte cette année. Evelyne Popé est lavandicultrice à Sceaux aux lavandes de Champel.
13: Et oui, c'est un peu terrible, comme pour tout le monde en fait. Le problème, c'est que la floraison est très en avance et que sans pluie, on va avoir des problèmes de rendement sur les huiles. On a pratiquement 15 jours, enfin, au moins une bonne semaine d'avance, quoi. Au lieu de monter en huile, elle sèche sur pied, quoi. Ce qui fait des mauvaises récoltes, quoi, des mauvais rendements. Comme l'année dernière, déjà, hein. On a déjà subi ça l'année dernière. Et en plus, ça a un impact aussi sur les pieds. C'est-à-dire que les pieds de lavande souffrent beaucoup plus, quoi. Donc ça fait des plantations qui se fragilisent et qui risquent de mourir prématurément.
12: Et sachez qu'à 7h45, avec Sylvain Bernard, un producteur vauclusien, eh bien nous parlerons des tomates qui souffrent aussi énormément actuellement. Il sera notre invité.
11: Et David, ceux qui souffrent aussi, ce sont les comédiens du Festival of d'Avignon.
12: Costumes, chorégraphie, certains avaient tout prévu pour se faire remarquer en tractant. Tout prévu, sauf évidemment la canicule, parce qu'au final, force est de constater que les déguisements ne sont pas du tout adaptés aux grosses chaleurs, Dimitri Morgado.
16: En pleine journée, celles et ceux qui tractent en costume sont de plus en plus rares. Les comédiens du spectacle Les Sœurs Dalton arpentent, eux, les rues tous les jours de 13h à 14h, habillés en cow-boy, chapeau, chemise à manches longues, gilet sans manches et jeans.
17: Nous, c'est les Sœurs Dalton, donc on vient du Texas, donc ici, il n'y a pas de problème pour nous, c'est comme s'il faisait 10 degrés. Et en vrai, En vrai, non, il fait un peu chaud.
16: Même discours pour une autre comédienne, pour un autre spectacle. Elle est habillée tout en paillettes, t-shirt épais, veste à manches longues et pantalon. Elle cherche des solutions parce qu'elle ne tient plus.
18: Là, j'ai une copine qui vient d'aller voir à H&M s'il n'y a pas des shorts à paillettes. On essaye d'y réfléchir, en tout cas.
16: Un peu plus loin, les membres de la compagnie qui l'eût cru. Il pousse une remorque transformée en scène ambulante.
19: Non, mais ça va, en vrai, 25 degrés, c'est pas... Non, en vrai, il fait chaud, ouais, depuis deux jours, il fait un peu plus chaud. Mais bon, c'est le jeu. Après, on essaye de se mettre un peu plus au frais, de redescendre en température avant de jouer à 16h, quoi.
16: Et parce que oui, il faut garder des forces aussi pour jouer.
12: On leur souhaite évidemment bon courage. La météo, on en parlait, on y revient. Maxime, il va donc faire très chaud, toujours cette alerte orange canicule.
11: Oui, qui concerne d'ailleurs quasiment tout le sud de la France. J'ai regardé la Drôme, le Gard, les Bouches-du-Rhône sont impactés par cette vigilance orange canicule. Températures qui vont grimper encore très très haut. En fait, déjà ce matin, ça donne le ton. Je ne sais pas ce que vous en pensez, David, mais ce matin, on a ouvert les volets.
12: C'est très désagréable.
11: En fait, il manquait plus que le soleil, on était en pleine journée. 27 degrés chez moi à 4h du matin.
12: Oui, non, je suis pas surpris. Effectivement, en sortant, il est très chaud.
11: 25, par exemple, pour Nadine à Monteux. Hier, 40 en fin de journée à Monteux. Vous êtes déjà nombreux, hein, David, à nous dire sur le Facebook d'ici matin qu'il fait déjà chaud.
12: Ouais, il y a même 28 degrés là actuellement sur Avignon. C'est Mickaël qui nous le dit autrement. Allez, une note de fraîcheur à Saint-Trini, 19 degrés chez Corinne. Ah, oui. Ça fait du bien.
11: Bon, on va tous vivre sur le plateau d'Albion.
12: Bah, voilà, franchement, plus que ça à faire.
11: On va délocaliser la radio là-haut. Hein, pourquoi pas au milieu des champs de lavande. Cet après-midi, ça va grimper encore jusqu'à 39 degrés à Lomb pour Bédarrides. 40 pour Avignon, encore pour Carpentras. J'ai un 39 pour Pertuis et dans l'enclave des Papes, même chose, hein, Valgréas, 38 degrés cet après-midi. On boit, on s'hydrate évidemment, puisque nous sommes en vigilance orange canicule.
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11: Et la bonne humeur forcément avec les chansons qu'on adore. À la base, c'était la chanteuse américaine Ricky Lee Jones qui devait faire cette chanson avec un certain Bernard Lavillier, sauf qu'elle lui a jamais répondu. Alors Bernard Lavillier se fait un petit restaurant. Qui c'est qui croise, David ?
12: Nicoletta ?
11: Oui, il lui dit, ça te dit demain de venir enregistrer ce petit duo avec nous ?
12: Allez, banco.
11: Allez, on y va. Bah, c'est comme ça qu'Idée Noire est née. Chanson de 1983. Bon réveil, vous êtes au bon endroit. Ça y est, hein, on y est. Bienvenue.

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0: Bernard Lavillier avec Nicoletta. Idée noire côté musique, les Bee Gees. How Deep Is Your Love arrive dans un instant.
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0: Oui, bon réveil, 6h12, dans un instant, l'info chez nos voisins David.
3: Avec des animaux qui souffrent également de la chaleur.
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4: L'artiste de renommée mondiale Ernest Pignon-Ernest, le précurseur de l'art urbain, propose une exposition majeure nommée « Ombre de Naples ». Seront présentées à Carpentras plus de 200 œuvres, dont certaines inédites créées entre 1988 et 2015. Venez découvrir l'exposition jusqu'au 1er novembre à Linguimbertine à Carpentras.
5: Bienvenue à Taïwan. Pour le festival, quatre jeunes compagnies taïwanaises débarquent à Avignon et proposent quatre spectacles de danse alliant le contemporain et leurs traditions ancestrales. Le Théâtre de la Condition des Soies et le Théâtre Hivernal vous accueillent pour partager avec vous une expérience à vivre nulle part ailleurs.
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0: L'info chez nos voisins nous emmène ce matin à Aix-en-Provence.
3: Oui, si vous étiez avec nous il y a un quart d'heure, on évoquait dans le journal de 6h la difficulté des producteurs de lavande ou bien encore de ceux de tomates avec les grosses chaleurs. Mais d'autres organismes sont soumis à rude épreuve. Ceux des animaux, notamment des chiens, petits comme gros, il n'y a pas de différence, avec une attention toute particulière portée quand même aux chiots, aux chiens seniors ou aux chiens aux museaux courts qui ont plus de difficultés à réguler leur température. Julia Beaufils, vous avez demandé aux propriétaires de chiens d'Aix-en-Provence leur solution pour protéger leurs animaux. Moi, quatre pattes de la chaleur.
6: Sur le cours Mirabeau, Aurore présente...
7: Choupi.
6: On l'entend bien. Comment vous vous adaptez à la chaleur? Ça doit être compliqué pour elle.
7: Je sors par petites séquences, quoi, je veux dire. Je suis sortie ce matin à 7h. Je ne marche que à l'ombre. Je prends que toutes les petites rues qui ont de l'air et qui sont à l'ombre.
6: Parce que le risque, c'est quoi?
7: Elle a un petit corps, elle se déshydrate vite. Elle est coussinée. Si on marche trop au soleil, ça brûle. Hein. Sinon, quand je pars un peu plus loin, le soir, eh ben, je prends le brumis de 7h. Hein.
6: Et quand elle l'oublie, l'autre solution pour son chihuahua?
7: Heureusement qu'avec son Provence, on a beaucoup de fontaines. De temps en temps, je la prends de force parce qu'elle aime pas ça. Je la trempe jusqu'au cou.

0: Bah voilà, il nous en fallait pas plus pour se réveiller en douceur, tranquillement, avec le café à la main, ou le thé d'ailleurs, je ne sais pas. Dites-le nous, tiens, sur la page Ici Vaucluse, Facebook, on fait la météo ensemble, on se réveille en douceur tout l'été. Ici Vaucluse, c'est la radio de votre été. Il est déjà réveillé, il est déjà là. Bonjour Philippe.
1: Et bonjour Maxime, bonjour Ici Matin.
0: Merci d'être avec nous aujourd'hui. L'été en Provence, c'est, voilà, entre autres, un moment précieux. C'est l'art surtout de profiter peut-être d'une terrasse sous le platane. Vous êtes à Saint-Didier. Hein.
1: Avec un pack à loup, oui. Un café serré, en observant nonchalamment le passant qui passe.
0: C'est beau. Et justement, dans le beau village de Saint-Didier, juste à côté de Carpentras, on célèbre les terrasses tout l'été.
1: Alors particulièrement les week-ends. Hein. Les terrasses du cours, ce sont toutes les terrasses le long du cours. C'est son nom, c'est simple, c'est clair, c'est direct. Il y a la terrasse des Trois Cafés, la terrasse de la confiserie Clavel, celle du restaurant japonais Regalia, la pizzeria Bella Canto, par exemple. Alors je me suis attardé mercredi matin au bar-restaurant Le Siècle, chez Richard. Il a une terrasse sur le cours, et deux derrière.
2: Dès qu'on est arrivé ici, on a la première chose qu'on a fait en investissement, c'est les deux terrasses. Sous cet magnifique arbre qui est un érable chinois.
3: On va profiter pleinement de Saint-Didier puisque l'artère principale sera fermée les week-ends.

0: Absolument.
1: Bonjour Vincent, okay,
2: monsieur.
0: Qui est un ancien entrepreneur.
2: Oui, le café m'appartient. 50 ans que je le pratique, j'ai vu passer.
1: Ah oui, d'accord.
2: Bon, celui-là, je préférais le garder.
1: Richard,
2: je préférais le garder.
1: Qu'est-ce que vous lisez là ce matin, monsieur ?
2: La Provence. Parce que je vois que j'ai un petit-fils qui est en photo dedans.
1: Oh !
2: Là.
1: Vigilance et sensibilisation avec l'éco-garde. C'est un éco-garde ?
2: Ah bah oui.
1: Il est tout jeune alors ? Il a quoi, une vingtaine d'années ?
2: Il a 17 ans.
3: Bonjour. Messieurs, comment ça va ?
0: Et Julien, qui a toujours espoir depuis 40 ans d'avoir une relation avec ma serveuse, qui lui amène le croissant tous les matins.
4: À 20 ans, j'avais peur qu'elle me refuse, mais là, j'ai peur qu'elle me demande. Les filles.
1: Oh, voilà. Mais ils sont beaux, vos chiens.
3: Voilà.
1: Qu'est-ce que c'est comme toutou ?
3: Deux bergers australiens, une femelle de 2 ans et demi et un mâle de 3 ans et demi.
1: Ils sont beaux. Hein.
3: Des chiens récupérés dans les associations de chiens abandonnés.
1: Qu'est-ce qui est sympa ici quand on vient au bar Le Siècle, la terrasse quand il fait beau.
3: Bon, on va failloter, peut-être qu'on va avoir un café gratuit. Le patron.
1: Richard.
3: Il y a un mélange de tout le monde, un mélange population. Tout le monde se croise et se raconte les nouvelles, on lit le journal, les dernières cancans du coin. Voilà, qui est mort, qui n'est pas mort.
1: Ça, c'est important.
3: Voilà. Et moi, en plus, je suis Carpentras, je ne suis pas ici. Hein.
1: Pourquoi vous trahissez Carpentras alors ?
3: Bah, ici, il y a plein de balades à faire. Qu'à Carpentras, c'est la ville, quoi. Et c'est pas la même clientèle, c'est
1: là,
3: pas la même sympathie.
1: J'ai l'impression qu'il y a un peu l'esprit village, quoi.
3: Mais c'est ce qui est impressionnant, Saint-Didier, qui est un petit village, il y a 3 bars qui fonctionnent.
5: Moi, je dirais même que c'est une petite communauté. On ne s'entend pas avec tout le monde, mais tout le monde se connaît.
0: Vous voulez que je vous présente la police municipale, les gens les plus sympathiques de Saint-Didier.
1: Ah, ils sont où ?
0: Il y en a un là.
1: Ils sont où ? Ça se passe bien ? Pas trop de PV ?
6: Pas du tout, avec le sourire.
1: Et ça ne doit pas être facile quand même de dresser des PV à des gens que vous croisez tous les jours et qui sont vos voisins et vos amis. Hein.
6: Ah, au bout d'un moment, quand ils ne comprennent pas, la prévention, ça a du bon, mais après, il faut réprimer un petit peu.
7: D'autant que le cours de Saint-Didier est fermé aux automobilistes tout l'été, les vendredis, samedis et dimanches soir. Le cours sans les voitures, juste avec les cigales, les soifards en terrasse et le bruit des glaçons dans les verres.
8: Ça fait rêver. Merci Philippe Garcia, opération des terrasses du cours jusqu'au 1er septembre, les vendredis, samedis et dimanches de 19h à minuit. C'est l'histoire.

0: Vous avez peut-être reconnu la mélodie de Me Gustas Tu de notre ami Manu Chao. C'est son producteur et elle s'appelle Manon Lisa. Elle cartonne sur les réseaux sociaux. Les réseaux sociaux, je vais y arriver, c'est le petit pêcheur. A tout de suite pour l'horoscope.
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0: Merci d'écouter, s'il vous plaît. 6h27, 28 même, c'est l'heure de retrouver notre Catherine Viguet, notre horoscope avec vous. C'est une belle journée pour certains, Catherine.
12: Entre autres, elle profite aux natifs du taureau.
13: Bélier, une journée intéressante au sujet de vos ressources financières, vous serez généreux pour vos proches.
12: Taureau, vous êtes inspiré, intuitif, c'est positif, vous passerez prochainement à l'action.
13: Gémeaux, en pleine réflexion, vous vous préparez à passer vos messages en tentant de ne pas blesser l'autre.
12: Cancer, une belle période avec des bénéfices matériels et l'air de rien, cela vous rassure.
13: Lion, vous devez vous montrer responsable, ce peut être au sein de votre job ou de votre famille.
12: Vierge, il sera bon de ne pas trop penser, en fait de ne pas trop ruminer, car la vie sera belle.
13: Balance, l'un de vos travaux cet été de trouver un terrain d'entente avec l'autre et d'être sur la même longueur d'onde.
12: Scorpion, quelqu'un s'invite dans votre vie, prenez le temps avant de lui ouvrir entièrement votre cœur.
13: Sagittaire, une belle journée dépaysante à souhait, elle vous permet de respirer, de vous sentir bien.
12: Capricorne, c'est très agréable, un amour vous met en joie ou la relation avec vos enfants.
13: Verseau, une relation professionnelle ou personnelle vous travaille, mais ça évolue aujourd'hui.
12: Poisson, vous n'aurez aucun souci à vivre avec intensité ce jeudi, avec des rencontres et des discussions vivantes.
13: Et pour nous tous, eh bien, dites-lui à elle, à lui, que vous l'aimez.
0: Merci beaucoup, on vous aime aussi Catherine Viguet. 6h30.
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0: L'heure de s'informer dans un instant, David Doba, l'info d'ici, à la une.
14: Eh bien, c'est un peu le symbole de la Provence. Si les lavandes sont adaptées au soleil du Vaucluse, elles ne sont pas pour autant adaptées aux canicules. Les producteurs sont inquiets. On y revient donc dans 90 secondes.
0: Oui, puisqu'il est l'heure de s'informer en France et dans le reste du monde avec Cyril Ardo-Redon.
15: Le premier grand test pour les Bleus dans ce mondial de foot, France-Maroc. En quart de finale ce soir, 3 ans et demi après la victoire française en demi-finale lors de la dernière Coupe du Monde. Coup d'envoi à 22h et match à suivre sur votre radio ici et sur ici.fr. L'incendie dans les Pyrénées-Orientales sous contrôle malgré plusieurs reprises. En Savoie, 5000 personnes isolées à Pralognan-la-Vanoise en raison de la fermeture d'une route à cause des flammes. 5 départements du Sud sont en rouge face aux feux de forêt. Dans ce contexte, les feux d'artifice du 14 juillet annulés dans l'Hérault, en Charente, sur ordre des préfectures. Dans la Loire, le préfet formule une recommandation en ce sens. Des communes de la Creuse, de la Drôme ou de la Vienne ont pris localement cette décision. Et durcir les sanctions contre les auteurs de faits racistes ou antisémites, faciliter les poursuites et étendre les moyens de la lutte contre la haine en ligne. Le gouvernement présente aujourd'hui en Conseil des ministres son projet de loi sur la cohésion républicaine. L'exécutif espère un examen au Sénat à partir d'octobre. Emmanuel Macron dans les Pyrénées pour assister aujourd'hui à la 6e étape du Tour de France. 186 km entre Pau et le majestueux cirque de Gavarnie. L'itinéraire passe notamment par le col du Tourmalet à plus de 2000 mètres d'altitude. Et puis c'est le village préféré des Français 2026, Bormes-les-Mimosas dans le Var. Élu hier soir dans l'émission présentée par Stéphane Bern sur France 3. C'est la première fois qu'une commune de la région Provence-Alpes-Côte d'Azur remporte ce titre.
14: Merci beaucoup Cyril Ardo-Redon. Vous retrouvez à 7h30. En attendant, bien l'info d'ici nous conduit ce matin du côté de Sceaux. Depuis quelques jours maintenant, les lavandes sont en fleurs. Ça va durer encore une bonne dizaine de jours, normalement, jusqu'au 20 juillet. Alors comme tous les ans, les touristes se pressent pour immortaliser ces paysages typiques de la Provence. Adèle Bossard.
16: On vient même d'Allemagne, des Pays-Bas ou de Normandie pour admirer les champs bleus ou violets.
17: Parce que c'est très beau et ça me plaît beaucoup aussi l'odeur.
18: That's amazing.
19: C'est magnifique.
18: Flowers look great.
19: Les fleurs sont très belles.
17: C'est très beau pour l'œil, pour l'odeur, enfin voilà.
16: Beaucoup s'arrêtent d'ailleurs le long de la route pour prendre une photo, comme ici entre les villages de Saint-Trigny et de Ferrassière. Il paraît que c'est le plus beau champ du coin cet été, en tout cas selon la carte de l'Office du Tourisme.
20: La carte avec des spots.
16: Elsa Abtel est la directrice.
20: Parce que ce qu'il faut savoir, c'est que comme il y a de la rotation de culture, les spots peuvent changer d'une année sur l'autre. Et donc on a fait des spots photos pour indiquer aux gens nos plus beaux champs. Et puis, on a la chance aussi d'avoir des producteurs, des agriculteurs qui proposent des visites d'exploitation. Ils prennent le temps, ce sont des visites gratuites.
16: Parmi les exploitations à visiter, il y a justement le Vallon des Lavandes. Sylvie Bargeau est lavandicultrice ici.
21: Et on est ouvert à la visite au public depuis qu'on s'est installé, c'est-à-dire depuis 30 ans. On n'a pas fait évoluer la structure, on reste typiquement des agriculteurs distillateurs avec une petite visite au niveau de la ferme. La méthode de cueillette, la méthode de culture et également la méthode d'extraction des huiles essentielles.
16: Ces huiles s'achètent dans la plupart des exploitations, comme là, au Lavande de Champel, on est sur la route du Ventoux.
22: Bonjour. Bonjour madame.
16: Et la patronne, Evelyne Popé, a sa préférée.
22: Moi c'est la lavande Mayette. Tout le temps, pour dormir, contre les moustiques, contre les mauvaises odeurs selon où on va, etc.
16: Et puis on peut toujours rapporter les fameux coussins garnis de lavande, comme ceux que fabrique Séverine.
23: C'est le cadeau que tout le monde veut, en fait, ramener un petit peu de lavande chez soi. Dans les armoires ou en décoration, dans les voitures, ça dégage un petit peu de Provence.
16: Et une fois la floraison terminée, le village de Sceaux va organiser sa fête de la lavande prévue le 15 août.
14: Un reportage signé à Del Bossard.
15: Et puis à la une, David, du journal de 7h.
14: Eh bien, nous reviendrons évidemment sur le match choc de ce soir, quart de finale du mondial de foot entre la France et le Maroc. Des Marocains très nombreux en Vaucluse. Vous entendrez notamment Zineb Adawi, ancienne adjointe à la mairie en charge des sports et qui possède la double nationalité franco-marocaine. Et puis, nous serons également à Monteux, où la nouvelle municipalité coupe dans les subventions moins 90% pour la MJC, 5 000 euros au lieu de 47 000. Incompréhension, évidemment, des responsables. La météo, Maxime, avec un mercure qui va exploser aujourd'hui.
0: Ouais, c'est à ne plus rien comprendre puisque chez Lisa, déjà à 5h50, les cigales chantent. Voilà ce qu'elle nous écrit sur la page Facebook ici matin. Ici Vaucluse, vous êtes déjà nombreux à nous dire que le thermomètre monte. Il n'est même pas 6h30, le soleil est à peine levé. Et c'est assez troublant même ce matin. Il faisait déjà très chaud, David. Hein.
14: Ouais, difficile de faire entrer un tout petit peu de fraîcheur dans les appartements et les maisons dès ce matin. On avait quasiment, alors je vais pas mentir, j'ai perdu ma page. On avait un 28 degrés ce matin sur. Sur Avignon. Et pour les autres températures, il va falloir attendre un petit peu.
0: Allez, ça va, on sera patient. Merci en tout cas, David. Je rappelle, concernant bien ces températures, elles vont grimper au moins jusqu'à 40 degrés à l'ombre cet après-midi, notamment à Avignon ou encore Carpentras sur l'enclave des Papes. On sera autour de 30. 39. C'est le cas aussi côté Luberon, autour de Pertuis, 39 à Lombres. Vigilance orange pour phénomène canicule. Ça concerne le Vaucluse, les Bouches-du-Rhône, le Gard, la Drôme. Oui, David.
14: Non, retour du vent aussi hein, aujourd'hui, avec des rafales prévues jusqu'à 50 km/h quand même.
0: Merci pour cette
14: info. Par rapport aux incendies, ça peut être assez grave.
0: Oui, parce que nous sommes en vigilance rouge, évidemment, feu de forêt. Donc, on reste très prudent. Seul le massif du Mont Ventoux est accessible. La préfecture vous conseille d'y aller surtout le matin. Voilà, c'est quand même plus probable. Concernant la circulation en Vaucluse, ça va, ça roule bien. On l'a fait ensemble avec Séverine aussi, au 04 90 14 04 04.
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0: Ah tiens, David, petite question. Est-ce que vous reconnaissez ça?
14: Gérard Blanc, enfin, ouais. En version, je ne sais pas qui chantait par qui.
0: Mais... Ah bah c'est Gérard Blanc qui a chanté ce tube, The Must Be a Woman. Voilà, c'est un tube national et surtout international grâce à cette chanson aussi anglaise qu'on n'a pas trop diffusée chez nous mais qui a tourné dans le monde entier. Vous l'aurez compris, bien sûr, c'est cette intro mythique, une autre histoire. Gérard Blanc qui est avec nous à 6h36. Dans un instant, je vous raconte, tiens, une histoire de Cucuron. Quel est le nom? Quelle histoire se cache derrière ce nom tout mignon, Cucuron? Cucuron. Est-ce que les habitants ont le Cucuron?
14: Non.
0: À tout de suite.

0: Gérard Blanc, c'était une autre histoire.
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3: Et chaque matin, Maxime, vous nous en faites découvrir un petit peu plus sur le Vaucluse. Ce matin, on va s'intéresser à un petit village, un village du Luberon, avec un nom quand même, on va pas se mentir, qui est assez rigolo.
4: Oui.
3: Il s'appelle Cucuron, ce village. D'où vient ce nom?
4: Alors justement, pourquoi ce nom? C'est mignon, Cucuron. Est-ce que les habitants l'ont vraiment, ce Cucuron? Ben non, évidemment. On était obligé de la faire. Hein. On a plusieurs explications. On a la version audacieuse, David, complètement sudiste. Hein. Un jour, Jules César aurait vu les habitants de Cucuron courir et il aurait dit en latin « cur, current ». Pourquoi court-il? Pour d'autres explications plus scientifiques, en fait, autour du village se trouve, entre Lourmarin et la Tour d'Aigle, comment vous dire, le village est bâti sur deux petites collines qu'on appelle Mamelon en celte. Et comment ça se dit Mamelon en celte? Cuc. Voilà.
3: Ah,
4: Cucuron. Voilà. C'est pour ça que, voilà, le nom un peu diffère. Plus généralement, en tout cas, les Romains parlent aussi de colline. Et Cuc, en latin, c'est aussi une montagne, colline. Et de fil en aiguille, eh bien, donc, Cucuron. Magnifique village, donc, avec aussi la montagne noire, le point de départ de pas mal de randonnées. À l'intérieur, bien sûr, du village, on a des remparts, un donjon et son étang. Pas courant, cet étang, quand même. À l'origine, en fait, c'était une mare alimentée par les sources du Luberon, dont l'eau faisait tourner les moulins à farine. Au début du 19e siècle, elle fut aménagée en bassin sur l'emplacement actuel. Vous avez donc les grands platanes, très appréciés. L'étang, c'est surtout un lieu de rassemblement pour les commerçants, pour les habitants et les restaurants. Les dimensions sont assez dingues de cet étang, ce bassin de l'étang, en tout cas. Autour de 61 mètres de long, 13 mètres de large et 2 mètres de profondeur.
3: Mais on peut pas résumer Cucuron uniquement à l'étang.
4: Oui, parce que Cucuron, 1800 habitants, plus de 40 associations quand même. Comment ne pas citer le cinéma Le Cigalon toute l'année? Il se passe plein de choses. Et pas qu'autour de cet étang, justement, où a été tourné il y a 20 ans, une grande année avec Russell Crowe et Marion Cotillard. Enfin, plutôt une grande année réalisée par Russell Crowe et à l'intérieur, Marion Cotillard et Ridley Scott. Parmi les habitants, il y en a un qui était aussi un personnage. C'était Monsieur Laurent. Cet artiste peintre collectionneur connaissait bien Picasso. Selon la légende, il a même dit qu'il était son élève. En tout cas, on le croisait dans les rues de Cucuron. Et vous savez comment il disait bonjour? Il disait bonjour à sa manière. Il disait « Je vous souhaite une bonne cucuronade ». Voilà. Et l'association est née. La bonne cucuronade. C'est une expression là-bas. Et parce que il n'y a pas que les temps, l'association, la bonne cucuronade, fait vivre le quartier de la Cabrérade avec cette fameuse rue de l'église. Alors, vous connaissez sa particularité, cette rue de l'église?
3: Non.
4: Elle est pas longue, mais vous mettez en moyenne 15 minutes pour la traverser parce que vous parlez à tout le monde. Eh oui, parce que tout le monde se connaît à Cucuron. On se parle, on raconte nos vies dans ce quartier paisible. Depuis 15 ans, tous les jeudis d'été, donc ce soir, ça y est, c'est parti, des concerts gratuits au son des cigales et des grillons qui sont proposés jusqu'au 20 août. De la bonne musique, des bons groupes swing, jazz, lounge, folk, 7 soirées donc pour participer avec ce genre donc de soirée un peu hors du temps avec les artistes locaux, mais aussi les habitants. 27 artistes hein, tout l'été qui seront donc dans cette rue, juste à côté de l'étang. Les festivals des jeudis de la Cabrérade, c'est évidemment un événement ici Vaucluse, avec donc voilà à peu près un départ vers 19h30 pour toute la nuit. Vous avez la programmation sur le Facebook, la bonne cucuronade. Dans un instant, notre vétérinaire arrive. On va parler d'un sujet pas évident qui concerne principalement les chats. C'est la cystite du chat. À tout de suite.
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4: Notre vétérinaire Aymeric Gontier qui est avec nous. Bonjour Aymeric. Aujourd'hui, vous nous parlez bien de ces chats principalement. Le sujet sur les chats, les cystites du chat.
6: Il faut voir les chats comme des petits êtres avec énormément d'habitudes. Vous avez peut-être remarqué que le soir, il va venir se coucher à telle place sur votre canapé. Il va vous demander de sortir à une heure en particulier, que ce soit le matin ou la nuit. Et si vous changez ses habitudes, ça peut être des fois quand vous changez un meuble de place, tout simplement, ou quand vous recevez un petit peu de monde à la maison. Parfois, ce n'est pas de votre sort, mais ça peut être aussi l'arrivée d'un nouveau chat dans le quartier, ou au moment des intersaisons, quand on a des changements de météo, ou quand le mistral souffle. Ça crée du stress pour votre chat.
4: Alors justement, comment détecter le stress ?
6: Chez le chat, c'est pas comme chez nous. Ils vont pas se mettre à se ronger les ongles, ou les griffes plutôt, et ils vont pas non plus se mettre à faire les 100 pas. Par contre, ils vont devenir malpropres. Ils vont se mettre à uriner à l'intérieur de votre maison, sur des endroits où ils ne vont pas d'habitude, en dehors de leur caisse. Et on pourra voir un petit peu de sang, des fois, dans les urines. On va les voir faire aussi plein d'allers-retours à la litière. pour faire quelques gouttes à chaque fois. Ce sont des signes de cystite. Dans tous les cas, il faut contacter rapidement votre vétérinaire, au moins pour vérifier que votre chat fasse réellement des urines et qu'on ne soit pas dans la situation où il se met en position et rien ne sort. Alors ça arrive surtout chez les mâles, cette situation-là, et parfois il n'évacue plus l'urine du tout, et on dit qu'il est en globe vésical, et là c'est une urgence.
4: Alors justement, une fois chez le véto, comment ça se passe? Est-ce qu'il existe des traitements?
6: Alors déjà, on va essayer de trouver une cause, des fois des cristaux, des calculs, mais souvent la cause elle reste inconnue et on attribue cette cystite au stress. Dans tous les cas, il faut absolument l'encourager à boire en mettant de l'eau fraîche régulièrement. Il existe des fontaines à eau pour les chats qui aiment bien boire l'eau quand vous laissez couler un filet d'eau du robinet. Les sachets d'alimentation humide sont bien aussi dans ces cas-là parce qu'ils contiennent beaucoup d'eau, alors ça les hydrate. Et on va l'aider aussi avec un traitement pour le soulager. Alors ça va être un anti-inflammatoire ou un antispasmodique, et ça arrive aussi qu'on ait besoin de mettre des antibiotiques. Si on connaît la cause, il y a d'autres choses à mettre en place, alors une alimentation adaptée. Si on peut, on essaie de supprimer la cause du stress, et c'est pas toujours évident. Et votre chat peut très bien faire qu'un seul épisode et puis plus rien. Par contre, si vous avez un chat qui est sensible, vous pouvez aussi anticiper les événements stressants et utiliser des phéromones apaisantes, par exemple.
4: Notre vétérinaire Aymeric Gontier, merci beaucoup, à demain, même heure, 6h47, la radio officielle de votre été, c'est bien sûr...
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4: Et justement, pour vous rafraîchir en pleine période de canicule, merci David. Dans un instant, je vous offre 4 entrées pour aller plonger au parc Wave Island de Monteux.

0: Ça rappelle les vacances. Ça tombe bien, on est en vacances. Magic in the Air. Magic System.
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0: C'est quand même le rêve de vous dire, tiens, que peut-être dans un instant, vous allez pouvoir remporter 4 entrées famille au parc Wave Island à Monteux. 2 adultes, 2 enfants pour profiter du parc jusqu'au 30 août avec 33 attractions. Les activités aquatiques ludiques, moi je l'ai fait, franchement, je me suis régalé. En plus, aujourd'hui, il y a même, enfin tout l'été, le Marsupilami et toutes les autres mascottes à découvrir. 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Vous êtes prêts? 04 90 14 04 04. Mais attention, écoutez cette musique. C'est la musique originale d'un Disney en lien avec la mer, le nage, le surf, tout ça. Vous avez une idée ou pas? Écoutez ça.
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0: Sorti en 2016. Non, David?
4: Non, je l'ai pas.
0: On est sur la mer, là. On nage dans du surf, dans les îles.
3: Plus loin et
0: bon, bonne chance. 04 90 14 04 04. À tout de suite.

0: Louis Bertignac qui chante Téléphone avec Cendrillon, un hommage à Romy Schneider hein, qui était tragiquement disparu la même année d'ailleurs dans un accident de voiture. Wouh! Nubis 6h55, on se met dans l'ambiance et on va accueillir tout de suite Alexandre. Attendez, cette musique, moi j'adore, Rihanna. Voilà. Bonjour Alexandre.
1: Et bonjour à
0: Comment
1: vous.
0: Comment ça va? Ça va super et vous?
1: Ah ben ça va, des cas, oui.
0: Mais qu'est-ce que vous faites réveiller à 6h55?
1: Oh, je suis très matinal.
0: C'est vrai? Ah, j'adore.
1: Ah oui, ouais.
0: Ah, c'est bon, hein. Franchement, de se réveiller le matin comme ça l'été, c'est juste trop bien.
1: Ah oui, moi, à 6h en général, c'est réveillé.
0: Alexandre, qui chante cette chanson alors? Oui. Enfin, en tout cas, c'est chanson de...
1: De Vaiana.
0: Exactement, bravo, c'est gagné.
1: Oui,
0: oui.
1: Ah,
0: 4 entrées.
1: Merci beaucoup.
0: Famille, par quoi il l'entend à vous.
1: Génial, merci beaucoup.
0: Pas à dire. Il manquait des mots. Il manquait des mots, mais vous avez compris. 4 entrées famille au Parkway Island à Monte. Je vous fais des gros bisous, vous allez vous régaler. Hein. Vous êtes déjà allé ou pas?
1: Ouais. J'y suis allé l'année dernière, oui.
0: Ça surfe un petit peu là, Alex?
1: Bah, ça surfe pas, mais ça s'amuse.
0: J'adore. Trop bien.
1: J'ai pas tenté de surfer.
0: Bon, mais passez un bel été. Merci en tout cas pour votre fidélité. À très vite,
1: merci
0: des gros
1: à
0: bisous.
1: Vous, ouais. Merci beaucoup.
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0: Bon, et tous les jours à la même heure, on retrouve Hélène Sido. Bonjour Hélène.
7: Bonjour Maxime.
0: Vous êtes bien réveillée, ça va?
7: Comme tous les jours, oui.
0: Bon, oui, enfin, ou presque. Hein.
7: Presque.
0: Bon, Hélène Sido, tous les jours, vous infiltrez pour nous le Festival Love d'Avignon.
7: Eh oui, en tant qu'avignonnaise et artiste récurrente, Ici Vaucluse m'a demandé d'être leur infiltrée. Je suis donc les yeux et les oreilles de la radio.
0: Alors ça, on va parler d'un truc hyper intéressant. Je suis sûr que vous l'avez fait vous aussi à la maison, les amis. C'est le bouche à oreille. C'est hyper important, ça.
7: C'est très, très important. Et vous savez qu'à Avignon, Maxime, il y a une profession qui n'existe qu'un mois par an. C'est critique de théâtre. Et le plus fou, c'est qu'ils ne sont pas journalistes. Hein, non, ils sont dentistes, professeurs, comptables. Ils ont vu 3 spectacles et d'un coup, ils parlent comme dans Télérama. Le bouche à oreille, c'est la vraie monnaie du festival. Une bonne phrase et tu remplis ta salle. Une mauvaise, tu remplis ton déficit affectif. À Avignon, ce ne sont pas les critiques qui font les carrières. C'est un couple de retraités de Clermont-Ferrand qui prend un café place Pie. On a vu un spectacle formidable. Bim, 10 places vendues.
0: Allez, hop.
7: Et à l'inverse, il suffit d'une dame qui te dise que c'était un peu long et ça y est, c'est terminé. Ton spectacle devient officiellement le spectacle un peu long.
0: Bah ouais.
7: Imaginez, Maxime, si on faisait pareil avec tous les métiers.
0: Allez, on essaye.
7: Allez, votre gynécologue, Maxime.
0: Bah bien sûr.
7: Deux étoiles.
0: Je l'adore, hein, super sympa d'ailleurs.
7: Deux étoiles, le frottis était un petit peu long. Votre dentiste, 5 étoiles. Très belle gestion du suspense. Le détartrage manquait un petit peu de rythme, mais la fin était satisfaisante. Votre notaire, Maxime.
0: Oui.
7: Bah, peut-être un peu plus. 3 étoiles, bon jeu d'acteur. Quelques longueurs au moment de la succession.
0: Bon.
7: Et pourtant, à Avignon, c'est exactement comme ça que ça fonctionne. Le public décide. Alors si vous aimez un spectacle, s'il vous plaît, parlez.
0: Mais oui!
7: Parce que peut-être que dans quelques années, vous pourrez dire: ah, mais moi je l'ai vu au festival et il n'était pas connu. Hein, et j'avais recommandé son spectacle.
0: Mais c'est trop bien ça, c'est une bonne idée. Parlez-en, le bouche à oreille, c'est hyper important. Et pour ça, vous le faites sur nos WhatsApp et sur Messenger au 04 90 14 04 04. On se file les bons plans. Merci beaucoup en tout cas, Hélène Sido. On vous retrouve tous les jours au Théâtre de Paris à 14h55.
7: Ah ouais, ça c'est le meilleur des bons plans
0: ça.
7: Que vous pouvez retrouver.
0: Bah, voilà. À demain.
7: À demain, ici même heure.
0: Merci beaucoup Hélène. 6h58, dans un instant le retour de l'info quand même. 04 90 14 04 04. Vous pouvez évidemment nous appeler pour les premières températures de ce matin qui sont quand même assez édifiantes. Je vous rappelle cette vigilance orange canicule. Vous êtes nombreux déjà à nous dire qu'il fait chaud sur la page Ici Vaucluse. Tiens, j'ai Mamine, qui a déjà sorti le ventilateur pour son chien Litchi. C'est un berger australien, je pense. Ben oui, en même temps, ils souffrent nos bêtes là avec cette chaleur. Vous êtes nombreux à nous dire qu'il fait déjà bien chaud. Les cigales chantent déjà. Alors n'hésitez pas en tout cas à nous donner vos belles photos. Elles sont belles. J'ai une super photo de Luke et sa falaise en mode lavande de la part de Gentil Coquelicot qui nous régale déjà aujourd'hui avec sa photo magnifique du village perché de... Ben, c'est Beauneux. Hein. Ouais, non, c'est Lacoste depuis Beauneux. Magnifique. Le Vaucluse est juste magnifique. Vous êtes peut-être en vacances. Vous êtes au bon endroit chez vous. Ici, Vaucluse, 6h59. Bienvenue.
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0: Nous sommes le jeudi 9 juillet, bienvenue, il est 7h. Et à 7h tout pile, on s'informe avec vous, David Doba. Grosse désillusion pour les responsables de la MJC de Monteux.
8: Oui, mardi, le conseil municipal a validé l'attribution des subventions aux associations de la ville, comme beaucoup de conseils municipaux. Globalement, eh bien, l'enveloppe a été revue à la hausse, mais pas pour tout le monde. Certains ont perdu beaucoup. C'est le cas de la MJC, qui voit 90% de ses financements passer à la trappe. Marion Bernard, le nouveau maire RN, justifie son choix par un souci d'économie.
9: Une coupe sombre pour cette maison des jeunes conventionnée par la mairie depuis 2011 et qui désormais ne l'est plus. De 47 000 euros accordés l'année dernière, la MJC de Monteux passe désormais à 5 000 euros. Une mesure d'économie drastique pour une structure qui, selon le maire RN Patrice de Camaret, possède suffisamment de fonds pour avancer.
10: Moi, je pense que quelqu'un qui a 130 000 euros de, enfin, une association qui a 130 000 euros de trésorerie, elle ne va pas être en difficulté tout de suite. D'accord, je sais ce que c'est que les difficultés de trésorerie aujourd'hui. Je le vis tous les jours. Voilà, sur une association qui a peu de salariés, un fonds de roulement aussi important, ça doit bien se gérer. Voilà. Mais on reste en dialogue avec eux comme avec tout le monde.
9: Réponse faite donc aux 3 salariés de la MJC, mais surtout aux quelques 300 familles et 500 adhérents, des enfants et des ados pour près de 60%. La MJC qui assure aussi des missions dans les quartiers sociaux prioritaires. Une partie de ces subventions se retrouve donc dans d'autres poches. Celle du Tennis Padel Club, en grande difficulté, nous dit la mairie, est donc gratifiée de 15 000 euros. Mais aussi dans celle du club de rugby, d'haltérophilie ou de foot féminin. 8,5% de budget en plus au global pour cette association sportive de Monteux.
8: Et parmi les décisions votées mardi également, la mairie a proposé de renommer la place de la mairie, actuellement place des droits de l'homme, en place de l'hôtel de ville. Elle a également acté la fin de la demi-heure gratuite entre 16h30 et 17h des gardes périscolaires au profit de 2 autres modes de garde proposés entre 16h30 et 18h des modes de garde payants.
0: David, les pompiers débordés hier.
8: Oui, avec près d'une dizaine de feux dans cette seule journée de mercredi, avec notamment 2 incendies à signaler à Avignon, sur la D907, à proximité de l'aéroport. 6000 mètres carrés de végétation sont partis en fumée. La route a d'ailleurs dû être fermée dans les deux sens. Dans la soirée, les pompiers ont également été appelés pour un autre incendie, route du Confluent. Là, ce sont 5000 mètres carrés de végétation qui ont été brûlés. Des incendies également en Beaumet, au Thor, à Sarrian, justement, où 2 hectares ont brûlé. 10 serres agricoles situées à proximité ont été touchées. Ça n'est pas tout. À Cadenet, un feu de broussailles a détruit 800 mètres carrés la terrasse d'une habitation. Il n'y a pas eu de blessés fort, heureusement. À Lourmarin, 6000 mètres carrés de végétation rayée de la carte à la hauteur de la D943. Sachez aussi qu'un camion a pris feu sur l'A7. Ça s'est passé à l'hauteur de Piolinc et l'éclatement du pneu du camion a déclenché par la suite un incendie de végétation en bord d'autoroute. Et là, ce sont 3000 mètres carrés de broussailles qui ont brûlé. Sachez que pour aujourd'hui, et face à cette situation, avec en plus la levée du Mistral, 13 massifs forestiers sont totalement interdits d'accès dans le département. Autrement dit, la quasi-totalité des massifs forestiers, à l'exception d'un seul, celui du Ventoux. Les pompiers qui demandent également de ne pas saturer le numéro d'urgence, le 112. Ils sont débordés d'appels depuis plusieurs jours pour signaler des panaches de fumée. Ils sont au courant, ce sont des panaches de fumée provoquées par des feux dans le département voisin de la Drôme. Des échauffourées à signaler mardi soir, quartier de la Barbière à Avignon, après l'interpellation par les CRS d'un individu soupçonné de jouer des guetteurs pour des revendeurs de drogue. Il a réussi à donner l'alerte, provoquant l'arrivée d'une trentaine d'autres personnes qui ont jeté des projectiles sur les forces de l'ordre. Ces derniers ont alors répliqué avec des grenades lacrymogènes. 2 d'entre eux ont été blessés.
0: L'inquiétude des producteurs de lavande.
8: On imaginait cette plante, symbole de la Provence, particulièrement bien adaptée à notre département, mais ça c'était avant les canicules à répétition et le changement climatique. Les fortes chaleurs ont effectivement un impact sur les végétaux et notamment, donc vous l'avez compris, sur les lavandes. Elles sont en fleurs depuis juin sur le plateau de Sceaux avec quelques jours d'avance sur les années précédentes. Et tout cela n'augure rien de bon pour Sylvie Bargeot, productrice au Vallon des Lavandes à Sceaux avec son mari depuis 30 ans.
11: Ça a un impact qui se voit à l'œil nu dans le sens où la floraison a commencé, donc je dirais avec 8-10 jours d'avance. Donc ça va faire que nous allons avoir une récolte avancée. Mais il y a un autre effet, c'est que la sécheresse en fait n'a pas empêché le développement des tiges de la fleur. Donc la taille en hauteur à l'air normal. Par contre, ces grosses chaleurs et ce manque d'eau fait qu'on a moins de calice sur les couronnes. Et pour nous, ça veut dire que si on a moins de calice, on aura forcément moins de production en huile essentielle. Ce qui va être, je pense, qui va être très impactant pour nous et qui risque d'être dramatique pour certains d'entre nous, parce que nous avons eu des... les 5 dernières années qui sont très compliquées.
8: Sylvie Bargeot, productrice au Vallon des Lavandes à Sceaux depuis 30 ans maintenant.
0: Un match choc ce soir.
8: La France affronte le Maroc en quart de finale de la Coupe du Monde de foot. Rencontre évidemment qui s'annonce très suivie, même si elle débute à 22h. Pour info, ne cherchez pas de fan zone, hein, que ce soit à Avignon, à Orange, à Carpentras, à Cavaillon ou dans toutes les autres grandes villes du département. Il n'y en a pas. Une seule fan zone est prévue, c'est à Saz, dans la cour du château. On sait que la communauté marocaine est très présente en Vaucluse. Certains seront donc partagés ce soir. C'est le cas par exemple de Zineb Adawi, ancienne adjointe à la mairie en charge des sports, qui possède la double nationalité franco-marocaine. Ses parents sont nés au Maroc et une partie de sa famille y vit d'ailleurs encore. Elle est née et a grandi en France. Alors forcément, quelle que soit l'équipe victorieuse, eh bien elle aura quand même le sentiment d'avoir gagné.
12: On le vit très bien et à la fois, c'est des matchs qui sont viscéralement prenants pour nous. Parce que pour le coup, on est à la fois français, à la fois marocain. Là où d'habitude on regarde un match et qu'on est tendu à un moment, là on est tendu tout le temps. Voilà, comme ça au moins, toute la période du match, on est en tension. Mais c'est de la bonne tension, c'est-à-dire qu'on va le dire, on nous pose souvent la question pour qui on est en fait. Et je pense que la majorité disent, oui, on sera gagnant quoi qu'il arrive à la fin. Je vais être en famille et entre amis ce soir pour regarder le match. Et c'est ça qui m'importe aujourd'hui, c'est de passer un bon moment autour de ça. Dans mon choix de vie, mais comme pour ce match-là, j'ai jamais été tiraillée entre la France et le Maroc.
8: Un match à suivre en direct sur ICI Vaucluse à partir de 21h30. Et puis, dans un tout autre genre, autre rendez-vous à vous signaler. Ce soir, Jean-Luc Mélenchon répondra aux questions du Festival Off d'Avignon. Question autour, évidemment, du volet culturel de son programme. Les organisateurs ont invité tous les candidats déclarés à la présidentielle. Marine Tondonnier, candidate pour les écologistes, est attendue samedi pour le même exercice. La météo, Maxime. La chaleur, évidemment, c'est l'info principale de cette journée.
0: Nous sommes, notre région est en vigilance orange canicule, que ce soit le Gard, la Drôme, les Bouches-du-Rhône et le Vaucluse. Il va faire encore très chaud cet après-midi, notamment 40 degrés à l'ombre pour Avignon, Carpentras, Pertuis ou encore Valgrias. Même au pied du Mont Ventoux, franchement, on sera à 39 degrés. Donc il va faire très chaud. Pas de vent ou presque. Allez, il y a un petit peu de vent ce matin, là, 50 km/h, voilà ce que nous dit Météo France, mais il va rester faible dans l'ensemble. Ça, c'est quand même la bonne nouvelle parce que vent plus chaleur, c'est un cocktail très très très dangereux pour nos massifs et forêts à surveiller aussi en ce moment. Vous êtes prudent, vous pouvez y aller peut-être un petit peu le matin, mais pas plus, hein, franchement, en protégeant nos forêts. Concernant les réactions sur le Facebook d'ici matin, David.
8: Température effectivement déjà très élevée hein, pour 7h, 27 degrés à Villeneuve-les-Avignons chez Mado. On a également du 25 degrés à Visange chez Martine et du 24 degrés à Rasto chez Nadine.
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0: Allez, peut-être que ça y est, vous vous réveillez. Bon réveil, vous êtes au bon endroit. Ici Vaucluse, 7h08. Vous reconnaissez cette chanson, elle est mythique. Elle a fêté ses 20 ans, Renan Luce, la lettre. Renan Luce qui repart en tournée partout en France pour célébrer cette chanson. Bienvenue.

0: La lettre, vous l'avez reconnue, c'était Renan Luce, 7h11.
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0: Bon, on a regardé pour vous parce que bon, vous n'allez pas le faire vous, mais il fait 25 degrés dans les eaux du Rhône quand même. C'est hyper chaud en ce moment. Vous ajoutez à ça des trains annulés, les feux d'artifice du 14 juillet aussi annulés un peu partout en France. Des températures, par exemple de la mer, anormalement chaudes. C'est vrai que c'est un drôle de début d'été que nous vivons. C'est ce que va nous dire Delphine Gautchou dans un instant dans Monde d'œil.
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0: 7h15. L'été rime normalement avec légèreté, terrasse, plage, vacances bien méritées. Mais cette année, Delphine Gautchou, la chaleur qu'on attend toute l'année, est justement en train de nous gâcher ce moment sacré.
6: Oui, elle est en train de jouer avec nos nerfs, cette canicule, ou plutôt ces canicules. Le soleil que l'on attend toute l'année, eh bien on fait tout pour le fuir depuis fin mai. Les terrasses sont vides, désertées dans les grandes villes. Personne n'a franchement envie, il faut dire, de s'asseoir par 35 ou 40 degrés sur des trottoirs bitumés. Alors on cherche désespérément les îlots de fraîcheur, des endroits climatisés, les salles de cinéma deviennent un refuge. On traque un brin d'air en bord de mer, de l'ombre à l'abri des forêts, une nuit un peu plus fraîche en montagne. Et même là, la chaleur nous rattrape. La température de nos mers et océans n'a jamais été aussi élevée. Sur les plages bretonnes, les vacanciers se jettent à l'eau sans hésiter. Imaginez-vous 22 degrés, par exemple, hier en baie de Douarnenez. C'est 6 degrés de plus que la moyenne. Alors on se jette à l'eau, mais on culpabilise, on angoisse. Rien de tout ça n'est normal. Nos trains pour partir en vacances sont annulés, comme les feux d'artifice. Cette année, dans de très nombreuses communes françaises, les enfants ne pousseront pas de soupirs d'émerveillement le 14 juillet. Annulation des festivités, car la menace incendie guette. Le pire, c'est qu'on ne sait pas jusqu'à quand ça va durer. Mais on a une certitude, ce n'est que le début de ce qui nous attend dans les années à venir. Et les candidats à l'élection présidentielle mettront, on l'espère, le changement climatique, son accélération au cœur des débats. Il n'y a vraiment plus le choix.
0: Bon, merci en tout cas Delphine Gautchou, 7h15, merci d'écouter ici Vaucluse. Et franchement, on est bien ensemble parce que dans un instant, on va vous raconter les meilleures anecdotes du Festival d'Avignon qui fête

0: Mamma Mia, 7h19.
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0: Allez, on va d'abord débuter avec le festival In d'Avignon, si vous le voulez bien. Clément de Montis nous a rejoint. On célèbre ses 80 ans et pour l'occasion, on parle des petites et des grandes anecdotes qui ont marqué l'histoire de ce festival mythique. Des pièces qui marquent nos vies. Allez, on remonte le temps.
2: On prenait même le bateau pour aller voir un spectacle. On est en 1985, c'est le spectacle de Peter Brook. Certains s'en souviennent, je suis sûr, le fameux Mahabharata. Donc là, faut imaginer, fin de journée, les spectateurs prenant le bateau, naviguant sur le Rhône, pour ensuite randonner plusieurs minutes à Boulbon et enfin arriver dans la carrière Calais, au milieu de la garrigue. Il a fallu aménager le lieu. On va installer des filets pour protéger spectateurs et artistes des chutes de pierre par hélicoptère. On va gérer l'alimentation en électricité, penser la protection incendie. On va même chaque année refaire le chemin d'accès pour les camions livrant le décor. Tout ça pourquoi ? Pour que Peter Brook fasse voyager le spectateur jusqu'en Inde. Dans un spectacle qui durait toute la nuit. Tellement long qu'on invitait même les spectateurs à venir voir le spectacle en plusieurs fois. Et oui, des spectacles de plus de 10 heures, 18 heures, le festival en a connu de nombreux. Mais ça, c'est une autre histoire, alors gardons-en un petit peu pour demain.
0: Merci Clément de Montis, toute l'année avec ses visites guidées, et pendant le festival d'ailleurs, sur le festival d'Avignon, avec Avignon Authentic Stories. Avant 9h, je vais vous offrir des places pour aller justement arpenter le festival avec Clément, c'est un super cadeau. En attendant, on va parler également du off, comme tous les jours à 7h20, on va retrouver notre team festival. Bonjour Justine.
3: Bonjour Maxime. Et cette fois-ci, oui, est-ce que vous pouvez deviner qui est notre invité juste en écoutant ceci?
4: J'ai connu un frère en écriture, Jean-Baptiste Molière, l'acteur, l'auteur, le démon, celui qui fit trembler jusqu'au banc des salons.
0: Justine.
4: Comment vous dire, c'est énorme.
0: C'est Fabrice Fichini, ça, non?
3: Bien tenté, mais non, raté. Je vous laisse une autre chance.
5: Quand il est en prison, il est incarné, voyez, par un certain Nicolas Molière.
0: C'est Nicolas Sarkozy, alors?
3: Et non, toujours pas. 0-0, Maxime. Je vous ai bien eu, mais celui qui se cache derrière ces imitations, c'est Gérald Darmon.
0: Ah, oui.
3: Et oui, le fameux imitateur des Minicums revient au Festival d'Avignon après 10 ans d'absence. Et donc, en fait, pour ce 9e festival au compteur, ben, Gérald

0: nous a parlé de sa pièce.
1: Il était une voix Molière, c'est le titre, et ça raconte l'histoire de Molière sous les traits des personnalités d'aujourd'hui. C'est-à-dire, tous ces personnages qu'il a créés sont incarnés par des gens d'aujourd'hui, et le tout est en alexandrin.
0: Il était une voix Molière, c'est une création originale, avec un genre, le théâtre classique, qui en épouse un autre. L'art de l'imitation.
1: Je suis assez impatient de voir le retour du public parce que lorsque l'on écrit, c'est une création, on ne sait jamais où les gens vont rire. Et lorsque c'est en alexandrin, c'est encore plus complexe de le deviner.
2: Merci Justine. Il était une voix Molière tous les jours à 11h20 au Théâtre de la Comédie à Avignon. Relâche ben, le 13 et le 20 juillet. 7h22, dans un instant, on va jouer ensemble. Bah c'est maintenant même. Je vous offre deux places pour aller voir Hamlet mardi 21 juillet à 20h à Comment-sur-Durance. Eh oui, au Festival d'Avignon, mais hors les murs. C'est quasiment une expérience qu'on vous invite là tout de suite pour ce spectacle itinérant avec donc ce mardi 21 juillet à 20h à Comment-sur-Durance. J'adore cette musique. Cette version itinérante, Thibaut Perrenoux propose une version d'Hamlet embrassant toute la complexité de cette tragédie. Et la mort, évidemment, au cœur de la création de Shakespeare. Il est mort à quel âge, Shakespeare? 52 ans ou 72 ans? C'était en 1616, hein, c'est pas encore. Hein. C'était il y a longtemps. 04 90 14 04 04. Deux places pour aller voir Hamlet. Comment-sur-Durance, mardi 21 juillet. C'est du Festival d'Avignon, du grand Festival d'Avignon. Profitez-en, c'est une fois par an. Eh ben on se réveille en douceur, on va reprendre un café, David, je sais pas ce que vous en pensez.
3: Ça me paraît une très bonne initiative.
2: C'est une excellente idée les amis. Jeudi 9 juillet, j'allais dire mardi encore, 7h23, tout va bien, le soleil donne, le soleil se réveille, vous aussi. Et on est ensemble jusqu'à 9h, on se réveille en douceur, bienvenue.

0: Soleil donne. 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On vous a offert les places avec votre radio ici, Vaucluse.
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0: Et on accueille Hélène. Bonjour Hélène.
12: Oui, bonjour.
0: Merci d'être avec nous Hélène depuis Sarrian et qui adore le Festival d'Avignon, j'imagine.
12: C'est ça.
0: Ah bah c'était super parce qu'on va jouer tout de suite pour deux places pour aller voir Hamlet mardi 21 juillet à 20h. En fait, c'est un spectacle itinérant à Caumont cette fois-ci pour aller voir Hamlet. Il fait tout le tour du Grand Avignon et vous allez pouvoir y aller. Vous me dites juste à quel âge est mort William Shakespeare, à 52 ans ou 72 ans?
12: 52 ans.
0: Oui, bravo, c'est la bonne réponse. Ah ben voilà, vous l'avez dit au hasard au pif ou vous étiez au courant de sa mort à 52 ans?
12: Ça paraissait peu probable, ouais, 72 ans.
0: Hein. Ah ben écoutez, c'est gagné. Hein. Hélène, vous allez vous régaler, vous nous faites un petit selfie au bord de la Seine comme ça. Hey,
12: okay.
0: J'y étais grâce à ma radio préférée, ici Vaucluse. Belle journée et bel été.
12: Merci beaucoup, bel été.
0: À bientôt.
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0: Allez, dans un instant, les infos avec vous, David Doba, l'info d'ici, à la une.
13: Et un rendez-vous qui s'annonce extrêmement suivi ce soir à 22h. La France affronte le Maroc en quart de finale du Mondial. Match très particulier pour les franco-marocains du Vaucluse.
0: Bon, allez, on va s'informer aussi en France et dans le reste du monde avec Cyril Arnaud-Redon.
14: La France n'a jamais perdu en match officiel contre cet adversaire. France-Maroc en quart de finale de la Coupe du Monde ce soir. Premier grand test pour les Bleus. Coup d'envoi à 22h et match à suivre sur votre radio ici et sur ici.fr. 4 viols incestueux sur 10 et 5 agressions sexuelles incestueuses sur 10. Classés sans suite en 2024 selon un rapport alarmant de la commission d'enquête parlementaire sur le sujet qui vient d'être dévoilé. 130 000 enfants sont victimes chaque année de violences sexuelles avec des premières agressions en moyenne à l'âge de 7 ans et demi. Les agresseurs sont des hommes dans 97% des cas. Le procès en appel de Cédric Jubilat reste à ce stade programmé fin septembre. C'est ce que dit la présidente de la cour d'appel de Toulouse. Les aveux du plaquiste de 39 ans viennent officiellement d'être transmis à la justice. Plusieurs incendies en cours ce matin dans les Pyrénées-Orientales. Les flammes sont sous contrôle malgré plusieurs reprises. 1000 hectares parcourus près de Châteauroux dans l'Indre. En Savoie, 5000 personnes isolées à Prolognan-la-Vanoise en raison de la fermeture d'une route à cause d'un incendie. 5 départements du Sud sont en rouge face aux feux de forêt. Tout l'Hexagone en vigilance canicule aujourd'hui. 72 départements en orange, les autres en jaune. L'Europe occidentale a enregistré le mois de juin le plus chaud de son histoire, dit ce matin l'Institut européen Copernicus. Et puis le Tour de France, 6e étape aujourd'hui entre Pau et le majestueux cirque de Gavarnie. 186 km à l'assaut des Pyrénées. L'itinéraire passe notamment par le col du Tourmalet à plus de 2000 mètres d'altitude.
13: Cyril Arnaud-Redon, que l'on retrouve à 8h30. Ce sera l'heure du prochain 90 secondes. D'ici là, eh bien le stress commence à monter pour les fans de foot ce soir. Cyril en parlait, hein, la France affronte le Maroc dans le cadre des quarts de finale de la Coupe du Monde en Vaucluse. La communauté marocaine est très présente. Et à Caron, pour nombre d'entre eux que vous avez pu rencontrer sur la rocade, eh bien ce match va être particulier.
15: Le maillot rouge de l'équipe du Maroc sur le dos, Faouzi, 13 ans, attend le match avec impatience.
16: Je suis habillée en Maroc parce que moi je soutiens le Maroc, c'est mon équipe préférée. L'équipe de France elle est forte, même elle aussi c'est mon équipe préférée, mais je suis un peu plus pour mon pays que pour la France.
15: Et s'il aime autant les deux équipes, c'est parce qu'il est franco-marocain, comme sa maman, Swad.
17: Sur Maroc ou France, on est pour les deux, il n'y a pas de souci. On sera content à la fin. De toute façon, on est pour les deux équipes.
15: Mais beaucoup de franco-marocains comme Ilias ont en tête la demi-finale de Coupe du Monde de 2022 où la France avait battu le Maroc 2-0.
18: On espère une petite revanche, ne serait-ce qu'un petit but à zéro, mais la victoire et qu'on passe Inch'Allah, comme on dit, en demi-finale.
15: Et pour Abdel, commerçant sur le marché de la rocade, pas de doute.
19: Ah bah, les Marocains elles vont gagner, hein, ça c'est sûr. Moi je suis Marocain, je supporte les Marocains. Si il y a la France qui joue avec une autre équipe, j'ai supporté la France. C'est normal parce que c'est mon deuxième pays.
15: À quelques mètres de là, au café Oujda, où le match va être diffusé, on supporte les deux équipes. J'ai vu que vous avez mis les deux drapeaux français et marocain.
20: Oui, c'est normal. Hein.
15: Abdel Ghani travaille ici.
20: Normalement, moi, je suis marocain. C'est porter le Maroc, le premier le Maroc. Mais qui est le Maroc éliminé, c'est porter la France. C'est normal.
21: On aime la France aussi.
22: Ah oui. On aime la France aussi. Donc on aime les deux pays. On aime le Maroc et la France.
15: Une mentalité qui fait plaisir à Hamid Ramouni, président de l'association Amitié Entraide Franco-Marocaine.
23: J'ai toujours œuvré pour cette amitié qui existe depuis très longtemps et que ça va continuer, que ça soit on gagne ou on perd, l'amitié restera indéfectible. Je suis très heureux d'assister à ce match, ça sera un beau match.
15: Il est particulier ce match pour vous, j'imagine?
23: Bien sûr, il est très particulier. Le cœur est partagé.
15: Vous espérez quoi plutôt?
23: On espère que le Maroc gagne, il n'a jamais gagné cette Coupe du Monde. Ça sera exceptionnel.
15: Réponse ce soir à partir de 22h.
13: Et attention, pas de fan zone prévue dans les principales villes du département, à ne plus évoquer. Hein. Si vous voulez regarder ce match à plusieurs, il reste évidemment la solution des bars qui seront ouverts.
0: Et puis votre radio aussi, dès 21h30 en édition spéciale, à la une du journal de 8h, David.
13: Eh bien, nous serons aux côtés des comédiens du OFF, ceux qui ont choisi de se déguiser pour tracter tout l'après-midi sous la canicule. Une bonne idée? Pas certain. Et puis la canicule aussi qui touche les végétaux, notamment la lavande. Lavande en avance cette année, mais à cause des conditions météo, la production pourrait être bien moins importante que prévu. Et à ce sujet, à 7h45, donc dans une dizaine de minutes, notre invité sera Sylvain Bernard, c'est un producteur vauclusien de tomates. Il nous fera part également de son inquiétude face à cette production et face à cette chaleur. Justement, la chaleur, on en parle avec des records de température battus, Maxime?
0: Oui, et pour cela, on va accueillir comme il se doit Julien Suger, notre météorologiste. Bonjour Julien.
24: Bonjour Maxime, bonjour David et bonjour à tous.
0: Julien, on le disait, nous sommes en vigilance orange pour phénomène canicule, ça va grimper très fort aujourd'hui, mais cette nuit déjà, qui a battu tous les records alors.
24: Oui, c'est cette nuit vraiment qu'on a battu des records de température minimale la plus haute. En fait, Avignon a connu sa nuit la plus chaude jamais enregistrée depuis l'ouverture de la station. Donc en 1993, il a fait 26,6 degrés, pas moins de 26,6 degrés. Donc à Avignon, le précédent record était de 25,8 degrés en août 2003.
0: Et pour Orange, je crois aussi, il y a un record là.
24: Oui, pour Orange, cette fois-ci, c'est un record mensuel. On est à 2/10 du record absolu. Il a fait 25,8 degrés du côté d'Orange cette nuit.
0: 7h35, Julien Suger, notre météorologiste. Ça donne quoi pour aujourd'hui la météo? Le retour du vent ou pas alors?
24: Oui, le retour du vent, on a un peu de mistral. Hein. Enfin, il va se maintenir un peu ce matin, aux alentours de 40-50 km/h. Il va caler au fil des heures.
0: Okay.
24: Et puis, ça, au fil de la journée, ça va souffler de l'autre sens, puisque c'est le vent marin qui va prendre le relais. Donc, en fin de journée, eh bien, ça soufflera du sud, aux alentours de 40-50 km/h. Donc, un peu du nord, un peu du sud.
0: Mais le vent du sud, c'est celui qui est chaud d'habitude, le vent du sud?
24: Oui, chaud et un peu humide, quoi. Mais bon, là, pas forcément, puisque le mistral est tout aussi chaud en ce moment, ça fait vraiment effet sèche-cheveux. Donc,
0: Merci en tout cas, hein, Julien, pour tout ça. On imagine les températures, ça va grimper aussi. Hein.
24: Oui, cet après-midi, on sera encore pas loin des 40 degrés. On pourrait à nouveau les atteindre localement.
0: Allez, on fait le point évidemment sur notre page aussi Facebook ici, Vaucluse ici matin. Merci Julien, à tout à l'heure, 8h30.
24: À tout à l'heure.
0: Côté trafic, tout va bien, rien à déclarer, ça roule en Vaucluse. Vous êtes sur la route, vous allez au boulot, courage évidemment. Et puis vous avez bon réflexe de nous appeler si vous êtes témoin d'un événement. Ça se passe au 04 90 14 04 04.
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0: 7h37, on parle nature dans un instant. David, est-ce que vous savez le nombre de pics que peut avoir un hérisson sur son dos?
13: Plusieurs centaines, c'est sûr.
0: C'est énorme. Attendez, j'ai plus. Non, si, c'est 6000. 6000 6000 pics, c'est fou. C'est évidemment Omblin qui nous rejoint dans un instant pour Vraiment Nature. Après ce tube vendu à 300 000 exemplaires d'Adienne Balavoine, Sauvez l'amour.

0: Daniel Balavoine, Sauver l'amour. Le tube est sorti après son accident d'hélicoptère. On était en 1985, 7h41. Eh ben vous êtes là, même au mois de juillet. Bonjour Ambline.
1: Bonjour Maxime, bonjour à tous.
0: Vraiment Nature, c'est notre rendez-vous, hein, 100% fun et Flore Vauclusienne avec tous les jours Ambline, bah, des belles choses, des belles histoires à raconter. Aujourd'hui, une chouette activité à faire dans son jardin, d'autant plus si vous avez les enfants ou même les petits-enfants pendant les vacances alors.
1: Oui, on repère si son jardin en fait est visité par les hérissons. C'est ultra ludique et ça aide le musée d'histoire naturelle qui a besoin de toutes nos observations. Car on le rappelle, le hérisson, bon certes il est très mignon, mais c'est surtout une espèce protégée et menacée. Aurélie Johannet, vous êtes responsable du programme Refuge à la LPO PACA, la Ligue pour la protection des oiseaux. Alors dites-nous, comment fonctionne cette mission hérisson? Comment est-ce qu'on peut contribuer?
2: Oui, la mission hérisson, c'est une enquête de science participative qui est destinée à tout le monde. C'est une enquête familiale. Hein. Il suffit d'avoir un kit. Alors, on peut le fabriquer soi-même ou on peut le commander. Hein. On appelle ça un tunnel à empreintes. C'est un tunnel dans lequel on va placer deux feuilles blanches au debout, de l'encre de part et d'autre, qui est une encre naturelle, végétale, un mélange d'huile et de cendre. Hein. Et puis, au milieu de ce tunnel, on va mettre un appât. Ça va être, par exemple, des croquettes pour chatons humidifiées. Alors, le protocole, il est court, mais répété dans le temps. Il va durer 5 nuits, 5 matins. Pourquoi? C'est pour éviter de fidéliser les hérissons à de la nourriture artificielle. Voilà, c'est un protocole qui est standardisé. Donc, 5 matins, de suite, on va aller relever les empreintes. Si on a de la chance, on peut avoir des empreintes de hérissons. Elles sont facilement reconnaissables. Ça ressemble à une petite main avec 3 doigts alignés, 1 pouce et puis une paume.
1: Et alors ce tunnel, où est-ce qu'on le place dans notre jardin?
2: On va le mettre idéalement au pied d'une haie, puisqu'il faut savoir que la petite faune a tendance à se déplacer en longeant les linéaires. Donc au pied d'une haie, un petit peu cachée. Si vous avez fait un gîte pour le hérisson avec des tas de bois, vous pouvez le placer à la sortie de ce gîte, hein, ça vous donnera une idée de son utilisation.
1: Et donc on le souligne, une fois qu'on a installé ce fameux tunnel, qu'on a relevé pendant 5 matins des empreintes, on peut aider le musée d'histoire naturelle à mieux connaître la répartition de nos stars piquantes. C'est très facile et surtout essentiel pour mieux la protéger. On vous décrit toute la démarche qui se fait en ligne. Vous allez voir, c'est un jeu d'enfant.
0: Oui, en fait, pour cela, direction la rubrique Vraiment Nature sur notre site ici.fr et sur l'appli ici, vous tapez Mission Hérisson. Merci Ambline. 7h44. David, dans un instant, l'invité de la rédaction.
3: On va parler de la chaleur, ou plus précisément des conséquences de la chaleur chez les végétaux et notamment sur les cultures de tomates.
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0: Le département de Vaucluse est placé en vigilance sécheresse depuis le début de la semaine. La faute évidemment aux températures caniculaires depuis 3 semaines. Des températures qui fatiguent les organismes et qui ont aussi des conséquences sur la nature. Les tomates par exemple, elles souffrent énormément de ces conditions météo. On en parle avec un producteur vauclusien, David.
3: Et Sylvain Bernard, bonjour. Sylvain Bernard, est-ce que vous êtes avec nous ? Producteur, 40 hectares de tomates en plein champ, donc entre Huchaud et Orange. Sylvain Bernard, qui est également président de la FDSEA de Vaucluse, je retente ma chance. Sylvain Bernard, vous êtes avec nous ? Vous n'êtes pas avec nous.
0: On vient de le perdre.
3: C'est dommage. On aurait pu parler avec lui des conditions sur les cultures de tomates. Alors, la chaleur, évidemment, mais pas seulement. C'est aussi le taux d'hygrométrie qui pose un problème. Le manque d'eau, en l'occurrence, c'est apparemment ce qu'il nous disait hier, quand on a préparé cette interview. Il ne faudrait pas grand-chose, en tout cas, pour pouvoir sauver cette situation. Quelques millimètres d'eau seulement pourraient suffire. Visiblement, Sylvain Bernard n'est pas avec nous. Non, toujours pas. Je vous propose qu'on passe à la suite et on va peut-être essayer de revenir avec Sylvain Bernard si le temps de l'essayer de le retrouver. C'est un...

0: Run Republic, c'était Run Away. 7h49, David Deba, vous êtes avec Sylvain Bernard, producteur de tomates.
1: Et président de la FDSEA de Vaucluse. Bonjour Sylvain Bernard.
2: Oui, bonjour.
1: On vous a retrouvé et on est ravis. On va donc évoquer avec vous les conditions actuellement pour faire pousser les tomates en plein champ. Votre champ, vous, 40 hectares, donc entre Huchot et Orange. Ça fait 3 semaines maintenant que le thermomètre, en tout cas que les températures ne baissent pas. Est-ce que c'est ça le problème concrètement? Est-ce que c'est la température ou est-ce que c'est plutôt le manque d'eau?
2: Alors, le manque d'eau pour l'instant, même si on a une vigilance, depuis hier, on est mis en vigilance, le manque d'eau pour l'instant ne se fait pas ressentir. Les températures effectivement sont élevées, mais j'ai envie de dire, si on est en Provence, c'est normal. Le plus gros problème, c'est l'hygrométrie. En fait, on en parle très peu, mais c'est le manque d'hygrométrie. Vous voyez, hier, on est descendu à moins de 20 d'hygrométrie, avant-hier à 11 d'hygrométrie.
1: Et alors, juste
2: pour les plantes, c'est terrible.
1: Qu'on comprenne bien, l'hygrométrie, c'est le taux d'humidité dans l'air, c'est bien ça?
2: Exactement, c'est le taux d'humidité dans l'air, et en fait, à des hygrométries aussi faibles, les plantes, il faut vous imaginer, vous mettez en plein soleil, vous mettez les pieds dans une bassine d'eau, mais vous buvez pas d'eau. Ça va être compliqué. Et en fait, c'est pareil. Et donc là, on a des plantes qui, pour survivre, décrochent les fleurs. Donc les fleurs coulent. On appelle ça couler, mais voilà, les fleurs, elle avorte les fleurs pour que la plante puisse survivre. Et donc, du coup, on perd énormément de rendement.
1: C'est trop tôt, là, déjà, pour estimer les pertes éventuelles?
2: Mais sur les plus précoces, parce que là, il y avait la charge de fruits, donc tous les derniers bouquets ont déjà été perdus. Là, c'est 10 jusqu'à 15% de perte. Sur les plantations un peu plus tardives, c'est encore trop tôt, effectivement, pour évaluer. Et ça va surtout être lié avec la durée de cette période de chaleur, mais surtout de ce manque d'hygrométrie. Quand l'hygrométrie revient la nuit et que la journée, ça descend pas en dessous de 20 et que, bon, là, les nuits vont se rallonger et qu'on arrive à avoir des nuits légèrement humides, les plantes vont arriver à passer le cap. Par contre, là, avec des journées longues et un ambiance très sec, là, c'est compliqué.
1: Vous l'évoquiez tout à l'heure, hein, Sylvain Bernard, la préfecture a effectivement placé le Vaucluse en vigilance sécheresse. Qu'est-ce que ça change pour vous, concrètement?
2: Ben, nous, aujourd'hui, ça change rien, puisque ça fait 40 ans qu'on est goutte à goutte sur les tomates. La vigilance, on l'a en permanence. Nous, l'eau, on sait que c'est vital pour tout le monde, mais nous encore plus, parce que on sait très bien qu'à partir du moment où on n'aura plus d'eau, on n'aura plus de culture, on n'aura plus de récolte. Mmh. Donc, j'ai envie de dire que nous, c'est tous les jours qu'on fait attention à l'eau. C'est comme notre sol, c'est la base de notre métier. Donc, la vigilance, on n'a pas attendu d'être sous vigilance pour faire attention. Par contre, oui, on est inquiet parce que si la période de sécheresse perdure, on sait qu'on va nous imposer des restrictions qui ne sont pas toujours cohérentes, mais enfin, ça, c'est notre débat.
1: Merci beaucoup, Sylvain Bernard, pour vos explications très claires. Hein. Je rappelle que vous êtes donc le président de la FDSEA de Vaucluse et également donc producteur de tomates de plein champ.
0: Oui, merci à tous les deux. Ici, Vaucluse, c'est la radio officielle du Tour de France, la grande étape des Pyrénées avec des sommets, des décors toujours aussi somptueux. Christian Prudhomme, le patron du Tour, nous en dit plus avec Emmanuel Collardet.
3: Bonjour Christian Prudhomme.
4: Bonjour.
3: Le temps fort des Pyrénées au programme aujourd'hui, avec deux sommets mythiques au programme.
4: Oui, avec les cols d'Aspin et le col du Tourmalet, qui sont deux ascensions apparues au Tour de France pour la première fois en 1910. Le Tour de France a été créé en 1903. 1910, c'est comme une nouvelle naissance du Tour, avec la découverte de la haute montagne, et précisément de ces cols, Aspin et le Tourmalet, ce géant qui est le col le plus souvent franchi par les coureurs du Tour depuis l'origine, depuis 1910 donc, avec ensuite, après le Tourmalet et la descente, une montée vers un site magnifique, patrimoine mondial de l'humanité, le cirque de Gavarnie. On arrivera à Gavarnie-Gèdre, on ne sera évidemment pas au pied du cirque, mais l'hélicoptère nous fera croire, et fera croire au monde entier que la ligne est toute proche. Ce sera sans doute un rendez-vous pour les favoris du classement général. Y aura-t-il ou pas une bagarre sur les flancs acérés du Tourmalet? On le verra dans la journée. Et puis ensuite, il y a une longue montée de quasiment 20 km, mais douce, jusqu'à la station de Gavarnie-Gèdre.
3: Revenons-y sur ce site magnifique dont vous venez de nous parler, parce qu'il est incroyable, ce décor du cirque de Gavarnie, avec ses imposantes falaises. Ça va faire des images incroyables.
4: Les images seront formidables. C'est un lieu d'exception, oui, sans aucun doute. Il y avait une très forte volonté du département des Hautes-Pyrénées de nous faire arriver au plus près en respectant l'environnement naturellement du cirque de Gavarnie. On ne voulait pas forcément le mettre lorsque les Pyrénées sont en dernière semaine, parce qu'il faudrait monter beaucoup, beaucoup, beaucoup plus haut pour avoir une arrivée sélective. On sera dans un cadre magnifique et avec, sans doute, oui, juste avant la montée vers Gavarnie, une bagarre au sommet sur les flancs du Tourmalet.
3: Un site, le cirque de Gavarnie, classé au patrimoine mondial de l'UNESCO et classé aussi à sa façon par Victor Hugo, qu'il appelait le Colisée de la nature. Bon spectacle, très belle journée à vous, Christian Prudhomme.
0: Arrivé à suivre à 17h30 sur votre radio, ici Vaucluse, 7h54.

0: 400 000 exemplaires et cet album 2, c'était bien sûr Pour que tu m'aimes encore avec Céline Dion. Bonjour Stéphane Bern.
1: Bonjour Maxime, bonjour le Vaucluse.
0: Je suis content que vous soyez là parce que tous les jours on a une super histoire avec vous. On voyage au temps où le plus célèbre des prophètes publiait un livre de recettes.
1: Les prophéties de Nostradamus ont traversé des siècles. Mais même avec la meilleure stérilisation possible, ce n'est probablement pas le cas de ces bocaux de confiture. En 1555, Salon de Provence, dans le sud de la France. Nostradamus, médecin et astrologue, travaille avec acharnement à la rédaction d'un ouvrage qui va marquer l'histoire et asseoir sa renommée, les prophéties.
2: N'oublie pas, Obi-Wan, si la prophétie est juste, ton apprenti est celui qui doit ramener l'équilibre dans la force.
1: Des vers mystérieux et des quatrains énigmatiques, mêlant moyen français, latin, grec et provençal, rendent le texte difficile à déchiffrer. Plus difficile encore à déchiffrer que la notice d'un médicament pour un presbyte qui n'a pas ses lunettes sous la main. Mais cette même année, en 1555 donc, Nostradamus fait paraître un autre ouvrage dans un registre plus doux. On l'imagine volontiers faire une pause entre deux prophéties pour s'atteler à ce livre bien moins connu. Le traité des fardements et confitures. Le grand écart éditorial. Apocalypse le matin, marmelade l'après-midi.
3: Je suis représentant en confiture.
1: Car avant d'être prophète, Nostradamus est d'abord médecin. Et à la Renaissance, le sucre n'est pas un plaisir. Il est considéré comme un remède. La première partie du traité est consacrée à diverses façons de fardement et senteur pour illustrer et embellir la face. La seconde nous montre la façon et manière de faire confiture de plusieurs sortes. Avec un tel programme, il y a fort à parier que de nos jours, Nostradamus serait influenceur sur Internet. À mi-chemin entre gourmandise et pharmacie, Nostradamus propose des recettes pour tous les fruits que l'on trouve en Provence, chacun étant travaillé selon ses propriétés pour soulager le foie, chasser la mélancolie ou mitiger la chaleur exubérante du cœur.
4: J'ai la rate qui se dilate, j'ai le foie qui est pas droit.
1: Comme quoi on peut à la fois annoncer la fin du monde et s'y préparer grâce à de délicieuses recettes de confiture.
0: La recette du bonheur avec Stéphane Bern et surtout de l'histoire. Merci Stéphane, à demain.
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0: Allez, vous nous rejoignez peut-être, bienvenue, merci d'écouter Ici Vaucluse. Jeudi 9 juillet, il est 8h. Et à 8h, tout pile, on s'informe avec vous David Doba. Bonjour David.
6: Bonjour Maxime, bonjour à tous.
0: France, Maroc.
6: C'est l'affiche du premier quart de finale de la Coupe du Monde de foot. Un match très particulier, évidemment, pour tous les franco-marocains très nombreux à Avignon. C'est le cas de Faouzi. Faouzi, il a 13 ans, on l'a rencontré dans les rues de la Cité des Papes. Alors, bien forcément, c'est difficile pour lui de choisir une équipe.
7: Moi, je soutiens le Maroc. C'est mon équipe préférée. L'équipe de France, elle est forte. Même elle aussi, c'est mon équipe préférée.
6: Deux équipes préférées donc qui s'affrontent. Anouk Caron, si ce n'est dans la cour du château de Saz, aucune fan zone n'est prévue dans les principales villes du département, que ce soit à Avignon, à Orange, à Cavaillon ou à Carpentras, pour pouvoir regarder le match. Les maires ont tous décidé de ne pas en installer.
8: Oui, à la mairie Rassemblement National d'Orange, par exemple, on explique ne pas être une ville de football. À Cavaillon, le cabinet de Gérard Daudet, maire Les Républicains, indique qu'une fan zone représente un budget important, mais aussi des moyens humains considérables. Il ajoute ne pas vouloir concurrencer les bars de la ville. Dans la commune de Morières-les-Avignons, des commerçants, une association et deux clubs de football s'étaient associés pour organiser une soirée festive et familiale avec la retransmission du match. Demandeur refusé par le maire RN Grégoire Souk, qui explique notamment craindre des débordements. Justement, dans plusieurs villes du département, les effectifs de sécurité seront plus importants pour le match, avec des patrouilles renforcées à Carpentras et des effectifs triplés à Orange. À Avignon, une unité de 60 CRS sera sur place pour gérer les troubles éventuels, précise la préfecture.
6: Bon, quel que soit le vainqueur, eh bien la fête sera quand même au rendez-vous, mais pour limiter les risques, et notamment les risques d'incendie, on va y revenir dans un instant. La préfecture de Vaucluse interdit l'achat et la vente de pétards, on appelle ça des artifices de divertissement, mais aussi des articles pyrotechniques jusqu'à demain 8h. Je vous rappelle quand même, il n'y a pas de fat zone, d'accord, mais le match est à suivre sur ici Vaucluse à partir de 9h30 et puis dans de nombreux bars évidemment du département.
0: 8h passées 2 minutes et en Vaucluse plus des pompiers sur tous les fronts.
6: Oui, d'abord au Beaumettes hier dans le Mont-de-Vaucluse, les flammes sont parties près d'une maison pour gagner la végétation. Il a fallu l'intervention d'un avion Dash et d'un hélicoptère bombardier d'eau pour venir à bout de l'incendie. Deux incendies également à signaler à Avignon, soit à D907 entre le lycée Pétrarque et l'aéroport. La route a été fermée dans les deux sens pendant plusieurs heures et là ce sont 6000 mètres carrés de broussailles qui ont été détruits. Dans la soirée, un autre incendie également pris, route du Confluent, 5000 mètres carrés de végétation rayée de la carte.
0: Et puis les pompiers qui ont été obligés aussi d'intervenir également au Thor ou encore à Sarrion.
6: À Sarrion où 2 hectares ont brûlé, 10 serres agricoles ont été touchées. Il a fallu l'intervention là aussi d'un avion bombardier d'eau à Cadenet, chemin de la Bélugue. Un feu de broussailles s'est déclaré hier soir. Ce sont 800 mètres carrés et la terrasse d'une habitation qui ont été touchées. Heureusement, il n'y a pas eu de victimes. Ça n'est pas fini. D'autres feux encore à signaler, notamment à Lourmarin, toujours hier soir sur la D943. Un feu de broussailles, 6000 mètres carrés de végétation détruit. Et puis un camion aussi a pris feu un peu plus tôt, c'était sur l'A7 à l'hauteur de Piolenc. Le pneu a éclaté, ça a déclenché un incendie qui s'est propagé par la suite à la végétation en bord d'autoroute. Et là, ce sont 3000 mètres carrés de broussailles qui ont brûlé. Pour être tout à fait complet sur le dossier, sachez par ailleurs que les pompiers passent un appel, celui de ne pas saturer leur numéro d'urgence, c'est le 112. Depuis plusieurs jours, en effet, ils sont appelés à de très nombreuses reprises pour signaler des panaches de fumée. Ils le savent, en l'occurrence, ces panaches de fumée sont provoquées par des feux dans le département voisin de la Drôme.
0: Le Vaucluse toujours en vigilance orange à la canicule.
6: Et oui, comme si les incendies ne suffisaient pas, les températures continuent de grimper. Elles vont atteindre encore une fois aujourd'hui les 40 degrés. Hier, le mercure a atteint 41,2 degrés à Lombres, à Cadenet. Il a fait 39,9 degrés à Apt, 39,7 degrés à Avignon. Et tout à l'heure, Julien Sujet nous disait qu'Avignon avait d'ailleurs connu sa nuit la plus chaude jamais enregistrée. Des fortes chaleurs qui ont d'importantes conséquences sur les végétaux et même sur les végétaux les plus résistants. On pense notamment à la lavande, en fleur depuis juin sur le plateau de Sceaux. Elle est en avance sur les années précédentes et les canicules à répétition font craindre une mauvaise récolte cette année. Evelyne Popé est lavandicultrice à Sceaux aux lavandes de Champel.
9: Et oui, c'est un peu terrible, comme pour tout le monde en fait. Le problème, c'est que la floraison est très en avance et que sans pluie, on va avoir des problèmes de rendement sur les huiles. On a pratiquement 15 jours, enfin au moins une bonne semaine d'avance quoi. Au lieu de monter en huile, elle sèche sur pied, quoi. Ce qui fait des mauvaises récoltes, quoi, des mauvais rendements. Comme l'année dernière, déjà. Hein. On a déjà subi ça l'année dernière. Et en plus, ça a un impact aussi sur les pieds. C'est-à-dire que les pieds de lavande souffrent beaucoup plus, quoi. Donc ça fait des plantations qui se fragilisent et qui risquent de mourir prématurément.
6: Evelyne Popé, lavandicultrice à Sceaux.
0: Et puis ceux qui souffrent également, c'est qui ? Ce sont les comédiens du Festival of d'Avignon.
6: Oui, certains avaient tout prévu pour tenter de se faire remarquer en tractant des chorégraphies, des costumes. Mais au final, force est de constater que les déguisements ne sont pas du tout, mais vraiment pas du tout adaptés aux grosses chaleurs, Dimitri Borgado.
10: En pleine journée, celles et ceux qui tractent en costume sont de plus en plus rares. Les comédiens du spectacle Les Sœurs Dalton arpentent, eux, les rues tous les jours de 13h à 14h, habillés en cow-boy, chapeau, chemise à manches longues, gilet sans manches et jean.
11: Nous, c'est les Sœurs Dalton, donc on vient du Texas, donc ici, il n'y a pas de problème pour nous, c'est comme s'il faisait 10 degrés. Et en vrai ? En vrai, non, il fait un peu chaud.
10: Même discours pour une autre comédienne, pour un autre spectacle. Elle est habillée tout en paillettes, t-shirt épais, veste à manches longues et pantalon. Elle cherche des solutions parce qu'elle ne tient plus.
12: Là, j'ai une copine qui vient d'aller voir à H&M s'il n'y a pas des shorts à paillettes. On essaye d'y réfléchir en tout cas.
10: Un peu plus loin, les membres de la compagnie qui l'eût cru. Il pousse une remorque transformée en scène ambulante.
13: Non, mais ça va, en vrai, 25 degrés, c'est pas... Non, en vrai, il fait chaud, ouais, depuis deux jours, il fait un peu plus chaud. Mais bon, c'est le jeu. Après, on essaie de se mettre un peu plus au frais, de redescendre en température avant de jouer à 16h. Quoi.
10: Et parce que oui, il faut garder des forces aussi pour jouer.
6: Dimitri Morgado, puisqu'on évoque le off d'Avignon. La CGT Spectacle manifeste une nouvelle fois contre les coupes budgétaires dans la culture aujourd'hui. Le syndicat appelle à un rassemblement à 17h place de l'Horloge. Dans ses rangs, Jean-Luc Mélenchon, leader de la France Insoumise, qui sera donc présent, qui répondra par la suite aux questions du festival off, questions autour du volet culture de son programme. Tous les candidats déclarés à la présidentielle ont été invités. D'ailleurs, samedi, ce sera au tour de Marine Tondelier, la candidate geste écologiste d'en faire autant. La météo, Maxime, avec des records de chaleur battus donc cette nuit à Avignon et le mercure qui va continuer de grimper aujourd'hui.
0: Oui, exactement. Il a fait très chaud à Avignon, un record depuis 1993. C'est ce que nous disait tout à l'heure notre prévisionniste Julien Sugier. On parle de 26 degrés 6, c'est énorme hein, pour une nuit. 26 degrés 4 pour Orange. Il a fait donc chaud cette nuit et c'est que le début puisque cet après-midi déjà, vigilance orange, canicule. Météo France, je vous rappelle, avec des températures jusqu'à 40 degrés à l'ombre pour cet après-midi autour d'Avignon, Orange ou encore Cavaillon. Vous êtes nombreux à faire la météo sur notre page d'ici Vaucluse, Facebook, et vous nous dites déjà qu'il fait chaud, que les cigales chantent depuis presque 5h50. Josiane qui nous dit qu'il fait à peu près frais à Ville-sur-Ozon, 23 degrés. Ouais, ça va pas durer, surtout que le vent va au fil de la journée caler. 8h07, on fait évidemment la météo ensemble. Je compte sur vous pour nous appeler aussi au 04 90 14 04 04.
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0: Allez, bon réveil les amis. J'espère que vous êtes bien réveillés, en tout cas sur la route du boulot peut-être, ou sur la route des vacances. En tout cas, vous êtes au bon endroit. Ici Vaucluse, c'est la radio aussi utile. Dans un instant, on va vous parler d'une double arnaque avec Valentin Bertrand. Mais pour l'heure, une petite pépite. Alan Parkson Project, Eye in the Sky.

0: 8h12, Alan Parsons Project, Eye in the Sky, 8h12, bienvenue.
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0: Et vous êtes peut-être déjà levé et déjà au taquet, on peut le dire, parce qu'avec cette chaleur qui arrive, c'est maintenant ou jamais si vous voulez faire des choses. Vous êtes déjà très nombreux à nous dire que les cigales chantent dès 5h du matin, parfois comme à Rasto avec Nadine. Merci en tout cas et bonne fête aux Amandines et aux Xénons. Voilà, c'est la fête des Amandines. Je connais pas Xénon, mais en tout cas, il est phare Xénon, non, c'est ça?
3: Oui, c'est un gaz, je crois. Le
0: un Xénon. Gaz aussi, ouais, c'est ça, exactement. 8h13, dans un instant, votre rendez-vous anti-arnaque. Et puis avant 8h30, je vous offre des places pour aller visiter le Festival d'Avignon, côté historique, avec notre guide Clément de Montis.
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0: Ah bah oui, bonne journée. Et puis surtout, on va vous rassurer avec ces arnaques qu'on arrive à déceler grâce à Valentin Bertrand. Ici Vaucluse, c'est la radio utile. C'est pas vrai, le rendez-vous anti-arnaque. Valentin Bertrand, une arnaque qui peut en cacher une autre alors.
4: Oui, comme les trains dans lesquels Julie espérait monter. On vous a déjà parlé ici de ces fausses cartes avantages SNCF à 2,45€. Julie, elle, a sauté sur une autre annonce en ligne, la carte Liberté, destinée plutôt aux professionnels. Une offre trouvée sur les réseaux sociaux à 17€ au lieu de 349. La belle affaire quand même, hein, 95% de réduction. Le site est une copie conforme de celui de la SNCF. Elle règle, reçoit un mail de confirmation avant de réaliser que la fameuse carte n'apparaît pas sur son application SNCF. Elle a alors le bon réflexe, appeler tout de suite sa banque pour bloquer sa carte bleue. La plupart des applications bancaires proposent aussi de le faire directement depuis votre espace client. L'histoire, elle aurait pu s'arrêter là. Une grosse frayeur et 17€ évaporés dans la nature.
0: Oui, sauf que l'escroc, il est reparti à l'assaut.
4: Quelques minutes plus tard, Julie reçoit un mail de sa banque, rien de bien suspect. Le message l'informe qu'un conseiller va l'appeler prochainement. Et comme prévu, le téléphone sonne. Au bout du fil, le conseiller évoque des vérifications pour l'envoi de sa nouvelle carte bleue. Les questions sont d'abord anodines, puis de plus en plus précises. Date de naissance, email, puis identifiant et mot de passe. Dans ce cas-là, il n'y a qu'une chose à faire, raccrocher, c'est ce qu'elle a fait. Deuxième surfroide de la journée quand même, avec donc au moins deux leçons à en tirer. Un vrai conseiller ne demandera jamais votre mot de passe, quelle que soit la situation, ce code doit rester secret. Et surtout, redoubler de vigilance après une première arrivée.

0: Merci d'écouter Sivo Plus 8h19. Je disais, c'était une version anglaise à la base.
1: Everyday, de quelle chanson?
0: Du préfère du café. Non,
1: oui, mais quelle chanson en anglaise?
0: Ah, every day I have to cry. Every day I have to cry. Je ne sais pas. Je vous la mettrai un jour, rassurez-vous. 8h19.
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0: C'était Eddie Mitchell, évidemment. Philippe Garcia qui est avec nous. Salut. Philippe.
4: Et bonjour Maxime, bonjour Ici Matin.
0: Merci d'être avec nous, Philippe, comme tous les jours, un jour en Vaucluse. L'été en Provence est, entre autres, un moment précieux, hein, l'art de profiter d'une terrasse sous le platane.
4: Avec un pack à loup, un café serré, en observant nonchalamment le passant qui passe.
0: Allez, c'est dans le beau village de Saint-Didier, juste à côté de Carpentras, qu'on célèbre les terrasses tout l'été. Hein.
4: Alors, particulièrement les week-ends. Hein. Les terrasses du cours, ce sont toutes les terrasses le long du cours. C'est son nom, c'est simple, c'est clair, c'est direct. Il y a la terrasse des Trois Cafés, la terrasse de la confiserie Clavel, celle du restaurant japonais Regalia, la pizzeria Bella Canto, par exemple. Alors je me suis attardé mercredi matin au bar-restaurant Le Siècle, chez Richard. Il a une terrasse sur le cours et deux derrière.
5: Dès qu'on est arrivé ici, on a la première chose qu'on a fait en investissement, c'est les deux terrasses. Sous cet magnifique arbre qui est un érable chinois.
4: On va profiter pleinement de Saint-Didier puisque l'artère principale sera fermée les week-ends.
5: Absolument.
4: Bonjour Vincent.
6: Merci, monsieur.
5: Qui est un ancien entrepreneur.
6: Oui, le café m'appartient. 50 ans que je le pratique, j'ai vu passer...
4: Ah oui, d'accord.
6: Bon, celui-là, je préférais le garder.
4: Richard,
6: je préférais le garder.
4: Qu'est-ce que vous lisez là ce matin, monsieur?
6: La Provence. Parce que je vois que j'ai un petit-fils qui est en photo dedans.
4: Oh.
6: Là.
4: Vigilance et sensibilisation avec l'éco-garde. C'est un éco-garde.
6: Ah bah oui.
4: Il est tout jeune alors, il a quoi, une vingtaine d'années?
6: Il a 17 ans.
4: Bonjour.
5: Messieurs, comment ça va? Et Julien, qui a toujours espoir depuis 40 ans d'avoir une relation avec ma serveuse, qui lui amène le croissant tous les matins.
7: À 20 ans, j'avais peur qu'elle me refuse, mais là, j'ai peur qu'elle me demande. Les filles.
4: Oh, mais ils sont beaux, vos chiens.
5: Voilà.
4: Qu'est-ce que c'est comme toutou?
5: Deux bergers australiens, une femelle de 2 ans et demi et un mâle de 3 ans et demi.
4: Ils sont beaux. Hein.
5: Des chiens récupérés dans les associations de chiens abandonnés.
4: Qu'est-ce qui est sympa ici quand on vient au bar Le Siècle, la terrasse quand il fait beau?
5: Bon, on va failloter, peut-être qu'on va avoir un café gratuit. Le patron.
4: Richard.
5: Il y a un mélange de tout le monde, un mélange population. Tout le monde se croise et se raconte les nouvelles, on lit le journal, les dernières cancans du coin. Voilà, qui est mort, qui n'est pas mort.
4: Ça, c'est important.
5: Voilà. Et moi, en plus, je suis de Carpentras, je ne suis pas ici. Hein.
4: Pourquoi vous trahissez Carpentras alors?
5: Bah, ici, il y a plein de balades à faire. Qu'à Carpentras, c'est la ville, quoi. Et c'est pas la même clientèle. C'est
4: là,
5: pas la même sympathie.
4: J'ai l'impression qu'il y a un peu l'esprit village, quoi.
5: Mais c'est ce qui est impressionnant. Saint-Didier, qui est un petit village, il y a trois bars qui fonctionnent.
8: Moi, je dirais même que c'est une petite communauté. On s'entend pas avec tout le monde, mais tout le monde.

0: On se connaît.
1: Vous voulez que je vous présente la police municipale, les gens les plus sympathiques de Saint-Didier.
2: Ah, ils sont où ?
3: Il y en a un là.
2: Mais ils sont où ? Ça se passe bien ? Pas trop de PV ?
4: Pas du tout. Avec le sourire.
2: Et ça ne doit pas être facile quand même de dresser des PV à des gens que vous croisez tous les jours et qui sont vos voisins et vos amis. Hein.
4: Ah, au bout d'un moment, quand ils ne comprennent pas, la prévention, ça a du bon, mais après, il faut réprimer un petit peu.
5: D'autant que le cours de Saint-Didier est fermé aux automobilistes tout l'été, les vendredis, samedis et dimanches soir. Le cours sans les voitures, juste avec les cigales, les soifards en terrasse et le bruit des glaçons dans les verres.
6: Oh, ça fait rêver. Opération les terrasses du cours jusqu'au 1er septembre, les vendredis, samedis et dimanches, de 19h à minuit. Qu'est-ce qu'on est bien l'été à Saint-Didier. Merci beaucoup. J'ai tout de suite un jeu pour vous. 4 places, visite de l'histoire du festival guidé, samedi 25 juillet à 14h. Si vous suivez notre antenne, vous savez que Clément de Montis nous a rejoint. Il est guide justement pour le festival d'Avignon. Vous allez pouvoir découvrir autrement le festival et son histoire à l'occasion de cette 80e édition du festival d'Avignon. Pendant 1h30, vous allez comme ça balader dans Avignon. C'est juste unique. Vous avez beaucoup de chance, hein, franchement. 4 places pour vous tout de suite au 04 90 14 04 04. Avec forcément plein d'anecdotes à raconter. Est-ce que celle-ci, selon vous, est vraie ou pas ? Jeanne Moreau, au tout début du festival, en 1947, faute d'avoir trouvé une chambre d'hôtel, a dormi sur la scène de la cour d'honneur du Palais des Papes. Selon vous, est-ce que c'est vrai ou pas ? Vous nous dites au 04 90 14 04 04. Bonne chance à vous ! Et on vous repartez avec 4 places pour aller faire un tour en ville avec Clément de Montis et repartir avec plein d'anecdotes du festival.

0: Le collectif Ensemble, sa raison d'être pour vous servir. 1998, dans un instant, on va jouer avec Jacqueline pour cette expérience au Festival d'Avignon et ses visites guidées avec Clément de Mantis.
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0: Oui, et passe en mode aussi cadeau pour l'été. Bonjour Jacqueline.
7: Oui, bonjour.
0: Merci d'être avec nous Jacqueline, vous habitez aux Angles?
7: C'est ça.
0: Bon, c'est pas grave, c'est bien aussi quand même, hein, si vous êtes dans le Gard et de Grand Avignon surtout.
7: Oui.
0: On accueille tout le monde dans le Vaucluse, que voulez-vous, c'est comme ça. On va, tiens, regarder, parler d'une dame qu'on adore, écoutez ça, écoutez cette belle musique.
8: Elle avait des bagues à chaque
0: fois, qui a fait le Festival d'Avignon au tout début, en 1947. L'anecdote nous dit que, voilà, fan de chambre d'hôtel, enfin, il paraît que sa chambre était infestée de punaises de lit. Donc elle s'est dit, je vais dormir, parce qu'elle est en répète pour la cour d'honneur au Festival d'Avignon, je vais dormir sur la scène du Palais des Papes, la cour d'honneur. Est-ce que pour vous c'est vrai ou pas cette histoire?
7: C'est vrai.
0: Oui, bravo. C'est gagné pour vous, c'est 4 places donc pour aller avec Clément de Mantis, guide conférencier, aller visiter le Festival d'Avignon. Ça sera samedi 25 juillet à 14h. Bravo. Vous l'avez fait au pif ou vous saviez peut-être cette histoire?
7: Au pif, oui.
0: Bon. Il y en aura plein d'autres anecdotes avec justement notre guide Clément de Mantis. On l'adore, il est hyper pédagogique et on apprend toujours plein de choses. Rendez-vous au Cloître Saint-Louis, samedi 25 juillet à 14h. C'est cadeau, c'est pour nous.
7: Je vous remercie.
0: À bientôt, Jacqueline. C'est
7: bonne
0: quoi le programme
7: soirée,
0: aujourd'hui? Vous allez faire quoi aujourd'hui?
7: Je vais rester au frais.
0: Ah, ben ouais, vous avez bien raison. Vous sortez un petit peu le soir, peut-être?
7: Le matin.
0: Le
7: surtout.
0: Matin, ouais.
7: Le matin.
0: Mais là, il fait déjà bien chaud, hein. Aujourd'hui, vous avez
7: oui,
0: vu.
7: Oui, c'est
0: incroyable.
7: Aujourd'hui, ça sera dur, hein.
0: Ouais. Déjà 27 degrés, par exemple, au Pantin, nous dit Sandrine. Donc, franchement,
7: oui.
0: Il fait.
7: Bien
0: d'étonnant, très chaud.
7: Oui.
0: Allez, hydratez-vous.
7: Merci
0: et à
7: beaucoup.
0: Très bientôt. Merci Jacqueline,
7: bonne
0: à bientôt.
7: Journée, bonne journée, au revoir, merci. Au revoir.
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0: Déjà 8h30, vous écoutez votre matinale bonne humeur. David à la une de l'info d'ici.
9: On va parler de la chaleur et des végétaux qui souffrent parce que bien évidemment il y a la chaleur mais il y a aussi le manque d'eau, le manque d'hygrométrie. Nous parlerons de la lavande en l'occurrence dans un instant.
0: Eh ben, très bien, c'est noté. À tout de suite en tout cas David Doba. Dans un instant on s'informe tout de suite même. L'info en France et dans le reste du monde avec Cyril Ardoredo.
10: La France face au Maroc, l'affiche de ce quart de finale de Coupe du Monde de foot ce soir. Jusqu'à maintenant, les Bleus n'ont jamais perdu face au Lion de l'Atlas en match officiel. Coup d'envoi à 22h, rencontre à suivre sur votre radio locale ici et sur ici.fr. Après les propos racistes visant Kylian Mbappé de la part d'une sénatrice paraguayenne, le gouvernement du Paraguay a présenté des excuses, affirme ce matin la ministre des Sports française Marina Ferrari. Nous aurons assez de professeurs à la rentrée, dit de son côté le ministre de l'Éducation nationale. 24 000 admis au concours d'enseignants cette année contre 16 000 l'an passé. Édouard Geffray qui ne s'engage toutefois pas au remplacement immédiat d'un professeur absent. La France n'est pas prête pour faire face aux impacts du réchauffement climatique. C'est l'alerte ce matin du Haut Conseil pour le climat. Nos infrastructures, nos écosystèmes, nos activités économiques et pratiques socioculturelles ont été dimensionnées dans un climat qui n'existe plus, affirment ces experts. 5 départements du Sud sont en rouge aujourd'hui face aux feux de forêt. L'incendie dans les Pyrénées-Orientales est sous contrôle malgré plusieurs reprises. En Savoie, 5000 personnes sont isolées à Pralognan-la-Vanoise en raison de la fermeture d'une route à cause des flammes. Et puis une 6e étape du Tour de France sous la chaleur. 186 km à l'assaut des Pyrénées entre Pau et le cirque de Gavarnie avec un passage notamment par le col du Tourmalet à plus de 2000 mètres d'altitude. Étape en présence d'Emmanuel Macron.
9: Merci beaucoup Cyril Ardoredon. L'info d'ici nous conduit ce matin du côté de Sceaux. Depuis quelques jours maintenant, les lavandes sont en fleurs. Ça devrait durer encore quelques jours. Mais évidemment, comme tous les ans, les touristes se pressent pour venir immortaliser ces paysages typiques de Provence. Adèle Bossard.
11: On vient même d'Allemagne, des Pays-Bas ou de Normandie pour admirer les champs bleus ou violets.
12: Parce que c'est très beau et ça me plaît beaucoup aussi l'odeur.
13: It's amazing.
14: C'est magnifique.
13: Flowers look great.
14: Les fleurs sont très belles.
12: C'est très beau pour l'œil, pour l'odeur, enfin voilà.
11: Beaucoup s'arrêtent d'ailleurs le long de la route pour prendre une photo, comme ici entre les villages de Saint-Trigny et de Ferrassières. Il paraît que c'est le plus beau champ du coin cet été, en tout cas selon la carte de l'Office du Tourisme.
15: La carte avec des spots.
11: Elsa Abtel est la directrice.
15: Parce que ce qu'il faut savoir, c'est que comme il y a de la rotation de culture, les spots peuvent changer d'une année sur l'autre. Et donc on a fait des spots photos pour indiquer aux gens nos plus beaux champs. Et puis, on a la chance aussi d'avoir des producteurs, des agriculteurs qui proposent des visites d'exploitation. Ils prennent le temps, ce sont des visites gratuites.
11: Parmi les exploitations à visiter, il y a justement le Vallon des Lavandes. Sylvie Bargeot est lavandicultrice ici.
16: Et on est ouvert à la visite au public depuis qu'on s'est installé, c'est-à-dire depuis 30 ans. On n'a pas fait évoluer la structure, on reste typiquement des agriculteurs distillateurs avec une petite visite au niveau de la ferme. La méthode de cueillette, la méthode de culture et également la méthode d'extraction des huiles essentielles.
11: Ces huiles s'achètent dans la plupart des exploitations, comme là, au Lavande de Champel, on est sur la route du Ventoux.
17: Bonjour. Bonjour madame.
11: Et la patronne, Evelyne Popé, a sa préférée.
17: Ah, moi c'est la lavande Mayette. Tout le temps, pour dormir, contre les moustiques, contre les mauvaises odeurs selon où on va, etc.
11: Et puis on peut toujours rapporter les fameux coussins garnis de lavande, comme ceux que fabrique Séverine.
18: C'est le cadeau que tout le monde veut en fait, ramener un petit peu de lavande chez soi. Dans les armoires ou en décoration, dans les voitures, ça dégage un petit peu de Provence.
11: Et une fois la floraison terminée, le village de Sceaux va organiser sa fête de la lavande prévue le 15 août.
9: Un reportage signé Adèle Bossard, Maxime.
19: Et à la une du journal de 9h.
9: Eh bien, nous allons évidemment revenir sur le match de ce soir, hein, ce quart de finale de mondial de foot entre la France et le Maroc. Des Marocains très nombreux, on le sait, en Vaucluse. Vous entendrez notamment Zineb Adaoui, c'est l'ancienne adjointe à la mairie en charge du sport et elle possède la double nationalité franco-marocaine. Difficile donc pour elle de choisir un vainqueur à ce match. Et puis nous irons également à Monteux. La nouvelle municipalité coupe dans les subventions, moins 90% pour la MJC, 5000 euros au lieu de 47 000. C'est incompréhensible pour les responsables. La météo, Maxime, de ce jeudi. La chaleur encore et toujours.
19: Avec ce soleil qui brille sans interruption, une vigilance orange pour phénomène canicule. On va tout de suite faire le point avec notre prévisionniste Julien Suget. Bonjour Julien.
20: Bonjour Maxime, bonjour David et bonjour à tous.
19: Il va faire chaud aujourd'hui, c'est juste très surprenant ce qui se passe depuis ce matin 5h. 1. On a les cigales qui chantent très tôt. Et 2. Vous êtes très nombreux à nous dire sur la page d'ici matin, y compris aussi sur le standard d'ici Vaucluse 04 90 14 04 04, qu'il fait déjà très chaud. De bon matin, Myriam aux Angles, 28 degrés déjà. Comment c'est possible ça?
20: Ah ouais, non, c'est impressionnant. Et puis on a battu des records, hein. La nuit la plus chaude jamais enregistrée à Avignon depuis au moins 1993, année d'ouverture de la station. Il a fait 26,6 degrés au plus chaud, au plus bas cette nuit, contre 25,8 degrés en août 2003. Et puis un autre record aussi, cette fois-ci mensuel. Donc pour un mois de juillet à Orange, il a fait 26,4 degrés. On est d'ailleurs sur ce poste-là à 2/10 du record absolu.
19: C'est juste dingue. Merci pour ces éclairages. Côté ciel, bon, c'est du soleil et un petit peu de vent alors.
20: Alors, un petit peu de vent. On va commencer avec un vent de nord, le Mistral, qui va caler au fil des heures, aux alentours de 40 km/h ce matin. Et puis, en fin de journée, cette fois-ci, on passera sur un vent de sud, vent marin, qui soufflera aux alentours de 40-50 km/h. Donc, voilà, on aura de tout, de quoi faire varier les plaisirs aujourd'hui.
19: Allez, ça marche. Merci en tout cas, Julien. Protégez-vous de cette chaleur, évidemment, à la maison et partout où vous allez. Il faut penser à prendre aussi une bouteille d'eau. Merci, Julien. À demain.
20: À demain, bonne journée.
19: Belle journée.
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19: Happy birthday, oui, 60 ans pour le Festival Off d'Avignon. Dans un instant, on vous raconte les anecdotes avec Philippe Roche. Vous allez voir, c'est pas mal. Thierry Pastor, tiens, qui était le pianiste de Gilbert Montagnier. C'est lui-même qui lui a dit, tu devrais te lancer quand même.
9: Hein. Et voilà. Un bon conseil.
19: Bah oui, le coup de folie et 700 000 exemplaires vendus plus tard arrivent avec Thierry Pastor.

0: deux ans après ce tube, toujours bien présent, notamment dans la tournée Star 80, le coup de folie, c'était Thierry Pastor.
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0: Il est là, oui, cette année à l'occasion du Festival Off qui fête ses 60 ans. On a débauché Philippe Roche, humoriste, chanteur et fidèle du festival pour partager avec nous justement ses souvenirs, ses anecdotes. 60 ans, oui, et c'est un marathon, on peut le dire.
2: Le conseil que je donnerais aux nouveaux festivaliers, c'est d'aborder effectivement le festival comme un vrai marathon. À défaut d'anecdotes, allez, un peu d'expérience. Le départ vient d'être donné. C'est parti pour 24 jours de course, 1405 compagnies, 139 théâtres, 1731 spectacles par jour, allez. 27 000 levées de rideau. Et un seul objectif, tenir jusqu'au dernier jour. Malgré le vent, la chaleur et la pluie. Car oui, chaque année, il pleut au moins une fois, en mode déluge. Certaines mauvaises langues mettent ça sur le dos de la forte concentration de Parisiens pendant le festival. Mais pas de ça chez nous, il y a aussi des Lyonnais. Les concurrents se préparent depuis des mois, les voitures sont chargées d'accessoires improbables. Certains vérifient leurs chaussures, leurs costumes, leurs montres connectées, les affiches, la colle, les dossards et un peu de gel. Gare aux ampoules. Rapidement, une fois sur place, tout le monde surveille ses statistiques comme un marathonien qui regarde son rythme cardiaque. Les artistes regardent leur remplissage. Les uns partagent leur kilomètres, ouais. Les autres, leurs critiques de presse. Non. Attention, maintenant, à ne pas partir trop vite. N'oubliez pas vos gourdes. Gare au claquage, le moindre excès peut coûter cher. Une soirée de trop, place des Corsins, une aïe, à oublier, place Pi. Ouais, je sais, j'ai une vie. On voit des concurrents souffrir, s'arrêter parfois. D'autres accélérer à ne plus jamais les retrouver, telle une star. Un marathon, je vous dis. Et pour finir, il faut pas oublier les festivaliers. Hein. Eux aussi participent au marathon, de Carré-Tri en passant par l'Éteinte. Certains font 6 à 7 spectacles dans la même journée. Et une seule pensée à la fin. C'était peut-être le spectacle de trop, Monique. Et comme dans tous les marathons, ceux qui franchiront la ligne d'arrivée auront tous la même médaille, la fierté de l'avoir fait. Et comme dirait un copain, j'irai au bout de mes rêves, au bout de mes rêves.
0: Bah c'est pas mal, vive Garcia, merci. Philippe Garcia.
3: Merci Maxime.
0: Philippe Roche, évidemment, tous les jours, ça va arriver, du 15 au 25 juillet à 16h30, sauf le 21 juillet. Ben, vous êtes là aussi, Suzanne. Bonjour, Suzanne.
4: Bonjour, Maxime. Bonjour, tout le monde.
0: Bon, depuis hier, Suzanne, vous nous parlez d'une pièce en boucle. On vous entend rire toute seule à votre bureau. S'il vous plaît, est-ce que vous pouvez nous partager cette pièce?
4: Si j'avais su que j'allais pleurer de rire grâce à cette pièce. Le destin m'a fait tomber devant cette pièce qui s'appelle « Mes pires potes » et qui est jouée au Paradise République. L'histoire est simple. Trois potes, un faire-part de mariage d'une ex, des disputes, de la bagarre, des révélations et surtout beaucoup d'humour. Il y a aussi de l'amitié, mais bon, on va dire qu'ils s'aiment à leur manière. Franchement, j'ai rarement autant rigolé. Si vous aimez bien les sitcoms des années 90, vraiment, je vous le conseille parce que c'est vraiment dans le même thème. La pièce, elle dure à peu près une heure et franchement, on ne voit pas le temps passer et à la fin, j'ai été dégoûtée que ce soit terminé. Allez, je vous invite à aller voir par vous-même parce que c'était vraiment très cool et très drôle. Mes pires potes, c'est à retrouver au Paradise République à Avignon du 4 au 25 juillet à 21h40 avec les relâches le jeudi.
0: Bon, merci en tout cas. Je rappelle, vous pouvez nous appeler 04 90 14 04 04. Si vous aussi, vous allez voir des pièces, vous nous dites, bam, ça c'est un coup de cœur et on l'ajoute, bien sûr, sur notre site ici.fr, vous avez déjà les premiers coups de cœur de la radio.
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0: Ici matin avec les meilleurs événements comme celui de la forteresse de Mornas. Oh yeah, braves gens! À tout de suite, nous allons retrouver la damoiselle

0: Alex Warren, Fever Dream.
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0: Oyez, oyez, braves gens, damoiselles, damoiseaux, approchez-vous. Approchez donc vos esgourdes, sortez les bannières, astiquez les blasons. La forteresse de Mornas remonte le temps. Point de carrosse climatisée ici, mais de la pierre, des remparts et surtout de la bonne humeur médiévale. Du 11 jusqu'au 14 juillet, rangez vos téléphones et ressortez les hommes, les capes et les souliers d'antan. Bonjour, damoiselle Stéphanie Burlet.
3: Bonjour.
0: Comment allez-vous?
3: Très bien, mais je crois que je vais vous emmener au chef pour travailler sur la forteresse.
0: Mais quand vous voulez. Non mais c'est vrai que c'est une ambiance formidable. Ça y est, c'est l'été à la forteresse de Mornas et donc jusqu'au même 23 août, on va avoir plein de choses et particulièrement donc ce week-end et la semaine prochaine du 11 au 14 juillet. Donc qu'est-ce qui va se passer? Expliquez-nous.
3: Alors là, ce week-end, mais c'est vrai que pendant 4 jours, pendant ce long pont de l'Ascension, on va accueillir la compagnie au siècle d'antan. Et le but, c'est de prendre possession de la forteresse et replonger les gens à peu près entre le 12e et le 13e siècle.
0: Ah, c'est juste incroyable, des chevaliers, des troubadours, des artisans, des gentes dames et peut-être quelques gueux sympathiques. Oui, Pascal Lorenz peut-être viendra aussi. Qu'est-ce qu'il y a?
4: Tout à fait. Ça fait plaisir.
0: On va festoyer, déambuler, guerroyer gentiment et surtout voyager dans le temps en fait.
3: Oui, voyager dans le temps. Alors c'est vrai que cette animation qui sera proposée, c'est beaucoup d'ateliers participatifs où les gens pourront voir les démonstrations et participer également aux ateliers parce qu'ils pourront frapper la monnaie, s'initier à tout ce qui est tissage de la laine, calligraphie, tir à l'arc, en fait toutes les ateliers qu'on pouvait trouver au Moyen-Âge dans des bourgades et on le trouvera à l'intérieur de la forteresse de Mornas.
0: Rassurez-moi Stéphanie, on ne paye pas en écu quand même.
3: En Raymondin.
0: Ah ouais, carrément, ok. Bon, et le chevalier, ils acceptent la carte bleue quand même ou seulement les pièces d'or?
3: Non, ils acceptent tout. On accepte tout, nous. On a un peu évolué.
0: Bon, en tout cas, même sans épée, je peux vous dire que les spectateurs repartiront conquis. Ce qui est sûr, c'est que donc, il faut un petit peu s'équiper pour monter. Hein. Il faut toujours le dire, il y a quelques marches quand même.
3: Alors, la montée est un peu rude, mais bon, la forteresse se mérite. Elle n'a pas été mise là comme ça, construite. Il faut à peu près 10 minutes de marche pour accéder à la forteresse.
0: Voilà, on y va à son rythme, vous prenez votre gourde et puis tout va bien. Merci en tout cas, Stéphanie Burlet. Qu'est-ce qu'il y a? La gourde? Allez là, Pascal, très bien. Forteresse de Mornas, merci beaucoup. On est évidemment partenaire évidemment, de cet événement. On est fiers et elle est magnifique, cette forteresse. À bientôt, Stéphanie. Et je viens quand vous voulez.
3: À bientôt.
0: On se le fait quand vous voulez, vraiment. À bientôt.
3: Il n'y a pas de souci. Au revoir.
0: À bientôt. Francis Cabrel, la cabane du pêcheur. Et puis dans un instant, tiens, on parlera de la pastèque. 92% d'eau. C'est pas mal ça, justement, pendant la canicule. Et puis, bien sûr, Pascal Lorenz nous rejoindra dans un instant. Elle arrive.

0: du pêcheur. C'était Francis Cabrel, 8h54. Vous écoutez, si vous clusez, toujours les bons conseils de notre docteur Kierzek, comme chaque matin d'ailleurs. Cet été, on le passe en pleine forme sur votre radio ici, et grâce à vos conseils santé. Et aujourd'hui, on le dit tous ensemble, vive la pastèque!
1: Bonjour à tous et à tous. C'est probablement le fruit préféré des vacances, la pastèque, ce beau melon vert, tout rond, rouge à l'intérieur, plein de pépins noirs ou pas d'ailleurs. Ça désaltère, ça rafraîchit, surtout c'est une star de l'hydratation. Alors vous allez dire, pourquoi c'est la reine? Parce qu'elle est composée à 92% d'eau. Oui, 92%. C'est presque comme boire un grand verre d'eau, mais avec des vitamines et du goût. Une belle tranche de pastèque, 300 grammes, vous apporte autant d'eau qu'un verre d'un quart de litre. C'est parfait parfois de chaleur, c'est parfait pour les enfants aussi qui oublient souvent de boire. En plus, elle contient du potassium, des vitamines A et C antioxydantes, bonnes pour la peau, un antioxydant très connu, le lycopène aussi, qui rend la pastèque rouge d'ailleurs. Et le lycopène va protéger la peau des méfaits du soleil. Attention, ce n'est pas une crème solaire, hein, mais ça permet quand même d'y participer. Certains disent qu'il ne faut pas boire d'eau après avoir mangé de la pastèque, sinon on gonfle. Eh bien, c'est faux. Vous pouvez manger la pastèque et vous pouvez boire normalement. Par contre, la pastèque est riche en fructose et peut provoquer des ballonnements chez les personnes qui sont sensibles, notamment au FODMAP, vous savez, c'est sucre. Donc si vous avez un intestin fragile, ne mangez pas une demi-pastèque d'un coup. Une ou deux belles tranches devraient suffire. Alors comment on la choisit? Vous cherchez la tache jaune, une pastèque mûre à une tache crème ou jaune pâle, là où elle repose sur le sol. Si la tache est blanche ou verte, c'est qu'elle n'est pas assez mûre, ça va vous donner quelques troubles digestifs. Tapotez-la, le son doit être sourd et creux comme un tambour, et puis elle doit être bien ronde et bien symétrique, et plus elle est lourde, plus elle est gorgée d'eau.
0: Ok. Comment la conserver pour qu'elle reste sûre, justement?
1: Entière, la pastèque, elle se conserve une semaine à l'ombre, à température ambiante, mais une fois coupée, direction le réfrigérateur dans un film plastique ou un contenant hermétique, et vous la consommez, s'il vous plaît, dans les 3 jours maximum. Pourquoi? Parce que la surface coupée peut développer des bactéries, surtout si vous la laissez dehors au soleil. Sur la plage, ne la laissez pas traîner plus de 2 heures, 1 heure, même s'il fait très chaud. Alors, à qui ça profite le plus, la pastèque? À tout le monde. Aux sportifs, la pastèque, il y a un acide aminé, la citrulline dedans, ça réduit les courbatures. Une bonne raison d'en manger après une bonne marche nordique ou une baignade. Les personnes âgées qui boivent peu, c'est une façon agréable de lutter contre la déshydratation. Les femmes enceintes, ça apporte de l'eau et du folate, la vitamine B9. Et puis les enfants, c'est plus agréable qu'un verre d'eau. Bref, ça concerne tout le monde. Et puis vous pouvez faire des brochettes de pastèque, de l'eau infusée à la pastèque, des smoothies pastèques. Bref, elle se met vraiment à toutes les sauces. Petite mise en garde quand même, la pastèque est un aliment, ça ne remplace pas l'eau. Donc globalement, on boit et on mange la pastèque. Et attention aux pépins, notamment pour les plus petits. Allez, bon été, bonne santé, à l'écoute d'ici bien sûr.
0: Et vive la pastèque. Voilà, c'est vrai que c'est la vie, la pastèque. 8h57, bonjour Pascal Oren.
2: C'est toujours enfin des heures sup avec vous. Bonjour David, bonjour.
3: Moi,
2: Maxime, bonjour à tous.
3: Bonjour Pascal.
2: Ah c'est Dev, j'ai failli.
0: Alors justement, on se met dans l'ambiance Coupe du Monde, c'est parti. Shakira.
2: Du monde pourquoi? Parce qu'en cuisine tout à l'heure, Florent Serrain qui est champion de France de pizza vient avec une plaque de pizza spécialement faite pour nous, aux couleurs d'un stade de foot, avec des garnitures couleur Maroc et couleur France. On va se régaler. Il l'a créé spécialement pour nous. Hein.
0: J'ai hâte.
2: Bien sûr, ça sera à 10h en cuisine. Je vous enverrai ça. Je la mangerai pour vous. Et puis sinon, dans quelques instants, les meilleurs moments de bienvenue chez vous, bienvenue chez toi, Maxime. Les traditions, les pèlerinages, le pèlerinage de Saint-Jean. Comment on dit, pèlerinage ou pèlerinage? Je sais pas. On parlera des vertiges également et de la ménopause, et ça vous concerne, Maxime.
0: Voilà. Allez, ça marche.
2: Allez, bonne journée.
0: Des gros bisous, l'info qui arrive juste après ça. Bisous, à demain.
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2: Nous sommes le jeudi 9 juillet. Bonnes vacances. Merci d'avoir choisi Ici Vaucluse. Il est 9h. Les infos, David Dauba, bonjour.
13: Bonjour Pascal, bonjour à tous.
2: Dans l'info du Vaucluse, l'inquiétude des agriculteurs aujourd'hui.
13: Depuis le début de la semaine, le Vaucluse est en vigilance sécheresse. Le printemps pluvieux que nous avons connu semble désormais bien loin. Depuis 3 semaines, nous ne sortons plus des températures caniculaires et ça va continuer aujourd'hui. Situation qui a évidemment des conséquences sur les fruits et les légumes que l'on produit dans le département. Les tomates, par exemple, elles souffrent énormément des conditions météo, comme l'explique Sylvain Bernard, producteur de tomates et président de la FDSEA.
14: Le manque d'eau, pour l'instant, ne se fait pas ressentir. Les températures, effectivement, sont élevées, mais j'ai envie de dire, si on est en Provence, c'est normal. Le plus gros problème, c'est l'hygrométrie. En fait, on en parle très peu, mais c'est le manque d'hygrométrie. Vous voyez, hier, on est descendu à moins de 20 d'hygrométrie, avant-hier, à 11 d'hygrométrie.
13: Qu'on comprenne bien, l'hygrométrie, c'est le taux d'humidité dans l'air, c'est bien ça?
14: Exactement, c'est le taux d'humidité dans l'air, et en fait, à des hygrométries aussi faibles, les plantes, il faut vous imaginer, vous mettez en plein soleil, vous mettez les pieds dans une bassine d'eau, mais vous buvez pas d'eau. Ça va être compliqué. Et en fait, c'est pareil. Et donc là, on a des plantes qui, pour survivre, décrochent les fleurs. Donc les fleurs coulent. On appelle ça couler, mais voilà, les fleurs, elle avorte les fleurs pour que la plante puisse survivre. Et donc, du coup, on perd énormément de rendement.
13: Voilà l'inquiétude donc de Sylvain Bernard, producteur de tomates en Vaucluse.
2: Une grosse désillusion pour les responsables de la MJC de Monteux.
13: Et pour cause, mardi, le conseil municipal a validé l'attribution des subventions aux associations de la ville. Alors globalement, l'enveloppe a été revue à la hausse, ce qui est une bonne nouvelle, mais pas pour tout le monde. Certains ont beaucoup perdu. C'est le cas de la MJC qui voit 90% de ses financements passer à la trappe. Marion Bernard, le nouveau maire RN, justifie son choix par un souci d'économie.
15: Une coupe sombre pour cette maison des jeunes conventionnée par la mairie depuis 2011 et qui désormais ne l'est plus. De 47 000 euros accordés l'année dernière, la MJC de Monteux passe désormais à 5 000 euros. Une mesure d'économie drastique pour une structure qui, selon le maire RN Patrice de Camaret, possède suffisamment de fonds pour avancer.
16: Moi, je pense que quelqu'un qui a 130 000 euros de, enfin, une association qui a 130 000 euros de trésorerie, elle va pas être en difficulté tout de suite. D'accord, je sais ce que c'est que les difficultés de trésorerie aujourd'hui. Je le vis tous les jours. Voilà, sur une association qui a peu de salariés, un fonds de roulement aussi important, ça doit bien se gérer. Voilà. Mais on reste en dialogue avec eux comme avec tout le monde.
15: Réponse faite donc aux 3 salariés de la MJC, mais surtout aux quelques 300 familles et 500 adhérents, des enfants et des ados pour près de 60%. La MJC qui assure aussi des missions dans les quartiers sociaux prioritaires. Une partie de ces subventions se retrouve donc dans d'autres poches. Celle du Tennis Padel Club, en grande difficulté, nous dit la mairie, est donc gratifiée de 15 000 euros. Mais aussi dans celle du club de rugby, d'haltérophilie ou de foot féminin. 8,5% de budget en plus au global pour cette association sportive de Monteux.
13: Marion Bernard, parmi les décisions votées également mardi, la mairie a proposé de renommer la place des droits de l'homme en place de l'hôtel de ville. Elle a également acté la fin de la demi-heure gratuite entre 16h30 et 17h des gardes périscolaires.
2: Les pompiers ont été débordés, David, hier.
13: Avec près d'une dizaine de départs de feux dans le département, notamment 2 incendies à Avignon sur la RD 907, près de l'aéroport, 6000 mètres carrés brûlés. La route a été fermée dans les 2 sens. Dans la soirée, les pompiers également appelés pour un autre incendie, toujours à Avignon, route du Confluent. 5000 mètres carrés de végétation détruite. Des incendies également au Beaumettes, au Thor, à Sarian. 2 hectares ont brûlé. 10 serres agricoles situées à proximité ont été touchées. Ça n'est pas tout. À Cadenet également, en feu de broussailles qui a détruit 800 mètres carrés la terrasse d'une habitation. À Lourmarin, 6000 mètres carrés de végétation rayée de la carte à la hauteur de la D943. Et puis également un camion en feu sur la 7 à la hauteur de Piolenc. Le camion, le pneu a éclaté, il a déclenché un incendie un peu plus loin en bord d'autoroute. Là, ce sont 3000 mètres carrés de broussailles qui ont brûlé. Les pompiers qui demandent de ne surtout pas pas saturer le 112, le numéro d'appel d'urgence, submergé d'appels pour signaler des panaches de fumée. Ce sont des incendies qui proviennent en réalité de la Drôme.
2: Et puis évidemment, David, un match choc ce soir.
13: Avec la France qui affronte le Maroc. On parle évidemment de foot, quart de finale de la Coupe du Monde. La rencontre sera très suivie, même si elle débute un peu tard, à 22h. Ne cherchez pas de fan zone à Avignon, à Orange, à Carpentras, à Cavaillon ou dans toutes les autres grandes villes du département. Il n'y en a pas. On sait que la communauté marocaine est très présente dans le département. Ils seront donc partagés. C'est le cas de Zineb Adawi, l'ancienne adjointe à la mairie en charge des sports. Elle possède la double nationalité franco-marocaine. Elle a encore d'ailleurs une partie de sa famille qui habite sur place au Maroc. Mais elle est née et a grandi en France. Alors, évidemment, quelle que soit l'équipe victorieuse, elle aura quand même le sentiment d'avoir gagné.
8: On le vit très bien et à la fois, c'est des matchs qui sont viscéralement prenants pour nous. Parce que pour le coup, on est à la fois français, à la fois marocain. Là où d'habitude on regarde un match et qu'on est tendu à un moment, là on est tendu tout le temps. Voilà, comme ça au moins, toute la période du match, on est en tension. Mais c'est de la bonne tension, c'est-à-dire que on va le dire, on nous pose souvent la question pour qui on est en fait. Et je pense que la majorité disent, oui, on sera gagnant quoi qu'il arrive à la fin. Je vais être en famille et entre amis ce soir pour regarder le match. Et c'est ça qui m'importe aujourd'hui, c'est de passer un bon moment autour de ça. Dans mon choix de vie, mais comme pour ce match-là, j'ai jamais été tiraillée entre la France et le Maroc.
13: Et pour s'assurer que tout se passe bien, une centaine de policiers, parmi lesquels 54 effectifs de police nationale vauclusien et une compagnie républicaine de sécurité, autrement dit des CRS, seront mobilisés sur l'ensemble du département. Le match est à suivre, donc vous l'avez compris, non pas dans une fan zone, mais bel et bien sûr ici Vaucluse et dans de nombreux bars sur ici, c'est à partir de 21h30. Ouais. On passe à la météo, Pascal.
2: Oui, bien sûr, avec plaisir.
13: Enfin non, pas trop d'ailleurs. Non.
2: Si on peut parler de plaisir, ceux qui ont la chance de pouvoir se baigner, oui, ça va, c'est plutôt agréable. Sinon, on ira encore jusqu'à 39 degrés cet après-midi, en pleine. On est toujours en vigilance orange. Demain, ça ira un tout petit peu mieux. Ça ira mieux, franchement, un peu ce week-end quand même. Ça va baisser 33, 34 degrés. Début de semaine, ça repart un peu à la hausse et même dès dimanche. Ça fera un peu le yo-yo, mais on restera bien au-dessus des 30 degrés un peu partout. 38 à Avignon, Orange, Bolène, l'Enclave. Demain, on annonce peut-être quelques orages du côté du Pays de Sceaux et dans le sud du Luberon, peut-être en fin de l'eau, David. On verra bien. L'info reviendra tout à l'heure, ça sera à 10h et ce sera avec vous.
13: Et je serai là.
2: Eh bien, vous serez le bienvenu. Merci, David.
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2: Et les meilleurs moments de bienvenue chez vous avec nos spécialistes et nos experts à revivre tout l'été. Ça commence dans un instant après Alain Chamfort. Déchaîne-moi.

0: Oui, je sais, vous vous dites, je connais cet air, je connais cette chanson, mais c'est pas la voix que je connais. Reprise de Barry White avec Alain Chamfort, c'était Déchaîne-moi.
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0: Bonne matinée avec Ici Vaucluse et bienvenue chez vous. Évidemment, les meilleurs moments pendant cet été. On vous a donné la parole, on vous a écouté, on vous a informé aussi, on vous a rendu service toute cette saison entre 9h et 10h. Et on passe en mode best-of tout l'été. Avec Maxime Perron, on a parlé des traditions qu'on aime dans le Vaucluse, comme le pèlerinage de Saint-Jean qui a lieu tous les ans, le week-end de l'Ascension à Monteux. Saint-Jean qui a, rappelons-le, le pouvoir de faire tomber la pluie dans la tradition provençale. Et vous allez l'entendre, de plus en plus de jeunes sont attirés par ce genre de tradition.
3: Si vous aimez votre Vaucluse, si vous aimez votre région et qu'il y a peut-être une tradition dont vous aimez bien, vous ne loupez jamais. Nous sommes avec la confrérie de Saint-Jean. Ça s'écrit Saint-Jean, mais ça se prononce Saint-Jean.
4: Et oui, à la Provençale, bien sûr.
3: Patrick Clément, bonjour.
4: Bonjour à tous.
3: Merci d'être avec nous. Et Fabien Vezon, bonjour.
5: Et bonjour Maxime. Bonjour.
3: Merci à tous les deux. Comment vous appelle d'ailleurs des
4: alors, c'est la confrérie de Saint-Jean, donc des confrères.
3: Des confrères.
4: Et pour les porteurs, les Saint-Génaïs.
3: Saint-Génaïs.
4: Et oui, en provençal.
3: Ah ouais. Alors, est-ce qu'il y a beaucoup de confréries en Vaucluse? Parce que c'est pas courant, quand même, cette histoire de confrérie de Saint-Jean.
4: Alors, des confréries de Saint-Jean, il n'y en a qu'une.
3: Oui, ça, c'est
4: la
3: sûr.
4: La seule et l'unique, bien évidemment. Mais surtout, non, mais il y a des confréries. D'ailleurs, je salue, on a fêté les 800 ans de la confrérie des Pélitans Gris à Avignon, le week-end dernier. Donc voilà, je les salue. Et effectivement, oui, quand même, on est une région encore où il y a pas mal de confréries. Peut-être moins qu'en Corse, effectivement, mais quand même, nous sommes bien lotis.
3: Et ça fait toujours, en tout cas, quelque chose de parler de ce genre d'histoire chez nous, parce qu'on est attaché. Qu'est-ce que vous constatez, Patrick? Vous faites le pèlerinage depuis combien de temps, vous?
4: À un moment, depuis ma naissance, donc ça fait plus de 60 ans que je fais le pèlerinage.
3: En 60 ans, il s'est passé quoi au niveau affluence, niveau engouement?
4: Non, je crois que ça se maintient, puis je crois même il y a un peu même, je crois, un essor et un intérêt particulier, surtout de la part de la jeunesse, puisque surtout à la confrérie de Saint-Jean, nous avons accueilli cette année encore 2 jeunes confrères, et l'année prochaine, il y en a encore 4 qui vont arriver. Donc ça laisse promettre de belles perspectives pour nous, pour les années à venir.
3: Moi, je pense au Corso, là, il y en a un Cavaillon ce week-end, il y en a partout. En Vaucluse, les caries de Mazan, c'est tous les 15 ans, ça, non?
4: Oui, tous les 20 ans aussi.
3: Tous les 20 ans, il y a le patrimoine de Pernes, il y a plein de traditions.
4: Oui, je crois qu'on est un secteur vraiment où on aime les traditions, on aime le vivre ensemble et surtout, voilà, commémorer comme ça des grands moments, et je crois que c'est aussi un lieu de convivialité.
3: Fabien, c'est une tradition, c'est étonnant peut-être, mais qui repose surtout sur la jeunesse.
5: Oui, parce que déjà c'est les porteurs qui sont jeunes, donc du coup.
3: C'est-à-dire.
5: On a 3 catégories de porteurs, donc ils ont c'est une bannière, la bannière en provençal, qui c'est des jeunes porteurs qui ont entre 12 et 13 ans, qui partent le samedi avec les porteurs de Saint-Jean qui ont entre 16 et 18 ans.
3: Ah oui, c'est quand même jeune, hein.
5: Oui, voilà, et qui sont accompagnés le lendemain par les porteurs du Christ qui partent le dimanche matin à 6h, qui ont entre 18 et 20 ans.
3: Chaque année, donc, il y a des nouvelles générations qui arrivent.
5: Nouvelles
3: générations. Qu'est-ce que ça vous fait, vous, en tant qu'homme, vous l'avez porté, de voir ces petites... certains, ils sont jeunes, là, ils ont 13 ans, ils ont évidemment la tenue. C'est hyper mignon, hyper touchant, tout ça.
5: Oui, carrément. Et puis, ça rappelle des souvenirs aussi. Quand on est porteur, ça fait quand même quelque chose. Et puis, un réel plaisir aussi de voir tous ces jeunes qui chaque année, candidatent pour porter. On en a de plus en plus. Qui veulent porter Saint-Jean ou la bannière ou le Christ, et donc c'est ça qui est quand même hyper plaisant et qui nous rend fiers aussi là, en tant que confrères de les voir arriver.
0: Voilà pour le pèlerinage de Saint-Jean, un très beau moment qu'on a vécu ensemble dans Bienvenue chez vous. Si vous avez des vertiges, et notamment des vertiges de ménière, dans un instant, on réécoutera l'invité de Marie Vernet, Christophe Beau, il est sophrologue et il a évoqué cette saison les vertiges. Ça sera juste après Zazie et son retour, nouvelle chanson qui s'appelle Peu importe avec Ici Vaucluse. Peu importe.

0: L'émission qui vous a donné la parole, qui vous écoute et qui vous conseille. Avec Marie Vernet, on a reçu un sophrologue qui s'appelle Christophe Beau. Et avec Christophe, on a évoqué cette saison les vertiges.
1: Nous sommes avec Christophe Beau, sophrologue, hypnothérapeute, spécialiste dans les troubles de l'audition, des acouphènes et puis des vertiges. Comment comprendre cette maladie? Comment on peut se soigner? Qui on peut consulter? Voilà, on vous donne les clés. Christophe, nous accueillons Nicole, elle est à Avignon. Bonjour Nicole.
2: Bonjour Nicole.
3: Oui, bonjour.
1: Soyez la bienvenue, oui. On vous écoute.
3: Oui, ben voilà, moi-même j'ai subi une opération en 2016 à Marseille, c'est le professeur Lavieille qui m'a opéré pour un neuronome acoustique de l'oreille gauche. J'avais perdu l'audition, j'avais beaucoup d'acouphènes et donc le neuronome était passé entre le nerf facial et le nerf optique. Donc j'ai été opérée, l'opération a bien réussi, avec un traitement incroyable sur des machines dans le noir, c'était horrible. Et lorsque j'ai été opérée, on m'a dirigée avec le docteur Cola, qui est en face à la caisse primaire, qui ne traite que ça, les vertiges, les pertes d'équilibre. Et pendant un an, j'ai subi des séances pendant les trois premiers mois, 5 fois par semaine. Et au bout de 3 mois, c'est passé à 4 jours. Mais c'est un traitement de cheval. Je peux vous dire que lorsque vous sortez de là, moi, je ne savais plus où j'étais. Heureusement que mon mari m'accompagnait, parce que je ne pouvais plus marcher. Enfin, qu'ils me tiennent, c'était atroce. Attendez, ça fait du bien, c'est atroce.
1: Oui.
3: Et c'est moi-même qui, au bout d'un an, j'ai dit au docteur Cola, et j'ai dit à mon mari, stop, terminé, je n'en pouvais plus, ça me fatigue énormément. Mais je n'ai pas repris l'équilibre.
1: Donc depuis, non, vous avez des vertiges en fait, hein, c'est ça.
3: Oui,
1: hein,
3: oui, mon mari, d'ailleurs au début je prenais beaucoup de chutes, à la suite de ça, mon mari est toujours en train de regarder ce que je fais, il me dit interdit de remonter sur les chaises parce que voilà, donc il a raison. Ouais.
1: Oui, il faut se mettre en sécurité, bien sûr.
3: Je n'ai pas retrouvé l'équilibre, non, non, non.
1: Qu'est-ce qu'on peut faire pour soulager? Est-ce qu'il existe des choses?
2: Alors, moi, dans ce cas-là, ce que je vous conseille, c'est, il faut toujours, alors je sais que tout ce qui est rééducation de l'ordre de l'oreille interne, en matière de vertige, je sais que c'est une rééducation qui est pénible. Il faut toujours quand même, par principe, la finir, parce qu'elle a été prescrite par l'ORL. Et par contre, ce que vous pouvez faire à côté, c'est un accompagnement, justement, en sophrologie ou en hypnose, pour mieux appréhender et que cette rééducation devienne plus acceptable, plus confortable.
0: Voilà. Christophe Beau, sophrologue, hypnothérapeute pour les acouphènes et notamment aussi les vertiges de Ménière. C'est ce qu'on a vécu cette saison dans Bienvenue chez vous. Nous retrouverons dans quelques minutes Maxime Perron pour la suite et la fin de ce best-of de Bienvenue chez vous pour aujourd'hui. Et avec Maxime, on évoquera avec ses spécialistes en studio la ménopause.
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0: Le temps passe, mais les tubes restent pour Maroon 5 qui chantait à This Love, c'était en 2012. 9h25, l'événement, évidemment, si vous êtes sportif et footeux, ce soir, c'est le match des Bleus à 22h contre le Maroc. 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Et puis, si vous voulez encourager nos Bleus, eh bien, vous pouvez envoyer des messages audio, notamment sur notre WhatsApp au 04 90 14 04 04. William Scheller dans un vieux rock'n'roll pour la musique et on fait un point sur le trafic dans un instant.
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0: Ouais, ça fait partie des souvenirs. C'est un tube qu'on a en tête aussi. William Scheller en 1975 a chanté comme dans un vieux rock and roll.
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0: Ouais, rock'n'roll. Un mot sur le trafic. Alors, routier sur les grandes villes du Vaucluse, commençons par Avignon. On a un petit peu de monde sur les ponts qui relient le Gard et le Vaucluse, dans le sens Gard-Vaucluse. Et puis, en arrivant autour d'Avignon, les remparts, évidemment, sont un peu chargés. Pour l'instant, c'est pas saturé, c'est chargé. La rocade Charles de Gaulle également, la route de Marseille et puis l'arrivée de Vedaine, du Pontet vers Avignon, les bords du Rhône, la route touristique du Docteur Pons, donc la voie rapide, la deux fois deux voies. C'est assez chargé. Côté train, c'est plutôt calme en gare Avignon-Centre. Côté gare TGV, on a pas mal de retard sur les Ouigo au départ d'Avignon pour Marseille-Saint-Charles, le 9h59, 50 minutes de retard. Et Marseille-Saint-Charles toujours sur le TGV Inouï à 10h15, on aura 25 minutes de retard. Mais sinon, sur le reste du Vaucluse, c'est pas trop mal. Ça circule bien sur les grands axes routiers. Sur l'autoroute, un peu de monde sur l'A9, sur l'échangeur de Remoulin et de Tavel en direction de Montpellier. Et ça, c'est pas bouchonné, mais ça freine un peu. Des coups de frein également dans l'autre sens, hein, sur la 9, entre Montpellier et Avignon. Vous avez des infos routes, vous constatez un incident, un accident, ben vous n'hésitez pas, venez partager l'info avec nous. On l'annonce bien sûr, hein, 04 90 14 04 04, et on fait la route ensemble.
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0: Bienvenue chez vous, les meilleurs moments à revivre avec Ici Vaucluse pendant tout l'été. On retrouvera Maxime Perron et ses invités pour évoquer la ménopause dans un instant. Et puis des invitations à gagner pour la fête du slip ou le pipeau de la puissance à la Scala Provence. C'est juste après Patricia Cass et Mademoiselle chante le blues. 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

0: beaux souvenirs dans la radio avec Ici Vaucluse, Patricia Cass et Mademoiselle Chante le Blues.
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0: Ben oui, vous avez pris la parole toute cette saison entre 9h et 10h pour réagir au sujet d'actualité, prendre la parole et témoigner dans Bienvenue chez vous. Eh bien, on retrouve les meilleurs moments pendant les vacances. Aujourd'hui, on retrouve Maxime Perron en compagnie du docteur Mathilde Vinter pour parler d'un sujet encore trop tabou, la ménopause.
3: Bienvenue chez vous, l'émission qui vous parle et qui vous écoute. Aujourd'hui, de 9h à 10h, on a choisi de parler d'un sujet dont on ne parle peu. Et pourtant, toutes les femmes sont touchées par la ménopause. On en parle avec le docteur Mathilde Vinter. Merci encore d'être là, Mathilde.
4: Toujours un plaisir.
3: On écoute quand même les auditrices qui nous appellent aujourd'hui. Faites comme Aïcha, appelez-nous. Bonjour Aïcha.
5: Bonjour.
3: Merci d'être avec nous, Aïcha. Il faut dire quand même que vous faites partie de ces 44% de femmes qui n'étaient pas forcément au courant de la ménopause et surtout, ça vous est tombé comme ça, pas préparé à 48 ans.
5: C'est ça. C'est par rapport au cycle. Bon, les règles qui apparaissent, qui stoppent. Bon, c'est vrai que honnêtement, j'y étais pas préparée. Hein. Et en consultant à cette époque-là ma gynéco, c'est là qu'elle m'a dit que c'est le début de la ménopause, parce qu'il me semble qu'à cette époque-là, dès que la femme n'a plus ses règles pendant un an, donc on est considéré qu'on est ménopausé.
3: Qu'est-ce qu'on se dit dans la tête quand on a la ménopause qui arrive ?
5: C'est horrible. Il y a tout qui change. Et ça, il faut le savoir. Moi, j'ai pas eu des bouffées de chaleur, nervosité, prise de poids. Bon, au niveau du ventre, hein, je veux dire le corps qui change, mais qui change. Et c'est au démarrage, c'est un peu dur à accepter, parce que moi j'étais toute menue, je veux dire, j'avais même pas un petit bout de grain qui sortait. Mais alors au niveau du ventre, au niveau des hanches, ben je n'ai pas compris. Le plus difficile, c'est d'accepter ce changement. C'est le corps qui change. Hein.
3: On parle de la ménopause aujourd'hui avec ce podcast, notamment bouffée de chaleur des femmes qui se sont confiées à Anna Roy, sage-femme. Vous pouvez réécouter tout ça sur ici.fr. Nous sommes nous aujourd'hui avec Mathilde Vinter et Aïcha aussi qui a témoigné. Merci pour votre franchise, Aïcha. Qu'est-ce qu'on peut répondre à tout ça?
4: Ouais, c'est hyper intéressant les témoignages parce que on voit un peu les manifestations. Donc c'est vrai que la ménopause, il y a plusieurs manifestations. Il va y avoir des signes immédiats. On en parle. D'ailleurs, votre podcast s'appelle Bouffée de chaleur. Tout le monde parle des bouffées de chaleur. Mais ça, finalement, sueur nocturne, c'est des symptômes qui apparaissent pas tous chez toutes les femmes. Qu'on arrive à peu près encore à contrôler les troubles du sommeil. La diminution de la libido, évidemment, le trouble des règles. Mais on parle moins aussi des symptômes qui vont être ce qu'on appelle à moyen terme. Donc tout ce qui va être urogénital, évidemment, les sécheresses et tout ça. Les troubles cutanés, on parle du vieillissement de la peau, la prise de poids. Mais ce qu'on oublie un peu, c'est cette sensation, en effet, un peu d'irritabilité, d'anxiété, de troubles de l'humeur qui s'apparentent en effet à la chute hormonale et qui en plus sont d'autant plus importants chez ces femmes en effet qui voient leur corps changer et donc qui rajoutent cette espèce d'anxiété, de choses qui donc quelque chose qui n'est incontrôlable et que malheureusement on est obligé de subir et c'est vraiment ce qui transparaît dans leurs témoignages, elles subissent.
3: Dans les mentalités, il faut encore que ça évolue parce que l'entourage peut aider.
4: Tout à fait.
3: Aujourd'hui, un mari qui voit sa femme, entre guillemets, râler, il va lui dire, écoute, c'est comme ça, tu vieillis ma vieille.
4: Oui, mais voilà, tu vieillis ma vieille. Oui, mais on n'est pas vieille encore quand on est ménopausé. Imagine, rien que le mot ménopause, pause, vous voyez ce que ça veut dire? C'est violent quand même comme chose. Alors, il y a plusieurs moments dans la vie d'une femme, évidemment, où son corps change et toutes les femmes ne deviennent pas mères, donc elles ne s'en rendent pas forcément compte. Mais les femmes qui ont des enfants voient leur corps changer, mais quelque part, il y a derrière une finalité. Le problème de la ménopause, c'est que le corps change, mais derrière, qu'est-ce qui se passe? Il n'y a pas de finalité. Ouais. On sait que ça va être comme ça et jusqu'à la fin. Et malheureusement, on peut pas y faire grand-chose.
0: Ouais, malheureusement, voilà. C'est le mot pour la ménopause évoquée, hein, ce sujet évoqué avec Maxime Perron et le docteur Mathilde Vinter dans Bienvenue chez vous, dont on réécoute les meilleurs moments toute cette saison, hein, tout cet été, entre 9h et 10h. Rendez-vous donc demain. 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Et dans un instant, on accueille le vétérinaire Émeric Gontier. On va parler du chat et de la cystite du chat. Ouais, c'est pas très gai tout ça.
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0: a sorti de la malle aux souvenirs d'ici Vaucluse, le groupe Bayacon Dios. C'était bien ça, hein? Just a friend of mine. Ce qui est bien, c'est de faire plaisir à Franck aussi, de l'île sur la Sorgue. Bonjour Franck.
1: Bonjour Pascal.
0: Franck qui vient faire un peu le Festival Off de temps en temps.
1: Ah oui, tout à fait, grand plaisir. Il y a tellement à voir sur ce festival.
0: Bah, c'est clair, pratiquement 1800 pièces, on ne sait plus où donner de la tête. Vous avez déjà vu des pièces cet été là?
1: Non, pas encore. On a réservé la Scala pour samedi, mais encore, on n'a encore rien vu là.
0: Ok, bah écoutez, vous repartirez à la Scala du coup dimanche, hein, puisque vous venez de gagner vos invitations pour aller voir un des spectacles de la trilogie de Michael Delist, La Fête du Slip ou Le Pipeau de la Puissance. C'est tout un programme, ça. Hein.
1: Effectivement, ça a l'air, oui.
0: Voilà, ça sera dimanche, donc c'est dimanche 12 juillet à 19h10 à la Scala Provence, à deux pas de la radio à Avignon, pour vivre pleinement ce 60e Festival Off d'Avignon. Bravo pour votre perspicacité, Franck.
1: Eh ben, merci beaucoup, en tout cas. Merci, si vous
0: merci à vous de nous écouter. Bonne route et bonnes vacances. Bel été, Franck.
1: Merci beaucoup.
0: Merci, à vous, à bientôt. Au revoir.
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0: Allez, c'est l'heure de retrouver notre vétérinaire conseil, Aymeric Gontier. On va évoquer le chat, et notamment le chat qui est sujet au cystite. Aurélien, mais pourquoi ?
4: Il faut voir les chats comme des petits êtres avec énormément d'habitudes. Vous avez peut-être remarqué que le soir, il va venir se coucher à telle place sur votre canapé. Il va vous demander de sortir à une heure en particulier, que ce soit le matin ou la nuit. Et si vous changez ses habitudes, ça peut être des fois quand vous changez un meuble de place, tout simplement, ou quand vous recevez un petit peu de monde à la maison. Parfois, ce n'est pas de votre sort, mais ça peut être aussi l'arrivée d'un nouveau chat dans le quartier, ou au moment des intersaisons, quand on a des changements de météo, ou quand le mistral souffle. Ça crée du stress pour votre chat.
0: Alors, comment on peut faire pour détecter ce stress, justement ?
4: Chez le chat, c'est pas comme chez nous. Ils vont pas se mettre à se ronger les ongles, ou les griffes plutôt, et ils vont pas non plus se mettre à faire les 100 pas. Par contre, ils vont devenir malpropres. Ils vont se mettre à uriner à l'intérieur de votre maison, sur des endroits où ils ne vont pas d'habitude, en dehors de leur caisse. Et on pourra voir un petit peu de sang des fois dans les urines. On va les voir faire aussi plein d'allers-retours à la litière, pour faire quelques gouttes à chaque fois. Ce sont des signes de cystite. Dans tous les cas, il faut contacter rapidement votre vétérinaire, au moins pour vérifier que votre chat fasse réellement des urines et qu'on ne soit pas dans la situation où il se met en position et rien ne sort. Alors ça arrive surtout chez les mâles, cette situation-là, et parfois il n'évacue plus l'urine du tout et on dit qu'il est en globe vésical et là c'est une urgence.
0: Bon, une fois chez le véto, comment ça se passe et quels sont les traitements, Aymeric ?
4: Alors déjà, on va essayer de trouver une cause, des fois des cristaux, des calculs, mais souvent la cause, elle reste inconnue et on attribue cette cystite au stress. Dans tous les cas, il faut absolument l'encourager à boire en mettant de l'eau fraîche régulièrement. Il existe des fontaines à eau pour les chats qui aiment bien boire l'eau quand vous laissez couler un filet d'eau du robinet. Les sachets d'alimentation humide sont bien aussi dans ces cas-là parce qu'ils contiennent beaucoup d'eau, alors ça les hydrate. Et on va l'aider aussi avec un traitement pour le soulager. Alors ça va être un anti-inflammatoire ou un antispasmodique, et ça arrive aussi qu'on ait besoin de mettre des antibiotiques. Si on connaît la cause, il y a d'autres choses à mettre en place. Alors une alimentation adaptée, si on peut, on essaie de supprimer la cause du stress, et c'est pas toujours évident. Et votre chat peut très bien faire qu'un seul épisode et puis plus rien. Par contre, si vous avez un chat qui est sensible, vous pouvez aussi anticiper les événements stressants et utiliser des phéromones apaisantes par exemple.
0: Par exemple, bien écoutez, merci Aymeric Gontier, c'est noté pour tous ces conseils pour la cystite du chat. Des conseils de notre vétérinaire à retrouver tout l'été en écoutant Ici Vaucluse. C'est une merveille, c'est vrai, c'était une merveille de voir Jean-Louis Aubert sur scène à Ville-sur-Rozon, chez lui, dans son village d'enfance, pour rénover le toit de l'église, hein, collecter des fonds. On écoute la merveille de Jean-Louis Aubert et puis ensuite on parlera des soldes. Ah oui, c'est toujours tendance avec Muriel Jordan et les économies notamment.

0: Jean-Louis Aubert, un Vauclusien qui chante pour sa commune, Ville-sur-Ozon. Vous y étiez peut-être au concert le 25 mai dernier. C'était un concert caritatif. On a récolté des sous pour aider à restaurer le toit de l'église du village d'enfance de Ville-sur-Ozon. Il y a aussi du merchandising. Il y a des t-shirts qui ont été imprimés. Il y a une cuvée spéciale qui est sortie, la cuvée Jean-Louis Aubert. Et si vous voulez aider sans forcément acheter quelque chose, vous pouvez faire un don pour aider à restaurer le toit de l'église de Ville-sur-Ozon. Vous trouverez toutes les infos sur le site de la ville.
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0: 9h53, c'est le bonheur pour faire des économies. Hop, hop, hop, par ici, les économies, c'est avec vous tous les jours, Valère Correa, bonjour. Avec vous, un bon plan pour notre pouvoir d'achat, comme d'habitude, et aujourd'hui, vous voulez nous parler des soldes.
3: Oui, les soldes d'été ont débuté le 24 juin et se termineront finalement le 28 juillet dans la majeure partie de la France. Alors si vous comptez encore en profiter, il y a quelques règles qu'il vaut mieux connaître avant de passer en caisse, parce que pendant les soldes, les prix baissent, mais vos droits, eux, restent les mêmes. Premier point, un produit soldé bénéficie exactement des mêmes garanties qu'un produit vendu au prix normal. Si vous achetez une cafetière, une paire de baskets, un vêtement qui présente un défaut, le commerçant ne peut pas vous répondre « Désolé, c'était les soldes ». Non, la garantie légale s'applique de la même manière. Autre point important, les réductions affichées doivent être réelles. Le prix barré doit correspondre au prix le plus bas pratiqué par le commerçant au cours des 30 derniers jours. C'est une règle qui permet d'éviter les fausses promotions avec des prix gonflés juste avant les soldes.
0: Oui, ça arrive souvent malheureusement. Et si le commerçant affiche ni repris ni échangé, est-ce qu'il en a le droit, Valère ?
3: Oui, mais seulement si vous changez d'avis. En revanche, si le produit est défectueux ou ne correspond pas à ce qui était annoncé, le vendeur est tenu d'appliquer les garanties prévues par la loi. Enfin, sachez que les articles soldés ne peuvent pas avoir été mis en rayon spécialement pour l'occasion. Ils doivent déjà être proposés à la vente depuis au moins un mois avant le début des soldes. Et contrairement aux promotions, le commerçant n'a pas le droit de se réapprovisionner sur ses produits pendant la période des soldes. Alors un dernier conseil, ne vous laissez pas séduire automatiquement et uniquement par un moins 50 ou un moins 70%. Regardez le prix final et demandez-vous surtout si vous avez réellement besoin de ce produit. Vous êtes plutôt du genre à faire les soldes dès le premier jour, à attendre les dernières démarques. Vous faites des affaires? Écrivez-moi par ici leséconomies@radiofrance.com.
0: Non, là, c'est l'adresse qu'il faut noter dans ses favoris pour communiquer avec Valère Correa pour par ici les économies. Dans 5 minutes, 10 heures, les infos, la météo. Et puis, on va faire une pizza aujourd'hui. Forcément, c'est soirée foot. Alors, soirée pizza, mais attention, on fera une pizza maison et avec un champion, Florent Serra, la pizzeria de l'Europe à Cavaillon. Florent qui a fait une pizza spéciale pour nous sur une plaque pour représenter le terrain de foot. Donc on verra ça tout à l'heure avec lui et puis on donnera quelques astuces pour faire une bonne pizza maison pour ce soir pour regarder le match.
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0: vous a vu fredonner avec le groupe des Connells, 74, 75.
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0: Bonne journée, bonnes vacances avec votre radio Ici Vaucluse. Il est 10h. C'est l'heure des infos, oui, avec vous, David Daubin, et le Vaucluse, qui est toujours en vigilance orange à la canicule.
2: Et ça n'est pas prêt de s'arrêter, les températures vont continuer de grimper. Aujourd'hui, près de 40 degrés un peu partout sur le département. Hier, le mercure a atteint 41,2 degrés précisément. Je précise, évidemment, c'est à l'ombre, à Cadenet, 39,9 à Apt, 39,7 à Avignon. Cette nuit, justement, Avignon a connu la nuit la plus chaude depuis le relevé des températures. Le thermomètre n'est pas repassé sous les 26 degrés. Il fallait déjà 28 degrés à 7h du matin.
0: Une dizaine de départs de feu hier dans le département.
2: Et notamment deux à Avignon sur la D907 entre le lycée Pétrarque et l'aéroport. La route a été fermée dans les deux sens durant plusieurs heures. 6000 mètres carrés de broussailles sont partis en fumée. Dans la soirée, un autre incendie a pris route du confluent. Et là, ce sont 5000 mètres carrés de végétation qui ont été brûlés. Les pompiers également ont oublié d'intervenir au Thor ou à Sarian où 2 hectares ont été brûlés. 10 serres agricoles impactées par le sinistre. Il a fallu l'intervention d'un avion bombardier d'eau. À Cadenet, un feu de broussailles s'est déclaré dans la soirée, 800 mètres carrés et la terrasse d'une habitation touchée. Heureusement, il n'y a pas eu de victime. Encore un autre feu à Lourmarin, la D943, 6000 mètres carrés de végétation brûlée et puis un camion aussi, un peu plus tôt dans la journée, avait pris feu sur l'A7 à hauteur de Piolenc. C'est son pneu qui a éclaté et qui a déclenché donc un incendie qui s'est propagé par la suite. Et là, ce sont 3000 mètres carrés de broussailles qui ont été ravagés. La CGT Spectacle manifeste contre les coupes budgétaires dans la culture en plein festival d'Avignon. Le syndicat appelle donc à un rassemblement. Ce sera place de l'Horloge à 17h. Avec la présence de Jean-Luc Mélenchon. Le leader de la France Insoumise répondra par la suite aux questions du festival OFF. Il a été invité, ainsi d'ailleurs que tous les autres candidats déjà déclarés à l'élection présidentielle, pour évoquer le volet culture de leur programme. Notez que samedi, ce sera au tour de Marine Tondelier de répondre aux questions.
0: C'est ce qu'on appelle une baisse significative.
2: Mardi, le conseil municipal a validé l'attribution des subventions aux associations de la ville de Monteux. Globalement, l'enveloppe a été revue à la hausse, mais pas pour tout le monde. Certains ont beaucoup perdu, un exemple très concret, avec la MJC qui voit 90% de ses financements passer à la trappe, 5000 euros contre 45000 euros. Le nouveau maire RN justifie son choix par des soucis d'économie.
0: Et puis l'affiche du soir, France-Maroc.
2: Premier quart de finale de la Coupe du Monde, match très attendu et très particulier également pour la communauté marocaine très présente à Avignon. Si ce n'est dans la cour du château de Saz, aucune fan zone n'est prévue dans les différentes villes du département. La préfecture qui mobilise par ailleurs une centaine de policiers parmi lesquels 54 effectifs de police nationale et une compagnie de CRS pour tenter d'assurer la sécurité ce soir. La préfecture qui interdit également l'achat et la vente de pétards et de feux d'artifice jusqu'à demain 8h. Le match est à suivre en direct sur Ici Vaucluse à partir de 21h30 parce que le coup d'envoi c'est à 22h. La météo, on parlait de chaleur, et on ne s'est pas trompé.
0: Non. Vous voulez venir voir le match dans la piscine ce soir?
2: Oui, c'est le seul endroit où ce sera à peu près agréable.
0: On peut sortir la télé. En fait, c'est un mix. Vous vous souvenez du film Le coup de Sirocco?
2: Oui.
0: Et de l'émission télé 40 degrés à l'ombre?
2: Ah, oui, bien
0: voilà,
2: sûr.
0: Vous faites un petit mix et vous avez un peu le cocktail météo du jour. Vigilance orange, soyez prudents pour cette canicule. Pensez bien à vous hydrater, beaucoup d'eau. Et si vous rencontrez des personnes en difficulté, le 112, le numéro de référence, ou bien le 18, bien sûr. Ce dôme de chaleur qui est toujours bien présent avec un vent faible en plus aujourd'hui. Température entre 37 et 39 au thermomètre et jusqu'à 33-34 sur le Ventoux. On aura 35 degrés à Sceaux cet après-midi, 39 à Mérindol, Cadenet, Cavaillon, 38 pour Avignon, Orange, Bolène et dans l'enclave des Papes. Et en ressenti, on sera au-delà de ces températures. David, bonne journée, bon courage.
2: Merci
0: avec
2: bien.
0: Cette chaleur. Et l'info
2: et
0: revient tout à l'heure, bien sûr, à 11h. Vous serez là demain à partir de 6h.
2: Tout à fait.
0: Avec Maxime Perron qui vous réveille cette semaine.
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0: Indochine et l'aventurier.
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0: Et patience, patience, les bouchons qui empêchent notre chef du jour de nous rejoindre en studio. Mais il arrive, il est sur la route, un peu coincé par les embouteillages. Florent Serra, la pizzeria de l'Europe à Cavaillon, un champion de pizza qui a fait une pizza spécialement pour nous sur plaque pour le match de foot de ce soir. France-Maroc, aux couleurs, c'est les couleurs de la pizza qu'on va déguster dans quelques minutes. Patience donc, et puisqu'on parle de Coupe du Monde, voici Shakira.

0: Burna Boy, Die Die, à 10h12.
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0: Il a couru, il a fait le sprint pour nous rejoindre en studio. Nous accueillons Florent Serra, champion de pizza. Bonjour Florent.
3: Bonjour Pascal, bonjour tous les auditeurs.
0: Florent vient spécialement de Cadaillon pour nous. Et vous avez eu des gros soucis sur la route. Alors,
3: ah
0: Florent.
3: Oui, avec le festival et les embouteillages. Ouais.
0: Embouteillage de Cavaillon, vous avez mis quoi, plus d'une heure pour venir nous rejoindre?
3: Voilà, à peu près une heure.
0: Merci de faire cet effort. Et alors, merci du cadeau, parce que Florent, évidemment, vous allez regarder le match ce soir, France-Maroc à 22h. Et vous avez fait une pizza spéciale France-Maroc.
3: Voilà, c'est ça.
0: Expliquez-nous, elle est sur plaque. Hein. C'est une alors, Talia, c'est une, comme on l'appelle?
3: Voilà, une Talia Romana, donc sur plaque. On a fait pour, spécialement pour cette soirée de foot.
0: Vous en ferez ce soir la pizzeria à Cavaillon?
3: Ce soir, on fera la tagine et au melon aussi.
0: Ok, parce que là, pour l'instant, il y a la base qui est faite, la pizza est cuite, et vous allez la décorer en direct dans nos studios. Il y a une moitié Maroc, une moitié France dans cette pizza. Qu'est-ce qu'il y a dedans?
3: Alors, du côté marocain, on est parti sur le tagine.
0: Ouais.
3: Voilà, j'étais conseillé par un chef que j'ai rencontré pendant les championnats du monde. C'est un chef du palais... du prince Albert de Monaco.
0: Ah oui, quand même.
3: C'est le chef Ghanem. D'ailleurs, je vous remercie.
0: Ben merci. Ça peut, vous avez son prénom en tête?
3: Momo Ghanem.
0: Allez, voilà, on le salue, on pense à lui en tout cas.
3: Voilà. Donc, sur cette pizza, alors, on a des amandes fraîches. Donc, ceux-là, je les ai ramassés ce matin sur mon amandier.
0: Ah oui, c'est vrai, pour nous aussi.
3: Voilà, pour vous. Donc. Ma femme m'a aidé, je la remercie aussi.
0: On l'embrasse, ça s'appelle comment votre femme?
3: Fanny.
0: Fanny, bisous, merci Fanny.
3: Après, on a des carottes confites, il y a des pruneaux. Des abricots.
0: Ah oui, c'est le tagine, quoi.
3: Des petites olives vertes.
0: Ouais.
3: Et après, un jus de cuisson qui est par-dessus avec du poulet mariné avec du ras à la nout.
0: Alors, ça représente évidemment le terrain de foot, hein, puisqu'on voit bien le vert. Qu'est-ce que c'est le vert, du coup?
3: Alors, le vert, c'est du pesto.
0: OK. Voilà. On a le centre.
3: Pour faire le stade.
0: On a les cages,
3: et
0: on a les corners.
3: Tout autour, c'est de la mozzarella que j'ai taillée finement.
0: Ouais.
3: Voilà, un peu fondue, mais bon, ça fait toujours le...
0: Oui, ça fait la délimitation du terrain, quoi, en fait. Bon, et du côté France, alors on a quoi, Florent?
3: Et du côté France, on va partir sur... donc, on est de Cavaillon, avec le melon de Cavaillon, du pastrami avec le melon, et un peu de burrata qu'on va éclater par-dessus, avec un peu de basilic.
0: Bon, ça, c'est la plaque, et vous allez donc rajouter du melon...
3: Voilà.
0: De la mozza? Qu'est-ce que vous allez rajouter?
3: Après, au centre, on va mettre des petites billes de mozza.
0: Ouais.
3: Avec des petites tomates cerises, un peu de basilic.
0: Waouh.
3: Voilà, un filet d'huile d'olive.
0: La créativité.
3: Pour le centre.
0: Oui. Il a toujours des idées, spécialement pour nous en plus, Florent. Merci beaucoup, Florent Serra de Cavaillon. C'est la pizzeria de l'Europe. Je rappelle que Florent a gagné le trophée mondial de la pizza à Menton. C'était une création qui s'appelait la Symphonie d'automne. Vous l'appelez comment, cette pizza-là?
3: Comme j'étais conseillé par le chef Ghanem de Monaco, on va l'appeler la Ghanem Royale.
0: Allez, la Ghanem Royale, en espérant que ça porte chance aux Bleus ce soir. On soutient évidemment les Bleus. D'ailleurs, si vous voulez envoyer vos messages de soutien audio à notre équipe de France, eh bien, le WhatsApp au 04 90 14 04 04. Allez, Florent, vous allez continuer à garnir cette pizza en direct et on se retrouve dans un instant pour vous donner le résultat.
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0: Mike and the Mechanics, Over My Shoulder, à 10h20.
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0: Il y en a certains qui refont le match. Nous, on fait le match un peu en avance avec une pizza spéciale quart de finale pour la Coupe du Monde avec les Français et les Marocains. Et c'est Florent Serra, qui est un champion du monde de pizza, qui a créé pour nous spécialement en studio ici une plaque, on appelle ça comme ça, hein,
3: une tagliere romana.
0: Une pizza, alors moitié Maroc, moitié France. Ça vous est venu spécialement pour cette émission,
3: l'idée? Voilà, spécialement pour l'émission. Vous savez que vous me donnez des idées à chaque fois.
0: c'est gentil de dire ça, on essaie de s'inspirer. C'est vous qui nous inspirez en fait. Alors, une partie donc tagine, hein, pour la partie pizza. Et une partie France, alors pizza tradie, hein, pour la partie française.
3: Traditionnelle.
0: Et là, vous venez de rajouter à l'instant des billes mozza, des tomates, pour finir de monter la pizza, du melon sur la partie France.
3: De Cavaillon.
0: Évidemment, de Cavaillon, on a un IGP, c'est pas pour rien. Et un peu de pastrami.
3: Ouais, un peu de pastrami. Voilà.
0: On invite un peu d'Italie, quoi.
3: Voilà, on peut mettre un peu de jambon cru ou de viande de grison aussi.
0: Ah oui, c'est pas mal ça. Voilà. Et vous avez mis un petit peu de sauce piquante quand même.
3: Un peu d'huile d'olive.
0: Ah, c'est un peu d'huile que vous avez rajouté. Ça l'a arraché beaucoup. le secret de votre pâte, on peut savoir, c'est quoi, Florent? Voilà, parce que c'est une pâte assez épaisse. Hein.
3: Voilà, c'est une pâte Telia, là. Donc, on est sur 72 heures de maturation. Avec une plus forte hydratation que la pizza classique. Donc là, on est aux alentours de 80% d'hydratation.
0: Et ça donne quoi?
3: Ça donne une pâte plus alvéolée. Et après, avec la cuisson un peu poussée, plus croustillante, bon, là, aujourd'hui, elle est entre les deux. Et c'est ce qui fait les caractéristiques de la telia qu'on retrouve à Rome.
0: Oui.
3: Voilà, c'est une pizza qu'on mange sur le trottoir, emportée.
0: Oui.
3: Voilà, on a
0: donc ça croustille et dedans c'est
3: moelleux.
0: J'allais dire mou, non c'est moelleux.
3: Voilà ça sera plus moelleuse parce qu'il y a longtemps qu'elle est sortie du four. Là.
0: Ouais. Et du coup le centre du terrain, le vert, c'est du pesto.
3: Voilà, du pesto.
0: Alors, c'est plutôt original, le melon côté sur le pastrami et avec la pizza, la mozza, la tomate, c'est un mariage, ça marche bien ça.
3: Voilà, ça marche bien, c'est... Tant que c'est bon, on peut tout mettre.
0: Ah oui.
3: et des produits de qualité surtout.
0: La pizzeria de l'Europe, le bar pizzeria de l'Europe à Cavaillon. Ce soir, vous allez proposer cette pizza, Florent?
3: Voilà, ce soir, je vais proposer la pizza à tagine et au melon. Voilà.
0: Ouais,
3: sur une pizza classique, pas en telia.
0: Vous retransmettez le match?

0: dans le bar.
1: Ouais, je mettrai le match ce soir.
0: Ok. Qu'est-ce qu'on boit avec ça? Qu'est-ce que vous nous conseillez avec modération, bien sûr?
1: Ben, comme on est dans le sud, sans alcool, un petit gambetta limonade. Mmh. Ou on va dire un martini avec.
0: Allez. Et sinon, en vin
1: ou un porto, peut-être.
0: Ah oui, aussi, c'est pas mal. C'est-à-dire chercher le côté un peu sucré du melon, peut-être. Bon, ben voilà, ça donne des idées. Restez encore quelques minutes avec nous, Florent. Vous êtes venu de Cavaillon de loin, quand on vous garde encore quelques minutes pour jouer maintenant. Si vous voulez gagner votre tablier collector ici, Vaucluse. Ben vous répondez à la question, quel fruit, je rappelle que Florent Serra est de Cavaillon, quel fruit Florent a-t-il rajouté sur la pizza championne pour ce soir, moitié Maroc, moitié France, notre cœur balance. 04 90 14 04 04 et on vous dit bonne chance pour remporter ce tablier collector ici Vaucluse. On écoute Corinne Charby puis on revient avec vous en studio encore quelques minutes Florent pour évoquer cette pizza, pizza spécialement créée pour nous aujourd'hui, pour la Coupe du Monde ce soir pour le match des Bleus contre le Maroc. Corinne Charby, c'est pile ou face maintenant avec ici Vaucluse.

0: Charlie pour les souvenirs, c'était pile ou face.
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0: 10h27, Florence Serra, notre champion du monde de pizza, qui a créé la pizza France-Maroc, déjà en avance pour ce soir, est avec nous en studio. Et Christelle Acamaré-Zureg au téléphone, c'est notre gagnante, Florent. Bonjour Christelle.
3: Bonjour à vous.
4: Bonjour.
0: Alors Christelle, quel fruit de Cavaillon Florent a ajouté sur la partie France de la pizza pour ce soir?
3: Le melon.
0: Oh. Vous croyez que c'est le melon de Cavaillon?
3: Mais oui. Ah oui, c'est le meilleur.
0: Le fameux melon de Cavaillon. On s'apprête à couper à la roulette la pizza pour la déguster. Vous aimez ça, la pizza, Christelle?
3: Ah oui, j'adore. Surtout qu'on a le four à pizza à la maison.
0: Ah, en plus, disons, vous êtes équipée. C'est pas mal, ça.
3: Un four. Elles sont super bonnes.
0: Ah oui, vous pouvez cuire plus qu'une pizza dedans, ou c'est pizza par pizza?
3: Ah non, vous pouvez faire les gratins dauphinois, vous pouvez faire la viande.
0: Ah oui, mais vous pouvez faire cuire qu'une pizza à la fois?
3: Ah non, on peut en mettre deux.
0: Ah ben voilà, ben écoutez, on arrive. Non.
4: C'est un beau four.
0: Avec Florent, va bien goûter la vôtre.
3: Ben il n'y a pas de souci.
0: Bon, en tout cas, bravo, le tablier collector ici, Vaucluse, c'est pour vous, Christelle.
3: D'accord, merci à vous.
0: Bel été, bonnes vacances et merci de nous écouter, c'est sympa. Au revoir. Florent Serra, champion du monde de pizza, je le rappelle, c'est le bar pizzeria de l'Europe. C'est à Cavaillon ce soir. Il y aura le match diffusé et vous pourrez déguster la pizza pour ne pas avoir le cœur trop déchiré, en fait. Ne pas choisir entre la France et le Maroc. On pourra déguster un bout de chaque côté de la pizza.
4: Et au milieu, on garde le côté italien quand même de la pizza.
0: Voilà, le pesto qui est là et puis la pizza italienne, bien sûr. Sur plaque, l'Italia, ça vient de Rome, vous l'avez dit.
4: Voilà. Ça vient de Rome.
0: On rappelle la moitié, donc, plutôt tagine pour le Maroc et l'autre moitié, bah, c'est d'ici, enfin c'est pour la France et la c'est France. Melon, pastrami, vous avez rajouté la burrata un instant, les petites tomates cerises, des petites billes de mozza et puis en dessous c'est la traditionnelle pour la pizza.
4: Voilà, c'est ça.
0: C'est ça. Qu'est-ce qui vous inspire au quotidien parce que vous bossez, vous êtes un gros bosseur, vous.
4: Oui, je travaille beaucoup. Après voilà, je regarde beaucoup de documentaires, je sors aussi quand même, je prends mon dimanche, et là d'ailleurs je suis allé à Marseille sur la Canebière pour chercher les épices du
0: carrément.
4: Maghreb.
0: Voilà. Ouais, ouais.
4: Vous avez des petites ruelles où vous avez comme un genre de souk avec plein de petits commerçants.
0: Ah oui, vous avez vos petites adresses secrètes, vous, à Marseille, j'ai l'impression.
4: Et vous retrouvez des épices, mais extraordinaires, c'est vraiment...
0: Qu'on ne trouve pas ailleurs, quoi.
4: Non, non, surtout la qualité des épices, c'est...
0: Et vous y allez souvent, vous faites le plein d'épices.
4: Souvent, je vais là-bas en chercher.
0: J'ai oublié de dire qu'il y avait des amandes fraîches sur le côté Maroc de la pizza et du citron confit aussi.
4: Citron
0: un petit
4: confit
0: peu.
4: Et des zestes de citron.
0: Il nous reste à déguster, quoi, Florent. On parlait de boisson tout à l'heure à Cormévin avec modération. Vous avez peut-être suggéré un petit Sidi Ibrahim.
4: Oui, Sidi Ibrahim,
0: c'est pas mal, ça, non?
4: Ça irait bien avec.
0: Ah, oui.
4: Bon, ça se porterait bien avec.
0: On va attendre ce soir et tranquille. Attention, si avec vous modération. Ne prenez pas la route, évidemment, et avec modération. Alors, vous avez un capitaine de soirée qui carbure à l'eau et qui peut vous ramener à la maison. On peut déguster à partir de quelle heure ce soir à la pizzeria?
4: À partir de 20h.
0: Voilà, on se tranquille, on mange tranquille et après on regarde le match.
4: Voilà.
0: Vous avez un pronostic? Ou pas?
4: un pour la France.
0: Allez, bon, on verra bien ce
4: et
0: soir.
4: Que le meilleur gagne.
0: On va être très nombreux et c'est surtout ça, qu'on soit bien tranquille après le match et que le meilleur gagne, effectivement. Merci beaucoup, Florent Serra.
4: Merci à vous.
0: La pizzeria, le bar pizzeria de l'Europe, c'est à Cavaillon. Allez déguster cette pizza spéciale ce soir pour soir de match et ce quart de finale de la Coupe du Monde à vivre avec votre réseau ici. À très bientôt, Florent. Bel été en tout cas.
4: À bientôt, merci à vous.
0: Merci beaucoup. Marc Lavoine chante C'est la vie. Et c'est maintenant avec Ici Vaucluse.

0: Lavoine chantait C'est la vie avec Ici Vaucluse à 11h25.
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0: Oui, avec les conseils de notre jardinier Aurélien Roguet. Bonjour Aurélien.
3: Bonjour Pascal et bonjour à toutes et à tous.
0: La main verte, les conseils qu'on note, on entend de plus en plus parler du frelon asiatique au jardin aussi Aurélien. Alors pourquoi est-ce que c'est devenu un problème au jardin et pour les ruches ?
3: Alors oui, et c'est un sujet très sérieux. Le frelon asiatique, c'est une espèce invasive qui est arrivée malencontreusement chez nous dans des poteries pour bonsaï qui avaient été importées en 2004 en Lot-et-Garonne. Et depuis, il s'est malheureusement bien installé dans une grande moitié ouest de la France, allant de la Seine-Maritime aux Alpes-Maritimes. Il est plus sombre, souvent plus petit et plus trapu que le frelon européen. Les colonies ne durent qu'une année et les reines, les mâles et les ouvrières meurent à l'arrivée de l'hiver. Les futures reines, elles, resteront abritées sous une écorce d'arbre, par exemple, une tuile ou une autre cavité durant l'hiver avant de chercher à former une nouvelle colonie au printemps suivant. Donc le problème principal est qu'il adopte un comportement de prédation très marqué sur les abeilles et qu'il s'attaque aux ruches. Il se positionne devant les entrées et capture les abeilles en vol. À terme, ça peut affaiblir, voire désorganiser complètement une colonie et parfois même la détruire complètement. Et c'est pour ça qu'il est considéré comme un véritable enjeu pour la biodiversité et surtout l'apiculture.
0: Ouais. Et face à ça, alors Aurélien, que peut-on faire en particulier dans son jardin ?
3: Alors d'abord, pour essentiel, on ne gère pas ce type de situation seul. Lorsqu'on repère un nid, il faut faire appel à des professionnels spécialisés. La destruction doit être encadré à la fois pour des raisons de sécurité évidentes et d'efficacité. Ensuite, il existe des dispositifs de surveillance et de capture, mais ces pièges doivent être utilisés avec prudence. Certains pièges attirent les frelons avec des appâts sucrés, mais le défi c'est de rester le plus sélectif possible pour éviter de piéger aussi des insectes utiles comme les abeilles ou les bourdons. On trouve parfois des mélanges attractifs à base de sucre et de fruits fermentés, mais leur usage doit être réfléchi et limité dans le temps et dans l'espace. D'ailleurs, le Muséum National d'Histoire Naturelle recommande de ne poser des pièges que de mi-juillet à mi-novembre et surtout à proximité directe des ruchers avec un appât bien sélectif. L'idée générale, ce n'est pas de vider la nature, mais de réduire la pression autour des ruches et des zones sensibles. Dans nos jardins, le piégeage est vain et sans résultat vraiment efficace et on ne risque finalement pas plus avec lui qu'avec nos guêpes ou nos frelons européens. Et comme toujours, c'est pas le tout d'en parler, mais prenez quand même garde. Ne les cherchez pas trop, car même s'il n'est pas agressif de base, sa piqûre est quand même très douloureuse.
0: Bon, on va faire attention. Alors, merci beaucoup Aurélien Roguet. Tous les épisodes de La Main Verte sont à retrouver sur l'appli Ici et le site Ici Vaucluse. Queen, I Want to Break Free. Et puis un invité pour le off. Et quel invité ? Alex Vizorek nous rejoint en studio.

0: Freddie Mercury et ce tube évidemment I Want to Break Free. 11h20, ici Vaucluse, partenaire du Festival Off et du Festival In. 60 ans et 80 ans, ça se fête. Et pour les 60 ans du Off, on a un invité de prestige. Dans un instant, on écoute Alex Vizorek qui est en studio avec nous, qui fait quelques spéciales pour le Off avec son nouveau spectacle 2,5. Pourquoi ? On lui demande dans une minute.
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0: Oui, 10h43. 3 minutes pour vous convaincre d'aller voir Alex et Vizorek sur scène. Moi, il m'en faut perso 30 secondes.
9: Oh, mais bon.
0: Bonjour
9: Pascal,
0: Alex.
9: Bonjour, comment allez-vous?
0: Mais ça va super, merci de nous rejoindre en studio. Je sais que vous êtes là pour peu de temps, que vous avez un emploi du temps de dingue et surchargé.
9: Je me surestime, je fais semblant d'être très occupé.
0: Il fait semblant de travailler. Un nouveau spectacle, 2,5. Oui. Que vous avez présenté hier soir pour la première.
9: Oui.
0: À 22h45.
9: Mais oui, parce qu'on a ajouté des dates, parce que les gens se sont plaints que je jouais trop peu, qu'il n'y avait plus de place. Alors on a ajouté deux 22h45, mais ils sont déjà complets aussi.
0: C'est à l'Escala ce soir aussi, 22h45.
9: Bon, ce soir il y a foot, alors peut-être.
0: Ouais.
9: Si bon, vraiment vous n'aimez pas le foot.
0: Il y en a, évidemment qu'il y en a. Donc si vous voulez changer un peu de décor, allez voir Alex sur
9: peut-être
0: scène.
9: Peut-être que j'aurai des désistements.
0: À l'Escala. Alors vous serez également le 13 juillet en doublette, 18h30 et 20h30.
9: Celles-là, elles étaient prévues depuis le début. Dans la 200 places, mais elles sont complètes aussi.
0: Mais alors 2,5, oui. C'est votre nouveau spectacle. Et là, c'est du stand-up, quoi.
9: Oui, c'est ça. C'est pour ça que je l'ai appelé 2,5, parce qu'il ne ressemble pas complètement. Je crois que si vous m'aimez bien.
0: Je vous ai vu.
9: Ah, vous m'avez déjà vu, vous?
0: Oui, les deux, je les ai vus.
9: Bon, si vous avez aimé les deux, je pense que vous aimerez 2,5, mais il y a un petit peu un pas de côté. Je ne sais pas, c'est comme si un grand chef se disait tiens, je fais une échoppe bistronomie et on essaie un truc plus populaire. Plus joyeux. Je dis pas que mes deux premiers spectacles n'étaient pas joyeux, mais il y a un côté, je prends le micro et je viens parler avec vous, un côté purement stand-up que j'adore chez les jeunes, ils font ça tellement bien. Et je me suis dit, mais en fait, c'est le même métier que moi, je pourrais faire ça.
0: Ça veut dire qu'il y a aussi beaucoup plus d'impro?
9: Oui, écoutez, je laisse les salles étant plus petites, je laisse une part un peu plus importante à l'interaction, c'est-à-dire que s'ils décident de rentrer dedans, je joue avec eux et je réponds. Hier, d'ailleurs, je fais toute une intro sur le fait que je joue à la Scala.
0: Ouais.
9: Mais j'ai commencé il y a 15 ans, vous étiez déjà là, monsieur.
0: Oui, j'étais un petit bébé.
9: Et c'est bien gentil. mais du coup, j'ai commencé dans le même théâtre qui s'appelait le Capitole à l'époque.
0: Exact, ouais.
9: Et j'étais dans
0: qui était un cinéma.
9: Et j'étais dans la salle de 60 places. Et hier, j'étais dans la 100. Donc j'ai dit quand même belle carrière en 15 ans.
0: Et là, on ira dans la 200. Places.
9: Et donc voilà, j'essaye de faire des trucs un peu plus sortis de piste. Mais il y a quand même toute une trame. Je parle de moi beaucoup plus, ce que j'avais pas fait dans les deux premiers. Et donc c'est plus personnel. Et puis il y a des parties un peu grivoise, je sais que les gens aiment ça, donc je le mets à la fin du spectacle. Et donc j'ai mis toute la soirée à comprendre qu'il y avait un garçon de 13 ans au fond de la salle, alors que j'avais dit de déconseiller au moins de 16, mais je crois que c'est le moment qu'il a préféré
0: du
9: spectacle.
0: Précoce, hein,
9: il était
0: précoce, c'est pas grave. Bon, l'unique but évidemment c'est de vous faire rire, et vous dites dans le pitch du spectacle, si par malheur ça vous fait réfléchir, c'est pas un drame non plus.
9: Voilà, mais j'ai toujours pensé ça moi, si les gens ils payent un ticket pour le spectacle d'humour, il faut qu'ils rient. et après, s'ils repartent avec une petite réflexion, un bagage, une pensée sur eux-mêmes ou sur le monde, bah,
0: ouais, c'est du bonus, perdu, quoi. Deux et demi pour des spéciales à la Scala, ça veut dire que vous reviendrez bientôt pour nous faire une petite tournée
9: Bah, j'espère, c'est un peu le but quand on vient à Avignon. Bah, j'ai la chance maintenant qu'il y a pas mal de directeurs de salle qui viennent me voir, parce qu'il y a 15 ans, on courait derrière dans la rue.
0: Et oh, je suis là.
9: Ils disaient non, on va voir Alex Lutz. et donc, maintenant ça va, ils viennent. Et donc, oui, j'espère, bien sûr, si ça fait rire les gens, je le balade. Moi, j'adore la tournée, vous savez, hein, si je reviens à Avignon, c'est parce que j'ai aimé grandir, naître ici. Ouais. Et j'adore me balader dans la France, parce que c'est un peu l'aboutissement d'un Avignon réussi. Quoi.
0: Ça a toujours une saveur particulière pour vous, le off ?
9: Ah, mais 100%, moi, chaque fois que j'arrive à la gare, j'ai l'impression que. En fait, j'ai l'impression que c'est ici la maison du théâtre. Vraiment. Ouais. C'est ici que ça se passe, parce que on peut côtoyer des grands acteurs qui jouent au Palais des Papes et des petits qui démarrent ou dont c'est le hobby et qui vous donnent un trac dans la rue. Et chacun est à son endroit et c'est sa maison pendant un mois. Et je trouve que c'est exceptionnel. Je ne connais pas d'équivalent.
0: Et des stars comme Alex Lizorek, dans des salles et dans la rue aussi, parce qu'évidemment, on vous apostrophe un peu dans la rue.
9: Oui, toujours gentiment.
0: Vous faites le off, mais pas que, parce qu'il y a un joli festival, c'est un peu le vôtre aussi, au Paradou, Alex. Alors, on en dit un mot rapide.
9: Je sais bien qu'on est dans le Vaucluse, mais c'est dans les Bouches-du-Rhône, mais c'est pas loin. C'est à côté de Saint-Rémy-de-Provence, au Paradou. Je fais un spectacle qui s'appelle On rira tous au Paradou. Je suis tellement content du titre.
0: C'est vous qui l'avez trouvé, j'imagine.
9: Oui, on a beaucoup bossé.
0: On rira tous au Paradou.
9: Et c'est deux plateaux d'humour, deux soirs, 10 et 11 juillet. Le premier jour, c'est Caroline Vigneault, la tête d'affiche, et le lendemain c'est Mathieu Madénian, et puis je fais venir des potes, vous allez découvrir des gens, il y a des gens très connus, Cody par exemple, qui est une star en Belgique, qui viendra, donc voilà, plein de copains, des grandes soirées d'humour, si vous en aimez pas un, 15 minutes après il y en a un autre. Donc,
0: et puis on passe une bonne soirée,
9: et puis c'est en plein air,
0: au Paradou,
9: dans le théâtre de verdure du Paradou.
0: Ça c'est trop bien.
9: Voilà.
0: Mais comment ça se fait qu'il y ait autant de Belges qui se retrouvent pour ce festival chaque année?
9: C'est ce qu'on appelle le grand remplacement.
0: On en aura un autre tout à l'heure dans le jeu, le Lucy Gallo, c'est Jérôme de Warzé qui sera avec nous, le grand cactus.
9: On a commencé ensemble, Jérôme de Warzé et moi, mais plein, il y a toujours eu quand même.
0: C'est vrai, oui.
9: Et des touristes, et des spectateurs, et des gens qui viennent faire du théâtre. Donc oui, je pense qu'il y a une affection de nous pour votre région, parce qu'on y trouve ce qu'on ne trouve pas chez nous, c'est-à-dire le soleil.
0: La chaleur, vous êtes garnis cette année.
9: Oui, peut-être presque un peu trop. Et puis l'inverse, c'est que je pense qu'on vous apporte un petit peu d'exotisme, alors qu'on parle la même langue quand même, presque.
0: La grande fête du 21 juillet, fête nationale belge, a toujours lieu chaque année pendant le off.
9: Mais oui, je ne serai pas là, je serai au Québec.
0: Voilà, faudra.
9: Vous voyez,
0: faudra
9: je vais fêter les Belges de l'autre côté de l'Atlantique.
0: Alex Vizorek, merci infiniment.
9: Merci
0: ce soir à la Scala, donc dans 2,5, le nouveau spectacle d'Alex, après les deux premiers. Alex Vizorek est une œuvre d'art et ad vitam, où on parlait de la mort, mais évidemment avec l'humour d'Alex. Et puis, ça sera le 13 juillet, deux spectacle, et puis s'en va, 18h30 et 20h30.
9: Voilà.
0: Merci
9: bien de vous
0: beaucoup,
9: déjà.
0: Alex, d'être revenu en studio avec nous. À très bientôt. Vita Chant, promets-moi, avant de retrouver Muriel Jordan pour les tendances du moment.

0: avez reconnu la voix de Charlotte? Ben oui, c'est le vrai prénom de Vita qui chantait Promets-moi.
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0: 10h52, l'heure des tendances. Ouais, c'est votre rendez-vous entre info et humour. Tous les jours avec Muriel Jordan. Muriel, on se penche sur un produit vieux de plusieurs millénaires, mais qui n'a jamais été aussi tendance.
3: Oui, le piment. Mais c'est la folie, le piment est partout. Au resto, dans des émissions à succès, sur les réseaux sociaux, dans les supermarchés, les festivals. Non mais tout le monde semble raffolé de ce produit qui vient relever vos plats et vous causer aussi des désordres gastriques. Bon, et oui, écoutez, on va pas pratiquer la langue de bois, c'est une réalité. Sur les réseaux sociaux, des centaines de milliers d'internautes clament leur amour gustatif pour le piment.
4: Seuls les mangeurs de piment peuvent comprendre ça. On a l'impression que je suis en pleine souffrance, non? Mais vous n'imaginez même pas le bonheur en moi de trouver un piment qui me tabasse comme ça.
5: Bon. C'est les plus efficaces qu'il a choisi.
6: Envoyer un shot.
7: Tu vois la tête de cette personne-là qui s'appelle Smoking Head? C'est un piment qui a été en fait génétiquement croisé avec d'autres piments pour essayer d'obtenir le piment le plus piquant du monde. Genre, c'est pas un piment
8: naturel, le pepper.
3: Nous sommes passés dans un monde où les gens classent leurs sauces les plus pimentées dans leur frigo, les commandent sur des sites dédiés. Un monde où les gens partagent leur adresse préférée de magasin de piment. Le piment est devenu le nouveau produit de la pop culture, un truc incontournable, tendance, bref, un phénomène culturel à part entière.
0: Et alors Muriel, il faut voir que les ventes de sauces piquantes ont bondi de 30% en 5 ans et ça c'est en partie grâce aux réseaux sociaux.
3: Oui, le piment fait monter la température de nos papilles, mais aussi celle du marché mondial des sauces piquantes, qui devrait atteindre 8,1 milliards de dollars d'ici 2033. L'Amérique du Nord est un très très gros consommateur, mais la France commence à sérieusement concurrencer les autres pays. Ce sont surtout les 18-35 ans qui en raffolent. Faut dire que, bon, niveau intestin, ils sont peut-être un peu en meilleure forme que nous. 60% de la génération Z se dit prête à tester le piment le plus fort du monde. L'émission Hot Ones a aussi participé au succès du piment. Le concept des stars qui répondent à une interview en goûtant 10 sauces pimentées, de la plus douce à la plus forte. À la fin, certains n'en peuvent plus et ça donne des moments vraiment drôles. L'émission existe en France, elle est produite par Canal+, et adaptée d'un concept américain. Là, par exemple, vous avez Adèle Exarchopoulos, Alain Chabat, Xavier Niel ou encore Leïla Bekti qui se prêtent au jeu des questions sous l'effet piment. Il y en a qui souffrent.
5: Hein. Bois pas trop parce qu'après tu vas trembler de froid.
9: Qu'on m'allaite.
5: Ah putain. Elle est un peu pimentée, hein. Tu voulais être psy en prison?
9: Je m'en fous.
5: Ouais, ça monte d'un coup. Hein.
9: J'ai rien à dire, ça me fait trop mal.
10: Une molaire qui se déchausse. C'est sûr, je te jure. Je sens qu'elle attaque la gencive.
5: Tu vas avoir mal aux dents, c'est vrai.
11: Mais comment ça s'arrête?
9: J'ai envie et de vomir et de tout casser.
3: Bref, le piment, c'est tendance. Il nous rend tous accros, tous fous, tous flammes.
0: Ouais, c'est ça. Mais par contre, attention, si vous suivez cette émission à la télé, refaites pas ça tout seul chez vous, parce que le dernier dans l'échelle de Scoville, là, ça risque de taper un peu fort quand même. Muriel Jordan, merci pour ces tendances. On les retrouve sur ici.fr et l'appli ici. Dans 5 minutes, 11h, les infos, la météo, et puis nous jouerons au Cigalou avec Jérôme de Warzé qui fait le off cette année. Vous le connaissez du Grand Cactus, et bien il présente son spectacle et on en parlera avec lui et avec vous pour jouer, pour compléter des chansons. Il faut trouver les mots manquants des extraits de tubes pour gagner peut-être 200€ de cadeaux demain, vendredi. Parmi les gagnants de la semaine, ça sera la grande virée en deux chevaux avec deux chevaux en Provence, au coucher du soleil avec un pique-nique aux saveurs provençales. Ça sera juste après les infos de 11h.
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0: Daniel Balavoine, un de ses grands succès, un de vos artistes préférés d'ailleurs et chanteurs préférés. Vivre ou survivre.
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0: Ben oui, c'est pas une radio, c'est votre radio de l'été. Ici Vaucluse, belle journée, il est 11h. Les infos, Dimitri Morgado, bonjour.
2: Bonjour à toutes et à tous.
0: De nombreux départs de feu encore hier en Vaucluse.
2: Oui, les pompiers n'ont pas arrêté une dizaine d'incendies en tout. Avignon, Le Thor, Sarrian, Les Baumettes, Cadenet, Lourmarin ou encore Piolenc. On reste vigilant aujourd'hui aussi avec les températures qui ne redescendent pas. L'ensemble des massifs est en jaune aujourd'hui, ce qui veut dire qu'ils sont accessibles mais conseillés plutôt le matin. Seul le massif du Ventoux est lui en vert.
0: Dans l'info du Vaucluse également, Dimitri, la MJC de Monteux qui perd 90% de ses financements.
2: Après le vote mardi de l'attribution des subventions, 47 000 euros accordés l'an dernier à la MJC, le montant passe à 5 000 euros seulement cette année. Une économie drastique pour une structure qui, selon le maire RN Patrice de Camaret, possède suffisamment de fonds pour vivre. Le conseil d'administration de la MJC va lui se réunir cette semaine pour mesurer l'impact de cette baisse de subventions sur l'avenir de l'association. La CGT Spectacle manifeste une nouvelle fois contre les coupes budgétaires dans la culture en plein festival d'Avignon. Le syndicat appelle à un rassemblement à 17h sur la place de l'Horloge. Le candidat insoumis à la présidentielle Jean-Luc Mélenchon est attendu à ce rassemblement. Un immense drapeau palestinien déployé mardi soir devant le Palais des Papes à Avignon. C'est l'initiative d'un collectif d'organisation de défense du droit international. Un drapeau de 32 mètres sur 15. Le collectif a aussi décidé de défiler régulièrement dans les rues de la ville pour, je cite, rappeler que la question palestinienne est toujours d'actualité, mais aussi en réponse aux propos du maire d'Avignon, Olivier Galzi, qui avait estimé que la cause palestinienne avait été trop présente l'an dernier au festival.
0: Évidemment, on ne termine pas ces infos sans parler des Bleus, qui se préparent à un gros match ce soir face au Maroc.
2: Ben oui, quart de finale de la Coupe du Monde qui démarre à 22h. Les supporters aussi se préparent, surtout à Avignon où la communauté marocaine est très implanté. On l'entendra dans le prochain journal à midi. Pour éviter tout débordement, le préfet de Vaucluse interdit l'achat et la vente des artifices de divertissement et des articles pyrotechniques jusqu'à demain 8h. On fait un point sur la météo. Bon, bah, pas de
0: vous
2: surprise.
0: Vous voulez vraiment faire un point sur la météo?
2: On n'a pas le choix. On va encore faire extrêmement chaud.
0: Mais oui, soyez donc extrêmement prudents, vigilants. Regardez bien autour de vous. Faites attention aux personnes âgées qui souffrent de cette chaleur, qui ne ressentent pas forcément la sensation de soif, surtout. Donc, il faut boire souvent un verre d'eau toutes les heures, c'est bien. Et si on a un souci, on appelle le 112. Vigilance orange pour cette canicule et ce dôme de chaleur qu'on subit toujours. 37 à 39 degrés un peu partout en Vaucluse. 33 sur les hauteurs du Ventoux et vers le plateau d'Elbion, et jusqu'à 35 degrés à Sceaux cet après-midi. Demain, c'est un peu stationnaire, hein, sauf qu'on aura peut-être quelques orages possibles vers le pays de Sceaux ou en sud du Bronx. On aura un peu plus de nuages demain, mais quand même 36-37 degrés toujours, hein, autant au thermomètre, et on ressentit un peu plus.
2: Notre prévisionniste Julien Sugier ce matin nous disait qu'à Avignon, on a passé la nuit la plus chaude jamais enregistrée. Ouais. Le thermomètre est pas redescendu en dessous de 26,6 degrés cette nuit.
0: On a battu des records et on n'est pas loin d'en battre encore, hein. Ouais. Donc on n'est pas à l'abri. On n'est que le 9 juillet. Merci Dimitri, vous reviendrez tout à l'heure.
2: Oui,
0: à
2: je reviens tout à l'heure.
0: Merci.
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0: Gall et hommage à Ella Fitzgerald. C'était Ella, Ella.
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0: Ah oui, ça c'est votre grand jeu de l'été avec des super cadeaux en fin de semaine pour tous les gagnants de la semaine. Vous aimez la chanson française, vous connaissez bien les paroles des chansons, ce jeu est fait pour vous. Vous pouvez gagner une escapade inoubliable à bord d'une authentique deux chevaux, oui, la Deux de votre enfance, de votre jeunesse. 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Et pour gagner ça, eh bien, il faut jouer avec nous, venir redécouvrir donc des chansons et trouver les paroles manquantes. Une question de sélection pour jouer avec nous au 04 90 14 04 04. Quel est le surnom du Mont Ventoux? Allez, à votre avis, est-ce que c'est le géant de Provence ou le nain de Provence? Je vous présente notre invité, celui qui va vous aider dans ce jeu, s'il le peut, mais je sais qu'il touche sa vie en chanson française et pourtant il est belge. Jérôme de Warzé, bonjour.
2: Bonjour, meilleur en chanson française qu'en chanson
0: belge.
2: C'est vrai,
0: il bon, faut dire qu'on n'a pas, en Belgique, il n'y a pas d'artiste
2: c'est
0: non plus.
2: Pas, c'est voilà. Pas la quantité.
0: On a eu Brel.
2: On a eu... Stop, on peut s'arrêter.
0: Ouais.
2: Non, bon, allez,
0: après,
2: on a eu Adamo.
0: Après, c'est des mélanges.
2: On a
0: oui.
2: eu Adamo.
0: Salvatore Adamo, bien Adamo. Sûr.
2: Et puis on a Stromae quand même.
0: Oui. Bon, c'est vrai qu'on en a quelques-uns.
2: Et il y a Johnny que vous avez récupéré.
0: Oui, qui était né en Belgique, évidemment. Voilà. Jérôme de Warzé, vous le connaissez peut-être le nom. Dit, tiens, c'est pas le type du grand cactus, là
2: ah,
0: oui,
2: c'est le type du grand cactus.
0: Vous savez que le grand cactus, ça commence à marquer aussi les Français, parce que ça arrive un petit peu en France.
2: Mais oui, oui, c'est formidable d'ailleurs.
0: Les gens vous suivent sur YouTube, vous regardent quelquefois à la télé aussi grâce à la distribution. De la RTBF, oui. Notamment quand on a la chance d'avoir un abonnement qui permet
2: oui,
0: de recevoir la chaîne belge. Et donc du coup, bah voilà, le grand cactus, ça commence à parler aux gens. Cet humour tellement particulier qu'on vous attribue.
2: Oui, c'est
0: vrai.
2: Oui.
0: Alors, Jérôme de Warzé ne vient pas faire le grand cactus au off. Il joue son one-man show, son seul en scène qui s'appelle Va au diable. Oui. Vous me le faites avec l'accent, s'il vous plaît, Jérôme.
2: Alors, il faut déjà dire quelque chose. Le Belge n'a pas d'accent.
0: Non, c'est vrai. C'est nous qui.
2: Alors, c'est vous qui pensez que nous en avons un. Et les accents belges, il y en a plusieurs. Parce qu'il y a les Bruxellois comme moi. Et alors, il y a les Liégeois. Donc, il y a différents accents. L'accent belge que les Français parodient beaucoup, c'est l'accent plutôt bruxellois. Bruxellois, que je pense avoir, mais j'essaye de pincer un petit peu ma bouche ici quand je viens faire.
0: Non, mais surtout, gardez votre accent. Vous n'avez rien à dire sur ceux qui sont nés à Charleroi.
2: Je n'ai rien à dire.
0: Merci beaucoup. Jérôme de Warzé est là pour vous aider. Donc, on va écouter le principe du Cigalou, Jérôme.
2: Oui.
0: On écoute des extraits de chansons, des tubes évidemment d'été, des tubes intemporels. Et il y a des cigales qui viennent s'incruster sur quelques paroles. Vous les entendez, elles sont
2: je
0: déjà là. Elles squattent en ce moment. Ben, le but, c'est de retrouver le mot manquant ou les mots manquants. Et vous qui êtes un jukebox vivant, vous pourrez aider nos auditeurs.
2: Bien sûr.
0: Voilà. Si vous voulez jouer avec Gilbert Montagnier et le Sunlight des Tropiques, eh ben, on jouera dans un instant pour jouer 04 90 14 04 04.
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0: Et la question de sélection, quel est le surnom du Mont Ventoux? Oui, notre Mont Ventoux, le géant de Provence ou le nain de Provence? Si vous voulez jouer, version belge, 04 90 14 04 04, et version pour nous normale, quoi, 04 90 14 04 04. Allez, à tout de suite.

0: puisqu'on voyage, aujourd'hui on est en Norvège avec le groupe AA, Stay on These Roads.
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0: Alors je dis on voyage parce que quand on pense au foot, ce soir c'est France-Maroc, on est en Norvège avec AA, on est en Belgique avec notre invité, Jérôme de Warzé qui joue Va au Diable. C'est un one man, c'est un... vous êtes tout seul hein, sur scène,
2: oui, bien sûr,
0: Jérôme.
2: Oui.
0: Va au Diable, on en parlera en détail tout à l'heure pour présenter ce spectacle. C'est à 18h15 tous les soirs au ciné Vox, le théâtre de Vox sur la place de l'Horloge. Qu'est-ce que vous êtes bien installé là.
2: Ah ça c'est une belle place.
0: Et en plus... un bon horaire, je trouve, 18h15. C'est l'horaire idéal avant l'apéro.
2: Oui, et avant les matchs de quart de finale de Coupe du Monde.
0: Incroyable.
2: Avant France-Maroc, avant Belgique-Espagne.
0: Vous aviez tout prévu,
2: beaucoup plus important, mais bien sûr,
0: bien sûr,
2: le tirage au sort il y a 6 ans.
0: Jérôme de Warzé nous accompagne, vous aide à jouer jusqu'à midi avec Lou Cigalou et c'est Delphine de Neuve qui nous rejoint pour jouer. Bonjour Delphine.
3: Delphine et Mohamed en fait.
0: Hein. Ah bah super, allez vous jouez à deux, c'est génial ça. Bienvenue à tous les deux, Delphine et Mohamed. Vous connaissez bien la chanson française?
3: Plus ou moins.
0: Bon,

0: Allez, ça peut rimer avec magique. Vous l'avez, Mohamed, le mot manquant ou pas?
1: Pacifique.
0: En attendant, viens danser, j'aime l'océan Pacifique. Ça vous dit quoi, Jérôme?
2: Ah, c'est parfait, on l'avait vu venir, bon, même ça. Si c'était Gilbert Montagnier.
0: Bien joué. L'océan Pacifique, allez, on vérifie.

0: Voilà, que demande le peuple. Mais oui, c'est gagné.
1: On a gagné.
0: C'est peut-être ce qu'on va dire ce soir, je sais pas.
2: Ça dépend, hein, parce que Delphine, elle est pour la France, et moi je suis pour le Maroc.
1: Voilà, Mohamed est peut-être pour le Maroc.
0: Donc, quelqu'un chez vous pourra dire on a gagné, ça c'est sympa.
1: C'est vrai.
0: Bon, en tout cas, bonne chance pour demain, pour gagner la super balade, la sortie en deux-doches avec le pique-nique au coucher du soleil, avec deux chevaux en Provence. Super cadeau d'une valeur de 200 euros.
2: Super.
0: Merci beaucoup et bonne route à tous les deux.
2: Merci à vous.
0: Merci.
2: Bonne journée.
0: Au revoir. Jérôme de Warzé, vous chantez un peu, vous? Vous poussez la chansonnette
1: Non,
0: ou pas?
1: Même pas sous la douche.
0: Même pas.
1: Non, je veux avoir des gens dans la salle. Je ne peux pas chanter.
0: C'est une légende, chanter sous la douche. Je connaissais vraiment des gens qui chantent sous la douche.
1: Bah, je crois qu'il doit y avoir des gens qui chantent sous la douche. Ouais, mais c'est vrai que maintenant que vous le dites.
0: Je ne connais pas beaucoup.
1: Ouais, c'est impossible.
0: Bon. Certains Jérôme. Jérôme de Warzé joue Va au diable pendant le off. Ce n'est pas la première fois que vous venez à Avignon. Vous nous raconterez un peu votre expérience. Il y en a eu plusieurs. Là, c'est. Vous, tout seul sur scène pour Va au Diable, et c'est au Vox à 18h15, tous les soirs jusqu'au bout du festival, sauf le lundi.
1: C'est ça, moi je vais jusqu'au bout.
0: Voilà.
1: J'espère que l'équipe nationale belge de football, pardon de revenir au foot tout le temps, ira également jusqu'au bout, mais
0: normal.
1: On ne gagne jamais rien vraiment, nous.
0: C'est-à-dire, on se souvient d'un match important France-Belgique, et c'est la France qui a gagné.
1: Voilà, je crains que si ça se trouve, la demi-finale sera un remake.
0: N'allons pas jusqu'au là.
1: Allô.
0: Vous voulez jouer avec nous, venir rejoindre Jérôme de Warzé, discuter un petit peu de son spectacle et puis peut-être gagner demain 200 euros en balade gourmande à bord d'une 2 chevaux. On va jouer avec Julien Doré dans un instant avec Nous, la chanson Nous. Vous la connaissez bien, Jérôme?
1: Alors, je dois avouer que Julien Doré, je ne connais pas bien, mais alors celle-là...
0: Vous la connaissez?
1: Non plus.
0: Bon, en tout cas, vous pouvez tenter de retrouver les paroles manquantes. Nous, Julien Doré, c'est dans un instant. Julien Doré qui était là chez lui, pratiquement à Nîmes, dans les arènes, en concert samedi dernier. Il reviendra du côté d'Orange le 5 septembre avec un spectacle vraiment sublime. 04 90 14 04 04 pour jouer. La question de sélection. Le surnom du Mont Ventoux, c'est le géant de Provence ou le nain de Provence? Bonne chance.
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0: Jean-Jacques Goldman. Il se murmure qu'il pourrait peut-être revenir un tout petit peu, peut-être un guest sur les concerts de Céline Dion. On y croit, on n'y croit pas. On y croit, Jérôme de Warzé, ou pas?
1: Il a quand même suffisamment verbalisé qu'il ne comptait plus remonter sur scène.
0: Bon. Mais bon, pour Céline, est-ce qu'il n'est pas prêt?
1: Pour Céline, qu'est-ce qu'on ne serait pas prêt à faire quand on voit ce que les fans payent?
0: C'est vrai.
1: Pardon.
0: Il est en train de faire du vélo autour du monde, Jean-Jacques Goldman, en ce moment, apparemment. Ouais. Et il adore faire du vélo. Donc peut-être qu'il s'arrêtera à Paris. Ça serait la surprise du chef. On verra ça. 11h28, puisqu'on parle de chanteurs, de chanteuses, on vient d'apprendre la mort de Bonnie Tyler, Jérôme de Warzé, qui est notre invité aujourd'hui. Donc évidemment, d'ici midi, on écoutera un tube de Bonnie Tyler. It's a heartache, dans la version de Jérôme, ça donne...
1: Mais je n'ai même pas la voix aussi, la roussité de la voix de Bonnie Tyler.
0: It's a heartache.
1: It's a heartache,
0: voilà, c'est ça. Allez, on joue au Cigalou avec notre invité Jérôme de Warzé, qui joue au off, va au diable.
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0: Et Jérôme de Warzé, c'est le créateur et le présentateur du Grand Cactus, l'émission irrévérencieuse, mais comme on l'aime, cette irrévérence belge, évidemment, sur la RTBF. Ça reprendra à la rentrée?
1: Ça reprendra à la rentrée, absolument,
0: avec
1: pour une
0: Cody
1: nouvelle saison.
0: Avec Cody et les camarades, évidemment.
1: Avec Cody, tous les camarades, James Dino, Damien Gillard, Giroud et Stotz, vos compatriotes qui sont bien implantés.
0: Qui sont là, d'ailleurs. Je ne sais pas s'ils jouent tous les deux, mais il y en a au moins, ils viennent voir les copains. Quoi.
1: Ah ben, je pense que Cécile va nous faire un petit coucou. Oui.
0: Allez, super. Va au diable, Satan, sa vie, son œuvre, ses rêves, tous les soirs à 18h15 au Vox, sauf le lundi, c'est relâche. Jérôme, on va accueillir Valérie qui joue à Carpentras avec nous. Bonjour Valérie.
3: Oui, bonjour.
0: Bienvenue Jérôme, vous salue. Jérôme peut même faire plus que vous saluer. Il peut vous aider si vous ne trouvez pas les paroles manquantes à la chanson de Julien Doré, Nous. Parce que pendant qu'on écoutait Goldman, il a révisé tout le répertoire de Julien Doré, Jérôme de Warzé.
1: Tout. Et j'ai failli être en tétanie. Donc
0: J'adore. Bon, vous connaissez le principe, désormais, Valérie. Il faut trouver le mot manquant dans l'extrait de la chanson de Julien Doré. Écoutez bien, tendez bien l'oreille, mettez bien le téléphone sur votre oreille pour écouter ça.

0: Eh bien, je crois que je vais crier Jérôme.
1: C'est vrai. Alors nous,
2: Jérôme, c'est...
1: Et on ira voir la mer, voir si là...
3: Oui, donc on ira voir la mer, voir si... Alors, il faut évidemment penser à un astre qui peut éclairer quelques têtes hors de l'eau.
0: Voir si la lune, c'est la lune.
1: Oh, ben qu'il est fort, ce Jérôme.
3: Oh là là.
1: Allez, la lune, on vérifie. J'adore ce jeu.
0: C'est vrai. En plus, j'adorais aussi ce jeu.
1: On ira voir la mer, voir...
4: Voir si la lune claire.
0: Ah, ouais, c'est parfait.
1: C'est une bonne réponse.
0: On fait une bonne équipe. En plus, j'ai pas habité très loin de la Belgique. Donc,
1: vous étiez où?
0: On aurait pu, j'étais sur l'île.
3: Ah ben voilà.
1: Forcément. Tous les Lillois vont demander en Belgique. Hein. Hein. Ils vont faire la fête en Belgique, boire de la bière en Belgique, acheter des clopes en Belgique. Mais c'est vrai. Bon, ben super. Alors, Valérie, cette bonne réponse, grâce à vous et à Jérôme de Warzé,
0: bien sûr,
1: eh bien, vous permet d'être dans la liste pour les grands gagnants potentiels de demain. Avant midi, on connaîtra le nom du gagnant pour la balade en deux chevaux avec le pique-nique provençal tiré du sac au coucher du soleil.
0: Super.
1: Ça vaut 200 euros. Vous avez une deux chevaux, vous?
0: Alors, moi, non, mais ma tante en avait une, deux doges vertes. Et comme j'ai habité aussi des Ardennes, pas très loin des Ardennes belges également, du coup, je me rappelle toute mon enfance dans la petite deux doges vertes décapotable.
1: Je crois que c'est la voiture idéale en Belgique, quand même. La
3: votre tante avait une cornette, elle jouait dans des films de Louis de Funès ou...
1: Bien joué.
3: Mon fils.
1: Ma mère, elle a eu une Méhari en Belgique, c'est vous dire. Oui, c'est vraiment la voiture adaptée, quand même,
3: c'est
1: pour
3: pas
1: le pays.
3: Mais ça sert à rien en Belgique, une Méhari.
1: Non, ça sert de baignoire éventuellement.
3: Ça, c'est vrai.
1: Valérie, bravo, bonne journée à Carpentras et merci d'être fidèle
0: ici
1: au Vaucluse.
0: Merci à vous.
1: Au revoir.
0: Au revoir.
1: 11h32, on n'aura pas assez de temps pour tout faire aujourd'hui, hein, Jérôme. On est des vrais pipelettes.
3: Bah, on parle.
1: Ouais, c'est ça, un peu notre métier aussi, le vôtre d'ailleurs sur scène. Jérôme de Warzé qui joue Va au Diable au Vox tous les soirs à 18h15. On va accueillir un nouveau candidat pour une partie du Cigalou dans un instant. On va jouer avec François Feldman. Joue pas.
3: Oui.
1: Ça va?
3: Pas avec moi.
1: Ça va d'aller, comme
3: enfin,
1: on dit chez
3: nous. Ouais. C'est la chanson.
1: Ça va d'aller ou pas?
3: Oui, ça va d'aller.
1: Allez, ça va d'aller.
3: C'est bon, toi, ça.
1: Bon. Vous voulez jouer avec nous? Répondez d'abord à cette question de sélection pour venir compléter la chanson de François Feldman. Joue pas comme ça. Le surnom du Mont Ventoux, c'est le géant de Provence ou le nain de Provence? Ouais, c'est pour jouer, quoi. 04 90 14 04 04.
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0: Shawn Mendes et Señorita avec Ici Vaucluse à 11h36.
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0: Oui, le jeu musical avec des cigales qui cachent des paroles de chansons, c'est à vous de les reconnaître. On va jouer dans un instant avec François Feldman et Joue pas, c'est le titre de la chanson. Et Marianne, s'il y a un petit souci, Marianne pourra se faire aider par vous, Jérôme de Warzé, puisque vous êtes notre invité aujourd'hui. Vous jouez au Off, Va au Diable, au Vox, 18h15, tous les soirs sauf le lundi. Bonjour Marianne.
2: Bonjour.
3: Bonjour.
0: Marianne au Pontet. Vous venez un petit peu de temps en temps voir des pièces au Off, Marianne ?
2: Pas cette année.
0: Ah, vous restez à la maison tranquille, à la fraîche, quoi.
2: Oui.
0: Ouais, oui. Bon, ben, ça sera peut-être pour l'année prochaine. Si Jérôme de Warzé revient, allez savoir. Va au diable, c'est le one man que présente Jérôme. Et là, on va s'intéresser à la chanson Joue pas de François Feldman. Vous la connaissez bien, Marianne ?
2: Oui, un petit peu. Oui.
0: C'est un petit oui, ça, j'ai l'impression, non ? Pas de souci, Marianne. Si ça vient pas, le mot manquant. Vous appelez Jérôme à l'aide.
3: Si ça ne vient pas, les Belges débarquent.
0: Et ils sont nombreux cette année encore, croyez-moi. Bon allez, écoutez bien, soyez bien attentifs, Marianne. On joue donc avec Joue pas et l'extrait, ça donne ça.
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0: Alors, ça fait quoi l'amour, Marianne ? Joue pas avec moi, car l'amour ça pas.
2: Ça ne s'achète pas.
0: Ça ne s'achète pas. Une autre proposition sur le buzzer. Non, c'est pas ça. Vous avez une autre idée ?
3: Quand il ne faut pas déconner, hein. Donc
2: ça ne joue pas.
0: Demandez à Jérôme, il va vous donner la réponse, pas de souci.
3: Mais il ne faut pas plaisanter avec ce genre de jeu.
0: Mais voilà. Donc l'amour, ça
2: ne
0: plaisante.
2: Ça ne plaisante pas.
0: Voilà, on vous a pas donné la réponse en plus.
3: J'ai fait tout ce que j'ai pu. C'est-à-dire que j'ai caché la vraie réponse dans une phrase test.
0: Ça plaisante pas, oui, c'est la bonne réponse, Marianne, effectivement. Merci Jérôme. On va vous dire merci pour tout, hein, Jérôme, aujourd'hui. De venir au off, d'aider Marianne pour jouer.
3: Oui,
2: merci.
0: Bon, ben super. Marianne, peut-être que demain, c'est vous qui remporterez la balade en la sortie avec la Deux Chevaux de Deux Chevaux en Provence. Sortie nocturne avec le pique-nique sorti du sac, les paysages magnifiques et le coucher de soleil. 200 euros pour ce super cadeau que vous gagnerez peut-être demain.
2: D'accord. Okay. Merci.
0: Merci à vous, Marianne, et bonne journée au Pontet.
2: Merci, bonne journée, au revoir.
0: Midi moins 20, déjà, Jérôme de Warzé est là.
3: Oui, et il y a encore 14 chansons, dont je ne suis pas du tout sûr qu'on va arriver à les faire toutes. Mais...
0: Vous parliez de Johnny, qui est belge.
3: Oui, bien sûr.
0: On va jouer avec Johnny dans un instant.
3: Ah, tout à fait.
0: Elle m'oublie, c'est la chanson qu'il faudra compléter, avec le petit trou de parole qu'il faudra combler.
3: Oui, oui.
0: Les cigales s'incrustent dedans. Johnny, ça a bercé une partie de votre vie musicale, Jérôme ?
3: Oui, je suis assez fan de Johnny.
0: C'est vrai ?
3: Je suis assez fan de Johnny, et quand je pense que ça fait déjà quasiment presque 10 ans qu'il est parti...
0: C'est incroyable. Hein.
3: Le temps passe quand même très très vite, et je l'ai vu souvent en concert.
0: Eh bien, alors, vous pourrez aider peut-être le candidat ou la candidate qui va jouer avec nous maintenant, si jamais vous n'arrivez pas à trouver vous-même les paroles des chansons. Elle m'oublie, Johnny, vous jouez au 04 90 14 04 04, question de sélection, le surnom du Mont Ventoux, le géant ou le nain de Provence. Bonne chance.
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0: Allez, on n'en est pas encore là, on est au Cigalou. On est le 9 juillet et Jérôme de Guarzé est avec nous en studio pour Lou Cigalou pour aider nos candidats à trouver des bonnes paroles de chansons.
2: 3 sur 3 pour l'instant, c'est je tiens quand même à le signaler.
0: On ne va pas au tir au but hein, pour l'instant. Va au diable.
2: Heureusement pour nous.
0: C'est ce que vous jouez au théâtre Le Vox, le Cinévox sur la place de l'Horloge. C'est bien, on peut boire un coup avant, on peut boire un coup après.
2: Oui.
0: On peut se balader sur cette place qui est magnifique. C'est à 18h15.
2: Si vous venez, vous pouvez même boire un coup pendant.
0: C'est vrai?
2: Oui.
0: On vous acceptait qu'on rentre avec...
2: Oui.
0: Ouais, les Belges, ils sont sympas, ils autorisent tout, ou presque. C'est au Vox, donc, tous les soirs, 18h15, sauf le lundi. Marianne nous a rejoint, Jérôme, pour jouer depuis le Pontet. Bonjour, Marianne.
3: Oui, bonjour.
0: Bienvenue, Marianne. Jérôme vous salue, évidemment.
2: Bonjour, Marianne.
3: Merci.
0: Surtout que Jérôme pourra vous aider si vous pêchez sur la chanson de Johnny, Elle m'oublie.
2: Il va le faire.
0: Ah, oui, vous connaissez bien Johnny, quand même, Marianne, le répertoire,
3: oui,
0: ça
3: oui,
0: va
3: oui. J'adore Johnny, bon. J'ai adoré.
0: Et c'est quoi votre chanson préférée de Johnny?
3: J'en ai tellement que...
0: Il y en a beaucoup, c'est vrai. Vous en avez une chouchoute, Jérôme?
2: Oh, Alexandrie, Alexandra.
0: C'est hein, bien aussi, ça donne la pêche.
2: Très bonne chanson de Johnny.
0: Allez, Marianne, concentrez-vous bien. Il faut trouver un mot dans la chanson de Johnny, Elle m'oublie, et ça fait comme ça.

0: Bravo.
1: Merci.
0: Ah, c'est chouette. Vous voyez, Jérôme, elle pourrait presque se passer de vous, Marianne.
2: Mais elle s'est passée de moi.
0: Presque. bravo, Marianne. Bonne réponse qui vous permet d'être dans la liste du vendredi. Pour, c'est-à-dire demain, hein, pour gagner la super sortie en deux chevaux avec deux chevaux en Provence qui vous propose une petite escapade inoubliable avec une dodoche. Vous en avez une, vous, Marianne ?
1: Non, non.
0: Pas de deux chevaux, ben vous pourrez peut-être en avoir une le temps d'une soirée. Une soirée
1: oui,
0: d'été avec le pique-nique et tout ça, face au coucher de soleil, c'est magnifique.
1: Ah oui.
0: Eh bien, rendez-vous demain pour voir qui gagne.
1: Oui, merci beaucoup.
0: Merci à vous, Marianne. À bientôt.
1: Merci, oui, bonne journée à tous.
0: Au revoir. Allez, Jérôme, encore un petit effort. On va jouer avec Yannick Noah.
2: Pas au tennis, j'espère, parce que là, on...
0: Ah, il va vous mettre une pâtée,
2: ouais,
0: sinon.
2: Bah, ouais, une grosse pâtée.
0: Il y a un Belge qui a gagné Roland-Garros, déjà, ou pas?
2: Alors, continuez à nous humilier comme
0: bien
2: ça.
0: Bien sûr. Je quitte ce projet.
2: Alors, non. Mais alors, il n'y a aucun Belge qui a gagné Roland-Garros, mais aucun Belge n'a jamais gagné un Grand Chelem. Enfin, en homme, bien sûr.
0: Oui.
2: Puisqu'en femme, évidemment, là, on a eu Justine Hénin, bien sûr, qui l'a gagné 4 fois.
0: Consultante pour Roland-Garros, c'est toujours un plaisir d'écouter ses commentaires.
2: Mais bien sûr.
0: J'étais en train de penser à un autre truc. Ben oui, non, le tennis, non, c'est pas votre fort. Par contre, le football, oui, hein.
2: Alors, donc ça, c'était un accent entre celui de Bruxelles Sud et de Charleroi Nord.
0: Oui.
2: Mais en football, on n'a jamais rien gagné parce que si tous les éléments sont contre nous, les sangliers mangent des cochonneries et tout ça. Donc, vous voyez.
0: Même les Français vous en veulent, vous voyez.
2: Ouais.
0: Allez, Jérôme de Warzé, va au diable. C'est au Vox tous les soirs, 18h15, sauf le lundi. On joue avec Yannick Noah dans un instant. La chanson Mon Eldorado fera compléter la parole, les paroles. Il n'y en a qu'une, hein, qui manque. Un mot à compléter à la place des cigales. Pour jouer, répondez d'abord à cette question de sélection. Le surnom du Mont Ventoux, le géant de Provence ou le nain de Provence. Et pour jouer, c'est le 04 90 14 04 04.
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0: pour le compliment. Que tu es belle, Alain Delon et Dalida, c'était Paroles et Paroles, bien sûr.
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0: Oui monsieur, avec un dernier extrait, dernier mot manquant à retrouver dans la chanson de Yannick Noah, Mon Eldorado. Jérôme de Warzé nous accompagne, le comédien qui est seul sur scène, le créateur et le présentateur du Grand Cactus, l'émission sur la RTBF qui cartonne et qui va peut-être un jour détrôner les émissions françaises.
3: Mais comment, mais c'est déjà fait.
0: Mais oui, c'est pardon. Déjà fait. Jérôme, vous jouez au off, donc vous allez nous présenter votre spectacle pendant une minute, dans un instant, c'est Va au Diable, Satan, sa vie, son œuvre, ses rêves. 18h15 pour le Théâtre Le Vox, place de l'Horloge, sauf le lundi. On a un dernier candidat à accueillir et c'est Clément de Sorgue. Bonjour Clément.
4: Bonjour Pascal, bonjour Jérôme.
3: Bonjour.
0: Clément, fidèle parmi les fidèles, vous êtes là pour jouer avec nous et peut-être gagner cette sortie nocturne en deux chevaux.
4: Certainement gagner même.
0: Pardon ?
4: Certainement gagner même.
0: Ah bah écoutez, je vous le souhaite que le sort vous désigne grand gagnant. Effectivement, l'ordinateur vous désignera peut-être grand gagnant pour demain. La sortie en deux chevaux avec deux chevaux en Provence, le pique-nique qui va bien, les paysages qu'on adore en Vaucluse. 200 euros de cadeaux dans la poche de Clément, ça serait pas mal ça.
4: Clairement pas mal, bon. Oui.
0: Alors pour ça, Clément, il faut bien écouter l'extrait de Yannick Noah, Mon Eldorado. Il manque un mot, caché par les cigales, vous devez le trouver. Si vous ne trouvez pas, vous criez « Jérôme !»
3: Hurlez, voilà. Hurlez, je répondrai présent.
0: Allez, écoutez bien, voici votre extrait. Tu sais...

0: comme ça. Alors, au creux de quoi, Clément?
1: Au creux de ta peau.
2: Oh, ah, ben, oui. Il n'a pas manqué de peau.
0: Au
2: voilà.
0: Jérôme. Yannick Noah et mon Eldorado. Ça donne envie de chanter, ça. Hein, ça donne envie d'aller se promener là, dans l'été. Allez, c'est gagné au creux de ta peau. Bien joué, Clément. Bonne chance pour demain, pour
1: merci
0: être le grand gagnant
1: Pascal
0: de la semaine. Avec plaisir. À bientôt, Clément. Bonne journée.
1: À bientôt, bonne journée.
0: Merci,
1: au revoir.
0: Au revoir. Jérôme Devoirzé, vous êtes prêt pour une minute de promo?
2: Il y a une,
0: c'est
2: quand
0: le
2: même
0: off the king. C'est parti.
2: Oh, alors, va au diable.
0: Oui,
2: va au diable.
0: Merci,
2: donc,
0: c'est gentil.
2: Mais je vous en prie. Voilà, donc je suis effectivement le créateur et le présentateur, mais aussi l'auteur du Grand Cactus. Donc, on va retrouver évidemment toute cette écriture lors de ce one-man show où je fais le biopic du diable pour rire, où je revisite évidemment tous les grands mythes de la chrétienté. On va apprendre que Jésus est belge.
0: Bien sûr.
2: Évidemment. Et
0: je crois qu'il est né à Charleroi d'ailleurs.
2: Et c'est, voilà, dans un quartier interlope. Et c'est Satan, bien sûr, qui vient le tenter avec la Coupe du Monde, par exemple. On est là évidemment pour rire, forcément. Et puis je joue des sketchs aussi. Je joue un inquisiteur qui balance une femme au bûcher. C'est toujours tellement drôle de faire ça, finalement.
0: C'est de l'humour, je précise.
2: Comment ça, bien sûr. Et puis je joue aussi une femme. Exorcisé quelque part à un moment. Donc on revisite quelques mythes sataniques du diable pour rire, et le diable viendra faire un petit coucou en fin de spectacle, forcément, parce que c'est quand même extrêmement important pour lui. Et il était un peu dans la dèche en ce moment, c'est pour ça qu'il a besoin d'un biopic. Enfin, dans la Daesh d'ailleurs, comme je le dis dans le spectacle, la déchéance,
0: oui,
2: évidemment.
0: Ça veut dire qu'à un moment donné, vous avez des cheveux donc dans le spectacle.
2: Alors écoutez, vous savez, ça c'est là. Alors en Angleterre, je pourrais vous attaquer en justice.
0: C'est vrai.
2: Oui, parfaitement, parce que là on ne peut plus se moquer des personnes chauves. Mmh. Je ne suis pas chauve, je suis légèrement dégarni déjà, comme vous le constatez.
0: Oui,
2: voilà.
0: Si, en plus, vous le faites exprès.
2: Mais oui, bien
0: Jérôme
2: sûr.
0: Jérôme Devoirzé vous attend. Donc, allez découvrir cet humour tellement particulier, mais qu'on adore. Satan à l'honneur dans Va au Diable, 18h15, au Vox, tous les soirs, sauf le lundi. Jérôme Devoirzé, c'est un bonheur
2: mais
0: de vous recevoir
2: moi
0: dans ce
2: merci
0: studio.
2: Merci beaucoup.
0: Bon festival
2: merci
0: et à très
2: vous,
0: bientôt.
2: Merci
0: beaucoup.
2: Merci.
0: Au revoir.
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0: Et on vous l'a appris tout à l'heure, on a appris le décès de Bonnie Tyler. On la retrouve en musique avec un de ses grands tubes, It's a Heartache, avant les infos de midi.

0: It's a Heartache, dont on a appris le décès d'ailleurs aujourd'hui. On écoutera d'autres tubes de Bonnie Tyler dans la journée.
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0: Nous sommes le jeudi 9 juillet. Bienvenue à bord et bonnes vacances avec Ici Vaucluse. Il est midi. Le journal Dimitri Morgado. Il va y avoir de l'ambiance ce soir dans les rues.
3: Eh ben oui, les Bleus jouent ce soir contre le Maroc en quart de finale de la Coupe du Monde. À Avignon, la communauté marocaine est très implantée. Anouk Caron, vous êtes allé leur tendre le micro dans le quartier de la Rocade.
4: Le maillot rouge de l'équipe du Maroc sur le dos, Faouzi, 13 ans, attend le match avec impatience.
5: Je me suis habillée en Maroc parce que moi je soutiens le Maroc. C'est mon équipe préférée. L'équipe de France, elle est forte. Même elle aussi, c'est mon équipe préférée.
4: Et s'il aime autant les deux équipes, c'est parce qu'il est franco-marocain, comme sa maman, Swad.
6: Sur Maroc ou France, on est pour les deux, il n'y a pas de souci. On sera contents à la fin.
4: Mais beaucoup de franco-marocains, comme Ilias, ont en tête la demi-finale de Coupe du Monde de 2022, où la France avait battu le Maroc 2-0.
7: On espère une petite revanche. Ne serait-ce qu'un petit but à zéro, mais la victoire et qu'on passe, Inch'Allah, comme on dit, en demi-finale.
4: À quelques mètres de là, au café Oujda, où le match va être diffusé, on supporte les deux équipes.
8: J'ai vu que vous avez mis les deux drapeaux français et marocains.
9: Oui, c'est normal. Hein.
4: Abdel Ghani travaille ici.
9: Normalement, moi, je suis marocain. C'est porter le Maroc, le premier le Maroc. Mais qui est le Maroc éliminé, c'est porter la France, c'est normal.
10: On aime la France aussi, donc on aime les deux pays. On aime le Maroc et la France.
4: Une mentalité qui fait plaisir à Hamid Ramouni, président de l'association Amitié Entraide Franco-Marocaine.
11: J'ai toujours œuvré pour cette amitié qui existe depuis très longtemps.
8: Il est particulier ce match pour vous, j'imagine.
11: Bien sûr, il est très particulier. Le cœur est partagé.
4: Réponse ce soir à partir de 22h.
3: Les matchs à suivre en intégralité sur notre antenne. Et si vous cherchez un endroit pour vous réunir, aucune fan zone n'est organisée dans le département. La plus proche est à Saz, dans la cour du château. Pour encadrer ce match, plus d'une centaine de policiers seront mobilisés sur le département. Et la préfecture de Vaucluse annonce aussi interdire l'achat et la vente de feux d'artifice et de pétards jusqu'à demain 8h.
0: Ce soir, pendant ce match, on va peut-être à nouveau battre un record de température en Vaucluse.
3: Oui, c'est en tout cas ce qu'il s'est passé cette nuit. Le thermomètre n'est pas redescendu en dessous des 26,6 degrés à Avignon. C'est historique, au moins depuis 1993, date de l'installation de la station météo.
0: Et en plus de tout ça, Dimitri, le département est en vigilance sécheresse depuis le début de la semaine.
3: Alors, pas de restrictions pour l'instant, mais une demande de la préfecture de faire attention à la consommation d'eau. Dans nos champs, c'est compliqué. Les tomates, par exemple, souffrent de ces conditions météo. Sylvain Bernard en produit sur 40 hectares entre Uchaud et Orange.
12: Le plus gros problème, c'est l'hygrométrie. En fait, on en parle très peu. Cette taux d'humidité dans l'air est en fait à des hygrométries aussi faibles. Enfin, il faut vous imaginer, vous mettez en plein soleil, vous mettez les pieds dans une bassine d'eau, mais vous ne buvez pas d'eau. Ça va être compliqué. Et en fait, c'est pareil. Et donc là, on a des plantes qui, pour survivre, décrochent les fleurs pour que la plante puisse survivre. Et donc, du coup, on perd énormément de rendement.
3: Sylvain Bernard, qui est aussi le président de la FDSEA du 84, était notre invité ce matin à réécouter sur notre site ici.fr. Entre cette chaleur et le manque d'eau, le risque d'incendie reste élevé. Hier, les pompiers sont intervenus sur une dizaine de départs de feu dans tout le département. Et ce matin, ils sont intervenus sur un feu à Bolène vers 8h20 au niveau du stade de Motoball. Les flammes sont parties d'un petit bungalow qui contenait des batteries et du matériel pour moto. Il n'y a aucun blessé à signaler. Elle a CGT Spectacle manifeste une nouvelle fois contre les coupes budgétaires dans la culture en plein Festival d'Avignon. Rendez-vous donné à 17h sur la place de l'Horloge. Dans la foule, on devrait retrouver le candidat insoumis à la présidentielle, Jean-Luc Mélenchon, qui a annoncé sa venue.
0: Et puis on a appris ce matin, donc, Dimitri, la mort de Bonnie Tyler.
3: Elle interprète notamment de ce morceau mythique. La La star des années 80 avait 75 ans. Bonnie est décédée de manière inattendue hier soir dans un hôpital du Portugal des suites de la maladie pour laquelle elle était soignée, explique sa famille et l'équipe de la chanteuse dans un communiqué. On fait un point donc sur cette météo et sans surprise, on va atteindre des températures très très très chaudes.
0: Et vous le disiez, peut-être qu'on va encore battre des records de chaleur ce soir notamment. C'est vrai que les soirées sont étouffantes malgré le coucher du soleil. Phénomène canicule, donc vigilance orange. Et puis on est très prudent si on se balade dans les massifs forestiers, en zone forestière. La vigilance est à l'extrême pour la sécheresse dans les forêts également. On aura jusqu'à 39 degrés encore cet après-midi au thermomètre, donc en ressenti plus au-delà de 40, 39 à Méradol, Cadenet, Cavaillon, 38 pour Avignon, Orange, Bolène et dans l'enclave, et 35 degrés dans le pays de Sceaux. Sur le Ventoux, 33 degrés. Peut-être qu'il y aura quelques pluies, quelques orages demain dans le pays de Sceaux. En tout cas, il y aura un peu plus de nuages pour demain. Les températures baissent un tout petit peu, mais quand même, 36 à 37 degrés en plaine et 33 sur le Ventoux. 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
14: Bonjour la France, j'espère que tu vas bien la France, j'espère que tu es en forme pour le match de ce soir la France. Comment ça va Éric Bastien ?
15: Ça va super bien, bonjour Super Damido. Oui. Le t-shirt Super Damido.
14: Bah, évidemment, là, le t-shirt Super Damido parce qu'on est jeudi, je rappelle à tout le monde que j'ai déjà trois candidats. Mon candidat d'aujourd'hui bien évidemment va remporter la manche.
15: Bah, bien évidemment.
14: Évidemment. 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
14: 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Et puis, ça, c'est le premier prix. Le deuxième prix, c'est quoi ?
15: C'est 2000 cafetières.
14: 2000 cafetières ?
15: 2000 cafetières,
14: wow, malheureux. La vache.
15: Il y en aura dans toutes les pièces, dans les toilettes, dans la salle de bain, dans le parking, dans la cave, dans la voiture. Non, c'est une seule. Une seule qui réunit le talent de 2000 cafetières.
14: Bien sûr.
15: Le travail de 2000 cafetières.
14: Malongo.
15: 32 dosettes avec Joe Malongo et sa légende, et sa famille ici, vert en vert. Tout ça, ça sera très bien sur la petite étagère au fond à droite. Je la vois déjà bien installée.
14: Allez, on accueille tout de suite nos candidats du jour. Bonjour Florent, bonjour Michel, comment ça va ?
15: Bonjour.
16: Oui, bonjour.
15: Bonjour.
17: Bonjour.
14: Alors, Florent, tu joues avec ici Loire-Océan.
17: C'est ça.
14: C'est ça. T'as 60 ans, quel bel âge.
17: Oui, c'est beau.
14: Oh là là, bah dis donc, déjà, on est arrivé jusque-là, mon petit gars, donc c'est pas mal.
17: C'est pas mal, hein.
14: Ah, ouais, pas mal. Ouais, ben, tu habites mieux, à Sainte-Pazanne.
17: Ouais.
14: Alors, je vois pas où c'est, Sainte-Pazanne. Tu peux me dire où c'est ?
17: C'est Loire-Atlantique, 30 minutes de la Bernerie sur mer, de la mer et 40 minutes.
14: Ah, d'accord, ok, tu es par là. Alors, tu es un Saint-Pazanais, qu'est-ce que t'es, un Saint-Pazanois, t'es un quoi ?
17: On dit un Pazanais.
14: Un Pazanais, tout simplement.
17: Bon, ouais.
14: Oui, alors, tu es en couple avec Isabelle, tu as 4 enfants, comment s'appellent tes enfants ? Ils ont tous des prénoms magnifiques.
17: Ah, ils s'appellent ma fille Lorelai, ensuite Manolo, ensuite Rose et le dernier Tom.
14: Et voilà, et tes papis ?
17: Et je suis papy 4 fois, de 4 petits-enfants qui s'appellent Tiny, Stani, Lorena et Myron.
14: Et voilà, attention.
17: Voilà.
14: Et oui, voilà. Alors, j'aimerais savoir pourquoi on t'appelle Topette.
15: C'est quoi ce nom ?
14: Qu'est-ce que c'est ?
17: On m'appelle Topette parce que très longtemps, pour dire au revoir à mes collègues ou à mes amis, je disais Topette. Une expression qui vient des caves d'une région par chez nous, dans les Mauges, là, où les gens, quand ils se quittaient après avoir bu un coup, ils buvaient un petit verre de gnôle, histoire de bien se finir avant de prendre la route.
14: Voilà, histoire de bien se...
17: Et ils appelaient ça une topette, c'était le petit verre de l'amitié du départ, voilà.
14: Tu t'appelles donc Topette. Alors...
17: On me surnomme Topette, ouais.
14: Ok, donc tu es éclairagiste dans le spectacle Vivant.
17: Tout à fait.
14: Que fais-tu ? Tu éclaires qui, quoi, comment, pourquoi ?
17: Eh ben, j'éclaire pour qu'on voit les gens et puis pour rendre un petit peu joli les propos de ce qui se passe sur scène. J'éclaire qui tout, aussi bien de la danse que de la musique, du rock, tout ce qui nécessite de lumière.
14: Tu fais tous les spectacles, pas seulement du théâtre. Tu fais la musique, tu fais les concerts, tu fais tout.
17: Voilà, principalement la musique quand même.
14: Principalement la musique. Et alors voilà, mais pourtant petit, tu voulais être pompier. Tu voulais être pompier ?
17: J'imagine, j'ai pas vraiment souvenir, mais je pense bien que ça devait être ça. Ouais.
14: Bah oui, enfin, souvent les petits garçons ils veulent être pompiers, policiers, astronautes.
17: Bah oui.
14: Bon.
17: Ouais, c'est ça.
14: Alors tu as compris que tu es mon dernier candidat avant la finale de demain. Tu as donc légère petite pression sur tes omoplates pour gagner.
17: Tout à fait.
14: Voilà. Hein. Donc je vais tout de suite. On va mettre les choses au point. Tu vas remporter directement ce premier point. Ça, je te mets Matt Pokora. Alors, on va parler de photographie. Écoute bien. Une photographe française a été désignée comme la pire photographe du monde. Alors, est-ce que c'est vrai ou faux? Top chrono, 5 secondes.
17: Bon, je dirais que c'est faux.
14: Eh bien, tu as tort, c'est vrai. Eh oui, la compagnie Iceland Air a choisi cette femme parmi 127 000 candidats pour réaliser sa prochaine campagne publicitaire. Elle va être rémunérée 50 000 dollars. Elle va devoir capturer des clichés volontairement moches, imparfaits, afin de montrer que les paysages islandais sont spectaculaires, sans artifice. Voilà, pas de point pour toi.
15: Michel est avec nous, avec ici au CER. Comment ça va, Michel?
16: Oui, ça va, merci.
15: Michel, petite pression quand même, elle l'a gentiment rappelé. 1, 2, 3, lundi, mardi, mercredi, elle a 3 candidats. Nous sommes jeudi, demain, c'est la finale. Si je veux avoir une petite chance de l'emporter, Michel, il faut absolument qu'on gagne ensemble aujourd'hui. Tu es d'accord?
16: Ah oui, absolument.
15: Croise
16: les doigts.
15: Et ce serait d'autant plus fort que tu serais avec nous en finale demain vendredi, que ce serait toi qui gagne les 2000 euros bel en bras. Alors là, ce serait... Tu vois, là on l'a mis.
14: Oui, alors là on est dans le
15: rêve.
14: Il faut arrêter la drogue.
15: Dans le rêve.
14: Docteur Kirzek, on a un problème de toxicomanie.
15: Ah, le docteur Kirzek, on l'adore. Docteur Kirzek. Tu habites à. Alors comment on prononce le nom dans la Nièvre? Arquion, c'est comme ça?
16: Arquion. Tout à fait.
15: Comment s'appellent les habitants d'Arquion dans la Nièvre?
16: Les Arquinois
15: et les Arquinoises. On les salue. Tu es marié, Michel. Et alors, c'est marrant parce que tu es marié à Michel. Michel.
16: Voilà, comme ça, si on se souvient plus de notre prénom, on le retrouve tout de suite.
15: On adore les Michel.
14: Michel,
15: Ah, deux enfants pour toi et trois pour lui. Bon, ça fait une belle famille, ça. Il y a Virginie, il y a Jérémy. Puis un petit-fils.
16: Voilà.
15: Comment il s'appelle, petit-fils?
16: Noah, 7 ans.
15: Okay. Ah oui, donc je prends plus. Oui, c'est petit-fils, mais déjà, il a eu le bac, il le passe l'année prochaine, peut-être plus là.
16: Oui, l'année prochaine.
15: Voilà. Un chien, alors, dédicace aux Cités d'Or. Ah bah oui. Tao. C'est le nom du chien de Michel, Tao, comme dans les Cités d'Or. C'est ça?
16: Oui.
15: Et tu l'as appelé Tao parce que t'es fan de la série ou rien à voir?
16: Si, j'aimais bien la série, mais c'est vrai qu'on n'a pas...
15: T'as pas pensé, quoi.
16: Voilà, le prénom nous plaisait. Voilà.
15: Okay.
16: Le nom nous plaisait pour son...
15: Comment tes collègues t'appellent, toi?
16: Ça dépend. Il y a Michouille,
14: écoute, c'est joli, Michouille.
15: Ben oui, on aime. Alors, Michouille, elle a fait 15 000 métiers. Elle a été cuisinière, elle était standardiste, elle a été hôtesse d'accueil, animatrice en centre de loisirs. Mais t'as fait plein de trucs.
16: Vrai.
15: Et t'as une vie remplie, toi. Hein.
16: Voilà, c'est ça, exactement.
15: Ben,
16: exactement.
15: C'est bien. Et petit, tu voulais être institutrice. Parler des métiers pompiers pour notre ami Florent, toi, c'était bon, comme toutes les petites filles, quoi, institutrice. Michel, ma petite Michouille, on y va pour gagner ce premier point avec un extrait d'un artiste qu'on aime beaucoup, c'est Claudio Capeo.
18: Donne-moi ta main, gamin, et prends la mienne.
15: À la sienne, pardon. Bon. Avant d'être chanteur à succès, Claudio Capeo, que tu connais, Claudio Capeo.
16: Oui, j'adore.
15: Tu t'adores, alors ça va. Avant d'être chanteur, moi j'affirme qu'il était gardien de phare en Bretagne. Est-ce que c'est vrai ou faux? Top chrono, 5 secondes.
16: Je crois pas qu'il est en Bretagne.
15: Vrai ou faux? Vite.
16: Non, je dis non.
15: Faux. Réponds bien sur les 5 secondes.
14: On va le prendre pour cette fois, Michouille, mais quand même. Hein.
15: Non, avant la musique, avant The Voice, avant ses tubes, Claudio travaillait comme menuisier. Il chantait le soir dans les bars et les villages, mais il n'y avait pas de phare, il n'y a pas de tempête bretonne du tout. Allez, un point.
14: Florent, tu vas te reprendre directement, parce que là, on va écouter Oh Johnny, nanana. Là, c'est Jeanne Masse. Alors là, les gars, on est back to the 80s, hein, 1985. Jeanne Masse, Johnny, vous écoutez ici, on vous aime. À tout de suite, mes petits poulets.

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1: Nous sommes au taquet avec Florent qui joue avec ici Loire-Océan contre Michel ici Auxerre. Michel qui a un point. Tu entends ça, Florent?
3: Ben oui.
1: Alors, surtout que, dis donc, on est quand même collègues, hein, parce qu'en ce moment, tu retapes ta baraque, si j'ai tout compris.
3: Mais ouais, t'as raison, c'est ça, ouais.
1: Ben oui, alors, qu'est-ce qu'on fait dans la maison?
3: Oh ben, on fait tout, là, on va attaquer plein ses chauffants, on a fait la flotte, électricité, des cloisons, enfin, un peu de tout, quoi. Ça fait qu'il y a l'isolation là-haut, un peu de toiture.
1: Ah oui, on est bien, là,
3: c'est
1: quand même.
3: C'est pas que du marouflage, hein.
1: C'est pas que du marouflage. Ok, d'accord. Alors, tu as un très beau jardin dans ta maison que tu retapes?
3: J'ai un jardin correct, ouais.
1: Oh, bah, dis donc, un jardin correct, dis donc, on a déjà planté des patates douces, des pommes de terre, des betteraves, des carottes, des courgettes, il y a de la place quand même.
3: Oh, bah, mais on sait tout, ouais, c'est ça, ouais, il y a ça quand même. Ça pousse difficilement, mais il y a ça.
1: Bah, voilà, parce que tu, en plus d'être un homme parfait, puisque tu bricoles, tu éclaires les gens, tu cuisines.
0: Ah,
3: ouais.
0: À table.
1: C'est quoi ton petit plat signature?
3: Ah, j'aime bien le tagine olive citron.
1: Hop, hop.
3: Ouais, viande au choix, quoi.
1: Et ben ça c'est pas mal, j'ai envie de dire. Tu fais pas de dessert, ouais. Par contre, il paraît que t'aimes pas trop les desserts,
3: c'est pas fun, non, le sucre est un poison, donc je m'en passe. Oh.
1: Le sucre est un poison, mais oui, c'est vrai. Mais oui.
0: C'est pas terrible, ouais.
1: Non, je dis ça à la personne qui est à ma droite, qui s'empiffre de sucre.
0: C'est pas vrai.
3: Bon, c'est vrai,
0: voilà. Que le diabète et tout, c'est pas fait. Top. Hein.
1: Comment te dire? Alors, là, il faut que tu me marques ce point. Il faut que tu le marques.
3: J'espère bien.
1: Écoute.
3: Allez.
1: Là, je te mets une petite ambiance. Si tu ne l'as pas vu, c'est la BO du film La Nuit au musée.
3: J'ai vu ça avec mes enfants.
1: Oh, on adore ce film. Enfin, les deux, parce que j'adore les deux. C'est magnifique.
3: Ouais, c'est très bien.
1: On adore. Moi, je suis un peu secrètement amoureuse de Wayne Wilson.
0: C'est vrai, hein?
3: Il y a de quoi.
0: Il est passé nuit au musée avec lui, alors.
1: Ah, il est tout petit. Faites il est grand comme ça.
0: Comment ça, il est tout petit?
1: Mais oui, tu n'as pas vu une nuit au musée?
0: Mais non.
1: Eh ben, regarde ça avec tes gosses.
0: C'est tout
1: parfait.
0: Ce qui est mignon.
1: Non, il est vraiment petit.
0: Ah bon?
1: Alors, écoute bien cette question. Certains musées diffusent des odeurs pour accompagner les œuvres. Certains musées diffusent des odeurs pour accompagner les œuvres. Vrai ou faux? Top chrono.
3: Oh, ça me paraît possible, je dirais oui. Hein. Je dirais vrai.
1: Tu dirais vrai?

0: Ah oui,
1: tu t'assois sur une chaise et tu fais des mouvements.
0: Mais là, tu fais quoi? Ah, tu fais des mouvements.
1: Oui, mais attention. Genre,
2: ça marche bien.
1: Ça fait mal. Ça
0: c'est
1: fait
0: quoi
1: mal.
0: Les mouvements, Michel? Un truc.
1: Non.
0: Pieds, non.
1: Tu fais comme ça. Un. Un.
0: Ah oui.
1: Un.
0: Ah
1: oui. Ça, tu fais des trucs.
0: Oui, on va passer à un autre sujet parce que je suis déjà fatigué là. Je suis déjà épuisé. Michel qui fait du yoga, qui fait de l'aquabike, du vélo et qui marche beaucoup. J'en peux plus. Ça fait beaucoup déjà.
1: Oui, bah, elle a raison.
0: Non, je préfère cuisiner moi avec Michel. Oui. Michel cuisine. Et quoi, s'il te plaît?
2: Ah ben, bah, pareil. Moi aussi, cuisine orientale, j'aime bien. Alors, c'est couscous avec le tagine de boulette.
0: Ok.
2: Et ça, je faisais ça même quand j'étais à la cantoche. Et voilà. Et ça, ça partait bien.
0: T'amalgames toutes les recettes. Hein. Tu mélanges les origines. Donc, couscous, paella, clafoutis aux cerises, j'ai vu un côté dessert. Pas mal, ça.
2: Oui, aussi, oui.
0: Et alors, tu fais
2: de la moutarde
0: oui,
2: aussi aux cerises.
0: C'est ça ce que j'allais dire. C'est quoi ça, la moutarde à la cerise?
2: Voilà. On fait une petite note particulière pour ajouter ça. Parce que bon, bah, dans Lyon, il y a les cerises. Et puis, c'était un
0: les cerises
2: hommage.
0: Séchées au soleil ouais, avec de la moutarde. C'est un petit mélange de sucré salé. Du coup, c'est pas mal ça. Hein.
2: Ouais, c'est pas mal du tout.
0: Et ouais, tu parlais de la cantoche parce que tu as été cuisinière hein, dans la cantine d'un collège.
2: Voilà.
0: On y va pour la question. Un point de plus, t'as une belle occasion là de te faire plaisir et de nous faire plaisir. Petit extrait. Alors on parle des dentistes. Et à l'origine, Michel, le Tipex, tu sais le Tipex, le célèbre correcteur rouge, la compasse, le correcteur, voilà. Eh bien à l'origine, le Tipex a été inventé par des dentistes. C'était pour blanchir les dents. C'est à la base, l'origine, c'est ça. Est-ce que c'est vrai ou faux? Top chrono.
2: Pour blanchir les dents?
0: Oui, le Tipex a été inventé pour ça, par des dentistes. Vrai ou faux, vite.
2: Moi, je dis que c'est faux.
0: Tu dis que c'est faux.
1: Oui, mais enfin, c'est une deuxième fois après le bip. Hein,
0: oh, donc, c'était juste derrière, quand même.
1: Ouais, mais enfin, on va arrêter. Le jeu, c'est le jeu. Hein, donc, Michel, je donnerai un avantage à Florent. Voilà.
0: Bon, en tous les cas, oui, d'accord. Non, mais c'est bien. C'est effectivement faux. Le correcteur liquide a été mis au point dans les années 50. Bon, juste pour masquer les erreurs de la machine à écrire à l'aide d'un petit pinceau. Quant au Tipex, lui, il vient de l'allemand Tippen et Ex. Ça n'a rien à voir avec les dents. Bravo, Michel.
1: Bien sûr. Allez. Deux pour Michel, un pour Florent. T'inquiète Florent, je vais méga te favoriser puisque toi tu réponds toujours.
0: On lui donnera 12
1: avant
0: secondes.
1: Le top.
0: 12 secondes.
1: Oui. Voilà. Allez, Étienne Dao et Dany. Oh là là, on adore cette chanson comme un boomerang. Ce petit duo de l'amour, vous écoutez ici, on vous aime, à tout de suite.
0: Parlez de nous pour le duo de l'amour.
1: Non, je parle d'Étienne Dao et Dany.

0: 12h25. Ouais, fait des vocalises maintenant.
1: Ah, j'adore.
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3: Ici, nous sommes avec Florent, qui joue avec ici Loire-Océan, qui a un point, ouais. Contre Michel, qui a deux points. Bon alors, est-ce que tu aimes chanter? Tu aimes le karaoké? Est-ce que tu aimes tout ça, mon petit Flouchon?
4: Moi, je suis pas fan. J'adore la musique, mais chanter, karaoké, bon.
3: Oui, mais t'adores la musique. Tu connais plein de groupes.
4: Ah, j'adore la musique. Oui.
3: Ah, ça, c'est bien, parce que là, figure-toi que le quiz musical, c'est une spéciale succès, des gros succès, des gros groupes de rock et compagnie.
0: Anglo-américain.
3: Oui, okay. C'est quand même des groupes de rock.
0: Anglo-américain.
3: Oh, j'en peux plus, je vais me battre. Mais il faut que ça s'arrête. Alors écoute bien, c'est deux morceaux l'un après l'autre et tu devras trouver les deux pour marquer deux points. Premier point. Ah non, Fredo, non, il faut mettre la musique, mon cher.

0: 1-1. I love rock and roll. C'est qui? Top pronom.
1: C'est Joe Andret.
0: Oui, c'est Joe Andret. Tu as le premier point. I love. Je rêvais de lui ressembler. J'adorais cette meuf. On se met la patate. Alors, ça, c'est le premier. Oui. Et ça, c'est le premier. Donc, tu as déjà un point. C'est-à-dire que tu as rattrapé Michel. Tu as maintenant deux points. Alors, pour marquer un troisième point, mon petit bonhomme, il va falloir me trouver cet énorme tube.

0: Who's that?
1: Ça c'est ZZ Top, c'est la grange de morceaux.
0: Oh la, la, la. Eh oui, ZZ Top, nos amis barbus. Allez, nous sommes à 3, mon Flo-Flo, bravo.
2: Michel, attention, il a 3, elle vient de le dire, Madame Damito. Oui. Tu as 2, mais tu peux marquer 2 points et donc garder la main. Voici ton premier quiz, écoute.
3: Michel,
2: bien sûr, ben oui. Non, je plaisante, c'est pas du tout ton quiz.
0: Ah bah non, c'est trop facile.
2: Attendez, c'est trop facile. Surtout qu'on a dit que c'était anglo-américain.
4: Voilà,
2: Gérard Le Normand, il est pas.
0: Non, surtout qu'on a dit que c'était du rock. Hein. Gérard Le Normand, c'est pas un rocker.
2: Oh, vous savez, des fois, il est un peu rocker.
0: Oh, oh, oh.
2: Si, il est clean.
0: Ah oui, non, ouais, d'accord. Allez.
2: Allez, voici ton premier morceau, on y va. Attends, prends ton temps en top chrono, qui chante? Réfléchis.
4: Sonny Ancher.
2: Oui, t'as le même anglais.
0: On dirait
2: Bastien. Bon, Sonny Ancher, on le prend, oui, Sonny Ancher. On le prend.
0: Tu vas reprendre Michel sur l'anglais? Tu vas te permettre ça? Tu vas t'autoriser ça? Non mais tu es né avant la honte, toi. Le gars reprend Michel. Allez.
2: Bon, félicitations, ça fait un point. Dis donc, égalité Michel, 3 partout. Et là...
0: Et là c'est le drame, il y a un deuxième morceau à trouver.
2: Il y a un deuxième morceau et tu peux prendre la tête. On y va, c'est du anglo-américain.
4: Les Rolling Stones.
2: Et tu me dis en 10 secondes.
4: Les Rolling Stones.
2: Paint in Black, c'est signé. Palam, pa, palam. Comment?
4: Les Rolling Stones.
2: Non mais en plus la réalisatrice me reprend sur mon anglais. Paint in Black, eat black. Bon c'est pas grave, c'est le Rolling Stones. Oui. Michel, bravo, t'es en tête.
4: Merci.
2: 4 points. Oh là là. Oh,
0: non mais. Je n'en peux plus. C'est-à-dire qu'à chaque fois, on est obligé de s'excuser auprès des managers, auprès des boîtes de disques. On est obligé de s'excuser tout le temps avec ton accent. Là, les gens ne comprennent même pas ce qu'on dit. Alors, ça fait 4 pour Michel, 3 pour Florent. Florent, tu vas tout déchirer après. Mais là, tout de suite, c'est la réclame. Pas que, c'est aussi l'actualité dans toutes vos régions, grâce aux 44 locales de votre radio ici. À tout de suite, mes petits bébés.
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0: Et oui, cette semaine, les petits amis, la finale de demain, vous gagnez en premier prix des vacances de dingue. 2000 euros de bon séjour pour le club Bellambra. Hein, c'est la destination préférée des familles, donc on rigole pas. Si vous gagnez pas ces 2000 euros de vacances, vous gagnez la machine à café de Malongo, 32 dosettes, 6 verres en verre. On reprend les compétitions.
2: On ajoute le livre de Bernard Minier quand même, Rupture. D'où vos livres.
0: Ah oui, non, mais non, c'est, rien ne vaut. Laisse-nous avec Nadine Mousseline.
2: Ah oui, Lucinda Riley.
0: Et voilà. Florent, tu as 3. Mais là, tu vas pouvoir marquer 3 points de plus et tu vas les remporter. Alors, c'est la canicule, on a eu le message alerte anti-canicule. Ça tombe bien parce que toi, ta petite manie, c'est...
9: Je fais pipi sur le gazon pour arroser les coccinelles.
0: Toi, ta petite manie, le matin, tu sors à poil et tu vas pisser dans le jardin.
1: Exactement.
0: Voilà, donc en cas de canicule, c'est formidable. Mais comment tu fais l'hiver, mon petit canard ?
1: Eh ben, je me cherche un peu plus pour trouver le machin, mais j'arrive à le faire quand même.
0: Ah ouais, on a le cul un peu froid là quand même. Hein,
1: c'est partie de la vie, hein, on est sur Terre, faut en profiter.
0: Oui, mais c'est un petit contact avec la nature, faire pipi dans le jardin, oui. Là. Oui, on arrose les coccinelles, quoi, ça.
1: Voilà.
0: Bon, alors tu as un défaut, tu procrastines.
1: Bah, je lutte contre la procrastination.
0: Tu glandes, quoi. Tu luttes contre le glandage. Moi aussi, je suis très glandeuse. Voilà. Mais comment tu fais pour lutter ? Si t'as un tips, moi, ça m'arrange.
1: Eh ben, j'en ai pas vraiment. Je me mets des coups de fouet tous les matins. J'essaye de me motiver comme je peux trouver
0: Oui, d'accord. Ouais, bah, t'es pas plus avancé que moi, quoi. Alors, évidemment, on a eu beaucoup de candidats qui nous ont répondu à cette question. Si vous étiez un animal, à qui les ours, à qui les aigles, à qui les loups, à qui les lions, à qui les tigres ? Ah, Florent, c'est mon préféré de toutes les saisons confondues. Parce que s'il était un animal, il serait un escargot.
2: D'accord.
0: Pourquoi ?
1: Non, parce que c'est protégé, ça vit la nuit, personne ne l'embête, il n'a pas d'énormes prédateurs, il va où il veut, c'est mignon, puis ça ne fait pas de bruit.
0: Ouais, d'accord, ok.
1: Ça manque dans le jardin, ça se ferme que les gens plantent, enfin voilà, c'est un peu, ça procrastine toute la journée.
0: Ça, c'est pas faux. Ça met à peu près 15 jours pour faire le jardin, mais bon, voilà, c'est pas dedans, c'est bien. T'aimes bien, on procrastine jusqu'au bout, quoi.
2: Et puis ça se mange.
1: Voilà.
0: Ça se mange, mais vas foutre la paix aux escargots.
2: Pour ceux qui aiment les escargots, c'est très français, les escargots.
0: Oui, d'accord, mais nous, là, on ne parle pas d'un escargot qui va se faire bouffer, on parle de Florent.
2: Moi, je parle que de bouffe, de toute façon.
0: Oui, ça, c'est sûr, et d'oseille.
2: Voilà.
0: Alors,
2: un petit escargot avec un petit peu d'oseille dessus, ça, c'est une bonne saveur, vous voyez.
0: Oui, d'accord, allez. Nous allons tout de suite marquer 3 points, mon petit canard. Nous allons jouer avec la question à choix multiple. Je te pose la question, je te fais des propositions. Et évidemment, tu auras 12 secondes pour répondre. Tiens, je te mets feu, Chatterton. Allons.

0: y a les Francofolies de La Rochelle qui démarrent. Et ça, on est bien content parce qu'on adore les Francos. Alors, les Francofolies de La Rochelle, il y a plein de concerts, c'est jusqu'au 14 juillet. Mais alors, il y a un autre pays francophone dans lequel il y a les Francofolies. Lequel ? Alors, la Suisse, le Canada, la Belgique, le Dami d'Hollande. Dans quel pays il y a les Francofolies ? La Suisse, le Canada, la Belgique, le Dami d'Hollande. Top chrono, 12 secondes.
1: Eh ben, c'est le Canada, parce que si j'avais entendu, c'est une française là-bas.
0: Eh oui, c'est le Canada, bien sûr. Les Franco de Montréal sont là depuis 1989. C'est les mêmes que les Franco de La Rochelle. C'est l'un des plus grands rendez-vous musicaux francophones au monde. Il y a des centaines de concerts chaque été. Bravo, tu as 6.
2: Michel, pour l'instant, 4 points, mais elle n'a pas encore joué, Michel. C'est une bonne bataille hein, depuis tout à l'heure, là, depuis midi. C'est celui qui rattrape l'autre. Donc voilà, moi j'y crois jusqu'à 13h.
0: J'y crois encore.
2: Notre Michel, ici au Serre, qui vit avec Michel, rappelons-le. Voilà, qui voulait être institutrice. Et Mika, il exerçait plein de métiers, on l'a évoqué, cuisinière, standardiste. Bon, elle fait des bonnes choses à manger. Côté voyage, on va se dire un petit mot sur les voyages. Tu aimerais bien voir la Thaïlande, par exemple. C'est une destination qui pourrait te plaire, pour cet
3: oui,
2: été, peut-être.
3: Ouais. Oui, oui, oui, bien sûr.
2: Et alors, tu le prévois ou c'est un projet ou pour l'instant c'est pas encore mis en place?
3: Oui, c'est un projet, mais c'est vrai que c'est un pays que j'ai vraiment envie de visiter. Oui,
2: ouais, non, mais je prends des idées pour cet été.
3: D'ailleurs, et, puis, parle, et puis déjà aussi, rien que le côté cuisine de chez eux, c'est magnifique.
2: Je comprends.
3: Déjà ça.
2: Tu fais quoi cet été d'ailleurs? Tu pars un peu de la Nièvre? Tu sais ce que tu vas faire?
3: L'été, non, pas trop. On va
2: tu bouges pas
3: plutôt en septembre. Bouger en septembre plutôt. Bah, parce que l'été, je fais des allers-retours, mais dans le coin.
2: Ok. Bah, tu sais que tu vas peut-être gagner 2000 euros avec Bel en bras, hein, donc tu vas peut-être choisir ta destination. T'irais où, d'ailleurs, si tu gagnais 2000 euros avec Bel en bras, tu peux choisir ta destination en France, t'irais où?
3: Peut-être en Corse.
2: En Corse, ouais, ok, voilà, ouais. Peut-être un endroit que tu connais pas. Il paraît que t'as un mauvais caractère, ça s'entend pas, là.
3: Non.
2: Oh, bah écoute, c'est marqué sur ma fiche, hein. Alors, c'est une vérité ou c'est pas vrai?
3: Oui, oui, c'est tout à fait vrai.
2: Ah, tu vois, tu dis non.
3: Bah, il y a du sicilien, un peu.
2: Oula.
3: Voilà.
2: Oula.
3: Et puis de l'allemand de l'autre côté, alors.
0: Oh la vache.
2: Ouais, tu connais la branche sicilienne de Joe Malongo, donc.
0: Qu'est-ce qu'il dit, Michel?
2: Michel.
3: Mais il s'adapte.
0: Pauvre Michel.
3: Alors, il
0: n'a
3: pas bon caractère non plus. Hein.
0: Hop, hop, hop,
2: hop. Ça y est, tu l'as habillé pour l'hiver. Alors, on parlait des animaux, là. Toi, si tu étais un animal, tu serais quoi?
3: L'éléphant.
2: Ah oui. Alors, après l'escargot, l'éléphant. Pourquoi l'éléphant? Même question. Très Florent.
3: Bah parce que c'est... ils sont...
2: c'est une très bonne explication.
3: J'aime bien les éléphants. Voilà. C'est un animal qui... Je trouve qu'ils ont...
2: Mais t'en verras en Thaïlande.
3: Comment?
2: Bah, t'en verras en Thaïlande, si tu vas en Thaïlande.
3: Ouais, en plus.
2: Allez, on joue.
0: On joue.
2: Oh, avec ce dessin animé dans les années 80 qui a fait le bonheur de mon enfance.
0: La vie. Oh, c'est générique.
2: Oui, ouais, c'est génial, on explorait le corps humain à l'intérieur et tout. La belle vie. Et bon, allez. Quelle est la durée de vie moyenne d'un globule rouge? Attention, 10 secondes, hein. On prendra pas 11 secondes. Hein. Quelle est la durée moyenne d'un globule rouge dans l'organisme? Voici les propositions. 2 jours, 2 semaines, 4 mois, éternel, comme Valérie Lamido. 10 secondes.
3: Alors, c'était 2 jours, l'autre...
2: 2 semaines, 4 mois, éternel. 2 jours, 2 semaines, 4 mois, éternel.
3: 2 semaines.
2: 2 semaines. C'est bien, tu as rempli le contrat, tu as répondu dans les 10 secondes. Mais t'as mal répondu. C'est 4 mois un globule rouge qui vit en moyenne 120 jours. Donc ça fait 4 mois avant d'être remplacé par un nouveau, en sachant que notre organisme en fabrique 2 millions chaque seconde. Waouh!
0: Bon, ça fait 6 pour Flo Flo, 4 pour Mimiche. Et là, tout de suite, les gars, 1998, rappelez-vous.
2: La Coupe du Monde.
0: Zizou, on a gagné. Et là, c'est ta, ta, la,
2: ah bah oui.
0: Ta, ta. First I was a fraise, I was petrified, I will survive.
2: Comment vous avez dit?
0: Bah, je le fais à la Bastien. Hermès, House Band. First I was a friend, I was petrified.
2: Attendez.
0: Allez, I will survive. Vous écoutez ici, on vous aime. Tout de suite.
2: Deux buts de Zinedine Zidane.
0: Je sais même pas comment il s'appelle.
2: But d'Emmanuel Petit, 92e minute, 3-0. 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

0: ce soir France-Maroc, les gars.
1: Bien sûr, on se souvient tous de là où on était le 12 juillet 1998.
0: Ah ouais.
1: Bien,
0: ouais. Moi j'étais sur les champs.
2: T'étais sur les champs.
0: Ouais, j'étais crevé.
1: Un truc de malade. Les champs, ce sera un peu compliqué hein, ce soir. L'étoile est fermée d'ailleurs.
0: Eh ben c'est bien dommage parce que fut un temps, on pouvait aller sur les champs fêter tout ça. Et c'était dans la joie et la bonne humeur.
1: France-Maroc ce soir à 22h30 dans la joie et la bonne humeur.
0: Bah
1: donc.
0: Ouais, parce que c'est la joie et la bonne humeur, les gars.
1: La liesse populaire.
0: Eh oui, mais ça, on est punis maintenant. Allez, jingle.
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1: On rigole pas ce soir. Hein.
0: On est au taquet. Tu vas regarder le match ce soir, Florent?
4: Oh non, pas du tout.
0: Tu t'en fous?
4: Oh okay. Ah là, vraiment, alors ça me touche pas du tout ça.
0: Eh ben écoute, j'aime bien le foot quand c'est comme ça, on est en Coupe du Monde, on est tous ensemble. C'est le seul moment où il y a un petit peu de solidarité entre nous. Voilà. Ouais. Enfin, en tout cas, si on pouvait tous s'aimer les uns les autres. Enfin bon.
1: Dami d'Hollande, hein. C'est la devise.
0: Ça serait pas mal, c'est la devise du Dami d'Hollande.
1: Oui.
0: Alors, okay. Nous allons parler d'une anecdote à toi avec cette chanteuse. Eh oui, on va parler de Nina Hagen. Alors Nina Hagen, on adore parce que bon, elle était interdite de séjour en France hein, parce qu'elle faisait pas mal de, elle était rock and roll et elle revient après des années d'absence au festival d'Arc de Châteauroux. Et t'étais éclairagiste, que s'est-il passé?
4: Eh ben, il s'est passé que quand ils sont arrivés, ils ont fait les balances comme ça se passe tous les après-midi sur scène. Mmh. Et dans l'après-midi, je me suis mis, enfin, on s'est branché, j'ai branché un des guitaristes là qui était sur scène avec elle. On est devenu potes quoi. On a passé la tournée des bars l'après-midi. Il m'a dit qu'il enregistrait justement l'album sur lequel et la chanson qu'on venait de passer là, l'African Reggae. Et du coup le soir pendant le concert, j'ai fait la poursuite et après le concert, la fille qui faisait les lumières m'a emmené dans la loge caravane de Nina Hagen et on a passé une petite heure ensemble. Enfin, on était trois ou quatre dans la caravane à boire du champagne, à parler. Et quand je suis parti, elle m'a embrassé sur la bouche.
1: Non.
0: Soupe de langue avec Nina Hagen, le gars. Et voilà.
4: Bon, c'est vieux, mais c'est toujours rigolo.
0: Bah, c'est vieux. 88, c'est pas si vieux.
4: Ah, c'est pas si jeune.
0: Oh, on ne m'en parle même pas. Alors, il paraît que si tu devais déjeuner avec quelqu'un, tu adorerais déjeuner avec un Bouddha. Pour quelle raison?
4: Ouais.
0: Mais pourquoi?
4: Parce que je pratique le bouddhisme de Nichiren, là, Namuro Rengekyo. Et du coup, il y a une espèce de sagesse là-dedans. Et quand il faut manger lentement pour bien digérer, pour être bien dans son corps. Je pense que la présence d'un Bouddha pour manger lentement et bien digérer dans son corps serait parfaite.
0: C'est pas mal, je suis d'accord avec toi. Bon, bah c'est voilà. Super. Alors mon petit Bouddha, mon petit topette, tu vas essayer de marquer 5 points. Et là, ça serait magnifique. C'est une question sur le foot. Dommage, tu n'aimes pas le foot. Mais bon.
1: Le pauvre.
0: Oui, mon foot, c'est assez connu quand même.
1: Ah,
0: alors écoute bien. Quel célèbre club de foot a pour devise « droite au but » Quel célèbre club de foot a pour devise « droite au but » Top chrono.
4: C'est le français.
0: Ah bah oui, football, droite au but.
4: Droite au but.
1: Et voilà. Et voilà.
4: Au pif, allez, du PSG.
0: Non, c'est...
1: C'est vraiment le club qu'il fallait pas citer, quoi.
0: C'est Marseille.
4: Bah ouais, j'ai hésité entre les deux.
0: C'est Marseille. Marseille. Fred, il aime bien les bruits des pronoms. Alors, c'est droit au but, c'est aussi à jamais les premiers, hein, mais...
1: Allez, l'OM.
0: Allez, l'OM, quoi. Okay. Bon, bah pas de points, mais tu restes en tête avec
1: voilà. Bah, tu vas regretter de pas t'intéresser au football, hein. Dommage. Hein.
4: C'est pas très grave.
0: Oui, attends, il y a encore le bingo, tu vas te calmer tout de suite.
1: Ah oui, mais enfin là, il y a quand même 5 points à prendre, hein. Là, Michel, on peut faire la différence. Là, on peut clairement faire la différence. On a pris un tout petit peu de retard sur la question à 3 points, mais là, on peut marquer. Ma petite Michèle qui... Alors, c'est pas du tout avec Nina Hagen, pour le coup. Toi, si tu pouvais déjeuner avec quelqu'un, là, ce serait qui? Un chanteur français?
5: Oui, entre autres. Enfin, il n'y en a pas qu'un, mais voilà, il y a Marc Lavoine, j'aime bien.
1: Oui. Alors, tu l'aimes bien parce que t'as une petite... Alors, t'as pas une histoire avec lui, mais... Vous êtes déjà croisés?
5: On s'est croisés, oui.
1: Bah oui.
5: Il y a très longtemps.
1: Oui, oui.
5: Il chantait Les Yeux Revolver et il était passé dans une discothèque à Chitry. Le mini-club, pour pas le citer.
1: Okay.
5: Voilà, il y en a qui s'en souviennent, je pense.
1: Et donc, c'était au début de sa carrière. Et vous avez bu un verre ensemble?
5: Tout à fait. Il était vraiment cool et on n'était pas, il y avait pas beaucoup de monde, mais c'était un dimanche soir et voilà.
1: Bah, sympa.
5: Avait, voilà,
1: un joli souvenir.
5: De potes et c'était une belle soirée.
1: Bah oui, c'est un joli souvenir. Alors, t'as eu aussi la chance dans les années 70, en 75, je crois, d'aller voir un concert de
5: Claude François.
1: Waouh. Génial. C'était comment un concert de Claude François?
5: Ah bah tu t'es pris dans l'ambiance et puis c'est.
1: Bah oui.
5: Voilà.
0: Et puis tu te transformes en Claudette en fait. Hein.
1: Alors,
5: exactement.
1: Ce qui est fou surtout, Michel, c'est
5: pas
1: que.
5: Fun, hein.
1: Ouais, t'as réussi à rentrer sans billets, dis donc.
5: Exactement, parce qu'on avait une
1: copine
5: qui était culottée et qui nous a dit allez on va y aller et elle a été à la sécurité à l'entrée.
1: Ouais.
5: Puis, je sais pas, elle nous a baratinés et puis on s'est retrouvés là et voilà.
1: C'est génial ça. C'était sous un chapiteau à Châtenay-Malabry. Et effectivement, un petit clin d'œil, pas de sous, pas de billets. Et vous avez réussi. Et t'es devenu fan, quoi. Enfin, il paraît que t'as vraiment crié comme les fans, quoi. Comme les.
5: Exactement.
1: Bah ouais, comme une vraie. Bah oui, ça, je veux bien comprendre. Bon, allez, nous allons tenter Michel de marquer ses 5 points. Ça serait bien, hein. Je te le cache pas que ça serait pas mal. Avec un extrait. On voit quelqu'un qui fait partie aussi de la génération Clo-Clo. Ils ont chanté ensemble, c'est Sylvie Vartan.
2: Oh, ce que c'est beau, la peinture.
0: En couleur.
2: Même si vous n'êtes qu'un.
1: Bon, il me semble qu'on va parler de peinture. 10 secondes pour y réfléchir, c'est une question cash, je ne te fais aucune proposition. C'est à toi qui réponds. Comment appelle-t-on le support en bois, ou en métal d'ailleurs, qui permet de maintenir une toile lorsqu'un artiste peint? Top chrono, 10 secondes.
0: Question de maternelle, une fois de plus.
1: Excuse-moi, droite au but, l'OM. Question, mon fils de 7 ans, il connaît. Hein.
0: Ouais, ça va. Allez. Question de maternelle, comme d'habitude.
1: Sylvie Vartan. Oui, Sylvie, le chevalet, tout ça, c'est allez, un ensemble. Allez. Et Michel qui prend ses 5 points.
0: Raphaël et Luigi, à chaque fois, ils privilégient.
1: Ah là là, 9 points, bravo,
0: ouais,
1: Michel.
0: Ouais, bravo. Ouais. Bravo, Michel. Allez, 6 pour Flo, 9 pour
1: c'est
0: Michel.
1: Fini.
0: Oui,
1: c'est
0: absolument pas fini. Et là, tout de suite, eh bien oui, on va rendre hommage à Bonnie Tyler qui nous a quittés. Et on va écouter, alors j'aurais aimé écouter Total Eclipse of the Heart, évidemment.
1: C'est normal, c'est un classique, c'est un tube de Bonnie Tyler.
0: Mais là, on va écouter If You Are.

0: If You Were a Woman, Bonnie Tyler qui nous a quitté aujourd'hui. On écoutera d'ailleurs plusieurs fois un Bonnie Tyler dans la journée. Elle avait une opération des cordes vocales toute petite, ce qui a aussi emmené cette espèce de signature et timbre musical extraordinaire qui fait qu'on lui connaît cette voix que l'on aime tous.
1: C'est bien, c'est super. Oui. J'adore quand tu nous racontes.
0: Mais sans cette opération, elle n'aurait pas eu cette voix de. Elle n'aurait pas fait ça.
1: Voilà. Bon, maintenant, c'est la réclame.
0: Ah, écoutez, ça avait l'air de vous enchanter.
1: Bah oui, non, je voulais raconter des trucs avec Florent, mais c'est la réclame.
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1: Alors, mon petit Flo, t'as compris qu'il faut que tu déchires tout au bingo?
7: Non, pas le choix.
1: T'as pas le choix, on est d'accord?
7: Non, pas le choix.
1: Bon, ok. Qu'est-ce que tu fais ce week-end? Tu vas faire un peu la fête? Tu vas faire des trucs? Tu vas te promener? Qu'est-ce que tu fais ce week-end?
7: Là, je vais continuer à bosser sur ma baraque.
1: Évidemment. Il va pas faire un peu chaud là chez toi pour faire des travaux là?
7: Il fait quand même très chaud.
1: On va se détendre un petit peu, on va se brumatiser là. Voilà. Alors, mon chaton, pour t'encourager, je vais. Bon, tu aimes Acidici, tu aimes Deep Purple, tu aimes plein de trucs.
0: Faites des efforts sur cette fin de saison.
1: C'est ça que j'essaye de faire comme toi.
0: C'est l'influence Bastien, ça.
1: J'essaye que tu comprennes le nom des groupes. Voilà.
0: Purple.
1: Mais tu adores aussi lui.
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0: c'est Michael Polnareff.
1: Michael Polnareff. Une ravissante chanson qui s'appelle La Michetonneuse.
0: Ah oui?
1: Ouais. Alors, une chanson sur les michetos, c'est pas courant, donc on était obligé de la passer. Alors écoute bien, mon petit canard, ce qui va t'arriver. À mon top chrono, tu vas avoir 10 secondes, pour me donner un maximum de prénoms de garçons qui commencent par la lettre P comme poubelle, papa, Paris, tout ce que tu veux. En tout cas, c'est un maximum de prénoms de garçons qui commencent par la lettre P comme poubelle ou papa. Top chrono, 10 secondes.
7: Alors, Philippe, Patrick, Patrice, Philippe, Patrick, Patrice,
1: j'arrête. Eh ben alors, il y en avait. Tu m'en as donné trois. Il y avait Paul, Pierre, il y avait Pascal. Prosper. Il y en avait plein. Aïe, tu m'en as donné trois.
7: Désolé.
1: Là. Flo.
7: C'est comme ça.
0: Bien, Michel.
9: Oui.
0: Michel. Michel, un soir en juillet. Un soir, vendredi soir, tu feras la fête demain soir avec tes 2000 euros de Bellambra.
1: Oui, allez, ça va.
0: Michel, ne vendons pas la peau de l'ours avant que la fontaine dans la maison l'ait tué. Il faut quand même faire 4 bonnes réponses.
1: Oui, c'est ça. Voilà.
0: Pour encaisser les 10 points du bingo, il faut faire plus que notre Florent. Il a fait 3. Donc, 4 points. Michel, 4 points. D'accord?
9: Oui, ok.
0: Michel, on va t'encourager avec quelqu'un que tu aimes beaucoup.
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0: C'est Guillaume Grand. Et là, Michel, on est juste toi et moi. Toi et moi face au monde.
1: Toi et moi contre le monde entier.
0: Et oui, on est contre le David Hollande là.
1: Ça va.
0: Non mais Michel, ça serait sympa parce que j'aurai un candidat demain, ça permettrait quand même que j'arrive pas en l'ouest total. Michel, maximum de prénoms. On cherche des prénoms masculins, des garçons, des mecs, voilà, des prénoms qui commencent par la lettre qui va arriver. 10 secondes s'il te plaît. La lettre R, R comme ratatouille, rotule ou ravin. Top chrono, 10 secondes.
9: Alors Rémi, Roland, Raphaël, Roger, René.
0: Et voilà.
1: Et on remercie Michel qui est à côté de Michel pour lui souffler.
0: On en a cinq. Hein. Bravo, Michel.
1: Oh ouais, ça va. Ok.
0: Ça va, j'en ai un.
1: Michel, on te retrouvera en finale. Topette, je suis désolé, mais tu as mon respect éternel, mais non.
7: Comme ça, c'est pas grave. Bravo, Michel.
1: Bravo. J'ai envie de dire, ce soir, les Bleus, allez-y. Kiki, marque des buts, s'il te plaît. Je remercie Céline à la Réal, Fred à la technique, Sadika au standard, Maître Coupez au savoir. Éric Bastien à la modestie.
0: Bien sûr, écoutez, vous en avez trois, c'est vous qui en avez plus, détendez-vous là. J'en ai qu'un. Hein.
1: Mais j'ai rien dit, j'ai dit la modestie.
0: Je suis modeste.
1: Non, pas du tout. Allez, je vous embrasse, je vous aime, vive les Bleus, à demain.
0: Je vous ai dit que j'étais le meilleur, non? C'est
1: bisous.
0: Ça, modestie. Attendez, Wendy Bouchard, prenez ma défense.
10: Je ne peux pas vous départager, moi je suis une arbitre neutre.
1: Ouais. Exactement, c'est la Suisse, Wendy Chou.
10: Je vous envoie toute ma tendresse.
1: Oui.
10: Et puis, je vais vous parler d'une aventure humaine, sociale, engagée, inclusive, avec les vacances de Golo et Richie, que vous découvrez au cinéma à partir de 22 juillet. Ce sont deux amis de la cité de Grigny, ce sont deux non-acteurs, mais qui sont formidablement filmés dans le film Les vacances de Golo et Richie. Je reçois le réalisateur Ahmed Hamidi dans quelques secondes.
1: Oh, des bisous à vous deux.
10: Merci.
1: À demain.
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0: Ok, les vacances de Golo et Ricci, aussi les vacances de Valérie et
1: Ricci.
0: Non,
1: il y a Golo et Ricci, il est 13h, vous écoutez ICI, et ça rime avec Ahmed Hamidi. À demain, mes chéris.
0: 13h, ça rime avec Ma France, Wendy Bouchard.
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10: Bonjour à tous, merci d'être à l'écoute dans une France derrière les Bleus ce soir, 22h pour une place en demi-finale du Mondial de foot France-Maroc. Ça va tirailler dans certaines chaumières où la double nationalité est sacrée. On part aussi sur la route du Tour de France. Le peloton affronte 4000 mètres de dénivelé, 4 cols, notamment le fameux Tourmalet, une épreuve taillée pour les favoris. Nous serons sur la moto du Tour avec Bruno Blanza. Sur le front des incendies, le bilan est lourd. Plusieurs feux encore en cours, 325 départs de feux recensés par le ministre de l'Intérieur, notamment dans la Drôme, les Pyrénées-Orientales, l'Hérault, le Cher, le Loir-et-Cher, l'Indre et l'Ardèche. La France est dans une gestion court-termiste du réchauffement climatique. Il est urgent d'agir, dit le Haut Conseil pour le climat. La mort de la chanteuse britannique Bonnie Tyler, elle avait 75 ans. On réécoutera sa voix de légende qui a marqué les années 80. Nous serons aussi à Bormes-les-Mimosas dans Ma France, élu hier village préféré des Français. C'est un grand honneur, vous l'entendrez, pour le maire. Et puis 13h15, je vous parle d'un des films touchants de l'été, sorti au cinéma le 22 juillet, Les vacances de Golo et Ricci en Camargue. Les deux amis de la cité de Grigny partent avec des enfants privés de vacances. Un itinéraire sur la générosité et sur le social porté par ce duo de non-acteurs. Le réalisateur Ahmed Hamidi nous rejoint dans Ma France. Nous serons donc des millions ce soir à 22h à suivre le match des Bleus en quart de finale de la Coupe du Monde. La France sur la route d'une troisième étoile qui affronte le Maroc, une équipe redoutable, sixième au classement FIFA, près de 4 ans après la victoire des Bleus en demi-finale du Mondial 2022. Ils retrouvent donc les Lions de l'Atlas avec, pour les Marocains, vous l'entendez, un sacré parfum de revanche. Voilà pourquoi dans certains foyers ce soir, l'ambiance sera explosive, notamment à Reims. Nous sommes dans la famille Bonnard-Sadki, française côté mère, marocaine côté père. Les deux drapeaux seront brandis pendant la rencontre. Et Salomé Pineda, pour ICI, vous avez vu un avant-goût de l'ambiance de ce soir.
12: Sur la terrasse, la déco est prête. Un drapeau bleu, blanc, rouge flotte à côté d'un drapeau marocain. Liam, 11 ans, les observe avec un sourire en coin. Lui a choisi son camp pour ce soir.
13: Je suis pour le Maroc, j'espère qu'on va gagner. Je suis d'origine marocaine, du coup je préfère pour écrire l'histoire, pour gagner la Coupe du Monde. Quoi.
12: Et dans son maillot Puma Marocco 2026, le fiston aux bouclettes brunes bombe le torse quand il parle de son idole.
13: Hélène, ah oui, et ce qui est trop fort en défense et tout.
12: Juste à côté, son parrain, supporter des Bleus, taquine ses oncles marocains, supporter des Lions de l'Atlas. Et pendant ce temps, Bouchra, la tata et maîtresse de maison, sert le thé de la paix.
14: On fait des verres. On compte, c'est vrai qu'on compte pas les verts.
15: C'est moi qui accueille, qui réunit à chaque fois.
14: Les Marocains sont arrivés en quart de finale. Déjà, ils vont, c'est une revanche là.
16: Violaine, Mourad.
17: Merci, Mouchra.
12: Voilà le papa de Liam, Mourad. Il fait une bise à Violaine, la maman dont il est séparé.
18: On n'a pas le même maillot, mais on est quand même unis, France et Maroc.
17: Bien, comme on dit, le foot, c'est fédérateur, ça rassemble tout le monde. Moi, ma double culture, pour moi, c'est une richesse. Donc, ça fait un bon mélange, c'est ce qui fait de moi ce que je suis aujourd'hui. Bah, l'amitié, l'humilité des deux équipes, même si c'est des superstars quand ils se rencontrent, il y a toujours le respect qui passe avant le sport.
18: Tout ce match-là, ce sera que du positif, puisque si c'est la France qui gagne, on sera content, et si c'est le Maroc, on sera encore plus content.
12: Et pour le pronostic de ce soir, tout le monde est tombé d'accord. La famille mise sur deux partout avec un tir au but qui départagera leurs deux équipes.
10: France-Maroc, 22h à vivre en direct de Boston. Premier quart de finale de ce mondial. Une rencontre qui sera placée en France sous haute surveillance. Le ministre de l'Intérieur s'attend à des rassemblements importants. Laurent Nunez entend faire preuve de la plus grande fermeté en cas d'incident. On y revient en tout cas sur ce match dans le journal du mondial dans 10 minutes. Et vous pourrez suivre cette rencontre évidemment avec notre émission spéciale en vidéo sur ici.fr à partir de 21h30. L'épisode de chaleur gagne du terrain. 72 départements placés en vigilance orange pour canicule. Il n'a jamais fait aussi chaud, tout mois confondu hier, notamment à la station historique de Marseille-Marignane, avec 41 degrés recensés à l'ombre, comme à Canet-en-Roussillon, comme à Sète. D'ici 2050, le rapport annuel du Haut Conseil pour le climat souligne que la France pourrait connaître 5 fois plus de jours de chaleur qu'aujourd'hui. Et notre pays n'agit pas assez. Son action doit changer d'échelle, car la gestion de crise à court terme ne suffit plus. C'est ce que dit notamment le président du Haut Conseil, Jean-François Soussana, au micro de Célia Kilray.
19: Il faut engager la décarbonation, il faut que nous allions au niveau mondial vers la neutralité carbone. Même si tous les pays ne jouent pas le jeu de la même manière, l'Europe a intérêt à se décarboner parce que ça fera baisser la température de quelques dixièmes de degrés et ce sera essentiel pour le bien-être et pour l'économie puisque le coût de l'inaction climatique est bien supérieur au coût de la transition qui n'est que 1 à 2 points de PIB.
10: Et si on ne fait rien, la nature ne va pas cesser de cuire ni de brûler alors que le constat ce début juillet est terrible. Près de 8000 hectares ravagés, vous allez nous le dire. Bonjour Marine Logénie.
20: Bonjour Wendy, bonjour à tous.
10: Deux fois plus que sur la totalité du mois de juillet l'an dernier, à tel point que le ministre de l'Intérieur, Laurent Nunez, demande une solidarité indispensable en appelant les préfets à engager une démarche auprès des entreprises pour faciliter la mobilisation des sapeurs-pompiers volontaires. Toutes les actions comptent face à ces incendies toujours en cours. On a identifié tous ceux qui font rage en ce moment, Marine.
20: Oui, au total, vous l'avez dit, plus de 7800 hectares. Depuis le début du mois de juillet, 5 départements restent en rouge, en risque très élevé, principalement dans le sud. Et un inquiète particulièrement à cette heure, c'est dans la Drôme, près de Die. La préfète vient de faire un point. 13 canadaires sont mobilisés, des habitations ont pu être sauvées. Les conditions sont très difficiles avec beaucoup de vent. 3000 hectares parcourus pour le moment. Le feu a légèrement progressé dans la nuit. En revanche, ça va un tout petit peu mieux dans les Pyrénées-Orientales. La situation s'améliore de jour en jour à Trévillac, selon les pompiers, mais on reste d'une extrême prudence car ce feu qui a ravagé 4900 hectares n'est pas totalement fixé et la moindre étincelle peut le faire repartir. Les habitants de 9 communes peuvent rentrer chez eux dans ce secteur. En Ardèche, à Saint-Georges-les-Bains, le vent se lève cet après-midi, ce qui inquiète aussi les pompiers. À 10h, le feu avait parcouru environ 120 hectares. Enfin, en Savoie, environ 4000 à 4500 personnes sont actuellement bloquées dans la station de Pralognan. La route d'accès ne devrait pas être rouverte pour le week-end. Hier, un jeune pompier volontaire est mort en luttant contre ce feu de végétation.
10: Et ça brûle également plus au nord.
20: Et oui, les incendies ne sont plus l'apanage de la moitié sud, près de Bourges, dans le Cher. L'incendie n'est pas tout à fait fixé, mais il n'y a plus de risque concernant le site industriel d'armement KNDS, classé Céveso, hein, qui inquiétait. Une centaine d'habitants de la commune de Mortomier ont dû être évacués hier soir. Enfin, dans l'Indre, les nouvelles sont rassurantes. La tête de feu est fixée, ou quasiment fixée selon la préfète. Un feu de végétation a parcouru 1000 hectares à une quarantaine de kilomètres à l'ouest de Châteauroux. Manon Klein était sur place pour Isibérie.
21: L'incendie a fait des sauts, c'est pour ça que la surface parcourue est importante. Colette et Marc ont dû partir en urgence de chez eux.
22: C'est quelqu'un qui est venu pour nous dire « Fais gaffe, ça brûle là, fais attention ». Et après, ça a continué à grandir vers le Blison. J'étais voir. Ah ben les flammes, elles étaient belles.
23: On nous a demandé d'évacuer, alors on évacue. Et ouais, mais c'est tellement sec que ça avance vite. Hein.
21: Les pompiers se sont tout de suite mobilisés autour des quelques habitations menacées, mais dans le coin, il y a aussi des agriculteurs, comme Jean-Paul Pétrou, c'est un ami qui l'a prévenu.
24: Bah, il y avait le feu à la blinerie, donc
2: comme on allait au Chabon, il y a été tout de suite.
21: Sauf que...
2: Il y en a qui veulent pas nous laisser passer.
21: Trop dangereux, cet agriculteur pourra quand même rejoindre son exploitation plus tard. Une cinquantaine de pompiers venus de Bretagne, prépositionnés dans la région, sont venus prêter main forte. La veille, ils étaient déjà mobilisés sur les gros incendies du Loir-et-Cher. Dans l'Indre aussi, les gros feux s'enchaînent. Stéphane Calimache est le directeur départemental des pompiers.
3: Pour nous, on est très fortement sollicités ces derniers jours, quoi. Et les équipes commencent à être fatiguées aussi, forcément.
21: Et hier encore, 5 incendies se sont déclarés, précise la préfète de l'Indre, Marie-Vonne Le Brignonnen.
4: On va voir comment ça évolue, mais 5 départs de feux naturels, ça paraît beaucoup. Il y a une enquête qui va avoir lieu et j'espère que si ces départs de feux ne sont pas naturels, on va trouver là où la personne qui sont responsables.
21: Les investigations viendront dans un second temps.
20: Un reportage signé Manon Klein, ICI Berry.
10: Merci Marine Logénie, qu'on retrouve à 14h sur ICI. Manon, vous parlez d'investigations qui sont portées par des gendarmes spécialisés qui enquêtent pour déterminer les origines de ces incendies, à l'image de l'adjudant Johan de la cellule de recherche des causes et des circonstances des incendies à Perpignan.
16: Nous, on va s'attacher en fait à faire dans un premier temps le contour du feu, trouver le flanc droit, le flanc gauche du feu. Ensuite, on va trouver l'axe principal de propagation du feu et on va remonter petit à petit en amont de cet axe pour trouver le point d'origine, ce qu'on appelle le point d'éclosion du feu. On va travailler en entonnoir, c'est-à-dire qu'on va éliminer des hypothèses de départ. Ça va être par exemple la présence d'une ligne électrique au-dessus de la zone d'éclosion, ça va être l'absence de travaux qui ont été réalisés dans les derniers jours ou les dernières heures, l'absence de foudre. Et au final, on va avoir des hypothèses qui vont rester, par exemple un départ volontaire comme un mégot, comme une action humaine, un barbecue, des choses comme ça. Ou alors, on peut également avoir des jets de pétards ou des choses comme ça. Donc, nous, le but, ça va être, dans la zone d'éclosion, de retrouver les différents indices qui peuvent nous permettre d'étayer une hypothèse de départ.
10: Et sur ici.fr, vous retrouvez nos cartes sur l'état de sécheresse de votre commune, la carte des vigilances pour feux de forêt, celle liée à l'épisode de canicule du moment. Et puis, on ne cesse de vous le répéter, si vous avez un doute sur un départ de feu, vous appelez immédiatement les pompiers au 18. À côté du climat, je vous parle à présent d'un autre rapport important et édifiant sur le constat d'une lutte sous-dotée contre les violences sexuelles en France, en particulier sur les cas d'inceste. 130 000 enfants seraient victimes chaque année. En face, seulement 380 condamnations prononcées. C'est intolérable. Et après 6 mois de travaux, ce nouveau rapport souligne un problème de fond. Agathe Mahuet, on n'est pas à la hauteur de ces enjeux terribles.
24: Avec des chiffres accablants mis en avant par les députés, 41% de classements sans suite aujourd'hui pour les viols incestueux et moins de 2 parents sur 10 qui tentent de protéger l'enfant quand les violences sont révélées. C'est donc un climat familial, judiciaire, sociétal qui tout entier n'est pas à la hauteur. Ainsi, vu la loterie que constitue d'après la commission la procédure judiciaire actuelle, tombera-t-on sur le bon juge, le bon policier ? Le rapport recommande de relever le niveau d'exigence de formation de l'ensemble des experts, de couper aussi temporairement le lien avec le parent auteur d'inceste dès que l'enfant a parlé et d'engager une réflexion sur l'instauration d'un statut de parent protecteur. Enfin, face au tabou qui persiste, le rapport réclame de sortir du déni. Il demande à étendre dans la famille l'infraction d'inceste aux cousins et recommande de mettre en place des campagnes de prévention avec bandeaux d'avertissement lors de programmes télé.
10: Merci Agathe. À la une, politique, 6 Français sur 10 désapprouvent la déclaration de candidature de Marine Le Pen sous le coup d'une condamnation et malgré son pourvoi en cassation. La Cour indique d'ailleurs qu'elle fera tout pour hâter sa décision et pour la rendre avant la présidentielle le 18 avril. Mais selon une source judiciaire, dans tous les cas de figure, Marine Le Pen ne portera pas de bracelet électronique avant le scrutin. Il est 13h11 et nous partons maintenant sur la route du Tour de France avec un peloton reparti. Il y a une petite demi-heure de Pau, la capitale béarnaise, direction Gavarnie, à travers l'un des cols mythiques de la Grande Boucle, à 2000 mètres d'altitude, un peu plus même, le Tourmalet. Bruno Blanza, on vous retrouve sur la moto ici, partenaire du Tour pour cette 6e étape charnière, cher Bruno. 4000 mètres de dénivelé, un passage par des cols légendaires. Autant dire que les favoris vont s'expliquer aujourd'hui pour cette étape.
25: Oui, il y a de grandes chances, on les attend en tous les cas, on les a eus et ils se sont mis déjà à l'œuvre et de belles manières, notamment sur les premières étapes à Barcelone. Mais là, c'est la vraie grande première étape de montagne au moment où nous entrons avec la moto ici dans le département et la région Occitanie de nouveau. Et nous avons les Pyrénées vraiment face à nous. Elles s'élèvent très haut, il fait encore très chaud sur les routes du Tour aujourd'hui, Wendy, et on a de grandes chances de voir Tadej Pogacar, quatrième du général, attaquer attaqué probablement dans le Tourmalet. Le Tourmalet, le mythique col qui fait partie des quatre difficultés de la journée avant l'ascension finale et inédite vers Gavarnie. On attend également probablement Vingegaard. Voilà, tout le monde sera probablement présent parmi les cadors, au moins pour marquer les esprits. Le peloton qui va passer par Lourdes avant, et on imagine les adversaires de Tadej Pogacar fermer les yeux à ce moment-là et espérer le miracle qu'il ait enfin le Slovène un jour sans dans ce Tour de France.
10: Bien sûr, et l'un de nos espoirs, Paul Sexas, on en parle, 19 ans, ce sera pour lui l'une de ses premières étapes de haute montagne, ce grimpeur de la Décathlon CMA-CGN, 19 ans, prodige du vélo. Que peut-on espérer pour cette étape pour lui, Bruno ?
25: Ben déjà qu'il soit dans le rythme, qu'il soit présent. Il y avait quelques doutes sur sa forme avant le départ à Barcelone. Finalement, il est là, Paul Sexas. Il joue avec les meilleurs, on l'a vu sur les dernières étapes. Donc on attend qu'il soit présent. Écoutez-le, au départ, il y a une heure de l'étape, au micro de Radio France.
1: Aujourd'hui, une belle étape de montagne pour se tester. Je suis impatient d'être au départ. Et puis voilà. Forcément, ça va être une petite bagarre, j'espère. En tout cas, on l'espère tous. Mais forcément, ça va être le cas avec les équipes, les forces en présence. Et voilà, on verra comment ça se passe.
25: On l'attend, Paul Sexas au tournant. Il y a la pression populaire. Je voyais tout à l'heure un panneau sexationnel sur les routes du Tour. Et puis double pression parce qu'il y a le président Emmanuel Macron qui sera présent sur les routes du Tour aujourd'hui pour une partie de l'étape.
10: Merci Bruno Blanza sur la moto ici, partenaire du Tour de France. 13h30, on retrouve Gilles Damingui pour le journal du Tour. Des points toutes les demi-heures à l'antenne et sur ici.fr. Nous sommes désormais à Bormes-les-Mimosas dans le Var. Une magnifique commune provençale qui a été élue hier soir village préféré des Français à l'issue du vote des téléspectateurs de l'émission du même nom que présente Stéphane Bern. Une commune super de perché à 145 mètres d'altitude avec une vue sur les îles du Levant, le Cap Bénat, la paix du Lavandou. C'est un honneur que ce label pour ses habitants et pour le maire qui s'exprimait sur Ici Provence ce matin. François Arizzi.
5: Ça fait rêver, hein. C'est vraiment un moment exceptionnel dans une vie de mer que d'avoir une telle récompense. C'est de la fierté d'abord, et puis c'est le résultat d'un travail accompli depuis des années et des années pour fidéliser nos vacanciers, pour fidéliser les personnes qui viennent nous rencontrer à Bormes-les-Mimosas par un travail de longue haleine et je pense de qualité aussi. Me demandez-moi qui suis originaire de mon village, ce qu'il y a de merveilleux, je vous dis tout parce que voilà, on se perd dans les ruelles, il y a le fleurissement, il y a les animations, il y a des équipements publics que l'on a pu mettre en place. Voilà, c'est un tout qui fait cette quiétude et cette chaleur dans le village. Et puis après, il faut voir que sur la commune, à deux pas, nous avons la station balnéaire qui apporte le complément aux visiteurs.
10: Le maire de Bormes-les-Mimosas, heureux, Bormes élu, village préféré des Français. On y revient demain avec Stéphane Bern qui sera notre invité dans Ma France. Et puis la chanteuse britannique Bonnie Tyler est morte à 75 ans dans un hôpital du Portugal où elle possédait une résidence secondaire. Elle avait une voix exceptionnelle, atypique, un timbre, un style phare des années 80 quand sa carrière explose en 1983 avec ce titre de légende.

0: Tyler, récompensé par 3 Grammy Awards et décoré en 2023 par le roi Charles III avec l'ordre de l'Empire britannique.
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0: Dans Ma France, on aime relayer des aventures humaines, solidaires, fraternelles, bien ancrées sur des valeurs. Les valeurs, ce sont des qualités essentielles à notre société, mais qui se perdent. Eh bien, vous allez les retrouver. Elles sont au cœur du film Les Vacances de Golo et Richie, que vous avez réalisé pour nous et qui sort le 22 juillet au cinéma. Réalisation avec Martin Fougerolles et Ahmed Hamidi, notre invité. Bonjour Ahmed.
2: Bonjour Wendy.
0: Et bravo, bravo pour ce film qui respire la vie et pour cause. Vous retrouvez des amis que vous avez déjà filmés il y a 2 ans, Golo et Richie, qui ne sont pas des acteurs, mais qui se sont construits l'un avec l'autre, l'un à côté de l'autre, avec des millions de followers sur les réseaux sociaux. Ils ont fait vivre à tous ces Français leur quotidien, leurs histoires touchantes. Ils ne jouent pas les stars, hein. Ils sont bruts, touchants, sincères. Ce ne sont pas des influenceurs, mais c'est vous qui les mettez aussi en valeur dans ces longs métrages, dans ces films documentaires, Ahmed.
2: Oui, c'est exactement ça. En fait, on les a découverts à l'époque du Covid. Ils faisaient des vidéos, ils avaient une relation très très spéciale.
0: Oui.
2: Et on s'était promis avec Martin Fougerolles, qui co-réalise, et avec Hugo Célignac de Chifoumi, d'aller les rencontrer. Mmh. On a fait un premier opus avec eux, on a traversé la France il y a 2 ans.
0: À vélo.
2: À vélo, en tandem, j'étais venu vous voir.
0: Ouais, absolument.
2: Et on a adoré l'expérience, le film a plutôt bien marché au cinéma, c'est assez rare.
0: Ouais.
2: Pour des films de
0: documentaires. Presque un demi-million d'entrées, magnifique.
2: Ouais. Du coup, on avait très envie, nous on leur avait promis de recommencer l'expérience, ouais. Filmée ou pas filmée, ouais. D'ailleurs. Et puis là, on sort le deuxième opus, on est plus ancré Sainte-Marie de la Mer, donc il y a moins de voyages, mais il y a une belle rencontre avec les gens
0: du cru.
2: Les gens assez forts, ouais, les taureaux, les chevaux, ouais. la vie du Sud qui ressemble d'ailleurs, Sainte-Marie de la Mer, je trouve que ça ressemble un peu à la vie des quartiers, qui sortent, ouais. Des quartiers, il y a des similitudes.
0: Oui, bah c'est exactement ça qu'on ressent aussi. Ils sortent de Grigny, dans cette cité où ils partaient guère en vacances. Hein. Golo le raconte d'ailleurs, il n'a pas eu beaucoup de vacances lui, hein. Ça fait partie de ses vraies vacances. Lui est entrepreneur plutôt dans le social. Richie, lui, a un trouble autistique. Il travaille néanmoins, et tous les deux se sont vraiment bien trouvés. Ils se bouffent le nez, on peut le dire aussi, parce qu'ils ont du caractère l'un et l'autre. Mais ça rend ce duo qui n'est pas surfait, qui est vrai, très cinématographique aussi, Ahmed. C'est ça qui est incroyable.
2: Et moi, je les trouve sublimes, ouais. À regarder. Ouais. Alors, c'est pour ça qu'on s'est approché d'eux. En fait, c'est difficile de regarder ses amis d'enfance, parce qu'aujourd'hui, ils ont plus de 40 ans. Ils sont amis depuis l'enfance. C'est difficile de garder ses amis d'enfance, encore plus quand son ami a un trouble autistique. Et en fait, le rapport des deux est vraiment assez incroyable. C'est captivant. Je les trouve très très beaux.
0: Oui.
2: Évidemment, ils passent leur temps à se chiffonner un petit peu, mais c'est la famille.
0: C'est la famille, et je parlais de valeurs en préambule, et on les retrouve, ces valeurs-là. D'abord, ils ont le cœur sur la main, surtout Golo, hein, qui s'occupe de Richie comme si c'était son âme sœur. Hein. C'est un ami d'enfance, mais c'est même plus que ça. Et je voudrais que vous écoutiez, chers auditeurs, ce qu'il en disait, justement, Golo, sur Richie, chez nos amis de C'est à vous.
3: Et Richie, il a pris beaucoup, beaucoup, beaucoup de place. Pas dans mon cœur, dans mon corps, dans tout mon corps, partout. Je dors Richie, je me lève Richie, tu vois. Est-ce qu'il va bien? Est-ce qu'il a besoin de quelque chose? En fait, je sais pas comment la séparation va se faire.
4: Il n'y a pas de raison que vous sépariez?
3: Non, pas de, non. Mais en bon terme. Un jour, tu vas me laisser tranquille un jour. Je passe ma vie.
5: Je vais faire ma vie, moi.

0: D'autres.
1: Ouais, c'est ça.
0: Et Golo, il lui tourne autour du matin au soir. Et en fait, on se demande au départ, on pense que Richie a besoin de Golo et c'est très souvent l'inverse.
1: Ouais, c'est ce qu'il dit quand même très clairement. Hein. Est-ce que vous diriez que ce deuxième opus, Les Vacances de Golo et Richie, qu'on retrouve le 22 juillet au cinéma, les ont encore davantage soudés? En tout cas, nous, téléspectateurs, on les ressent encore plus fraternellement ancrés l'un contre l'autre.
0: Eh oui, parce que je pense que c'est un peu comme ça dans les couples. Plus le temps avance et plus les gens sont soudés. Quoi qu'il arrive, on se sépare avant.
1: Oui.
0: Mais quand le temps passe, c'est un peu comme la peinture, quoi. Ça prend.
1: Oui.
0: Et on s'en décolle pas.
1: Et c'est beau parce que ils se servent l'un sur l'autre justement de leurs qualités respectives pour embarquer un collectif avec vous. Sainte-Marie de la Mer, c'est sublime. Hein, on est en Camargue et vous parliez des chevaux. Ahmed, à midi, sont très importants aussi. D'ailleurs, ils montent très bien à cheval, Richie. Il y a un projet social collectif derrière. Ils emmènent des enfants qui n'ont pas de vacances.
0: Ben, en fait, c'est exactement ça. Golo explique au début du film que quand il était petit, il ne partait pas en vacances. Mmh. Il partait dans la ville d'à côté, oui, voir ses cousins. Aujourd'hui, qu'il va un peu mieux, parce qu'ils ont une petite réussite sympathique sur les réseaux, et puis ils entreprennent pas mal de choses. On a décidé de faire partir 10 enfants de la zone de Grigny.
1: Oui.
0: Quand j'ai la zone, c'est la zone. C'est pas du tout péjoratif, c'est vraiment comme ça qu'ils appellent leur quartier.
1: D'accord.
0: Et on est parti avec ces 10 gamins. Le projet, c'était d'acheter un bateau le moins cher possible, le retaper avec les enfants pendant les vacances, et de tenter une vente aux enchères pour gagner de l'argent et faire partir d'autres enfants en vacances,
1: oui,
0: cet hiver pour le ski, ou l'année prochaine pour d'autres vacances avec d'autres enfants.
1: Bon, on ne va pas déflorer le film, parce qu'il faut que vous alliez voir Les Vacances de Golo et Richie. En tout cas, ils y mettent du cœur, hein, à ce projet.
0: Oui, beaucoup de rigolade, beaucoup, ouais, d'amour. C'était une super aventure. C'est vraiment, on a passé des vacances. Moi, je les ai filmés en vacances.
1: L'été dernier.
0: Ouais. C'était un peu ça, mon travail. C'est, ouais, pas mal.
1: Ouais. Vous les filmez, mais vous en ressortez des choses très fortes. On parlait de ce duo, très clown blanc, très auguste. Enfin, c'est le yin et le yang, hein, l'un et l'autre. Donc, ça donne quelque chose de très fort et qui est pétri d'humanité. Et ce que je trouve très très beau aussi, c'est qu'on n'est pas dans des clichés. Ahmed, à midi, avec votre film, avec Martin Fougerolles, on n'entend pas du rap, on entend du Sacha Distel, ou on entend ça aussi, ça fait du bien. Ah, c'est pas Bonnie
0: Tyler.
1: J'aurais adoré,
0: mais j'ai pas les droits.
1: Celle-là est pas mal aussi.
0: Eh oui.

0: Elle dit beaucoup cette chanson aussi. C'est un peu l'hymne du film Ahmed Hamidi.
1: C'est en fait quand on a terminé le film, cette chanson me revenait en tête parce qu'elle décrit quand même énormément du soleil. On a beaucoup de chaleur,
0: ouais.
1: Mais on a besoin de beaucoup de soleil dans nos vies en général. Et je trouve qu'elle décrit vraiment très très très bien Richie. Parce que c'est un enfant qui a grandi trop vite.
0: Ouais.
1: Et je pense qu'elle décrit aussi leur relation, et puis ce dont on a envie, je pense, un peu tous en ce moment, c'est-à-dire du soleil,
0: ouais.
1: Et de chanter, de rêver un peu.
0: Ouais. Et ses valeurs d'humanité, de fraternité.
1: Ah, c'est très très beau.
0: Hein, parce que c'est beau, vous évoquez ça d'ailleurs dans le premier film, l'un est catholique, l'autre est musulman, mais en fait c'est pas ce qui les dérange. Ce qui les dérange, c'est la vie. Est-ce qu'il les arrange, est-ce qu'il les réconcilie, c'est la vie.
1: Ouais, ils sont beaux à voir.
0: Merci cher Ahmed Hamidi. Ça sort le 22 juillet au cinéma, et puis vous retrouvez notamment sur les réseaux sociaux toutes les avant-premières d'ici là. Merci Ahmed.
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0: Le journal de la Coupe du Monde avec Monsieur Bruno Salomon. Bonjour Bruno.
3: Bonjour Wendy.
0: Eh oui, c'est jour de match pour l'équipe de France.
3: Eh oui, à moins que vous ayez passé un petit week-end sur une autre planète. Ce soir, c'est le début des quarts de finale de la Coupe du Monde et on attaque avec un alléchant France-Maroc. C'est à 22h, c'est à Boston. Boston où Cédric, comme plus de 5000 supporters français, sera présent pour encourager les Bleus.
4: Il y a une pression qui monte, hein, et effectivement, plus ça se resserre, plus ça devient compliqué. Mais bon, quand on est supporter, on y croit du début à la fin. Donc pour nous, ça va au bout de toute manière. On a vraiment l'équipe pour cette année.
3: Voilà, on a l'équipe pour aller au bout. France-Maroc, c'est un remake de la demi-finale de la Coupe du Monde de 2022 où la France l'avait emporté 2-0. Cette affiche passionne bien évidemment les supporters français et marocains qui se titillent depuis plusieurs jours. Et certains binationaux sont déçus de voir les deux équipes s'affronter.

0: aussitôt, à l'exemple de Michael Chrétien. Il est le directeur sportif de l'AS Nancy Lorraine, club de foot bien connu, ancien international marocain. Il est au micro de Alexis Arades.
1: Je suis un peu déçu, dégoûté, parce que je sais qu'il y a une équipe qui va sortir. Et ça, c'est rageant. À la rigueur, si c'était une finale de Coupe du Monde, ok. Mais là, je suis vraiment d'un côté frustré, parce que pour moi, les deux méritent d'aller au bout.
0: En tout cas, sachez que la cote des bookmakers pour ce France-Maroc, eh bien, la France est la grande favorite à 1,52. Je rappelle juste une chose, que parier comporte des risques.
2: Eh oui, message toujours important à rappeler. Alors, une chose est sûre, Bruno, c'est que le Maroc est très costaud et que nos Bleus doivent se méfier.
0: Affirmatif. Le Maroc est champion d'Afrique en titre, demi-finaliste de la dernière Coupe du Monde. Chez les catégories jeunes, ça travaille très très bien du côté du Maroc. Le plus bel exemple pendant cette Coupe du Monde, c'est Ayoub Bouadi, 18 ans, 4 matchs avec le Maroc au milieu de terrain. Lui, il est natif de Senlis, formé à Lille. Il a choisi le Maroc. Issinor a rencontré l'ancien recruteur de Lille, Mathieu Frison, qui a scouté, observé et fait signer le garçon. Écoutez ce qu'il en pense de sa carrière.
3: Mais c'est la signature d'Ayoub. Lors de ses premiers matchs de Champions League avec le LOS, les phases finales contre le Real de Madrid, il a toujours été d'une énorme facilité parce que c'est un garçon qui comprend le jeu plus vite. Plus le niveau est haut, plus il a encore de facilité à s'adapter. Et il fait tout pour l'efficacité. Et par son intelligence et sa capacité à lire le jeu, il a naturellement aidé son équipe et pris le leadership.
0: Et sachez que Ayoub Bouadi, dès la fin de son mondial, pourrait être dans la rubrique des transferts, puisque Lille a beaucoup de courtisans pour ce garçon. Je vous rappelle que France-Maroc, c'est à 22h à suivre sur Ici. On va peut-être prendre des nouvelles de notre copain d'Amérique.
2: Bah, bien sûr.
0: Avant de se quitter, quand même, monsieur Perronnet, effectivement, notre américain, nous, notre reporter. Et on explique et on rappelle, il est revenu sur la côte Est, Nicolas Perronnet. Il est à Boston désormais, ça tombe bien, c'est lui qui commande ce soir. Donc ça nous arrange qu'il soit du côté de Boston. Nicolas, qui dans son vocal d'Amérique est un petit peu triste, il va devoir dire au revoir à quelqu'un.
4: Salut les amis, et ben voilà, ça devait arriver, c'est mon dernier jour à Boston et c'est un quart de finale de mondial et ça va être une journée incroyable. J'espère évidemment que ça va passer et que les Bleus vont revenir ici dans leur camp de base à l'université de Bentley. Mais moi, et ben je reviendrai pas, je vais prendre mes deux gros sacs et ça y est, au revoir Boston. Donc je voulais juste vous dire que Boston, et ben c'est top, voilà, c'est une ville vraiment que j'ai trouvé incroyable à cette période de l'année. Du moins, je pense que les Bleus pouvaient pas être mieux qu'ici, et je comprends vraiment pourquoi Didier Deschamps voulait ce coin-là des États-Unis à tout prix. Tout est agréable dans cette ville, en fait, pendant l'été. Il y a un mode de vie très cool, le climat, il est parfait. C'est une ville qui la ramène pas, qui est hyper douce à vivre, qui est à taille humaine, qui a des quartiers top, c'est calme, il y a de l'espace, il y a la mer. Bref, gros coup de cœur, Boston, j'ai adoré, mais voilà, je m'en vais. Donc après le quart de finale, quoi qu'il arrive, et tant mieux, j'aurai plein de trucs nouveaux à vous raconter. Le programme, il est pas mal. Miami, Dallas, Atlanta et New York. Donc les Bleus pour ma dernière à Boston, s'il vous plaît, pas de blagues. Allez, je vous embrasse et allez les Bleus.
0: Allez les Bleus, effectivement. France-Maroc, c'est à suivre sur notre antenne, sur ici.fr. On retrouvera bien sûr ce match avec Pierre Clément.
2: Merci cher Bruno. 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
9: En direct de Gavarnie-Gèdre, dans les Pyrénées, dans les Hautes-Pyrénées, pour cette sixième étape du Tour de France, 186 km au programme. On est parti tout à l'heure de Pau, il était 12h25 pour le départ fictif. Vous y étiez, Bruno Blanza, sur la moto ici. Pour l'instant, c'est plat devant vous, Bruno, ça va pas durer.
10: Oui, parce que plus on avance et plus on se rapproche eh bien de ces montagnes majestueuses que sont les Pyrénées, avec ce programme alléchant sur le papier, mais qui peut faire peur à certains coureurs, hein, parce qu'il y a 5 difficultés au programme aujourd'hui de cette première véritable étape de montagne de ce 113e Tour de France, quasiment 187 km. Et parmi ces difficultés, il y a le col d'Aspin, première catégorie, juste avant le fameux et mythique col du Tourmalet, très long avec des passages assez compliqués, le col du Tourmalet qui peut faire peur à certains coureurs. Au moment où nous parlons, Thomas, le maillot jaune, ce n'est pas Pogacar qui le détient. Il est quatrième à quasiment 8 minutes, Pogacar. D'ailleurs, dans le même temps que Jonas Vingegaard, son principal concurrent, probablement
9: Bruno Blanza. On a du mal à vous recevoir depuis la moto ici. On vous retrouvera évidemment tout à l'heure, puisqu'on suit cette étape tout au long de l'après-midi. Maillot jaune, effectivement, sur les du Norvégien Thorsten Tren. On va escalader le mythique col du Tourmalet, vous le disiez, sommet à 40 km de l'arrivée. Ensuite, on replongera vers Luz Saint-Sauveur avant une arrivée ici à Gavarnie-Gèdre, au cœur d'un site classé patrimoine mondial de l'UNESCO. C'est magnifique, ici au pied du fameux cirque de Gavarnie. Arrivée vue entre 17h et 18h environ. On vous fait vivre la course tout l'après-midi sur votre radio ici.
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11: Vu sur Facebook, un appel urgent de la SPA vauclusienne. Oui, la SPA lance un appel pour recruter de nouveaux bénévoles. Quelques heures de votre temps suffisent pour promener un chien, lui offrir un moment hors de son box, quelques caresses, un peu d'attention. C'est un geste simple qui change vraiment son quotidien. Le refuge accueille des chiens de tous les âges, de toutes les tailles. Les équipes recherchent des bénévoles majeurs, disponibles selon, bien sûr, leurs possibilités, avec l'envie de s'investir pour le bien-être animal dans une ambiance conviviale. Si vous souhaitez rejoindre l'aventure, rendez-vous sur les réseaux sociaux de la SPA Vauclusienne ou contactez directement le refuge. Cet été, si l'on ne peut pas adopter, on peut aussi donner un peu de son temps pour ses chiens et cela représente énormément. Enfin, on le redit, c'est un message essentiel, un animal n'est pas un cadeau, on ne l'offre pas et pendant les vacances, on ne l'abandonne pas.
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C'était Marvin Gaye sur votre radio ici. Quel plaisir de vous retrouver, c'est Fabien Hémeau. On passe l'après-midi ensemble au programme des infos pratiques près de chez vous, de la bonne humeur. La rédaction vous fera également vivre en direct la 6e étape du Tour de France. Et pour ne pas piquer du nez dans l'après-midi, on a de la musique pour vous. Et on écoute maintenant Oria avec Soirée mondaine. Bel après-midi à l'écoute de votre grande radio de proximité.

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2: Vraiment Nature, c'est votre rendez-vous 100% faune et flore vauclusienne et c'est Omblin qu'on retrouve pour ça tous les jours. Aujourd'hui, Omblin, une chouette activité à faire dans son jardin, d'autant plus si vous avez des enfants ou des petits-enfants pendant les vacances.
3: Oui, on repère si son jardin en fait est visité par les hérissons. C'est ultra ludique et ça aide le musée d'histoire naturelle qui a besoin de toutes nos observations car on le rappelle, le hérisson, bon certes il est très mignon mais c'est surtout une espèce protégée et menacée. Aurélie Johannet, vous êtes responsable du programme Refuge à la LPOP. La Ligue pour la protection des oiseaux. Alors dites-nous, comment fonctionne cette mission hérisson? Comment est-ce qu'on peut contribuer?
4: Oui, la mission hérisson, c'est une enquête de science participative qui est destinée à tout le monde. C'est une enquête familiale. Il suffit d'avoir un kit. Alors on peut le fabriquer soi-même ou on peut le commander. On appelle ça un tunnel à empreintes. C'est un tunnel dans lequel on va placer deux feuilles blanches au debout, de l'encre de part et d'autre, qui est une encre naturelle, végétale, un mélange d'huile et de cendre. Et puis au milieu de ce tunnel, on va mettre un appât. Ça va être par exemple des croquettes pour chatons humidifiées. Alors le protocole, il est court mais répété dans le temps. Il va durer 5 nuits, 5 matins. Pourquoi? C'est pour éviter de fidéliser les hérissons à de la nourriture artificielle. Voilà, c'est un protocole qui est standardisé. Donc 5 matins de suite, on va aller relever les empreintes. Si on a de la chance, on peut avoir des empreintes de hérissons. Elles sont facilement reconnaissables, ça ressemble à une petite main avec 3 doigts alignés, un pouce et puis une paume.
3: Et alors ce tunnel, où est-ce qu'on le place dans notre jardin?
4: On va le mettre idéalement au pied d'une haie, puisque vous savez que la petite faune a tendance à se déplacer en longeant les linéaires. Donc au pied d'une haie, un petit peu caché. Si vous avez fait un gîte pour le hérisson avec des tas de bois, vous pouvez le placer à la sortie de ce gîte, ça vous donnera une idée de son utilisation.
3: Et donc on le souligne, une fois qu'on a installé ce fameux tunnel, qu'on a relevé pendant 5 matins des empreintes, on peut aider le musée d'histoire naturelle à mieux connaître la répartition de nos stars piquantes. C'est très facile et surtout essentiel pour mieux la protéger. On vous décrit toute la démarche qui se fait en ligne. Vous allez voir, c'est un jeu d'enfant.
2: Et pour cela, direction la rubrique Vraiment Nature sur notre site ici.fr, sur l'appli Ici, en tapant Mission Hérisson. Merci Omblin.
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1: C'était Patrick Fiori sur votre radio ici. Et pour info, tiens, pour les fans de Patrick Fiori, il sera de retour sur scène en 2027 partout en France. Première date de sa tournée, le 9 avril à Amnéville. Plus d'infos, bien sûr, sur son site internet. Dans un instant, les infos de 14h. Mais avant, on écoute Enrique Iglesias. La température risque de monter d'un cran. 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Oh, ça y est, j'ai chaud.
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1: Merci d'avoir choisi votre radio ici. Il est 14h. 14h, c'est l'heure de retrouver toute l'info en France et dans le monde en 90 secondes avec Marine Legénie.
2: Les Bleus jouent pour une place en demi-finale de Coupe du Monde de foot. Ce soir, France-Maroc à 22h. Les hommes de Didier Deschamps se frottent à une équipe marocaine confirmée dans le top 8 mondial. 4 ans après une première demi-finale historique au Qatar. Ce sera à vivre sur ICI dès 21h30 pour l'avant-match. Les entreprises appelées à libérer les sapeurs-pompiers volontaires pour aller combattre les flammes. Cette solidarité est indispensable, écrit Laurent Nunez, le ministre de l'Intérieur sur X, alors que des incendies sont en cours dans la Drôme, les Pyrénées-Orientales, l'Hérault, le Cher, le Loir-et-Cher ou encore dans l'Indre et l'Ardèche. Au total, plus de 7800 hectares ont brûlé depuis le début du mois de juillet. 5 départements restent en rouge, en risque très élevé aujourd'hui. Et l'incendie qui inquiète particulièrement à cette heure, c'est dans la Drôme, près de 10. La préfète vient de faire un point. 13 canadaires sont mobilisés. Des habitations ont pu être sauvées. Les conditions sont très difficiles. 3000 hectares parcourus pour le moment. Le feu a légèrement progressé dans la nuit. La France, au cœur d'une nouvelle vague de chaleur, canicule qui va durer au moins jusqu'à mardi prochain, 14 juillet selon Météo France. Actuellement, 72 départements sont en vigilance orange et la SNCF annonce supprimer au moins 7 trains intercités jusqu'à samedi sur la ligne Paris-Orléans-Limoges-Toulouse. Bonnie Tyler est morte à l'âge de 75 ans. Sa chevelure blonde et sa voix rocailleuse ont marqué les années 80. Elle était hospitalisée, placée dans un coma artificiel depuis le début du mois de mai au Portugal.
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3: En direct de la 6e étape du Tour de France entre Pau et Gavarnie, les coureurs sont dans les Hautes-Pyrénées à Bagnères-de-Bigorre. Il reste 123 km à parcourir. On se disait, ça va bagarrer dans la montagne dans cette étape où il faut franchir le col d'Aspin, le col du Tourmalet et la montée finale jusqu'à Gavarnie-Gèdre. Et bien finalement, ça a bataillé dès le début d'étape avec beaucoup de coureurs qui ont tenté d'accélérer le rythme du peloton, notamment les coéquipiers de Tadej Pogacar, le tenant du titre, et conséquence, eh bien, certains qui traînaient en queue de peloton ont été décrochés. C'était le cas de Remco Evenepoel, notamment le Belge, mais qui est en train de revenir. Ça y est, c'est fait désormais dans le peloton après avoir bataillé une bonne dizaine de kilomètres. Mats Pedersen, le maillot vert, était dans l'échappée. Il vient de se faire reprendre alors que de nouveau ça accélère en tête de peloton. On vous fait vivre cette 6e étape du Tour de France tout l'après-midi sur votre radio ici.
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5: La météo pour cet après-midi, toujours cette vigilance orange pour la canicule. Le dôme de chaleur est toujours bien présent, le vent est faible. Et côté température, 35 degrés à Sceaux, 39 à Mérindol, 33 sur le Ventoux et le plateau d'Albion, 39 à Cadenet, Cavaillon, 38 pour Avignon, Orange, Bolène et l'Enclave. Vous aurez cette nuit jusqu'à 21-22 degrés en pleine et pour demain, nuages et éclaircies avec peut-être quelques orages du côté du pays de Sceaux ou vers le sud Luberon. Température entre 36 et 37 en pleine demain, 33 sur le Ventoux.
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0: c'est le groupe Queen sur votre radio ici. Bel après-midi, c'est Fabien Emo pour vous accompagner. Je m'occupe de tout. Dans un instant, on va écouter trois chansons françaises à la suite. Mais avant ça, mon top 3 de l'été. Oui, le top 3 des défis les plus fous réalisés pendant les vacances. Pour le numéro 3, direction le Danemark avec le plus grand château de sable du monde construit. Il mesurait un peu plus de 21 mètres, soit la hauteur d'un immeuble de 7 étages. C'est énorme. Numéro 2, la plus grande bataille de pistolets à eau a été réalisée à Madrid il y a quelques années avec 3875 personnes qui se sont arrosées en même temps. Et numéro 1 des défis fous réalisés pendant les vacances, le plus grand cours d'aquagym a été organisé avec plus de 2000 vacanciers en pleine mer et c'était en Thaïlande. Bon, la petite histoire nous dit pas si pendant ce cours d'aquagym, ils ont écouté trois chansons françaises à la suite. Eh bien en tout cas, nous c'est ce qu'on va faire. Et maintenant, ici sur votre radio, avec Alain Bachung, Benjamin Biolay et dans un instant, Véronique Sanson.
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0: C'était Alain Bachung avec Osez Joséphine sur votre radio ici. Et bien nous là, dans un instant, on va oser retrouver la rédaction de votre radio pour suivre la sixième étape du Tour de France. Et juste après, les infos pratiques près de chez vous. Bon jeudi après-midi.
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3: À 104 km de l'arrivée à Gavarnie, arrivée inédite dans l'histoire du Tour de France, un homme en tête sur les routes des Hautes-Pyrénées, c'est Ben O'Connor, l'Australien de l'équipe Jayco Alula, vainqueur d'étape l'an dernier. C'était au col de la Loze qui ouvre la route avec une trentaine de secondes d'avance sur le peloton. Ça a été un début d'étape très animé, peloton emmené pour l'instant par les coéquipiers de Tadej Pogacar, l'équipe UAE Team Emirates, avec notamment le Belge Tim Wellens. Ça semble se calmer un petit peu alors que les sprinteurs et les hommes les moins bons grimpeurs du peloton ont déjà été distancés. Bruno Blanza, vous êtes sur la moto ici. Bruno, on l'a dit, on est dans les Hautes-Pyrénées, on est sur les terres d'un certain Bruno Armirail et ça s'entend.
4: Oui, ça s'entend et ça se voit effectivement avec énormément de pancartes. Allez Bruno, Bruno t'es super, Bruno on est là, et c'est assez sympathique. Mais du coup Paul Sexas, la pépite française de quasiment 20 ans que l'on attend pour quoi pas tout à l'heure en haut du Tourmalet, eh bien doit partager un petit peu sa popularité aujourd'hui, parce que le régional de l'étape c'est lui, Bruno Armirail, natif de Bagnères-de-Bigorre. On est passé d'ailleurs dans son village tout à l'heure et c'est vrai qu'il y avait une belle effervescence. Et puis c'est peut-être un atout pour Jonas Vingegaard, le principal concurrent de Tadej Pogacar, parce qu'il connaît parfaitement les routes de ce département et il est équipier dans la Visma Lease Bike du Danois qui, eh bien on le répète, est à égalité dans le même temps que Tadej Pogacar pour le moment sur ce Tour de France.
3: Et lui ne s'est pas fait de frayeur, hein, contrairement à Remco Evenepoel, le Belge troisième du Tour 2024 qui a été distancé un moment. Comme Paul Sexas d'ailleurs, tout le monde est revenu dans le peloton côté favori. On continue de suivre cette étape tout l'après-midi sur votre radio ici.
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0: Merci d'avoir choisi votre radio ici. Dans quelques minutes, les infos de 15h. Mais avant, de la musique pour accompagner votre jeudi après-midi. Au programme, le groupe Europe, Vita et Alain Souchon, L'amour à la machine. À chaque fois que moi j'écoute ce titre, oh, je suis lessivé. Allez, on se retrouve dans un instant.
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1: Merci pour votre fidélité à votre radio ici, il est 15h. 15h, c'est l'heure de retrouver toute l'info en France et dans le monde en 90 secondes avec Marine Legénie.
2: Et on n'en a pas fini avec les fortes chaleurs. La canicule devrait durer au moins jusqu'à mardi 14 juillet, avec notamment une nouvelle hausse des températures attendues. Dimanche, 72 départements sont placés en alerte orange canicule et ces fortes chaleurs gagnent du terrain vers le nord et l'est de la France. Une chaleur qui persiste, gagne en intensité, ce n'est pas une bonne nouvelle pour les incendies en cours. Les conditions météo sont défavorables. À Die, dans la Drôme, le feu a parcouru un peu plus de 3000 hectares. 13 canadaires sont mobilisés. Plus au nord, dans l'Indre, à l'ouest de Châteauroux, un feu a détruit 700 hectares de végétation. La tête de feu est fixée. En Savoie, la station de Pralognan est coupée du monde, isolée par un incendie qui en bloque l'accès par la route. Ce feu a coûté la vie à un jeune pompier volontaire de 22 ans. Hier, le Premier ministre Sébastien Lecornu présidera une nouvelle cellule interministérielle de crise demain. La reprise des hostilités entre les États-Unis et l'Iran a des conséquences très modérées sur les prix à la pompe pour le moment. Une hausse du prix du sans-plomb de 3 centimes et de 4 centimes pour le gasoil. Remake de la demi-finale de 2022, la France affronte le Maroc en quart de finale de la Coupe du Monde de foot. Ce soir, coup d'envoi à 22h à vivre dès 21h30 pour l'avant-match sur ICI, bien sûr. Et puis c'est une voix iconique des années 80. Bonnie Tyler est morte à l'âge de 75 ans, connue notamment pour son tube The Total Eclipse of the Heart, la star des années 80. Elle est hospitalisée au Portugal depuis début mai.
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3: Les coureurs du Tour dans une ascension classique des Pyrénées, le col d'Aspin. Bruno Blanza, vous êtes sur la moto ICI, derrière l'homme de tête Ben O'Connor.
4: Ah ouais, l'ascension qui vient de commencer, une bonne minute d'avance pour Ben O'Connor sur le peloton. Énormément de monde au pied de ce col mythique, tout comme celui du Tourmalet qui est juste derrière. Mais dès que les coureurs lèvent la tête, ils voient marquer col d'Aspin, 11 km, Tourmalet 41 km. Ça doit faire mal à la tête, 36 degrés. Et c'est vraiment parti pour l'étape de haute montagne des Pyrénées sur ce Tour de France.
3: Que les favoris visiblement veulent gagner, tant ils laissent peu de champ à l'homme de tête Ben O'Connor qui ne compte plus que 40 secondes d'avance à accélérer pour placer les leaders au pied du col d'Aspin, notamment l'équipe UAE Team Emirates, du grand favori de ce tour, Tadej Pogacar, qui est dans le peloton, tout comme Jonas Vingegaard, tout comme Paul Sexas, tout comme le maillot jaune norvégien Thorstein Træn. On continue de suivre cette étape sur votre radio ICI.
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6: La météo pour cet après-midi, toujours cette vigilance orange pour la canicule. Le dôme de chaleur est toujours bien présent, le vent est faible. Et côté température, 35 degrés à Sceaux, 39 à Mérindol, 33 sur le Ventoux et le plateau d'Albion, 39 à Cadenet, Cavaillon, 38 pour Avignon, Orange, Bolène et l'Enclave. Vous aurez cette nuit jusqu'à 21-22 degrés en pleine et pour demain, nuages et éclaircies avec peut-être quelques orages du côté du pays de Sceaux ou vers le sud Luberon. Température entre 36 et 37 en pleine demain, 33 sur le Ventoux.
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0: Ici avec Chico Buarque sur votre radio. Merci de passer l'après-midi avec nous. C'est Fabien Emo. Dans un instant, on écoute trois chansons françaises à la suite. Mais avant, mon top 3 de l'été, j'ai avec moi le top 3 des aires d'autoroute les plus fréquentées en France en ce mois de juillet. Donc alors en troisième place, on retrouve l'aire de la Ferté-Bernard sur la 11, sur l'axe Paris-Ouest. En été, elle voit passer des milliers de vacanciers chaque jour. Numéro 2 pour l'aire de Montélimar sur la 7, forcément connue pour son nougat et ses arrêts rapides qui durent souvent beaucoup plus longtemps que prévu d'ailleurs, parce que bah, forcément on mange du nougat. Et sur la première marche du podium, on retrouve l'aire de Lançon de Provence sur la 7. C'est l'une des plus fréquentées de France pour les grands départs vers le sud. Donc si vous vous trouvez sur l'une de ces aires ou une autre, hein, prenez le temps, voilà, à la cool, c'est l'été, écoutez votre radio, laissez-vous porter, car on enchaîne maintenant trois chansons françaises à la suite. Julien Clerc, Julien Lib, et dans quelques secondes, Patricia Cass, c'est l'été sur votre radio.
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0: 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C'était la déclaration d'amour de Julien Clerc sur votre radio ici. Dans un instant, les infos pratiques de votre région. Mais avant, on passe en mode Tour de France avec cette 6e étape. Pau, Gavarnie, Gèdre. On fait le point dans un instant avec la rédaction de votre radio ici. Bel après-midi.
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3: Et un duel franco-français pour passer en tête du col d'Aspin. Col d'Aspin qui est situé à 68 km de l'arrivée. Duel entre Lenny Martinez, le Nivernais, et le Haut-Savoyard Valentin Paré-Peintre. On va passer au sommet dans quelques mètres. Et c'est Lenny Martinez, me semble-t-il, qui prend les 10 points au sommet du premier. Au sommet du col d'Aspin que vous avez passé. Également Bruno Blanza sur la moto ici d'Alexandre Abergel.
4: Avec une magnificence, c'est vraiment le premier grand col pyrénéen franchi par le peloton. Énormément de monde en haut comme en bas, au pied du col de ce col d'Aspin. Et là, effectivement, deux Français qui ont réussi à se détacher dans les... dans le dernier kilomètre, hein, tout simplement, parce que O'Connor a fait course très vite.
3: Si la dernière fois, vous joindre,
4: Pogacar et ses amis,
3: dans la descente,
4: et bien, en tête de peloton, effectivement, ça roulait très très fort et ils ne vont pas laisser beaucoup de chance aux échappés cet après-midi.
3: Ah, ça c'est sûr, c'est un vrai essorage du peloton qui est en train de pratiquer l'équipe UAE. Il restait encore tout à l'heure 5 coéquipiers autour de Tadej Pogacar sur une quarantaine de coureurs à peine dans ce groupe, plusieurs coureurs distancés, notamment Kevin Vauquelin et Jordan Jegat, les deux meilleurs Français au classement général l'année dernière en 2025. Ils avaient fini respectivement 7e et 10e. Le deuxième du classement général, Sean Quinn, a aussi été décroché. Le maillot jaune, le Norvégien Thorsten Tren, est lui toujours là à 67 km de l'arrivée à Gavarnie, où on se trouve ici dans les Hautes-Pyrénées. Il faudra d'abord franchir le col du Tourmalet dont le sommet est à 40 km de l'arrivée. On continue de vous faire vivre cette étape tout l'après-midi.
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5: Et si vous covoituriez pour aller au Festival d'Avignon? Vous avez une place pour un spectacle du festival, mais vous n'avez pas envie d'y aller seul. Ou au contraire, il vous reste quelques places dans votre véhicule. Bonne nouvelle, le festival met à disposition une plateforme dédiée qui s'appelle Covoiturage Simple, conçue pour les festivaliers. Le principe, vous indiquez votre trajet ou vous recherchez une voiture qui va au même spectacle que vous. Le service est sans inscription et sans frais supplémentaires. On y trouve déjà des trajets entre Marseille et Avignon, Aix-en-Provence, Nîmes, Sète ou même Paris, avec un simple partage des frais entre conducteurs et passagers. C'est pratique, c'est économique, c'est convivial. Vous limitez les embouteillages aussi pendant toute la durée du festival. Alors pour proposer votre trajet ou trouver une place, le rendez-vous c'est sur le site du Festival d'Avignon, à l'onglet Covoiturage Simple. Et surtout, bon festival à vous!
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0: Merci d'avoir choisi votre radio ici. On passe ce jeudi après-midi ensemble. Info locale, musique, bonne humeur, on s'occupe de tout. On a tout prévu. Dans un instant, les infos de 16h. Et côté musique, on vous gâte encore une fois avec entre autres Paul McCartney, Stevie Wonder, Jérémy Frérot. Et dans un instant, Lily Cube, voyage en Italie. Bel après-midi.
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1: Merci d'avoir choisi votre radio ici. Il est 16h. 16h, c'est l'heure de retrouver toute l'info en France et dans le monde en 90 secondes avec vous, Marine Legénie.
2: Sébastien Lecornu réunit plusieurs de ses ministres demain à 10h au ministère de l'Intérieur. Cellule de crise consacrée à cette nouvelle canicule qui touche le pays et qui devrait continuer au moins jusqu'à mardi 14 juillet avec une nouvelle hausse des températures attendue dimanche selon Météo France. 72 départements sont placés en alerte orange canicule. Conséquence, de nombreux incendies se sont déclarés, notamment dans la Drôme, les Pyrénées-Orientales ou encore l'Indre. Laurent Nunez demande à tous les préfets d'engager une démarche auprès des entreprises pour libérer les pompiers volontaires. La France au cœur de cette nouvelle vague de chaleur. 72 départements, je vous le disais, sont en vigilance orange. Et la SNCF annonce supprimer au moins 7 trains intercités jusqu'à samedi sur la ligne Paris, Orléans, Limoges, Toulouse. Vous avez les détails sur ici.fr. Les Bleus jouent pour une place en demi-finale de Coupe du Monde de foot France-Maroc. Ce soir, c'est à 22h. Les hommes de Didier Deschamps se frottent à une équipe marocaine confirmée dans le top 8 mondial. 4 ans après une première demi-finale historique au Qatar, ce sera à vivre, bien sûr, sur ICI. Dès 21h30 pour l'avant-match. Les départs en vacances des juilletistes, le pont du 14 juillet, les fortes chaleurs vont fortement perturber la circulation sur les routes. Bison Futé annonce un week-end en rouge et noir avec un pic de difficulté attendu ce samedi. Détail sur notre site ici.fr. Bonnie Tyler est morte à l'âge de 75 ans. Sa chevelure blonde et sa voix rocailleuse ont marqué les années 80. Elle était hospitalisée depuis le début du mois de mai au Portugal.
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3: Le maillot jaune distancé dans l'ascension du col du Tourmalet. Le Norvégien Thorsten Tren, qui s'est emparé de la tunique dorée avant-hier à Foix, a perdu le contact avec le groupe Tadej Pogacar. Il compte une minute de retard à présent, alors qu'on est encore à 47 km de l'arrivée. Il a 7 minutes d'avance au classement général, presque 8 même, à voir s'il sauvera son maillot à Gavarnie. Ce sont les coéquipiers du Slovène qui mènent la danse. Il en reste encore 3 devant lui. L'américain Brandon McNulty amène à présent le peloton. Il reste 20-25 coureurs à peu près et Paul Sexas est dans les dernières positions de ce peloton. Va-t-il tenir le prodige français à 8 km du sommet du col du Tourmalet? Tom Pidcock, le britannique, vient lui d'être distancé. On continue de suivre cette étape sur votre radio ici.
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5: Coup d'œil sur votre météo en Vaucluse et attention, aujourd'hui et demain, le département de Vaucluse est toujours en vigilance orange pour le phénomène canicule. Il fait chaud, il fait même très chaud. On a en ce moment de 37 à 39 degrés et demain vendredi, c'est pas mieux. Le même type de température est attendu pour le Vaucluse avec par contre une matinée ensoleillée mais quelques toutes petites averses très localisées en début d'après-midi. On aura aussi des orages qui pourraient éclater demain après-midi dans le pays de Sceaux et ça sera également le cas samedi pour le Vaucluse avant de retrouver un grand soleil dimanche. Voilà pour cette météo, fin de cette météo et le retour de votre musique, c'est le 16-19, c'est parti.
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0: Florent Mounier. Et bonjour, bonjour à toutes, bonjour à tous, merci d'être avec nous ce jeudi. Jeudi 9 juillet, l'après-midi se passe comme ça, sur votre radio ici Vaucluse, avec l'actu locale, la musique, la bonne humeur, et puis bien sûr, beaucoup d'eau. Bah oui, parce que pendant cette période de canicule, il faut boire très régulièrement, et même si vous n'en ressentez pas le besoin, je compte sur vous. Bon, aujourd'hui, on va se rafraîchir également avec le Festival Off d'Avignon, qui célèbre ses 60 ans, et pour l'occasion, Philippe Roche, qui est un humoriste, chanteur, fidèle du festival, il partage avec nous ses souvenirs et ses anecdotes, ainsi que les moments qui l'ont marqué au fil des éditions précédentes du Festival d'Avignon. Le festival qui fait donc ses 60 ans et c'est un marathon, Philippe, hein, c'est le moins qu'on puisse dire.
2: Le conseil que je donnerais aux nouveaux festivaliers, c'est d'aborder effectivement le festival comme un vrai marathon. À défaut d'anecdotes, allez, un peu d'expérience. Le départ vient d'être donné. C'est parti pour 24 jours de course, 1405 compagnies, 139 théâtres, 1731 spectacles par jour, 27 000 levées de rideaux. Et un seul objectif, tenir jusqu'au dernier jour. Malgré le vent, la chaleur et la pluie. Car oui, chaque année, il pleut au moins une fois, en mode déluge. Certaines mauvaises langues mettent ça sur le dos de la forte concentration de Parisiens pendant le festival. Mais pas de ça chez nous, il y a aussi des Lyonnais. Les concurrents se préparent depuis des mois, les voitures sont chargées d'accessoires improbables. Certains vérifient leurs chaussures, leurs costumes, leurs montres connectées, les affiches, la colle, les dossards et un peu de gel. Gare aux ampoules. Rapidement, une fois sur place, tout le monde surveille ses statistiques comme un marathonien qui regarde son rythme cardiaque. Les artistes regardent leur remplissage. Les uns partagent leurs kilomètres. Les autres, leurs critiques de presse. Attention maintenant à ne pas partir trop vite. N'oubliez pas vos gourdes. Gare au claquage. Le moindre excès peut coûter cher. Une soirée de trop, place des Corsins. Une à oublier, place Pi. Ouais, je sais, j'ai une vie. On voit des concurrents souffrir, s'arrêter parfois. D'autres accélérer à ne plus jamais les retrouver, telle une star. Un marathon, je vous dis. Et pour finir, il faut pas oublier les festivaliers. Eux aussi participent au marathon, de Carétry en passant par les Teintes. Certains font 6 à 7 spectacles dans la même journée. Et une seule pensée à la fin. C'était peut-être le spectacle de trop, Monique. Et comme dans tous les marathons, ceux qui franchiront la ligne d'arrivée auront tous la même médaille, la fierté de l'avoir fait. Et comme dirait un copain, j'irai au bout de mes rêves, au tout au bout de mes rêves.
0: Oh, quelle jolie chanson. Merci Philippe Roche. Si vous voulez découvrir Philippe en spectacle, eh bien rendez-vous au Théâtre Le Paris pendant le Festival d'Avignon avec le spectacle Génération Mashup. Ça se passe du 15 au 25 juillet à 16h30. 1h10 de musique, d'humour et de surprises. Et le retour de Philippe Roche sur votre radio, c'est demain. Salut Philippe.
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0: Ici Vaucluse, Actu Locale Musique Bonne Humeur, je vous souhaite un bel après-midi avec Robbie Williams et son Suprême. Merci d'être avec nous. Dans un instant, c'est le quart d'heure français qui arrive. Et puis pendant ce quart d'heure français, moi j'ai quelques conseils à vous donner. N'oubliez pas de boire régulièrement avec cette canicule, mouillez votre corps régulièrement et puis mangez en quantité suffisante et évitez les efforts physiques à tout prix aujourd'hui et demain. Il fait très chaud en Vaucluse avec des températures bien au-dessus des valeurs de saison. Dans un instant, Michel Jonas, Mylène Farmer et Johnny Hallyday. À tout de suite.
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0: Dans un instant, les infos pratiques de votre région. Mais avant, on passe en mode Tour de France avec cette 6e étape. Pau, Gavarni, Gèdre. On fait le point dans un instant avec la rédaction de votre radio ici. Bel après-midi.
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3: À 34 km de l'arrivée ici à Gavarni, Tadej Pogacar est en train d'assommer le tour. Il a attaqué dans le col du Tourmalet. Vous êtes à présent dans la descente, Bruno Blanza, sur la moto ici.
4: Ah oui, une descente qui n'est pas forcément très technique dans un premier temps. On a réussi à faire des pointes à plus de 90 km/h sur la moto ici, pilotée par Alexandre Abergel. Il est possible, et on espère pour lui, que Paul Sexas, qui est un bon descendeur, parvienne à revenir, à réduire un petit peu l'écart, parce que au dernier pointage il avait 1 minute 30 de débours sur le Slovène, qui est peut-être parti pour récupérer son maillot jaune ce soir. Vingegaard est à 30 secondes et dans la descente il n'est absolument pas certain, loin de là, que le Danois puisse revenir sur Pogacar avant la montée finale vers Gavarni.
3: Ouais, les écarts qui sont inchangés, effectivement, extrême démonstration de force de l'équipe UAE dans ce col du Tourmalet. Tadej Pogacar a attaqué à plus de 40 km de l'arrivée. Jamais il n'avait fait ça sur le Tour de France, et il est parti, vous l'avez dit, pour récupérer probablement son maillot jaune, puisque le leader du classement général, le Norvégien Thorsten Tren, est à près de 7 minutes. Tadej Pogacar qui va continuer de gagner du temps et qui devrait donc arriver largement avec plus de 8 minutes d'avance sur traîne et récupérer ce maillot jaune. Pour l'instant donc, Jonas Vingegaard est à 36 secondes. Il n'a pas craqué, le Danois. Il est toujours le deuxième homme de ce Tour de France. Et ensuite, eh ben, c'est la lutte pour le podium dans ce troisième groupe avec Paul Sexas qui est là. On l'attendait à la lutte pour le podium. Il a réussi ce défi. Pour l'instant, il est pointé à 1 minute 25 avec l'Allemand Florian Lipowitz, et qui était troisième l'an dernier du Tour, et le Mexicain Isaac Del Toro, le coéquipier de Tadej Pogacar, mais devant par exemple un Remco Evenepoel. On continue de vous faire vivre cette étape du Tour. On est à 32 km de l'arrivée sur votre radio ici.
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5: Comment circuler dans Avignon pendant le festival? Oui, ce festival, il est magique, mais il faut s'organiser. Du 4 au 25 juillet, l'accès à l'intramuros est réglementé entre midi et 2h du matin, avec plusieurs portes fermées à l'entrée ou à la sortie des véhicules. Si vous venez profiter du in ou du off, le plus simple reste de laisser votre voiture dans l'un des parkings relais. Le parking de l'île Pio, avec près de 900 places, ou celui des Italiens, qui en compte plus de 1100. Ils sont reliés gratuitement au centre-ville par des navettes qui passent toutes les 10 minutes. D'autres parkings relais sont également ouverts autour d'Avignon, tous surveillés pendant le festival. Une fois sur place, le meilleur moyen de profiter des spectacles reste souvent la marche à pied si vous le pouvez. Et pour retrouver en un clin d'œil les plans de circulation, l'accès, les parkings, il y a une carte sur le site ICI Vaucluse, comment circuler dans l'intramuros d'Avignon. Nous avons tout pensé pour vous.
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0: bel après-midi, vous écoutez ici Vaucluse. Merci de nous faire confiance sous la chaleur vauclusienne et sous la chaleur avignonnaise également. Il y a Hélène Sido qui nous attend sous cette chaleur avignonnaise, puisque c'est notre infiltrée des 60 ans du Festival Off d'Avignon. Elle nous fait vivre ses humeurs du festival. Et aujourd'hui, on parle du fameux bouche à oreille entre spectateurs.
1: Le bouche à oreille, c'est la vraie monnaie du festival. Une bonne phrase et tu remplis ta salle. Une mauvaise, tu remplis ton déficit affectif. À Avignon, ce ne sont pas les critiques qui font les carrières, c'est un couple de retraités de Clermont-Ferrand qui prend un café place Pie. On a vu un spectacle formidable. Bim, 10 places vendues.
0: Allez hop.
1: Et à l'inverse, il suffit d'une dame qui te dise que c'était un peu long et ça y est, c'est terminé. Ton spectacle devient officiellement le spectacle un peu long.
0: Bah ouais.
1: Imaginez, Maxime, si on faisait pareil avec tous les métiers.
0: Allez, on essaye. Tiens,
1: allez, votre gynécologue, Maxime.
0: Bah bien sûr.
1: Deux étoiles.
0: Je l'adore, hein, super sympa d'ailleurs.
1: Deux étoiles, le frottis était un petit peu long. Votre dentiste, 5 étoiles. Très belle gestion du suspense. Le détartrage manquait un petit peu de rythme, mais la fin était satisfaisante. Votre notaire, Maxime.
0: Oui.
1: Peut-être un peu plus. 3 étoiles, bon jeu d'acteur. Quelques longueurs au moment de la succession.
0: Bon.
1: Et pourtant, à Avignon, c'est exactement comme ça que fonctionne. Le public décide. Alors, si vous aimez un spectacle, s'il vous plaît, parlez-en.
0: Mais oui.
1: Parce que peut-être que dans quelques années, vous pourrez dire ah, mais moi, je l'ai vu au festival et il n'était pas connu. Hein, et j'avais recommandé son spectacle.
0: Hélène Sido, notre infiltrée à nous du Festival Off d'Avignon. Et pendant le Festival d'Avignon, vous retrouvez Hélène Sido et son spectacle Solilès au Théâtre Le Paris d'Avignon jusqu'au 25 juillet. C'est tous les après-midi, 14h50, avec une relâche quand même, il en faut, le 15 et le 22 juillet. À demain, Hélène.
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0: France Gall et tout pour la musique. Ici Vaucluse, merci d'être avec nous tous les après-midi. C'est jeudi aujourd'hui, jeudi 9 juillet. Et dans un instant, l'actu locale revient à 17h. Et d'ici là, Indochine avec 3 nuits par semaine, ainsi que Alex Warren avec la nouveauté ici Vaucluse de Fever Dream.
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0: Indochine et 3 nuits par semaine dans un instant Coq Robin, Just Around the Corner.
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0: Merci d'être avec nous, bel après-midi, il est 17h, c'est ici Vaucluse. Les infos à 17h, Dimitri Morgado, bonjour.
2: Bonjour à toutes et à tous.
0: La CGT Spectacle manifeste une nouvelle fois contre les coupes budgétaires dans la culture.
2: Oui, en plein festival d'Avignon, le rassemblement a démarré à l'instant sur la place de l'Horloge. Environ 200 personnes sont sur place pour le moment. Le candidat insoumis à la présidentielle, Jean-Luc Mélenchon, est à Avignon et il est attendu dans le cortège. Il n'est pas encore arrivé. On y revient dans le prochain journal à 18h. Les sapeurs-pompiers de Vaucluse sont sortis de nombreuses fois pour des départs de feu dans différents endroits du département. Aujourd'hui, la journée a démarré par un incendie à 8h15 dans un entrepôt du stade de motoball à Bolène. Le bâtiment de 100 mètres carrés contenait des batteries et du matériel pour moto. À 11h45, les pompiers sont intervenus sur un incendie à Sorgues au niveau du chemin du Grand Coulet. Un feu de broussailles qui a détruit 4000 mètres carrés entre deux champs de vignes. Et puis à 11h50, un autre feu de broussailles a ravagé un hectare sur un champ de vignes. Trois interventions donc et aucun blessé à signaler.
0: Va-t-il faire aussi chaud cette nuit que la nuit dernière en Vaucluse ?
2: Oui, parce que cette nuit, le thermomètre n'est pas redescendu en dessous de 26,6 degrés à Avignon. C'est historique, au moins depuis 1993, date de l'installation de la station météo. À Orange, on a aussi battu un record mensuel, cette fois 26,4 degrés au minimum dans la nuit. Et accrochez-vous parce que c'est pas fini, la canicule devrait persister jusqu'à mardi 14 juillet, au moins, annonce Météo France.
0: Les Bleus se préparent à un gros match ce soir face au Maroc.
2: Mais oui, quart de finale de la Coupe du Monde qui démarre à 22h. Les supporters aussi se préparent, surtout à Avignon, où la communauté marocaine est très implantée. Et pour éviter tout débordement, le préfet de Vaucluse interdit l'achat et la vente des artifices de divertissement et les articles pyrotechniques jusqu'à demain 8h. Et puis sachez que le réseau de bus et de tram sera perturbé ce soir. Orizo parle d'un risque de perturbation. Tout simplement, les derniers départs de bus auront lieu à 23h maximum et le tram sera interrompu à partir de 23h30. La météo donc, sans surprise, on va encore avoir très chaud.
0: Oui, vous l'avez dit, un canicule jusqu'à au moins mardi. Minimum, c'est ce que nous dit Météo France pour le Vaucluse. En ce moment, on a entre 37 et 40 degrés en Vaucluse. Et demain, pas mieux, c'est le même type de température qui est attendue pour nos Vauclusiens. Avec par contre une matinée ensoleillée demain, mais quelques petites averses très localisées en début d'après-midi et même des orages en fin d'après-midi dans le pays de Sceaux. Et ça sera également le cas samedi. On attend également des orages en Vaucluse avant de retrouver un grand soleil et un beau ciel bleu pour dimanche. Pendant ces périodes de canicule, on vous rappelle qu'il est essentiel de boire régulièrement de l'eau, même si vous n'avez pas soif, de se mouiller le corps régulièrement aussi et de manger en quantité suffisante. Ouais, ça on vous fait confiance Dimitri, pas de souci.
2: Manger en quantité suffisante, qu'est-ce que vous voulez dire par là ?
0: Pas du tout, c'était juste une blague. Allez, 17h03, vous êtes peut-être sur les routes du Vaucluse, merci d'être avec nous. Du côté d'Avignon, ça roule bien, rien à signaler. Si ce n'est les ralentissements habituels, Roquette Charles de Gaulle dans les deux sens de circulation, le pourtour des remparts également, et puis les allées de Loul, une fois n'est pas coutume, bon pas, ça passe. Et par contre, il y a une retenue en arrivant sur Cavaillon, lorsque vous venez de l'Isle-sur-la-Sorgue par exemple, la départementale enregistre 10 minutes de perturbation avant d'arriver sur le centre-ville de Cavaillon par la départementale 938. Une info à nous donner, 04 90 14 04 04. En ce qui concerne les trains, il y a quelques retards à vous signaler depuis Avignon TGV. Le Marseille-Saint-Charles, qui est un Ouigo qui devait partir à 17h40, aura 40 minutes de retard, tout comme le Marseille-Saint-Charles de 17h23.
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0: La musique qui vous accompagne, celle de Coq Robin. Voici Just Around the Corner. Je vous souhaite un bel après-midi, un bel été. Peut-être que vous êtes en vacances, si vous avez cette chance, profitez-en. Et sinon, les autres qui sont au travail, bon courage à vous. Il est 17h05 et vous avez choisi d'écouter Ici Vaucluse.

0: Coq Robin est just around the corner. 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
0: Bon, le prochain match des Bleus, c'est ce soir, hein, c'est à 22h. Concrètement, nous, à 21h30, on ouvre l'antenne avec le 100% bleu. Vous allez vivre ce match en direct sur votre radio ici Vaucluse. 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Ouverture de l'antenne exceptionnelle à partir de 21h30, et cette année encore, le Tour de France, c'est avec ICI que vous le vivez. Nous sommes la radio officielle du Tour et nous allons vivre en direct l'arrivée de l'étape du jour à 17h10.
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3: Et y avait-il l'ombre d'un doute pour savoir qui était le meilleur coureur du peloton du Tour de France 2026? Tadej Pogacar, dans 2 km, va remporter cette 6e étape entre Pau et Gavarnie-Gèdre. On est dans les Hautes-Pyrénées, ici sur la ligne d'arrivée. C'est la première fois que le Tour de France arrive à Gavarnie. Ça veut dire que Tadej Pogacar n'avait jamais gagné à Gavarnie. Ça va être réparé d'ici quelques minutes. Il est à 1900 mètres de l'arrivée. À présent, le Slovène qui a écrasé la course tout simplement en attaquant à 40 km de l'arrivée, un peu plus même. Il a laissé tout le monde dans le rétro. Jonas Vingegaard, le Danois, son principal rival sur les derniers Tours de France, était longtemps réussi à rester à 10-15 secondes. Il est maintenant relégué à 2 minutes 15 de Tadej Pogacar dans cette dernière ascension. Et puis, juste derrière, en train de revenir, un groupe de 8 coureurs avec Paul Sexas, le jeune français de 19 ans, le plus jeune coureur au départ du Tour depuis 1937, qui est dans le match pour le podium, avec notamment Remco Evenepoel qui a terminé 3e du Tour il y a 2 ans, avec aussi un autre français, Lenny Martinez, qui est bien présent. 1600 mètres de l'arrivée pour Pogacar, qui va gagner l'étape et qui va prendre le maillot jaune, puisque Thorsten Tren, qui le portait en début d'étape, est à 19 minutes. Alors il avait déjà été lâché dans le col du Tourmalet, et en plus il est tombé dans la descente, Thorsten Tren, le Norvégien. Bruno Blanza, à 1400 mètres de l'arrivée pour Tadej Pogacar, est-ce que vous apercevez le Slovène? Vous êtes sur la ligne d'arrivée.
4: Je suis un petit peu décalé, Thomas, justement pour le voir, parce qu'on est un petit peu en hauteur là, avant de filer en fond de ligne, comme l'on dit. Je le vois arriver avec les motos qui ont leur phare éclairé au fond là-bas. Ce qui est assez hallucinant dans tous les chiffres que vous donnez, Thomas, c'est qu'il a réussi à faire une différence colossale sur Vingegaard dans la descente du Tourmalet. Il a plus fait de différence, Pogacar, dans la descente que dans la montée avec Vingegaard. Et vous imaginez comment mentalement ça doit être compliqué pour Jonas Vingegaard, qui se dit, dès la première véritable étape de montagne, encore la dernière ascension, elle est loin d'être redoutable, c'est un faux plat montant, Gavarnie. Très honnêtement, sur la moto ici tout à l'heure, on s'est dit purée, même par moment on avait l'impression que ça redescendait. Il fait un énorme écart, il va avoir plus de 2 minutes d'avance, et on le voit arriver là-bas quasiment en position de contre-la-montre, hein. Pogacar, il appuie sur les pédales, il sait que il peut quasiment, je dis bien, avoir tout gagné ce soir. Vous imaginez, on n'est même pas à la fin de la première semaine et il est déjà là, Pogacar, sous nos yeux là-bas, en plein effort, quasiment, je vous le disais, eh bien, en version contre-la-montre. On le voit à la relance, il va frapper un énorme coup, Thomas, ce soir ici dans les Pyrénées.
3: Quasiment tout gagné, vous disiez, Bruno, on a passé un seul col hors catégorie dans ce Tour de France, c'est le col du Tourmalet. Ça a suffi à faire exploser ce peloton. Tadej Pogacar à 600 mètres à présent de l'arrivée à Gavarnie, une étape qui se sera courue dès le départ sur un rythme effréné, plus de 41 km heure de moyenne sur une étape de haute montagne, sur une étape où on a franchi le col du Tourmalet. Ça s'est couru à plus de 41 km heure de moyenne, 400 mètres à présent de l'arrivée pour Tadej Pogacar. Pogacar, le patron de ce Tour de France. Il vise une cinquième victoire sur le Tour dans sa carrière. Ça en ferait l'égal des Jacques Anquetil, des Eddy Merckx, des Bernard Hinault et des Miguel Indurain. Il rentrerait dans ce club très fermé. Évidemment, on n'y est pas encore. On n'est qu'à la première grosse étape de montagne, mais ça donne le ton et ça assomme littéralement la concurrence. Après plus de 4h32 d'effort, Tadej Pogacar va franchir la ligne devant nous ici à Gavarnie. Le public qui tape sur les barrières pour saluer l'arrivée du Slovène dans son maillot de champion du monde qu'il va abandonner pour le troquer pour un maillot jaune. Il franchit la ligne. Victoire de Tadej Pogacar ici à Gavarnie-Gèdre qui accueille pour la première fois le Tour de France. La révérence du Slovène, c'est sa marque de fabrique sur ses plus grands succès. Il a repoussé tout le monde extrêmement loin et il arrive à présent vers vous derrière la ligne. Bruno Blanza, Tadej Pogacar.
4: Exactement. Je le vois avec le visage quand même un petit peu marqué, hein. Tout à l'heure il était tranquillement en train de se désaltérer. Là il est avachi sur son vélo, Tadej Pogacar. Je l'ai à 2 mètres là, en train de reprendre son souffle. Franchement, le voir rarement comme ça. Il est en train de souffler, de serrer quand même les poings. Est-ce que c'est pour la photo comme l'on dit? En tous les cas, il tombe dans les bras des membres de son staff. Il avait mis les lunettes sur le casque là pour cette fin d'étape parce qu'il y avait finalement les nuages et beaucoup moins de chaleur. Mais il frappe un grand coup forcément cet après-midi là en solo. Tadej Pogacar déjà en train de se réhydrater, les petites tapes sur les cuisses, en train de fêter ça avec son directeur sportif, de s'arroser le visage parce qu'il le sait. À un moment donné, quand on prend autant d'avance, et surtout sur la première véritable étape de montagne, eh bien on marque les esprits, on envoie un message. Alors c'est malheureux pour la concurrence, c'est malheureux pour Vingegaard, pour Sexas. Le tour est encore long, comme l'on dit. Mais très honnêtement, ce soir, quand ils vont regarder le classement, ils vont se dire « Purée, on est dans de sales draps si on veut viser autre chose que le podium. »
3: Et c'est déjà un bel objectif, hein, le podium, quand on a 19 ans, quand on s'appelle Paul Sexas et qu'on dispute son premier Tour de France. Évidemment, tout le monde a déclenché les chronomètres quand Tadej Pogacar a franchi la ligne pour voir eh bien, quel écart il aura réussi à creuser avec ses poursuivants. Le prochain à en terminer, ce sera Jonas Vingegaard, le Danois, le double vainqueur du Tour de France qui n'a pu faire que de la figuration aujourd'hui face à Tadej Pogacar. Il a été meilleur que tous les autres, le Danois, mais il va être relégué très loin. On imaginait un match, on aura plutôt un cavalier seul de Tadej Pogacar au classement. 300 mètres de l'arrivée pour Jonas Vingegaard qui a perdu un petit peu de temps dans la dernière montée sur le groupe qui va se disputer la 3e place où figurent Paul Sexas et Lenny Martinez, les deux Français. Jonas Vingegaard, on est déjà 2 minutes 20 après que Tadej Pogacar ait franchi la ligne. Le Danois, ça y est, dans la dernière ligne droite qui mène ici à Gavarnie-Gèdre et qui va passer devant le public. La grimace de Jonas Vingegaard qui se fait une dernière fois en danseuse pour limiter un tout petit peu la casse. Vingegaard à l'arrivée, top 2 minutes 38. Il y a un énorme fossé entre Pogacar et Vingegaard alors que derrière on se joue la 3e place et le sprint est déjà lancé avec Remco Evenepoel. Remco Evenepoel qui va être dépassé par Isaac Del Toro, le coéquipier de Tadej Pogacar, les UAE qui donnent la leçon et Paul Sexas qui va prendre la 5e place. Premier Pogacar, 2e Vingegaard, 3e Del Toro, 4e Remco Evenepoel et 5e Paul Sexas, le jeune français, plus que jamais dans le match pour le podium. Pour la victoire, il faudra certainement déjà oublier Tadej Pogacar a pris trop d'avance. Bruno Blanza, vous êtes à l'arrivée.
4: Ouais, juste devant Paul Sexas qui arrive marqué, il demande à ce qu'on se calme autour, effectivement, avec le cœur qui bat très très fort pour Paul Sexas là, qui est en train de revoir également et se réhydrater. On va tenter d'avoir sa réaction. On a vu passer également Lenny Martinez. Il a gardé ses lunettes de soleil, hein. Paul Sexas à l'inverse tout à l'heure de Pogacar et effectivement qui est en train tout simplement de reprendre un petit peu ses esprits. On essaie de se faufiler. Hop. Je passe cela. Merci beaucoup et on va essayer d'avoir
3: Bruno Blanda sur l'arrivée de l'étape.
4: Il est en train de demander Paul Sexas justement.
5: une quarantaine de kilomètres cet après-midi. Impressionnant.
4: Avec Paul Sexas qui est là, justement en train de se réhydrater, peut-être pour une petite réaction. On va l'attendre, il est en train de discuter avec son staff. On peut y aller. Voilà, Paul Sexas en direct sur ici.
6: Le soleil s'est passé cette journée en campagne, la première pour vous sur le tour. C'était très dur, honnêtement. Voilà, je pense que ça allait plutôt pas mal. J'ai géré ma montée. Et voilà, une petite place à l'arrivée, c'est pas mal.
0: Paul Sexas à l'arrivée du Tour de France et ici à Gavardy, 5e de cette étape. Paul Sexas qui a résisté, qui était dans le match pour la 3e place, Bruno Blanza, et qui termine finalement 5e. Mais le grand bonhomme de cette journée, c'est évidemment Tadej Pogacar dans un cirque, au pied du cirque de Gavarnie, inscrit au patrimoine mondial de l'UNESCO. Magnifique décor pour un magnifique exploit. Tadej Pogacar, il attaque de loin, mais c'est plutôt au printemps en général, sur Liège-Bastogne-Liège, sur le Tour des Flandres. Jamais il n'avait attaqué à plus de 40 km de l'arrivée dans le Tour pour aller s'imposer en solitaire. Tadej Pogacar qui va prendre le maillot jaune avec plus de 2 minutes 30 d'avance sur son dauphin danois Jonas Vingegaard, ici à l'arrivée de cette 6e étape du Tour de France à Gavarnie-Gèdre dans les Hautes-Pyrénées. 2,38 d'avance sur Vingegaard, 2,57 sur Del Toro. Ça c'est pour le classement de l'étape. Evenepoel 4e, Sexas 5e, Florian Lipovic l'allemand 6e, et Lenny Martinez l'autre français termine 9e. On y revient tout à l'heure dans le journal de 18h sur votre radio ici. Et puis rendez-vous également tout à l'heure à 18h30 pour le journal du Tour, et histoire de revenir sur les temps forts de cette étape avec les exploits, le classement, les premières réactions, le décryptage de la course, tout ça avec nos consultants d'ici. Merci d'écouter ici Vaucluse. 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

0: des éclairs.
1: La symphonie des éclairs, bien sûr, Sao de Sagazan.
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1: 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Elle nous a quittés et voici donc un hommage à Bonnie Tyler, Total Eclipse of the Earth, ici Vaucluse, 17h26.

0: On a appris que la chanteuse Bonnie Tyler, star des années 80, était décédée à l'âge de 75 ans. Bonnie Tyler qui s'était fait connaître avec It's Her Touch. Mais c'est ce mythique Total Eclipse of the Earth, sorti en 1983, qui avait fait d'elle cette icône dans le monde entier. Et elle s'était classée numéro 1 des charts dans de nombreux pays à cette époque. On était en 1983. Il est 17h31. Joël nous a rejoint depuis Bagnols-sur-Cèze. Bonjour Joël.
1: Bonjour.
0: Joël, il paraît que vous adorez Renaud Capuçon.
1: Oui, tout à fait, et notamment la musique en général. Donc,
0: bon, ça tombe bien. Ça tombe bien parce que Renaud Capuçon, pardon, sera là au Corégie d'Orange, au Théâtre Antique d'Orange, le samedi 18 juillet, 21h30. On a deux places de côté peut-être pour vous, à condition que vous répondiez à cette question. Dans quel film peut-on entendre cette musique de film qui sera jouée d'ailleurs lors de ce concert par Renaud Capuçon puisqu'il s'agit d'un concert cinéma? Quel est ce film? On vous écoute Joël.
1: Cinéma Paradiso.
0: Exactement, Cinéma Paradiso. Cette histoire qui était mythique. Hein. On était dans un petit cinéma de quartier qui vivait, il y avait plein de souvenirs. Il était super, moi j'avais beaucoup pleuré à ce film. Je vous le dis tout de suite. Bah, Joël, vous l'avez vu ou pas?
1: Bien sûr.
0: Bon, ça coupe un petit peu, Joël. Donc, je ne vais pas vous embêter plus longtemps. On vous offre deux invitations pour ce concert ciné avec Renaud Capuçon le samedi 18 juillet. Vous nous en direz des nouvelles. Je vous souhaite d'avance une très très belle soirée là-bas au Théâtre Antique d'Orange. À très bientôt.
1: Merci Laurent, bonne soirée et merci aux auditeurs et tout le monde.
0: Avec plaisir. Moi c'est Florent, mais c'est pas un problème. À bientôt Joël, salut.
1: Merci,
0: au revoir. Allez, dans un instant, on fait un petit point sur vos conditions de circulation en temps réel.
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0: À vos côtés, en effet, sur les routes du Vaucluse. Sachez que le réseau de bus et de tram sera perturbé ce soir sur Avignon. Orizo parle d'un risque de perturbation. Les derniers départs des bus se feront donc à 23h maximum selon les lignes. Le tram sera, lui, interrompu à partir de 23h30. Vous retrouvez toutes ces infos sur notre site ici.fr et sur l'appli ici. Vous êtes sur les routes du département. Soyez vigilants, soyez prudents. Comme d'habitude, ça bouchonne un petit peu dans le secteur avignonnais. Il y a pas mal de monde sur le pourtour des remparts. On note également quelques ralentissements sur la rocade Charles de Gaulle dans les deux sens de circulation. Bon pas, bien chargé en cette fin d'après-midi à 17h34. Il y a du monde dans les deux sens de circulation sur bon pas en vous dirigeant vers l'échangeur sud de l'autoroute A7. L'arrivée sur Cavaillon également un petit peu encombrée par la départementale 938 cet après-midi. C'est lorsque vous venez de l'Isle-sur-la-Sorgue par exemple et que vous arrivez sur le centre-ville de Cavaillon. Ben, juste avant le centre-ville, il y a un ralentissement, un embouteillage même. Vous êtes à l'arrêt sur environ 5 à 10 minutes, nous dit-on. Vous aussi, vous avez une info à nous donner concernant la circulation en Vaucluse. Ben, n'hésitez pas, on vous attend. 04 90 14 04 04. Côté train, écoutez, ça roule plutôt pas trop mal du côté d'Avignon TGV et la SNCF.
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0: Voici Bernard Lavillier avec la salsa, ici Vaucluse. 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

0: Bernard Lavillier avec la salsa pour bouger un petit peu cet après-midi.
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0: L'une des plus belles soirées de l'été en Vaucluse, ça sera le 2 août avec le Vaison Night Fever. Dimanche 2 août, 20h30, Vaison-la-Romaine, une véritable discothèque en plein air, imaginez un petit peu. Alors c'est un show qui va être présenté par l'animatrice spécialiste des années 90-2000, j'ai nommé Séverine Ferrer. Et au programme, Worlds Apart, Billy Crawford, Tragédie, L5, Boris, To Be Free et G-Squad. C'est Aucune fille au monde, Touché en plein cœur, Arrête dingue de toi, on s'en souvient, et bien d'autres tubes. Nous sommes avec Chris des G-Squad. Bonjour Chris. Chris, est-ce que vous êtes là? Est-ce que vous m'entendez? Est-ce que vous êtes là, Chris? Il est là, il était avec nous il y a 5 secondes, hein, il n'y a pas de raison, et il va être là, Chris Keller, hein, pour aller jusqu'au nom complet, Chris Keller des G-Squad, un boys band qu'on a bien connu. Les grosses années de G-Squad, c'était entre 96 et 98. Chris, est-ce que vous êtes là? Non, pas encore. Bon, ben, ça va arriver. Le boys band qui a donc eu ces grosses années d'activité entre 96 et 98 et qui revient pour remettre le couvert là tout de suite avec le 2 août, le Vaison Night Fever. Ils vont chanter aux côtés de Worlds Apart, de Billy Crawford, de Tragédie, je vous l'ai dit. Alors c'est marrant parce que on a envie de leur demander évidemment quels ont été les grands moments, les grands souvenirs de cette époque, une époque dans laquelle ils chantaient également ce tube.

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On va récupérer Chris dans un instant. Il n'y a pas de raison. Il était là avec nous et puis ça a coupé. Bon, ben, c'est pas très grave. On le récupère juste après Charlotte Cardin avec The Way We Touch, une nouveauté ici Vaucluse.

0: La Québécoise Charlotte Cardin, The Way We Touch.
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0: 17h45, je vous le disais il y a un instant, l'une des plus belles soirées de l'été en Vaucluse, c'est le 2 août, dimanche 2 août, Levaison Night Fever, véritable discothèque en plein air, avec au programme Wards Apart, Billy Crawford, Tragédie, L5, Boris, To Be Free et G-Squad. Nous sommes d'ailleurs avec Chris Keller des G-Squad. Bonjour Chris.
3: Bonjour.
0: Ah bon, on vous a récupéré, c'est bien mieux comme ça en vous entendant. Et remarquez, ça prouve qu'on est en direct. Hein. Vous en connaissez beaucoup, les radios qui sont encore en direct maintenant. Eh ben voilà. Bon, plaisir de vous revoir sur scène bientôt. Première fois que vous jouez au Théâtre Antique de Vaison-la-Romaine, Chris ?
3: On a fait tellement de scènes, de théâtre partout dans toute la France que je ne pourrais pas dire. Je pense que oui, mais c'est possible qu'on ait déjà fait cette scène. Hein, c'est possible.
0: Alors, votre groupe à l'époque, G-Squad, les grosses années d'activité, c'était quand même 96 jusqu'à 98. Ça avait été complètement dingue. Quand vous repensez vous-même à cette période, quels sont les souvenirs qui vous reviennent en premier ?
3: Oh bah, c'est une espèce d'effervescence globale, en fait. Si je creuse un peu, oui, il y a des choses qui ressortent. Mais c'est comme si on avait mis la tête dans une espèce de machine à laver. C'était fou, quoi. Quand j'y repense, c'est comme un espèce de rêve. Je sais pas comment expliquer. Comme quelque chose d'irréel, un peu.
0: 2 ans, ça peut paraître court comme ça, mais vous êtes resté pourtant dans le cœur de beaucoup de Français. Comment vous l'expliquez, ce succès incroyable ?
3: Alors, effectivement, il y a eu 2 ans de médiatisation très, très, très présente sur les télés, les radios, mais nous, ça a duré plus longtemps que ça. Ouais. Ça a duré 4 voire 5 ans parce qu'on a fait beaucoup de scènes et on continue encore aujourd'hui. Donc, en fait, ça n'a jamais vraiment arrêté. Disons qu'on est moins, on est beaucoup moins au devant de la scène avec une actualité très, très présente, très forte, mais on n'a jamais vraiment arrêté finalement.
0: Le dimanche 2 août, qu'est-ce que vous nous promettez à toutes celles et ceux-là qui vont venir pour ce grand moment au Vaison Night Fever de Vaison-la-Romaine ?
3: Alors nous, on prend vraiment beaucoup de plaisir à remettre en mémoire ce que les gens ont apprécié à l'époque, c'est-à-dire tous les boys bands. Donc on va faire des medley de boys bands, on va évidemment chanter les tubes de l'époque, et on a toujours non seulement la même, mais encore plus d'énergie qu'avant, parce qu'on a un vrai contrôle sur ce qu'on fait avec toute l'expérience qu'on a. Donc on prend vraiment beaucoup de plaisir à rappeler aux gens toutes ces mélodies incroyables qu'on avait à l'époque.
0: Je suis sûr qu'à l'époque, il y avait plein de gens qui rêvaient comme ça un jour faire en sorte que certains groupes se mutualisent, soient ensemble, chantent ensemble. Ben là, c'est un petit peu la réalité, c'est ce qui va se passer. Vous allez chanter avec tous ces groupes. Je pense à To Be Free, une partie des To Be Free, Wards Apart également. C'est un peu le rêve de certains qui devient réalité le 2 août.
3: Oui, c'est ça. C'est-à-dire que même pour nous qui faisons partie un petit peu, on est passé de l'autre côté du rideau en tant qu'artiste et on se connaissait pas vraiment à l'époque. On avait chacun notre succès à part entière, mais on n'avait pas vraiment ni l'occasion de se rencontrer autrement que sur les télés ou dans les concerts. Mais on n'avait pas spécialement d'affinité propre parce qu'on avait un emploi du temps très très chargé et chacun partait faire ce qu'il avait à faire à droite à gauche. Mmh. Alors qu'aujourd'hui, on se retrouve tous à parler du bon vieux temps et à monter sur scène tous ensemble. C'est que des copains, en fait, maintenant. Donc, c'est vachement agréable.
0: Vous connaissez un petit peu le Vaucluse. Là, vous aurez le temps de le découvrir, peut-être, lors de cette date du 2 août.
3: Alors, très sincèrement, là, on est en plein été, pleine tournée. Ouais. Donc, on n'arrête pas.
0: Ça va filer.
3: Et ça sera un aller-retour. Et d'ailleurs, la vie d'artiste, pour ceux qui sont artistes, connaissent ça. C'est-à-dire qu'on voyage beaucoup, mais on n'a jamais le temps de prendre le temps, en fait.
0: Bon, bah écoutez, faudra revenir pour des vacances en Vaucluse.
3: Mais avec grand plaisir.
0: Et en tout cas, nous, on est ravis de vous accueillir ici en Vaucluse, à Vaison-la-Romaine. Ça se passe le dimanche 2 août, c'est à 20h30. C'est le Vaison Night Fever avec Séverine Ferrer à la présentation. Wards Apart, Billy Crawford, Tragédie, L5, Boris, To Be Free, G-Squad. Merci Chris Keller d'être passé par ici.
3: Et c'était avec un grand plaisir. Je vous souhaite une très très bonne soirée et merci encore pour votre proposition d'interview.
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0: Allez, on continue à 17h49. On va vous proposer un autre concert dans le cadre de Vaison Festival au Théâtre Antique de Vaison-la-Romaine. On va aller voir Benjamin Biolay et ses plus grands succès.
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0: Cet après-midi, j'ai deux places à vous offrir pour Benjamin Biolay. Il passe par là le jeudi 30 juillet, 21h, Théâtre Antique de Vaison-la-Romaine. Alors j'ai une question très précise à vous poser pour repartir avec ces invitations sur la carrière de Benjamin Biolay. Attention, il faut connaître un petit peu la carrière de Monsieur Biolay. D'après vous, comment Benjamin Biolay a-t-il été révélé au grand public en 2000? Est-ce que c'est parce qu'il avait composé à l'époque un album d'Henri Salvador, ou est-ce que c'est parce qu'il avait composé à l'époque un album de G-Squad avec lesquels nous étions il y a 3 minutes? Bon, ben répondez à cette question au 04 90 14 04 04 et vous repartez avec des invitations pour le 30 juillet jeudi, Benjamin Biolay, l'une des plus belles soirées de votre Vaucluse. Voici Amy Stewart, Knock on Wood, pour continuer tranquillement l'après-midi.

0: Amy Stewart avec Knock on Wood sur votre radio ici Vaucluse.
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0: Dominique nous a rejoint depuis Aubignan cet après-midi. Bonjour Dominique.
3: Bonjour Florent.
0: Il y a Benjamin.
3: De vous avoir.
0: Mais moi aussi je suis ravi de vous avoir. Il y a Benjamin Biolay qui passe dans le coin au théâtre antique de Vaison-la-Romaine. Ça sera le jeudi 30 juillet. Vous Dominique, vous avez déjà eu la chance d'aller le voir. C'était où? C'était quand?
3: Alors, je crois que c'était à Château Renard, ouais. la salle de l'Étoile.
0: Ah bah ouais, la fameuse salle de l'Étoile. C'était bien le concert?
3: C'était très bien. On était tout devant. C'est ouais. Quelqu'un de très gentil. Très disponible et puis moi j'adore sa voix.
0: Oh, il a une grosse voix comme ça. Hein.
3: Ouais, une voix un peu de crooner.
0: Hein. Ouais, absolument. On demandait tout à l'heure comment Benjamin Biolay avait été révélé au grand public en 2000. C'était en composant l'album de quelqu'un. Oui, mais de qui?
3: Alors c'était Henri Salvador, il a ouais. notamment écrit la chanson Jardin d'hiver.
0: Absolument. Ouais. Chambre avec vue, c'était le nom de cet album d'Henri Salvador. Et donc la chanson d'hiver, c'était l'une de ses très très belles chansons. Bravo à vous Dominique, vous repartez avec vos invitations, 2 places pour Benjamin Biolay, le jeudi 30 juillet 21h au Théâtre Antique de Vaison-la-Romaine. Je vous embrasse Dominique.
3: Eh ben moi aussi je vous embrasse.
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0: Ah, c'est vrai que c'est une voix de crooner. Hein. Benjamin Biolay, le jeudi 30 juillet, Théâtre Antique de Vaison-la-Romaine. Encore un beau concert que vous vivez grâce à votre radio ici Vaucluse. Dans un instant, retour de la musique avec notamment Gold et Calicoba.
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0: Kid et Calicoba en 1986. Dans un instant, les Innocents côté musique avec Color.
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0: Très bel après-midi et bon début de soirée, 18h ici Vaucluse. L'info et le journal, Dimitri Morgado, bonsoir.
2: Bonsoir à toutes et à tous.
0: Près de 300 personnes, toujours rassemblées sur la place de l'Horloge.
2: Oui, à l'appel de la CGT Spectacle pour dénoncer de nouvelles coupes budgétaires annoncées dans le monde de la culture. Bonsoir Marion Bernard.
3: Bonsoir.
2: Vous êtes au cœur de cette manifestation et Marion, les prises de parole se succèdent sur le perron de la mairie.
3: Oui, elles se succèdent d'ailleurs devant Jean-Luc Mélenchon et Raphaël Arnoux qui sont donc venus soutenir ce mouvement aujourd'hui et qui entendent depuis tout à l'heure la parole des syndicats, des artistes, de tous les acteurs du spectacle vivant qui se sont réunis ici à l'appel de la CGT, qu'ils soient syndiqués ou pas. D'ailleurs, une bonne partie de cette tribune qui a été lancée ce matin a été signée par beaucoup de professionnels qui sont présents ce matin, depuis ce matin et toute la durée du Festival d'Avignon. Et Jean-Luc Mélenchon donc est venu soutenir ce mouvement. Il a eu droit à un petit bain de foule tout à l'heure quand il s'est présenté en arrivant par la gauche du parvis de la mairie avec pas mal de gens qui l'ont reconnu, qui l'ont pris en photo, qui ont scandé son nom. On a entendu quelques Mélenchon présidents qui ont fusé, mais pour l'instant, il ne s'est pas permis de prendre la parole avant les personnalités et les acteurs syndicaux qui sont depuis tout à l'heure en train de dénoncer notamment la coupe des subventions au niveau national, mais aussi au niveau local, coupe de subventions de 10% pour les associations de la ville. L'état catastrophique de la culture, il faut absolument réagir, me disait justement un chorégraphe venu de Paris et qui lui-même a beaucoup de difficultés à se maintenir à flot sa structure. Ils n'attendent pas vraiment de grand-chose, en fait, hein, de ce passage politique. En tout cas, ce chorégraphe qui me disait qu'il aimait beaucoup que ce soit représenté justement par une figure politique, mais qu'avant tout, il fallait se mobiliser entre eux et qu'ils ne pouvaient pas compter sur le grand monde, si ce n'est sur leur motivation, la motivation de ces acteurs de la culture.
2: Marion Bernard, en direct donc de cette manifestation Place de l'Horloge.
0: Et puis un autre rassemblement plus tôt ce matin à Avignon, mais avec cette fois un manifestant.
2: Oui, Jean-Michel Matonnière s'est rassemblé tout seul devant la poste de la Place Py parce qu'il est agacé de ne pas recevoir ses colis qu'il attend depuis 2 semaines. Il a donc fabriqué et distribué de petits tracts. Adèle Bossard est allée à sa rencontre.
4: Jean-Michel Matonnière s'est installé en face de l'entrée de la poste pour distribuer ses petits tracts en noir et blanc qu'il a fabriqués et imprimés.
5: Monsieur, un spectacle gratuit offert tous les jours par les guignols de la poste. On prend votre fric, mais on ne distribue pas le courrier.
6: Ok, merci. Voilà.
4: Sur son tract, des cochons devant un spectacle de guignols avec le logo de la poste.
5: Oui, je profite du festival pour faire un peu mon théâtre. Après tout, ce qui nous reste, c'est ou pleurer ou en rire. Et je dirais qu'hélas, les habitants de l'intramuros que je croise doivent tous justement avouer qu'eux-mêmes sont dans l'attente de courriers, de colis. Simplement, je pense que beaucoup de gens n'osent pas protester. Moi, j'ose.
4: Cette fois, c'est pour un colis qu'il attend depuis le 28 juin, une dizaine de jours, mais il assure que c'est récurrent.
5: Attendre autant de temps et fournir des excuses aussi bidons, c'est pas possible, quoi. C'est inacceptable. Si c'était la première fois, bon, je serais juste énervé, sauf que c'est récurrent à la poste, chaque mois ça empire.
4: Mais quelques heures après son action, cette fois Jean-Michel Matonnière a reçu un appel de la poste qui lui a assuré que son colis serait livré rapidement.
2: Et si vous voulez voir le tract fait maison distribué par Jean-Paul, rendez-vous sur notre site ici.fr.
0: Les sapeurs-pompiers de Vaucluse sont sortis de nombreuses fois pour des départs de feu dans différents endroits du département aujourd'hui.
2: Oui, d'abord à 8h15 dans un entrepôt du stade de Motobol à Bolène. Le bâtiment de 100 mètres carrés contenait des batteries et du matériel pour moto. À 11h45, les pompiers sont intervenus sur un incendie à Sorgues au niveau du chemin du Grand Coulé. Un feu de broussaille qui a détruit 4000 mètres carrés entre deux champs de vignes. Et puis à 11h50, un autre feu de broussaille a ravagé un hectare sur un champ de vignes à Valréas. 3 interventions donc et aucun blessé à signaler. Pour éviter un autre incendie et gâcher la fête, la ville de Sorgues décide d'annuler son feu d'artifice du 14 juillet. Il sera reporté plus tard quand les conditions le permettront. 120 caravanes se sont installées cet après-midi sur le stade de Châteauneuf de Gadagne vers 16h. C'est la deuxième fois cette année. Il y a un mois, entre 200 et 300 caravanes avaient fait de même. Le maire s'est rendu sur place.
0: Il va y avoir de l'ambiance ce soir dans les rues.
2: Bah oui, les Bleus jouent contre le Maroc en quart de finale de la Coupe du Monde. À Avignon, la communauté marocaine est très implantée. Parmi eux, Farid et Hamid, ils soutiennent les deux équipes.
6: Je suis bien pour les deux, moi. Soit le Maroc ou la France, c'est pareil. Et je pense que le Maroc, il va gagner. Parce qu'ils ont une très très bonne équipe. Hein. Courage à la France, même si on les aime bien. Après, comme on dit que le meilleur gagne. De toute façon, dans tous les cas, je ferai la fête. Que ce soit la France ou le Maroc, je ferai la fête.
2: Le match démarre à 22h à suivre en intégralité sur notre antenne. Et si vous cherchez un endroit pour vous réunir, aucune fan zone n'est organisée dans le département. La plus proche est à Saz, dans la cour du château. Pour encadrer ce match, plus d'une centaine de policiers seront mobilisés sur le département. Et la préfecture de Vaucluse annonce aussi interdire l'achat et la vente de feux d'artifice et de pétards jusqu'à demain 8h. Et puis sachez que le réseau de bus et de tram sera perturbé ce soir. Les derniers départs des bus auront lieu à 23h maximum selon les lignes. Le tram sera lui interrompu à partir de 23h30. La météo, on s'attend encore à des jours très chauds.
0: Oui, absolument. Vous le disiez tout à l'heure, hein, ça n'a pas baissé en dessous de 26 degrés cette nuit en Vaucluse. Et demain, on continue sur la même lancée qu'aujourd'hui, c'est-à-dire entre 37 et 39 degrés pour les maximales de l'après-midi. C'est donc des températures très chaudes, bien au-dessus des valeurs de saison normalement observées. Et nous serons donc en vigilance orange également pour demain, orange canicule. Pour demain, on attend le matin, plutôt un ciel bleu, mais l'après-midi, ce sont des gouttes de pluie et localement des orages, notamment dans le pays de Sceaux. Ça sera également le cas samedi, avant de retrouver un grand soleil dimanche avec un beau ciel bleu. Pendant ces périodes de canicule, n'oubliez pas de boire beaucoup d'eau. Ne buvez pas d'alcool, je pense, à ce soir devant le match de la Coupe du Monde. Hein, on reste raisonnable absolument pour gérer au mieux cette canicule. D'ailleurs, on vous attend, hein, pour les pronostics du match de ce soir sur WhatsApp au 04 90 14 04 04. Quels sont vos pronostics?
2: Je sais même pas si je vais le dire parce qu'à chaque fois vous me copiez. Commencez-vous. Quel est votre pronostic?
0: 3-2 pour la France.
2: 2-1 pour ma part, pour la France aussi.
0: Bien, nous verrons ça.
2: Je pense que ça va être très serré, que ça pourrait se terminer au tir au but.
0: Allez, vous aussi, vos pronostics 04 90 14 04 04 par WhatsApp, 18h07. Vous êtes peut-être sur les routes du département, soyez prudents. Il y a toujours des ralentissements là en entrant sur Cavaillon lorsque vous venez de l'Isle-sur-la-Sorgue par la départementale 938. On note également des perturbations sur l'autoroute A7. On est un petit peu après l'échangeur sud en vous dirigeant vers l'échangeur nord, Vedène-le-Ponté. Du côté d'Avignon, c'est la rocade Charles de Gaulle qui est un petit peu encombrée dans les deux sens et le pourtour des remparts ainsi que Saint-Ruf et Eisenhower. Et bon pas, une fois n'est pas coutume, mais ça roule bien. Une info à nous donner, 04 90 14 04 04.
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0: Une nouvelle heure qui démarre avec les Innocents. Voici Color sur votre radio ici Vaucluse. Color.

0: Les Innocents avec Color, ici Vaucluse.
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0: Merci d'être avec nous, je vous souhaite un très bel été. Dans un instant, on va zoomer sur le Festival Off d'Avignon, dont votre radio ici Vaucluse est partenaire, et on va vous proposer une pièce pour rire en grinçant des dents. Pièce qui parle des couples, et croyez-moi, on va tous se reconnaître dans cette pièce. Pour l'heure, voici Marine, avec son titre Escroc. Marine, qui sera avec nous tout à l'heure, soyez au rendez-vous à 18h40. On l'aura par téléphone.

0: Le titre escroc, c'est Marine. Marine qui sera avec nous tout à l'heure à 18h40 au téléphone.
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0: L'une des pièces à aller voir absolument au Festival Off d'Avignon, c'est la pièce Peu importe, une exploration à la fois cruelle et pleine d'humanité des relations au sein d'un couple. C'est tous les jours pendant le festival, sauf les lundis, à 13h50. Je crois que le lundi, c'est la relâche. Peu importe, ça se joue à la Scala Provence Avignon. Bonjour Marilyn Fontaine.
3: Bonjour.
0: Et bonjour Hassan Thimbault.
4: Bonjour.
0: Vous êtes les deux comédiens de cette pièce, Peu importe, qui a été d'ailleurs l'un des succès du Festival Off d'Avignon 2025. Je crois qu'il y a déjà beaucoup de monde qui vient vous voir là depuis le début.
3: Oui, ça cartonne, on est content, hein, de cette reprise, c'est joyeux.
0: Chance, ouais. Ouais. Qu'est-ce qui vous plaît du texte de l'auteur allemand Marius von Mayenburg?
3: Mayenburg.
4: Et von Mayenburg, puisque c'est un allemand.
0: Exact.
3: Ce qui nous plaît, ouais, bah, sa langue très acérée, ouais, c'est quand même... ça demande une grande technicité, à la fois une grande détente, c'est très structuré, c'est très ciselé.
4: Et puis la mécanique dramaturgique aussi qui est formidable et sur laquelle repose tout le spectacle, en fait, parce que la langue qui semble apparemment anodine ne l'est pas tant que ça. Ouais. C'est vraiment un effet de construction, une langue qui est très très écrite, qui est de l'ordre de la partition. Bon, ça c'est le cas pour n'importe quel texte de théâtre, mais là particulièrement dramaturgiquement, Mayenburg a inventé un petit mécanisme qui permet au spectateur, en fait, de révolutionner sa perception de notre spectacle.
0: Alors, on est dans un salon pour ce qui est de la mise en scène. On découvre ce salon avec un couple, Simone et Eric. Un couple qui est dans un moment un peu compliqué, si j'ai bien compris.
3: Oui.
4: Ouais. De quel moment parle-t-on?
3: C'est ça. Non, mais c'est vrai que, bon, je spoil un peu, mais les rôles s'inversent. Ouais. Et du coup, en fait, on est vraiment sur ce qui se passe au sein de la cellule familiale quand l'un est absent et que l'autre a la charge au quotidien des enfants. C'est jamais évident, on le sait. Et puis, dans tout ça, bah, y a la jalousie de l'autre qui a été absent, il y a les compromis à faire, il y a le sacrifice pour sa vie professionnelle. Qu'est-ce qui passe avant, en fait? Est-ce qu'on veut gagner de l'argent ou est-ce qu'on veut, comment maintenir l'amour, en fait, voilà, dans ce système capitaliste.
4: Et la grande trouvaille de Mayenburg a été de ne pas assigner chacun des personnages à un rôle type dans le spectacle, ouais, mais de s'amuser à les inverser. Donc on a quatre parties dans lesquelles celui qui était traducteur devient ingénieur et celle qui était traductrice devient ingénieur, et ça donne lieu, en fait, à une vraie exploration, à un vrai questionnement sur ce qu'est d'essayer de construire quelque chose de pérenne au milieu d'une société qui vient exciter le couple et empêcher le couple, en fait, de poser quelque chose pour lui-même. Comment est-ce que on sort d'une assignation et comment est-ce qu'on essaie de trouver notre propre espace au milieu d'une société qui veut faire aller les corps toujours plus vite et les rendre disponibles pour
3: la productivité,
4: la productivité et le capitalisme.
0: Charge mentale, fatigue, des compromis, jalousie, vous le disiez, sacrifice professionnel, ça parle forcément à beaucoup, j'allais, oui, dire à tout le monde, en tout cas à beaucoup. Qu'est-ce que vous disent les gens qui viennent voir la pièce?
3: Bah, ils s'identifient assez. En fait, ça les questionne. Ouais. Plus que, ils ont pas d'idée arrêtée. Ils sont assez surpris et ils se disent, ah tiens, j'aurais pas dit ça comme ça. Parce que Mayenburg a la douce intelligence de faire des variations, en fait, dans la, ouais, reprise. Le spectacle redémarre, mais tout n'est pas dit de la même façon. Mmh. Ou alors, le relief n'est pas le même. Ça, c'est une idée aussi de Robin, du metteur en scène, d'accentuer des parties chez la femme ou chez l'homme. Et donc, on n'entend pas du tout les mêmes choses. Et aussi, il dérange l'écoute parce que on a tendance à s'enchasser l'un l'autre dans les répliques parce qu'on préempte de ce que l'autre va nous dire et, ouais, on le connaît. Voilà. Et donc, ça parle beaucoup aux gens, évidemment,
4: ce qu'ils nous disent tous, c'est qu'ils s'y reconnaissent.
3: Ouais, ouais.
4: C'est systématique. Et ce qui est drôle aussi, c'est que lorsqu'on discute avec eux, ils se mettent à parler comme ils nous ont vu parler pendant une heure.
3: Oui.
4: Ils parlent à toute vitesse.
0: Ça débite, ça débite.
4: Ils trahissent le texte, ouais, ils se coupent la parole. Et finalement, c'est assez étonnant parce qu'en désignant ça dans un spectacle de théâtre, on se rend compte que personne ne se rend compte qu'on parle comme ça. Ouais. Mais en, ouais, réalité, on parle tous en même temps. Mais là, il a fallu qu'on le questionne pour pouvoir poser des mots dessus et pour que les spectateurs aussi posent des mots dessus. Chacun a l'impression d'être très au clair avec sa pensée, de réussir à dérouler tout ce qu'il veut dire jusqu'au bout. Mais
3: elle est souvent interrompue. D'ailleurs, là, c'est ce que fait. Mais, exactement. Et ils s'appuient comme ça l'un l'autre. Ouais. Et c'est souvent parce qu'on préempte, voilà, de la réponse de l'autre.
0: Certains disent de cette pièce qu'on rit en grinçant des dents. Vous êtes d'accord avec ça?
3: Oui, je pense.
4: C'est pas mal.
3: Ça rit jaune, hein. C'est vrai.
0: Peu importe, c'est tous les jours, sauf les lundis. J'adore le titre. À 13h50, ça dure 1h20.
3: En allemand, ça s'appelle Égal. Et il a choisi de traduire Peu importe.
0: Ouais, ouais.
3: Voilà. Parce que c'est Simon et Eric. Donc il y a le Simone. Il y a le R de Eric qui est le masculin et le Z, Simone, en allemand.
0: Et c'est donc, à découvrir à la Scala Provence tous les jours, donc 13h50, sauf les lundis. Merci infiniment Marilyn Fontaine et Hassan Timbo d'être passés par
4: plaisir.
0: Ici.
4: Avec plaisir. Est-ce que je peux passer une annonce?
0: Oui, c'est pour une voiture que vous vendez.
4: Non, pas du tout, mais j'aurais un besoin urgent d'un grand verre d'eau dès que ce sera possible, si quelqu'un peut passer à la Scala pour m'apporter ça.
0: Mais vous savez, on a peut-être de l'eau ici pour vous.
4: Mais j'ai ma gourde.
0: C'est promis.
4: C'était juste pour faire le malin.
0: Allez, bonne soirée d'avance et puis bon festival à vous. Nous, dans un instant, on a l'agenda du Hin qui vous attend et Niagara pour la musique, quand la ville dort.

0: Niagara avec Quand la ville dort. 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
0: Cette année, le festival In d'Avignon célèbre ses 80 ans et pour l'occasion, tout l'été, Clément de Montis est avec nous. Il est guide conférencier, fondateur d'Avignon Authentic Stories et il nous raconte les petites et les grandes anecdotes qui ont marqué l'histoire de ce festival mythique. Aujourd'hui, Clément, on parle des pièces qui ont marqué nos vies. On remonte un petit peu le temps.
2: On prenait même le bateau pour aller voir un spectacle. On est en 1985, c'est le spectacle de Peter Brook. Certains s'en souviennent, je suis sûr, le fameux Mahabharata. Donc là, faut imaginer, fin de journée, les spectateurs prenant le bateau, naviguant sur le Rhône, pour ensuite randonner plusieurs minutes à Boulbon et enfin arriver dans la carrière Calais, au milieu de la garrigue. Il a fallu aménager le lieu. On va installer des filets pour protéger spectateurs et artistes des chutes de pierre par hélicoptère. On va gérer l'alimentation en électricité, penser la protection incendie. On va même chaque année refaire le chemin d'accès pour les camions livrant le décor. Tout ça pourquoi ? Pour que Peter Brook fasse voyager le spectateur jusqu'en Inde. Dans un spectacle qui durait toute la nuit. Tellement long qu'on invitait même les spectateurs à venir voir le spectacle en plusieurs fois. Et oui, des spectacles de plus de 10 heures, 18 heures, le festival en a connu de nombreux. Mais ça, c'est une autre histoire, alors gardons-en un petit peu pour demain.
0: Et à demain, Clément de Montis. Sachez que les visites de l'histoire du Festival d'Avignon sont proposées tout au long du festival, l'occasion de parcourir la ville autrement, entre patrimoine et anecdotes. Et à 18h25, on a un bon plan du IN avec Philippe Garcia, comme tous les soirs. Bonsoir Philippe.
3: Oui, bonsoir Florent, bonsoir à tous.
0: Alors, lorsque les intérêts économiques d'une communauté se heurtent à l'intérêt commun, qui a le droit de s'exprimer, Philippe ?
3: Alors, la question est posée à travers une suite donnée à un ennemi du peuple, du fameux Ibsen, grand auteur de théâtre nordique. Un spectacle de Christian Jatahi et Wagner Moura, acteur connu dans le monde entier, hein, multiprimé. On pense d'ailleurs à la série Narcos. Hein.
0: Ouais.
3: Un procès après l'ennemi du peuple, œuvre originale donc dans le cadre du In d'Avignon, Christian Jatahi.
4: On a choisi cet texte, Ibsen, mais l'idée c'était écrit une possible suite de ces personnages, de ces histoires. Ça passe dans un tribunal où Thomas Stockman, le personnage qui c'est Wagner Moura qui joue, il va demander au public la possibilité de s'y défendre, de changer peut-être son endroit d'ennemi du peuple.
3: Il faut dire qu'à l'époque, ce fameux médecin dénonçait les eaux de la ville thermale qui étaient contaminées, que ça ne plaisait pas aux politiques. Et ça fait vraiment, vous faites vraiment écho en plus à ce que l'on vit aujourd'hui dans notre époque. Hein, ça mélange écologie, science, politique.
4: Complètement, complètement. L'importance de la vérité, les fake news, la dichotomie, la relation, la tension entre l'idée de défendre l'économie et en même temps défendre l'écologie, les questions sanitaires. Nous avons mis des questions qui sont vraiment liées à ce que nous sommes en train de vivre aujourd'hui. Nous commençons le spectacle en train de dire que la vérité est morte. Pas parce qu'on veut que la vérité est morte, mais parce qu'on cherche la vérité pendant tous les spectacles.
3: Un procès après l'ennemi du peuple de Christian Jatahi et Wagner Moura, œuvre en portugais brésilien surtitrée, hein, je vous rassure. Il y a de la vidéo, des témoignages, une écriture dans le style documentaire avec quelques parties improvisées où le médecin Thomas Stockman revit son procès, sauf que l'issue du procès peut changer grâce à 11 spectateurs tirés au sort chaque soir.
0: C'est très original. Un procès après l'ennemi du peuple, c'est du 11 au 22 juillet au gymnase du lycée Aubanel, c'est à 18h et parfois même 22h dans le cadre du festival In d'Avignon. Merci Philippe.
3: Avec plaisir.
0: Restez avec nous dans un instant. Le journal du Tour arrive. 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
8: Il est 18h30, on vous souhaite la bienvenue. Cette année encore, le Tour de France, c'est avec votre radio ici. Nous sommes la radio officielle du Tour. Et tous les soirs, à cette même heure, il y a le journal du Tour avec, pour ce jour de course, les gros résultats du jour.
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9: Le Tour de France est-il déjà plié? Tadej Pogacar assomme la grande boucle. Le champion du monde slovène remporte l'étape Rennes dans les Pyrénées, un grand numéro à Gavarnie-Gèdre. Bonsoir Thomas Coignac.
10: Bonsoir Gilles Damingui, bonsoir à toutes et à tous.
9: On vous retrouve en direct des Hautes-Pyrénées. Tadej Pogacar est irrésistible.
10: Ouais, on est au pied du cirque de Gavarnie. Alors je vais vous dire que Tadej Pogacar a dompté la concurrence aujourd'hui. Il l'a même écrasé avec 2 minutes 38 à l'arrivée d'avance sur Jonas Vingegaard, celui qui était annoncé comme son grand rival. On comprend bien finalement que là, il y aura peut-être pas de compétition entre les deux pour la première place. Jonas Vingegaard relégué donc à 2 minutes 38. Tadej Pogacar a accéléré à plus de 40 km de l'arrivée. Il n'est pas familier de ce genre de raid solitaire sur le Tour de France. On est plus habitué à le voir faire ça sur les classiques du printemps, Gilda.
9: 23e victoire sur le Tour de France pour Tadej Pogacar. Derrière Pogacar et Vingegaard, on se bat pour les accessites, hein, Thomas.
10: Ouais, exactement. Et là, pour le coup, ça va être assez serré puisque c'est un groupe de 8 coureurs qui a fait toute la montée de Gavarnie-Gèdre ensemble avec deux Français à l'intérieur. Paul Sexas, qui n'était pas au niveau aujourd'hui de Tadej Pogacar ni même de Jonas Vingegaard, mais qui se place comme candidat au podium du Tour. Et puis, Lenny Martinez, c'est la bonne surprise. On l'imaginait peut-être plus à la lutte pour le maillot à pois que pour le classement général. Eh bien, il termine 9e de cette étape. Il a passé du temps dans ce groupe avec Isaac Del Toro, le coéquipier de Pogacar, avec Remco Evenepoel, avec Florian Lipovic, Juan Ayuso, Mathias Schielmose et Sepp Kuss. Là, on est sur un coéquipier de Jonas Vingegaard.
9: Effectivement, le Français Paul Sexas s'est accroché comme il a pu lorsque Del Toro et Pogacar ont accéléré dans la montée du col hors catégorie du Tourmalet. Le Lyonnais de 19 ans n'a pas de regrets.
11: C'était très dur honnêtement. Voilà, je pense que ça allait plutôt pas mal. J'ai géré ma montée et voilà. Une petite place à l'arrivée, c'est pas mal.
9: Deux Français sont passés en tête au sommet du col d'Aspin. Lenny Martinez au coude à coude avec Valentin Paré-Peintre. Le Nivernais de la Bahreïn vise le maillot à poids de meilleur grimpeur, mais face à Pogacar, la mission est compliquée pour Martinez.
12: Je ne pouvais rien faire. J'ai essayé de juste passer sur la fin et ça m'a mis des crampes. Alors j'étais complètement à fond et voilà, je sais que Tadej est très fort sur ce tour. Il risque de prendre beaucoup de points sur beaucoup de bosses. Donc, mais après, c'est dur, mais on va essayer. Et pour l'instant, je suis là un peu au général, un peu les deux. Donc on va voir.
9: Avez-vous été surpris que ça roule si fort, si vite quelque part?
12: Ouais, je regardais ma puissance. Heureusement que je me sentais bien parce que ça montait très très vite. Le Tourmalet, ça montait très très vite et ensuite il a attaqué. En fait. On n'est pas monté plus vite, on a juste resté à ce rythme-là et il est parti, donc il était super fort.
9: Et oui, pas facile d'exister sur ce tour pour les coureurs face à une telle domination de Pogacar et de son équipe. Le coureur normand Guillaume Martin Guyonnet essaye de rester optimiste.
13: Il y a deux jours, c'était possible. On avait deux coureurs dans l'échappée. Il y aura quand même d'autres journées où ce sera, voilà, où il y aura une opportunité. Mais c'est sûr que quand une équipe comme UAE a décidé de jouer la victoire d'étape et de laisser aucune marge, enfin voilà, ils sont effectivement sur une planète. Ouais.
9: Tadej Pogacar reprend donc le maillot jaune qu'il avait laissé à foi à Torstein Train, le Norvégien qui a vécu une véritable journée galère, Thomas Coignac.
10: Ouais, exactement. Alors, il avait déjà été lâché sur les pentes du col du Tourmalet, puis dans la descente du Tourmalet, eh bien Torstenkren a lourdement chuté. On a eu peur pour lui parce qu'il est tombé sur l'épaule droite. La tête a aussi touché le sol visiblement puisqu'il a passé un protocole commotion. Il a fini l'étape, mais à une demi-heure de Tadej Pogacar.
9: Et au classement général, Pogacar possède donc 2 minutes 42 d'avance sur Jonas Vingegaard. Paul Sexa, c'est sixième à près de 4 minutes après cette grosse étape de montagne. Retour à la plaine. Demain, ce sera plat comme la main sur les 175 km entre Hagetmau dans les Landes et Bordeaux, avec une seule petite côte à franchir. Un peu de repos pour les favoris du Tour, confirme le patron de la Grande Boucle, Christian Prudhomme.
14: Oui, ce sera une journée pour les sprinters, leur deuxième chance. On partira donc d'Hagetmau, ville inédite sur le Tour de France. C'est la ville de Frédéric Fautou, le sélectionneur de l'équipe de France de basket, qui sera là au départ. Et donc nous irons jusqu'à Bordeaux, la capitale des sprinters, avec une arrivée sur les quais, tout près de la place des Quinconces. Un final magnifique qui consacre en général le meilleur des sprinters. Le dernier vainqueur, c'est Jasper Philipsen, le sprinter le plus prolifique de ces dernières années sur le Tour de France. Et puis j'ai un souvenir tout particulier en 2010 de la victoire de Mark Cavendish, donc le recordman des victoires d'étape sur le Tour de France. Il en a gagné 35 et qui s'était retourné trois fois dans le sprint tant il l'avait d'avance sur ses adversaires. C'est un souvenir très marquant.
9: Et cette septième étape sera à vivre sur votre radio ici demain à partir de 13h30.
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8: 18h35, allez on continue, on est à vos côtés sur les routes du département. Je vous rappelle que ce soir, le réseau de bus et de tram à Avignon sera perturbé. Horizo parle d'un risque de perturbation. Les derniers départs des bus auront donc lieu à 23h maximum selon les lignes, ça c'est pour les bus. Et le tram sera lui interrompu à partir de 23h30. Vous êtes actuellement sur les routes, il y a quelques ralentissements. Ralentissements notamment, même embouteillage en arrivant sur Cavaillon. Départemental 938, lorsque vous venez de l'Isle-sur-la-Sorgue, restez prudent et restez patient si vous êtes dans cet embouteillage. Il y a aussi du monde sur la rocade Charles de Gaulle d'Avignon, le pourtour des Remparts, la départementale qui longe le Rhône depuis le pont Evedène en vous dirigeant vers les allées de Loul. Bon pas, une fois n'est pas coutume, ça roule. Et partout ailleurs, que ce soit Orange ou bien Carpentras, ça roule plutôt pas mal. Une info à nous donner, n'hésitez pas, vous êtes là pour nous donner ces infos. 04 90 14 04 04.
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8: Avant de retrouver Manon, voici une nouveauté ici Vaucluse. C'est Manon Lisa avec Le Petit Pêcheur. Avant de retrouver Marine. Eh oui, Manon.
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0: Manon Lisa, le petit pêcheur. Une nouveauté ici Vaucluse, dans un instant Van Halen avec Jump.
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0: Plus belle soirée de votre été en Vaucluse, c'est mardi 4 août à 21h au Théâtre Antique de Vaison-la-Romaine, sous les étoiles, avec vous Marine, bonjour.
3: Bonjour.
0: Comment ça va Marine?
3: Ça va très bien.
0: C'est la première fois que vous venez jouer au Théâtre Antique de Vaison-la-Romaine, Marine?
3: Eh oui, c'est mes premiers festivals en fait cet été, donc c'est un peu ma première fois partout, j'avoue.
0: Comment on appréhende les festivals? Est-ce qu'au fond, un festival, c'est très différent d'une date de concert durant l'année, une date de concert, j'allais dire, entre guillemets, lambda?
3: Un peu, parce que d'abord, c'est souvent multi-artiste, donc c'est l'occasion de rencontrer d'autres artistes, mais aussi d'avoir un public qui n'est pas forcément le nôtre, parce qu'on ne sait pas trop pour qui les gens viennent, donc on peut tomber sur des publics qui ne nous connaissent pas. Donc forcément, ça peut être à la fois stressant et à la fois l'occasion de faire découvrir aussi la musique à un autre public qui ne nous connaît pas encore. Et puis, le côté extérieur, c'est vraiment différent d'être enfermé dans une salle. Parfois, quand on joue, il fait encore jour, il fait beau, il fait chaud. Donc, ça fait vraiment plus été et ça donne plus envie de s'amuser et de profiter, je crois.
0: Dans votre concert, on va vous retrouver avec toutes les chansons de votre album Cœur maladroit. Quelle est la chanson qui vous donne le plus d'émotion devant un public et pourquoi ?
3: Je pense que c'est Ma faute, parce que c'est mon tout premier titre et c'est vrai que c'est celui que les gens chantent le plus fort en général. Ils la connaissent par cœur, ils pourraient presque la chanter en entier tout seul. Donc c'est fou de voir l'évolution du titre que j'ai écrit vraiment seul dans ma chambre et aujourd'hui qui est chanté à chaque fois, c'est énorme quoi.
0: Comment vous le voyez le concert du Théâtre Antique de Vaison-la-Romaine le mardi 4 août? Qu'est-ce que vous avez prévu pour notre public vauclusien?
3: J'ai très hâte, d'abord parce que les festivals, par rapport aux concerts qu'on fait en salle, c'est un peu différent, et notamment par rapport à la première partie de la tournée, on a rajouté des choses, je pense à un medley piano notamment que j'ai rajouté, dans lequel j'enchaîne un petit peu les titres classiques de la musique française, et je chante, et c'est un moment que le public aime bien en général, parce que ça monte en intensité. Et puis l'ordre aussi, l'ordre des titres qui a changé, on a essayé de faire quelque chose de plus dynamique, plus estival, donc c'est top, j'espère que ce sera bien.
0: En 2024, vous avez été dans l'émission Star Academy, dont vous avez d'ailleurs remporté la 12e saison. Et là, le 28 juillet, du côté du Théâtre Antique d'Orange, il y a le concert de la Star Academy, le Summer Tour, que vous aviez réalisé vous-même l'an passé. Quand vous pensez à cette époque de votre vie, ça vous fait quoi? Est-ce que, par exemple, vous auriez à nouveau des envies un jour de tournée collective?
3: En fait, c'est marrant parce que j'ai l'impression qu'à la fois c'était hier et à la fois c'était il y a super longtemps. Il s'est passé tellement de choses. Je repense au château et aux souvenirs qu'on a partagés. Je me dis que j'aimerais bien y retourner. C'était un peu comme une colonie de vacances. Mais la tournée maintenant, la scène, c'est là où je me sens vraiment bien seule. Enfin, en tout cas, entourée de mes musiciens, quoi.
0: L'une des plus belles soirées, c'est donc en Vaucluse, mardi 4 août, à 21h, à Vaison-la-Romaine, au Théâtre Antique, sous les étoiles, avec vous, Marine. Merci infiniment d'être passée par ici. Et je vous souhaite un très bel été par avance. Marine et son cœur maladroit, on est totalement fan ici. Merci d'être avec nous. Oh là là, ça sent le football ça. Van Halen avec Jump. Et d'ailleurs le foot, vous le vivez ce soir 21h30 avec le 100% bleu sur votre radio ici Vaucluse, avec nos consultants d'ici. Et le match démarrera officiellement à 22h France-Maroc. Vos pronostics, on les attend pour ce match au 04 90 14 04 04. C'est le numéro du WhatsApp de votre radio ici Vaucluse. Van Halen, Jump. Belle soirée.

0: Van Alimp avec Jump sur votre radio ici Vaucluse. Bon début de soirée.
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0: Allez, on file au Festival Off d'Avignon qui fête cette année ses 60 ans, comme vous le savez. Ici Vaucluse est la radio partenaire de ce festival et on vous propose d'aller voir Le Sonneur à Ventre Jaune, une pièce entre poésie, humour et réflexion, une pièce qui se joue jusqu'au 17 juillet, relâche aujourd'hui et le 15 juillet. Ça se passe tous les matins à 10h30 à l'Université d'Avignon. Et puis il y a également des séances supplémentaires qui ont été calées, 12 juillet, 14 juillet, 17h30. J'ai tout bien dit?
3: Ah, c'est parfait là.
0: Une pièce tout public à partir de 9 ans. Bonsoir Vincent Claire Gironnet.
3: Bonsoir.
0: Vous êtes le créateur du festival des petites formes à Montfavet, puis vous êtes également l'interprète et l'auteur de cette pièce. Et bonsoir Éléonore Zielinski.
4: Bonsoir.
0: Vous êtes au violoncelle, vous accompagnez Vincent Claire Gironnet sur scène.
4: Tout à fait.
0: Alors, Le Sonneur à Ventre Jaune, c'est une expérience artistique, on va en parler dans un instant, mais avant tout ça, moi j'aimerais savoir qui est ce sonneur à ventre jaune, quel est cet animal?
3: Bon, le sonneur à ventre jaune, c'est un petit crapaud qui existe, qui mesure entre 3,5 et 5,5 cm et qui a une habitude singulière, c'est qu'il pond ses œufs dans les ornières que laissent les tracteurs des bûcherons dans la forêt.
0: Ah oui, d'accord.
3: Donc évidemment, quand le tracteur repasse dans l'autre sens, il n'est pas en très bonne posture.
0: Bon. Et alors, ça vous a donné l'envie de créer une expérience, je le disais, artistique. Ça ressemble à quoi, ce que vous allez nous proposer?
3: Évidemment, on imagine immédiatement le face-à-face entre le petit crapaud et le gros tracteur. Ouais. Et puis surtout, il pose une question qui est importante. Qu'est-ce qu'on préfère, protéger les espèces ou privilégier nos activités dans la forêt? Ça, c'est la question de base. Ouais. Et ça m'a semblé tout de suite emblématique à travers cette espèce-là. Alors, du coup, on propose une pièce de théâtre avec un comédien, moi-même, qui joue tous les personnages d'une assemblée où on va retrouver des bûcherons, des conducteurs d'engins, des agents de l'ONF, des naturalistes, des écologistes, des chasseurs, des vététistes, enfin, tout un petit microcosme rural qui est en pleine controverse autour de cet animal, le protéger ou pas?
0: Et alors, ces exploitants forestiers, ces conducteurs d'engins, ces agents de l'ONF, etc., etc., ce sont des gens que vous êtes réellement allés rencontrer?
3: Alors, absolument. On a mené une enquête à Boultaubois, dans les Ardennes, auprès de scientifiques qui étudient le sonneur à ventre jaune et de tous les acteurs qu'on a cités. Mmh. Et c'est de cette enquête qu'est né le spectacle. Donc, en fait, on porte vraiment la parole de témoins du réel qui ont inspiré ce spectacle.
0: Alors, on a cité tous ces personnages, les promeneurs, les vététistes, les scientifiques, etc., etc. Mais il y a quand même un personnage central dans cette pièce, c'est la musique. La musique, elle joue un véritable rôle. On est au violoncelle avec vous, Éléonore Zielinski. Quel rôle elle vient jouer, cette musique?
4: Alors, elle est en dialogue avec le comédien. La musique, elle est quasi omniprésente en fait dans le spectacle. Et la première fois qu'on s'est rencontrés, c'était sur ce spectacle. Il m'a demandé, j'aimerais bien une musique cinématographique, ouais. Où on imagine les Ardennes en fait. Donc c'est un paysage sonore qu'on essaye de créer. Et aussi, petite précision, donc c'est essentiellement au violoncelle, j'ai une pédale de loop, donc ça me permet de faire plusieurs couches les unes sur les autres.
0: D'accord.
4: Et j'ai aussi un bugle qui intervient de temps en temps.
0: Un bugle, c'est, pardon, la loop, je vois bien, c'est la répétition, le phénomène de répétition, et le bugle, c'est...
4: C'est un peu comme une trompette en fait, mais c'est D'accord. De la famille des tubas.
0: Ok, bien. On va découvrir bien tous ces personnages. On va également entendre ces musiques. Au niveau de la mise en scène, ça ressemble à quoi?
3: On a un dispositif qui est assez atypique, c'est-à-dire qu'on a créé une agora forestière, c'est-à-dire un dispositif circulaire dans lequel on installe le public, une centaine de personnes en cercle, qui permet de, à la fois d'être autour de l'ornière, à la fois d'être dans ces réunions où tous ces gens s'appliquent à se disputer et pourquoi pas à trouver des solutions. Et puis c'est aussi le décor de la troisième partie qui campe à un tribunal dans lequel on va statuer sur l'utilité du sonneur à ventre jaune. Cette utilité vaut-elle qu'on le protège ou pas?
0: Ouais.
3: Et peut-être que l'utilité n'est pas la bonne question. Et en plus, dans ce tribunal, on donne la parole aux plantes et aux animaux. Donc là, on est dans la partie plus philosophique et poétique du spectacle qui pose la question du droit des vivants.
0: Et c'est vraiment un super spectacle. C'est vraiment pour toute la famille également, on le disait. Ça plaît aux enfants, mais ça parle aussi aux adultes. Le sonneur à ventre jaune, ça se passe à l'Université d'Avignon, au campus Anna Arendt précisément. Et on va vous retrouver jusqu'au 17 juillet, relâche le 15 juillet, ça se passe tous les matins 10h30 à l'Université d'Avignon. Il y a des séances supplémentaires le 12 et le 14 juillet à 17h30. On vous souhaite un bon festival.
3: Merci infiniment.
0: À bientôt. Et on continue en musique, forcément, avec Vita qui nous accompagne. C'est Ça fait mal à 18h51. 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

0: Vita avec Ça fait mal, ici Vaucluse dans un instant, Michel Polnareff. Goodbye Marie-Lou avant l'actu de 19h.
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1: Michel Polnareff avec Goodbye Marilou. Vous écoutez ici Vaucluse. Dans un instant, il y a les infos qui arrivent à 19h.
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1: Et le 100% années 80, c'est juste après les infos. Il est 19h tout pile. Les infos, le journal Marine Logénie, bonsoir.
3: Dans une fan zone, dans un bar ou à la maison, plus tranquillement, vous serez, c'est sûr, en tout cas nombreux et nombreux devant la télévision dans quelques heures. C'est soir de match pour l'équipe de France et pas n'importe lequel. France-Maroc, quart de finale de la Coupe du Monde. Coup d'envoi à 22h à Boston. Bonsoir Nicolas Perronnet.
4: Bonsoir.
3: Alors vous êtes, vous, sur place pour voir le match en vrai, depuis les tribunes, pour ces retrouvailles entre la France et le Maroc.
4: Eh oui, comme on se retrouve effectivement 4 ans après, quasiment le même niveau de compétition, en tout cas en très haute altitude, demi-finale, hein, souvenez-vous au Qatar, le France-Maroc de la dernière Coupe du Monde, quart de finale cette fois ici aux États-Unis entre deux équipes, et qui ont encore progressé, les Bleus favoris quand même grâce à l'armada offensive, 14 buts en 5 matchs, meilleure attaque du mondial avec l'Argentine face à des Marocains emmenés par la même star qui il y a 4 ans, le défenseur du PSG Achraf Hakimi, mais qui devront se passer de leur nouvelle star, l'attaquant Ismaël Saïbari, future étoile du Bayern Munich, blessé à la cuisse en 8e de finale face au Canada, les Marocains sont ambitieux, on le sait, les Français aussi. Il y a la clé sous le soleil de Boston, ici une 3e demi-finale consécutive de Coupe du Monde pour les Bleus et Didier Deschamps à aller chercher la 8e de l'histoire, mais il faudra pour cela donc passer cet obstacle du Maroc, clairement le plus difficile depuis le début de la compétition. Le retour du football qu'on aime aussi après le combat de boxe qu'on a beaucoup moins aimé face au Paraguay, le Maroc est aujourd'hui une grande équipe capable de gagner la Coupe du Monde et c'est donc un choc, un vrai, qui attend les Bleus.
3: Merci beaucoup Nicolas Perronnet avec les moyens technique de Virginie Lorda depuis Boston. On vous retrouve aux commentaires ce soir, coup d'envoi 22h à vivre dès 21h30 sur ICI pour l'avant-match. On n'en a pas fini avec les fortes chaleurs. La canicule devrait durer au moins jusqu'à mardi, le 14 juillet, prévoit Météo France. Demain, 9 départements de l'Ouest vont basculer en vigilance rouge, Anne Le Gall.
5: Oui, il s'agit dans le détail des départements du Morbihan, Ille-et-Vilaine, Mayenne, Sarthe, Loire-Atlantique, Vendée, Maine-et-Loire, Vienne et Deux-Sèvres. Par ailleurs, 14 départements supplémentaires vont basculer en vigilance orange. De façon générale, les températures seront en hausse demain sur une bonne partie du pays et sans perspective de rafraîchissement généralisé avant le 14 juillet, prévient Météo France. 38 à 40 degrés sont attendus demain en Poitou-Charentes, Pays de Loire, Val-de-Loire, 37 degrés à Paris. Et la chaleur va se maintenir tout le week-end avec des maximales dépassant les 35 degrés sur une large partie du pays. La moitié ouest de la France sera particulièrement concernée par cette nouvelle hausse des températures et ces fortes chaleurs provoquent par ailleurs une situation dangereuse pour les feux de forêt. 63 départements seront classés demain en risque élevé d'incendie. La Haute-Garonne sera même classée en rouge pour un danger très élevé car le manque d'eau dans les sols atteint aussi des records. Selon les données de Météo France, les sols sont actuellement plus sec qu'en 2022 ou que l'année dernière à la même époque.
3: Le Premier ministre Sébastien Lecornu présidera demain matin une cellule interministérielle de crise consacrée à cette nouvelle canicule qui touche le pays. Vous l'avez dit à Anne Le Gall, dans ce contexte, le risque incendie est à son maximum. Plusieurs communes ont donc décidé d'annuler ou de reporter les feux d'artifice des 13 ou 14 juillet. C'est le cas à Rochefort, près de La Rochelle, où le maire Hervé Blanchet a devancé l'interdiction préfectorale.
6: Notre feu d'artifice est tiré le 13 juillet à partir du port de Plaisance, mais qui donne sur la rive opposée de la commune de Saint-Hippolyte, composée de prairies de marais qui sont très sèches. J'étais persuadé qu'on aurait une interdiction de la part de la préfecture et pour informer l'artificier qu'il ne soit pas pris au dépourvu. On a peut-être un petit peu anticipé la décision préfectorale. Les terrains sont très secs, donc là, même s'il pleut une journée ou une matinée, ça n'enlèvera pas le risque d'incendie. Donc on ne peut pas jouer avec le feu. Je crois que c'est la raison qui l'emporte d'annuler ce feu d'artifice, malheureusement, j'ai envie de dire, parce que c'est toujours un moment festif. Mais on maintient la cérémonie militaire à 18h, on maintient le concert, le bal dit du 14 juillet, mais qui a lieu le 13 juillet chez nous. Donc les gens pourront festoyer, passer un bon moment convivial dans une température tout à fait clémente, puisqu'il risque de faire beau le soir.
3: Et vous avez la liste des feux annulés sur ici.fr dans les Pyrénées-Orientales. Alors que l'incendie de Trévillac a parcouru près de 5000 hectares, trois nouveaux feux se sont déclarés cet après-midi dans l'agglomération de Perpignan. Perpignan. L'un d'entre eux a notamment nécessité la fermeture de l'aéroport de la ville. Dossier complet et situation à suivre en direct sur ici.fr. Tadej Pogačar assomme le Tour de France dès la 6e étape. Le Slovène s'est imposé à Gavarnie-Gèdre aujourd'hui au terme de l'étape reine des Pyrénées avec l'ascension du mythique Tourmalet. Pogačar reprend le maillot jaune de leader et possède près de 3 minutes d'avance sur ses adversaires. Le Français Paul Sexas, 5e de l'étape, 6e au classement général. Demain, 7e étape à suivre entre Agémeaux et Bordeaux. Et c'est à vivre comme tous les jours sur ici et ici.fr.
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1: Coup d'œil sur votre météo en Vaucluse et attention, aujourd'hui et demain, le département de Vaucluse est toujours en vigilance orange pour le phénomène canicule. Il fait chaud, il fait même très chaud. On a en ce moment de 37 à 39 degrés et demain vendredi, c'est pas mieux. Le même type de température est attendu pour le Vaucluse avec par contre une matinée ensoleillée mais quelques toutes petites averses très localisées en début d'après-midi. On aura aussi des orages qui pourraient éclater demain après-midi dans le pays de Sceaux et ça sera également le cas samedi pour le Vaucluse avant de retrouver un grand soleil dimanche. Voilà pour cette météo, fin de cette météo et le retour de votre musique. Et ne loupez pas ce soir à partir de 21h30 100% bleu sur votre radio ici Vaucluse avec la Coupe du Monde 2026 France-Maroc.
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1: Bonsoir à tous, merci d'avoir choisi 100% années 80 pour débuter la soirée. Alors je vous ai sélectionné, comme chaque jour, le nec plus ultra des tubes marqués 80 qui, comme le bon vin, ont gardé toute leur saveur. Et ce soir, ça commence comme ça.

0: Alphaville, c'était Forever Young.
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0: Une chanson qui est sortie en 84, mais qui depuis a été reprise de nombreuses fois. La liste est très longue. Tiens, quelques exemples. Laura Branigan est la première à se l'approprier. Puis ensuite, Imagine Dragons, Kim Wilde, le rappeur Jay-Z, Salvatore Adamo en fait une version française, Jeune à jamais. Et puis bien sûr, David Guetta et Ava Max en 2024. J'arrête là, hein, parce que Madonna a demandé la parole. Enfin, plutôt la chanson. Allez, La Isla Bonita, tout de suite.
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0: J'aime regarder les filles, c'était Patrick Coutin. Énorme tube en 81, un coup de cœur des radios libres naissantes qui en ont fait un vrai succès. Patrick Coutin raconte avoir écrit cette chanson pendant que tous ses copains étaient en vacances et qu'il n'arrêtait pas de lui dire « Allez, viens nous rejoindre, il fait beau, les filles sont belles !» Et voilà, petite histoire, grande chanson. Pour la suite de 100% années 80, patientez. Dans un instant, Police avec Didoudou, Didada.
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0: Ici Vaucluse, c'est des infos pratiques toutes les heures. Et juste après, retour du son 80.
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0: Jean-Jacques Goldman et Sirima, là-bas.
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0: Pour la suite, j'ai choisi un titre inoubliable chanté en anglais et en zoulou. On est en juillet 1988. Johnny Clegg et son groupe Sabuka sont numéro 3 du top 50 avec Asi Bonanga, une chanson dédiée à Nelson Mandela. Alors emprisonné en Afrique du Sud, Asi Bonanga signifie celui qu'on n'a pas vu parce que même ses photos sont illégales dans son pays à cette époque-là. La chanson devient le chant officiel d'une organisation anti-apartheid et voilà ce que ça donne. Souvenez-vous.
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0: Épaule Tatou, c'était Étienne Dao. Allez, spéciale dédicace à toutes celles et tous ceux qui peuvent enfin révéler leurs petits, moyens ou gros tatouages au regard des autres. Et oui, tenue légère de rigueur cet été. Enfin, c'est tout ce que je vous souhaite. Allez, la suite de votre soirée, c'est toujours et encore de la musique avec les essentiels de Décibel. Émilie Mazoyer arrive à 20h. En attendant, encore dans les années 80, Queen, I Want It All.
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1: Vous écoutez Ici, il est 20h, l'heure de retrouver Émilie Mazoyer.
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2: Bonsoir Émilie.
3: Moi, je suis toujours contente, Yves Dutheil, de vous accueillir dans Décibel. Et alors, ces derniers temps, vous faites un tel travail de souvenirs, vous faites un tel travail autour de votre carrière de 5 décennies, on peut le dire.
2: Oui.
3: Voilà.
2: Oui, c'est étonnant. Je m'attendais même pas à faire ça, mais... Tout est parti de la demande de notre éditeur livre, Jean-Daniel Belfond, qui dit on voudrait faire un livre avec tous tes textes de chansons. Alors on a commencé avec ça, et puis c'est comme on a mis la main dans l'engrenage, et tout le bras a suivi, et on a fait des tas de recherches, et on a trouvé des choses qu'on avait complètement oubliées.
3: C'est l'avantage de faire une rétrospective. À partir du moment où on accepte d'ouvrir la malle au trésor, il y a des choses qu'on connaît très bien et puis d'autres qu'on redécouvre.
2: C'est par exemple des concerts qui ont été enregistrés par notre ingénieur du son, comme ça, comme on dit dans notre métier, un peu à l'arrache, en sortie de console.
3: Ah, chez nous, on dit au cul du camion.
2: C'est la même chose.
3: On dit ça à Radio France.
2: Et puis on retrouve des disques durs, on retrouve des enregistrements. Et il a fait un travail de masterisation et de remixage quand on tombait sur des bandes qu'on retrouvait ici ou là en multipiste. Enfin, c'était un travail absolument incroyable.
3: Voilà. Alors...
2: Il s'appelle Michel Collin et je lui rends hommage parce que accessoirement, il est aussi l'ingénieur du son de Genesis et de Phil Collins.
3: Donc, Monsieur Précision, j'imagine, aussi.
2: Oui.
3: Ah oui, dites donc, joli CV. Donc, après le coffret dont nous avions parlé la dernière fois, Chemin d'écriture avec l'intégralité des enregistrements studio et tout un tas de bonus, là, donc, ça s'appelle « Il y a des moments que l'on aime partager », anthologie de vos enregistrements publics. Alors c'est l'occasion, je le disais en introduction, d'entendre des chansons très anciennes et que vous ne chantez pas nécessairement sur vos tournées les plus récentes. Je pense par exemple au Petit Pont de Bois.
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3: Ça c'est 1978, le premier album en public. Des surprises aussi, des reprises. On avait oublié par exemple Yves Dutheil que vous chantiez super bien du Polnareff.

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1: Et puis les chansons et les concerts les plus récents aussi aux Folies Bergères en 2023.
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1: C'est un véritable voyage avec vous, Yves Dutheil. Ce qui est drôle, c'est que vous avez sorti votre premier album en 74, premier album en public 78. Donc en fait, assez rapidement, à l'échelle d'une vie, vous vous êtes rendu compte que vous vouliez graver aussi sur disque des souvenirs des concerts. Pourquoi ?
3: Parce que le concert, c'est un véritable moment de vérité. On est sans filet. On est en plein risque majeur, je dirais, de tomber.
1: Oui.
3: Et ça m'est arrivé souvent de tomber. Je redoutais mais terriblement tout ce trou de mémoire qui est catastrophique et qui, en réalité, si on arrive à le dépasser, fait une complicité supplémentaire avec le public.
1: Oui, évidemment. Parce que si vous oubliez les paroles, ils peuvent chanter pour vous, par exemple.
3: Oui, voilà.
1: Rire.
3: Il peut se passer n'importe quoi dans un concert.
1: Oui.
3: Et oui, parce que un concert, c'est une autre aventure. On a parfois des petits regrets sur une orchestration du disque en studio. On peut, contrairement à d'autres arts, recréer la chanson à chaque concert et se dire, tiens, ben là, on va changer ça, on va changer ça, on va améliorer ici, trouver des choses avec les musiciens. Il y a des complicités qui se tissent au fil des concerts et même des sketchs parfois, viennent des histoires complètement dingues, comme la rumeur, où on a fait des choses mais folles. Et puis, des orchestrations qu'on avait complètement oubliées et qui nous ont bluffés.
1: Est-ce que vous vous souvenez, Yves Dutheil, de votre tout premier concert?
3: C'est comme les adieux, il y en a eu plusieurs. Le vrai, tout premier, ça s'est passé à Arcachon. J'étais en vacances avec mon frère, on avait une mobylette, je transportais une guitare sur ma mobylette. Et j'ai appris que Hugo Frey passait à la radio, c'était le France Inter local des vacances, c'était Inter Arcachon Vacances. Et il recevait Hugo Frey, moi je chantais toutes les chansons d'Hugo Frey. Donc je me suis faufilé, comme je fais toujours d'ailleurs dans ces cas-là, et puis je suis arrivé à côté du micro, et j'ai expliqué à l'animateur que je chantais toutes les chansons d'Hugo Frey. Et il m'a interviewé, et il m'a dit, mais pourquoi est-ce que vous feriez pas le Radio Crochet ce soir au théâtre au casino d'Arcachon.
1: Ouais.
3: Et j'ai dit d'accord. Et là en fait, j'avais 3-4 jeans et 3-4 t-shirts. Donc chanter c'était pas... Alors des copains m'ont prêté qui un pantalon, qui une veste, qui une chemise, qui des chaussures, etc. J'étais habillé de pied en cap par mes copains. J'ai chanté et j'ai gagné le Radio Crochet, et on est allé boire la bouteille de champagne avec mes copains à la dune du Pilat. Le champagne était chaud, mais on était bien contents.
1: Ah là là, ce coffret vient de sortir, une anthologie des albums en public d'Yves Dutheil en 17 CD. Vous y trouverez 9 concerts. Évidemment, certaines chansons étant indispensables à un bon tour de chant, vous les entendrez plusieurs fois dans des versions différentes. Prenons l'exemple, j'allais dire, avec un grand E majuscule, prendre un enfant. En 1993, au Casino de Paris.
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1: On entend les cordes qui sont là, qui vous accompagnent.
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1: En 2000, la tournée acoustique.

0: piano-guitare.
1: Piano-guitare avec Michel Bricastelli au piano. Et un concert extrêmement nu. On était tout nus. Enfin,
0: acoustique. Au public, là, complètement. Et aux Folies Bergères, on a ajouté des Bertrand.

0: recréer les chansons. C'est pas une blague, en fait. À chaque fois, vous repartez de zéro avec la chanson.
1: Oui, là, les guitaristes auront remarqué que le picking de guitare n'est plus le même que celui du début. Simplement parce qu'il y a des moments où on trouve quelque chose qui n'est pas du tout un effet de jeunisme. Ça n'a rien à voir. C'est vraiment une autre façon de recréer la chanson. D'abord pour éviter qu'on ne s'ennuie, qu'on ne tombe dans une routine.
0: Là, vous parlez de vous, moi, des musiciens.
1: De moi. Ouais. Nous, sur scène, prendre du plaisir sur scène, c'est aussi se donner une chance d'en offrir au public dans la salle. Et c'est ça qui se passe. En fait, il y a des chansons comme Virage qui ont des versions complètement différentes les unes des autres, mais parce qu'il y a des chansons emblématiques que je veux continuer à faire vivre.
0: C'est ça. Et elles ont des versions que vous allez pouvoir entendre évoluer au fil des années dans ce coffret. J'aimerais aussi qu'on revienne sur le titre du coffret. Il y a des moments que l'on aime partager. On sait que pour vous, Yves Duteil, un mot est un mot, les mots ont un sens. Vous avez choisi ce titre-là, pourquoi ?
1: C'était le titre d'un de nos spectacles. Et on a trouvé assez joli d'en faire le titre générique du coffret. Parce que ça, c'est vraiment ça, c'est le moment de partage par excellence. Pour moi, la symbolique du concert, elle est extrêmement puissante, surtout dans la période qu'on traverse en ce moment. Parce que dans la salle, vous avez des gens qui sont très très différents les uns des autres. Leur couleur de peau, leur opinion, leur culture, leur vécu, leur conviction,
0: au point
1: leurs
0: qu'ils ne
1: opinions.
0: Se croiseraient pas ailleurs, en fait.
1: Voilà, et tout d'un
0: concert.
1: Coup, là, la lumière s'éteint. Ouais. Nous, on est dans les coulisses, et là, au moment où la lumière s'éteint, moi, j'entends, depuis les coulisses, j'entends « Ah !» Et là, il y a quelque chose qui se produit dans la salle, et on n'a plus affaire qu'à une seule et unique personne qui montre que ce que l'on a en commun est beaucoup plus fort que tout ce qui nous sépare.
0: Au tout début de votre carrière, vous avez chanté en première partie d'autres artistes. Vous citez Nicoletta, Juliette Gréco, Joe Dassin, Clo-Clo. Qu'est-ce que vous gardez de ces expériences-là qui doivent être vraiment compliquées, jouer devant un public qui n'a pas décidé de venir vous voir ?
1: Ben, faut serrer les fesses.
0: Ouais.
1: c'est difficile parce qu'on sait que le public attend l'artiste qu'il est venu voir. D'ailleurs, j'ai le souvenir douloureux. On avait fait un spectacle à la Sorbonne à Paris et j'étais en première partie d'Eddie Mitchell. Vous voyez le décalage quand même entre les styles de musique. Et là, on est tombé sur une bande de loubards qui avait scandé Eddie, Eddie. Pendant que moi, j'en chantais un lila pour eux, Lali. Et donc, j'étais assez mal. Et puis à un moment donné, mais complètement inconscient, parce que j'avais affaire quand même à des sérieux là en face, je leur ai dit, vous avez vu mon nom sur l'affiche, j'irai jusqu'au bout. Et j'ai continué à chanter, avec ma petite guitare, qui n'avait rien à voir avec le style d'Eddie, que j'aime beaucoup d'ailleurs. Bon, j'ai chanté aussi les chansons, parce que j'ai chanté les chansons de tout le monde. Et les fameux loubards sont arrivés à la fin du concert en disant, quand même, il a eu du courage, hein, le petit là.
0: C'est bien, oh là là, mais ça doit faire, oui, vraiment, on a des moments de vraie joie, mais aussi de vraie trouille sur scène. Est-ce qu'on a toutes les émotions qui nous traversent ? Est-ce que vous vous êtes déjà retrouvé sur scène en colère ? Est-ce que vous vous êtes déjà retrouvé sur scène complètement dépité ? Est-ce que ces choses-là arrivent ou est-ce qu'on est quand même protégé ?
1: Non, on n'est pas protégé, on est exposé.
0: Ouais.
1: On est dans la lumière, on ne voit pas forcément le public. Il vous arrive parfois d'entendre des gens qui parlent pendant que vous chantez, qui font du bruit, etc. Vous faites remarquer au bout d'un moment et vous apercevez que vous avez un premier rang de handicapés.
0: Ah.
1: Et là, c'est une très très grande leçon parce qu'effectivement, il faut faire très très très attention à tout ce qui se passe, être prêt à tout, y compris à la panne de sono.
0: Ça vous est arrivé ça ? Plus de son, plus d'électricité ?
1: Plus de son, plus rien. Alors là, par chance, en fait, j'ai eu des très gros problèmes de voix à un moment dans ma carrière qui m'ont obligé à prendre des cours avec un phoniatre pour retrouver ma voix. Et il n'a pas fait que réparer ma voix, il m'a appris à chanter a cappella, en projetant ma voix jusqu'au fond de la salle, sans sono, sans micro, sans rien. Et ça, je sais le faire maintenant. Donc, au moment où vous avez une vraie panne, où vous pouvez plus rien faire, vous pouvez lâcher la sono, venir devant la scène et chanter, et on vous entend jusqu'au fond de la salle.
0: Waouh ! Et votre voix, alors l'évolution de votre voix, puisque dans ce coffret, il y a donc le premier enregistrement public 1978, jusqu'au plus récent, vous êtes, j'imagine, réécouté. Que pensez-vous de votre voix de 78 ? Est-ce que vous vous trouvez une voix de bébé, un peu ?
1: Eh ben non.
0: Non ?
1: En fait, j'ai l'impression d'avoir toujours cette voix aujourd'hui. Mais c'est pas un hasard non plus. En fait, j'ai eu des très gros problèmes, je le disais. Mais cette rééducation m'a beaucoup aidé à conserver le vrai son de ma voix dans toute sa gamme. Et puis, bon, je le dis là, et je le dirai plus, j'ai été opéré deux fois à cœur ouvert, ce qui m'a réouvert, en fait, l'oxygène dans tout mon corps, et qui m'a préservé, en fait, de la force, de la puissance de la voix. Et aujourd'hui, j'ai vraiment l'impression de pouvoir chanter comme je chantais avant, sans avoir besoin de forcer, de pousser, d'être dans des artifices. Et c'est très agréable pour moi d'entendre les gens dire « mais vous avez toujours la même voix ». Et je suis très fier de ça, parce que bon, c'est quand même un travail, mais c'est aussi une chance.
0: J'ai écouté ce qu'offrait Yves Dutheil, et alors, il y a des moments, j'ai rigolé. Vous faites des petites blagues au public, par exemple, en 1982, à l'Olympia, vous quittez la scène, puisque vous vous dites que les chanteurs, par moment, il faut qu'ils se taisent.
2: On propose que le chanteur fasse une pause pour laisser la parole à la musique, et pas n'importe laquelle, celle de Jean Musy, qui a écrit tous les arrangements pour ce spectacle.

0: S'ensuit un très très beau moment instrumental. Vous évoquiez Jean Musy tout à l'heure en disant à quel point il était important dans votre carrière, au point de lui laisser la scène à lui.
1: C'est un frère de musique, musique et ça, je crois que j'ai jamais retrouvé une telle complicité avec un orchestrateur pour traduire exactement l'ambiance de ce que l'émotion du texte suggérait. Et ça démarrait pile au bon moment, ça s'arrêtait pile au bon moment pour changer complètement d'ambiance, ça reprenait après au bon moment. Enfin, il y avait une telle complicité entre nous que pour moi c'était un réel bonheur d'arriver avec une chanson nouvelle en studio, puis on était tous les deux, lui au piano, moi au micro, et on se lançait. On a comme ça enregistré des tas de chansons, de La Langue de chez nous à Lucile et les Libellules, en passant par toutes les chansons qu'il a orchestrées. C'était quelqu'un d'extraordinaire, un homme très doux, hors du temps, et avec qui on a partagé des moments incroyables, comme, bah, je vais vous en raconter un. On enregistre une chanson qui s'appelle « Le temps s'écrit sur ton visage ». Et bon, moi je fais guitare-voix, et on enregistre, et on se dit tous les deux qu'il manque quelque chose. On se dit « une harpe ». Une harpe, pour nous à l'époque, c'était Lily Laskin et personne d'autre. Alors, dans la nuit, il écrit une partie de harpe et Lily Laskin arrive le matin, on livre la harpe. Elle était mais couverte de pluie de la tête aux pieds parce que c'était trompé de station de métro. Elle arrive, elle rentre dans le studio, elle prend sa harpe et là, catastrophe, c'est complètement à côté et ça marche pas du tout. Et là, notre directeur artistique était Claude Dejacques. Dont je pourrais parler aussi pendant des heures, dit mais peut-être qu'on pourrait lui envoyer juste la guitare, parce que ça la guiderait peut-être davantage sur le vrai tempo de la chanson. Alors on fait ça, on enlève ma voix, que j'avais enregistrée en direct avec la guitare. Ouais. On enlève la voix, on lui laisse que la guitare. Et là, parfait. On tombe mais pile sur le tempo, tout était parfaitement en place. Et Lily Laskin, qui devait mesurer 1m50, rentre dans la cabine et dit « Ah bah évidemment, ça, c'est sûr. » Le chanteur, lui, il est lyrique, il interprète, il va, il vient, il est très sensible. Ça. Mais alors le guitariste, ça lui passe complètement au-dessus de la tête.
0: C'est drôle. Elle avait deviné que vous étiez plusieurs à l'intérieur.
1: Voilà,
0: en fait,
1: exactement.
0: C'est ça, elle avait senti ça. Dans ce coffret, on vous entend chanter en anglais.

0: Ça, c'est rarissime.
1: Oui, ça a été mes premières amours, les chansons en anglais.
0: Les Beatles.
1: Les Beatles, ouais. Chicago Transit Authority, le groupe Queen, etc. Mais j'ai chanté toutes ces chansons et avec passion et bonheur. Et mes premières chansons, ça, il y a moins de gens qui le savent, je les écrivais en anglais. Parce que je pensais que l'anglais était une langue plus rythmique, elle était plus douce, plus musicale. Jusqu'au moment où je me suis rendu compte qu'il y avait une différence entre le français et l'anglais en musique, c'était les accents toniques, qui tombent pas pareil sur les mots. Et là, j'ai commencé à prendre du plaisir à écrire en français. J'ai traduit tout ce que j'avais écrit en anglais en français. Et j'ai commencé vraiment à écrire en français.
0: Le sel aussi des albums en public, c'est de vous entendre, alors soit chanter les chansons des autres, c'est le cas de Mistral Gagnant, vous reprenez Renaud.
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0: les Mistral gagnants.
1: Ça, c'était votre Zénith 1990.
0: Et en plus, il était dans la salle, Renaud.
1: Vous le saviez avant
0: oui,
1: de chanter la chanson.
0: Oui, je ne raconte pas comment c'est de chanter une chanson de quelqu'un qui est dans la salle.
1: Ça m'est arrivé avec Charles Trenet. Racontez-moi, parce que alors, ça doit vraiment être effrayant et à la fois hyper excitant.
0: Ah bah oui, parce que moi j'ai chanté plein de chansons des autres. C'est ça qui m'a donné envie d'écrire. J'ai même un jour chanté dans un spectacle pour Charles Trenet, en hommage à Charles Trenet. Il y avait des tas d'artistes et moi je vais chanter Le Serpent Python. Et je vais chanter aussi La Folle Complainte.
1: Okay.
0: À un moment, j'ai eu un trou de mémoire et c'est Trenet qui m'a soufflé dans la salle.
1: Waouh !
0: Il y a des moments comme ça, magiques, vraiment incroyables.
1: Vous chantez sans son ?

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1: Voilà quelques grands moments que l'on retrouve sur l'un des 17 CD de ce coffret. 9 concerts, Yves Duteil. Est-ce que vous avez un souvenir très cher à votre cœur? Je sais que c'est une question horrible, mais je me permets de la poser parce que je suis sûre que vous allez trouver une pirouette pour bien me répondre.
2: Il y avait des moments très émouvants, il y avait des moments très drôles, des moments inattendus. Alors, un des moments inattendus, je chante « Mélancolie ». Il y a des jours où quand le jour se lève, on... Alors, cette chanson, on avait fait une mise en scène. Il y avait un rideau noir en tulle qui tombait derrière moi, et avant que ce rideau ne tombe, je devais déplacer mon tabouret dans le noir, le mettre devant le rideau de tulle, et sur ce rideau invisible se projetait l'ogive d'une fenêtre d'église. Et c'était magnifique, il y avait un effet très très beau, mais il fallait que ça fonctionne très vite. Et donc, je m'avance et je prends le rideau. Mais sur moi, sur mon épaule, il y avait des boudins en plomb qui me tombent sur l'épaule. Je ne savais plus comment me dépêtrer de ce rideau. Je l'avais, il fallait que je commence. Il y a des jours. Non, c'est pas possible. Alors, le directeur de lumière, hop, il allume les lumières, il voit le drame, hop, il éteint tout de suite. Je me débarrasse de tout ça, j'essaie de m'en sortir. Et là, effectivement, je m'en sors. Je suis sur mon tabouret, devant le... Tout va bien. Mais je suis, comme il y avait plein de poussière sur ce rideau de tulle, je commence à avoir une envie d'éternuer qui me monte dans le nez. Ça fait... Il y a des jours où quand le jour se lève... J'essayais de retarder l'éternuement, je ne pouvais pas. On voudrait rentrer tout au fond d'un rêve. Et là, ça monte. Et puis soudain, lorsque le clocher sonne, il y a des jours où l'on n'est plus personne. Et là, j'avais la tête dans un médaillon du projecteur de poursuite. Je sors la tête de la poursuite, je fais tcha. Je remets la tête dans la poursuite. Alors on ferme les yeux un instant. Michel Collin, qui était sur sa console, l'ingénieur du son, il était sous sa console, plié en 12 de rire.
1: Ah oui, évidemment. Mais vous ne vous êtes pas démonté quand même.
2: Non.
1: Vous avez, voilà. C'est très mignon, ceci dit, de penser à ne plus être
2: dans
1: en pleine lumière pour éternuer, parce que tout le monde vous a entendu quand même.
2: Non. Parce que j'étais aussi en dehors du micro.
1: C'est vrai. Vous pensez que personne ne vous a entendu?
2: Oui, personne.
1: Ah, pour de vrai?
2: Ah, oui,
1: donc
2: oui.
1: Excellent réflexe, alors.
2: Oui, oui, tout à fait. Ça s'est passé vraiment crème.
1: bravo. Je vous recommande vraiment, les amis, ce coffret. Il y a des moments que l'on aime partager. Yves Duteil, l'anthologie en public. Vous enregistrez toujours vos concerts, là, ceux que j'ai cités tout à l'heure, vous allez les enregistrer?
2: Ben, pas toujours, mais... Encore une fois, on a la chance de travailler en équipe avec Michel Collin. On travaille depuis maintenant plus de 40 ans ensemble. Il y a aussi, alors, quelqu'un auquel il faut que je rende hommage, c'est Bruno Tumers. C'est un journaliste qui a ma carrière comme personne, dans le creux de sa main. Il connaît absolument tout. Et il a énormément travaillé sur les recherches pour ce coffret. Et on a pris énormément de plaisir, en fait, à travailler ensemble sur toutes ces recherches, retrouver des pépites, obtenir les droits, dire qui jouait, qui a fait ci, qui a fait ça, etc. C'était un travail énorme. Mais en même temps, un travail vraiment passionnant. Puis, il y a beaucoup de choses à dire, vous le voyez. Je suis très loquace quand on se met à parler de tous ces souvenirs. C'est tellement agréable pour moi et tellement des beaux souvenirs.
1: Et pour nous, c'est agréable aussi de vous entendre parler de tout ça, parce qu'on voit la joie en vous, quand vous en parlez.
2: Mais c'est pour ça que, en fait, on a appelé chemin de liberté, chemin d'écriture. Parce que ce sont des chemins, vraiment, des cheminements. Une chanson, elle ne naît pas comme ça, et puis on la diffuse pas tout de suite. Elle mûrit, elle grandit, elle évolue. Il y a tout un chemin de création. Et moi, je pensais, je vais vous dire très, très franchement, une chose que j'ai encore jamais dite, j'avais l'impression, en faisant ça, que je faisais un peu une sorte de legs, de testament, de bilan. Et puis que je n'écrirais peut-être plus de chansons. Et puis Fred Zetoun m'a appelé, il m'a dit « J'ai un petit texte là, j'aimerais bien que tu regardes si tu pouvais pas faire une musique là-dessus. » Et on l'enregistre mercredi là.
1: Donc le chemin continue.
2: Le chemin continue, voilà.
1: Eh ben, c'est une excellente nouvelle. Alors, bon chemin à vous. Bon et long chemin, Yves Duteil. Et merci, comme à chaque fois, d'être venu nous voir. Et puisque le chemin continue, alors je vous dis à bientôt.
2: Alors, à bientôt.
1: Merci.
2: Merci.
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1: 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Émilie Mazoyer et Axel Bauer.
2: Comment ça va ?
3: Bien, ça va bien. Je suis en plein dans les finitions de mon album, donc toujours en plein travail.
2: Ah, donc en fait, on fait sortir Axel Bauer de sa grotte,
3: c'est ça,
2: slash studio, pour venir ici.
3: Ça, je suis un ours d'ailleurs, la racine de Bauer, c'est pas loin de Bear.
2: D'ailleurs. Ah oui, c'est vrai.
3: Hein, tu vois. Donc grotte, ça... ours, Bauer.
2: Et ça fait une toute autre carrière, Axel Bear. Non, tu crois pas.
3: Edouard, peut-être.
2: C'est bien possible. Axel Bauer, il y a tellement de tubes. Allez, un petit premier pour se mettre dans.

0: la lumière, hein, ça fait de mal à personne. Ça, c'est quoi? C'est les années 2000.
1: C'est 1991.
0: Ah non, c'est les années 90, voilà. Pardon.
1: Ça a 30 ans, quoi. Ah, tu vois, ouais. Ça a plus de 30 ans.
0: C'est fou, ça. Parce que ce qu'il y a, c'est que dans cette carrière que je trouve, moi, hyper intéressante, équilibrée, où tu arrives finalement toujours à nous surprendre, il y a finalement assez peu d'albums studio. Il y en a 7. Et là, tu prépares le 8e.
1: Ouais, c'est vrai.
0: Est-ce que parfois tu te demandes, tu te dis, bah tiens, ouais, une quarantaine d'années de carrière, 7-8 albums, c'est pas un ratio énorme. Alors attention, hein, on n'est pas à l'usine et on fait pas des chansons à la chaîne, mais par rapport à d'autres qui font un album systématiquement tous les 2-3 ans, toi, très tôt, t'as su que tu voulais travailler autrement?
1: Ah non, pas du tout. Peut-être qu'il y a eu un excès de perfectionnisme à un moment. Il y a un album sur lequel j'ai mis 7 ans à le faire quand même, tu vois. Donc, ouais. Donc c'était...
0: C'est Radio Londres.
1: Un album dont je suis très fier d'ailleurs, qui s'appelle Simple Mortel, qui a pas du tout marché. Il est sorti en pleine période boys band. Peut-être qu'on le redécouvrira d'une autre manière. Donc il est sorti à l'orée de l'an 2000 et il a pas du tout marché. Il a pas du tout été défendu. Il y a pas eu de clip, rien du tout. J'étais très très déçu d'ailleurs parce que j'avais mis tout mon cœur là-dedans et puis j'avais travaillé comme un fou. J'avais été un peu au bout de moi-même, au bout d'un délire. On avait même construit un studio pour le faire. C'est pour ça que ça a pris tant de temps, en fait. Ouais. Et puis, chaque album est une aventure. Il y a des aventures plus courtes, comme l'album avec qui contient À ma place, Personne n'est parfait, etc. Donc, c'était relativement rapide, mais peut-être aussi parce que l'autre avait été très lent et il y avait un désir d'aller plus vite. Et puis, il y a eu d'autres périodes où j'étais plutôt sur scène et j'avais pas trop d'idées, je savais pas comment reprendre un contact avec un album. Et donc là, j'ai attendu 5 ans, et ça explique ça. Mais il y a des albums qui se sont enchaînés très vite, par contre. Voilà, il y a pas de règle, en fait.
0: Dans ce que tu viens de dire aussi, il y a quelque chose qu'on ne dit pas souvent, même à celles et à ceux qui aiment la musique et qui en écoutent et qui en achètent, etc. C'est que, en fait, tout ne dépend pas de l'artiste. Quand tu parles de cet album Simple Mortel de 1998, tu dis, il n'y a pas eu de clip, c'est pas toi qui as décidé qu'il n'y aurait pas de clip. C'est aussi parce que tout ne dépend pas de toi. Ça dépend aussi de la maison de disques avec laquelle tu étais et du marché de la musique à ce moment-là. Et ça doit être super dur, en fait, de travailler pendant des mois, voire des années sur une œuvre. Et à la fin, les personnes qui sont censées la défendre pour toi, la défendre pas.
1: Ah, mais c'est hyper dur, d'autant que sur cet album, si tu veux, j'essaie de faire que tout soit vrai. Alors, j'écrivais une chanson sur le désert, je partais dans le désert vivre avec les Touaregs. J'étais très, très, très excessif, si tu veux, mais et très authentique, je crois, dans ma démarche. Donc, c'était d'autant plus, décevant et déprimant même que Universal, pour pas les citer à l'époque.
0: Bisous, Universal.
1: Et décider de se dire, bon, ben, après, je peux les comprendre dans le sens que il n'y avait pas vraiment de single sur l'album. Moi, j'étais complètement dans un truc artistique. Fin de siècle, il y avait un titre qui s'appelait 00 Zen. Je trouvais qu'il fallait faire un clip de 7 minutes là-dessus. Donc, j'avais du mal à les convaincre. Et peut-être que c'est ça qui n'a pas fonctionné. En réalité, ils gagnaient tellement d'argent avec les boys bands à l'époque, ils se sont dit, bon, on va pas se faire chier plus que ça.
0: Ah ouais. Et puis voilà, il y a que ça reste un business et que toi, t'as beau y mettre tout ton cœur et toute ton âme, bah, au bout de la chaîne, il y a aussi des gens qui font du...

0: commerce,
1: ouais,
0: quoi.
1: Ouais.
0: Oh, oh là là.
2: C'est bon. Terrible, là.
0: Ouais. Heureusement, là, on est dans une dynamique hyper réjouissante, puisque il y a une nouvelle chanson qui vient de sortir, qui s'appelle L'Enfant Prodigue. Mmh.

0: est de retour, l'enfant prodigue du rock français, Axel Bauer. Eh, c'est toi qui joues la guitare ?
1: Oui.
0: Eh ben, on n'est pas manchot.
1: Ah, merci.
0: Ah, bravo. Non, mais ce solo, on remarque les solos de guitare de nos jours, parce qu'il n'y en a plus beaucoup dans les chansons, ça fait du bien.
1: Ça revient, il paraît.
0: Ouais.
1: Hein, y a,
0: tant mieux, non ?
1: Oui, il y a des rappeurs, je sais que SCH s'approprie des services de Raoul Chichin.
0: Mais oui, le fils de Catherine Ringer et Fred Chichin.
1: On dit pas s'approprie les services, c'est nul ça. Mais
0: ouais, il s'est offert les services. Et en tournée, et oui, puis, il a emmené Raoul en tournée, il fait des gros solos de guitare les chansons d'SCH. Ouais.
1: Et puis, dans la pop, ça revient un peu aussi, tu vois.
0: En tout cas, voilà, moi je l'adore cette chanson. Et alors, t'es pas tout seul, l'enfant prodigue, on a une signature très intéressante du côté des paroles.
1: Oui, c'est toujours Brigitte Fontaine qui... Et d'ailleurs, cette chanson est partie de son texte à elle, en fait. Brigitte a cette écriture magnifique que j'adore et qui mélange à la fois des choses légères et des choses profondes.
0: Oui.
1: Et c'est ça que j'adore. On est à la fois dans le profond et dans le dérisoire avec Brigitte. Il y a toujours un décalage.
0: C'est rarement premier degré, Brigitte Fontaine.
1: Non.
0: Il y a souvent, ouais.
1: Alors c'est ça, on a cette chanson comme ça qui est, c'est presque un enfant prodige qui est de retour en fait, mais dans la parabole biblique de l'enfant prodigue, d'ailleurs c'est un retour en joie.
0: Oui.
1: Et là avec les paroles de Brigitte, il y a toujours quelque chose d'un peu ridicule dans le personnage, ou qui apporte de la tendresse, je trouve.
0: Alors, pour celles et ceux qui n'ont pas révisé la Bible avant de venir, on vous en veut pas. Après-demain, c'est dimanche, allez à la messe, renseignez-vous, bon sang. Mais en gros, l'enfant prodigue, c'est une histoire que racontait Jésus, c'est pour ça qu'on dit que c'est une parabole. Et donc, en gros, c'est un père, il a deux fils, il a le fils aîné qui est formidable, exemplaire, qui reste auprès de lui, etc. Et puis, on a le cadet, le fils prodigue, qui lui, voilà, a envie de découvrir le monde et ses plaisirs divers et variés. Et puis, à un moment, il revient. Voilà, la suite à la messe.
1: Tu l'as fait bien, oui. Mais c'est un peu aussi un peu nous tous, quoi.
0: Oui.
1: Quand on est parti, quand on revient de quelque part. En ce qui me concerne, tu le disais tout à l'heure, j'ai eu des longs départs et des, quelques retours, et souvent de moi on disait il revient.
0: Oui, donc, c'est vrai, le retour d'Axel Bauer, on l'a dit plusieurs fois.
1: Le retour d'Axel Bauer, ouais. J'entendais ça souvent, donc voilà, avec ses clous et ses cris d'amour peut-être.
0: Ouais.
1: Et puis cette chanson, elle va être super pour entrer sur scène. Sur l'album précédent, je me disais que j'avais pas la chanson pour entrer sur scène. J'ai vraiment envie de retrouver la scène maintenant que ça fait presque 2 ans que je suis en train de travailler en studio sur l'album. J'ai envie de retrouver la scène et le public. Et avec cette chanson, je pense que ça fait une merveilleuse première chanson, quoi. On se retrouve.
0: On est d'accord, l'enfant prodigue. Et puis, on est d'accord aussi que quand t'es avec Brigitte Fontaine, vous êtes dissipé, mais vous êtes formidable. Brigitte.

0: Ça, c'est sorti avant l'été. On s'était vu à l'occasion de la sortie de Merde à la mer. Donc là, elle est carrément en duo sur la chanson. Là, celle qu'on vient de découvrir, L'enfant prodigue, vous avez travaillé dessus ensemble. Et c'est une présence qui sera là sur tout ton nouvel album, Brigitte Fontaine ?
1: Non, il y a d'autres auteurs, d'autres complicités dans l'album. Mais ça s'est fait comme ça, sans calcul. En fait, peut-être j'avais la frustration de ne pas sortir cet album. J'ai envie de le sortir. Il y a beaucoup de titres et j'ai pas tout à fait terminé. Alors je sors des titres comme ça, pas au hasard bien sûr, mais j'adore Brigitte et à chaque fois qu'on peut collaborer ensemble, je me prête à l'exercice. Brigitte qui cartonne en Angleterre en ce moment d'ailleurs, avec la ressortie de son album Brigitte Fontaine est folle. Un album incroyable, magnifique, avec les arrangements de Jean-Claude Vanier qui sont sublimes.
0: C'est lui qui avait fait Mélodie Nelson aussi pour Gainsbourg.
1: Et ils ont ressorti aussi Baraka récemment avec Areski, Belkacem. C'est vraiment des gens que j'adore et qui ont un univers incroyable.
0: Et ça parle aux Anglais.
1: Ah oui. Elle a un succès en ce moment en Angleterre. Elle a des papiers partout. C'est fou d'ailleurs.
0: Ça c'est très 21e siècle, mais j'aime bien moi.
1: C'est dingue d'ailleurs, qu'elle cartonne en Angleterre, Brigitte, en ce moment, et je vois placer plein de trucs. Ouais.
0: C'est trop bien, c'est excellent. Alors, mon cher Axel, puisqu'on parle d'autres artistes, donc ton rapport avec Brigitte, moi il m'intéresse beaucoup. Tu m'as dit, il y a d'autres collaborations sur l'album, sans donner de détails, ça veut dire que tu gardes les infos pour plus tard ?
1: C'est pas forcément un scoop. Disons que, si tu veux, je suis auteur, mais en même temps, j'aime bien travailler avec d'autres auteurs aussi. J'ai pas toujours toutes les idées. Des fois, je me laisse un peu emporter par la musique et j'aime bien voir. Donc, y a certains auteurs avec qui je travaille régulièrement, comme Pierre-Yves Lebert, qui a écrit sur cet album. Et aussi, il y a trois très jolis textes de Boris Bergman, avec qui j'ai aussi travaillé dans le passé, qui écrivait pour Bachung, c'est lui qui a écrit Vertige de l'amour, ou Gabi, ou Alcaline, des choses sublimes.
0: Et pareil, jamais premier degré, toujours envoûtant, quoi. C'est ce genre de texte.
1: Et puis voilà. Bon après, on verra quand ça sortira.
0: Quand ce sera prêt. On espère début 2026, mais de toute façon...
1: C'est début 2026.
0: Ah, tu t'es mis le...
1: Ah oui. Non, je veux pas attendre des années. Peut-être ça sera... On avait prévu que ça sortirait le 23 janvier, peut-être ça sortira un petit peu après.
0: Pousses au 30 janvier maximum, quoi.
1: Ouais, voilà.
0: J'aime bien. Et le fait de sortir des chansons quand elles sont prêtes, je trouve aussi... Tu sais ce que ça me rappelle ? La Motown, où les mecs, ils vont en studio, ils font une chanson, elle est prête. Mais pourquoi attendre d'en avoir 14 ? Tu sors ta chanson qui vient de sortir, t'es content terminer.
1: C'est complètement vrai, Émilie, parce qu'il y a une liberté aujourd'hui, avec les réseaux, justement, avec les DSP, il y a une liberté de pouvoir sortir des morceaux et d'avoir une immédiateté qui est vraiment agréable. Ouais.
0: Et puis parce que Merde à la mer, c'était chouette de le sortir avant l'été.
1: C'est ça.
0: Et que si tu le sors en janvier, elle est toujours très bien la chanson, mais voilà, t'avais envie qu'elle soit là l'été.
1: Mais complètement, ça s'est imposé à nous presque, parce que cette chanson n'avait pas de texte. Et, et je me demande, et un jour, je tombe sur ce texte de Brigitte et je le chante dessus et j'appelle Brigitte, je lui dis, est-ce que tu veux le faire ? Elle me dit oui, on l'enregistre et on était avant l'été, on devait être au mois d'avril. Et là, on s'est dit, merde à la mer,
0: c'est maintenant.
1: Oui, alors après, il y en a qui ont cru que c'était merde à ta maman, mais c'est pas du tout ça. Hein, tu vois, c'est merde au cliché. Brigitte, je crois, elle n'était pas fan de la chanson de Charles Trenet, La mère qu'on voit danser. Donc elle dit assez. Voilà, mais c'est tout ça, c'est à prendre, bien sûr, avec humour au dixième degré. C'est pas. D'ailleurs, Brigitte aimait bien Charles Trenet aussi. Donc. Mais on s'est dit qu'effectivement on allait faire l'anti-tube de l'été, c'est-à-dire le tube de l'été, merde à la mer, de ceux qui ne partent pas en vacances.

0: Axel Bauer est un artiste très tolérant, j'ai la preuve. Il était à côté de moi en studio pendant que j'ai beuglé à ma place pendant 3 minutes. Et il n'est pas parti, ça va Axel?
1: Non, j'ai chanté aussi avec toi.
0: Oui, mais toi t'as pas beuglé. C'est ça. Mais c'est trop difficile à chanter. Tout le début, se mettre l'homme à place. Comment tu fais?
1: Je sais pas, serait-elle à ma place plus forte qu'un homme?
0: Au bout
1: 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Là, c'est trop.
0: T'as vu, c'est dur, hein?
1: Veux-tu faire...

0: C'est rock, c'est guitare, ça raconte des trucs qu'on n'a jamais entendus ailleurs. Bref, c'est du Axel Bauer. Axel, t'es fier de cette chanson?
1: Ah, j'aime beaucoup cette chanson, mais je devrais peut-être pas le dire, c'est pas très humble, mais moi j'aime bien cette chanson, oui. Et puis, je veux dire, c'est, tu sais, dans chaque chanson, tu les commences, les chansons, et tu vas les enregistrer, tu sais pas où ça va aboutir. Et là, on a été au Manoir, en studio, Manoir, c'est le nom du studio, comme ça, avec mes musiciens, et déjà, on a senti, en la jouant, parce que c'est ce qu'on entend, c'est ce qu'on a joué, on a senti le plaisir de la faire, tu vois.
0: Elle et est ensuite, lumineuse.
1: Ouais.
0: Il y a un truc qui se passe, c'est pas toujours facile.
1: Elle a un côté décalé aussi, ouais. J'ai rajouté des chœurs un peu Bowie, un peu période des 80, tu vois, des trucs. Ouais des chats, tu vois, des... je la voulais à la fois dynamique et en même temps légère, et en même temps, dans tous les textes de Brigitte, il y a cette espèce de deuxième plan.
0: Brigitte Fontaine, donc.
1: Et puis c'est mixé par Marc, mon ami Marc Stent.
0: Qui fait Coldplay.
1: Qui fait, ouais.
0: Quand il fait pas toi, il fait Coldplay.
1: Il fait beaucoup de monde, Marc, et en fait, on a tous un disque mixé par Marc, parce qu'il a fait effectivement Coldplay, mais il a fait Muse, il a fait Madonna, il a fait U2, donc on a tous entendu un truc de Marc, ouais.
0: Et voilà, et vous allez entendre le résultat final en janvier 2026. Alors, est-ce que c'est le 1er janvier ou le 30 janvier? Vous verrez bien. Mais en tout cas, ce sera en janvier, le nouvel album d'Axel Bauer. Axel, cette rumeur-là, ce truc dont il faut que je te parle, parce que je voudrais vraiment... Est-ce que c'est vrai que Philippe Manœuvre, un jour, t'a sauvé la vie?
1: Oui, c'est vrai. Oui.
0: Tu peux
1: raconter? C'était au festival rock de Val d'Isère. Il y a eu, je crois qu'il y a eu deux éditions. Donc c'était à Val d'Isère et c'était la soirée de clôture. C'était il y a longtemps.
0: Ouais.
1: C'était, je me rappelle que Gainsbourg jouait.
0: C'était en 88.
1: En 88, ouais. Gainsbourg était en train de jouer sur le piano et je crois qu'il n'y mettait pas beaucoup d'entrain je pense qu'il était fatigué. Voilà. Okay. Et donc on pressait de monter sur scène pour mettre un peu d'ambiance avec la guitare et le côté rock de ma musique. Et je suis arrivé et je me suis fait électrocuter. En réglant le micro, ma guitare a touché la guitare de l'autre guitariste et ça a fait une masse et tout d'un coup j'ai été électrocuté. Le courant était pas terrible dans cet hôtel. Il y avait une vague prise comme ça qui était peut-être pas à la terre déjà et en fait il y avait une sorte de brouhaha, donc je suis parti un peu à la renverse comme ça et le seul qui a vraiment capté ça et qui a vu le truc se passer, c'est Philippe Manœuvre qui a eu le bon réflexe, il s'est jeté sur l'ampli et il a donné un coup de pied qui a arraché la prise. Et c'est ça qui a arrêté l'électrocution. Sinon, ça continuait et je ne serais pas là pour en parler.
0: La vache. Donc c'était
1: merci
0: vrai.
1: Merci
0: Philippe Manœuvre. Bah oui, incroyable cette histoire. Et bah tu vois, on me l'a raconté, je me suis dit non, c'est n'importe quoi. Donc c'est vrai.
1: Hein, c'est vrai, oui, tout à fait.
0: Ah, mais t'es comme un chat, t'as plusieurs vies, toi.
1: Et d'ailleurs, je me suis pas rendu compte, c'était très très violent, parce que j'ai entendu une voix, quand j'étais électrocuté, quand je m'électrocutais, j'ai entendu une voix qui disait, est-ce que tu veux partir ou est-ce que tu veux rester? C'était très bizarre, alors. J'étais dans un état second, on m'a amené sur un canapé, et j'ai dit, non, laissez-moi, faut que je remonte sur scène, ce qui est complètement fou, j'ai attrapé la prise de l'ampli, je l'ai remis dans l'ampli, j'ai pris la guitare, tout le monde était médusé, comme ça, j'ai commencé à jouer, j'ai dit, j'espère que le courant va passer entre nous, je crois, et j'avais du sang, parce que j'étais tombé la tête la première, j'avais du sang qui coulait sur mon épaule, comme ça, et puis, et je me rendais pas du tout compte de ce qui s'était passé. J'étais dans un truc, il faut que j'aille jouer, donc il faut que je continue mon truc. Et c'est en sortant dehors, on était à Val d'Isère, donc c'était dans le froid, on est venu me chercher pour me recoudre. Et dans le froid, j'ai eu les jambes qui ont commencé à flageller. Et là, j'ai eu peur, en fait. Je me suis dit, ah waouh, il s'est passé quelque chose. Là, t'as failli y passer, en fait. Je m'en étais pas rendu compte sur le moment. J'avais eu un choc psychologique.
0: Tu vas écrire un bouquin sur ta vie?
1: J'ai écrit déjà un livre qui s'appelait « Maintenant, tu es seul ». qui est sorti, je crois, en 2003, 4 ou 2, je sais plus. Peut-être je rencontrerai d'autres trucs. Peut-être
0: ouais. C'était un livre de souvenirs de
1: oui,
0: ta carrière.
1: Avait, ouais. Ben, tu sais, j'ai aussi un papa qui était une personnalité déjà dans la résistance.
0: La voix de Radio Londres.
1: Radio Londres. Mais c'était surtout un passionné de jazz. Donc, il est un peu à l'origine, il est d'ailleurs à l'origine du premier festival de jazz en France, à Playel. Donc, il y avait plein de choses à dire sur ce père qui m'a emmené aussi dans la musique, parce que j'étais plutôt dans le dessin, moi. Donc, il m'a emmené dans la musique à travers les Who, en me faisant découvrir les Who. Donc, j'avais plein de choses à raconter, comme ça, de petites histoires que j'ai consignées dans ce bouquin.
0: Ok, mais maintenant, tu es seul. Bah, tu vois, je ne le connaissais pas. Donc, on le recommande à tout le monde.
1: Ouais.
0: Bonne lecture du week-end. Axel, on se voit en janvier, du coup ?
1: Allez, avec plaisir.
0: Le rendez-vous est pris. Ben,
1: très bonne fête, alors.
0: Ah, oui, bonne fête avec ici, évidemment.
1: Oui, avec ici.
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2: Bonsoir à tous, bienvenue sur ICI. Nous sommes en quart de finale de la Coupe du Monde, le quatrième quart de finale de la Coupe du Monde pour le coach Didier Deschamps, le coach de l'équipe de France évidemment. Ce soir pour la France, dans cette Coupe du Monde 2026, c'est le premier grand match face à un adversaire de grande qualité, le Maroc, vainqueur ou pas, on ne sait pas trop, de la dernière CAN. It's complicated, c'est un sujet un petit peu piquant. En tout cas, France-Maroc, c'est le match qu'on attendait tous. On a extrêmement hâte de voir ce que ça va donner sur le terrain, si les deux équipes vont jouer leur football, vont oser jouer leur football. Autour de la table, notre consultante Charles.

0: Charlotte Lorgeret. Salut Charlotte.
1: Salut Pia, salut à tous.
0: Charlotte, ancienne joueuse, ancienne défenseur, grosse défense du Maroc,
1: exactement.
0: On va en parler. Il y a de la qualité, mais il y a aussi du mouvement dans la défense du Maroc, on en reparlera. Charlotte, juste un mot pour nous dire comment tu sens ce match entre la France et le Maroc.
1: On a envie de voir un vrai match de football entre les Français et puis les Marocains qui vont proposer une opposition très, très intense avec un jeu de position, des garçons qui ont envie d'avoir ce ballon-là. Donc on va voir comment les Français vont pouvoir être ce soir. J'attends énormément ce match. Je pense que tout le monde, toute la France entière, attend ce match-là ce soir avec impatience.
0: Exactement. La France, le Maroc et tous les amoureux du football. En face de toi, Charlotte, un autre amoureux du football, celui qui fait vivre les matchs du Paris Saint-Germain sur l'antenne d'ici Paris-Île-de-France depuis 18 piges. Salut Bruno Salomon.
2: Salut Pia, salut Charlotte.
0: Il a mis son maillot Benzema.
2: Il est content.
0: Maroc, on est bien.
2: C'est ça. J'ai mis mon petit maillot Benzema. Merci.
0: Alors,
2: de m'avoir prêté, on le dit.
0: Oui, c'est vrai qu'il est un peu. Il est un peu à moi. Bruno, tu es là ce soir pour faire vivre l'interactivité, c'est-à-dire que vous qui nous écoutez et vous qui nous regardez sur YouTube, on va tout vous expliquer, vous êtes là pour participer aussi au match avec nous. On attend vos commentaires, on attend vos blagues, on attend tout ce que vous savez sur le football. Nourrissez-nous, nourrissez notre antenne. Bruno, comment les gens peuvent-ils nous trouver?
2: Alors, ils peuvent nous trouver sur la chaîne DCICI sur YouTube, sur notre chat. On voit nos belles petites têtes avec nos jolis maillots, notre très beau décor.
0: La déco.
2: Voilà, déco de fou qui a été préparée par toute la team. On pense aussi à Camille qui nous a aidés aujourd'hui. Et puis, déjà, le chat est en train de se mettre en place avec, par exemple, on a Christelle qui nous dit « Ah, enfin, on vous attendait sur le chat. » Et il y a Amar qui nous dit « Bonsoir tout le monde. » Voilà, les premiers messages. Ça, vous n'hésitez pas, ça commence à venir. On a déjà plus d'une cinquantaine de personnes qui sont en train de se mettre en place. C'est normal, le chat se met en route.
0: Et on puis va on finir rappelle, à 1000,
2: voilà, effectivement. Et on rappelle une chose, 0810 055 056. Ça, c'est le numéro, vous appelez et vous nous laissez des messages. Vous pouvez ou soit nous mettre des petits messages écrits, soit des messages audio, c'est comme vous voulez. Vous n'hésitez pas. Voilà comment nous joindre. Et ben voilà, il y a Laurent aussi qui nous dit, c'est bon, on est prêt. Bonsoir à vous. Les premiers messages qui affluent et arrive sur cette chaîne YouTube. N'hésitez pas, rejoignez-nous.
0: Et si vous nous laissez des vocaux sur WhatsApp, on les diffuse à l'antenne, hein, comme
2: tout à
0: ça,
2: fait.
0: Direct.
2: On est comme
0: sauf
2: ça.
0: Sauf s'il y a des gros mots.
2: Ouais.
0: Mais sinon, c'est diffusable. Si c'est diffusable, on diffuse.
2: Et les premiers messages qui arrivent, le blogueur qui nous dit bien le bonjour d'Auvergne. Voilà, ça c'est aussi le message. C'est toute la France qui nous rejoint. Et surtout une chose, abonnez-vous à notre chaîne, likez aussi, histoire de chauffer un peu les algorithmes, un petit peu comme quand Charlotte se chauffe. Voilà,
0: sur du Shakira.
2: Et ben n'hésitez pas, c'est pareil pour les algorithmes.
0: Là par exemple, vous êtes 54 sur le chat sur la chaîne YouTube. Si on a 54 likes sur le live, et ben ça nous aidera pour
2: voilà,
0: les algorithmes parce qu'il y a plus de gens qui voient, donc n'hésitez pas. On a Corentin aussi qui nous écrit de Nantes, Kevin à Mulhouse, Christelle qui est à Nancy, ça nous fait super plaisir. On sait qu'après ça va être dans le monde entier les messages. Alors puisqu'on parle du monde entier, les amis, il est temps de partir du côté de Foxborough, c'est-à-dire en gros le bled du renard. C'est ce que ça veut dire en anglais, du côté de Boston. Et on n'a pas un renard, mais deux renards pour nous faire vivre le match depuis Boston, le France-Maroc, puisque Nicolas Perronnet, journaliste au service des sports de Radio France, a été rejoint par un autre journaliste du service des sports, c'est Jean-Pierre Blimeau. Salut les garçons.
3: Salut les amis.
4: Salut à tous.
3: Ça va élever le niveau en termes de blagues, hein. Je vous préviens tout de suite.
0: Ça va pas être difficile. Hein.
3: Mon JP est dans la place. Là, attention les blagues, soyez prêts.
0: Alors Nicolas Perronnet et Jean-Pierre Blimeau, donc vous êtes tous les deux dans le stade, le Gillette Stadium. Vous allez nous faire vivre ce match entre la France et le Maroc. Pendant la soirée, Jean-Pierre, on t'a un peu donné une mission. C'est celle d'étudier, de décortiquer l'adversaire. Donc tout à l'heure, tu nous expliqueras comment tu vois la compo qui a été choisie par le coach marocain. Comme ça, ton premier feeling, Jean-Pierre, sur la compo qu'a proposé Mohamed Ouabi.
5: C'est un petit peu la continuité de ce qu'il a proposé durant ce mondial. On sait que les bons résultats amènent de la confiance et tentent aussi les sélectionneurs à remettre sur la pelouse les joueurs qui ont donné satisfaction. Il y a quand même quelques petits changements, mais la philosophie du Maroc, de toute façon, on va y revenir, c'est d'être plus offensive pour cette équipe par rapport à celle que les Français avaient battue en demi-finale au Qatar lors du dernier mondial. On va voir pourquoi tout à l'heure. Et surtout, il y a ce sélectionneur, Mohamed Ouabi, qui a 49 ans. C'est juste un an de moins que l'ancien sélectionneur, vous savez, qui s'appelait Walid Regragui. Et qui avait vraiment porté cette équipe jusqu'en demi-finale du mondial et aussi jusqu'en finale de la CAN cet hiver et qui finalement a laissé sa place à ce nouveau sélectionneur qui a une philosophie de jeu un tout petit peu différente et davantage portée vers, vers l'offensive et beaucoup moins vers un système de jeu ultra défensif.
0: Nicolas Perronnet, est-ce que tu peux d'abord nous décrire un peu le stade à Boston, comment ça se passe, est-ce qu'il fait chaud, comment est la pelouse, à quoi on doit s'attendre?
4: Alors la pelouse, elle est nickel sur l'échelle de qualité entre
0: New York et le Parc des Princes.
4: Elle est parfaite, voilà, très clairement. Non, ça va. On allait la voir de près tout à l'heure en arrivant. Il n'y a pas de souci. Je crois que c'est de l'hybride a priori, hein, vu la terre derrière. Mais bon, elle est nickel. C'est pas sec du tout. Elle est en train d'être arrosée. La température. Alors on a beaucoup, voire on en a fait un petit peu des caisses sur Philadelphie. Alors il fait très chaud à Philadelphie. Hein, il n'y a pas de souci, mais là, il fait très chaud pour nous en fait, parce que on était à l'ombre à Philadelphie et là, on est vraiment plein cagnard dans ce stade qui est ouvert ici, qu'on connaît bien désormais à Boston, puisque la France y a affronté la Norvège. Mais en termes de conditions de jeu, parce que nous, on s'en fiche un petit peu, ça va aller. Même si, voilà, on est quand même sur du 31-32 degrés au coup d'envoi, donc c'est pas anodin comme température et comme conditions de jeu. Il va falloir faire attention à ça, même si on a vu que c'était pas forcément un sujet lors du dernier match, le fameux
0: contre le Paraguay,
4: finale, ouais. Contre le Paraguay, où on en avait vraiment beaucoup parlé. Et alors sinon, en termes de conditions dans les tribunes, il y aura beaucoup plus de rouge que de bleu. Il y a beaucoup plus de supporters marocains que de supporters français. Il y a une grosse communauté marocaine expatriée sur la côte est des États-Unis, on le sait. On en a croisé beaucoup. Il y a beaucoup de ces Marocains qui ne viennent pas non plus forcément du Maroc, de la même manière qu'il y a beaucoup de supporters français qui sont américains. Mais voilà, l'impression générale, c'est quand même un stade qui sera un petit peu plus rouge que bleu. Et alors, ce qui nous frappe quand on parle avec les supporters marocains depuis à la fois aujourd'hui, mais même ces derniers jours, c'est le niveau de confiance, vraiment, qu'affichent ces supporters marocains. Ils sont persuadés qu'ils vont nous taper, mais alors, totalement persuadés, c'est assez impressionnant. Ils sont pas du tout sur le côté, vous savez, on va essayer de faire quelque chose, on va essayer de tirer notre épingle du jeu, le petit côté sur un malentendu, ça pourrait marcher, le foot, c'est le foot. Là, non, ils sont persuadés qu'ils vont passer et qu'ils vont prendre leur revanche sur la dernière Coupe du Monde.
5: Et juste un mot du sélectionneur, justement, hier, en conférence de presse, Mohamed El Warbi, qui a dit cette phrase très claire. C'est vrai que c'est bien déjà d'être arrivé là, mais on va pas s'en contenter. On va pas se dire, voilà, on affronte la France et si on perd, c'est pas grave parce que c'est déjà bien. Eh ben non, les Marocains, ils veulent absolument aller plus loin jusqu'à la victoire finale. Voilà le discours et voilà en fait l'état d'esprit de cette équipe marocaine ici en Coupe du Monde cette année.
0: Ouais, et ça se voit hein, dans les compos. On va revenir sur les compos dans un instant, Jean-Pierre Blimeau et Nicolas Perronnet. Mais avant, vous le savez, on est sur ICI. ICI, c'est vraiment vos radios locales dans toute la France. Et du coup, on se fait des petits tours de France dans les avant-matchs. On va partir du côté d'ICI Alsace, à Strasbourg, avec Élise Ulata, qui est dans la fan zone de Strasbourg. C'est la première fois que Strasbourg installe une fan zone depuis le début de la compétition. C'est normal, hein, c'est le quart de finale. Salut Élise.
6: Bonjour.
0: Bonjour Élise, merci beaucoup d'être avec nous. Alors raconte-nous un peu ce que tu vois autour de toi. Est-ce qu'il y a déjà du monde dans la fan zone?
6: Ben on l'a dit, hein, c'est la première, donc ça se chauffe tout doucement. Il y a eu un karaoké géant quand je suis arrivée. Bon, il n'y a pas grand monde qui chantait, on va dire que les gens se préservaient pour encourager leur équipe. Mais à l'annonce de la composition, ça a commencé à se réveiller. Hein. C'est Dembélé qui a réveillé tout le monde. Alors bon, ici on a des maillots français, des maillots marocains, tout le monde est mélangé. Et puis tout le monde est bien installé. Il y en a qui ont des chaises, des nappes de pique-nique. Il y en a même qui ont des transats, qui sont vraiment très très bien. Et j'ai rencontré des gens qui ont la bière dans la glacière. Et j'ai deux copains qui m'ont raconté qu'ils n'allaient pas boire avant le 2-0 de la France. Alors je pense que ce sont vraiment les plus raisonnables.
0: Les mythos.
6: Où ça?
0: Bon, il faut vite marquer alors. Merci. Merci beaucoup Élise Ulata d'ICI Alsace à Strasbourg, dans la fan zone de Strasbourg. Évidemment, on retrouvera Élise tout à l'heure à la mi-temps. On va partir maintenant du côté du Périgord. ICI Périgord avec Alexandre Alves. Vous avez forcément entendu parler du cadeau, de la gentillesse, de la générosité du défenseur central de l'équipe de France, Maxence Lacroix, qui a décidé de payer des pizzas les soirs de match à tout son village du Périgord, le village d'Aja. Et bien Alexandre Alves, il est là-bas, il est à Aja. Salut Alexandre. Ou pas, il est là Alex. Il est plus là. Mais c'est normal, il est en train de manger une pizza. Bruno, tu voulais justement ajouter un truc.
2: Ouais, mais tiens, bah, on vient de passer la barre des 120 personnes qui sont déjà en live sur notre chat. N'hésitez pas à liker la chaîne. Et puis, des petits messages qui nous arrivent, par exemple, de Ninjin qui nous dit « Je viens de vous découvrir, je suis de Toulouse et je vous adore. Super décor. Et oh, allez merci. Les bleus. » Voilà pourquoi je voulais intervenir depuis tout à l'heure avec ce message très sympa. Vous êtes très nombreux déjà à échanger entre vous, car c'est ça aussi, la communauté ici, c'est de vivre le match tous ensemble sur cette chaîne YouTube.
0: Ça fait super plaisir, merci beaucoup et on embrasse tous les Toulousains qui nous écoutent. Alors on va demander à Nicolas Perronnet la compo que Didier Deschamps a choisie pour l'équipe de France. Nico, on peut dire qu'il n'y a pas vraiment de surprise dans cette compo?
4: Non, bah, il n'y en a pas depuis le début de la compétition. Il a trouvé son 11, on le sait, Didier Deschamps. Alors il s'adapte évidemment en termes de rotation, on l'a vu sur les matchs précédents. Il s'adapte aussi aux petits pépins quand même. Et il y en a un qui a un petit pépin, c'est Aurélien Tchouaméni qui est trop juste, qui a été touché à la cuisse, trop juste pour débuter en tout cas. Donc il sera remplacé par Manu Koné au milieu de terrain. Sinon, l'alternance se poursuit devant, on en a l'habitude. Désormais, c'est Désiré Doué qui sera titulaire à la place de Barcola. Donc le 11, vous le connaissez. Désormais, Mike Maignan dans les buts, la charnière centrale, Upamecano, William Saliba, malgré les petits soucis de dos persistants du défenseur d'Arsenal. On aura Lucas Digne qui est désormais bien installé dans ce 11 titulaire sur la gauche de la défense française. Jules Koundé à droite, le milieu de terrain, on l'a dit, mais on le rappelle, Manu Koné associé à Adrien Rabiot. Et puis les quatre devant, Michael Olysee pour mener le jeu des Bleus avec Kylian Mbappé devant en pointe, Ousmane Dembélé évidemment sur sa droite et donc Désiré Doué à la place de Bradley Barcola sur le côté gauche.
0: Alors Charlotte Lorgeret, quand tu vois cette compo, est-ce que tout te satisfait? Est-ce que tu aurais fait des choix différents par rapport à Didier Deschamps?
1: Grosse surprise, c'est la titularisation de Désiré Doué quand même. On a l'habitude que Didier Deschamps, il change pas forcément grand chose. On a vu que cette concurrence était ultra saine entre Barcola et Désiré Doué. Donc c'est vrai que j'étais très surprise. Est-ce que c'est le fait que dès que tu fais une très bonne rentrée, t'es efficace, t'es titulaire derrière, c'est exactement ce qui s'est passé parce qu'au début c'était Désiré Doué et Barcola qui a pris la place et là du coup. Barcola qui était un chouï moins bien, mais on rappelle que le match contre le Paraguay c'était pas un match de football, donc c'est une petite récompense par rapport à ça, mais finalement après on garde cette ossature. Rabiot, Koné, je suis très satisfaite. Tchouaméni était trop incertain derrière. La tour de contrôle est toujours présente, même si Saliba a eu des douleurs au dos, il le montre absolument pas sur le terrain, donc
0: c'est à part cette petite surprise,
1: ouais, parce qu'en plus il va se faire opérer il me semble après la Coupe du Monde, donc il serre les dents. Mais plus que ça même.
0: C'est très costaud. Nico, Jean-Pierre, la compo de Didier Deschamps, on est sur un très gros classique. Est-ce que vous aussi, vous avez été étonné par le fait que Désiré Doué soit préféré à Barcola?
5: Non, je ne suis pas étonné parce que de toute façon, ces deux joueurs, on ne va pas dire qu'ils sont interchangeables parce que deux joueurs ne sont pas forcément tout à fait les mêmes. Mais Désiré Doué, il a fait une grosse saison. Il s'est maintenant installé en équipe de France. Il a marqué dans ce mondial et il est une solution parmi les nombreuses solutions offensives en attaque de cette équipe française. Le leader, évidemment, c'est Kylian Mbappé. Il ne peut pas tout faire tout seul. Mais Désiré Doué est un des joueurs prépondérant, je pense, de cette Coupe du Monde, l'un des joueurs qui peut aussi nous amener jusqu'en finale et pourquoi pas jusqu'à la victoire. C'est un joueur sur lequel, de toute manière, Deschamps peut compter et il va compter sur lui ce soir.
4: Moi, je ne trouve pas qu'il y ait l'un ou l'autre qui est marqué d'une manière générale. Je parle, c'est vrai qu'on peut analyser le dernier match ou aller peut-être l'avant-dernier match, etc. Mais globalement, on est au sixième match désormais de l'équipe de France. Je ne trouve pas qu'il y en ait un qui a marqué plus de points que l'autre. J'ai l'impression qu'on est quand même sur effectivement des joueurs, Jean-Pierre le disait, peut-être interchangeables, je sais pas, mais dans la rotation, elle est, Charlotte le disait, hyper saine cette rotation. Je suis assez d'accord et je pense que c'est une vraie force pour Didier Deschamps qui peut, sans aucun état d'âme, aller aligner soit Bradley Barcola, soit Désiré Doué. C'est vrai qu'il a débloqué la situation Désiré Doué face au Paraguay. Est-ce que c'est là qu'il a gagné sa place de titulaire là ce soir? J'en sais rien, mais franchement, je trouve qu'on est vraiment dans la rotation pure.
1: Après Nico, si Barcola était rentré à la place de Désiré Doué, il aurait fait aussi des dégâts avec ses qualités de puissance, de volume de jeu. Donc c'est pour ça que je suis étonné parce que Didier Deschamps, normalement, il change pas une équipe qui gagne. Il change pas une concurrence comme ça un peu saine. Donc les garçons sont hyper intelligents. Je pense que Didier Deschamps a eu les mots. La concurrence est hyper saine, mais c'est vrai que pour moi, c'est quand même une surprise.
5: C'est aussi le nouveau Didier Deschamps. On le sent porter davantage vers l'offensive. Il a le droit de changer aussi dans son approche pour sa dernière avec l'équipe de France, sa dernière saison. Il faut aussi rappeler quand même que Barcola et Doué, tous les deux ont marqué des buts. Deux pour Barcola,
0: oui, c'est vrai.
5: Et un pour Désiré Doué. Donc voilà.
0: On va va partir, on va retrouver Alexandre Alves d'ici Périgord qui est à Aja, donc le village d'origine de Maxence Lacroix. Salut Alex.
7: Salut.
0: Ah, oh bah dis donc, quelle ambiance. Excuse-nous de te déranger Alexandre. Alors Alexandre, tu es dans le village dans lequel Maxence Lacroix, le défenseur central de l'équipe Exactement. De France qui est sur le banc, a promis à tous les gens du village de leur payer la pizza les soirs de match. Raconte-nous comment ça se passe là-bas à Aja.
7: Et bah alors, les pizzas viennent d'arriver, il y en a 12, comme toutes les semaines ici quand il y a un match de l'équipe de France. Alors ça commence à arriver, il y a une trentaine de personnes qui sont là, il y a les drapeaux français, les maillots, et il y a même les grands-parents de Maxence Lacroix qui viennent d'arriver. Je suis avec Jean-Claude du comité des fêtes, bonsoir.
8: Bonsoir.
7: Bon, comment ça va? On est un peu stressé là?
8: Un peu stressé, hein, comme avant chaque match. Mais bon, ça va bien se passer.
7: Ah ouais?
8: J'espère.
7: On craint un peu le Maroc quand même, c'est pour ça qu'on est un peu stressé?
8: Oui, c'est ça, je crains un peu cette équipe-là qui joue quand même bien. Mais on va gagner. Pronostic 2-1.
7: 2-1?
8: 2-1, oui. Bon.
7: Pour se détendre, il y aura quand même les pizzas, comme toutes les semaines, c'est ça?
8: Ah oui, bien sûr, la pizza, la mi-temps, on a le droit. Hein, c'est notre petite récompense.
7: Oui, parce que là, ici, c'est une Coupe du Monde quand même particulière. Il y a l'enfant du pays.
8: Il y a l'enfant du pays, c'est vrai. Donc, il y a sa maman, il y a ses grands-parents, des cousins, toute la famille est là. Et puis, ben, on essaye d'apporter un petit peu de joie dans le village. C'est bien, ça fait, on se rencontre, ça fait du bien.
7: Ouais, surtout que c'est un petit village de 300 habitants. On n'est pas trop déçus de ne pas le voir sur le terrain là ce soir?
8: Si, on est un peu déçus, mais on aimerait bien qu'il rejoue au moins une fois. Ah ouais. On ne va pas dire. On ne veut pas que Saliba se blesse, hein, quand même pas. Mais on aurait bien aimé encore le voir une fois.
7: Voilà, vous avez entendu du coup le pronostic de Jean-Claude 2-1. Et il espère donc voir Maxence Lacroix, hein, l'enfant du pays, entrer en jeu ce soir.
0: Ouais, ce serait pas une très bonne nouvelle, ça voudrait dire qu'il y a eu une catastrophe, un carton rouge ou une blessure, mais en tout cas, ce qui est génial, c'est que Maxence Lacroix, il a pas oublié son village. Aja, merci Alexandre Alves d'ici Périgord, bonne app avec les pizzas. Nous aussi, on a des pizzas qui arrivent, donc Alex, c'est pas la peine de trop se la raconter. On va maintenant partir sur la compo du Maroc, Nicolas Perronet à Boston. Quelle est l'équipe alignée par le coach Wabi, le coach du Maroc?
3: Yacine Bounou sera dans les buts, on s'en souvient, ça avait été un des grands artisans évidemment du parcours il y a 4 ans du côté du Qatar. Le Maroc avait éliminé l'Espagne et le Portugal, voilà pourquoi il faut se méfier puissance 1000 ce soir. Nousser Mazraoui va être recentré en charnière centrale et ça c'est important parce que Shadi Riyad est forfait, le défenseur de Crystal Palace. Ça a été problématique sans doute dans le duo qu'il forme avec Issa Diop est donc bien titulaire associé à Mazraoui. C'est Salah Eddine qui va prendre la place de Mazraoui sur le côté gauche de la défense, joueur du PSV Eindhoven. Achraf Hakimi évidemment sur le côté droit, la star de cette équipe, 103e sélection, hein, 102e sélection plus précisément pour Achraf Hakimi qui est évidemment capitaine, le défenseur du Paris Saint-Germain. Le milieu de terrain, ça joue au ballon très sérieusement entre Neil El Anaoui, l'ex-Lensois désormais du côté de l'AS Rome, et puis Ayoub Bouadi qui est l'une des révélations de ce mondial, le joueur de Lille, 18 ans, une véritable pépite. À Zedine Ounahi pour compléter ce milieu de terrain, puis le trio offensif, Chemsdine Talbi, joueur de Sunderland sur le côté droit, Bilal Relranous, le joueur de Stuttgart sur le côté gauche, et puis Brahim Diaz qui va jouer en pointe ou dans son rôle un peu de faux neuf. En fait, il y a un grand absent, on sait, du côté de l'attaque marocaine, c'est Ismaël Saïbari, qui est un joueur extraordinaire, qui est une future pépite, lui, du Bayern Munich, qui a touché une cuisse. Il est sorti en première période contre le Canada. C'est une vraie tuile, hein, pour le sélectionneur marocain. Alors, on pensait qu'il allait être remplacé par Raimi. Ben non, c'est finalement Chemsdine Talbi qui est titularisé. Voilà, la seule incertitude, c'est Talbi, Brahim Diaz. Est-ce que
0: lequel va jouer
3: à droite, voilà, c'est un petit peu ça.
0: Ces deux ailiers droits, Charlotte, Brahim Diaz et Chemsdine Talbi, ils sont tous les deux ailiers droits. Ils sont pas numéro 9, ils sont pas numéro 10. Il y en a un des deux qui va devoir jouer numéro 9 ce soir.
1: Oui, après ça va permuter. Il y aura beaucoup de permutations. Je pense que c'est un peu l'envie du Maroc, c'est de poser l'incertitude, beaucoup de doutes à cette équipe de France. qui elle aussi avec beaucoup de déplacements de la part de nos Français, mais il y a énormément de qualité hein, quand on voit vraiment cette équipe du Maroc au milieu terrain, c'est là leur force. Et puis derrière effectivement Mazraoui qui lui va avoir beaucoup à faire, mais c'est un joueur qui est très impressionnant physiquement et on sait que l'équipe de France va très très vite, donc le recentrer ça peut être intéressant parce que Michael Olise, Dembélé va arriver dans cette surface de réparation, c'est un peu l'angle où les deux joueurs français aiment bien tirer, donc non, c'est assez cohérent.
0: Jean-Pierre Blimaud, toi qui as étudié le Maroc avant ce match et qui as vu tous leurs matchs depuis le début de la Coupe du Monde, est-ce que tu trouves que Wabi, il a plutôt proposé une équipe offensive ou est-ce qu'au contraire il a renforcé sa défense ce soir ?
5: Moi je pense qu'il a cherché l'équilibre hein, que tous les entraîneurs cherchent dans une équipe. Alors c'est vrai que la vraie surprise c'est que Soufiane Raimi qui avait été la solution de remplacement hein, après la sortie d'Ismaïl Saïbiri touché à la cuisse lors de la première mi-temps contre le Canada, on attendait qu'il soit en pointe mais c'est pas du tout lui, donc ça c'est une première surprise, mais c'est surtout un entraîneur voilà qui cherche l'équilibre tout en cherchant aussi à proposer du jeu. Alors ça n'a pas été le cas contre le Canada parce qu'on peut quand même dire que le Maroc a raté sa première mi-temps contre les Canadiens avant de se reprendre et de marquer 3 buts en deuxième période. Mais voilà, il y a des joueurs aussi très importants dans cette formation. J'aimerais qu'on parle quand même de Ayoub Wadi, 18 ans, qui est un joueur qui a été international espoir en équipe de France, qui a choisi le Maroc et qui à 18 ans est devenu indispensable au milieu du terrain. Et c'est un joueur qui fait partie, vous savez, des binationaux. Le Maroc compte aussi sur ses binationaux. Il y en a beaucoup d'ailleurs. 6 joueurs de la sélection sont nés en France. El Mourabet à Strasbourg, Diop à Toulouse, El Aïnaoui à Nancy, Bouadi à Senlis, Alal à Montpellier, Yacine à Salon de Provence. C'est une équipe du Maroc, c'est vrai, qui a beaucoup d'atouts, qui a beaucoup de joueurs aussi qui jouent à l'étranger et dans laquelle on retrouve quelques pépites en devenir et aussi quelques joueurs très confirmés comme le gardien Yacine Bounou, rappelez-vous sa campagne du Mondial 2022 au Qatar.
4: Et le Maroc, les deux équipes sont sur la pelouse hein, les amis, elles viennent de rentrer. On a vu Kylian Mbappé et son meilleur pote, adversaire d'un soir, Achraf Hakimi, mener les deux équipes. Elles sont en train, ces deux formations, de prendre possession du milieu de terrain avec les deux immenses drapeaux, le drapeau tricolore bleu blanc rouge sur la gauche et le drapeau du Maroc sur la droite. On y est hein. La route s'élève sérieusement, les choses très sérieuses commencent et on va avoir droit aux hymnes dans quelques secondes.
0: On va écouter les hymnes. Je vais juste poser une question à Charlotte Lorgeret. Charlotte, tu as réagi en entendant parler du fait que c'était Brahim Diaz ou Chemsdine Talbi qui allait remplacer Saïbari qui est blessé. Pourquoi pas Raimi ? Tu as une théorie ?
1: Non, la théorie elle est simple. Il n'y a pas non plus un effectif qui est pléthorique où il y a tous les joueurs qui sont de très très haut niveau et Raimi est vraiment un attaquant de pointe. Donc c'est un joker de luxe en deuxième période, mettre vraiment un attaquant pour peser sur cette défense des Bleus.
0: Donc il sera, il n'est pas du tout désavoué. C'est non. Juste que
1: je pense que c'est un équilibre pour le coach, comme on le disait. Ouais, exactement.
0: Il est meilleur. Bruno, des messages sur les réseaux sociaux ?
2: Il y en a plein. On est déjà plus de 270 désormais sur le chat YouTube avec un message par exemple de Gérald qui nous dit que le meilleur gagne. Nathalie nous dit vive les Bleus. On a Laurent qui nous félicite pour le trio et même le quintet puisque nous sommes 5 sur cette rencontre et des messages de Kevin.
0: Ah, c'est la Marseillaise, on écoute.

0: on y est.
1: Elle était pas mal, ouais, cette Marseillaise. Ouais, ouais, franchement, ouais, on sent que c'est en train de s'élever. Je vous le disais, il y a eu beaucoup, beaucoup de maillots rouges, beaucoup de supporters marocains qui sont là. 3000 supporters français, les supporters marocains, pour l'hymne désormais du Maroc.
0: Ça chante. Waouh.

0: Elle était pas mal, c'est la Marseillaise, bon. Mais que dire de l'hymne marocain, magnifique, et les effets pyrotechniques au-dessus des de drapeaux. Bah voilà les amis, on est fixés, on en avait le sentiment, on en a la certitude, on joue à l'extérieur ce soir.
1: Ouais, clairement, ils l'ont pas chanté, ils l'ont hurlé à plein poumon, les supporters marocains dans le stade. Je vous propose justement d'aller voir un couple, des amoureux, ils sont français et marocaines, ou le contraire, françaises et marocains. On va découvrir ça avec Manon Vautier-Cholet d'ici Touraine à Sorigny, dans un village qui est près de Tours. Salut Manon.
2: Salut Pierre, bonjour à tous.
1: Merci Manon d'être avec nous. Tu as la chance de passer ta soirée avec un couple franco-marocain dans un bar. Raconte-nous avec qui tu es.
2: Exactement, je me trouve avec Maxime. Maxime, il est pour les Bleus, il a son maillot et même le petit drapeau. Et puis à ma droite, il y a Salma. Salma, elle est pour le Maroc. Elle a le maillot. Autant vous dire que c'est la seule hein, aujourd'hui qui est ce soir en rouge et vert ici à Sorigny, tout près de Tours. C'est leur premier match en plus qu'ils vivent tous les deux en couple parce que il y a 4 ans, ils n'étaient pas encore ensemble. Bon, Salma, elles sont un peu seules. Je peux vous dire qu'on est là depuis une demi-heure. Elle s'est déjà un petit peu fait chambrer. Mais elle a chanté l'hymne marocain. Elle a quand même applaudi l'hymne français. Donc vraiment très
1: fort. Oui.
2: Je le souligne. Bah oui, évidemment. Maxime, forcément, il a chanté la Marseillaise. Maxime, comment tu te sens ce soir ?
3: Je me sens vraiment très excité. Je sens que ça va être une soirée intense, vraiment très très émouvant. Beaucoup de suspense, beaucoup de rire, de joie, de combat. Le match va être très très dur, très corsé. Ça va être intense. Une très belle soirée.
2: Bon, et forcément, de l'autre côté, j'ai Salma qui est un petit peu plus seule. Toute ta famille, Salma, elle est au Maroc. Comment ça se passe pour toi ce soir ?
4: Bah écoute, un peu trop stressée, excitée, même surexcitée. Après, voilà, c'est un match qu'on attendait depuis... on savait qu'on allait arriver là, c'est un match qu'on attendait. J'ai passé ma journée à penser au match. Donc voilà. Après, voilà, c'est une victoire que le Maroc gagne. Bah, j'espère que le Maroc gagne. Mais que le Maroc gagne ou la France, je serais un petit peu triste. Mais je supporterai quand même la France pour la suite, ça, s'il y a une suite.
2: Ouais, c'est le match très fair play, hein, je vous le disais. Et côté prono, je leur ai demandé, bon Maxime... C'est 2-1 pour la France, Selma forcément 2-1 pour le Maroc.
1: Évidemment, bah merci les amoureux, merci à Maxime et Selma. J'ai une grosse pensée pour nos deux standardistes qui sont franco-marocaines, Sadika et Oumaïma, et pour Sarah, notre technicienne qui est avec nous sur le dernier match, qui est fan de foot et qui elle aussi est franco-marocaine. Une pensée pour mon neveu Billy aussi qui nous écoute depuis Berlin. Nicolas Perronnet, Jean-Pierre Blimaud au stade, ça va commencer, hein. On est à 1 minute 30 du quart de finale de Coupe du Monde.
5: Oui, les 22 acteurs sont sur le terrain. Les arbitres sont là aussi. Alors c'est un trio argentin, on en a beaucoup parlé. Il y avait un Français, François Le Texier, pour arbitrer Argentine-Égypte. Les Argentins n'ont pas eu à s'en plaindre, on s'en fout. Les Argentins donc, qui vont arbitrer ce match à l'instant, le tirage au sort. Alors il y a deux choses qui engagent, quel terrain on choisit également. Et voilà, Kylian Mbappé et Achraf Hakimi qui se tombent dans les bras là. Ce sont deux copains, plus que ça, même deux amis,
6: ouais, mais
5: les anciens partenaires du Paris Saint-Germain. Germain, alors que les deux joueurs justement vont rendre les fanions à leur staff, les bleus qui joueront en blanc-vert ou en blanc teinté de vert, couleur de la Statue de la Liberté. Et d'ailleurs là il y a une explication, même si c'est la France qui était censée recevoir aujourd'hui le Maroc, parce que vous savez qu'en Coupe du Monde, même si par exemple on jouait contre les États-Unis, eh ben il y a parfois des matchs où on est censé recevoir même le pays hôte. Enfin bref, la France était censée recevoir mais a tenu à jouer avec cette couleur, censée représenter aussi la couleur de la Statue de la Liberté. C'est pourquoi les Français joueront en blanc teinté de vert clair et que les Marocains seront dans leur couleur traditionnelle, le rouge et le vert, comme lors de la demi-finale au Qatar il y a 4 ans, alors qu'à ce moment-là les bleus étaient en bleu.
6: Ah, ils ont décidé de changer de côté les bleus là. Kylian Mbappé qui a immédiatement fait signe à ses coéquipiers de changer. Il a gagné le tirage au sort, ou en tout cas il a laissé le coup d'envoi aux Marocains, peu importe, mais il avait l'air très décidé, sûr de lui, le capitaine de l'équipe de France. Ça peut être plein de choses, hein. Ça peut être le soleil, ça peut être attaquer vers ou plutôt contre, j'ai envie de dire, le mur rouge qui est pour l'instant derrière les Marocains. Ça peut être ça, hein, parce que comme là on voit que les Marocains vont attaquer vraiment face à leur mur de supporters, et donc derrière en deuxième période ça pourrait être ce qui a poussé Kylian Mbappé à demander le changement. Ils vont pouvoir se mettre en place désormais, les joueurs de l'équipe de France, avec Michael Olise qu'on va surveiller, tout comme plusieurs joueurs qui sont sous le coup d'une suspension. Et ça, attention, ça peut faire mal parce qu'il est concerné, tout comme Manu Koné et comme Bradley Barcola. Le désormais compte à rebours qu'on le connaît. 3 2 1 et c'est parti.
1: Allez.
6: Pour ce quart de finale du monde.
7: mondial France-Maroc.
5: Et c'est parti avec un premier ballon dans le camp de l'équipe de France. Luc Hadine qui va remettre la balle en touche. Hein, devant lui, il est donc Désiré Doué qui a été préféré à Bradley Barcola, les deux partenaires là encore du Paris Saint-Germain. Le ballon dans l'axe maintenant pour Dayo Upamecano. On écarte sur le côté droit la balle maintenant avec Michael Olise qui revient derrière. On regarde un petit peu comment se placent aussi les joueurs marocains. A priori, c'est du 4-4-2, 4 défenseurs, 4 milieux et 2 attaquants plutôt en pointe. D'ailleurs, il y en a un là qui va essayer de presser Mike Maignan, mais il n'y arrivera pas, Nicolas. Oui. Et ça repart sur la droite avec Dayo Upamecano.
6: L'enseignement, les amis, c'est Brahim Diaz est plutôt côté
1: exactement,
6: droit.
1: Exactement, hein. C'est ce voilà, que j'allais souligner, Charlotte. C'est Brahim Diaz qui est à droite et donc ce sera Chemdine Tabi en pointe.
8: Ouais. Non, je crois bien que c'est El Khanous qui est en pointe auprès de
6: Dounaï.
1: Numéro 23.
5: Le pressing, c'est El Khanous. Hein.
8: Et Talbi à gauche.
1: Exactement. Talbi à gauche. Donc on a un ailier droit à gauche et un ailier gauche en pointe.
6: Bah c'est un, ouais, c'est un peu ça. Après, ça a été un vrai casse-tête, hein, la compo finalement pour Mohamed Wahbi, parce que les absences, c'est pas des petites absences. Hein. On a parlé tout à l'heure effectivement du recentrage, on va dire contraint de Mazraoui, mais composé devant. Alors ça prouve aussi quelque chose, c'est que en termes de banc, il y a quand même pas photo entre le Maroc et la France, et que le petit grain de sel du côté marocain est beaucoup plus problématique. Et on va voir. Alors après, ça peut très bien se passer pour le Maroc, mais c'est vrai que voilà, ça a un petit peu agité tout le monde. Et le choix de mettre Raimi sur le banc est d'autant plus surprenant qu'on a des joueurs là qui ne sont pas sur leur poste qu'on leur connaît en club.
5: Voilà, et c'est reparti justement pour Brahim Diaz, le joueur du Real Madrid. Attention à ce ballon sur le côté droit. Il talonne maintenant pour El Khanous. El Khanous qui va revenir derrière. Achraf Hakimi avec la balle. Le ballon est de nouveau dans le camp de cette équipe du Maroc qui semble-t-il a envie de faire tourner la balle. La preuve, c'est que maintenant la balle est dans les pieds du gardien Yacine Bounou qui va allonger très loin. Attention, Jules Koundé, là il faut aller à chercher cette balle. Voilà, il récupère la balle pour Dayo Upamecano. On est maintenant dans le rond central ou juste à côté avec Adrien Rabiot. On joue tranquillement pour William Saliba et on l'entend, vous l'avez dit, Nicolas Perronnet. On joue à l'extérieur aujourd'hui ici à Boston. Des sifflets à chaque fois que les joueurs français touchent la balle, c'est le cas car pour l'instant les Français font preuve de patience. Attention, peut-être un ballon qui va être allongé là, mais ça va repartir tranquillement de derrière sur le côté gauche.
6: Franchement, je m'attendais à pire que ça en fait, en vrai, vu le niveau sonore pendant ouais. L'hymne et vu le nombre de Marocains, ça va effectivement. Il y a des sifflets quand les Français ont le ballon, mais ça va. Ça, on a vu largement pire dans des stades de foot. Il n'y a pas une énorme pression en tout cas sur l'équipe de France. Le ballon qui est récupéré suite à ce dégagement de Yacine Bounou, récupéré par les Français évidemment dans le rond central derrière avec Saliba qui cherche la position, la solution, qui lève la tête. Il va la trouver sur sa gauche avec Adrien Rabiot ou Michael Olise. C'est souvent ce qu'on recherche en début de match, les positionnements de Michael Olise qui va réclamer la balle. Après peut-être ses dribbles là de Kylian Mbappé, mais qui est bien pris. Il va s'en sortir, Kylian Mbappé, écarté là-bas côté droit avec Ousmane Dembélé.
5: Dembélé aux abords de la surface de réparation. Il y a la solution, Jules Koundé juste à côté de lui. Le ballon qui revient dans l'axe, Upamecano connaît maintenant Saliba. On est à 30 mètres et on écarte à gauche avec Lucas Digne. Digne pour Désiré Doué. Désiré Doué en a contre un qui est passé devant Hakimi. Désiré Doué dans l'axe avec Mbappé au 20 mètres. Une frappe d'Mbappé juste à côté. Superbe frappe de Kylian Mbappé. Visiblement légèrement touché. Corner pour l'équipe de France.
7: Et le début de match, il est très bon de la part de l'équipe de France. Il y a du mouvement, on se trouve et on arrive à trouver des solutions. En l'occurrence, Kylian Mbappé, la frappe de loin, première très grosse alerte dans la surface de réparation du Maroc avec cette frappe qui passe à côté. Mais corner à suivre pour les Bleus, ça n'arrête pas.
5: Le ballon qui est repoussé sur sa ligne par Yacine Bounou. Quelle occasion pour l'équipe de France. À peine après 4 minutes de jeu en première mi-temps. Attention parce que le ballon a été lancé très très loin devant. Il faut que.
6: Ils prennent le bouillon en début de match.
1: Charlotte, c'est un bon début de match là de l'équipe de France.
8: C'est un bon début de match parce que les Marocains en 4-4-2, ils ferment vraiment Olise, Dembélé, Mbappé à l'intérieur. Mais là, on a vu Mbappé qui s'est facilement retourné. Et Upamecano, je pense qu'il a mal vu le ballon, il a mal anticipé ce petit ballon de Dembélé. Mais c'est bien là ce que font les Français.
1: Nicolas Perronnet.
6: Ah ouais, beau début de match et ils continuent les Bleus avec cette touche rapidement jouée. Rabiot au milieu de terrain. Franchement, pour l'instant, la bataille du milieu de terrain, elle est gagnée par l'équipe de France. Ouais, il y a du mouvement, c'est bien, il y a faute là, mais ça continue à jouer sur la surface de réparation. Ouais, il pousse un petit peu trop son ballon, Kylian Mbappé, dommage. On va pas revenir à la faute là. C'était sur Désiré Doué, me semble-t-il. cette faute. Ça, c'est dommage, il a laissé jouer l'arbitre, mais derrière il a poussé un petit peu loin son ballon.
5: Oui, il y avait un coup franc à peu près à, on va dire, un peu plus de 18 mètres hein, des buts de Yacine Bounou. Attention à ce ballon qui a du mal à être remonté par les Marocains. Là on est sur le côté droit. Brahim Diaz qui revient défendre très très bas et on allonge maintenant sur la tête de qui? Eh bien un Français, non? Le pied droit de William Saliba qui remet sur le côté gauche, qui cherche Kylian Mbappé. Le ballon là qui va être accompagné tranquillement en sortie par Issa Diop. Issa Diop qui est un des joueurs marocains les plus emblématiques de cette Coupe du Monde, hein, puisque c'est lui qui a égalisé face aux Pays-Bas dans le temps additionnel, arrachant la prolongation avant la qualification des joueurs marocains contre les Néerlandais, avec ce joueur justement, hein, Ismaël Saïbiri, qui a mis le tir au but décisif, mais qui est blessé ce soir et qui ne joue pas. Donc pour l'instant toujours 0-0 hein, après 6 minutes quasiment en première mi-temps.
6: Ouais, et ça veut dire quelque chose quand même, hein, d'avoir laissé passer ce ballon. Ils ont besoin de souffler, hein, les Marocains, très clairement. 6 minutes de jeu, 0-0, mais déjà deux grosses alertes pour l'équipe marocaine en faveur de l'équipe de France, avec cette tête, avec la frappe également de Kylian Mbappé. Ils sont parfaitement rentrés dans la partie. On s'attendait, pour tout vous dire, un petit peu à l'inverse en fait, hein, à beaucoup de pression mise d'entrée par cette équipe marocaine. Et ben non, ils sont privés de ballon. On est très très bien rentrés dans le match et faut en profiter.
1: Charlotte a fait une petite moue, Charlotte Langeret.
8: Ils peuvent pas les Marocains trop pressés abondamment, même s'ils veulent avoir cette possession, parce que derrière s'ils se loupent dans le pressing et qu'il y en a un qui est en retard, il y a toujours des décalages, la punition va être fatale. Donc là le 4-4-2 il est bien huilé, ils le connaissent parfaitement. Après on rappelle que ça a changé offensivement avec Brahim Diaz notamment qui est beaucoup plus proche de son attaquant El Khanous. Donc non, faut faire attention, mais là pour l'instant les Marocains essayent d'avoir un peu plus le ballon, de souffler et de faire courir les Bleus. Nico.
6: Allez, l'équipe de France qui est bien entrée dans cette partie, 7 minutes des jeux, 0-0. Les Marocains qui effectivement touchent un peu plus le ballon. Il n'y a pas de pressing là de la part de l'équipe de France, avec Brahim Diaz justement qui a été trouvé sur son côté droit. Le pressing de Désiré Doué là pour le coup, et pour mettre les Marocains à distance. Mazraoui sur sa droite et les Marocains qui vont partir pour une première attaque placée. Mais alors ils sont très très très loin au début, ils sont encore dans leur propre moitié de terrain.
5: Oui, une attaque placée, c'est un bien grand mot, parce que pour l'instant ils font tourner. Et c'est vrai qu'on avait le sentiment qu'Achraf Hakimi là, qui a un petit peu de fourmi dans les jambes et un peu d'espace, était prêt à prendre le couloir, mais ça n'a pas été le cas et on a changé le jeu complètement de l'autre côté sur la gauche. Voilà, le ballon encore remis derrière par Ayoubi. La balle en défense centrale. Là, les Marocains qui essayent de trouver une solution, peut-être qu'on va allonger. Non, finalement le ballon est donné tranquillement sur le côté droit. Achraf Hakimi qui le demande, mais finalement il ne l'aura pas, puisque son partenaire Issa Diop ne lui a pas donné. Ayoubi maintenant qui cherche la profondeur, mais il ne trouvera pas Brahim Diaz, et l'équipe de France qui va repartir avec au milieu de terrain Adrien Rabiot.
6: Allez, il y a un petit peu de champ là pour Adrien Rabiot sur sa gauche. Désiré Doué qui va peut-être aller provoquer, rentrer dans l'axe. Ouais, voilà qui est fait, le petit crochet, mais on l'attendait à deux du côté de la défense marocaine. Franchement, on l'a vu venir derrière, il fait l'effort pour tenter de récupérer ce ballon, mais il fait faute. Désiré Doué, et le ballon qui va être rendu aux Marocains. Bah voilà, on a vu la première possession marocaine. Elle a à peine franchi la ligne médiane, parce qu'on est très très bien en place aussi en phase défensive du côté de l'équipe de France, qui a donc accéléré pendant 4-5 minutes. Ça n'a pas donné grand chose. Et derrière, bah là, on laisse le ballon aux Marocains. On essaie de les aspirer un petit peu, mais ils n'en font pas grand chose pour l'instant.
5: Et on voit très très bien ici, on est très haut dans ce stade de Foxborough près de Boston. On voit très bien la configuration française. Il n'y a pas de surprise, hein, 4 défenseurs à plat. Il y a également 3 milieux de terrain, avec Olise un petit peu devant, juste derrière les deux attaquants, Dembélé et Mbappé, quasiment sur la même ligne, donc pas forcément d'avant-centre, mais voilà un système en 4-3-1-2. J'espère que je me suis bien fait comprendre, Charlotte notamment. Et cette équipe de France, bah, c'est du classique, et pour l'instant ça marche, parce que l'équipe de France n'est pas en danger, hein, par rapport à cette équipe marocaine. Attention à ce ballon dans l'axe, peut-être pour Kylian Mbappé qui n'a pas pu rattraper la balle, mais intervention de Manu Koné. Mbappé maintenant dans l'axe du terrain, il veut peut-être emmener ce dribble à gauche maintenant. Désiré Doué devant la surface, il tire Désiré Doué, et cette frappe est contrée par la défense centrale marocaine, notamment par Mazraoui, je crois, et c'est donc une touche côté gauche pour les Français.
8: Charlotte. Ouais, ce qui va être intéressant, c'est ce pressing de l'équipe de France. Ils n'ont pas pu le faire contre cette équipe du Paraguay, parce qu'ils cherchaient tout de suite cette profondeur. Ouais. Donc on n'arrivait pas à presser haut et à récupérer les ballons haut, alors que là les Marocains vont vouloir marcher en attaque placée, mais pour l'instant c'est très timide. Et dès la récupération du ballon, c'est là qu'ils peuvent faire mal les Bleus.
1: Et on a vu Rabiot et Manu Koné qui sont très concentrés sur Boadi, hein. Ils l'ont déjà taclé à plusieurs reprises. Nicolas Péronnet, Jean-Pierre Bimo.
9: 15 ballons, cherche une solution, c'est pas évident.
1: On n'entend plus Nico, les garçons. Le micro de Nico a un problème.
6: On est là, les amis. Il n'y a pas de souci avec Yacine Bounou qui est en possession du ballon derrière. Issa Diop pour Bounou et l'équipe de France qui est à nouveau en train de quadriller un petit peu le ballon, qui est allé sans trop forcer quand même mettre le pressing un petit peu plus haut. Ça oblige Yacine Bounou à allonger et c'est intelligemment fait de la part de l'équipe de France qui récupère ce ballon avec Saliba. Il est hors jeu là, oui, il ne peut pas jouer Kylian Mbappé évidemment, donc il le savait et il a laissé le ballon être récupéré par les défenseurs puis le milieu de terrain marocain, en l'occurrence Ayoub Boadi. Ils ont du mal vraiment les Marocains à dépasser la ligne médiane.
5: Oui, c'est le cas à l'instant avec le pressing de Désiré Doué justement qui oblige son vis-à-vis Ayoubi à faire une passe un petit peu trop profonde. Attention Marocain justement qui récupère la balle. Oh là oui, c'est un ballon qui va être perdu par cette équipe marocaine, Bilal Elhanous là qui d'ailleurs a peut-être été accroché, il n'y aura pas de faute indique l'arbitre. Et une contre-attaque pour l'équipe de France, Nicolas, qui va repartir là-bas sur le côté droit avec Ousmane Dembélé.
6: Oui, Koundé sur sa ligne de touche. Pas de solution en profondeur, donc on va aller chercher Michael Olise, toujours les sifflets qui accompagnent ces ballons dans les pieds des joueurs de l'équipe de France. Allez, ils n'ont pas de mal à la franchir, hein, les Français à la ligne médiane, tranquillement. Voilà Michael Olise qui est aussi là-bas servi, proche du poteau de corner sur le côté droit. Il est un petit peu sale Michael Olise, il faut nous inventer quelque chose. Bon, ce sera derrière le soutien avec Jules Koundé pour Dayou Upamecano. Upamecano pour Saliba, on est très très loin des buts marocains. Le ballon est perdu, contre-attaque à venir pour le Maroc, attention.
5: Ouais, les Marocains là, qui sont en train d'attaquer plein axe quasiment avec Brahim Diaz, mais repris par la patrouille, notamment par Manu Koné. Et ça repart sur la droite pour l'équipe de France. Attention à cette contre-attaque là, qui est la première menace. Bon, on va pas dire que c'est une occasion, mais une petite situation de contre qui a été bien menée par l'équipe marocaine. Alors que les Français attaquent maintenant avec Mbappé dans la surface de réparation. Il est sur le côté droit, il va peut-être pouvoir centrer Mbappé. Passement de jambe, il garde la balle. Il va centrer en retrait. Ah, Manu Koné ne peut pas intervenir.
6: Allez, Gadine peut-être, il faut persévérer, toujours à 20 mètres les Français avec Manu Koné désormais, Mbappé encore dans la surface, la petite talonnade pour Michael Olise, le centre de Michael Olise, peut-être non, il conserve le ballon, le petit jeu là avec Kylian Mbappé, mais c'est arrêté, ça se rapproche quand même, hein. Début de Bounou avec Désiré Doué désormais, Adrien Rabiot, on a tous les joueurs dans une vingtaine de mètres, le centre de Lucadine, la tête marocaine pour écarter le danger, ça va revenir parce que petit à petit, mètre après mètre, ça se rapproche pour l'équipe de France.
5: Avec ce ballon là-bas sur le côté droit, je crois que c'est Mbappé qui a dézoné, là, voilà, qui est largement à droite. On combine encore Manu Koné dans l'axe, Saliba qui est monté, il est dans les 40 derniers mètres de l'équipe du Maroc. Rabiot qui lève la tête, qui rejoue avec le défenseur central tricolore, le ballon oui, qui va être récupéré par les Français parce qu'il y aura une faute sur Michael Olise, je crois, qui s'est écoulé là. Et ce sera un bon coup franc, Nicolas, hein, pour les Français, à peu près une bonne trentaine de mètres début. Alors évidemment, il faut avoir une frappe de mule pour essayer de la frapper, mais là, on peut avoir une belle combinaison.
6: C'est Michael Olise qui va s'en charger de ce coup franc. Allez, on est bien entré dans le match là, mais c'est vrai qu'on a tendance un petit peu depuis une dizaine de minutes à côté un petit peu, on va dire, à chercher des solutions face à cette équipe du Maroc qui finalement joue assez sans pression, on va dire, sous la menace française depuis 10 minutes. La petite feinte de Dembélé, c'est effectivement pour le pied gauche de Michael Olise. C'était en direction de Dayou Upamecano qui était rentré là-bas pour apporter sur nombre le défenseur des Bleus dans la surface de réparation. Ça va revenir aux 30 mètres de là où ça vient, c'est-à-dire dans les pieds de Michael Olise. Et face au bloc désormais très bas du Maroc, c'est Désiré qui va essayer de trouver la solution avec Kylian Mbappé peut-être dans la surface de réparation. Non, c'est récupéré par le Maroc. Là, c'est sorti encore une fois.
1: Bloc très bas, Charlotte, on l'a évoqué tout à l'heure en avant-match, Mazraoui joue défenseur central alors qu'il est latéral gauche. Est-ce que tu le trouves en difficulté sur ce début de match?
8: Il faut le mettre en difficulté, il faut le faire douter dans son positionnement, parce que c'est vrai que quand on est latéral et central, ça n'a rien à voir, les habitudes, les pas, l'orientation, l'équilibre, tout ça, ça change. Donc il faut mettre un joueur devant lui pour savoir s'il doit sortir, et un joueur qui part en profondeur. Donc il faut vraiment mettre de l'incertitude vers Mazraoui.
1: Un plan Mazraoui, les garçons.
6: La pour l'instant il n'y avait pas de plan sur Brahim Diaz parce qu'il était pourtant bien parti avec un petit peu d'espace, la possibilité peut-être d'aller porter le danger pour la première fois après quasiment un quart d'heure de jeu dans la surface de réparation française, mais il a complètement perdu le ballon et c'est tant mieux. Brahim Diaz qui ne fait pas une super coupe du monde, hein, très clairement, on se rappelle évidemment de son rôle, alors au-delà de la finale on peut y revenir, l'histoire de la Palenka, etc. pendant la Coupe d'Afrique des Nations face au Sénégal, ça c'était plutôt mal terminé pour Brahim Diaz, mais faut pas oublier qu'il avait été élu meilleur joueur de la compétition et qu'il avait vraiment ébloui l'Afrique entière et le monde entier lors de cette Coupe d'Afrique des Nations. Mais là pour l'instant il n'a toujours pas marqué, Brahim Diaz, dans cette Coupe du Monde. Et c'est vrai, il ne faudrait pas qu'il se réveille maintenant et surtout pas sur ce coup franc à venir pour le Maroc.
1: Juste un mot les garçons, Bruno a un message à faire passer pour les viewers.
5: Il y a un coup franc très dangereux quand même là pour Hakimi qui va s'entrer au deuxième poteau. Et bien désolé de vous avoir coupé la parole parce que le coup franc est complètement raté.
1: Bah, merci Achraf. Bruno.
10: On le connaît un peu Achraf sur les coups francs, quand c'est sur le côté c'est pas terrible. Juste pour annoncer les amis, on a beaucoup de messages de personnes sur le chat de notre chaîne YouTube qui nous disent mais pourquoi on n'a pas le match en live, c'est de la radio et c'est de la radio filmée, on nous voit en train de réagir sur les buts, mais bien évidemment le but c'est d'être avec Nicolas et Jean-Pierre pour le match là-bas du côté de Boston, donc pas la peine de nous demander pourquoi on ne voit
1: pourquoi
10: pas,
1: y a pas les images, il n'y aura pas les images les gars, on vous dit tout de suite,
10: vous pouvez passer en route là-dessus pour ceux qui veulent voir absolument les images.
1: Nicolas et Jean-Pierre au stade.
6: Allez, le ballon là qui est difficilement récupéré, mais qui va l'être par l'équipe de France dans sa moitié de terrain. Il y a un petit peu de déséquilibre, il faut en profiter là, les bleus à Kylian Mbappé. Il y a peut-être 2-3 touches de trop là pour Kylian Mbappé qui avait la possibilité d'aller chercher Désiré Doué. Et oui, qui va perdre ce ballon, est-ce qu'il va être rendu au bleu? Ben non, il a trop porté là Kylian Mbappé, c'est dommage parce qu'il y avait un vrai déséquilibre à exploiter pour l'équipe de France.
1: Charlotte et...
8: Ouais, il y a un déséquilibre à essayer de trouver, mais on voit hein, Michael Olise, Mbappé qui essaie de trouver un peu des solutions. Je pense qu'il faut libérer plus vite le ballon, partir en profondeur le plus rapidement possible.
1: En tout cas, c'est super intense comme match. Hein. Ça, c'est parti sur un rythme élevé, Charlotte.
8: Oui, parce que c'est deux équipes qui se respectent, qui savent qu'il y a énormément de qualité. Donc c'est vrai qu'on est un peu, on fait attention à pas faire trop d'erreurs, mais les Français qui ont un peu plus de maîtrise quand même.
1: Nico Perronet, Jean-Pierre Blimeau.
5: Avec une équipe de France là qui encore essaye de placer une attaque là-bas sur la droite. Jules Koundé le long de la ligne de touche, il va retrouver dans l'axe Ousmane Dembélé là qui est à 35 mètres des buts. Il met le pied sur la balle, il recule un tout petit peu, il jauge un petit peu ses adversaires. Qu'est-ce qu'il va faire? Il va changer pour Adrien Rabiot et on repart encore de derrière, Nicolas, avec William Saliba et Rabiot. Là on est en train d'observer un petit peu la défense marocaine pour essayer d'en faire le tour. Hein.
6: Allez, Lucas Ligne avec le soutien de Désiré Doué. Effectivement il y a quand même de l'impact, il y a beaucoup de choses dans ce match, il y a assez peu de déchets techniques, tout ça malgré la chaleur, hein. Plus de 30 degrés au coup d'envoi donné il y a 18 minutes ici du côté de Foxborough, toujours 0-0. Allez, Michael Olise là, ça manque un petit peu d'étincelle pour l'instant, depuis une dizaine de minutes ça ronronne un petit peu. Michael Olise fait partie de ceux qui peuvent l'allumer cette mèche avec Kylian Mbappé. Désormais on va repartir côté gauche, le centre de... Oui, ça s'est bien joué et la tête et le but, oh, ça passe juste à côté avec l'effet d'optique, je pense qu'il passe même très très loin, mais le centre deuxième poteau là-bas pour la tête française, en l'occurrence celle de Jules Koundé. Non, c'est Ousmane Dembélé qui est allé mettre la tête. Alors avec l'effet d'optique on a l'impression que ça avait pris Yacine Boulou à contre-pied, mais je pense que ça passe loin. Ouais, ça passe même très très loin cette tête de Ousmane Dembélé. Pourtant il était bien seul deuxième poteau.
1: Charlotte, cette occasion elle t'inspire quoi?
8: Elle m'inspire bien parce que là ils sont en train d'essayer de trouver des solutions. Là on voit que Ayoub Boadi ou El Aïnaoui, ils dézonnent pas mal sur le côté pour aider les latéraux et les ailiers. Du coup il y a un coup à jouer avec un troisième français là à l'intérieur du jeu, notamment Kylian Mbappé ou Dembélé sur cette occasion là et après les centres, hein, ça peut être intéressant. Et Ousmane Dembélé qui fait un tir de la tête, c'est assez dingue.
1: Nico.
6: Ouais, effectivement, Ousmane Dembélé, on le voit pas souvent.
1: C'est rare, mais ça arrive. Hein.
6: Figure, ouais.
1: Il a déjà marqué de la tête.
6: C'est peut-être pour ça que j'ai presque vu un but. Quoi,
1: ouais, c'est ça. Qu'est-ce qui nous arrive?
6: C'est tellement rare qu'on s'est dit waouh. Allez, l'équipe de France qui récupère encore le ballon après 5 très très bonnes minutes. C'est un petit peu plus, non pas laborieux, mais en tout cas pas forcément dangereux. On va dire
1: et
6: ce que proposent les Bleus depuis un quart d'heure.
1: Pour l'instant, l'arbitrage est irréprochable. Hein.
6: Oui, pourquoi tu dis ça, tiens?
1: Bah parce qu'il est argentin. Non mais c'était une inquiétude. Ouais, ouais. Pour l'instant, il n'y a aucun souci de ce côté-là.
6: Bien sûr. Attention, Ousmane Dembélé là qui va pouvoir cette fois-ci peut-être s'illustrer du pied après avoir raté sa tête, la frappe du pied gauche qui est contrée de la part du ballon d'or.
5: Et c'est reparti à droite maintenant avec Jules Koundé et la balle qui est remise en retrait. Upamecano peut-être qui va la récupérer. récupérer. Oui, c'est ça, on est à 30 mètres des buts, on avance un tout petit peu, pas à pas, et on va encore essayer de trouver le côté gauche là, avec Désiré Doué peut-être. C'est vrai que ça fait deux occasions quand même avec des centres venus de la gauche, hein. Il faut le souligner. Et Luc Adigne avec la balle, Saliba encore une fois qui essaie d'écarter maintenant sur la droite, Koundé pour Ousmane Dembélé. Voilà, Dembélé en a contre un, les deux Marocains face à lui. Il va trouver peut-être Michael Olise, Manu Koné.
6: Ouais, c'est Manu Koné.
5: Ouais, qui centre, mais le ballon a été contré, ce sera
6: une sortie de but. Apporter un petit peu le surnombre. Et ce corner.
5: Corner, ah, finalement corner.
6: Ouais, s'il est contré le ballon.
5: J'ai eu l'impression qu'il y avait sortie de but, mais c'est encore une fois peut-être l'occasion sur un coup de pied arrêté, cette fois comme tout à l'heure avec la combinaison hein, dans l'axe. De se créer une nouvelle occasion. Tout à l'heure les Français de l'autre côté gauche hein, avaient tiré à deux. Est-ce que ça va être le cas? Voilà, c'est le cas. Et le ballon pour Dembélé.
6: Allez, le centre de Dembélé, il y a des possibilités dans les airs. Voilà, qui est fait pour Adrien Rabiot cette fois-ci. Il n'y a pas de fausse joie ou de frayeur, les amis, parce que la tête d'Adrien Rabiot, et ça c'est très bien vu, elle passe largement et très largement au-dessus des buts de Yacine Gounou. Oui, c'est bien là, le pressing derrière. Ils ont essayé de partir très très vite les Marocains pour relancer à terre, et derrière on a fait un petit peu de pressing surprise là, et on récupère le ballon. C'est très très bien joué ça de la part de l'équipe de France, qui récupère le ballon dans les 30 mètres des Marocains avec Désiré Doué, même si là il y a prise à deux sur Désiré Doué, parce que Boadi est venu prêter main forte à Hakimi pour refermer la porte. Ça passera donc pas côté gauche. On va essayer dans l'axe désormais, avec le soutien de Michael Olise derrière désormais de Saliba.
1: Et Charlotte, c'était Kylian Mbappé qui a fait le pressing sur le gardien.
8: Ouais, parce qu'à partir du moment où Ousmane Dembélé aussi, Kylian Mbappé se mettent en route derrière, les milieux de terrain qui suivent beaucoup. Mais je pense que ça peut être une arme sur les coups de pied arrêtés, et puis notamment il y a beaucoup plus de centres que d'habitude les Français, même s'il n'y a pas énormément de qualité offensivement de la tête, mais essayer de faire sortir ces Marocains, trouver des espaces.
1: En tout cas, 63% de possession pour la France, 4 tirs à 0. On vous écoute les garçons.
6: Tout ça sous les yeux d'Antoine Griezmann, qui est un
1: joueur
6: de MLS évidemment, qui a signé côté Orlando, hein, c'est ça, le futur club d'Antoine Griezmann, qui a terminé sa magnifique carrière ici. Il est là, Antoine Griezmann, pour voir certains de ses ex-coéquipiers tenter d'aller décrocher une troisième demi-finale consécutive en Coupe du Monde. Et le dégagement de Yacine Gounou est totalement raté. Ce sera pour Luc Adigne sur le côté gauche, quasiment collé sur la ligne médiane.
5: 22 minutes de jeu dans quelques secondes, bientôt la pause fraîcheur, les amis, dans ce stade de Foxborough, illuminé par le soleil. Un match en Dijon magnifique, mais toujours pas de but dans cette partie, avec Didier Deschamps debout devant son banc. Là, il est juste en face de Achraf Hakimi, qui va remettre un ballon en touche. Et finalement, eh bien, je crois que l'arbitre, monsieur Tello, l'Argentin, non, ne siffle pas la pause fraîcheur. Les Français récupèrent avec Michael Olise, 1-2 avec Mbappé. Olise maintenant qui emmène le ballon pied droit là-bas pour Ousmane Dembélé. C'est passé, Dembélé qui va déborder et qui va essayer de trouver un partenaire au centre.
6: Allez, il a poussé un petit peu trop son ballon. On commence à accumuler un petit peu des petits déchets techniques, on va dire, dans les derniers gestes et dans les provocations. Attention, parce que derrière il va y avoir contre-attaque à venir là-bas pour les Marocains. Mais il est bien bien seul. Oh là, oui, très très seul même.
5: Complètement seul.
6: C'est quoi, c'est Salah Eddine, je crois, qui a pris son couloir là-bas, il me semble. Alors il était totalement essoufflé, il a tenté de remettre en retrait. Ça a été récupéré facilement par l'équipe de France. Il y a faute sur Kylian, non. Il n'y a pas de faute, il a joué. Et cette fois-ci, les Marocains vont pouvoir se projeter à plusieurs.
5: Allez, Diaz, le joueur du Real Madrid à droite, peut-être pour Hakimi, adversaire en Ligue des Champions au Paris Saint-Germain. Et derrière maintenant le ballon pour Azeddine Ounahi, qui vient cherche à nouveau Achraf Hakimi. Et ce sera un corner pour les Marocains. Un corner. Et là, c'est tout de même l'obligation pour les Français d'être vigilants, parce que les Marocains qui n'arrivent pas à se créer d'occasion dans le jeu, attention, ils vont jouer à deux là, les Marocains, entre Hakimi et Diaz, le centre de Diaz au point de penalty. Rabiot là qui dégage de la tête. Et oui, c'était une occasion peut-être de s'approcher des buts français. Ils l'ont fait, hein, les Marocains, avec un petit défaut de marquage là, du côté des Français. Mais ça repart pour les Bleus là, qui jouent en blanc. Et finalement, c'est laborieux, ça revient dans les pieds de Diaz. Diaz qui attaque sur le côté droit. Il y a Hakimi à côté de lui là. Il a trouvé Ounahi, l'ancien joueur de l'Olympique de Marseille. Ayoubi maintenant, Hakimi, les Marocains qui touchent le ballon un petit peu plus maintenant, et qui essaient de la garder avec Ounahi dans l'axe. Et finalement, la balle au milieu du terrain. Tous les Français en défense, à l'exception de Kylian Mbappé.
1: Et Charlotte a réagi sur la perte de balle au milieu de terrain par les Français.
8: Oui. Ah, mais ça fait 2-3 fois, et avec Ousmane Dembélé, ils attendent que ça, hein, les Marocains, d'être moins patients, d'essayer de faire tout de suite une différence balle au pied. Il faut jouer encore très collectif, il ne faut pas perdre de ballon, parce parce que ça peut aller très vite derrière.
1: Nicolas.
6: Attention, Boadi, hein, dans la surface de réparation, ça commence à être de plus en plus dangereux. Et là, cette fois-ci, il y aura une possibilité de compte sur cette perte de balle pour les Français. Allez, il faut l'exploiter avec l'appel de Kylian Mbappé, servi par Michael Olise. Kylian Mbappé dans la surface. Kylian Mbappé qui a provoqué. Pénalty, bien sûr qu'il y a pénalty tous les jours, il y a pénalty à la 25e minute de jeu sur Kylian Mbappé qui est allé enrhumer tout le monde, à commencer par son adversaire direct dans la surface marocaine. Et ben voilà, première phase de transition, premier contre, ça fait mouche, ou presque, en tout cas ça fait pénalty pour l'équipe de France. Et à la 25e, l'occasion pour Kylian Mbappé sans doute d'aller ouvrir le compteur dans cette dans ce quart de finale. Franchement, on va revoir ça, mais alors à vitesse réelle, je
1: tous
6: vois pas
1: les jours, Nico, tu l'as dit pénalty. Lundi, mardi, mercredi, il y a pénalty.
6: Premier passement de jambe, deuxième passement de jambe, ouais, c'est bon.

0: Un arbitre effectivement pour réclamer une faute française à l'origine de l'action à vitesse réelle de là où on est placé. On était d'ailleurs du bon côté, hein, Nicolas. À mon avis, il n'y avait pas faute non plus au départ.
1: C'est choqué, enfin, c'est, hein, c'est pas encore.
2: Ouais, mais... Attendez les garçons, parce que
0: à mon avis,
2: Désiré Doué, il met un grand coup dans le genou de Hakimi en pleine course.
0: Est-ce qu'il joue le ballon?
2: Charlotte, tu l'as vu l'action?
3: Je l'ai vu une fois, mais faudrait le revoir. Mais
0: là-dessus, à mon avis, hein.
3: J'ai pas l'impression. Je pense que c'est quand même léger. C'est dans le jeu. Il y a contact, mais j'ai l'impression que c'est dans le jeu quand même.
0: Et je pense que le tchèque portera plus sur penalty ou pas. Et Kylian Mbappé s'apprête à le frapper.
1: Il a accordé,
0: hein.
1: Il a accordé ce penalty.
2: Allez.
1: À la France.
2: Donc et le jeudi, le vendredi aussi. Allez, penalty.
1: Et jour ouvré et week-end compris.
2: C'est ça, allez,
1: effectivement. Pour Kylian Mbappé qui regarde l'arbitre et que l'arbitre qui attend le signal pour aller mettre les bleus sur orbite dans ce quart de finale. L'arbitre argentin là qui demande à tout le monde de bien respecter la surface de réparation, d'en être à l'extérieur. Il n'a pas changé son visage, il est toujours désormais en train de regarder l'arbitre. Kylian Mbappé qui n'attend qu'une chose, c'est ce coup de sifflet pour se décaler, les deux trois petits pas de côté qu'on lui connaît sur le côté gauche, et aller et bien continuer sa chasse au record avec Léo Messi, mais surtout mettre la France devant. Va falloir attendre encore quelques secondes parce que le ballon a bougé.
2: Il y a du vent, j'ai l'impression, les garçons.
1: Ouais.
2: On voit les maillots qui volent un peu.
0: Pas tellement.
1: Ouais, mais c'est vrai que
2: regarde les maillots.
1: Le ballon n'était pas entièrement. Enfin, il
0: suffit qu'il touche une partie du point pour que ça marche.
1: Allez, Kylian Mbappé cette fois-ci. Oh, c'est pas possible. Là, l'arbitre lui demande encore d'y retourner. Ouais, on est en train de. Ouais, et il s'agace, Kylian Mbappé. On n'aime pas trop ces situations-là, évidemment, quand on est tireur de pénalty, quand on est joueur tout court. Ça fait deux fois qu'il va replacer son ballon. Le capitaine de l'équipe de France, cette fois-ci, c'est la bonne. Kylian Mbappé face à Yacine Bounou pour l'ouverture du score. C'est arrêté, voilà. C'est raté, c'est mal tiré de la part de Kylian Mbappé. C'est toujours bien arrêté quand on est un gardien de but, un pénalty. Mais là, franchement, il est sorti, je pense, un petit peu de son match. Kylian Mbappé, d'ailleurs, il est en train, avec ses bras, et bien de faire comprendre qu'il n'était pas content de du temps que ça a pris, tout simplement, pour aller tirer ce pénalty. C'est pas terminé parce que le jeu est déjà repris. Hein, le ballon est encore en jeu. Allez, pour l'équipe de France, Désiré Doué pour aller peut-être réparer ça. Mais franchement, premier très gros tournant de cette partie de pénalty raté par Kylian Mbappé.
0: Alors on espère que ce ne sera pas un tournant parce que ça voudrait dire que les Marocains prendraient l'ascendant sur l'équipe de France. Mais Mbappé était énervé. Et moi, je ne comprends pas pourquoi les arbitres demandent justement à ce qu'on replace le ballon sur le point de pénalty dans le centre de ce point. Alors que réglementairement, et pourquoi on peut le mettre légèrement décalé tant qu'il touche le rond. C'est tout simplement
1: incompréhensible.
0: Après,
2: garçons, je vais demander l'avis de Charlotte. Charlotte, qu'est-ce que tu as pensé du pénalty tiré par Kylian?
3: Alors, il y a deux choses. Déjà, le premier, il siffle, effectivement, le ballon n'était pas forcément dans le rond. Et la deuxième fois, il siffle pas pour Kylian Mbappé. Il siffle parce qu'ils n'étaient pas bien placés, les autres joueurs. Et deuxième chose, Kylian Mbappé a la même course que lors de ses précédents, et il la met au même endroit. Et Bounou, je suis désolée, c'est un gardien assez intelligent, il a analysé ça, il faut qu'il change. Moi, c'était beaucoup trop facile, et en plus il a absolument pas regardé où se situait Bounou dans son pénalty.
2: Nicolas Perronnet, Jean-Pierre Bimo.
1: Ouais, moi je trouve qu'il est effectivement mal tiré. Il y a pas grand chose qui va dans ce pénalty.
0: Pas assez puissant.
1: Ouais. Et puis il y a un moment, alors après chacun a ses habitudes, et là Charlotte, pour le coup, tu pourras sans doute me contredire, mais quel est l'intérêt d'aller mettre ce ballon à la limite de la limite du point de pénalty? Mais mets-le sur le point de pénalty et puis stop, on y va, quoi. Enfin, je sais pas.
3: Après, Nico, on a vu généralement il y a les adversaires qui aiment bien un peu marcher sur le point de pénalty. Peut-être qu'il n'y avait le bon endroit aussi, mais pour moi, il était énervé parce qu'il a sifflé une deuxième fois, à part parce que le ballon était mal positionné, parce qu'il a voulu repositionner les joueurs juste avant, donc ça a perturbé un peu plus Kylian Mbappé.
2: C'est la pause fraîcheur, les amis, un petit jingle et on arrive.
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2: Avec aussi Bruno Salomon qui est en studio avec nous. Bruno, tu auscultes le chat de la chaîne YouTube ICI, ICI. Il y a beaucoup de monde qui nous suit aujourd'hui. On explose nos records une fois de plus. Bruno, qu'est-ce qui se passe sur le chat?
6: Écoute, plus de 800 personnes qui sont en train de tchatcher entre eux sur ce chat justement de la chaîne ICI, ICI YouTube, les lives avec par exemple Selver qui nous dit « Allez la France !» Claude qui nous dit « Pénalty raté, c'est pas grave, au moins... » Il n'y aura pas de scandale, parce que bon, il y avait cette histoire d'Hakimi, lui il avait un doute là-dessus, donc il dit moi

0: Un but dans le jeu. Allez les Bleus. Nico nous dit bonjour tout le monde avec des cœurs bleus, des cœurs rouges, des petites colombes qui s'envolent. C'est beau, c'est tout mimi. Il est où le match? Nous dit Barman. On le répète, c'est de l'audio, c'est de la radio filmée. Donc voilà, on voit nos belles petites têtes. On
1: est avec le jeu. C'est beaucoup mieux de voir Charlotte que de voir. voilà. Je ne comprends pas.
0: Et on a les garçons qui sont là pour nous faire le match avec Jean-Pierre Mulot et Nicolas Perronnet. Voilà pour les messages qui sont de plus en plus nombreux. 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
1: Voilà, dans un instant, on retrouve Jean-Pierre Blimeau, Nicolas Perronnet à Boston dans le stade. Charlotte, ton avis global sur le premier carton, comme on dit maintenant, de l'équipe de France contre le Maroc en quart de finale de l'équipe de la Coupe du Monde?
2: Je m'attendais quand même à que le Maroc soit un petit peu plus offensif, un peu plus de maîtrise, mais c'est vrai qu'il manque un Saïd Barry qui est vraiment cet attaquant du côté du Maroc qui est blessé, qui fait mal du côté du Maroc. Mais après les Bleus, moi je suis pas inquiète, hein. Le penalty a été loupé, on pourra le réanalyser, mais en tout cas ils sont dans le ton. C'est une belle opposition parce que le Maroc tactiquement ils sont intéressants, mais pour l'instant il y a quand même une maîtrise côté français.
1: Ouais. Et 7 tirs à 0 pour la France, les garçons. Le jeu a repris à Boston ou pas, Nico? Jean-Pierre?
3: Oui.
1: On vous attend, le jeu a repris.
4: Bah oui, je vous disais que la frappe de Dembélé était juste à côté, effectivement, vous ne nous entendiez pas, mais j'espère qu'on est revenu.
1: Il n'y a pas de souci. C'est bon.
4: C'est passé frappe à 20 mètres, hein, Ousmane Dembélé, sur la remise en jeu après la pause fraîcheur. Il est allé faire le petit crochet là-bas à la limite de la surface de réparation, ouvrir son pied gauche et aller inquiéter Yacine Bounou une nouvelle fois. Est-ce que, question là pour le coup à Charlotte, suite à la petite séquence qu'on a eue, alors la question elle va attendre parce que Désiré Doué, là, il est en train de faire son petit festival sur le côté gauche. Et il est bien repris par Hakimi, bien aidé par Boadi. Le fait d'avoir une séquence coaching comme ça juste après un pénalty raté, c'est plutôt bien, non?
2: Oui, c'est bien parce qu'on se remobilise, parce qu'on se dit quelques mots, qu'on se réhydrate aussi. Donc non, c'est des moments qui sont importants de se réunir alors qu'on a été un peu déçu, un peu frustré, pour vite switcher derrière.
3: Avec une équipe de France là, qui va essayer de chipper la balle dans les pieds des Marocains. On est à une vingtaine de mètres des buts de Yacine Bounou, donc qui pour l'instant est l'acteur principal, hein, de ce quart de finale, puisqu'il a stoppé ce penalty de Kylian Mbappé. Et le ballon là qui est dans l'axe, il va être écarté sur le côté gauche. Attention, peut-être Boadi, le joueur lillois, qui demandait cette balle, mais non, finalement le ballon va être récupéré par Anas Salaheddine. Et on repart là avec Azzedine Ounahi, qui était aussi de la campagne de 2022 au Qatar, le capitaine Achraf Hakimi, ballon d'or africain notamment, hein, n'oublions pas, en 2025 on a un ballon d'or côté français avec Ousmane Dembélé, mais Achraf Hakimi, il a eu aussi une très belle récompense l'an dernier après cette extraordinaire saison qui a amené le premier titre du Paris Saint-Germain.
1: Merci le PSG. Excusez-moi de le passer.
3: Pas que, parce que par exemple il y a aussi beaucoup de clubs formateurs, hein, qui ont
0: Rennes par exemple.
3: Voilà, Rennes qui forme Désiré Doué, il y a Lyon qui forme. Enfin, il est passé par lui, en Barcola aussi, hein, qui va peut-être rentrer. En tout cas, les Marocains là, qui ont été un petit peu sonnés par le pénalty, mais tout à l'heure, ils s'étaient enhardis. C'est au moment où ils s'enhardissaient, hein, que finalement, il y a eu ce contre et ce pénalty sifflé contre eux. Attention, parce qu'ils ont été un petit peu menaçants juste avant le pénalty. Donc attention, ça repart encore une fois pour les Marocains. Là, attention à Diaz dans la surface de réparation. C'est couvert par Upamecano. Dégagement sur la tête donc de Désiré Doué. Ça repart pour les Français avec Rabiot peut-être, Nicolas.
4: Ouais, il a fait appel contre appel, là, Brahim Diaz. Heureusement que la passe. Elle n'était pas forcément dans le bon timing, la passe d'Ounahi, parce que c'était dangereux. Mais on comprend maintenant beaucoup mieux pourquoi les Marocains sont un petit peu, on va dire, timides dans la possession de balle, parce que tout à l'heure ils se sont fait punir, comme là le ballon qui est récupéré par Désiré Doué, la frappe de Désiré Doué dans la surface de réparation et l'arrêt cette fois-ci de Yacine Bounou, qui effectivement est le grand artisan de la muraille marocaine, qui ne se fissure pas cette fois-ci. Il est allé chercher en allant très très vite au sol avec la main droite suite à ce ballon perdu récupéré par Désiré Doué. C'était du tout droit pour l'attaquant du Paris Saint-Germain et la frappe premier poteau. Il avait peut-être la possibilité de faire mieux, Désiré Doué. Mais l'arrêt de Yacine Bounou est magnifique.
3: Le corner. Attention au corner, parce qu'il va être tiré assez rapidement. Il y a Olise là sur le côté gauche. Tous les Français sont quasiment dans la surface de réparation. Absolument tous les Marocains sont dans les 16m50. Olise qui lève les deux bras au ciel pour annoncer une combinaison. Toujours 0-0. Hein. On rappelle, après 35 minutes de jeu, le corner prend une pénalty. Une tête française là. Et finalement, elle passe légèrement à côté. Je crois qu'elle a même été déviée, cette tête de Jules Koundé qui va aller devoir défendre.
1: Et à nouveau, l'arbitre a demandé à Olise de replacer son ballon sur la ligne pour tirer le corner. Charlotte Désiré Doué, il est parti dans l'axe. Là. Il ne s'est pas posé de questions.
2: Ouais, je pense que surtout, il a hésité. Dans sa première intention, c'était de donner le ballon à Mbappé. Mais en fait, il était bien pris. Justement, il avait l'opportunité de frapper. Donc, je pense qu'il a un petit peu hésité. Mais là, c'était une frappe un peu trop timide parce qu'il n'était pas persuadé dans sa première intention de tirer au but.
1: Et Nico, ça devient plus rugueux au milieu de terrain, là. Hein,
4: ouais. Mais c'est vrai que je disais qu'en fait, juste avant le raid de Désiré Doué, qu'on comprenait pourquoi ils étaient assez prudents, les Marocains, parce que à chaque fois qu'ils perdent le ballon dans une zone de mais ça on le sait, face à l'équipe de France c'est toujours le cas, soit une zone dangereuse, soit tout à l'heure sur la contre-attaque qui a mené au petit passement de jambe de Mbappé avec la vitesse et puis le penalty, en fait ils sont hyper en danger quoi dès qu'ils perdent le ballon. Donc c'est vrai qu'on voit une équipe du Maroc qui s'adapte finalement à ce qui fait la force de l'équipe de France, ce qu'on connaît, cette espèce de force offensive. Et c'est pour ça aussi qu'on voit finalement pratiquement pas les Marocains depuis le début quoi.
3: Une équipe marocaine effectivement là qui fait tourner la balle mais qui peut se projeter vers l'avant. Ouais, c'était d'ailleurs la tentative il y a quelques instants de Chemsin Talbi qui n'était pas annoncé forcément comme titulaire mais qui est là sur le flanc gauche là-bas et finalement il n'a pas pu récupérer la balle. On essaie de se projeter, d'allonger, trouver de la verticalité comme on dit dans le jeu, mais ça ne marche pas forcément. Alors l'équipe de France, il faut savoir qu'elle est bien en place, qu'elle essaye aussi de laisser l'équipe marocaine assez loin à distance, et là il y a un pressing encore une fois, une faute qui va être sifflée en faveur de l'équipe de France.
4: Il faut aller les chercher là, c'est Manu Koné qui fait le pressing. On voit bien que dès qu'ils perdent le ballon là, souvent c'est même plein axe, derrière il y a danger quasiment systématiquement pour l'équipe de France. Donc ouais, je pense qu'on peut vraiment aller les chercher un petit peu plus haut là, ces Marocains, quand ils font tourner dans leur propre moitié de terrain et qui cherchent pas forcément la solution. Et là on n'a pas récupéré le ballon, mais on a récupéré une faute, et c'est tout comme, parce que Désiré Doué va pouvoir peut-être aller composer côté gauche, même si c'est fermé.
1: Charlotte,
2: ce qui est intéressant, c'est que ils font un faux rythme, hein, les Français. Les Marocains n'arrivent pas à trouver les passes, et justement après il y a un starter, c'est-à-dire qu'il y a un joueur qui, comme Manu Koné ou Adrien Rabiot, qui eux veulent récupérer le ballon et mettre de l'intensité derrière.
4: Voilà, il y a du monde là dans le trafic. Michael Olise qui, avec Dembélé et Manu Koné également dans le secteur là, ça se jouait sur vraiment dans la surface de réparation, dans un tout petit périmètre. Je me suis dit, s'il y en a un qui tombe là, ça peut être quand même du tout bon, mais non, tout le monde est resté debout et les Marocains vont à nouveau s'en sortir. 38 minutes de jeu ici du côté de Boston, ou presque, à Foxborough, toujours 0-0 dans ce quart de finale entre la France et le mondial qu'on vient, et le Maroc qu'on
1: vient entre la France et le monde,
4: et c'est ça, qu'on vient en direct et en intégralité sur ici. On rappelle le fait majeur pour l'instant, Jean-Pierre, penalty obtenu et raté juste par Kylian Mbappé.
3: Et surtout arrêté par Yacine Bounou.
1: Exactement, c'est déjà son troisième arrêt, hein, en comptant le penalty. Trois arrêts pour Yacine Bounou, zéro pour Mike Maignan, qui n'a pas eu un seul tir à arrêter. Expected goals de 0,00 pour le Maroc pour l'instant et 1,79 pour la France. Bruno.
0: Ouais, c'est vraiment la passe décisive parfaite, puisque Christelle, nickel, sur le chat nous dit, je voudrais juste donner une petite stat, 10 tirs pour la France, 0 pour le Maroc. Voilà.
1: Voilà, exactement. Christelle, t'as tout vu. Christelle trouve aussi d'ailleurs qu'on ne conserve pas beaucoup le ballon au milieu de terrain. T'as cette impression aussi, Charlotte?
2: Ils n'arrivent pas, les Marocains. Ils essaient de passer justement sur les côtés, mais c'est pour ça qu'il faut être vigilant. Saliba, Digne, on les a vus un petit peu mal défendre ensemble, donc ne pas se faire endormir, parce qu'il y a une grosse qualité sur les côtés, notamment aussi du côté du Maroc.
1: Et Nico, Boadi, il a vraiment Rabiot sur le paletot tout le temps.
4: Ouais, mais c'est un super joueur, hein, quand même, hein.
1: Bien sûr,
4: Boadi, on le voit dans les attitudes. Alors c'est vrai qu'il a, y a du client là en face, mais on le voit beaucoup toucher beaucoup de ballons. C'est sa 8e titularisation seulement, hein, avec le Maroc. On sait que c'est évidemment l'avenir de la sélection marocaine, le tout. On l'a dit tout à l'heure sous les yeux d'Antoine Griezmann, mais aussi de Shakira. Ça va plaire à Charlotte.
1: À Shakira.
2: Je suis pas au stade, les amis.
1: tu devrais chanter à la mi-temps, Charlotte.
4: Oui, parce que Jean-Pierre, il connaît pas les Corées. Hein.
1: Mais non, mais Jean-Pierre, on t'apprendra les Corées. C'est Charlotte à la fin des matchs, quand on gagne, c'est-à-dire à chaque match, qui nous danse sur Shakira. Voilà. C'est les Français qui ont le ballon dans les pieds.
3: Avec la défense centrale à la manœuvre, William Saliba, Dayot Upamecano, qui cherche un partenaire, qui demande justement à Manu Koné de l'aider. C'est fait dans le rond central. Manu Koné qui emmène et qui trouve dans l'axe Mbappé. Allez, à droite pour Olise, un ballon un petit peu trop profond. C'est dommage parce que il y avait une situation là, un petit décalage qui a été fait. C'est dommage aussi parce que c'est vrai que la défense marocaine se referme très très rapidement, se replie très rapidement et de manière très compacte, ce qui pose problème à cette équipe de France, même si ce n'est pas évidemment ce qu'on a vu l'autre jour contre le Paraguay. Alors les Marocains, eux, là au petit trot, essaient de faire tourner la balle. On ne prend pas trop de risques non plus. Hein.
1: Ouais, il y a Diaz
3: dans l'axe là qui réclame la balle. Il ne l'aura pas. Il y a également Chamseline Talbi là qui est un petit peu seul. Et puis sur le côté droit, il y a aussi un autre joueur qui pour l'instant n'a pas la balle, mais qui a un petit peu d'espace devant lui. Ça y est, il a récupéré la balle. C'est Azedine Ounahi qui pour l'instant revient dans son propre camp. Donc voilà, illustration Nicolas, c'est que l'équipe du Maroc pour l'instant essaye de garder le ballon sans trop se mettre en danger et sans trop essayer non plus de déstabiliser l'équipe de France, mais ça peut venir.
4: Hein. Ouais, la mauvaise nouvelle c'est qu'on trouve pas la faille pour l'instant dans cette première période qui se termine. La bonne nouvelle c'est qu'on est absolument pas mis en danger par cette équipe du Maroc. Donc patience, ça va venir pour l'équipe de France. Allez, Brahim Diaz, non, il est pris par Banu Koné.
1: D'ailleurs, juste un joueur marocain qu'on attendait beaucoup et qu'on voit pas trop, Charlotte.
2: Ouais, c'est Ounahi qui arrive pas à se montrer, qui arrive pas à être disponible auprès de ses partenaires, parce que balle au pied il peut faire extrêmement mal. Donc pour l'instant ça se passe très bien du côté des Français, parce que défensivement on bloque le joueur qui peut créer des choses du côté du Maroc.
1: Et on voit Hakimi de temps en temps qui vient donner un coup de main aussi au milieu de terrain, qui rentre un peu plus dans l'axe pour essayer de les aider.
2: C'est son jeu aussi, même si là il arrive pas trop à trouver ses espaces, parce que les Français ils sont défensivement très forts.
1: Nicolas, Jean-Pierre.
4: Allez, 3 minutes avant la pause, la longue tentative d'ouverture là-bas avec l'appel d'Ousmane Dembélé. On a tenté de passer par-dessus cette défense bien en place marocaine, mais était vigilant Mazraoui là pour le coup. Et les Marocains vont repartir de leur moitié de terrain. Allez, il faut monter peut-être là, le pressing sur Boadi qui a un petit peu de champ. Et tout à l'heure, il a perdu un ballon. Dangereux Ayoub Boadi, et là cette fois-ci c'était pas loin sous le pressing de Kylian Mbappé, mais il préfère sécuriser la chose en passant derrière. Oh, la double passe là entre Bounou et Issa Diop avec Mbappé dans les parages, c'était osé, mais ça passe encore pour les Marocains, ouais, qui ont failli là pouvoir partir côté droit le long de la ligne de touche, le fameux couloir, le Achraf Hakimi couloir, mais et derrière il a mis ce ballon en touche et ce sont les Français qui vont le récupérer au niveau de la ligne médiane.
3: Oui, on parlait de Azedine Ounahi tout à l'heure, hein. C'était un des acteurs aussi du Mondial 2022 et pour cause, mais il a marqué un doublé contre le Canada lors du match précédent, alors que le Maroc avait raté sa première mi-temps, 0-0 à la pause, et ensuite doublé d'Ounahi avec notamment Diaz qui avait été aussi décisif. Donc attention à cette équipe marocaine qui pourrait sortir de sa coquille en deuxième période si les Français n'arrivent pas à ouvrir le score.
4: Hein. Ouais, ça s'est bien récupéré et mal jugé, surtout de la part de Boadi. Ça fait deux petites erreurs de suite de la part d'Ayoub Boadi et les Français. Allez, faut en profiter, là ces ballons récupérés à 30-40 mètres derrière. Il faut arriver à se projeter en passant là par exemple le pivot de Kylian Mbappé qui conserve le ballon dos au but derrière. S'il est un petit peu secoué, mais il arrive à trouver Upamecano quand même. Ousmane Dembélé désormais, ouais, le double contact là-bas d'Ousmane Dembélé pour se remettre peut-être dans le sens de la marche, ou en tout cas retrouver un petit peu l'axe, mais c'est vertical tout ça, on gagne pas de mètres. Alors on va peut-être, voilà, la passe en profondeur, la verticalité la trouver avec cette passe en direction de Jules Koundé, mais beaucoup trop profonde de la part de Dayo Upamecano. C'est un petit peu frustrant quand même, hein, cette fin de première période, une minute avant la pause, toujours 0-0.
1: C'est vrai, Charlotte, qu'on voit beaucoup moins nos attaquants et c'est plus saccadé le jeu.
2: Bah, c'est un peu prévisible, parce que les Marocains là ils se sont fait avoir 2-3 fois, notamment avec le penalty. Donc oui, Ayoub Boadi a perdu 2-3 ballons, mais à part ça ils sont quand même très sérieux, hein, les Marocains. Ils savent qu'offensivement ils n'arrivent pas à faire de différence, donc sûrement en deuxième mi-temps ils attendent la mi-temps pour avoir des consignes et peut-être quelques changements, mais on essaye de garder ce score du côté du Maroc.
1: Nicolas, Jean-Pierre.
3: Une équipe du Maroc là qui va récupérer la balle sur la droite avec une touche pour Achraf Hakimi. On est tout près de la ligne médiane. Dans moins de 30 secondes, ce sera la fin du temps réglementaire. On va connaître le temps additionnel. Il y aura, je pense, des 3 minutes généralement accordées à cause de la pause fraîcheur.
4: Ouais, il n'y aura pas grand-chose de plus.
3: Pas grand-chose de plus, peut-être au moment du penalty. Il y a eu quelques tergiversations, mais en tout cas, toujours ce score de 0-0 et ce penalty arrêté par Yacine Bounou, le gardien marocain, sur la tentative de Kylian Mbappé qui n'avait pas tremblé face au Paraguay.
4: Minutes.
3: Et finalement 5 minutes de temps additionnel, une équipe de France, Nicolas, qui va tenter de repartir maintenant au milieu de terrain avec Manu Koné.
4: Allez, il a un petit peu de champ. Ouais, elle est belle l'ouverture là de Michael Olysée, et il est beau l'appel de Kylian Mbappé, mais elle est belle également la vigilance de Yacine Bounou qui avait tout vu et pris un petit peu d'avance pour venir écarter directement le danger. Très très bien, ouais, la passe elle est laser, hein.
1: Ah ouais, comme Charlotte apprécie. Ou alors c'est la pizza que t'apprécies.
2: Moi j'aime tous les amis. Non mais quand ils se breton de Michael Olysee, Mbappé, il est un peu côté gauche, il rentre justement pour faire un appel en profondeur dans l'axe, mais très vigilante hein, quand même. Issa Diop, ce patron-là avec Mazraoui qui n'est pas forcément habitué, donc il faut absolument suivre à deux Kylian Mbappé.
4: Allez, avec Rabiot sur la petite déviation là de Désiré Doué, c'est bien joué, il y a du mouvement pour l'équipe de France, Lucas Digne qui vient apporter également le surnom sur le côté gauche. On va repartir dans l'axe, allez, peut-être frapper de loin, Manu Koné, oui, qui frappe de loin, ça partait pas mal, et c'est contré par la défense marocaine, mais la touche est sauvée, et Ousmane Dembélé va pouvoir continuer avec une vague. On est dans la surface de réparation les amis, Manu Koné qui tente, Olysee qui tente de se retourner et de frapper, mais encore une fois c'est contré, c'est un petit peu plus compliqué, et derrière la frappe de Rabiot, c'est sur la transversale. Non, c'est Lucas Digne avec son pied gauche, pardon, et qui réclame un corner. Il est persuadé qu'elle a été touchée. Alors c'est sur le haut de la transversale.
1: Mais quand même. C'est vrai que Bounou la touche, non? Je sais pas.
2: J'ai l'impression qu'elle est flottante hein, quand même cette trajectoire.
4: Oui, la touche. Je pense. En fait, elle redescend hyper vite.
3: Je pense qu'il la touche. Qu'il l'effleure. Non mais, en tout cas, c'est une énorme occasion pour l'équipe de France. On l'a vu venir de loin cette frappe, et c'est vrai que quand on n'arrive pas à faire le tour d'une défense, à trouver des intervalles, parfois la solution c'est un petit peu d'attirer les défenseurs ou en tout cas les joueurs qui sont en situation défensive vers soi pour libérer des espaces justement, et frapper de loin ça sert aussi à ça. Et là Lucas Digne l'a peut-être compris, en tout cas très belle frappe sur la barre.
4: Il y a corner tous les jours.
1: C'est sûr, je suis pas sûr. On a vu plusieurs fois l'image.
4: Ah ouais, ouais. Moi je vois le gant.
3: Moi, je pense que oui. Hein.
4: Bon, bref. Allez,
2: c'est difficile de se faire une idée.
1: Vu trois fois le truc sous trois angles différents, je pense qu'il ne la touche pas.
3: Mais de toute façon, il n'y a pas eu corner, donc on va pas épiloguer. Et toujours 0-0.
1: Dis donc, Jean-Pierre, laissez-nous épiloguer tout de même.
3: Il reste 3 minutes, même pas 3 minutes dans le temps additionnel, et attaque de l'équipe de France, Désiré Doué sur le côté gauche dans la surface. Il est un petit peu bousculé, ce sera peut-être, eh bien non, une faute pour simulation, les amis.
1: Ouais. De qui?
3: Bah, de Doué.
1: De Doué, ok.
3: Il a indiqué le.
1: Il n'y a pas de simulation.
3: Je pense qu'il a dit qu'un coup franc ou une sortie de but.
2: Non, c'est le fait qu'il saute un petit peu à Hakimi, il est malin.
4: C'est une faute, je pense.
3: Ah, il a tiré le maillot. Il a tiré le maillot du Marocain.
1: Mais non, c'est Achraf qui tire le maillot de Désiré Doué.
3: Ouais, mais à la fin, l'arbitre choisit de siffler coup franc pour le Marocain, c'est tout. Voilà, c'est lui qui essaie de le mettre à bas, vous savez.
4: Si, il a tiré le maillot vers le bas, ouais. C'est bien filou de la part de Désiré Doué. Allez, c'est pas grave. Et Ousmane Dembélé là qui va pouvoir avoir du champ. Ousmane Dembélé dans la surface de réparation. Allez, c'est maintenant peut-être pour Ousmane Dembélé. Oh, le crochet magnifiquement défendu. Encore une fois, ils sont en train de prendre le dessus là, les défenseurs marocains.
1: Ouais. La possession s'est inversée hein, depuis tout à l'heure. Maintenant, c'est le Maroc qui a plus de possession sur la première mi-temps.
3: Et c'est peut-être pas forcément une mauvaise chose, hein, parce que quand on a vu le bloc défensif dans les 30 derniers mètres au début de la partie, il faudrait peut-être que cette équipe du Maroc justement s'étire un peu plus. Diaz sur la droite, attention à cette balle de Diaz. Maintenant, El Ranous là, qui est là, qui est aussi un des joueurs capables de centrer très fort devant le but. On le dit là, les Marocains ont marqué 10 buts dans cette Coupe du Monde, c'est plus que dans n'importe quelle autre Coupe du Monde qu'ils ont disputée. Et parmi les qualités de cette équipe du Maroc, il y a justement les centreurs, et encore une fois aussi Achraf Hakimi là, qui a la balle, qui va jouer avec Diaz. Diaz qui va peut-être pouvoir centrer. Et attention à Rabiot, là, peut-être qu'il commet une faute demain. Et ce sera un coup franc à l'angle de la surface de réparation, côté droit. Donc une sorte de corner complètement amélioré. Mais c'est vraiment un coup franc extrêmement dangereux pour le Maroc.
4: Ils jouent bien le coup. Hein. Ils jouent bien le coup, les Marocains. Achraf Hakimi, Brahim Diaz, dans un tout petit périmètre. Ils sont pas mal. Ils finissent pas mal cette fin de première période. Donc attention, danger pour l'équipe de France. Il reste une minute à jouer dans le temps additionnel de cette. Première période de ce quart de finale entre la France et le Maroc, et gros danger à venir hein, parce que quand on a Brahim Diaz et Achraf Hakimi comme ça à côté d'un ballon qui est à quoi aller peut-être 20 mètres pas plus des buts de Mike Maignan, même si c'est très excentré certes sur le côté droit parce qu'on est quasiment au niveau de l'arête de la surface de réparation, mais attention parce qu'il y a il y a de la qualité évidemment à la réception. Il y a Issa Diop par exemple qui est monté, il y a plus de joueurs français que de joueurs marocains. Attention quand même avec la frappe directement, ouais, j'étais sûr qu'il allait faire ça
3: à côté.
4: Achraf Hakimi, qu'il allait prendre l'extérieur du mini-mur pour aller chercher premier poteau, ça passe à côté, heureusement pour les bleus.
3: Oui, ça passe à côté. Moi j'ai eu un petit peu peur quand même parce que c'est vrai que ce ballon
1: touché,
3: il était extrêmement dangereux. On va pas s'en plaindre. Hein. C'était extrêmement dangereux. Et ce sera la mi-temps. C'est la mi-temps.
4: Non.
3: Ah non ? Qu'est-ce qu'il fait l'arbitre là ? Il a sifflé la
1: mi-temps. Il voulait pas épiloguer, Jean-Pierre.
4: Si, c'est la mi-temps.
3: Non, mais Nicolas veut me contredire absolument aujourd'hui. Bon, on verra ça tout à l'heure. Mais c'est la mi-temps.
1: Vous battez
3: c'est
1: pas les garçons. Hein.
3: Voilà, 0-0 avec un penalty arrêté par le gardien marocain sur Mbappé. Aïe, aïe, aïe, quand même. Hein.
1: Ça va, Jean-Pierre. Merci beaucoup.
4: 13 tirs à 1 hein, quand même.
1: Ouais. Hein. Bon, ah bah, enfin,
3: l'essentiel, c'est le panneau d'affichage. Hein.
1: C'était 0 il y a quelques secondes. Hein. 13 tirs à 0 jusqu'à la dernière minute. Le seul tir marocain, c'est justement ce coup franc qui donc, n'est pas centré. Jean-Pierre Blimaud, Nicolas Perronnet, on vous retrouve à la fin de cette pause pour la seconde mi-temps entre la France et le Maroc. 0-0 à Boston en quart de finale de la Coupe du Monde. Et nous, on revient bien sûr avec Charlotte Lorgeret, avec Bruno Salomon et avec vos messages sur le chat de la chaîne YouTube ici ICI ou bien sur WhatsApp au 0810 055 056. Même les vocaux, vous pouvez nous en laisser.
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1: Charlotte, vous avez un morceau de pomme de terre sur la joue. Non, c'est pas vrai. C'est parce que Charlotte vient de manger une pizza et discrètement, pendant la promo, elle me disait, c'est pour ça que je te balance, elle me disait, est-ce que j'en ai un peu sur le visage? Non, ça va, Charlotte, il n'y a pas de souci. Charlotte Lorgeret, consultante d'ICI pour les matchs de la Coupe du Monde de l'équipe de France et ancienne défenseur professionnelle qui est passée par quasiment tous les clubs de Ligue 1.
2: C'est très bien de le
1: signaler. C'est vrai, hein, ouais, c'est important. Exactement. Tu peux nous faire la liste vite fait là?
2: Non,
1: comme
2: on
1: n'a
2: pas le temps. On a
1: Allez.
0: Les bottins.
2: J'ai joué à Saint-Etienne, à Toulouse, à Lens, à Guingamp,
1: à Nantes,
2: à Metz, Stade Briochin aussi à l'époque, quand c'était en noir et blanc là, et on était en franc limite.
1: C'est important.
2: Stade Briochin. Non, je rigole.
1: En ancien franc. En face de toi, Charlotte Lorgeret, Bruno Salomon. Bruno, la voix du Paris Saint-Germain sur l'antenne d'ICI Paris-Île-de-France. Donc pour les fans du Paris Saint-Germain, le connaissent très très bien. Et tu es le chouchou de Nasser Al-Khelaifi aussi. Mais bon, voilà. Maintenant qu'il l'a dit devant la terre entière, tout le monde le sait. Bruno,
0: oui.
1: Tu scrutes pour nous le chat de la chaîne YouTube ICI. Que disent les supporters après ce 0-0 en première mi-temps de l'équipe de France?
0: Alors déjà, je voudrais juste féliciter Lucas qui s'occupe du chat justement et qui fait le modérateur et qui a eu du boulot sur le chat parce que sa chambre, toujours on le demande vraiment dans le respect, mais voilà, il a fallu intervenir quelques fois. En tout cas, merci à toutes et à tous pour vos très nombreux messages, avec Gratte-Ciel qui nous dit c'est déjà les mi-temps et toujours pas de but, ça frustre un petit peu tout le monde. Ces chiffres, hein, on le rappelle, 13 tirs pour l'équipe de France, à peine 2 pour cette équipe du Maroc.
1: Le coup franc.
0: Ouais, c'est ça, je voulais en rajouter un petit peu.
1: Non.
0: Avec Julio qui nous dit merci pour votre émission, super expérience d'écoute sur ICI Cotentin. On salue bien évidemment toute la France qui nous écoute dans cette rencontre, avec Sarah qui nous dit oh là, c'est vrai, c'est grave serré cette histoire, c'est trop compliqué. Puis il y a un sondage qui vient d'être mis il y a quelques instants, on a déjà plus d'une trentaine de votants. Votre avis sur cette première mi-temps? J'ai 61% de votants pour match solide, mais il manque ce bon vieux petit but. Et après, certains viennent nous dire, c'est le deuxième 14% qui nous disent que c'est plutôt équilibré, avec Léonie qui nous dit j'espère que la France va gagner. Et il y a CK1, ça c'est un parfum, mais lui il a mis que c'était 62, donc celui-ci je le connais pas. Perso, je suis déçu, et pour l'instant il espère que ça va changer. Et bien, en termes de score, avec et puis il y a aussi un inconnu qui nous dit voilà, il est fan de Sochaux, il trouve que Sochaux est meilleur que l'équipe marocaine. Ça c'est quand même un peu dur. Je trouve que le Maroc est quand même bien en place et quand même pose quand même quelques problèmes aux Français.
1: Alors justement, avant d'aller voir Manon Vautier-Cholet qui est avec à Sorigny avec Maxime et Selma, un couple franco-marocain, Charlotte, est-ce que toi tu es déçu par la première période, même pas de la France, mais dans l'ensemble, ce France-Maroc, est-ce que pour l'instant il t'a déçu?
2: Oui, un petit peu, on peut le dire, parce qu'on est en quart de finale, qu'il y avait une petite revanche du côté du Maroc par rapport au dernier mondial, qu'il y a une super équipe marocaine qui a fait une super Coupe du Monde, super beau parcours, mais c'est vrai que je les trouve très timides offensivement, et j'ai pas l'excuse de oui, il y a quelques absents, non, c'est une équipe qui est intéressante, mais c'est vrai qu'ils prennent zéro risque, donc c'est peut-être ça un peu ma ma frustration. Et l'équipe de France, j'ai aussi un peu quelques déceptions. Donc oui, on a beaucoup frappé, il manque cette efficacité. Mais voilà, j'en attends plus de Ousmane Dembélé, j'en attends plus de Michael Olise. Pour l'instant, on voit plus Désiré Doué ou Kylian Mbappé. Adrien Rabiot connaît, c'est quand même du solide. Et après, en fait, il n'y a rien à défendre. Il y a juste à être concentré au maximum. Donc un petit peu déçu généralement, mais on voit quand même une grosse maîtrise côté français.
0: Bonjour. Juste sur le chat, il y a quand même beaucoup qui aussi nous annoncent que ça sent quand même le match piège par excellence, avec une grosse occasion qui va arriver pour le Maroc.
1: Un petit contre qui fait mal
0: et ça peut
2: une faute. Ouais. Il peut y avoir une boulette individuelle derrière aussi, un manque de concentration. Il y a quand même de la fatigue parce que voilà, on arrive en quart de finale, il y a eu quand même beaucoup de matchs, donc évidemment ça peut sentir le match piège.
1: Alors nous, on va partir du côté de Sorigny avec Issy Touraine. C'est Manon Vautier-Cholet qui est là-bas avec deux amoureux, Maxime et Selma. Il est français, elle est marocaine. Ils ont chacun leur maillot, mais ça va, ils s'aiment quand même, évidemment.
2: Ça va.
1: Manon,
2: pour l'instant.
1: Manon, il n'y a pas d'eau dans le gaz entre Maxime et Selma pour l'instant, après cette première mi-temps à 0-0.
7: Non, ça va, il n'y a pas d'eau dans le gaz. Mais bon, c'est vrai que c'est un peu tendu. Puis il y a tous les collègues de Selma aussi qui sont là, qui sont pour les Bleus. Bon, quand même, c'est une première mi-temps compliquée. Il y a eu quelques espoirs, un petit peu douché. Bon, forcément, sur le pénalty raté de Kylian Mbappé, il n'y a que Selma qui a crié côté joie. Maxime, tu pariais 2-1, toi, pour les Bleus. Là, est-ce que tu es un peu déçu par cette première mi-temps 0-0?
8: 0-0, je suis un peu déçu, mais j'y crois. Hein, j'y crois. On a pris l'avantage. Il y a moyen qu'on puisse avoir un but au moins, ça c'est sûr. Deux buts peut-être, mais il y a moyen qu'on puisse marquer et prendre l'avantage. Mais là, on peut tourner. Mais c'est pas ce qu'on veut.
7: Ouais, Maxime, tu dis ça forcément en regardant Selma. Selma, est-ce que tu as eu quelques nouvelles de ta famille pour te sentir un peu moins seule? Parce que bon, évidemment, les amoureux, je vous rassure, sont toujours amoureux, mais c'est un peu tendu, hein, logique.
9: Oui, effectivement, beaucoup. J'ai eu ma famille, on est sur un groupe WhatsApp, donc on se parle régulièrement sur le pénalty raté. Voilà, c'était la fête sur WhatsApp. Mais oui, après, bon, c'était un petit peu, c'est un scénario qu'on a vraiment, on pensait que ça allait se passer comme ça, la France qui va attaquer, le Maroc qui va défendre. Ce qui est bien, c'est qu'ils étaient solides en défense, donc ça, c'est très bien. Donc voilà, donc j'espère que sur la deuxième mi-temps, on va concrétiser un but. Je change mon pronostic, 2-1 c'était un petit peu trop. Je pense que 1-0 pour nous, c'est pas mal. C'est un petit peu plus faisable.
7: Bon, et on attend la fin du match pour voir, mais je vous le glisse quand même parce que bon, ça va, ils sont restés à côté pour le match, mais tout à l'heure, ils disaient qu'il y a quand même une chambre d'amis au cas où, si ça termine trop mal.
1: Merci beaucoup Selma, merci Maxime et merci Manon Vautier-Cholet d'Issy Touraine du côté de Sorigny, c'est près de Tours dans un village. Et donc Maxime et Selma, c'est un couple franco-marocain. Ça nous fait super plaisir de vous avoir un peu en fil rouge dans cette soirée pour qu'on puisse vivre la soirée avec vous. On va partir du côté de Strasbourg avec Élise Ulata d'Issy Alsace qui est dans la fan zone de Strasbourg. Et puis ensuite on va demander à Charlotte son analyse tactique et surtout quels sont les joueurs qui lui ont le plus plu pendant cette première mi-temps de l'équipe de France. Élise, est-ce qu'il y a de l'ambiance à Strasbourg ou est-ce que c'est un petit peu tendax?
10: Non, c'est bon, ça y est, il y a de l'ambiance, on danse là, on a mis la musique à fond.
1: Ça va alors, comment sont les supporters? Est-ce qu'ils sont confiants?
10: Eh bien, on va leur demander, je suis avec Lali et Gia, ils sont frères et sœurs, ils ont les maillots, le drapeau sur les genoux. Comment est-ce que ça va?
11: On n'a pas encore marqué, mais...
12: on est quand même content du match, voilà. C'est la folie.
11: Ça va arriver, on le croit.
12: Une ambiance de fou, on se régale.
11: C'est génial. Et moi, je pense que Mbappé va mettre un petit tir magnifique et on va partir pour un 3-0. Hein.
10: Et comment vous vous êtes senti pendant le pénalty là?
11: Stressé, mais déçu par Kylian. Mais c'est pas grave, ça arrive.
12: Un peu dégoûté, mais bon, c'est pas grave, on va se relever et on attend la deuxième mi-temps avec impatience.
10: Exactement. Comment est-ce qu'on les encourage là? Dans quelle ambiance on est?
11: Pardon.
10: Qu'est-ce qu'on fait là maintenant pour les
11: encourager? Ah, on danse, on chante.
12: Et on profite de cette soirée de fou.
11: Exactement.
10: Voilà, vous voyez, ça s'est réveillé à Strasbourg. Et bien alors, c'est rigolo parce que pendant le pénalty, il y avait les Français qui criaient de déception, les Marocains qui criaient de joie. Voilà, on voit que tout le monde est mélangé ici.
11: Exactement.
1: Merci beaucoup Élise Ulata d'Issy Alsace et merci aux supporters qui sont avec toi. On était dans la fan zone de Strasbourg. Une des supportrices disait qu'elle avait été déçue par Kylian sur le pénalty. Bruno,
0: juste une petite stat, hein. Optagon, pour ceux et celles qui ne connaissent pas, c'est voilà une plateforme qui propose des statistiques, nous dit que Kylian Mbappé restait sur 15 pénaltys tirs au but convertis de suite en équipe de France. C'est son premier échec dans l'exercice avec les Bleus depuis la séance perdue contre la Suisse à l'Euro 2020.
1: Voilà. séance traumatisante.
0: Tout à fait.
1: Il nous avait éliminé et après, il avait eu des insultes racistes, il avait voulu arrêter l'équipe de France. Charlotte, c'est à toi que je pose la question maintenant. Est-ce que toi, Kylian Mbappé, t'as déçu sur cette première mi-temps ou pas ?
2: Non, il m'a pas déçu. Je pense que oui, effectivement, il a été un petit peu perturbé sur ce penalty. Ouais. Il a pas réussi à rester vraiment dans sa bulle. Ça a été assez particulier, mais non, il m'a pas déçu parce qu'il essaye toujours d'être le précurseur de quelque chose, le détonateur, on va dire, de quelque chose dans avec son équipe. Il a beaucoup tenté. Et puis même, il essaye de créer des espaces, mais il met un peu plus d'intensité. Donc je mets Kylian Mbappé et aussi Désiré Doué sur le côté gauche qui marche quand même pas mal, un petit peu déçu de ce côté droit qui est un peu plus bloqué, mais c'est vrai qu'il y a de la place derrière Achraf Hakimi, je pense, sur ce côté droit du Maroc, donc gauche de notre côté, puis après Manu Koné, Adrien Rabiot qui sont quand même assez solides.
1: Donc qu'est-ce qu'on fait pour débloquer les chakras du côté droit là ? C'est côté Dembélé et Olise qui combinent un petit peu.
2: Je pense qu'il faut retrouver un petit peu ce trio là qu'on avait bien aimé ces derniers matchs avec Koundé notamment. Là on le voit un petit peu moins. Dembélé, Olise qui partent seul balle au pied. Donc je pense qu'il faut retrouver un peu de supériorité sur ce côté droit pour mettre un peu de doute. Et puis après voilà, retrouver cette efficacité parce qu'on le rappelle, Dembélé il a frappé, mais que Olise il n'a pas frappé, il me semble. Après, on a eu des opportunités avec Upamecano de la tête, avec Dembélé de la tête. Donc, on a eu des opportunités. Maintenant, il faut les concrétiser.
1: Il faut marquer. Évidemment, c'est le but du foot. Bruno Salomon.
0: Sur le chat de la chaîne YouTube, vous êtes plus de 1200 en live sur le chat. Ça
1: veut dire qu'on va taper les 70 000 à la fin de la soirée.
0: Il y a Lucas, il y a un gros travail de notre modérateur Lucas. Juste, tiens, un petit message. Ça commence un peu à défiler, ça va de plus en plus vite. Salutations de Bretagne, père vous écoute ici, Brésizel est avec vous, Titi.
1: Allez.
0: 29.
1: C'est chez nous, hein, Charlotte.
2: Et 29, c'est chez moi. Ah,
0: moi aussi, je sais bien, vous êtes de là-bas.
1: C'est Paris, c'est... en one, mais quand même.
0: Avec Philippe qui nous dit, allez les bleus, on est très bien, il faut arrêter d'être négatif, ça c'est pour lui. Il y a Abdel qui nous dit, Lucas Digne, moi sur sa frappe, m'a choqué, parce que c'est vrai qu'elle est belle, cette frappe.
1: C'est vrai, hein,
0: il en
1: frappe
0: a mis quelques-unes
1: loin, hein.
0: Avec Aston Villa cette saison, il faut quand même le souligner. Avec Connor qui nous dit, moi je suis désolé, je trouve que les Marocains, ils sont 11 dans leur rectangle, voilà, en retrait. La France va passer en demi. Vive les Bleus. Et certains égratignent effectivement le capitaine de l'équipe de France, Kylian Mbappé. J'essaie de retrouver parce que justement, il y a tellement de messages. C'est Gratiel qui nous dit, il a intérêt d'essayer de marquer dans cette seconde période Kylian Mbappé. Sinon, il va se faire manger tout cru par les grincheux. Il faut rester optimiste. J'aime bien, en tout cas, la personne qui a pronostiqué 3-0 dans le chat. Et puis, on a des messages un petit peu de partout. Ça nous vient du Sénégal. Ça nous vient aussi du Maroc, on se fait chambrer un petit peu par les Marocains. Et il y a Laurent qui nous dit, moi je trouve que le Paraguay a fait une meilleure première mi-temps que le Maroc. Bon, alors là...
1: C'est exagéré.
0: Oui, c'est un point de vue.
1: On va poser la question à Charlotte dans un instant. Juste, on a Rotor ADN qui répond à un viewer qui trouvait que l'attaque était stérile. Il dit, attaque stérile, lol, si tu veux je te prête mon télescope Unistellar Odyssey. On regarde pas le même match, je pense.
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1: on
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1: est sur YouTube.
0: Et likez, et faites passer le message que c'est chez nous que ça se passe.
1: Charlotte, il y a quelque chose, moi, qui m'a déçu du côté du Maroc sur cette première mi-temps, c'est le milieu de terrain, parce qu'on entend tout le temps parler de la qualité, évidemment, de Boadi, de El Aïnaoui, de Unai. Ils sont trois, nous, on n'a que deux milieux de terrain dans cette compo proposée par Deschamps depuis le début de la Coupe du Monde. Comment tu as trouvé cette lutte au milieu de terrain, toi ?
2: C'est compliqué parce que les Marocains, leur force c'est d'avoir cette supériorité numérique, mais en fait ils ont pas les attaquants de l'équipe de France. Donc c'est vrai qu'on est en infériorité numérique du côté des Français, mais on a des joueurs de profondeur en France, donc du coup ils ont beaucoup plus d'espace. Donc c'est là que les Marocains sont beaucoup plus en difficulté. Après, il faut savoir qu'il y a un monde entre ce qu'on a envie de faire et après vraiment le faire. Donc on sait que le Maroc c'est une équipe qui aime jouer au ballon, qui a des intentions de jeu, mais quand on est face à une équipe de France qui a une totale maîtrise, qui physiquement, que ce soit défensivement ou offensivement, pose des problèmes à l'adversaire, mais en fait on n'arrive pas forcément à installer notre propre jeu.
1: Voilà, mais ça va venir, évidemment, enfin pour la France.
2: Oui, pour la France.
1: Bruno me fait des signes.
0: Ouais, juste pour rappeler, et j'aime bien ce genre de message positif, toujours se rappeler, parce que ceux qui tombent un petit peu sur Kylian Mbappé avec son pénalty, il y a Moustales qui nous dit, juste pour rappeler que Messi a raté son pénalty, et qui a gagné à la fin face à l'Égypte, c'est l'Argentine, donc vous êtes gentil, arrêtez de tomber sur Mbappé.
1: Rater un pénalty, ça arrive à tous les attaquants. Nico nous dit, merci à l'équipe de présentateurs, vous dégagez une excellente énergie positive, ça fait du bien. Merci Nico, ça nous nous fait très plaisir. Et justement, on va retrouver notre Nico à nous, Nicolas Perronnet à Boston, avec Jean-Pierre Blimeau. Les garçons, vous êtes de retour et l'équipe aussi, les joueurs sont dans le couloir et sont en train de revenir.
4: Exactement, avec les joueurs de l'équipe de France qui reviennent en premier sur cette pelouse, la température qui a pas franchement baissé, mais le soleil en tout cas qui, ça y est, est passé un petit peu derrière le stade, ça va être quand même un peu plus agréable effectivement pour nous et pour les joueurs surtout. C'est vrai que
0: Nicolas, de la crème sur le crâne, hein, important. Hein.
4: Oui, oui, mais pourquoi le crâne?
0: Non, je te le dis comme ça.
1: Il a toujours une casquette, Nicolas.
3: Moi, ça va.
1: Non, mais maintenant que vous avez plus le soleil dans les yeux, les garçons, vous serez d'accord sur les coups de sifflet finaux, vous.
4: Non, mais vous savez qu'on a quoi? On a un petit ventilateur là qu'on a acheté dans une petite épicerie là qui marche pas, quoi, qui fait pas de l'air en fait, quoi.
3: C'est $1.
4: Et on a un petit ventilateur. Comment on peut appeler ça, mon Jean-Pierre?
3: Aquatique.
4: Voilà, en fait, t'appuies sur le truc et ça fait de l'eau, ça fait brumisateur ventilateur. Voilà. En fait.
1: Ah,
4: et
1: d'accord.
4: Franchement, là, je suis en train de brumiser
1: Jean-Pierre. C'est gentil.
4: Il faut s'en
1: occuper. Trop mignon.
4: Et oui, voilà. Donc,
1: les
4: on
1: garçons,
4: est quand même pas si mal que ça.
3: Dis ce que t'as dit à la mi-temps.
1: Les garçons, on voit une image dans le couloir à la télévision. On a vu tous les joueurs marocains qui étaient autour d'Achraf Hakimi et je peux vous dire qu'Achraf, il était en train de leur faire un discours de motivation, mais alors vraiment en mode là faut rien lâcher, faut tout donner. Il a Yacine Bounou qui lui met la main sur l'épaule, on a presque l'impression qu'il le rassure ou qu'il lui dit non mais t'énerve pas Bruno, tu vois l'image
0: oui c'est l'image est proposée par les chaînes effectivement, mais c'est une discussion et là on sent les deux cadres, deux cadres. Bounou vient dire à son capitaine très bien le discours et après derrière on parle encore des choses à mettre en place.
2: Après, ce qui est intéressant, c'est d'avoir le recul d'un gardien de but qui n'a pas du tout la même perception qu'un défenseur et un Achraf Hakimi qui lui est un peu partout. Donc je pense qu'il est un peu frustré parce qu'il voit que son équipe n'arrive pas à mettre son jeu en place. Pardon. Et en fait, il faut juste remercier Bounou qui garde cette équipe du Maroc à flot et à l'endroit.
1: Il a fait trois arrêts.
4: Les Marocains sont toujours pas revenus. Il y a les Français là qui sont là depuis quoi, une bonne minute maintenant, qui sont en train de faire un petit peu des gestes pour rester chaud, prendre des coups de soleil. Et ça y est, là, ils arrivent. Non, c'est les.
3: Ah bah s'ils sont pas là dans 45 minutes, ça peut être forfait. Hein.
1: Tranquilo,
3: c'est assez peu probable.
1: Ne dramatisons pas.
4: Alors on a du coup Lucadine qui est en train de parler avec l'arbitre de la rencontre. On en profite un petit peu pour parler aussi entre Français et ils sont pas pressés du tout les Marocains. Toujours pas sortis du couloir, ça y est, les voilà, on les aperçoit.
1: Discute,
4: ce qui est bien, c'est qu'on peut les voir parce que c'est ils sont de l'autre côté en fait, ils sont en face de nous, on rentre depuis un angle hein, ici sur la pelouse comme c'est souvent le cas dans les stades
1: Brian
4: de NHL de foot américain.
1: Brian Diaz regarde ses pompes depuis tout à l'heure, il a la tête complètement baissée dans toute la séquence qu'on vous a décrite. Juste un petit message de Gratiel sur le chat qui dit franchement les gars, vous êtes les meilleurs, je passe une super soirée grâce à un travail remarquable de toute votre équipe. Merci pour les travaux.
0: Merci.
1: Ça fait super plaisir. Ça va reprendre les garçons, il y a des changements ou pas? Oui, Jean-Pierre.
3: Alors justement, les changements, je regardais rapidement l'équipe de France. Il n'y a pas de changement du côté marocain non plus. Une petite stat sur les pénaltys. Kylian Mbappé était meilleur en équipe de France qu'en club, hein, dans une stat sortie par l'équipe aujourd'hui. 93% de réussite en équipe de France. 14 sur 15 avant ce match. Donc maintenant, c'est 14 sur 16, 87%. 83% de réussite en club. C'est parti, Nicolas, pour la deuxième mi-temps.
4: Allez, le compte à rebours également pour la deuxième mi-temps. C'est parti. Ils étaient un petit peu en retard, mais ils sont bien là. Les Marocains et Michael Olise avec son pied gauche qui va aller chercher quasiment le point de corner pour mettre en touche et le pressing qui se dirige évidemment vers ce côté-là du terrain avec les Marocains qui vont passer par leur gardien Yacine Bounou. Le petit dégagement là complètement raté de Yacine Bounou qui allait chercher sur sa gauche et le ballon est directement en touche, comme quoi ça marche, c'est remis en jeu pour récupérer un ballon assez rapidement, même si là pour le coup c'est une erreur du gardien marocain.
3: Saliba dans le rond central qui écarte maintenant pour Upamecano, on va essayer de trouver une solution en profondeur. Oui, il y a Dembélé là qui laisse passer pour Olise qui met le pied pour récupérer la balle et finalement la touche sera donnée aux joueurs marocains qui effectivement vont récupérer maintenant ce ballon sur le côté gauche. Ils sont sous la pression des Français. Tous les Marocains là, si on regarde le terrain d'une manière assez large, sont dans leur propre camp. Les Français sont bien en place. Mbappé en pointe devant, Olise juste derrière lui, alors que là-bas de l'autre côté du terrain il y a Désiré Doué qui est complètement seul et je pense que les joueurs français vont essayer de le trouver maintenant car on change le jeu, Nicolas, et c'est maintenant Lucadine qui va justement trouver Désiré Doué.
4: Ouais, qui décroche Désiré Doué jusqu'à la ligne médiane Kane ou quasiment derrière le relais. On est toujours dans des passes entre défenseurs ou pas mécano, Saliba, Saliba ou pas mécano. Désormais, c'est sur le côté droit avec Manu Koné qui a réclamé et obtenu ce ballon. Ousmane Dembélé, allez, il faut mettre un petit peu de créativité là-dedans. Mais c'est vrai qu'on reçoit beaucoup de ballons d'eau au jeu, hein, que ce soit Ousmane Dembélé à l'instant, Michael Olise aussi, même si c'est son registre, on sait, et qu'on a du mal à faire les différences. Michael Olise encore face à Ayoub Bouadi, il va pas les provoquer, mais plutôt décaler sur le côté droit pour aller toucher Jules Koundé et Ousmane Dembélé. On a gagné une dizaine de mètres, la passe entre les jambes de Ousmane Dembélé, c'était bien vu pour aller créer un déséquilibre, mais c'est récupéré par les Marocains qui vont pouvoir se projeter en contre. Attention,
3: oui, attention à ce ballon là en contre maintenant avec Unai. Unai aux 30 mètres qui décale sur le côté droit. Attention à cette balle qui va être peut-être trop excentrée, le centre, le deuxième poteau, Koundé doit y aller et Jules Koundé dévide de la tête. Récupération maintenant de Talbi là qui est près du poteau de corner. On est un petit peu chaud là quand même, hein.
4: Ah bah après deux minutes de jeu, ça joue n'importe comment, quoi.
3: Ah ouais, exactement. Et oui, avec cette action de Ounaï dans la surface de réparation, pas de faute s'il vous plaît messieurs. Il ne perd pas la balle, une frappe de Diaz à l'entrée de la surface de réparation, il écrase un petit peu son tir. Heureusement, et ça va repartir côté tricolore avec Lucas Digne. Ouf,
4: ouais, il y avait le contre, ouais, bien dangereux et bien mal négocié par Maroc.
2: On peut dire merci à Jules Koundé qui a été très vigilant parce qu'il avait deux Marocains juste derrière lui. Il y avait Upamecano et Saliba qui avaient switché pour défendre. Donc attention, vigilance, ne pas trop s'endormir côté des Français, là, les Marocains qui vont essayer de pousser au maximum.
4: Avec Achraf Hakimi, ils ont calmé le jeu les Marocains, c'est bien replié côté Français, mais le ballon reste dans les pieds des maillots rouges des Lions de l'Atlas. Allez, on va repartir côté gauche, la ligne médiane qui est touchée là avec cette passe. Derrière, ce sera pour Talbi qui a tenté de jouer là en première intention avec El Ranous. Ballon perdu et récupéré par l'équipe de France. Le terrain est à remonter.
3: Allez, Manu Koné bien joué là-bas sur le côté gauche pour Kylian Mbappé, qui est parti, qui a un petit peu d'espace. Il va s'excentrer côté gauche, il va essayer de revenir dans l'axe. Ce sera peut-être un corner. L'arbitre, non, indique une sortie de but. Il faudra peut-être revoir ça au ralenti. Mais c'est vrai qu'en allongeant le jeu un petit peu comme ça, ça peut être aussi une solution pour trouver la vitesse de Kylian Mbappé, alors que l'arbitre a bien sifflé une remise en sortie de but pour les joueurs marocains qui vont désormais prendre tout leur temps entre Ayoubi et le gardien Yacine Boudou qui va alors là prendre tout son temps. Pourquoi ? Parce que l'arbitre est en train de discuter avec les joueurs et voilà, ça y est, ça va être relancé. 3 minutes et 40 secondes dans le deuxième mi-temps. On a eu un petit peu chaud sur la contre-attaque marocaine, mais de nouveau les Français dans le camp des Marocains en essayant de presser la balle maintenant pour Olise qui va redonner dans l'axe peut-être là avec Mbappé qui était bien placé. Attention au contre marocain.
4: Parce que le contre a été favorable pour les Marocains et là il y a du déséquilibre et là il y a de l'espace. Si ce ballon est récupéré, ça va sortir. Heureusement pour l'équipe de France, on commence à être déséquilibré d'un côté comme de l'autre. Il commence à y avoir des transitions à gérer. Et pour l'équipe de France, là, ça se termine bien, heureusement, parce qu'il y avait un 4 contre 4 à jouer pour le Maroc. Manu Koné, effectivement, est au sol.
3: Oui, il est au sol, hein, sur la contre-attaque de l'équipe marocaine. On n'a pas encore vu le ralenti, mais voilà, il ne se relève pas. Peut-être c'est un petit peu inquiétant. Non, voilà, il va se relever doucement. Peut-être qu'il a pris un coup, alors que Michael Olise, près de Didier Deschamps, là, est en train de se désaltérer. Il en profite, évidemment. Alors, du côté des remplaçants, on commence à s'échauffer du côté tricolore. On s'échauffe également depuis le début de la deuxième mi-temps du côté marocain, mais toujours pas de changement, toujours 0-0 hein. Après bientôt 5 minutes en deuxième mi-temps et notamment on rappelle qu'à la 28e, Kylian Mbappé a frappé un pénalty arrêté par le gardien marocain Yacine Bounou.
1: Est-ce que vous arrivez à voir qui s'échauffe du côté français, les garçons, là vous êtes placés?
4: Oui, alors.
1: Est-ce qu'on va s'échauffe? C'est ma question.
4: Ouais, c'est, oui, voilà, j'ai bien
1: c'est
4: compris.
1: La question du premier jour, hein,
4: j'ai bien compris que voilà, tu cherchais à savoir cette information. Je crois que oui, en fait, c'est lui, hein, le deuxième là-bas qui est.
3: Et Barcola est là aussi. Hein.
4: Ouais.
1: Mais t'es jumelle, Nico, faut être
4: sûr. Ils sont 5 à l'échauffement. Oui, je veux pas te faire de fausses frayeurs. Effectivement, je sais que tu es fragile au niveau du cœur.
3: Warren, il n'a pas disputé la moindre minute.
4: Mais oui, c'est pour ça. Et oui, c'est bien pour ça.
1: On a failli attendre. Voilà, on attend que ça.
3: Allez, Koné dans le rond central. Koné maintenant qui va essayer de passer. Il passe le premier rideau et pas le deuxième. Et récupération peut-être de Dembélé. Non, finalement, Nicolas. Les Marocains vont repartir. Alors que cette équipe de France là est de nouveau dans le camp de cette formation marocaine. Tous les Marocains essayent de relancer. Mais il y a un pressing, hein, d'Mbappé là, qui s'essuie un petit peu le visage avec son maillot. Peut-être qu'il a des gouttes de sueur dans les yeux. Et ça repart pour les Marocains qui vont essayer de sortir. Mais ils sont toujours dans leurs 30 derniers mètres. Bien joué, Manu Koné là qui vient au contact pour essayer de récupérer la balle. Mais le contre favorable sera pour pour le Maroc.
4: Ouais, avec ce ballon bien récupéré là, ils se battent bien, ils sont pas trop mal rentrés hein, dans cette seconde période les Marocains. La 52e et le contre à venir avec sur le côté gauche Shelby là qui est à nouveau en possession du ballon face à deux joueurs de l'équipe de France. Il tente la petite passe entre les deux et ça va être sécurisé et bien sécurisé de la part de Dayo Upamecano pour permettre à Mike Maignan de dégager son camp. Je te confirme Pia que Warren Zaïre Emery est bien à l'échauffement en compagnie de Ryan Cherki évidemment, mais ça c'est pas une surprise. On a Jean-Philippe Mateta qui est là également. Je crois qu'il y a Maxence Lacroix si je dis pas de bêtises.
1: Peut-être que c'est dû au coup au genou de Manu Koné aussi hein.
2: Ouais,
1: N'Golo Kanté ou pas? N'Golo Kanté ne s'échauffe pas.
3: Non.
1: La hiérarchie a bougé, donc ça veut dire que Warren est quatrième en fait.
3: Oula.
1: Milieu.
3: Oula. Mais pour l'instant, attends, pas sur le terrain et.
4: T'emballes pas.
1: Hein. Oh Jean-Pierre, arrête de me casser mon truc. Hein.
3: Attention en corner pour les Marocains, frappé à plusieurs. Achraf Hakimi là, qui est maintenant côté gauche, qui n'est pas son côté de prédilection, mais il a la balle avec Ounaï maintenant sur le côté gauche. On a deux Français là au ballon avec Olise et Dembélé qui sont venus défendre le centre de Ounaï, contré par, par Kylian Mbappé venu défendre lui aussi. Attention, cette balle en cloche, complètement raté de la part des Marocains. Sortie de but pour l'équipe de France, Nicolas. 7 minutes déjà en deuxième mi-temps, toujours 0-0. Hein.
4: Ouais, complètement raté, mais en fait, c'est surtout que dès qu'il y a la perte de ballon et qu'on voit arriver Kylian Mbappé, Michael Olise et toute l'armada offensive, on n'a qu'une envie, c'est surtout pas se rater pour pas se prendre un gros contre pleine figure. Et là, franchement, il ne s'est pas posé de questions, effectivement, El Ranous, pour aller mettre un grand coup de savate dans ce ballon, quitte à le perdre, mais au moins ça a permis à toute l'équipe du Maroc de se replacer pour faire face aux joueurs de l'équipe de France qui repartent en attaque placée avec Désiré Doué là-bas le long de la ligne de touche, qui va repasser dans l'axe dans un petit périmètre avec Kylian Mbappé en première intention derrière Manu Koné qui est bien remis de son petit coup et qui va aller désormais chercher côté droit Ousmane Dembélé. Ouais, les petits ballons comme ça on tente de mettre entre les jambes, le contre est favorable, tant mieux pour l'équipe de France avec Désiré Doué encore à la limite de la surface de réparation. C'est un petit peu laborieux mais ça tient encore pour le Maroc et là il y a un 3 contre 3 à négocier. Ouais, franchement on est au bord du chaos hein. On est au bord du chaos d'un côté comme de l'autre avec franchement deux équipes qui n'attendent qu'une chose, c'est d'aller piquer en compte. Ce sera pas encore sur ce coup là 54e minute de jeu, toujours 0-0 entre la France et le Maroc.
1: Charlotte, ton analyse?
2: Bah après il y a plus d'intention hein, du côté des Marocains, ils ouvrent plus le jeu donc c'est parfait pour l'équipe de France. Alors oui, il y aura plus de boulot, on le voit depuis ce début de seconde période, mais en moins il y a, là il y a des intentions de jeu offensivement du côté des Marocains.
1: Nico,
3: avec une touche hein. Une touche côté marocain qui va être remis en jeu là sur le côté gauche par Salah Eddin et qui va jouer derrière avec Ayoub Bouadi et non pas Ayoubi comme j'ai dit tout à l'heure, c'est Ayoub Bouadi.
1: Je me disais c'est qui Ayoubi, je regardais ma fiche et je me dis
3: c'est ça, j'avais besoin d'un coup de brumisateur.
1: Il manquait une syllabe au milieu quoi.
3: Voilà c'est ça, Ayoub Bouadi.
1: Il manquait un milieu de terrain.
3: Et le ballon maintenant pour l'équipe de France parce qu'il y a un coup franc, une faute sur Olise. Alors là on se demande un petit peu de quel côté va pencher la balance. Pour l'instant, il n'est pas question non plus de se ruer à l'abordage à côté tricolore parce que c'est vrai que les Marocains, là, n'attendent qu'une chose, c'est de placer les comptes qu'ils ne gèrent pas forcément très bien, heureusement pour les tricolores. Mais voilà, l'équipe de France a quand même la balle dans les pieds maintenant avec Upamecano. Et Olise, attention, ce ballon peut-être perdu par les Français, récupéré par les Marocains, mais encore une fois récupéré par les Français, heureusement.
4: Allez, avec Mbappé, Plenas, Mbappé qui va les provoquer sur sa gauche, Désiré Doué, la frappe de Désiré Doué, elle est cadrée, elle est arrêtée par Yacine Bounou. Ben là, voilà la première situation en faveur de l'équipe de France dans cette seconde période. Ça a été bien la conséquence d'un petit n'importe quoi au milieu de terrain, ballon d'abord perdu par les Français puis reperdu par les Marocains et derrière Kylian Mbappé plein axe à gauche, Désiré Doué, la petite frappe, enfin la grosse frappe plutôt parce qu'il était à l'extérieur de la surface de réparation. Il y avait la puissance, il n'y avait pas la précision, c'était en tout cas plein axe sur Yacine Bounou.
1: Mais je pense que Mbappé, Charlotte, aurait préféré faire un petit 1-2 avec lui plutôt qu'une frappe de loin.
2: Il a enchaîné très rapidement Désiré Doué parce qu'il y avait l'espace justement de rentrer sur son pied droit, mais là pour l'instant Manu Koné, oui il y a certes quelques incompréhensions au milieu de terrain, mais comment il récupère les ballons et après il joue tout de suite vers l'avant.
4: Allez, avec les Français encore dans la moitié de terrain marocaine, la petite déviation de Kylian Mbappé qui a décroché là quasiment à 30-40 mètres des buts de Bounou. Pareil pour Olise. Oh, la petite fin d'Olise, c'est magnifique. Il se remet en sens de la marche. Michael Olise, la frappe, la passe. Oh, pour Kylian Mbappé. C'est juste au-dessus. Qu'est-ce qu'il nous a fait encore Michael Olise avec le petit slalom. Il a fait la feinte vraiment de remise derrière lui pour se retourner et se mettre plein axe, faire la différence. Et derrière, aller chercher avec la petite passe telle qu'on la connaît. Hein. On a vu souvent faire cette petite passe dans le bon timing, dans l'axe, tout en finesse pour Kylian Mbappé qui rate le cadre. Ça passe au-dessus. Ça se rapproche pour l'équipe de France. Mais franchement, c'est frustrant que de déchets.
3: Avec une sortie de but pour les Marocains maintenant, Yacine Bounou là, qui va dégager ce ballon. C'est vrai que c'est une très très belle occasion pour les Français. Allez, on en aura d'autres, je pense, côté tricolore. Dembélé, par qui beaucoup de ballons passent hein, sur le côté droit, avec Mbappé dans l'axe maintenant, qui a Désiré Doué sur le côté gauche. Il l'a trouvé. Désiré Doué à l'entrée de la surface de réparation, qui va peut-être redonner à Kylian Mbappé. Doué, il garde la balle, il va essayer de déborder. Il a trois joueurs sur lui et il donne derrière pour Lucas Digne.
4: Ouais, Mbappé qui pour l'instant fait pas forcément toujours les meilleurs choix, très clairement, dans ces dernières minutes, même si là il est encore en possession du ballon et qu'il a deux joueurs marocains après avoir effectivement eu les trois sur le dos. C'est vrai que c'est compliqué pour lui, mais il est là, il a sécurisé ce ballon. Charlotte, et même s'il n'y a pas beaucoup de solutions, il va aller chercher derrière pour Désiré Doué.
1: Comment t'analyses, Charlotte, ces ratages de Kylian Mbappé?
2: Après, il était en position de hors-jeu, mais c'est vrai qu'il en a tellement peu pour l'instant. C'est l'une des premières fois qu'on voit combiner Michael Olise et Mbappé, c'est et vrai. Pas faire quelque chose individuellement. Donc là, on essaye de combiner, de retrouver les automatismes. Donc c'est bien, là, on trouve un peu plus d'espace. Michael Olise, ça y est, il s'est un petit peu réveillé.
4: On est dans la surface de réparation, c'est pour l'équipe de France. Deuxième poteau, ce centre, ça va sortir en dehors des limites du terrain. Et c'est encore Kylian Mbappé qui est frustré là-bas.
3: Mais on s'approche, Nicolas. On s'approche.
4: Ouais, très clairement. Ouais. Ouais.
3: On s'approche parce que là, il y a des gestes techniques qui sont tentés. Alors tout à l'heure, on voyait beaucoup Ousmane Dembélé sur le côté droit. Hein. C'est là qu'il joue de préférence en Coupe du Monde depuis le début de la compétition. Et là, finalement, il était de l'autre côté. On a un petit peu dézoné. Ça a semé le trouble dans la défense marocaine. Peut-être, en tout cas, ce centre n'était pas de bonne qualité. Mais il faut essayer des choses. Il faut tenter des choses. Surtout essayer de ne pas aller jusque à la prolongation. Parce qu'après, même si l'équipe de France s'impose derrière, espérons-le, il y aura une demi-finale à jouer. Il y aura éventuellement encore mieux. Et ça permettrait aux joueurs de l'équipe de France de s'économiser, mais en tout cas il n'en est pas question pour l'instant. Avant de penser à s'économiser, il faut penser à ouvrir le score, et c'est peut-être maintenant le moment, parce que les Marocains s'exposent de plus en plus.
4: Bientôt l'heure de jeu ici à Foxborough, la main de Jules Koundé, coup franc à venir pour le Maroc, qui est toujours 0-0 entre Français et Marocains. Issa Diop pour aller chercher là-bas côté droit. Allez, il faut aller les presser peut-être un petit cran plus haut. C'est ce que semble exprimer en tout cas Adrien Rabiot là, qui va faire le pressing sur Unai. Ça oblige les Marocains à allonger un petit peu, et ça permet aux Français, et en l'occurrence à David Upamecano, de récupérer ce ballon. La tête derrière pour Mike Maignan, et le ballon qui change de camp pour les Français, avec Saliba qui lève la tête sur sa gauche, Lucas Digne. Et on est vraiment dans le jeu d'échecs là, où on voit désormais les Marocains tenter aussi peut-être de monter d'un petit cran, et les Français monter ce ballon pour aller chercher Ousmane Dembélé et Manu Koné dans l'axe. C'est bien ce qu'il fait Manu Koné encore, mais c'est un petit peu laborieux là, mais ça va arriver jusqu'à l'autre côté du terrain, jusqu'à Désiré Doué. Il y a l'appel de Lucas Digne. Allez, il faut mettre ces ballons, c'est un petit peu arrêté, ça manque de mouvement, et on va le perdre ce ballon. On va le perdre, ça manque un petit peu de mouvement et de spontanéité.
3: On l'a regagné. Ici
4: derrière, c'est regagné par Adrien Rabiot.
3: Allez, le centre de Lucas Digne au point de pénalty, à le dégagement de Talbi du pied, comme il le pouvait, ça va revenir peut-être avec l'équipe de France. Rabiot, Désiré Doué dans l'axe, Mbappé.
4: Allez.
3: Qui va peut-être frapper.
4: Allez,
3: la frappe
4: Mbappé,
3: le but de Kylian Mbappé. Le voilà, il a enfin trouvé l'ouverture sur cette attaque. Les Français avaient perdu le ballon dans un premier temps, l'ont regagné. Mbappé à l'entrée de la surface, qui s'infiltre, qui arme son pied droit, qui frappe dans le petit filet opposé. 1-0 pour l'équipe de France après 15 minutes quasiment en deuxième période. On a trouvé la clé.
4: Qu'il fait du bien ce but de Kylian Mbappé, qui était critiqué. On a dit qu'il allait perdre des ballons, on a dit qu'il n'était pas tout à fait dans son match. Il a raté un pénalty en première période, mais c'est de lui que vient effectivement la solution, un petit peu laborieuse. On ne savait pas trop quoi faire de ce ballon qu'on a récupéré une fois avec de la chance, deux fois avec un petit peu de réussite. Il est arrivé jusque dans les pieds de Kylian Mbappé, qui a tout fait tout seul sur son côté gauche, avec son pied droit magique qui est allé tromper Yacine Bounou. Petit filet opposé, 8e but pour Kylian Mbappé dans cette Coupe du Monde, et surtout à une demi-heure de la fin du temps réglementaire. Il permet aux Bleus de prendre l'avantage enfin dans ce quart de finale face au Maroc.
2: Charlotte, le but il est dingue, mais c'est une récompense de toute l'équipe hein. On met vraiment des ingrédients offensivement, tout le monde qui s'est un petit peu réveillé, qui met de l'intensité à chaque fois. Et là, Issa Diop, il est tellement loin de Kylian Mbappé. Justement, il a vu Issa Diop faire le petit pas de recul, donc il a enchaîné très rapidement après sa première touche de balle, et il a il a trouvé cet angle de frappe là, Bounou, qui ne peut absolument rien faire. Mais là, c'est validé par tout le monde. Hein. Désiré Doué, Michael Olise, on s'est mis la tête à l'endroit, de meilleures intentions. Et là, les Marocains qui physiquement, défensivement, là, les quatre de derrière, je peux vous dire qu'ils tirent la langue.
4: Ah, la précision de la frappe de Kylian Mbappé là, qui est allé vraiment flirter avec le deuxième poteau.
1: C'est tellement sa magnifique zone préférentielle de la. Ouais.
4: Ah, quand il ouvre son pied comme ça, là, ouais.
1: Ouais.
4: Allez, changement à venir immédiat pour.
1: Ah ouais.
4: Pour l'équipe du Maroc. Oui, avec les entrées de Sofiane Amrabat et de Soufiane Raimi.
1: Bouadi sort, hein.
2: Ouais,
4: c'est Bouadi qui sort pour Amrabat et c'est El Hanous qui sort pour Raimi. Donc on va clairement jouer la carte offensive, en tout cas avec l'entrée de Raimi. Et Bouadi qui sort, ouais. C'est vrai qu'il a, je trouve, pas fait son meilleur match du mondial. Il y a peut-être.
1: Il paraissait léger face à Manu Ponera.
4: Ouais, il s'est fait un peu manger, ouais.
1: Charlotte, comment tu vois ces changements?
2: Bah, un peu logique, hein. Après Ayoub Bouadi il sort, hein, généralement à la fin des matchs. C'est Amrabat qui a perdu du coup sa place de titulaire, hein, parce que c'était lui à la base qui était titulaire, et Ayoub Bouadi le jeune Lillois qui est titulaire. Donc oui, mais c'est à l'image comme un peu toute cette équipe du Maroc qui sont mises en difficulté, parce que ils gagnent pas les premiers ballons, ils gagnent pas les seconds ballons. Du coup là, faut absolument faire des changements.

0: Ça peut occasionner une blessure. Hein. On peut se faire des entorses sur ce coup-là, hein, Charlotte.
1: Il lui marche sur le bout du pied. Il ne touche pas la cheville, mais comme le pied est planté dans le sol.
2: Le problème, c'est qu'en fait, Diop, il intervient quand il retouche le sol Mbappé et il est déséquilibré. Il essaye de contourner Issa Diop. Donc, malheureusement, dès que tu mets de l'intensité, et là, il en a mis de l'intensité dans son duel. Et c'est sur la reprise d'appui que là, on a vu la cheville peut-être un petit peu tourner. Mais là, on le voit marcher. Normal. Voilà, là c'était juste l'action juste avant
1: il était au sol parce qu'il avait pris un coup au visage. Juste Issa Diop, si le Maroc passait ce tour, serait suspendu au prochain match parce qu'il avait déjà un jaune.
3: Kylian Mbappé encore dans la surface. Kylian Mbappé, le petit ballon pour Adrien Rabiot et Tanger encore dans la surface de réparation marocaine. Ça va beaucoup mieux pour l'équipe de France depuis cette ouverture du score. L'équipe de France qui a poussé, qui a trouvé la clé, qui a trouvé son capitaine pour aller chercher la lumière, ce but à la 60e minute de jeu de la part de Kylian Mbappé. Et là derrière, on sent que maintenant il commence à être en retard. Kylian Mbappé qui monte en puissance, je ne sais pas si vous avez le même sentiment que nous ici au stade, mais parce que s'il y a faute certes d'Issa Diop, c'est parce qu'il est en retard, mais c'est parce qu'il est aussi complètement mis dans le vent par le contrôle orienté de Kylian Mbappé.
2: Oui, parce que les défenseurs ils sont fatigués, parce que déjà c'est mieux de défendre en avançant, mais là ils défendent en reculant, et après pour essayer d'avoir le ballon, les défenseurs doivent monter, donc ça demande énormément d'efforts. Et c'est pour ça que je vous ai dit tout à l'heure, les quatre défenseurs là, je pense qu'ils sont physiquement très impactés.
3: Allez, on va le voir si effectivement les espaces commencent à s'agrandir avec Michael Olysee. Là, le petit festival avec son pied gauche qui conserve le ballon. L'appui de Manu Koné. Il y a faute sur Olysee, mais il va laisser l'avantage. L'arbitre de cette rencontre, Manu Koné encore avec Jules Koundé là sur le côté droit, mais ça s'est refermé et Michael Olysee quand même qui va être repris. Ouais, là par contre c'est trop facile, beaucoup trop facile. Et heureusement que derrière c'est du grand n'importe quoi du côté du Maroc pour aller se projeter de la part de Raimi, un de ses premiers ballons touchés, parce que là il a joué trop facilement Michael Olysee sous les yeux de Didier Deschamps, la petite talonnade pour personne, directement pour Raimi. Ça n'a pas dû plaire au sélectionneur des pays.
0: Et parlant de Kylian Mbappé, encore un but en Coupe du Monde, dans le duel à distance qu'il se livre avec Léo Messi.
1: Il est à égalité avec Messi à nouveau.
0: 8 c'est partout. 20 buts, non ?
1: Non, mais même sur cette Coupe du Monde, ils sont à 8 chacun, non ? Ou 7 chacun ? Ouais,
0: oui. Et chacun. Attention à l'équipe de France qui attaque encore dans l'axe avec Dembélé qui frappe. Allez ! Et qui marque ! Et qui marque ! Le deuxième but !
4: Le deuxième but de l'équipe de France ! Et voilà Ousmane Dembélé qui ramène tout le monde vers le sélectionneur Didier Deschamps, vers le staff des Bleus, et l'émulation et la joie et la célébration, elle est collective pour le Ballon d'Or. Ousmane Dembélé qui vient faire le break face au Maroc. Cette fois-ci c'était plein axe, on les sentait sur la brèche de plus en plus les Marocains, et ils se font punir par les deux flèches de l'équipe de France. Kylian Mbappé à la 60e, Ousmane Dembélé à la 65e. En 5 minutes les Bleus se mettent sur orbite pour aller chercher leur demi-finale. Allez les Bleus, 2-0 face au Maroc,
0: avec un pénalty arrêté par le gardien marocain en plus en première période, hein. Donc voilà, c'est pas illogique non plus.
1: C'est illogique, Charlotte ?
2: Non, c'est pas illogique, parce que là, les Marocains, ils savent pas. Ils sont en difficulté quand ils ont le ballon. Ils nous ont posé des problèmes en seconde période, les 5-10 premières minutes. Mais là, quand on a les quintes fantastiques comme ça qui arrivent à se trouver, là, c'est Kylian Mbappé hein, qui ouvre justement la petite fenêtre de tir. Et on est Mazraoui qui est mal positionné, vraiment à l'intérieur du pied d'Ousmane Dembélé. Cet équilibre qui est parfait, qui trouve justement au sol comme ça, Bounou qui ne peut rien faire. Mais là, physiquement, il y a vraiment un impact, hein, les Marocains qui sont vraiment en grosse difficulté.
1: Brahim Diaz, il a l'air dégoûté.
5: Les
1: c'est normal. Bruno.
5: Messages sont afflux, on en parlera dans quelques instants. Juste Dembélé prenait un petit peu la foudre avec pas mal de gens qui disaient mais qu'est-ce qu'il fait ? On le voit pas, on le voit pas, on le voit pas. Eh bien, on vient de voir le but, le deuxième.
1: Voilà, c'est le Ballon d'Or qui vous dit coucou.
0: Mais Dembélé, Bruno,
5: oui.
0: Et les amis, Dembélé et beaucoup de ballons passés par lui quand même sur le côté droit essentiellement. Il tentait beaucoup de 1 contre 1, il ne les a pas forcément tous réussis. Et Dembélé finalement, qu'est-ce qu'on retient derrière les stats aussi, hein.
5: Ah bah,
0: il
5: oui,
0: encore
5: oui,
0: marqué aujourd'hui. Hein.
3: Ouais, c'est Kylian Mbappé qui fait la passe. Hein. Comme quoi, voilà, on lui a un petit peu tombé dessus juste avant, enfin sur le début de sa seconde période, parce qu'il y avait des ballons pas forcément très bien négociés, parce qu'on est resté sur ce pénalty raté aussi, faut bien le dire, et qu'on commençait à dire bon, voilà, un pénalty raté de Kylian Mbappé, il est tellement clivant qu'on s'est dit mais qu'est-ce qu'il nous fait en quart de finale, c'est pas possible de le tirer comme ça et de le rater. Bah derrière,
0: attention, il a cadré, hein.
3: C'est quand même
0: mais
3: lui.
0: Mais s'il a pas cadré tous ses pénaux, notamment dans cette
3: lui,
0: Coupe du Monde,
3: c'est quand même lui l'homme de cette rencontre, un but, une passe décisive, c'est quand même lui qui met les Bleus sur la voie, c'est quand même lui qui joue son rôle de capitaine. Et alors derrière, moi l'image qui m'a vraiment plu sur le but de Dembélé, c'est la célébration, quoi. Il n'y a pas eu de célébration, ouais, de la part d'Ousmane Dembélé. Tout de suite, il s'est

0: retourné vers ses coéquipiers avec la main. Il leur a fait allez, venez, venez. Ils sont tous allés vers le banc. Et alors il y a eu mais une équipe de France mais à l'unisson total pour célébrer ce but qui franchement vu la tournure des événements envoie pas certainement mais on est quand même plutôt confiant pour l'issue de cette rencontre et on a senti vraiment tout ce soulagement qui s'est exprimé sur ce gros tas d'hommes là juste devant nous avec Didier Deschamps au milieu. Franchement en 6 minutes ils ont tout fait basculer et effectivement ouais. En 6 minutes les Marocains ont craqué
1: et c'est la pause fraîcheur, vous l'aurez compris évidemment.
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1: Bruno Salomon, sur les réseaux sociaux, ça donne quoi ?
4: Eh bien, sur les réseaux sociaux, ça donne beaucoup de messages avec des supporters qui sont enfin soulagés. Gratiel qui nous dit bravo, Dembouz, Nicolas qui nous crie des goals à tout va, avec Océane qui nous dit voilà, c'est fait, un but parfait pour les Bleus, nous dit Swedish. Allez, les Bleus d'ailleurs, il rajoute Abdoulaye qui nous dit de toute façon, la France mérite cette Coupe du Monde. Attends un petit peu, il y a quand même encore une demi-finale et une finale à aller chercher. Et beaucoup de messages pour Ousmane Dembélé avec Olivier qui nous dit Mbappé joue pas à son poste habituel avec Deschamps. Il est revenu finalement à droite alors que Luis Enrique le fait jouer plutôt dans l'axe. Et Dembélé, oui, j'avais parlé de Mbappé, pardon, c'était ouais. Dembélé. Donc voilà, il faut pas attendre à son niveau du PSG. Bah, c'était quand même son couloir avant qu'il soit au Paris Saint-Germain, etc., etc. En tout cas, beaucoup, beaucoup de messages. Vous êtes plus de 1100 sur le chat en train de discuter
1: et,
4: entre vous. Sur la
1: il y a 162 likes sur le live, c'est donc il en manque 1000. Donc, voilà. Allez-y.
4: Abonnez-vous
1: allez
4: déjà.
1: Liker,
4: première chose, abonnez-vous à la chaîne.
1: Ouais.
4: Ouais, abonnez-vous à la chaîne ouais. Et ensuite, derrière, likez, histoire de... Voilà, un petit peu...
1: Et attends, il y a Amel qui dit « Bouille sympa, le barbu !»
4: Ouais, c'est ça, depuis tout à l'heure.
1: Merci, Amel.
4: J'ai le droit depuis tout à l'heure.
1: Elle est peut-être un peu in love,
4: c'est
1: Amel.
4: Ça.
1: Charlotte, qui est-ce ? Ah ! Warren est en train de rentrer sur le terrain. Excuse-moi, Charlotte.
5: Ah,
1: les garçons.
5: Je t'excuse mille fois.
4: Mais attendez, juste une chose, j'ai une théorie sur Warren Zaïre-Emery, c'est que comme Manu Koné et Tchouaméni, t'es pas sûr qu'ils reviennent, t'as besoin d'avoir un Warren Zaïre-Emery qui a 20 minutes dans les pattes.
1: Évidemment.
4: Si jamais il y a un souci pour la demi-finale.
1: Nico, Jean-Pierre, c'est un grand moment pour moi.
4: Alléluia.
1: Alléluia. Warren est sur le terrain.
6: Ah. C'est ça, non ?
1: Par contre, on a perdu Nico et Jean-Pierre.
0: Ah non, on est là.
4: Il arrose Jean-Pierre.
1: Ça vous fait que ça de voir Warren rentrer sur le terrain, les garçons ? C'est quoi ce bazar là ?
6: Écoutez, qu'est-ce que je veux dire après ça ?
1: Bah, alléluia, voilà, comme tout le monde.
6: Ouais. Enfin, non, ici, c'est.
0: Et c'est quoi, il a même touché un ballon, voilà. Le premier ballon touché par Warren Zaïre-Emery sur cette touche.
1: On a une grosse pensée pour sa grand-mère, mamie Gigi, qui nous écoute, qui écoute tout le temps ici, et les matchs du Paris Saint-Germain, on l'embrasse et on est content pour Warren et pour elle.
0: Ouais, la manière dont les Marocains ont craqué quand même. Hein. Le voilà qui s'illustre d'ailleurs Warren Zaïre-Emery où il rentre avec l'écrou, là, avec le petit tacle directement pour aller toucher ce ballon et derrière le pressing. même s'il n'est pas parvenu à récupérer ce ballon et derrière on va voir quelle va être la réponse des Marocains avec ce raid d'Achraf Hakimi là-bas pour Brahim Diaz qui ne donnera rien si c'était une touche pour le Maroc qui s'est pris la foudre.
6: Ah oui,
0: en 6 minutes, premier éclair signé Kylian Mbappé, deuxième éclair Ousmane Dembélé, 2-3 coups de tonnerre au milieu et ça fait 2-0 pour l'équipe de France.
1: D'ailleurs Charlotte, comment t'analyses ce retournement de situation ? Qu'est-ce qui s'est passé pour que l'équipe de France arrive à mettre 2 buts ?
5: Bah parce que physiquement les Marocains ils n'arrivaient plus à être connectés entre la défense et milieu terrain et les attaquants et ils avaient de meilleures intentions mais c'est vrai que du coup ils ont ouvert le jeu clairement et on a vu au fur et à mesure les Français laisser un peu plus le ballon aux Marocains justement pour libérer des espaces donc le plan de l'équipe de France est parfait pour le moment.
1: Se déroule sans accro Nicolas, Jean-Pierre.
7: Oui, moi je dirais en plus que les grands joueurs doivent être au grand rendez-vous et force est de constater qu'en quart de finale de la Coupe du Monde on avait besoin un petit peu de grands joueurs au rendez-vous et c'est le cas avec Mbappé et Dembélé. Là il a failli avoir un but pour les Marocains, complètement gag Nicolas.
0: Ah oui, le CSC, on n'est pas passé loin là sur le dégagement complètement raté d'Upamecano qui a dégagé derrière lui avec le ballon qui lui est roulé sur le pied. Il a voulu vraiment dégager loin, c'est complètement raté, ça a failli lober derrière Mike Maignan, ça passe juste au-dessus finalement de la barre transversale. Ça va être corner pour le Maroc. Attention, allez, faut rester bien concentré. Il reste 18 minutes dans le temps additionnel et les Marocains, même si pour l'instant ils n'ont rien montré dans cette seconde période, bah forcément vont quand même essayer de réagir peut-être sur ce corner. là-bas de la droite vers la gauche avec Achraf Hakimi. Ce sera deuxième poteau. J'ai entendu un coup de sifflet, mais non, il vient des tribunes. Il va être récupéré, même le corner est mal tiré. Et la touche sera pas évitée. Ils ont complètement la tête à l'envers, les Marocains. Et c'est tant mieux. 2-0 pour l'équipe de France. Et nouveau double changement à venir pour le Maroc.
7: Oui, ouais. Avec...
1: Vas-y Jean-Pierre.
7: Zakaria Elwardi là qui va rentrer, hein, c'est un joueur plutôt au profil défensif, et il va y avoir également, si j'ai bien vu, Jessim Yassine, le joueur qui est né à Strasbourg et qui d'ailleurs joue pour le Racing Club de Strasbourg, le joueur de 20 ans. Donc on fait rentrer un petit peu de jeunesse, alors que Zakaria Elwardi, lui, joue à Ghent en Belgique, il a 24 ans.
0: C'est Brahim Diaz qui sort et c'est Salahidine qui sort également.
1: Ok, avec Elwadi et Yassine qui rentrent.
0: Ouais, exactement.
1: Bruno.
8: Oui, juste sur le chat, ça continue de discuter. Et on a un message de Samaël qui nous dit: l'équipe de France a reçu un coup de téléphone de Charlotte au vestiaire à la mi-temps. Et ça, évidemment, a claqué des dents.
5: C'était le secret, en fait.
8: Le rebond est là, en fait. Voilà, le secret de cette équipe de France.
5: Je peux vous dire que je fais extrêmement peur.
8: En tout cas, une chose est sûre, sachez-le, on a de nombreux messages qui nous viennent d'Afrique, du Sénégal, de Côte d'Ivoire. Et on a en fait toute l'Afrique qui est avec nous. Parce qu'en fait, ils veulent absolument pas voir le Maroc passé, donc
1: ça,
8: voilà, parce que vous savez,
1: les séquelles de la CAN.
8: Voilà, les séquelles de la CAN. Donc il y a beaucoup de messages pour pro-français.
1: Et on a Claude qui écrit: il y a les grands joueurs et les grands commentateurs de Radio France. Merci pour vos commentaires qui sont toujours à la hauteur de l'événement. Merci Claude pour ta fidélité, on t'embrasse. Ça fait plaisir. Nico et Jean-Pierre au stade.
7: Et on va dire que pour clore le débat, le Maroc est champion d'Afrique administrativement.
8: Ça, très bien. Tu vas te faire des amis là, Jean-Pierre. Parfait.
7: Et que sportivement,
1: c'est le Sénégal.
7: On a eu le plaisir de voir d'ailleurs contre le Pérou au Stade de France, hein, juste un petit après la CAN, et champion d'Afrique sportivement. Voilà. Allez, je referme la parenthèse.
0: La 75e.
1: Merci, tu nous as mis dans les problèmes. Oui, oui, oui, Nicolas.
5: On n'est plus que 30 dans le chat.
1: Oui, Nicolas.
0: Allez, les Marocains qui... Ben, alors ça, c'est quand même la bonne nouvelle, parce qu'on n'a vraiment pas vu la réaction au retour des vestiaires. On ne l'a pas vu après le premier but, et on ne l'a pas vu non plus après le deuxième. Et franchement, on ne la voit toujours pas, quoi. Ils ont l'air mais totalement en dedans. Pris par cette équipe de France, largement au-dessus sur cette seconde période. Et dans les tribunes, c'est un petit peu la même chose, en fait, quoi. On n'entend plus rien, c'est silencieux dans le stade, qui est quand même très majoritairement marocain. Comme si, déjà, face à cette armada de l'équipe de France, on avait rendu les armes. Attention, parce que là, c'est Kylian Mbappé qui est au sol, non ?
7: Il ne se relève pas. Il est au centre du rond central. Et se relève pas. Ah, ça y est, il va s'asseoir.
1: Il s'est mis au sol tout seul.
0: Ouais.
7: Oh là là là là.
5: Mais il tirait déjà.
7: Il faut qu'il sorte, on demande la civière.
5: Tout à l'heure.
7: On demande, enfin la civière peut-être pas, mais on demande à ce qu'on vienne l'aider.
0: Oui.
7: Ouais. Oh là là, c'est Dembélé qui demande aussi à ce qu'on vienne s'occuper d'Mbappé.
0: Dans son attitude, c'est. Parce qu'il est. Alors il s'est mis au sol, il était complètement au sol, là il s'est mis assis. Et effectivement, on a Michael Olivier désormais qui discute avec lui, il va se relever. Ça va.
8: Oui. Je me permets, parce qu'on a la télé, on a des gros plans, et il vient de dire je peux plus jouer.
1: Mateta est en train de s'échauffer rapidement.
0: Après il marche, alors il a la tête un petit peu baissée, effectivement, là il est en train de sortir du terrain.
7: C'est pas le genou, c'est pas une entorse, ça peut être un problème musculaire. Hein.
8: C'est le moment peut-être où il s'est fait marcher sur le pied, non ? Sur le mauvais coup qu'il a pris tout à l'heure, il s'est fait quand même écraser le pied.
7: Hein. Ouais. Et il salue le public, Kylian Mbappé d'ailleurs, qui est salué par les spectateurs ceux qui ont le maillot de l'équipe de France sont très majoritaires, en grande majorité, avec le maillot d'Mbappé sur les épaules. Il est extrêmement populaire aux USA. Mbappé qui sort. Si c'est le coup, c'est pas trop grave.
0: Franchement, dans l'attitude de sa sortie, ça a l'air d'aller. Hein. Honnêtement, il boite pas. Il salue le public.
7: Il sourit. Ouais.
0: Voilà, est-ce qu'il est cuit ? Bon, je suis pas sûr que ce soit ça. Est-ce qu'effectivement, il a pris un coup et dans ce cas-là, c'est pas très grave. Mais oui,
1: Mateta est rentré.
0: C'est quand même relevé très vite. Oui, ouais, Mateta est rentré.
7: Et Barcola
1: va rentrer.
5: On sait qu'il est un petit peu fragile des chevilles, hein, Mbappé, depuis quelques temps. Donc après il se connaît par cœur là, avec Diop, le contact qu'il y a eu où sa cheville a un petit peu tourné un peu en extension. Voilà, ça a peut-être fait des petits trucs dans sa cheville, mais voilà, je pense qu'il est professionnel. Il n'était pas à l'aise de continuer d'être à 100%, donc peut-être pénaliser son équipe, donc il a préféré demander le changement.
7: 13 minutes à jouer, 2-0.
8: Juste vous dire que sur le chat, on a des messages de partout et dans le monde. Alors, Jean-Pierre est désormais le roi d'Afrique, il n'y a pas de souci. Tu as plein de messages pour toi, Jean-Pierre. Et juste un message de Mathis aussi, sur le chat de la chaîne ICI, ICI. À l'écoute depuis mon camion en Australie, avec vous pour les commentaires. Allez, les Bleus.
1: Énorme, c'est énorme. Bisous, Mathis.
0: Allez, le contre de l'équipe de France qui finalement n'aura rien donné. Les Bleus qui déroulent 2-0. On voit mal, vraiment très mal, comment les Marocains pourraient revenir dans cette partie. Il reste 12 minutes à jouer et ils n'ont pas d'oxygène. Ils sont dans une situation totalement préférentielle. Les Bleus, ils ont fait rentrer du sang frais avec effectivement Mateta qui est entré en lieu et place de Kylian Mbappé et Bradley Barcola qui a remplacé Désiré Doué. Et on attend tranquillement les Marocains dans notre moitié de terrain avec ce double avantage au tableau d'affichage et la possibilité d'aller marquer le troisième en compte. Franchement, on est bien, on est très bien du côté de l'équipe de France, les Marocains en possession du ballon dans le rond central.
7: Et la possibilité pour Jean-Philippe Mateta de jouer également des minutes précieuses dans cette Coupe du Monde. Lui qui est apparu en conférence de presse il y a deux jours avec des réponses ultra rapides comme à son habitude. Attention aux Marocains et qui vont centrer là le ballon dans la surface de réparation dégagée là par l'équipe de France, notamment par William Saliba. Et il faut s'y mettre à plusieurs. Rabiot est là aussi pour essayer de décarter à gauche avec Lucas Digne et ça va repartir pour l'équipe de France.
0: Allez, Bradley
7: Barcola.
0: La vitesse de Bradley Barcola, il se freine un petit peu parce qu'il a bien vu qu'il allait être rapidement tout seul, donc il attend le soutien de Michael Olise. Voilà qui a fait le 1-2. Michael Olise, Bradley Barcola, cette fois il y a la vitesse de Bradley Barcola, le centre de Bradley Barcola en retrait, il cherchait Jean-Philippe Mateta, c'est contré, ça va sortir en corner. Et ben voilà, chaque ballon perdu par les Marocains désormais va être exploité côté gauche par Bradley Barcola, côté droit par Ousmane Dembélé. Et la vitesse là en deux temps de la part de Bradley Barcola, ils sont dans une équation impossible à résoudre, les Marocains. Ils sont obligés d'aller faire le jeu pour revenir dans cette partie, mais il s'expose et les Français se montrent de plus en plus dangereux. Le corner joué à deux et le ballon encore dans les pieds de l'équipe de France.
1: Et Barcola a remplacé Désiré Doué, on l'a pas dit les garçons, mais donc c'est Mbappé et Désiré Doué qui sont sortis.
0: C'est exactement ouais.
7: Absolument, alors que l'équipe de France a la balle, les Marocains qui essaient de sortir, notamment Soufiane Raimi qui va au pressing mais qui n'arrive pas à récupérer la balle. Lucas Digne qui va centrer au point de pénalty, la tête de Mateta peut-être. Non, le ballon qui a été légèrement contré par les Marocains, notamment je crois que c'est Ranmous qui a contré ce ballon, mais le ballon qui va être remonté sur le côté droit par Sofiane Amrabat qui est l'un des joueurs marocains qui est entré en deuxième mi-temps. Voilà, il reste encore moins de 10 minutes à jouer et dans un petit peu moins de 10 minutes à jouer ce sera la fin du temps réglementaire, il y aura un petit peu de temps additionnel, donc on va espérer que dans moins d'un quart d'heure tout compris, l'équipe de France sera en demi-finale de la Coupe du Monde ici aux USA. Mais les Marocains vont attaquer avec Azzedine Ounahi qui a mis un doublé contre le Canada, qui a mis des buts et également important il y a 4 ans. Le ballon maintenant pour Amrabat qui écarte là-bas à droite. Hakimi qui demande la balle également dans la surface de réparation, très offensif. Hakimi va-t-il le récupérer? Non, finalement eh bien Ounahi qui va écarter de nouveau sur la droite avec Diaz, peut-être le centre, la tête défensive là de Upamecano pour dégager. Ce sera une touche non pas pour l'équipe de France mais pour la formation marocaine. On est à la hauteur de la surface de réparation côté gauche, l'équipe de France qui mène toujours 2-0 après 36 minutes exactement en deuxième mi-temps.
1: Charlotte, Mike Maignan n'a pas fait un seul arrêt depuis le début du match. On n'a pas du tout l'impression que le Maroc a les armes pour mettre un but. Quoi.
5: Ils ne sont pas du tout inquiétés, cette équipe de France, à part les 5-8 premières minutes de cette seconde période. Mais tous les joueurs de l'équipe de France, ils sont à 100% présents physiquement, techniquement, tactiquement. Donc il y a vraiment un écart assez important en termes de niveau collectif d'effectifs des deux équipes.
1: Bruno.
8: Oui, je vous rappelle qu'on peut aussi nous joindre et nous écrire au 0810 055 056 et on a reçu, puisqu'on a voyagé
1: sur WhatsApp,
8: sur WhatsApp effectivement, on a voyagé du côté de l'Australie. Je vous emmène au Mexique avec Yami qui nous dit: vous êtes les meilleurs, ça fait plaisir. Je ne sais pas s'il parle des Bleus ou de notre équipe à nous, écoute, c'est comme ça, c'est nous. En tout cas, il vient de nous écrire de San Pedro à Pochotutla en et au Mexique.
1: Ah, trop bien, excellent. Voilà. Muy bien. Les garçons, il y avait un coup franc à peu près au niveau du corner, ça n'a rien donné pour le Maroc.
0: Ouais, mais ils sont quand même en possession du ballon et ils vont obtenir un autre coup franc un petit peu plus loin, les Marocains. C'est vrai qu'on avait beaucoup fait le parallèle avec la demi-finale de la Coupe du Monde 2022 au Qatar.
9: J'ai l'impression que la victoire qui se profile pour l'équipe de France, elle est beaucoup plus facile en fait que celle qu'il y avait eu il y a 4 ans. Et pour rebondir sur ce que tu disais, sur cette espèce de sentiment que Mike Maignan et les Bleus sont absolument pas inquiétés et ne le seront pas jusqu'à la fin du match, même si j'espère que là Hakimi va pas me faire mentir, c'est qu'on est quand même sur un 17 tirs à 2. Ouais. Alors le troisième pour le Maroc, il vient peut-être là sur coup franc avec Hakimi qui est à 25 mètres et qui ne prend pas sa chance directement avec Unai plutôt. Ben voilà, le coup franc joué à 2, la frappe d'Unai qui est cadrée et Mike Maignan qui s'emploie pour la première fois de la rencontre, comme quoi voilà, ça m'a fait mentir. Ça fait 17 tirs à 3, mais ça reste quand même relativement inoffensif.
5: On est à la 83e minute, premier arrêt de notre gardien en quart de finale, ça montre quand même que défensivement on est vraiment costaud du côté des Bleus, clairement.
7: Et le paradoxe, hein, pour continuer la comparaison avec 2022, la demi-finale au Qatar, que les Français ont gagné 2-0, c'est que c'est vrai que c'était plus difficile il y a 4 ans. En revanche, on avait ouvert le score avec Théo Hernandez très rapidement. Et derrière, Colo Muani avait conclu à la fin du match. Et là, on a ouvert le score beaucoup plus tard. Mais on a le sentiment, effectivement, d'avoir été moins en danger du côté de l'équipe de France. Corner pour Hakimi, côté gauche. Il va le frapper de manière rentrante, c'est-à-dire avec son pied droit. Peut-être premier poteau. Et c'est peut-être aussi l'occasion pour les Marocains, Nicolas, de se créer une nouvelle occasion de but pour revenir à 2-1.
9: Ouais, attention, parce qu'il y a du monde là pour tenter de gêner Mike Maignan, ce qui oblige l'arbitre de la rencontre à faire un petit peu la police. Voilà, c'est parti pour ce corner et cette tête, premier poteau. C'était bien joué, bien coupé cette tête. Et heureusement, ça arrive dans le petit filet extérieur, cette tentative d'El Aïnaoui. Et changement encore à venir. On jette vraiment les dernières armes tactiques en termes de coaching de la part du Maroc. Qui va rentrer? C'est le numéro 17 qui va rentrer. C'est Amin Sbaï. Ouais, c'est ça.
7: Un joueur du Betis Séville qui rentre, un attaquant, voilà, pour essayer de
9: forcer le destin. Et Talbi qui sort, hein, je crois. Hein. Oui, c'est ça, c'est Talbi qui sort et Amin Sbaï qui rentre.
7: Et Zalzouli qui rentre, le joueur du Betis Séville. Talbi, là, effectivement, qui n'aurait pas forcément dû être titulaire aujourd'hui. En tout cas, c'est ce que pensait la presse spécialisée, notamment les Marocains. Mais voilà, c'est ça aussi le football. Les coachs sont là pour prendre des décisions. Et finalement, eh bien, là, ça n'a pas été payant pour le Maroc, qui est toujours mené 2-0. Je rappelle qu'il reste dans quelques secondes 5 minutes à jouer au temps réglementaire. 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Depuis ce stade des environs de Boston, où l'équipe de France mène 2-0, est à 5 minutes ou un peu plus de la demi-finale de la Coupe du Monde de football, avec une équipe du Maroc qui va essayer quand même, Nicolas, de marquer au moins un but dans cette partie, en tout cas qui a encore du temps pour le faire.
1: Attendu, c'est Amin Sbaï qui est rentré, les garçons.
9: Ouais, danger. C'est ça.
5: Ouais, c'est l'enjeu.
9: Attention, le centre, oui, ça va aller pour Mike Maignan, qui touche quelques ballons en cette fin de match, et c'est plutôt normal. Cette fois-ci, c'est sur un centre assez inoffensif, et derrière il y aura du champ là-bas pour Bradley Barcola. Il va encore faire jouer la vitesse, Bradley Barcola, le long de son côté gauche. Il va les provoquer, les dépassements de jambes, le voilà qui rentre dans l'axe, peut-être la passe. Alors, elle est magnifique, la passe pour Michael Olysee. Ah, c'est dommage, qui rate sa frappe. Michael Olysee qui en est à 5 passes décisives, on le rappelle, à une passe de Pelé dans cette Coupe du Monde, et on aimerait bien qu'il marque un petit but quand même, Michael Olysee, pour bien venir un petit peu parachever ce petit chef-d'œuvre qui est en train de se construire là depuis le début de la Coupe du Monde. Mais là, bah, il la rate totalement, sa frappe, alors que des ballons comme ça, il en a mis plus d'un au fond avec le Bayern Munich. Quand il ouvre son pied gauche et qu'il va chercher petit filet opposé, là c'est un petit peu trop facile, ça passe assez loin. Début de Bounou, et encore un changement pour l'équipe de France avec l'entrée de Malo Gusto à la place de Jules Koundé.
7: Et une équipe de France qui s'en va tranquillement peut-être gérer la fin de ce match. Jean-Philippe Mateta là, qui va au pressing pour essayer de récupérer la balle devant la surface de réparation. Les Marocains vont s'en sortir. On voit Michael Olysee maintenant redescendre un petit peu d'un cran pour venir aider le secteur défensif du milieu de terrain, notamment Adrien Rabiot là, qui est vigilant derrière lui. Le ballon est récupéré par Warren Zaïre-Emery, et Olysee maintenant avec la balle qui va essayer d'écarter sur le côté droit. Superbe ce qu'il fait là pour garder la balle devant pour Dembélé maintenant pour Mateta. Dommage, il a été trop court.
9: Ah là là, mais qu'est-ce qu'il nous régale encore, Michael Olysee. Il y a du jus sur cette fin de match, c'est assez incroyable, avec le volume qui a été le sien encore tout au long de cette partie, de ce quart de finale. Là, il nous fait des petits passements de jambes, des feintes de corps, des trucs incroyables. Et Bradley Barcola, lui, qui est frais, qui a du jus, qui va rentrer dans la surface de réparation. Il va peut-être tirer tout seul cette fois-ci. Bradley Barcola, la petite feinte de passe pour finalement refermer son pied droit. Premier poteau, ça a été bien lu par Yacine Bounou. Ils sont au bord du gouffre, les Marocains, au bord d'encaisser
0: un troisième but sur des phases de transition supersonique de la part de l'équipe de France. Mais pour l'instant, on en reste là. Et c'est déjà très bien. 2-0 pour les Bleus à 3 minutes désormais de la fin du temps réglementaire. À 3 minutes d'une demi-finale de Coupe du Monde.
1: Ouais, et on a entendu grogner Bruno Salomon en studio sur la récupération de balles par Warren Zaïre-Emery dans les pieds d'Achraf Hakimi.
4: À l'épaule.
1: Charlotte, on fonce vers la demi-finale là ?
5: Ah oui, oui, parce qu'on a des joueurs comme Barcola, comme enfin Warren Zaïre-Emery qui est enfin rentré dans cette Coupe du Monde. Donc non, c'est trop dur physiquement, il y a trop d'écart de niveau. Dommage, hein, Barcola, là, il avait l'espace de refaire une petite touche de balle là, pour essayer de frapper. Et Olise, je pense que c'était pas le bon choix de retrouver son pied gauche et peut-être l'espace pied droit là, rester sur son mauvais pied.
1: Alors que Mateta vient de faire une tête.
9: Assez loin. On est clairement plus proche du 3-0 que du 2-1.
1: Ah oui,
9: clairement. Cette fin de partie là.
8: Image importante, les amis, que l'on vient de voir sur la télé française. Je sais pas si vous avez la même chose sur vos écrans de contrôle, messieurs, mais en tout cas, sachez-le, on a vu le pied de Kylian Mbappé qui a une énorme poche de glace, le pied droit de Kylian Mbappé, et un Kylian Mbappé avec le masque. Pas content.
1: C'est pas au niveau de la cheville.
8: C'est pas au niveau de la cheville, c'est vraiment sur le haut du pied. Je pense que c'est vraiment quand il s'est fait marcher sur le pied, sur le très gros contact de tout à l'heure.
7: Oui, il doit être glacé en tout cas pour que ça refroidisse bien. Et c'est vrai que moi, ça m'inquiète moins que si c'était la cheville. Hein.
1: Oui, bien sûr.
8: C'est vraiment sur le haut du pied.
9: Ça reste une mauvaise nouvelle quand même de voir Kylian Mbappé demander le changement, se mettre à terre, dire, parce que tu l'as lu sur les lèvres, Bruno, qu'il ne peut plus jouer, et le voir 5 minutes après avec une grosse poche de glace. Je pense qu'on va en entendre parler pendant un petit moment, hein, entre la qualif et la demi-finale. Du pied, cheville, je sais pas quoi, de Kylian Mbappé, mais c'est forcément pas une bonne nouvelle. En tout cas, il a eu la lucidité de sortir et de pas persévérer. Lui qui sait, comme nous tous désormais, que c'est fait, que l'équipe de France, vu la physionomie de cette fin de match et les armes qui ont été vraiment, on a l'impression, jetées à terre là par les Marocains. On a l'impression que les jeux sont faits et que l'équipe de France se dirige tout droit vers sa troisième demi-finale. Ouais. Imaginez, rendez-vous compte, quand même consécutive de Coupe du Monde.
1: C'est hallucinant. C'est
9: l'équipe de France qui va attendre clairement l'Espagne. Hein. C'est ce que tout le monde attend, même si ce n'est pas fait.
1: Ah, évidemment, c'est le quart pas de, du tout de l'Espagne. Fait, hein,
9: ah non, je sais, mais.
1: Pour le match de la Belgique face aux États-Unis, je vous le dis, ce n'est pas fait. Hein.
9: Bref, on verra ça après. Ouais. Il reste quelques secondes à jouer.
1: Les
9: quelques
1: Bleus
9: minutes supplémentaires avec le temps additionnel.
1: La balle dans les pieds, Charlotte, tu voulais nous apporter une précision sur les blessures au pied.
5: Alors, s'il est vraiment blessé au pied, moi j'ai une recette pour Kylian Mbappé. J'ai déjà eu beaucoup de coups au pied avec des gros bleus. Alors je coupais une escalope crue, je l'affinais. Ouais, de poulet et vous achetez ça partout en supermarché et vraiment affiné, et je mettais du cellophane, j'entourais mon pied avec le poulet là. Bon, je peux vous dire que les odeurs,
1: c'est ce
5: c'était
1: que font
5: compliqué.
1: Les danseuses étoiles. Ah ouais.
5: Mais c'était trop bien, et je jouais ça pendant des jours, le temps que le bleu s'estompe, quoi.
8: Elle gardait.
9: On peut rester sur la chorégraphie.
7: Rassurez-moi,
5: on a dit qu'on se disait tout. On a dit qu'on se disait tout, les amis.
1: À Shakira, on a pris un coup.
8: Imaginez ça, elle gardait ça pendant des jours.
5: Et vous, non, mais vous savez,
1: mais elle sent le poulet mort.
5: Non, mais vous savez que la semaine d'après, une odeur pourrie dans mon sac, j'ouvre, j'avais oublié le morceau de poulet dans mon sac. Et je peux vous dire que les filles, elles m'ont tué dans les vestiaires.
7: Ouais, tant les gars, que vous n'êtes pas à la cantine, hein, ça va.
1: C'est ça. Il nous reste 5 minutes, on est quand même en quart de finale de la Coupe du Monde, on va quand même s'intéresser au match.
8: De hein. Et
7: on parle des poulets dans les chaussettes.
1: Ça montre qu'on est tranquille, hein. Ça montre qu'on est détendu.
7: Bon, allez, attaque des Marocains maintenant sur le côté gauche. On va rester sérieuse. Baye, effectivement, numéro 17, le joueur du SCO Angers qui attaque. Le ballon maintenant pour Raimi, Soufiane Raimi, qui aimerait bien marquer un but, hein, comme en 8e de finale face au Canada. Mais pour l'instant, il y a beaucoup de Français dans la surface pour défendre. Et Digne, là, avec son pied droit, c'est pas forcément son meilleur pied. Il essayait de dégager devant, il a dégagé derrière. Plus de peur que de mal, Nico, c'est un corner pour les Marocains.
9: Un petit peu tout seul, il a anticipé effectivement le centre.
7: Faut rester sérieux
9: parce
7: quand même.
9: Parce que oui, il y avait possibilité de se déconcentrer, puis derrière de perdre ce ballon. Donc voilà, c'est un moindre mal, mais c'est vrai que ça fait corner pour l'équipe du Maroc. Oui, il est bien tiré ce corner. Il a hésité à y aller là, Mike Maignan. Il a fait un pas en avant, deux pas en arrière. Finalement, c'est la tête de Saliba pour écarter le danger. Attention, parce qu'il se rapproche là, les Marocains. Et là, ils sont un petit peu plus dangereux qu'il y a quelques minutes. Le centre en retrait cette fois-ci. Saliba encore pour écarter le danger, cette fois-ci de la. Du pied, ça va aller en touche. Non, c'est récupéré là-bas par Bradley Barcola avec Ousmane Dembélé. Voilà, les espaces qu'il y a là dans le dos des Marocains, on l'exploite pas de la part d'Ousmane Dembélé. Oh, il a hésité là à aller chercher Mateta ou sur le côté droit Michael Olysee, et finalement il n'y avait pas de solution, donc on va repartir en attaque placée, mais c'est pas grave parce que le chronomètre joue évidemment en notre faveur. On l'a pas dit, 6 minutes de temps additionnel et déjà 2 bien découlés dans ce temps additionnel, donc dans 3 minutes et 30 secondes à peu près, vous l'aurez compris, la France sera en demi-finale de la Coupe du Monde avec peut-être un troisième but dans les sacoches. Et bien non, parce que Jean-Philippe Mateta a raté son contrôle,
7: enfin dans les sacoches des Marocains, hein, avec le ballon qui va repartir vers l'avant. Ounaï maintenant à droite là-bas, cette balle qui va être vraiment changée complètement sur le côté gauche avec Sbahi, peut-être un contrôle de la main des joueurs angevins, oui c'est vrai, et ce sera un coup franc pour l'équipe de France alors qu'il va prendre peut-être plus son temps pour frapper. Non, finalement on prend pas son temps et Olysee récupère la balle de la part et le ballon qui là va être redonné aux Français pour un coup franc. Allez, il reste exactement 3 minutes dans le temps additionnel et dans 3 minutes nous sommes en demi-finale.
9: Non, mais là, la faute d'El Ouadi, elle est totalement volontaire et c'est pour casser l'action parce que derrière, il y avait vraiment Barcola qui était tout seul côté gauche pour être trouvé par Michael Olysee. El Ouadi, il a préféré tirer le maillot de tout le monde là pour. Enfin, Michael Olysee en l'occurrence, pour que cette passe n'arrive jamais, ce qui a été le cas. Allez, Warren Zaïre-Emery.
7: Dembélé.
9: Avec Dembélé. Jean-Philippe Mateta, la frappe peut-être et le but de Mateta, non, avec le premier crochet et la frappe derrière. On a l'impression vraiment que dès que les Français désormais ont le ballon, le Maroc est tellement déséquilibré que ça peut aller au fond. C'est dommage là parce qu'il avait beaucoup mieux à faire. Attention, les Marocains sont déjà repartis de l'autre côté, le ballon est perdu, donc logiquement ça devrait faire occasion de but pour la France.
7: Allez, ça repart à droite pour Barcola avec Olysee tranquillement. Oui, il est reparti Olysee tranquillement, pas tant que ça, et il obtient la touche là juste devant le banc des remplaçants marocains de l'entraîneur Mohamed El Ouarbi, qui est vraiment un bon entraîneur formateur né notamment en Belgique, et qui vraiment a porté cette équipe du Maroc, on va le dire quand même, jusqu'en quart de finale. Pour l'instant toujours 2-0, il reste un peu moins de 2 minutes à jouer au temps additionnel. Un long tir là qui va au-dessus de la barre transversale de Mike Maignan, c'était un petit peu osé mais ça part complètement derrière le but, un tir je crois qui a été tenté par Jessim Yassine, le Strasbourgeois.
9: Ouais, mais c'était bien joué finalement, hein, parce que face à l'équipe de France qui est en maîtrise totale vraiment en cette fin de match face à ces Marocains inoffensifs, bah voilà, on aurait pu imaginer que seul un exploit individuel des Marocains pourrait permettre de revenir, mais vraiment on a tellement le sentiment que c'est fait depuis des minutes et des minutes, que ce but marocain il viendra jamais, que là ce qu'on entend c'est surtout les supporters français qui sont que 3000 et totalement de l'autre côté là-bas du terrain. Bah voilà, on les entend d'ici, on voit des maillots rouges qui sont en train de quitter le stade, ce stade qui est en train de se vider. C'est très compliqué de rentrer sur Boston depuis Foxborough, donc voilà, on essaie d'éviter les bouchons, c'est pour vous dire à quel point on n'y croit plus du tout, ni dans les tribunes ni sur la pelouse. Et dans une quarantaine de secondes désormais, bah, on va pouvoir savourer ce parcours toujours sans faute de l'équipe de France, cette qualification pour une nouvelle demi-finale, cette qualification qui est venue se dessiner en seconde période, en 6 minutes, grâce au capitaine des Bleus, Kylian Mbappé, une frappe du pied droit, grâce au ballon d'or des Bleus, Ousmane Dembélé, une frappe du pied droit, le dégagement, sans doute le dernier de cette rencontre, de Mike Maignan, et des gros sourires sur les visages des supporters français avec les drapeaux bleu, blanc, rouge qui s'agitent là-bas dans le coin. Les supporters des Bleus.
7: Avec le chronomètre qui s'égrène, encore 5 secondes à jouer au temps réglementaire. Les Français vont essayer d'attaquer encore une fois, peut-être Dembélé dans l'axe maintenant avec un tir peut-être. Non, finalement la balle sur le côté gauche, Warren Zaïre-Emery, la frappe au-dessus de Michael Olysee. Pas vraiment de conviction. Et c'est terminé.
9: C'est terminé, l'équipe de France.
1: En demi-finale.
9: A fait le boulot. L'équipe de France est d'une propreté incroyable dans cette compétition. L'équipe de France se qualifie grâce à Kylian Mbappé, grâce à Ousmane Dembélé. Deux buts inscrits en 6 minutes en seconde période. Tout va bien pour l'équipe de France, sauf cette image d'un Kylian Mbappé effectivement touché au niveau du pied avec le masque. Ça va être le feuilleton des prochains jours, mais pour l'instant, on va savourer cette nouvelle demi-finale de Mondial qui se profile pour les Bleus. Cette nouvelle victoire et cette troisième demi-finale consécutive, l'équipe de France attend désormais son adversaire. Ce sera soit l'Espagne, soit la Belgique. Mais dans tous les cas, ce sera encore un sommet en très haute altitude. Et le voilà,
0: le sourire de Kylian Mbappé sur les images. Allez, on va croiser les doigts pour que ça aille pour l'équipe de France. Mais voilà, quelle impression de facilité encore une fois pour l'équipe de France qui se qualifie haut la main, facilement, et j'ai presque envie de dire sans trembler face au Maroc.
1: C'est vraiment l'impression que ça nous laisse. On a une demi-heure devant nous pour débriefer ce quart de finale de l'équipe de France. Victoire 2-0, comme il y a 4 ans en Coupe du Monde contre le Maroc. On reste évidemment avec Nicolas Perronnet et Jean-Pierre Blimaud qui sont au stade et qui vont nous faire vivre les célébrations sur le terrain des joueurs français. Charlotte Lorgeret qui va nous aider à comprendre ce qui s'est passé tactiquement pendant ce match. Bruno Salomon qui lit vos messages sur le chat de la chaîne YouTube. Ici, on arrive tout de suite et surtout sur le chat. Donnez-nous votre avis. Qui est l'homme du match pour vous de ce match entre l'équipe de France et le Maroc?
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1: Charlotte, je me tourne vers toi d'abord pendant que les images continuent de tourner à la télévision sur les célébrations des Bleus et la déception évidemment des joueurs marocains. Charlotte, d'abord, le sentiment qu'on a, c'est qu'on est quand même hyper blasé parce qu'on est en demi-finale de la Coupe du Monde pour la 3e fois consécutive et ça nous paraît normal.
5: Ouais, mais parce qu'on est tellement fort que au fur et à mesure.
1: On est juste plus fort, les gars. Désolé.
5: Non, mais c'est la triste réalité. Enfin, la triste. Non, on est très heureux. Mais c'est vrai qu'on pouvait s'attendre à une confrontation un petit peu plus dure, même s'il y avait eu de meilleures intentions de la part des Marocains en seconde période. Mais en fait, comme je le disais tout à l'heure, on peut avoir un plan de jeu, on peut avoir des super joueurs, mais quand on est face à une équipe de France comme ça qui roule un peu sur tout le monde, c'est trop dur. C'est beaucoup trop dur. On a vu Achraf Hakimi parler à la mi-temps à ses partenaires pour dire les gars là on joue pas du tout notre football. Mais c'est pas un manque de volonté ou un manque de qualité, c'est juste qu'à un moment donné quand il y a en face de toi des joueurs plus forts, ben là c'était largement le cas.
1: Et on a vu Kylian Mbappé prendre Boadi dans ses bras, Boadi qui est le coéquipier du petit frère de Kylian à Lille évidemment et qui peut-être va signer au Paris Saint-Germain, mais c'est pas sûr. On a vu aussi Dembélé discuter avec Achraf Hakimi. Les garçons, les joueurs sont toujours sur la pelouse dans le calme, dans la paix intérieure et dans la logique des choses.
0: En fait, c'est terrible de dire ça, mais on a l'impression que c'est trop facile en fait. Même c'est fou de dire ça, alors que ça l'est pas. On sait qu'à ce niveau-là, c'est incroyable, mais on a tellement pas tremblé en fait dans ce match. Allez, peut-être après le pénalty raté, on s'est dit oh tiens, il y a des journées comme ça, des matchs comme ça, ça peut être un petit peu bizarre, ça peut sentir un traquenard, et puis en fait pas du tout.
1: Non.
0: Retour des vestiaires, les Marocains on les a pas vus, et là on a l'impression qu'ils sont en train de célébrer. Allez, chacun un petit match de Ligue 1 qui s'est bien passé, quoi. On va dire que c'est comme ça face au virage. Allez, ça y est, ils mettent un petit peu d'ambiance.
1: Mais tu sais,
0: là.
1: Nico, on va partir tout de suite à Strasbourg parce que même si l'ambiance commence à monter au stade, apparemment dans la fan zone de Strasbourg, c'est Élise Ulata qui est là-bas pour nous, pour ici Alsace. Il y a le feu, Élise.
10: Oui, il y a le feu, on chante.
1: Ah, enfin.
11: On est en demi.
10: Il y a plusieurs milliers de personnes qui ont crié en même temps pendant le premier et le deuxième but. Je suis avec des supporters. C'était comment ce match?
12: C'était incroyable. L'ambiance est incroyable. Il y a une bonne entente. Bière pas chère. Sandwich merguez pas cher. Une ambiance incroyable. Il y a un speaker qui met l'ambiance de fou. Écoutez, il faut absolument venir. 14 juillet, le mardi, il faut venir. L'ambiance sera dingue.
13: Franchement, c'était magnifique. Le match était super. On n'a pas du tout stressé, franchement les gars, on n'a pas de mal stressé ou pas?
14: Mais non, c'était incroyable, c'était un match où il fallait confirmer un peu notre niveau de jeu et là ça nous a fait bien plaisir. On n'a pas trop été. Il n'y a pas eu de danger, donc c'était absolument splendide.
13: On a vu de Mbappé magnifique.
12: On était carré sur les appuis.
10: Voilà. Et là, on peut affronter qui en demi?
13: Idéalement la Belgique, quoi, mais bon. On verra, de toute façon, on a la meilleure attaque du tournoi. On prendra ce qu'il
14: veut. Moi, personnellement, j'aimerais bien prendre ma revanche sur l'Espagne par rapport à l'Euro. Donc, moi, je veux l'Espagne personnellement.
13: C'est vrai.
14: Voilà.
10: Ouais, voilà, on est tellement fort qu'on veut prendre notre revanche. On veut même pas le plus facile. On est comme ça à Strasbourg.
13: Si on veut gagner la compétition, il faut battre tout le monde.
14: Mais surtout, on veut l'Argentine en finale. Et c'est tout ce que je veux personnellement.
13: Et on veut battre l'Argentine en finale.
10: Mais on y croit.
13: Absolument.
10: On y croit, la victoire. Voilà, l'écart, c'est qu'une petite étape avant la victoire.
14: La mise en bouche.
1: Merci beaucoup, Élise. Merci aux garçons qui sont autour de vous. Ça fait plaisir d'entendre des supporters heureux. Élise Ulata, donc d'ici Alsace, qui est dans la fan zone de Strasbourg. Nicolas Perronnet et Jean-Pierre Blimaud. Les joueurs sont toujours sur le terrain. On a vu à l'instant à la télévision des images très sympas de Kylian Mbappé, ouais, félicité par Jürgen Klopp sur le bord du terrain. Ouais. Mais qu'est-ce qu'il faisait là, Jürgen?
9: Je sais pas. Mais en tout cas, ce qu'il y a de surtout rassurant, je trouve, c'est Kylian Mbappé, quoi. Ça a l'air d'aller, hein. Franchement, avec le grand sourire, on l'a vu sauter pour mettre un petit peu d'ambiance dans cette célébration qu'en manquait tellement. On a l'impression que les joueurs étaient certains de se qualifier, ils ont juste fait le boulot aujourd'hui finalement. Et puis là derrière, il a quand même, quand il s'est approché du virage des supporters tricolores, il a quand même donné un petit peu le ton à tout le monde, et on l'a vu sauter sur place. Là il a un grand sourire, donc bon, je pense qu'on va pas trop s'inquiéter, même si évidemment on n'est pas médecin pour la seule petite zone d'ombre de ce match qui est la sortie de Kylian Mbappé en fin de match suite à un coup visiblement au niveau du pied. Mais les images qu'on vient de voir, elles sont rassurantes. Et là les Bleus, ils sont en train de regagner le vestiaire de ce stade de Boston qui les aura vus jouer contre la Norvège, jouer contre le Maroc, rouler sur tout le monde sur ces deux matchs. Et c'est vrai qu'on attendait un petit peu cette rencontre comme celle d'un test par rapport à face à une grosse nation, parce que malgré tout, même si il a fallu arriver jusque-là, ça manquait un petit peu d'adversité. Donc moi je me disais, oui, ok, cette équipe de France, elle est impressionnante. Oui, bien sûr, on a la meilleure attaque du tournoi. Évidemment qu'on est les grands favoris, parce que tout le monde nous le rabâche et on voit bien comment se déroulent les matchs. Mais j'attendais quand même de voir cette équipe de France face à une vraie grosse équipe. Et le Maroc est une vraie grosse équipe. Et en fait, on a le même sentiment que face... Alors bon, la Norvège est un contre-exemple, mais toutes ces équipes un petit peu de début de compétition où on a complètement éteint l'adversité, en fait. Donc même face au Maroc, on arrive à éteindre comme ça quasiment tout suspense au cours d'un match. Donc ouais, c'est quand même...
1: On les a étouffés, quoi.
9: C'est quand même tout droit, quoi. Enfin, je sais pas ce que vous en pensez, mais pour moi, c'est tout droit jusqu'au bout, quoi.
1: Bruno Salomon.
8: De nombreux messages sur notre chat, sur la chaîne YouTube, ici, ICI. Vous n'hésitez pas à vous abonner et à liker, avec de nombreux messages, avec par exemple, il y a Tornion qui nous dit, les équipes ont peur de la France, un point, c'est tout. C'est vrai que ça commence à y ressembler de plus en plus avec les autres personnes. Alors, il y a Timon, Olivier, qui avait repéré que Klopp discutait avec... avec Mbappé. On a fait des sondages de savoir l'homme du match. On a plus d'une cinquantaine de votants pour Kylian Mbappé, un 63% pour l'homme du match. Il y a Lara qui nous dit, il n'y a pas mieux que la France dans ce tournoi. Moussa qui nous dit, le Sénégal était derrière la France. Ça, on l'a bien compris.
1: Moussa, il nous dit aussi, merci à la France, je vous souhaite la troisième étoile.
8: C'est ça.
1: Merci pour les travaux.
8: Voilà, c'est une équipe qui ne truque pas. Voilà, ça c'est la vie pour le Maroc, et qui joue, vous serez champion du monde. Voilà pour les nombreux messages. J'aimerais juste vous donner une petite statistique que j'ai repérée tout à l'heure par rapport au but de Kylian Mbappé et de Ousmane Dembélé. Pour votre information, Kylian Mbappé a marqué 8 buts désormais dans cette Coupe du Monde, et Ousmane Dembélé 5. C'est seulement la deuxième fois en 24 ans que deux joueurs d'une même sélection réussissent à marquer 8 et 5 buts, de passer la barre de plus de 5 buts. C'était Ronaldo et Rivaldo en 2002 avec le Brésil, pour la, quand c'était en Corée du Sud et au Japon. Donc voilà, pour la petite, voir un peu quand même là où est notre attaque et là où en est notre attaque. Et si jamais il y a étoile, je suis désolé, il va y avoir match pour le Ballon d'Or. Parce qu'il n'y a pas Kylian dans la vie, parce que le Ousmane, avec
1: Ousmane,
8: ses 5 buts,
1: il est champion d'Europe accessoirement.
8: C'est ça. Donc il va falloir, la bataille va être rude.
1: Va être très rude. Petit message de Roland sur le chat. Roland, le papa de Nicolas Perronnet,
8: oui,
1: qui nous dit
8: là,
1: bravo.
8: Il est content, ça va.
1: À vous 5, toujours un régal. Rendez-vous le 14 juillet, on zappera le feu d'artifice. Bonne soirée.
8: La bise dans le budget.
1: Voilà, et on a Fabrice qui nous dit que pour lui, l'homme du match est Didier Deschamps. Alors,
8: c'est
1: Charlotte,
8: c'est vrai.
1: Quand on voit les images qu'on a vues là sur le terrain à la fin du match, Didier Deschamps, il est tout simplement radieux, comme on l'a presque jamais vu, je pense, en équipe de France. Qu'est-ce que toi, t'as pensé de son match au niveau du coaching, au niveau de la tactique? Comment t'analyserais le match de Didier Deschamps ce soir?
5: Que le match a été très bien préparé. Après aussi, le fait d'avoir mis Désiré Doué, de changer comme ça un petit peu l'équilibre. Mais en fait, j'ai l'impression que plus que jamais, cette équipe de France est derrière son sélectionneur, quoi.
1: Ouais.
5: Alors, au-delà de tout le parcours, On sait qu'à la fin de cette Coupe du Monde, Didier Deschamps n'est pas là. Voilà, il y a eu le décès de sa maman aussi. Il y a un peu de tout. Le fait que l'équipe de France joue de mieux en mieux, qu'elle roule sur tout le monde. On est vraiment derrière Didier Deschamps. Toute la France est derrière lui. Donc en fait, c'est une osmose, mais parce qu'il y a la victoire, parce qu'on n'a pas l'impression qu'il y a de l'adversité. Donc c'est sûr que tout est beaucoup plus beau, plus rose. Mais voilà, faut féliciter tout le monde. Après, j'anticipe ta question, Pia, pour l'homme du match. Donc forcément, j'ai envie de mettre Kylian Mbappé. Mais j'ai énormément aimé la deuxième mi-temps de Michael Olise. Ah. Dans son attitude, on pourra peut-être en reparler après.
1: Ah, mais c'est très intéressant parce que c'est le seul des quatre attaquants qui n'a mis ni passe décisive ni but. Et c'est intéressant d'avoir ton regard de spécialiste justement et de joueuse et de très fine tacticienne. Peut-être futur coach un jour, non, Charlotte ?
5: Ah, je sais pas.
1: Non ?
5: Okay. C'est trop de responsabilité. Ouais, adjointe, voilà. Adjointe peut-être, parce que moi j'aime bien rester sur le terrain. Mais
1: consultante chez nous, c'est parfait. Ouais, on va rester là-dessus. Charlotte, alors, Michael Olise, c'est pas le premier nom qui ressort dans le chat. Il est très peu cité par les viewers. Pourquoi, pour toi, en tout cas sur la deuxième mi-temps, ce serait ton homme du match ?
5: Parce que là, j'ai l'impression qu'il n'était pas satisfait depuis son dernier match contre le Paraguay. Je sais pas si vous avez vu, j'étais très attentive à la fin du match aussi. C'était le seul, même si on sait qu'il n'est pas extraverti, ouais. Qu'il ne montre pas grand-chose. Là, il avait vraiment la tête basse parce qu'il est tellement exigeant envers lui-même. C'est son adversaire principal, c'est lui-même. Donc en fait, à partir du moment où il n'est pas satisfait et il a assez de recul pour savoir que sa première mi-temps n'était pas assez bonne, ben, à partir du moment où ça y est, il commence à se réveiller, à mettre les ingrédients, eh ben, il est fabuleux. Imaginez s'il avait été efficace dans cette Coupe du Monde. Il aurait fait de l'ombre clairement à Kylian Mbappé.
8: Il est le meilleur passeur de la Coupe du Monde, hein,
5: mais imaginez toutes les occasions, toutes les occasions qui devaient
1: dont son retourner acrobatique de folie.
5: Bon, voilà, laisse tomber. Là, il est ballon d'or, il est tout.
1: C'est ça. Nicolas, Jean-Pierre, et puis ensuite on ira voir Alexandre d'ici Périgord dans le village de Maxence Lacroix. Nicolas et Jean-Pierre, le match de Michael Olise depuis le stade, qu'est-ce que vous en avez pensé?
9: Bah, moi, je l'ai quand même trouvé assez dans son rôle de dynamiteur. Il a quand même régné, je trouve, au milieu de terrain. Après, j'aimerais qu'il marque un but, quoi, Michael Olise, parce que c'est pas qu'un passeur, c'est quand même un super buteur aussi avec le Bayern Munich. Et là, je crois qu'il a eu deux occasions, dont une surtout quand il est vraiment sur son pied gauche. Au Bayern Munich, on le voit franchement quasiment aller deux fois sur trois, ça va au fond dans cette situation-là. Il y avait légèrement décalé sur la droite là dans la surface et je sais pas, un petit peu trop facile comme sur deux trois petits ballons peut-être qu'il a perdu facilement. Moi, je trouve que c'est pas le meilleur match de Michael Olise de loin depuis le début de la compétition, mais voilà, il y a toujours cette impression-là d'avoir un joueur qui danse quand il chope le ballon, qui arrive sur un geste, sur une feinte, sur un mouvement de corps à faire se lever un stade. Parce qu'on entend le public le suivre sur ces matchs-là. Donc ouais, je trouve qu'il a fait du Michael Olise, mais peut-être un petit peu moins impactant que d'habitude, même s'il aurait pu vraiment sur une petite passe à Kylian Mbappé là, quand il arrive à se remettre plein axe alors qu'il est dos au but, à faire la différence et derrière à mettre le petit ballon dans la course de Kylian Mbappé qui met le tir au-dessus. Bah, Si Kylian est plus efficace et ça doit aller au fond cette action-là, bah, il égale Pelé au niveau des statistiques. On fait peut-être pas le même bilan, quoi. Donc moi, je le trouve quand même plutôt satisfaisant, mais c'est pas son meilleur match.
1: Bruno.
8: Kevin nous dit que ça commence à klaxonner dans les rues de Mulhouse, en bas de chez lui, en tout cas. Et un message de Maud qui nous dit « Charlotte, elle est parfaite dans tout. Je crois que c'est la team des Mumuches. » Si j'ai bien compris, tout à l'heure, j'avais déjà repéré un message.
5: C'est une copine à moi, c'est des amis qui sont chez moi.
1: Vous n'avez pas compris qu'elles sont le poulet mort, les amis.
8: On a eu un conseil tout à l'heure, on nous a dit qu'il ne fallait pas mettre forcément du poulet.
5: Un super bon conseil d'ailleurs.
8: On nous a dit qu'il fallait mettre de la viande rouge plutôt sur ce que tu avais. La prochaine fois, tente la viande rouge.
1: Moi, je crois que les danseuses étoiles, elles mettent du poulet. C'est ça. Il valait mieux, ouais. On a une information donnée par Didier Deschamps. Au micro des diffuseurs, il explique que Kylian Mbappé a ressenti une petite douleur à la cheville, mais c'est normal, les matchs enchaînent, donc c'est a priori même pas le coup qu'il a reçu sur le pied, c'est une petite douleur à la cheville. Bruno, une stat et après on va aller du côté d'Aja avec Alexandre Alves qui est dans le village de Maxence Lacroix.
8: Vous savez que Kylian Mbappé aime battre des records, il est en train d'en titiller un, en tout cas, sachez-le, il en est désormais à puisqu'il a fait une passe décisive et un but dans cette rencontre. Il en est désormais dans cette Coupe du Monde à 11 points, donc ça fait 8 buts et 3 assistances, donc 3 passes décisives. 11, c'est...
1: Ça fait... Ah oui, pardon.
8: Ça nous fait 11, 3, ça, 8 et 3, 11. Ça fait bien 11, oui, tout à fait.
1: Non, jusqu'ici, tout à fait. Je suis littéraire, excusez-moi, monsieur.
8: Et donc, en fait, il égale Gerd Müller en 1970, lors de la Coupe du Monde 1970. Il est sur des stats complètement stratosphériques, Kylian Mbappé avec cette équipe de France.
1: Oui, tout comme Messi, qui va exploser aussi plein de records, parce qu'il se veut, il se tire la bourre.
8: C'est fini, voilà. Maintenant,
1: non, pas encore, non. On va rejoindre Alexandre Alves d'ici Périgord, qui est donc dans le village d'Aja, c'est le village de Maxence Lacroix, le défenseur central de l'équipe de France qui n'a pas joué aujourd'hui et qui avait décidé depuis le début de la Coupe du Monde de payer les pizzas à tout le village les soirs de match. Alexandre, comment se passe ta soirée à Aja ?
15: Eh bien écoutez, super bien, toutes les pizzas sont finies et là je suis devant la salle des fêtes et il y a tout le monde qui a les drapeaux de l'équipe de France et voilà.
1: Ça c'est sympa, on adore.
15: Voilà, vous entendez tous les allez Maxence, tout le monde tape dans les mains. Allez Maxence, voilà, c'est ce qu'on dit, voilà. Et là je suis avec Enzo justement qui a regardé tout le match. Alors Enzo, comment on se sent là?
16: Trop sympa, là, c'est trop bien, on a gagné le match 2-0 là. Là on attend que le prochain match. Hein.
15: T'étais stressé?
16: Beaucoup, hein. En première mi-temps on a... pas marqué, ça on commence à se faire peur.
15: Ouais, quand tu le pénètes raté, t'as un peu.
16: Ouais, mais bon, après, ils nous ont fait presser et ils ont fait un peu retarder le pénalty, donc bon.
15: Ouais, il a commencé tout le temps, alors maintenant avec 2-0, c'est fini, on est en demi.
16: Ouais, voilà, maintenant on attend plus que Maxence rentre sur le terrain et puis.
15: Ouais, voilà. C'est un peu le juste qui a manqué ce soir, quoi. On aurait aimé voir
16: Maxence. Ouais, voilà, je pense qu'il aurait apporté beaucoup de choses.
15: Pourquoi t'aurais aimé le voir justement Maxence? Parce que c'est un peu.
16: Bah, il vient d'ici, donc plus je connais. Je connais pas, mais bon, j'ai un peu joué avec lui, donc c'est toujours sympa de le voir sur le terrain.
1: Ah ouais.
16: Tu crois
1: qu'on peut
15: le voir pour la demi, là, c'est ça?
16: Oui, mais bon, la Belgique ou l'Espagne, bon, on n'a pas trop peur.
15: Ouais. On va aller en finale?
16: Bien sûr.
15: Qu'importe Belgique ou l'Espagne.
16: Oui, bien sûr. L'Argentine, on va les tabasser, c'est en finale.
15: Ah, tabasser carrément.
16: Oui.
15: Et ben voilà, vous entendez la joie, du coup, et la satisfaction et la confiance de Enzo.
1: Génial.
15: Et allez, Maxence, dans tout hasard. Les Maxence.
1: C'est énorme. Ah, j'adore.
15: Voilà. Donc on croise les doigts pour le voir en demi.
1: Mais évidemment, tu sais, nous on était à deux doigts, Alexandre, de chanter des Allez Warren dans le studio aussi, parce que Bruno et moi on est fans de Warren Zahenry. On les comprend tellement. Donc on est à Aja avec Alexandre Alves d'ici Périgord. Aja qui est donc le village de Maxence Lacroix, qui aujourd'hui n'est pas rentré en jeu, mais il a eu des minutes Maxence Lacroix sur cette Coupe du Monde déjà. On a parlé de Michael Olysee, on a parlé un petit peu d'Mbappé. Moi j'aimerais parler de Adrien Rabiot et Manu Koné, Charlotte, parce que je trouve qu'on les a beaucoup vus sur ce match et je trouve qu'ils ont été super combatifs. Qu'est-ce que toi tu as pensé de leur match?
5: Très costaud en première période. Je pense que c'est eux qui ont, comme d'habitude, gardé l'équilibre. Je trouve qu'encore Adrien Rabiot, on le voit pas assez, parce que Manu Koné, franchement, je pense qu'il commence à prendre vraiment le lead, parce qu'il a des capacités dans l'explosivité, dans la vivacité, où on le voit un peu plus. Mais Rabiot, en fait, dans le travail de l'ombre, il est super important. Et surtout que on a parlé tellement de cette équipe au milieu terrain du Maroc, avec cette densité, avec cette qualité technique. En fait, l'impact physique des Français a mis à mal ce milieu terrain du Maroc. Donc encore très satisfaite, même s'il y a eu des pertes de balles. Je pense qu'à un moment donné, voilà, ils ont eu des petits sauts de concentration. Ça, c'est vraiment l'expérience des paires de balles de Manu Koné ou de Michael Olysee au milieu de terrain, Ousmane Dembélé aussi de temps en temps. Mais globalement, voilà, très satisfaite, très contente que Warren soit rentré. Il a mis deux trois tampons. Il n'a pas eu énormément de choses à faire, mais non, ce milieu de terrain est quand même très intéressant, que ce soit Tchouaméni, Rabiot ou Manu Koné.
1: Nicolas et Jean-Pierre à Boston, est-ce que vous voulez nous donner aussi le nom de votre joueur à vous, homme du match?
17: Alors Jean-Pierre, non, parce qu'il est parti.
1: Ah bah bravo. Ah bah non, mais il voulait pas épiloguer. On l'avait,
5: non, mais il en a eu marre,
1: hein.
5: En fait, ça, il a eu marre de nous.
1: Bah Nico, bah, alors
17: bah, je crois que je vais pas être original. Je vais mettre Kylian, hein.
1: Oh non, Nico.
17: Bah non, mais un but, une passe décisive.
1: En tout cas, c'est pas Mike Maignan, ça c'est sûr, hein, parce qu'il a touché très peu de ballons et il a fait un seul arrêt.
17: Deux, je crois. Il y a eu trois tirs, je crois. Mais bon, quand on met un but, une passe décisive en quart de finale de Coupe du Monde,
1: Oui, tout à fait.
17: Voilà, alors. Mais. Oui. Ouais, je vais rester sur Kylian, ouais.
1: Ok, on reste.
4: Déclaration de Kylian Mbappé. Il a parlé sur le micro du diffuseur. Il a donné de ses nouvelles. Petit coup à la cheville, mais ça va bien. Faut pas s'inquiéter. Il a préféré vraiment opter sur le côté je sors. Alors, en tout cas, on n'est pas en mission, a-t-il dit. Tant qu'on gagne, voilà, il faut se lâcher. Et après, il a parlé de son ami Achraf Hakimi, de le voir triste. Ça l'a rendu triste, mais il était là pour gagner. Et puis ils se reverront dans le vestiaire, bien évidemment. Et ils auront l'occasion de revenir sur les émotions qu'ils ont vécues, de s'affronter dans cette rencontre.
1: Ouais, d'ailleurs, gros coup de chapeau hein, au Maroc, à la sélection marocaine et aux joueurs et aux coachs, parce que franchement, ils ont fait une très très belle Coupe du Monde. Moi, j'ai encore la rétine marquée par leur première mi-temps contre le Brésil pour leur ouverture de la Coupe du Monde. C'était vraiment du beau football. Charlotte, contrairement à ce qu'ils avaient annoncé, ils sont quand même un peu venus en victime expiatoire, les Marocains. Moi, c'est ça qui m'a surtout étonnée. Je m'attendais à une équipe qui allait tout donner, tout tenter. Et on a l'impression qu'ils ont accepté leur sort assez rapidement, finalement.
5: Moi, je pense qu'ils ont été étonnés que, techniquement, ils n'ont pas réussi à retrouver les circuits de passe où on pouvait voir Brahim Diaz, notamment, ou Naoui, El Anaoui, tout ça au milieu de terrain, vraiment combiné. C'était vraiment leur force dans cette équipe du Maroc. Après... Oui, ils ont été étonnés, je pense, que techniquement de pas retrouver leurs automatismes. Après, dans le pressing aussi, je pensais que ils allaient être un petit peu plus haut, mais en fait, je pense qu'ils ont vu que au milieu de terrain, ils se faisaient manger un petit peu, que de se retrouver face à Saliba et Upamecano, notamment les deux grands costauds derrière qui sont très très forts. Jules Koundé et Lucas Digne n'ont pas eu énormément de travail, alors que je pensais qu'ils allaient être un peu plus en difficulté face à Brahim Diaz notamment, mais qui a été pas très très bon dans cette Coupe du Monde. Et puis derrière, Diop a été en grosse difficulté, Mazraoui aussi qui a été en difficulté.
1: Donc les axios, défenseurs axios.
5: Ouais, non, en fait je pense que vraiment ils ont maîtrisé, ils ont eu des petits temps faibles, cette équipe de France. On a vu que finalement dans cette possession, c'est le Maroc qui a eu un petit peu plus de possession que les Français, parce qu'en fait ils ont l'intelligence, les Français, d'un moment donné de laisser, faites le travail, essayez de créer des choses que nous on essaye, créer des choses, et vous allez voir qu'en transition on est beaucoup plus impactant.
1: À la moindre erreur,
5: exactement.
1: Badaboum. On a Claude sur le chat de la chaîne ici qui nous dit: le milieu de terrain des Lions de l'Atlas est très très fort. Malheureusement, ils ont été totalement éteints face au milieu de terrain français. C'est indéniable. Claude,
4: les Lions de l'Atlas.
1: Il a dit
4: les Lions de l'Atlas. Non, mais c'est vrai. Ils étaient trop jeunes. Juste vous dire qu'il y a un petit sondage, puisqu'on est à quelques minutes de la fin de l'émission, juste pour vous dire que on a fait un sondage pour savoir ce que préféraient les fans pour le prochain tour et pour la demi-finale. Est-ce que c'est l'Espagne ou la Belgique? Et ben, il y a 55% des personnes qui seraient plutôt favorables au retour du Somme, au retour des Belges et un petit match face à la Belgique.
1: Alors, très intéressant, parce que évidemment, on va terminer ce débrief là-dessus, en se projetant sur l'avenir. Le match entre l'Espagne et la Belgique, c'est demain. Donc demain, on saura qui sera l'adversaire de la France. Charlotte, est-ce que tu as vu déjà le match des Belges contre les États-Unis il y a 2 jours?
5: Oui.
1: En pleine nuit.
5: Mais comme je l'ai vu en replay, évidemment. Mais
1: moi, je l'ai vu en direct.
5: Comme sur toute cette Coupe du Monde, les Belges, en fait, on a l'impression qu'ils sont morts, mais ils ne sont pas morts. Donc c'est ça, c'est de créer cette incertitude. Après, les Espagnols, on a envie de voir un match de fou, en fait, contre les Français. Mais c'est vrai que si on veut vraiment être un peu plus sûr de passer, ce serait mieux contre les Belges. Mais je pense que ça va être compliqué, les Belges, pour éliminer les Espagnols.
1: Dans un instant, je te pose la question à toi aussi, Nicolas Perronnet. Mais d'abord, on va partir rue de la Roquette avec Marine Clette de la direction des sports de Radio France, qui est donc rue de la Roquette. C'est à Paris, la rue de la Roquette. Salut Marine!
18: Salut à tous, bonsoir Pierre, bonsoir tout le monde.
1: Alors Marine, comment s'est passé le match rue de la Roquette? Déjà, où est-ce que tu as vu le match?
18: Eh ben, dans à peu près, enfin sur 4 écrans différents, parce que tous les bars ici sont ouverts avec les baies vitrées grandes ouvertes. En fait, le quartier était complètement piétonnisé, une quinzaine de rues complètement interdites aux voitures depuis 20h.
1: On est autour de la place de la Bastille.
18: Voilà, exactement, entre Bastille et Voltaire pour les Parisiens, mais sinon vraiment c'est dans l'est parisien, et que des personnes à pied, à vélo à la limite, mais donc une très bonne ambiance finalement, une rue presque calme là maintenant. Tout le monde rentre chez soi doucement à pied. Je suis avec ce supporter qui a passé une très bonne soirée justement avec tout le monde.
19: Bonsoir, je m'appelle Paul. Ouais, on a passé une très très bonne soirée. Le match, très très bien. J'avais espéré voir Cherki titulaire, c'était pas le cas, c'est pas grave. Mais en tout cas, on a passé une très bonne soirée, très bonne ambiance,
18: zéro débordement.
19: Super bonne ambiance, on s'est bien éclaté avec tous les copains.
18: Donc, une grande fan zone réussie.
19: Exactement. Ouais, super terrasse, on s'est régalé.
18: Au top. Voilà, donc Pia, ici, très bonne ambiance. J'ai croisé aussi une patrouille de police qui m'a employé l'expression bon enfant. Donc tout s'est vraiment très bien passé ici à Paris.
1: Ça, c'est une bonne nouvelle, Marine. Ça fait plaisir d'entendre ça. Ça a été aussi.
18: Avec une victoire au bout.
1: Oui.
18: Que demande le peuple?
1: Exactement. Bah, le peuple marocain, il demandait peut-être autre chose, mais en tout cas, les supporters français sont heureux. Merci beaucoup, Marine Clette. Merci à Paul. Ça fait très plaisir d'entendre que c'est paisible rue de la Roquette dans Paris, dans ce quartier piétonnisé. Il y a aussi eu. Il y a un truc à souligner, Charlotte, c'est que l'équipe de France est tellement fair-play qu'il y a quand même, à part quand vraiment on tombe sur des folles dingues comme avec le Paraguay, mais sinon globalement les matchs se passent dans des états d'esprit assez bons, quoi.
5: Oui, parce qu'ils savent qu'ils sont quand même assez supérieurs face à leur adversaire, mais aussi parce que le Maroc aussi a voulu jouer le jeu, hein. Ils n'ont pas voulu casser le rythme, déjouer. Ils ont essayé de jouer leur football au maximum, sauf qu'ils ont très rapidement vu que c'était pas possible. Donc c'était agréable qu'il y ait eu du rythme. Franchement, c'était pas beaucoup de fautes. Donc c'est des matchs qui sont beaucoup plus plaisants. Bah, en même temps, on pouvait pas faire pire que contre le Paraguay en même temps.
1: Après, c'est vrai que ça laisse ce sentiment de légère déception quand même par rapport à ce à quoi on pouvait s'attendre.
5: Est-ce que vous avez vu du coup l'exigence qu'on a?
1: Mais on est des ouf.
5: Excusez-moi, mais on est
1: devenus fous.
5: On attend de voir des 2-2 prolongations, des trucs de fou, des 17 tirs à 12.

0: fait deux fois qu'il va replacer son ballon, le capitaine de l'équipe de France. Cette fois-ci, c'est la bonne qui est Mbappé face à Yacine Bounou pour l'ouverture du score. C'est arrêté. C'est arrêté, voilà. C'est raté, c'est mal tiré de la part de Kylian Mbappé. C'est toujours bien arrêté quand on est un gardien de but, un pénalty. Mais là, franchement, il est sorti, je pense, un petit peu de son match. Kylian Mbappé, d'ailleurs, il est en train, avec ses bras, et bien ouais, de faire comprendre content. Qu'il n'était pas content de. Ouais. Du temps que ça a pris tout simplement pour aller tirer ce pénalty.
1: Désiré Doué dans l'axe, Mbappé qui va peut-être frapper.
0: Allez,
1: la frappe
0: Mbappé,
1: le but de Kylian Mbappé. Le voilà, il a enfin trouvé l'ouverture sur cette attaque. Les Français avaient perdu le ballon dans un premier temps, l'ont regagné. Mbappé à l'entrée de la surface qui s'infiltre, qui arme son pied droit, qui frappe dans le petit filet opposé. 1-0 pour l'équipe de France après 15 minutes quasiment en deuxième période. On a trouvé la clé. Attention à l'équipe de France qui attaque encore dans l'axe avec Dembélé qui frappe.
0: Allez,
1: et qui marque. Et qui marque. Le deuxième
0: but de l'équipe de France. Dembélé. Et voilà Ousmane Dembélé qui ramène tout le monde vers le sélectionneur Didier Deschamps, vers le staff des Bleus. Et l'émulation et la joie et la célébration, elle est collective pour le ballon d'or. Ousmane Dembélé qui vient faire le break face au Maroc. Cette fois-ci, c'était plein axe. On les sentait sur la brèche de plus en plus, les Marocains. En 5 minutes, les Bleus se mettent sur orbite pour aller chercher leur demi-finale. Allez, les Bleus, 2-0 face au Maroc. C'est terminé, l'équipe de France.
2: En demi-finale.
0: A fait le boulot. L'équipe de France est d'une propreté incroyable dans cette compétition. L'équipe de France se qualifie grâce à Kylian Mbappé, grâce à Ousmane Dembélé. Deux buts inscrits en 6 minutes en seconde période. On va savourer cette troisième demi-finale consécutive. L'équipe de France attend désormais son adversaire. Ce sera soit l'Espagne, soit la Belgique. Mais dans tous les cas, ce sera encore un sommet en très haute altitude.
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2: Il est comme tous les jours. Et pour découvrir des personnalités aussi du Pays Basque, grâce à Valérie Delos qui part un petit peu partout sur le territoire. Elle était à Hendaye, notamment il y a quelques jours. Elle prend le temps de discuter avec les gens qu'elle croise. Et aujourd'hui, c'est une rencontre qui nous replonge dans un monde de paillettes. Et c'est Lola Lou qui nous raconte son parcours assez incroyable.
3: Bonjour, je me suis appelée Lola Lou. J'habite au Pays Basque et j'ai 54 ans.
4: C'est votre nom d'artiste que vous souhaitez garder. Ça fait écho à une vie antérieure.
3: Tout à fait.
4: Vous êtes au Pays Basque depuis combien de temps ?
3: Une dizaine d'années.
4: Mais avant, vous avez une vie extraordinaire. Vous étiez une drag queen.
3: Une drag queen française à l'étranger qui chantait du cabaret, du jazz, dans les années 90.
4: Donc c'était la grande époque des drag queens.
3: C'était l'époque de Priscilla, reine du désert.
4: Exactement. En étant ch'ti de Arras, on a tout d'un coup l'idée de partir vers le drag queen.
3: Je chantais, j'aimais chanter. C'était aussi la grande époque des karaokés dans les bars à l'époque. J'avais des amis bruxellois, drag, transformistes. On avait dit on va essayer. La première fois que j'ai fait ça, je ressemblais un peu à Nelly Olson dans La Petite Maison dans la Prairie, on va dire. C'est pas très glorieux.
4: Est-ce que c'était une forme de revendication aussi d'être drag queen ?
3: Très certainement pour certaines personnes. Faut pas oublier que les drag queens, par exemple aux États-Unis, sont les premières personnes qui ont milité pour les droits LGBT. Avec Stonewall, par exemple, sont ceux qui avaient le plus à perdre et qui avaient le plus à gagner, je pense. Moi, c'est pas quelque chose de militant. Moi, je chantais. Pour moi, c'était juste une expression artistique.
4: Tu es allé en Pologne. C'était une époque folle artistiquement. Il y avait tout le mouvement underground.
3: Les années 90, c'était une culture post-communiste qui avait vraiment envie de découvrir des choses, de faire des choses. Et puis voilà, j'ai vu un intérêt. J'ai trouvé une pianiste. On a monté un spectacle.
4: Et puis après, il y a Afrique du Sud. Alors comment ça arrive, ça ?
3: Une histoire d'amour. Puis là-bas, j'ouvre un cabaret drag, multigenre, multiculturel, multiracial.
4: J'imagine que c'était le premier.
3: C'était le premier. J'aimais cette idée de voir tout le monde en Afrique du Sud, post-apartheid, qui se rassemblait dans un lieu et qui s'amusait tous ensemble en regardant des dragues.
4: C'est une forme de fantasme, la drague.
3: Voilà. Elle ne rentre dans aucune case. Elle a le droit de tout dire. Ce n'est qu'un personnage fictif et imaginaire. Mais on peut faire passer plein de messages sympas. Et ces mêmes messages, je les faisais passer en Pologne quand l'extrême droite est arrivée au pouvoir avec Kaczynski dans les années 2000. On est de tout bord politique, mais on fait tous YMCA ensemble à la fin de mon spectacle. Dans toute ma carrière, je n'ai jamais eu à subir d'homophobie, de rejet. J'aime à penser que c'est aussi peut-être la manière dont je présentais mon personnage.
4: Comme dit Renaud, tu étais du parti des oiseaux, tu pour la douceur.
3: Ouais, c'est ça.
4: Quel regard portaient tes parents ?
3: Bon, y a certaines choses qui ont été compliquées pour mes parents, comme mon homosexualité, bien sûr. Dans les années 80, c'était pas évident. Par contre, le côté drague, non. J'avais des calendriers. Une fois, je surpris mon père en train d'offrir le calendrier à nos voisins en disant « c'est mon fils ».
4: Oh, génial.
3: Donc, je suis assez reconnaissant pour ça.
4: Allez, dernière question. Quel regard vous portez sur les drag queens d'aujourd'hui ?
3: Je les envie un peu parce qu'ils ont des possibilités de maquillage qu'on n'avait pas à l'époque. Et vraiment, ils ont des super trucs avec du bon matos, quoi. Ça, je l'envie. Parfois, je trouve ça un peu trop sexuel. Mais bon, je pense que voilà, ça, c'est une question générationnelle plus qu'autre chose. Je suis très heureux, en tout cas, qu'ils fassent passer des messages de tolérance. C'est le plus important.
4: Un vieux sage et tolérant, en tout cas. Merci beaucoup.
3: Merci à vous.
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5: Adicia pour le monde, oui, notre expression du jour, est-ce ou est-ce entre Gallia et Rabastens en français? Bon, c'est assez simple à comprendre.
6: Oui, même moi j'ai compris.
5: Ben oui,
6: être entre Gallac et Rabastens.
5: Voilà, cette expression, vous pouvez l'utiliser quand une personne a abusé d'un peu trop de vin, des billes, loubi. Alors qui, mais je dis le vin, mais ça peut être quelque chose d'autre. Notre alcool, dit l'intabé, qui sera, à quelle personne entre Gallia et Rabastens.
6: Alors toujours avec modération, on est d'accord, mais c'est quand quelqu'un est un petit peu peut-être voire beaucoup pompette.
5: Et oh, vous m'avez entendu, vous avez compris. Bon, le Mike ne buffait pas, il a le coup test. Il vaut mieux que cette personne ne souffle pas dans le ballon. À qui ouais. Pour revenir à l'expression, il y a à Bistodenage, 20 km entre Galiac et Rabastens. Donc ça fait 20 km environ. La route est un peu sinueuse entre Galiac et Rabastens. Et surtout, elle longe le vignoble gaillacois, d'où ben, l'origine de l'expression S entre Galiac et Rabastens.
6: Jaro, il y a d'autres expressions dans le même style ?
5: Ben, nous cita Gascou, qu'est-ce qu'on disait par exemple, cacargat à Madira. Littéralement, il a chargé à Madiran. Le vignoble de Madiran se situe en Gascogne, aux confins des départements du Gers, des Hautes-Pyrénées et des Pyrénées-Atlantiques. Aoué ou abé cargat à Madira, littéralement, donc avoir chargé à Madiran, c'est être ivre, tout comme être, ben, esté béouet, et béouet du verbe béouet, béouet qui veut dire boire en occitan gascon.
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7: Ne paniquez pas, ça arrive même au meilleur. Vous n'avez pas forcément besoin d'adopter un chat, même si c'est la solution la plus radicale. Après, ça coûte assez cher en veto et en croquettes. Une voisine de ma grand-mère en a eu récemment, pas des chats, des souris. Une petite invasion dans sa cave. Bah oui, elles ont froid aussi l'hiver, c'est quand même quelque chose. Mais cette voisine,
8: ça fait
7: pas
8: ça,
4: c'est difficile.
7: Mais rien que de l'imaginer, ok, ça vous fait ça. Bon, la voisine, elle, c'est un peu pareil, mais elle est pacifiste. Elle ne voulait pas installer de pièges à clous, ni d'autres pièges, vous savez, ça le fout clac, comme dans le dessin animé.
8: Répète.
7: Ni adopter un serial killer poilu, je parle toujours du chat. Ma maman lui a donné un truc. Comme les rats, les souris ont un odorat très développé. Les souris sont sensibles à certaines odeurs puissantes qui les gênent dans leur recherche de nourriture. Elles détestent notamment l'odeur de la menthe poivrée, du clou de girofle, de l'eucalyptus et de la lavande. Ces senteurs très intenses perturbent leur système olfactif et ça les incite à fuir. Et comme chez cette voisine, Topelknight hebt besser, cousu deux fois ça tient mieux, elle a tout mis. Tout, la lavande, les clous de girofle, tout. Sacré mélange, hein. Bon, ça fonctionne. Ni les souris, ni la voisine n'osent retourner dans la cave à cause de l'odeur.
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1: C'est la Camini Minute, votre chronique de la joie et de la bonne humeur. Comment ça va les amis? Enfin, je dis comment ça va les amis, je pourrais dire CMTV. Oui, parce que je sais pas si vous avez remarqué, mais je ne sais pas si c'est la nouvelle génération, mais il y a des gens, quand ils parlent, ils mettent de moins en moins de voyelles, de moins en moins de lettres. Pour dire « il n'y a rien », ils disent « il y a R ». Pour dire « mort du rire », ils disent « MDR ». Pour dire « péter de rire », ils disent « PTDR ». Et pour dire « à ce qui paraît », ils disent « à skip ». Il y a de moins en moins de lettres, de moins en moins de mots. Mais si on continue comme ça, ils vont parler comment dans 10 ans les gens ? C'est quoi cette façon de parler là ? Je veux dire, il n'y a rien, c'est pas une longue phrase. Je comprends qu'on veuille écourter des trucs, mais il n'y a rien, c'est pas long, il y a R. Comment on va parler dans 10 ans ? Moi je dis, on parle de plus en plus des extraterrestres et des ovnis. Moi je pense que si les extraterrestres viennent sur Terre, c'est à cause des gens qui parlent comme ça, qui réduisent les mots. C'est quoi cette façon de parler, franchement ? C'est abusé, quoi ! Parler français, c'est une belle langue, le français. Il y a R, MDR, PTDR, ASKIP, il est BG pour dire beau gosse. Mais c'est bien de dire qu'on est beau gosse, ça fait plaisir d'entendre beau gosse. C'est plus plaisant que BG. Ils enlèvent les voyelles comme ça. Ça me rappelle les films coquins qu'on voyait sur Canal+, au début du mois, le samedi du mois, quand c'était encrypté. Vous vous rappelez ça? Faites pas semblant, hein. Lui, à tous les auditeurs d'ici Picardie, vous aussi, vous êtes tombés au moins sur du crypté sur Canal+, dans les années 90. Et ben c'est pareil, cette nouvelle façon de parler là. Des mots courts, de plus en plus courts. Et d'ailleurs, même les rappeurs de nos jours ont des noms d'artistes de plus en plus courts. ZKR, PLK, SCH, MHD. Après, il y en a qui gardent quand même les voyelles. Gims, Jules, Vald. Et bien sûr, on terminera par les groupes asiatiques, les Coréens de BTS. Alors eux, ils n'ont pas mis de voyelles, mais BTS, c'est quand même Bac+2.
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2: Oui, alors vous l'avez certainement déjà remarqué, j'adore les noms de communes avec des noms rigolos. Et j'adore essayer de comprendre d'où ça vient aussi. Alors aujourd'hui, je vous emmène en Vendée à chantonner. La la la la la la la. Ben oui, ben, chantonner pour moi, c'est ça. Pousser la chansonnette. Je sais pas du tout pourquoi j'ai chanté une chanson de Noël. Bref. D'ailleurs, le petit Robert est d'accord avec moi et donne cette définition. Chantonner, c'est chanter à mi-voix. Bon, d'accord, chantonner la commune de Vendée, ça s'écrit pas du tout pareil que chantonner du verbe chanter. Mais quand même, vous pouvez me l'accorder, c'est troublant. Est-ce que les gens chantonnent à chantonner? C'est une vraie question. Et la réponse est oui, mais pas plus qu'ailleurs, d'après des études approfondies réalisées par moi-même. Et si l'on en croit l'histoire relayée par la mairie de Chantonner elle-même...
3: Ipsos mieux sec, hein. Chantonner, ça viendrait d'un camp romain qui se serait installé dans le coin, c'est ça?
2: Oui, exactement. Il y a fort, fort longtemps. Camp apparemment dirigé par un certain Antoine, puisque ce serait le camp d'Antoine, Campus Antonini. D'ailleurs, cette histoire fait sens, puisque Chantonner est pile poil au croisement de deux anciennes voies romaines et que des fouilles ont montré des vestiges de villas gallo-romaines. Bref, il y aurait donc eu le camp d'Antoine, nom qui aurait dérivé pour arriver aujourd'hui à Chantonner. Le nom de la commune n'a donc rien à voir avec la chansonnette, même si, fun fact, entre parenthèses, ça veut dire anecdote rigolote pour les non-initiés, le chanteur Philippe Catherine a grandi à Chantonner. Coïncidence ? Non, je ne crois pas.
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4: La nature.
5: Aux gens qui habitent à côté.
6: Bah moi, je sais pas, mais il y a monsieur le maire. Dans son prénom, il y a le maire. Bah, il y a la mère. Du coup, bah moi, du coup, je pense que c'est Ali.
7: Ah, tu penses que monsieur le maire est le propriétaire de la mer?
6: Oui.
7: Et comment on appelle les habitants de la mer?
6: C'est ceux qui habitent dans les îles.
7: Et est-ce que vous savez combien elle mesure, la mer? Est-ce que vous savez jusqu'où ça peut descendre?
6: 60 mètres.
8: 3 kilomètres.
6: 100 mètres. 200 plus, plus, plus,
7: plus, plus, plus, plus. Quels sont les animaux qui vivent tout dans le fond, tout dans le fond, tout dans le fond de la mer?
8: Une raie.
9: Une pieuvre.
10: Une tortue.
11: Les étoiles de mer.
12: Les corails. Les requins.
8: Les poissons.
9: Et avec ceci,
1: oui.
9: Ce sera tout.
1: Non.
9: Ce sera tout.
1: Non.
9: Ce sera tout.
1: Non.
9: Ce sera tout.
1: Non.
7: Comment ils font pour voir?
10: Ils ont une vision plus adaptée dans l'eau.
11: Ils ont des gros yeux.
7: Mais des fois, il fait vraiment très nuit. Hein. Vous avez vu des images des fois?
10: Non, parce qu'en fait, il y a des poissons qu'ils ont une antenne où il y a une petite boule qui fait de la lumière.
7: Mais ils n'en ont pas tous. Alors comment ils font les autres, ceux qui n'ont pas de lampe?
10: Ils s'approchent d'eux et du coup, ils voient.
7: Tu penses qu'en fait, il y en a qui ont des lampes et ceux qui veulent voir, bah, ils suivent ceux qui ont des lampes?
10: Ouais.
7: Et quel est le plus gros des animaux, selon vous, qui vit sous l'eau, tout dans le fond de l'eau?
10: Une chèvre.
12: Des grosses chèvres.
13: Des baleines.
14: Une grosse baleine.
15: Un requin.
16: La barrière des corails.
17: Barrière de corail!
7: C'est quoi la barrière de corail?
16: Bah, ça permet pour pas que les requins aillent manger ceux qui sont après la barrière.
7: C'est comme une clôture, en fait?
16: Un peu.
10: C'est comme un filet dans l'eau, et c'est pour que les gens ils se baignent dedans, et pour pas que les requins ils mangent les gens qui se baignent.
7: Est-ce que les requins, ça mange les gens?
18: Les requins, c'est méchant, donc moi, je pense que oui.
19: Des fois, je regarde des vidéos de requins, et du coup, et ben, je vois où des fois, ils en mangent des gens, et je pense que c'est très, très, très méchant.
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20: Bonjour, mon nom, évidemment, c'est Joseph Fragomène, et en italien Giuseppe Fragomène, alias Mazarin. Messieurs, dames, bonjour. Le musée que vous allez visiter, c'est toute ma vie.
21: Le musée dont nous parle Joseph Fragomène retrace des centaines d'années de costumes. Il a été créé de toutes pièces à l'Espar Médoc, et il est à l'image de cet homme de 90 ans. Joseph est né en Italie, mais son cœur bat pour la France depuis 70 ans. Il a été couturier de stars à Paris, avant de poser ses valises dans le sud-ouest et au cœur du Médoc. Il nous reçoit dans son musée, habillé tout en bleu.
20: Regardez la photo avec Michou, je suis là avec Michou, c'est moi qui ai donné la couleur en 70. Il n'avait pas les moyens de se payer le costume chez moi. Il rentre dans la boutique à Place des Vosges et il m'a demandé, monsieur Mazarin, pourriez-vous me faire un costume? J'ai regardé ses yeux, je dis, vous avez tellement des yeux bleus, jolis et beaux, franchement, vous devrez vous habiller en bleu ciel, ça vous va très bien. Et c'est à partir de ce jour-là qu'il s'habillait tout le temps en bleu.
21: Qu'est-ce que vous avez fait à Paris de beau? Parce que là, je vois face à nous des tas de photos de stars, d'Alain Souchon à Karen Cheryl, de Philippe Chevalier à Ariel Dombal.
20: Tous les stars de cinéma de France des 70 en 2000 venaient chez moi.
21: Pourquoi venaient-ils chez vous? Est-ce que c'était pour leur costume personnel ou pour les rôles qu'ils allaient jouer?
20: C'était pour le cinéma. J'étais obligé d'habiller l'artiste.
21: Charles Aznavour est en photo.
20: Il était très content de s'habiller chez moi parce qu'on avait la même taille. Et d'ailleurs, on mettait des talons tous les deux à l'intérieur de la chaussure pour s'agrandir.
21: Qu'est-ce que ça fait d'habiller les gens, les stars, les personnes célèbres? Est-ce qu'on a un petit peu de pression?
20: Oui, une seule fois avec un seul comédien, un italien qui s'appelle Michel Piccoli, figurez-vous, je croyais qu'il était gentil, non, pas du tout. Ce monsieur, il voulait un costume près du corps. Et une fois fini, oh monsieur, il est trop serré, et surtout, je n'osais pas lui dire, mais monsieur, vous avez la tête en avant, vous avez les épaules basses, vous avez le dos rond, franchement, vous êtes mal foutu, mais je ne pouvais pas le dire.
21: Est-ce qu'on peut dire que vous avez, depuis Paris, habillé toutes les stars et les politiques, et depuis l'Espar Médoc, créer un musée du costume aussi? C'est-à-dire que c'est le fil conducteur de votre vie, tout ça?
20: C'est un musée que j'ai mis sur scène tous les costumes du cinéma et le théâtre.
21: Dans le musée, Joseph, il y a une partie consacrée à la Révolution française. C'est l'époque où on coupait des têtes, et vous avez reconstitué cette partie de notre histoire avec les costumes dédiés.
20: Vous savez, Marat, Danton, Robespierre.
21: Qu'est-ce qu'on voit là?
20: Parce que là c'est une guillotine avec la tête de Marie-Antoinette et qui tombe, je peux faire même le bruit de la lame, comme il tombe. Alors évidemment, il y avait le bourreau qui tirait.
21: C'est ça qui est bien dans votre musée, c'est qu'effectivement, il y a les costumes et les accessoires. C'est vraiment une exposition très complète.
20: Regardez la lanterne, d'où il vient la chanson. L'aristocrate la lanterne. L'aristocrate le pondera.
21: Le palais du costume Mazarin est plus qu'un musée. Il est un lieu de culture et d'histoire. Il est aussi un endroit de témoignage, incontestablement celui d'un homme dont la passion a toujours été dévorante pour le travail du tissu, l'art de créer des vêtements et finalement des costumes.
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12: Arnaud Fromage, bonjour, bonjour.
13: Bonjour, bonjour.
12: Oh, ça fait beaucoup de bonjour, dites-moi. Bon Arnaud, aujourd'hui, quand le général de Gaulle vient en Franche-Comté?
13: Eh bien, il se passe toujours quelque chose. D'autant qu'il y est venu plusieurs fois dans la région, trois fois déjà à l'automne 1944 pour préparer la libération de Belfort, lors d'une réunion secrète avec le général Delattre de Tassigny et Churchill au château de Montalembert, à Metz, après la libération. Ensuite, quand de Gaulle est venu saluer les villes libérées, Besançon, Morteau, Grandcombe, Châtelet, mais ce n'est pas la dernière fois que de Gaulle va venir dans la région. En 1959, sur la route qui le mène en Alsace, il en profite pour aller faire quelques petites pauses dans le territoire de Belfort. À chaque fois, le grand homme descend de sa déesse noire et passe quelques minutes à discuter avec les habitants, stupéfaits de voir le général en vrai dans leur commune. À Rope, Saint-Germain, Felon, La Chapelle-sous-Rougemont, La Rivière, Fontaine, Foussemagne et à Angeau. Angeau, 206 habitants, où de Gaulle est accueilli par la foule dans l'unique rue ornée de drapeaux et de bandeaux bleu, blanc, rouge. Anecdote amusante, le village d'ailleurs, qui ne possédait pas autant de décorations, est allé les piquer chez les voisins de Dell.
12: Ah, bon, mais Arnaud, la grande tournée de Gaulle en Franche-Comté, c'était en 1962.
13: Oui, la tournée des Grands-Ducs même. Le 14 juin, il atterrit à la base aérienne militaire de Luxeuil, avant de se rendre à Vesoul, puis de filer vers Dole, à bord cette fois d'une Simca présidentielle. Ensuite, direction Arbois, puis Poligny, Lons-le-Saunier, où à chaque fois, il est accueilli en héros. Le lendemain, il continue sa tournée par le Haut-Jura, Saint-Claude, Morée, Morbier, Saint-Laurent, Grand-Vaux, Cise, un petit quart d'heure à Champagnole, et ensuite direction Équevillon, Onglières, Plénise et Sanzeau, avant de remonter dans le Doubs, un discours à Pontarlier, à Besançon. Bref, le marathon présidentiel se termine le 17 juin dans le territoire de Belfort.
12: Et bien dis donc, et pendant toute la durée de ce périple, il a eu un problème majeur.
13: Oui, pendant ces 4 jours en Franche-Comté, le général de Gaulle ne s'est pas contenté de prononcer des discours et de serrer des louches. Non, il a bien fallu qu'il dorme aussi. Or, Charles de Gaulle est grand, très grand même, 1m96 au garrot. Donc les préfectures vont galérer à chacune de ces étapes pour lui trouver un paddock à ses dimensions. D'ailleurs, l'Élysée a fait réaliser en avance des lits sur mesure. Alors, pour la première nuit de sa visite à Vesoul, l'on apporte donc à la préfecture le lit spécial du général. Sauf que l'année 1962 est très tendue. C'est la fin de la guerre d'Algérie. Une partie des accords d'Évian est d'ailleurs négociée en secret au Fort des Rousses pendant ce voyage présidentiel. De Gaulle a échappé de peu à l'attentat du Petit Clamart, alors son service de sécurité est sur les dents. Ainsi, il lui déconseille de dormir à Vesoul même et préfère l'envoyer à la base aérienne de Saint-Sauveur, jugée plus sûre. Mais si les hommes et les véhicules ont pu faire le transfert, le lit, lui, eh bien, il est resté à Vesoul, dans les appartements du préfet. Et il y est toujours, d'ailleurs, parce que l'Élysée ne l'a jamais réclamé. Alors, l'histoire ne dit pas si De Gaulle a bien dormi ce soir-là, mais en tout cas, c'était pas dans un lit à sa taille.
12: Non, c'est certain, ça. Merci beaucoup, Arnaud Fromage, et puis à demain.
13: À demain.
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1: Salut Brésil.
2: Salut toi. Qui est cette charmante personne? Voulez-vous me présenter?
3: Ah, c'est encore Sylvie.
1: Je suis Sylvie.
2: Vous avez quel âge?
1: J'ai 50 ans.
3: Tu crois que je te vois pas?
2: Vous faites quoi dans la vie, en fait?
1: Je suis vendeuse en boulangerie.
3: Mais tu me prends pour une conne, là, ou quoi?
4: Elle est jalouse, tu sais pourquoi?
1: Je suis dans les petits bonheurs.
5: C'est exactement ça qu'on a pensé, nous.
6: Qu'est-ce que vous faites ici, à part foutre la merde?
1: J'habite à Porçal.
2: Et alors?
1: Porçal, c'est sauvage, bleu turquoise.
2: Comme sur les cartes postales?
1: Il y a une super vue au Guiligui qui surplombe le port, et c'est le paradis.
7: Un petit commerce, une petite femme. C'est pas beau, ça? C'est pas le paradis?
8: C'est quoi votre endroit préféré?
1: Mon coin de balade préféré, c'est Boutrouille à Kerlouan.
9: Et on peut savoir pourquoi?
1: C'est une grande plage avec des rochers. Quand j'étais jeune, je montais sur les rochers. J'allais attraper des poissons, des crabes, des étrilles. Il y a trois petits rochers qui se situent au milieu de la plage. L'eau ne part pas quand la mer descend. Et ça fait des petites mares. Et quand j'y retourne maintenant, je vois les enfants qui jouent là où je jouais. Par contre, les rochers sont tous usés, puisque les enfants glissent dessus.
10: Allez, je glisse. Moi, tous les matins, je casse le vent, je fais chier les gens. Ça me purifie, c'est important.
3: C'est quoi un mégatube?
1: Ma chanson d'enfance inavouable, c'est Son Kukai.
11: En l'an 70 du calendrier spatial, des êtres humains quittèrent la Terre pour rejoindre différents systèmes galactiques, comme le 15e système solaire, par exemple.
1: C'est un générique de dessin animé qui passait dans les années 80. J'adore.
12: Je ne comprends toujours pas.
13: Tu leur as qu'à huile bordée.
1: Quand je me suis mariée, on l'a passé avec le MP3.
14: Très bien, ma chérie. Après tout, c'est ton mariage.
1: Sans Kukai au mariage. Ah bah oui.
15: Sur quelle planète?
16: Allez, vas-y, fais nous rire.
3: Raconte-nous une histoire, allez.
1: Si, j'en ai une quand même.
15: Ah oui?
1: La maladie du boulanger.
17: Ah, mais je crois que je la connais.
18: Non, c'est peu probable.
1: C'est la brioche qui gonfle et la baguette qui tombe.
16: Mais c'est une honte d'entendre des trucs comme ça.
1: C'est une tradition. Allez, salut!
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19: L'atelier Fernand Robert, le temple du chapeau en Sarthe. Un atelier d'excellence qui fournit les plus grandes marques de luxe. Mais comment ça fonctionne? Quelle machine et quel savoir-faire? Je vais vous emmener dans les coulisses d'un atelier de fabrication de chapeaux. Aujourd'hui, j'ai testé pour vous les ateliers Fernand Robert. Direction le 36 rue de Carnac à Coulaines. J'arrive sur un petit parking et j'ouvre les portes de l'atelier. Une femme m'accueille.
20: Bonjour, bienvenue aux ateliers Fernand Robert.
19: C'est Axelle Jarosset, la directrice des lieux. Elle est en charge de l'atelier depuis 5 ans, mais c'est une histoire de plus de 120 ans qu'elle a pour mission d'entretenir et de continuer de développer.
20: Oui, absolument. Vous êtes ici dans un atelier de modiste où on fabrique des chapeaux grâce à des machines qui sont elles-mêmes centenaires, avec lesquels on travaille le feutre, la paille et puis différents matériaux naturels pour notre clientèle locale et internationale. On a même travaillé pour le roi du Maroc, vous voyez, donc c'est la princesse de Thaïlande.
19: Et bien souvent, c'est surtout pour les cérémonies de mariage que l'atelier travaille avec des clients de Paris, d'Angers, de Tours qui viennent directement sur place pour ça. Mais autrement, l'atelier s'active aussi dans des domaines bien variés, cinéma, palace, spectacle, mode de luxe ou encore cirque. Tout est possible.
20: On a ici 350 moules de formes différentes, dans des tailles différentes.
19: Et avec une variété de matières, feutres ou pailles, de toutes les couleurs et toutes les qualités.
20: Tellement de sortes de chapeaux que tout le monde peut y trouver son compte.
19: Des chapeaux qui passent d'abord tous par la main et les machines de Xavier David, le chapelier. Ces fameuses machines de 1905 qu'il a appris à dompter sur le terrain. Des belles machines, encore joliment entretenues et peintes de verte, avec un système mécanique qui est encore aujourd'hui inégalé. Le moule chauffe par en haut et par en bas, au gaz. On place le feutre au milieu et c'est parti.
21: Et par un jeu de pédale, je peux bloquer le feu.
19: Après cette étape du moulage, Xavier taille et nettoie avant de passer le relais à ses collègues de la couture, à la main et à la machine. La dernière étape, c'est Mirella qui s'en charge. Elle gère toutes les finitions.
22: Donc je commence avec préparation d'extérieur. Le nœud, le galon, l'intérieur, toute la finition, c'est moi. Je fais tout, et même le dressage.
19: Une rigueur et un savoir-faire reconnus par le cinéma, puisqu'on peut voir sur grand écran nos chapeaux sartois.
20: C'est vraiment une fierté pour nous, comme quand on a vu dans le film Astérix, par exemple, donc pour les petits chapeaux chinois. Ils sortent de l'atelier, donc c'est vrai qu'on est tous allés au cinéma pour aller voir le film.
19: Alors si le monde du chapeau vous intéresse et que vous voulez profiter...

0: profiter de la qualité à prix réduit, sachez que c'est possible.
1: Oui, tout à fait. On ouvre les portes de notre atelier du lundi au jeudi pour la clientèle locale, donc les gens qui veulent venir acheter un chapeau, ou ça peut être aussi un béret, un bonnet.
0: Ou chapeau de mariage, vous pouvez en tout cas soit venir sur place, ou faire des demandes particulières si vous le souhaitez également par téléphone. Dans tous les cas, les ateliers Fernand Robert ont encore de beaux jours devant eux, et sans conteste, c'est un savoir-faire testé et approuvé par Essimen.
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3: Bonjour à toutes et tous, bienvenue dans Affaires classées, le podcast. On vous parle beaucoup de Notre-Dame de Bétaram actuellement. Figurez-vous qu'en 1840, il y a de cela bientôt deux siècles, un enseignant de l'établissement qui se destinait à une vie au service de Dieu va soudain passer à la rubrique des faits divers. Vincent Elisabide, officiellement enseignant dans le vénérable collège, va assassiner une jeune mère de famille et ses deux enfants. Comment ce trentenaire émérite a-t-il soudain vendu son âme au diable ? Réponse dans un instant.
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3: Vincent Elisabide vient au monde le 15 juin 1810 à Mauléon, capitale de la Soule. Son père, bien que modeste, est si fier de ce fils aîné qu'il ne recule devant aucun sacrifice pour lui offrir la meilleure éducation. Premier de sa classe, le garçon fait l'admiration des enseignants qui le décrivent précoce et fort intelligent. Vincent affiche très tôt une vocation pour le sacerdoce. Le dimanche, il sert la messe et ne rate jamais une occasion d'échanger avec le curé du village de Gotin. Elisabide a 14 ans lorsqu'un matin, son père le conduit au séminaire d'Oloron-Sainte-Marie. Il réussit l'examen d'entrée si brillamment que l'évêque de Bayonne, Monseigneur d'Astros, se déplace pour le féliciter. Le fils prodige décide qu'il consacrera sa vie au service de Dieu. Dans les campagnes pauvres de ce Béarn et de ce Pays basque si fervent, l'Église offre ainsi le moyen à un élève méritant, qu'il soit riche ou pauvre, de parfaire son éducation et devenir un personnage respecté. Vincent souffle sa 18e bougie. Il entre au séminaire de Notre-Dame de Bétaram où il apprend la philosophie. Il rejoindra ensuite celui de Bayonne où il suivra l'enseignement de théologie. Lorsqu'il revient parmi les siens, le jeune homme est accueilli avec les honneurs, lui qui croise fréquemment le prélat du diocèse. Vincent se destine à devenir prêtre. Un beau jour, il prend tout le monde de court en annonçant qu'il ne se sent plus aucune vocation pour le sacerdoce. Tiens donc, son supérieur se console en se disant que la brebis égarée finira bien par rentrer au bercail. En attendant, Elisabide dispense des cours particuliers au sein de riches familles installées à Bordeaux. Pris de remords, l'ex-séminariste revient à Bétaram. C'est là qu'il fait la connaissance de Marie, une jeune maman domiciliée à Pau. Joseph, son fils aîné, est un élève d'Elisabide. Peu à peu, l'enseignant tombe discrètement amoureux de la jeune veuve.
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3: Comme lui, Marie est née en Soule, dans le village de Montcaillol. Elle avait 20 ans à peine lorsqu'elle a pris pour époux Pierre Anisa, un représentant de commerce avec lequel la jeune femme s'installe au soleil d'Oran, en Algérie. Le couple ouvre une hôtellerie sur place. Deux enfants illumineront cette union. Joseph, qui naît en 1829, et Mathilde, sa cadette, qui naît deux ans plus tard. En 1833, un drame frappe la petite famille d'origine basque. Le papa est tué à Mostaganem alors qu'il a été mobilisé pour combattre l'ennemi. Isolée, la jeune veuve rentre au pays, à Pau. Elle travaille sans compter pour offrir la meilleure éducation possible à ses deux orphelins. On lui suggère pour cela d'inscrire Joseph, son fils aîné, à Notre-Dame de Bétaram. Voilà comment, en 1840, Marie Anisa rencontre Vincent Elisabide, cet enseignant dont on murmure qu'il est excellent, mais très sévère. Le charme de la jeune veuve plonge l'ex-séminariste dans le trouble. La l'instituteur se prend à visiter régulièrement la jeune maman à son domicile palois. Ses attraits féminins l'attirent davantage que les progrès en français du jeune Joseph. Elisabeth confie au passage que le métier d'instituteur l'ennuie. Il rêve de s'installer à Paris. Là-bas, croit-il, il fera fortune. Octobre 1839, le jeune enseignant boucle ses valises et part tenter l'aventure. Logé dans un modeste hôtel, Elisabeth réalise qu'à Paris, personne ne l'attend. C'est la désillusion. Vincent ne rate pourtant jamais une occasion de prendre sa plume afin d'écrire à l'élu de son cœur. Il l'encourage à le rejoindre avec ses deux enfants. Ici, à Paris, ils pourront étudier dans les meilleures écoles. Ici, écrit-il, l'argent coule à flot. Vincent affirme même qu'un établissement envisage de le recruter. Pur mensonge. Séduite, Marie tombe dans le piège. En attendant que le couple soit réuni, pourquoi ne pas lui envoyer son fils ? Le 11 mars 1840, le jeune Joseph quitte Pau pour Paris.
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3: Il y a foule dans la grande cour de cette gare parisienne. Le jeune Joseph Anisa débarque, valise à la main, dans l'après-midi du 14 mars 1840. Comme prévu, Vincent Elisabeth est là. Il se jette sur le gamin qu'il prend dans ses bras et comble d'embrassades. Épuisé par ce long voyage en diligence depuis Pau, Joseph serre, confiant, la main de cet homme qu'il entraîne à pied à la découverte de plusieurs quartiers de la capitale parisienne. Le bambin est émerveillé. L'heure du dîner arrive. Avant de regagner ce qu'Elisabeth dit être son domicile, le trentenaire pousse la porte d'un restaurant. L'adulte et l'enfant font bombance. Rien n'est de trop. À la fin du repas, Elisabeth se met à écrire une lettre sur un coin de table. Il y raconte que Joseph est bien arrivé, qu'il est émerveillé et qu'il serait ravi que la jeune femme et sa fille cadette viennent les rejoindre ici, à Paris. Elisabeth tend même le stylo au garçonnet afin qu'il écrive un petit mot à sa maman. Ma chère maman, je suis bien arrivé, Paris est bien beau. Je crois que je m'y plairai beaucoup. Adieu. Je t'embrasse tendrement ainsi que ma sœur Mathilde, signé ton fils Joseph. La jeune maman reçoit la lettre quelques jours plus tard. En lisant ce mot si tendre à Pau, Marie n'imagine pas un instant que son fils n'est déjà plus de ce monde. En sortant du restaurant, Elisabeth la conduit dans un endroit sombre, près des abattoirs du quartier de la Villette. Dans un recoin, il s'est emparé d'un marteau qu'il dissimulait sous sa veste. Il a frappé l'enfant à plusieurs reprises avant de l'égorger. Des passants ont découvert son corps le lendemain. Le gamin n'ayant aucun document d'identité sur lui, il n'a pu être identifié. Elisabeth fait comme si de rien n'était. Il envoie de nouvelles lettres d'amour à Marie qu'il presse de les rejoindre à Paris. « Joseph se porte à merveille », écrit-il. Le 6 mai 1840, Marie Anisa se décide enfin. Elle part rejoindre son amant.
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3: La jeune mère et sa fillette franchissent le porche de la gare de Pau. Elles montent à bord d'une diligence qui les conduit à Bordeaux. C'est là que Vincent Elisabeth leur a donné rendez-vous, histoire qu'ils fassent ensemble ce long trajet jusqu'à Paris où Joseph, le fiston, est, paraît-il, impatient de les retrouver. La jeune maman ne nourrit aucun regret à l'idée de quitter le Béarn. Son nouvel amant affirme lui avoir débusqué un emploi de femme de maison dans les faubourgs huppés de Saint-Germain-des-Prés. Mais avant, Elisabeth suggère à Marie et Mathilde de faire étape durant une nuit en Gironde. Il veut en profiter pour les présenter à sa sœur, employée de maison chez de riches propriétaires à Artigues, près Bordeaux. En ce matin de mai, le soleil est de la partie. Pourquoi ne pas profiter de ce temps printanier pour s'y rendre à pied ? Le trio part donc à travers champs. Soudain, le ciel se gâte. De gros nuages apparaissent à l'horizon. Sur la commune d'Ivrac, le trio arpente un chemin tortueux. La jeune femme et sa fillette sont épuisées par cette marche interminable. Elles n'ont même pas remarqué qu'Elisabeth marche légèrement en retrait, tenant un marteau dans sa main droite. Le jeune homme se met soudain à les frapper l'une et l'autre au point de les assommer. Il les étend ensuite à ses pieds avant de leur sectionner la gorge à l'aide d'un couteau. À 2 mois d'intervalle, usant d'un mode opératoire strictement identique, l'ex-séminariste de Bétaram a assassiné le fils, la mère et la jeune sœur. Elisabide dissimule les deux corps avant de s'enfuir. Plus tard, des passants feront la macabre découverte. L'annonce du double crime se répand le soir même à Bordeaux. Un aubergiste signale à la police qu'un étrange client porte des vêtements tachés de sang. Elisabide est démasqué et aussitôt interpellé. Il doit maintenant livrer les clés de l'énigme.
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3: Comment un séminariste respecté est-il devenu un triple assassin ? Plusieurs témoins brossent le portrait d'un Elisabide au tempérament brillant. Son caractère était sombre, peu communicatif. Mais était-il violent ? Plusieurs le décrivent parfois sévère avec ses élèves, n'hésitant pas d'ailleurs à les châtier physiquement. En chœur, plusieurs témoins pointent un orgueil démesuré qui l'a déterminé à abandonner Bétaram pour le rêve d'une brillante carrière à Paris. De vilains mensonges jaillissent lorsque Vincent dissimule à l'élu de son cœur qu'il vit dans une profonde misère, lui qui affirme mener grand train. Pourquoi alors faire venir le garçonnet à ses côtés alors qu'il n'a même pas de quoi se nourrir ? Pour lui dérober les quelques 100 francs que Joseph avait dans sa poche, selon certains. Mais pourquoi alors ensuite assassiner la mère et la fillette ? Pour éviter que Marie ne lève le voile de ses mensonges, lui, l'enseignant brillant, qu'elle plaçait sur un piédestal. En septembre 1840, une impressionnante foule se presse au palais de justice de Bordeaux. Le triple assassin sous le teint s'affiche tantôt sarcastique, tantôt angoissé. « Je ne demande aucune grâce, ma mort sera bien méritée. » L'accusé confirme qu'il n'est pas fou, mais un autre homme en proie à des idées sombres. À la barre, le banc et l'arrière-banc de l'évêché de Bayonne et de Notre-Dame de Bétaram défilent. Chacun souligne la piété, la bonté de l'accusé qui a pourtant tué une mère et ses 2 enfants. Selon ses proches, une puissance maléfique s'est emparée de son âme. Le diable, voilà une explication qui n'enchante guère l'avocat général. L'accusateur public réclame la tête de l'assassin. Sans surprise, la cour prononce la peine capitale. Le président lui lance un commentaire. « Elisabide, vos crimes étaient trop grands pour que vous échappiez à la justice des hommes. Le jeune sultan finira en enfer après un crochet par la guillotine. »
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3: Vendu au diable, c'était ce nouvel épisode des Affaires classées. Je vous retrouve dans un prochain numéro à la découverte d'un fait divers qui fit couler beaucoup d'encre il y a 2 siècles, en 1827. C'était entre Oloron et Barcus. Le 1er mai était longtemps ce que l'on appelle un jour de foire dans la capitale du Haut-Béarn. Que s'est-il passé en l'an 1827 ? Réponse dans un prochain numéro. À bientôt.
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1: Un curé en soutane et en charentaise. Un curé farfelu, hein, mais aussi romancier et brocanteur, et capable de faire venir Jacques Brel ou Pierre Dac à Tusson, ce village situé dans le Nord Charente. Bienvenue dans la vie trépidante de l'abbé Ducouré. Roger Ducouré, il est ordonné prêtre en 1937. Il arrive à Tusson en 1942, il a alors 30 ans, et il restera près de 40 ans dans le village charentais. Très vite, il devient une figure incontournable de Tusson. Alors, bon, il faut dire que l'abbé Ducouré, c'est un sacré personnage. Alors, c'est un homme cultivé hein, qui vit avec ses chats et ses livres au milieu d'un énorme bric-à-brac installé dans le presbytère. Alors, il s'est aussi distingué hein, par les échanges réguliers et parfois musclés, avouons-le, hein, qu'il avait avec le maire, qui était un instituteur athée. Évidemment, difficile de ne pas faire le parallèle hein, avec le célèbre duo Don Camillo et Pépone. Et c'est d'ailleurs ce parallèle que faisaient les habitants de Tusson à ce moment-là. Et cette relation hein, eh bien, va inspirer un premier roman policier à notre curé en 1954. Le titre de ce roman, écoutez bien, « On a assassiné Monsieur le maire », tout un programme. Mais l'abbé Ducouré ne se contente pas d'écrire. Pour financer l'école privée qu'il a fondée, eh bien, il organise des spectacles. Et il arrive à faire venir à Tusson des vedettes de l'époque. Pierre Dac, Fernand Reynaud ou encore Sacha Distel. Ce qui est quand même incroyable pour un village de cette taille dans les années 1950-1960. L'abbé Ducouré publie des contes pour enfants, des ouvrages historiques et même un livre intitulé « L'humour en soutane ». Salué à l'époque jusqu'au Vatican et le pape en personne. En 1970, il est élu membre de l'Académie d'Angoumois hein, en reconnaissance de son travail littéraire et surtout de la place accordée à la Charente dans ses écrits. À côté de ça, c'est aussi un rêveur. Hein. On raconte hein, qu'un jour, il a oublié d'aller célébrer un mariage dans une commune voisine. Pourquoi ? Eh bien parce qu'il regardait un match de foot à la télé. À la fin de sa vie, l'abbé Ducouré entreprend une vaste monographie hein, consacrée à l'histoire de Tusson. Deux volumes sont parus. Le troisième n'a pas pu être édité en raison de son décès le 3 mars 1990. 36 ans après sa mort, l'abbé Ducouré demeure une figure singulière du paysage de Tusson, mais du paysage charentais, un prêtre écrivain profondément attaché à son village et dont l'empreinte dépasse largement les murs du presbytère de Tusson.
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2: Elle est complètement dingue cette histoire, Hugo, et pourtant son nom ne vous dit rien. Je pense presque à personne. Marcel Chaumien, un homme discret devenu vauclusien d'adoption, maire d'un petit village quand même du Luberon, et en même temps l'un des personnages clés des services secrets français de l'après-guerre.
3: Vous voulez dire un maire espion?
2: Exactement. En fait, maire, c'était sa couverture. C'est quand même assez dingue cette histoire. Marcel Chaumien n'est pas né en Provence, il voit le jour à Reims, dans la Marne, mais tout change en 1944 lorsqu'il est envoyé en mission dans le Vaucluse en pleine Seconde Guerre. C'est là en fait qu'il découvre le territoire et qu'il va s'engager autour de la résistance hein, locale, aux côtés de la résistance surtout vauclusienne, et qui ensuite s'installera après la guerre chez nous. Alors avant ça, Chaumien était un militaire d'élite, un parachutiste d'essai. Ah, c'était ouais. Un métier assez risqué, hein, puisqu'il consiste en fait à mettre au point des parachutes, les équipements, mais aussi les techniques de saut.
3: Et sûr déjà que ça s'ouvre ou pas en fait, c'est
2: ouais,
3: ça
2: oui, puis surtout les ennemis aussi. Ouais. Il pouvait sauter de nuit, dans les forêts, voilà, donc c'est assez dur, et cette expertise va faire de lui en fait un homme clé des opérations clandestines.
3: Et c'est là qu'il bascule dans le renseignement.
2: Bah oui, parce que son CV est super beau, ancien résistant, parachutiste, membre du service Action. Marcel Chaumien va travailler d'abord pour le SDECE, c'est l'ancêtre de la DGSE en fait. On le retrouve dans les années 40-50 sur des missions ultra sensibles, et en fait il va entraîner nos agents secrets dans le parachutage notamment. Il va participer aux opérations du rideau de fer en Afrique, en Europe de l'Est, et dans les archives son nom apparaît, alors son nom d'emprunt hein, puisqu'il avait un pseudo, vous imaginez bien, oui. Aux côtés de figures centrales, tiens par exemple Jacques Faucard, c'est le conseiller très secret du général de Gaulle s'il vous plaît, donc c'est quand même du très haut niveau. Chaumien qui circule entre ambassades, pistes africaines, aéroports transports parisiens et réseaux clandestins. Et pendant ce temps-là, notre Marcel, donc, il est élu dans le Vaucluse.
3: Et oui, incroyable ce parcours.
2: Exactement. C'est là que l'histoire devient fascinante. Marcel Chaumien devient maire de Viens en 1959. Il va le rester jusqu'en 1977. Trois mandats, 18 ans, donc, au service du village. Faut s'imaginer, la journée, il va s'occuper d'assainissement, d'écoles, de voiries. Et régulièrement, il reprend l'avion pour Paris-Orly, Roissy, ouais, pour retrouver les services secrets où il va mener cette double vie pendant des années.
3: Et on comprend mieux pourquoi on ne connaît pas son nom. Hein.
2: Oui, je vous ai parlé de Jacques Faucard, le conseiller très spécial de De Gaulle. Il dira que c'est un homme très bien, courageux, un agent secret qui ne cherchait aucune reconnaissance. Marcel Chaumien meurt en 1979, décoré, respecté dans les cercles du pouvoir, mais finalement presque inconnu du grand public. Ce destin, c'est comme un roman d'espionnage, il faut le dire quand même. Et aujourd'hui, eh bien, c'est Catherine Chaumien, sa fille, qui le raconte dans des conférences en Vaucluse. On a pas mal d'archives aussi qui existent, notamment au service historique de la Défense. On a des ouvrages sur l'histoire du service secret français, où il est nommé souvent.
3: Ouais.
2: Et aujourd'hui, je vous mets tous les documents et les photos grâce à sa fille Catherine, que je salue, sur notre appli. Ici, vous le voyez au bras de Gaulle et aussi pendant ses missions. Enfin, c'est juste exceptionnel, ce discours et surtout ce destin de Marcel Chaumien.
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0: Wikizef, petit guide à l'usage des étrangers du sud du péage d'Arras en vacances dans notre belle région.
3: Je ne vais pas vous apprendre que la vie est injuste. Ne vous inquiétez pas, je vais bien, mais force est de constater que la vie est injuste. Prenez par exemple la silhouette des gens. Il y en a de toutes sortes, des petits, des grands, des roux, des blonds, des crépus, courts, longs, carrés, minces, gros ou ronds. Viens avec nous chez les barbapapas. Mais pour certains, la vie est plus dure que d'autres. L'exemple le plus frappant que la vie est injuste, c'est quand ma grand-mère disait en parlant d'une de mes matantes qui essayait à toute fin de maigrir, mais sans succès, quel malheur. Elle peut faire ce qu'elle veut, mais chez elle, tout fait penche. Ne paniquez pas, Wikizef est là pour vous aider. Tout fait penche. Rassurez-vous, il n'y a rien qui penche et qui va peut-être caire. Non. Tout fait penche.
0: Traduction.
3: Tout fait ventre. Ventre, une panse, une penche. Pour illustrer ce que c'est qu'une penche, il suffirait que je me mette de profil. Et vous verrez que là, il n'y a pas que pour ma tante que tout fait penche.
0: Définition.
3: Tout lui fait penche, tout lui profite. C'est le malheur des bons vivants. Quel rapport avec la justice de la vie? Il y en a des. Ils peuvent manger ce qu'ils veulent, et ils grossissent pas. Je n'ai même vu manger des tartes au chou qu'à longueur de journée. Elles et Thomas, elles pouvaient passer derrière une affiche sur la décollée du mur. Et d'autres, ils regardent la vitrine du pâtissier, ils prennent un kilo. Alors, je vous dis pas si on en mange. Le pire, c'est que dans mes prises de sang, les triglycérides, impeccable, c'est le seul truc qui est pas en gras. Alors, je sais pas ce que je range là-dedans, moi. Mais ce qu'il y a de plus sûr, c'est qu'il y a plein de trucs. Une penche, c'est un logement social. C'est en cela que la vie est injuste. Et en même temps, il peut y avoir une sorte de résignation. À la question, t'aurais pas un peu grossi? C'est mieux de répondre, qu'est-ce que tu veux? Chimie, tout fait penche, que de se vexer.
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4: 6h20, aujourd'hui comme toute cette semaine, nos authentiques sont des azuréennes. Vous savez que dimanche, c'est la journée internationale des droits des femmes, le 8 mars. Et ce matin, rencontre avec Amina Bini. Elle est éducatrice de jeunes enfants à Nice. Après avoir été à l'écoute des familles dans un LAIP, c'est-à-dire un lieu d'accueil enfants-parents, elle est aujourd'hui à la halte garderie Louparpayoun. Alia Zegaoula l'a rencontrée. Amina se définit d'abord en trois mots.
5: Enveloppante, sensible et à l'écoute. Du plus loin que je me souvienne, l'idée de travailler auprès des enfants a toujours été en moi. Lorsque j'étais lycéenne, pour me rendre jusqu'à mon lycée, je passais devant